0: atteindre son sommet autour du 12 juillet. La ville a déjà été frappée par de grosses inondations à la fin du mois de juin. Depuis, l'eau est redescendue, mais les résidents sont très prudents. Ils ne veulent pas revivre de telles inondations. Pendant ce temps, ailleurs dans l'ouest du Manitoba, Minnedosa renforce ses mesures de protection avec des milliers de sacs de sable, tandis que les forces armées canadiennes poursuivent leur soutien aux communautés déjà touchées par les inondations. Ici Farah Mekki, Radio-Canada, Winnipeg.
1: Et en sport à présent, la Coupe du monde de soccer. La Norvège s'est imposée contre le Brésil par la marque de 2-1 en huitième de finale. Les vainqueurs doivent ce score à l'attaquant Erling Haaland, qui a marqué 2 buts. C'est la première fois depuis 1990 que la puissance brésilienne au soccer s'incline aussitôt dans le tournoi. Et toujours à ce sujet, la frénésie de l'équipe du Portugal et de son capitaine Cristiano Ronaldo a gagné Toronto ces derniers jours. Des vagues de partisans se sont rendus devant l'hôtel où séjourne la sélection portugaise après sa victoire contre la Croatie ce jeudi. Certains d'entre eux ont même rencontré la famille du joueur. Voici ce qu'a préparé Magali Lévesque à ce sujet.
2: La présence de Ronaldo et de l'équipe du Portugal est un rêve devenu réalité pour le propriétaire du restaurant Mercado à Toronto, Carlos Oliveira. Un rêve devenu encore plus grand lorsque la famille de la vedette de soccer est venue manger dans son restaurant.
3: And I was like, okay, you're joking, right? And he goes, no,
2: au début, je croyais que c'était une plaisanterie, dit-il.
3: Just unreal.
2: C'est incroyable, raconte-t-il, marqué aussi par la simplicité et la gentillesse de ses clients, pas comme les autres. L'arrivée de l'équipe et de sa méga vedette a littéralement soulevé Toronto en vue du match de jeudi dernier contre la Croatie. De mercredi à samedi, les partisans se sont massés par milliers devant l'hôtel Delta dans l'espoir d'apercevoir leur idole. Parmi eux, Nicolas Boulanger a eu la chance de vivre ce moment magique.
4: De l'avoir vu, lui, ça crée quand même quelque chose. Et même si...
2: Un moment qu'il n'est pas prêt d'oublier. La fébrilité vis-à-vis de la présence de l'équipe portugaise n'est pas passée inaperçue, si bien que l'équipe a décidé de prolonger son séjour pour poursuivre ses entraînements. Nous avons reçu beaucoup d'amour ici, affirme l'arrière droit Nelson Semedo. La formation s'est envolée samedi vers Dallas, au Texas. Elle y affrontera l'Espagne ce lundi en quart de finale de la Coupe du Monde. Ici Magali Lévesque, Radio-Canada, Toronto.
1: Voilà, c'est sur ce reportage que se concluent vos informations.

il y a aussi aujourd'hui des jeunes générations qui ne connaissent pas le vin, qui ne sont pas encore venus au vin, pour qui le vin est un produit éloigné, un produit de daron, un produit snob, pour lequel il faudrait avoir fait tout un parcours d'éducation avant de pouvoir dire s'il est bon ou pas. En fait, on s'en fiche de tout ça. Est-ce que c'est bon, est-ce que c'est pas bon, est-ce que j'aime pas. Je crois que c'est ça le critère le plus important.

La consommation de vin diminue partout. Les habitudes et les goûts changent. Et il y a une question de génération aussi. Les ventes n'ont jamais été aussi basses, en fait. Alors, il y a des vignerons qui doivent s'adapter de toutes sortes de façons, en produisant des vins sans alcool, par exemple. Mais c'est tout un bouleversement pour une boisson consommée depuis l'Antiquité. Bonsoir chez vous, j'espère que vous allez bien. Ici Ariane Cipriani. Bienvenue à Une plage pour la francophonie, émission durant laquelle on fait le tour des RFP, les radios francophones publiques. Alors chaque semaine, je pige des reportages en France, en Belgique, en Suisse, des fois ici aussi. Alors c'est une fenêtre sur des sujets d'actualité outre-mer dans lesquels on peut absolument se reconnaître. La dépendance au téléphone intelligent, par exemple. Est-ce que le téléphone nuit à votre vie de couple, à votre vie familiale? Bien, vous entendrez un témoignage de couple très sincère un peu plus tard. Et puis le vin aussi, hein, c'est un sujet assez universel. Vous avez peut-être un verre à la main en ce moment. Bon, je le souhaite pas si vous nous écoutez en rediffusion le matin, mais quand même, le dimanche soir, c'est une belle conclusion pour la fin de semaine.

0: Et même si on n'en consomme pas, il y a tellement d'aspects intéressants de l'histoire du vin. Saviez-vous que jusque dans les années 50, on servait même du vin aux enfants dans les cantines scolaires en France, dilué avec de l'eau, mais tu sais, quand même, les temps ont changé. Alors, on prend la route des vins aujourd'hui et ce sera comme un état des lieux, ce premier reportage. Il y a des modes dans la consommation de vin. À un moment, c'était les vins bio, ensuite les vins effervescents. Et malgré la qualité incontestable des vins produit en France, le déclin des ventes est historique en ce moment. On est carrément dans la déconsommation. Alors les vignerons, ils n'ont pas le choix de s'adapter pour survivre. L'équipe de l'émission Intersection de France Inter a rencontré notamment Laurent David, qui est un vigneron du château d'Edmus, c'est près de Saint-Émilion, et lui, il aborde ce changement de fond avec ouverture. Mais si vous êtes un puriste du vin, ben, les oreilles vont peut-être vous friser un peu.
1: On va passer par là. Donc les vignes que vous avez là, en fait, c'est la deuxième parcelle que l'on a rachetée. Celle d'origine se trouve à 4 km. Et ici, c'est un sol totalement différent, qui est plus limoneux. Et donc ça fait un autre vin. C'est pas notre grand cru qu'on fait ici, c'est d'autres types de vins où en fait, on expérimente beaucoup de vins beaucoup plus frais, beaucoup plus légers. Aujourd'hui, les gens font plus vieillir le vin. Qui peut se permettre d'avoir une cave avec 200 bouteilles et les acheter maintenant et les boire dans 15 ans? Quand vous êtes un urbain, un jeune urbain, ben vous avez un appartement, chaque mètre carré compte et les bouteilles, éventuellement, vous allez stocker dans une petite armoire spécialisée, ça c'est l'idéal, ou sous votre lit. Donc la plupart des gens, en fait, consomment les bouteilles qu'ils viennent d'acheter dans 98% des cas, dans les 2 heures. Et donc, on peut pas faire vieillir le vin. Maintenant, comme on le faisait avant avec des collectionneurs. Donc, il faut s'adapter. Donc, c'est à nous de faire vieillir le vin avant, de préparer le vin pour qu'il soit buvable quasiment directement. C'est pour ça que nous, on ne sort nos vins qu'après 6 ans d'élevage.
2: Les chiffres n'ont jamais été aussi mauvais concernant la consommation du vin. Les prévisions sont plutôt à la baisse dans les 10 années à venir. Comment vous réagissez face à cela ?
1: Bah, nous avons une crise économique en France, en Europe, et les chiffres le montrent. Le vin n'est pas un bien de première nécessité. Donc forcément, c'est un parmi les biens de consommation qui sont les premiers impactés, et ça c'est normal. Mais il y a des choses plus structurelles. C'est-à-dire qu'il y a aussi aujourd'hui des jeunes générations qui ne connaissent pas le vin, qui ne sont pas encore venus au vin, pour qui le vin est un produit éloigné, un produit de daron, un produit snob, pour lequel il faudrait avoir fait tout un parcours d'éducation avant de pouvoir dire s'il est bon ou pas. En fait, on s'en fiche de tout ça. Est-ce que c'est bon, est-ce que c'est pas bon, est-ce que j'aime, est-ce que j'aime pas? Je crois que c'est ça le critère le plus important, au-delà de se dire s'il a un goût de cerise écrasée sous les aisselles. En fait, on s'en fiche totalement. Ce qui est important, c'est avoir un plaisir à l'ouvrir, c'est avoir un plaisir à trinquer avec modération. Et ça, c'est le point aussi important qu'il faut pas oublier, c'est qu'aujourd'hui, on a une conscience très aiguë de son corps, des choses qui nous font du bien, des choses qui peuvent nous faire du mal. Et donc, il y a un changement de la consommation qui se fait, un changement des moments de consommation, des lieux de consommation. Et si on veut parler à notre jeunesse, si on veut l'amener à ce produit-là, c'est à nous aussi de le rendre plus simple, plus abordable, de le décomplexifier, de sortir du snobisme de ce discours et de pouvoir se rapprocher des choses les plus importantes. J'aime, j'aime pas. Point barre.
2: Et pour faire un vin que les jeunes aiment, Laurent David cherche la bonne formule. Nous allons assister à une séance d'assemblage. Normalement, ça se passe à huis clos pour préserver les secrets du château. Il est assisté dans cette étape par Romain Bocchio, œnologue, qui travaille avec lui depuis 10 ans. Ensemble, ils ont déjà signé plus de 15 cuvées.
1: Vous voyez dans Ratatouille, cette scène où le petit rat, il goûte quelque chose et il y a un feu d'artifice à gauche. Et puis il goûte autre chose, il y a un feu d'artifice à droite. Puis au moment donné, il les mélange et ça fait un plus gros feu d'artifice. Mais l'art de l'assemblage, c'est ça. C'est prendre deux choses qui ne sont pas forcément liées. Vous les mettez ensemble et ça fait quelque chose de plus grand. Et ça, c'est très compliqué. Donc on a 3 bouteilles avec 3 vins. Enfin, c'est le même vin, même raisin, mais avec des choses qui sont totalement différentes et que l'on va chercher à assembler maintenant, mélanger à travers les verres doseurs que l'on a, les éprouvettes, pour voir est-ce qu'on met 20% de ci, 20% de ça, ou 25, 30.
3: Donc là, j'ai ajouté 5% de notre cuve de Saint-Émilion Grand Cru dans Célébration 2025. On a une couleur qui est très légère.
1: Ça, c'est ton 95,5.
3: Oui, et on va en faire un autre tout de suite.

0: C'est presque un travail de chimiste, là, non?
1: Ah, dites pas ça. Hein. Pas de gros mots à table. Hein.
2: On est précis, forcément, donc on a une éprouvette graduée qu'on trouve dans le laboratoire de chimie, ça s'arrête là. Ça, c'est 10, ça, c'est 5. On rend compte, enfin, l'écart de couleur qu'on a déjà à 5% près.
1: Je trouve ça plus sérieux, comme nez. Un joli fruit, une petite queue de cerise.
2: On n'a rien perdu du fruit, tu vois, à monter à 10. Faut qu'on passe à 15.
0: Faut qu'on passe à 15 de quoi, là? Du grand cru, c'est ça?
2: Ouais, du grand cru, dans le clairet.
1: C'est bon, c'est sapide. Tu vois ce petit caractère épicé?
2: Alors, oui, tout d'un coup, on se retrouve à deux ingrédients, on passe à 3.
1: Oui. Ça, c'est pas mal.
2: Tu vois, la bulle, elle est blanche, déjà.
0: Et c'est un rouge grenadine, c'est ça?
2: Ben voilà, c'est un claret. Vous l'avez. On a toute l'explosion du fruit. Et il y a quelque chose en plus, tu vois. Effectivement, qui le sort du côté bonbon pur. Bon, là, c'est bon. Non, c'est hyper équilibré.
0: Est-ce que c'est un peu ça, le vin de demain, ou l'un des vins de demain?
1: Oui, absolument. Il doit avoir une puissance de nez, il doit capter par son expression aromatique une dynamique, une fraîcheur acide. Il doit fournir un plaisir de dégustation, de texture immédiat.
2: Tu bois frais, tu vois, tu es carrément sur une tarte aux fraises. Ça doit être juste une explosion incroyable. Mais même, tu vois, même sur une pizza, l'acidité de la tomate, tu vois.
1: Tout à fait.
2: Ça marche très très bien, quoi.
0: Est-ce que ça peut se boire à l'apéro?
1: Évidemment.
2: Tu laisses dans le bac à légumes 20 minutes. Il descend à 10 degrés, 12 degrés. Et c'est parfait, quoi.
0: Est-ce que ça peut plaire aux jeunes? Aux jeunes qui consomment quand même pas beaucoup de vin, il faut le dire.
1: Ils sont fous, ils boivent plus rien.
0: Non, mais les jeunes d'aujourd'hui, c'est les consommateurs de demain.
1: Non, je sais bien, je plaisante. Parce qu'évidemment, on cherche aujourd'hui à reconquérir le public jeune, évidemment.
2: Ça va leur plaire, parce que pour moi, on est dans les codes de ces bonbons, et je vais pas citer de marque, mais les fraises, bip, tagala, cet univers aromatique qui est déjà quelque chose qu'ils connaissent. Et il n'y a pas, ce que souvent les jeunes reprochent au vin, c'est ce côté austère, des tanins qui te sèchent la bouche, et qui font que il y a de l'amertume qui ressort. Là, il y en a zéro.
1: Si tu bois un verre, il y a une notion de lourdeur peut-être dans ces vins.
2: C'est trop puissant. Ça t'arrête aromatiquement. C'est un uppercut, c'est sûr, c'est fort. Alors que là, au contraire, avec une chips derrière, un peu salée, c'est juste magnifique, quoi.
0: Et vous êtes en train de réfléchir aussi aux moyens d'assembler ce type de vin dans des cocktails aussi, c'est ça?
2: Moi, je mettrais 2/3 de ce vin-là, 20% d'un tonic, peut-être un tout petit peu sucré, vous voyez, qui rajouterait un peu de sucrosité, un peu de charme, comme ça, de la glace pilée. Et c'est une boisson où vous avez fait baisser le niveau de l'alcool considérablement, à peine comme une bière, quoi. On est sur du 6-8 degrés. Et c'est désaltérant, c'est rafraîchissant, et c'est ce que veulent boire les gens.
0: Ça fait partie des pistes de demain.
2: Absolument. Et on y travaille avec le plus grand sérieux.
0: Les vins de demain, on l'a compris, ce sont des boissons adaptées au goût des plus jeunes. Mais pour survivre, encore faut-il vendre et rendre le vin plus attractif. Laurent Cassis est vigneron depuis une trentaine d'années. Il est le propriétaire du château Chilac à Morizès, c'est un domaine de 55 hectares. Et son ambition, c'est de changer l'image du Bordelais.
3: Laurent Cassis, je suis vigneron, j'ai 55 ans. J'aime beaucoup la notion de terroir, puisque effectivement les vins, aujourd'hui on peut faire des vins n'importe où, mais les terroirs ils sont liés à un endroit, un lieu, à un savoir-faire, à des valeurs. Et c'est aussi ce qu'on essaye de transmettre à nos enfants. Les consommateurs, en fait, qui dégustent nos vins, c'est aussi ce qu'ils apprécient, puisque on a des vins qui sont donc en agriculture biologique, des vins qui vous feront pas mal à la tête, pas mal au ventre, hein, des vins qui sont très gouléants, des vins plaisir, comme on dit, des vins fruités. Et puis le vin, il faut que ça reste accessible, donc on a quand même des tarifs qui sont assez intéressants, puisqu'on a des vins entre 8 et 20 euros, selon les travaux. Quand on a plus de travail manuel, ben, ça coûte un peu plus cher, ce qu'on peut comprendre.
0: Vous faites partie d'un collectif, le collectif des Bordeaux Pirates, c'est ça?
3: Exactement. Et du coup, ce collectif, en fait, si vous voulez, c'est une émanation de vignerons qui en avaient marre d'être tout le temps stigmatisés justement sur ce créneau. Parce que à Bordeaux, la région est vaste, effectivement, mais on parle toujours de 2% des Bordeaux. La déconsommation, de quelle déconsommation on parle? De qui? Alors effectivement, si on parle des Bordeaux tanniques, oui, il y a de la grosse déconsommation et on le voit bien. Sauf que nous, en faisant des vins plus faciles, plus abordables, on a un vrai argument. Sauf que personne nous entend, personne le connaît. On nous stigmatise.

0: Mathis en nous disant « Ah, Bordeaux, c'est trop cher ». Mais de qui on parle? Et c'est ça le problème.
1: Est-ce que vous diriez que votre métier a changé? Vous n'êtes plus simplement vigneron, vous êtes aussi commerçant, vous faites du marketing, votre métier il a évolué, non?
0: Complètement, il a évolué. Alors, de force ou de plein gré, on va marier les deux. Notre problématique, c'est que les journées font que 24 heures, parce qu'à notre petite échelle, on a peu de moyens, et du coup, il faut quand même arriver à se faire connaître avec peu de moyens. Et ça, c'est compliqué.
1: Vous vendez, mais pas suffisamment.
0: Exactement.
1: Mais vous êtes présent dans les rayons des Biocob, du Monoprix. C'est positif, ça.
0: Ah, mais c'est très positif. Sauf qu'effectivement, quand on est présent, on vend. Mais quand on n'est pas présent, c'est plus compliqué. Tout à l'heure, je vous disais, à Bordeaux, malheureusement, on a beau faire tous les vins et les meilleurs vins du monde, à partir du moment où on est catalogué sur un vin boisé et tannique, moi, je m'appelle pas Rihanna ou je sais pas qui pour faire du buzz. Si vous voulez, y a personne qui va m'écouter ou pas grand monde. Alors, je salue ceux qui écoutent, par contre. Mais ce que je veux dire, c'est que j'ai aucun pouvoir d'expliquer ce que je fais.
2: Les chiffres de la consommation de vin sont en baisse depuis quelques années, moins 7% en 2025 par rapport à 2023. Les habitudes changent, une tendance illustrée par le phénomène du dry January ou du no low, c'est-à-dire le pas alcoolisé ou le très peu alcoolisé, comme les bières sans alcool ou les mocktails. Alors, les professionnels essayent de s'adapter. Le vin sans alcool, ça ne date pas d'hier, c'est une invention des années 80. Et cela représente aujourd'hui 1% du marché mondial. C'est peu, mais c'est un secteur dynamique et en croissance. On a rendez-vous avec la pionnière du vin sans alcool dans la région bordelaise. Elle s'appelle Coralie de Boire. Elle est la 8e génération de vignerons du nom. Et pour elle, ce virage à 360 degrés a été une bouée de sauvetage pour assurer la survie du domaine familial.
3: On démarrait les vendanges et puis j'avais besoin de changer de voiture. Et le monsieur qui m'a ramené ma voiture était d'une confession différente, mais ça ne m'a pas du tout alertée quand il m'a demandé s'il pouvait rentrer dans les chais. Je lui ai dit, venez, on va déguster. Il me dit, vous savez, je suis de confession différente, je ne peux pas. Je lui ai dit, si, en fait, vous pouvez parce que c'est les vendanges. Donc je vais vous faire déguster mes cépages, le Merlot, le Cabernet Franc, le Cabernet Sauvignon, mais en jus. Il était tellement content de l'expérience qu'il a vécue qu'il est revenu 15 jours ou 3 semaines plus tard en nous disant « Coralie, est-ce que vous croyez que vous pourriez me faire du vin désalcoolisé ?» Je vous expliquerai après pour qui c'est. On s'est regardé avec Stéphane, mon bras droit, et on s'est dit en fait, on est à la veille du Covid, donc on va avoir le temps de regarder ce qu'on peut faire. Je lui ai dit « Je m'engage pas aujourd'hui parce que mon nom sera sur l'étiquette, mais je vous promets d'essayer de regarder ce qu'on peut faire. »
1: Alors, c'était pour qui ces vins désalcoolisés à l'origine?
3: C'était pour le PSG. Donc, les Qataris du PSG souhaitaient avoir des vins désalcoolisés pour pouvoir offrir un moment de convivialité autour d'autre chose que de l'eau ou des sodas, puisque leur confession ne les autorise pas à consommer d'alcool. Donc, au départ, c'est 35 000 bouteilles. On a livré ces 35 000 bouteilles. De là, on a eu d'autres demandes. Et l'année dernière, si on cumule le blanc et le rouge, on arrive à 70 000 bouteilles de vin désalcoolisé vendues. Quand on passe la barre du dry January, on arrive à 85 000.
1: C'est énorme.
3: Énorme.
1: Ça faisait pas bizarre au début, vous qui êtes vigneronne depuis 8 générations, de vous dire faire un vin sans alcool, en plus dans la région de Bordeaux?
3: Ouais, je crois que ça faisait pas bizarre qu'à moi. On s'est même demandé si mon grand-père se retournait pas dans sa tombe en entendant que sa petite fille allait faire du vin désalcoolisé. Moi, je me souviens quand mon père et mon grand-père se sont retrouvés à faire la transition de l'un à l'autre. Mon grand-père, il revenait de la guerre, il produisait, il fallait produire en masse, parce que produire en masse allait apporter de la trésorerie. Et là, mon père commence à lui dire, en fait, on va faire moins de vin cette année, mais on va faire meilleur. Donc on commence à lancer ce qu'on appelle la vendange verte. On enlève à peu près un tiers de ce que le pied de vigne pourrait produire et faire quelque chose de plus mûr. Mon grand-père a pris ça pour un acte de vandalisme. Il a appelé les gendarmes, on s'est retrouvés avec les gendarmes à la maison. Et donc les choses ont dû s'éclaircir entre mon grand-père et mon père.
1: Vous avez fait changer d'avis votre père, ça s'est passé difficilement avec lui?
3: Non, je pense qu'on s'est dit les choses et on a arrêté de se parler pendant un certain temps.
1: Quand même?
3: Voilà. Il n'était pas du tout d'accord avec ce concept-là. Il disait que c'était faire offense à toutes ces personnes qui se sont battues pour que la viticulture ait une place aujourd'hui. Et moi, je lui ai expliqué que je continuais à faire du vin traditionnel. Et

0: et que c'était un phénomène d'addition de commandes et non pas de substitution de commandes, et que je prenais de part de marché pour personne, parce que mon client qui va acheter du vin désalcoolisé n'est pas le même que celui qui va acheter du vin traditionnel, ou bien les gens vont acheter les deux pour cumuler leur consommation entre la semaine et le week-end. Nous, les choses se sont éclaircies entre mon père et moi quand il a vu que ça générait vraiment un facteur d'économie pour la propriété, mais il s'est dit qu'on avait le bon sens dans la tête, dans la famille. Bon, toujours est-il que ça a été un moment un peu compliqué familial, mais qu'au bout d'un an, bah, les choses se sont un peu tassées, qu'on s'est rendu compte que c'était vraiment dans l'air du temps, et que pour avancer, il fallait faire les deux. Et mon père aujourd'hui, non, il est très heureux de savoir que sa fille s'en sort. Par contre, c'est pas un consommateur de vin désalcoolisé. Préserver un patrimoine, c'est une priorité aujourd'hui. Et nous avons été éduqués autour d'une jolie bouteille, d'un joli poulet le dimanche. Ça fait partie de la tradition, mais cette tradition, elle est totalement en train de changer. L'Europe s'américanise, le goût change, les habitudes de consommation ne sont plus du tout les mêmes. On est vraiment dans une crise de déconsommation et on ne pouvait pas continuer à survivre. Et je parle bien de survivre. Sans le vin désalcoolisé, on ne tiendrait pas économiquement aujourd'hui. Le sans-alcool, aujourd'hui, bah, c'est important. Ça fait partie d'une nouvelle ère de consommation. Donc, si on n'y répond pas, on perd tout.
1: Quelle belle incursion, ce reportage de Mariam El-Kurdi et Martin Troadec. Partout, les consommateurs sont davantage conscients des risques pour la santé aussi. Avec le vin, on est dans la déconsommation. Mais avec le téléphone, ah là, c'est le contraire, et il y a une question de santé aussi. Le prochain segment provoquera peut-être des discussions animées dans votre foyer. Ça porte sur le fameux problème de temps d'écran. On s'en inquiète pour les adolescents et pour les enfants, mais les adultes aussi, on passe trop de temps devant les écrans. Est-ce que votre couple souffre parce que votre conjoint ou conjointe est toujours sur son téléphone? Est-ce que vous êtes inquiet de son réflexe de le consulter plusieurs fois par heure? Est-ce qu'il y a des gens dans votre entourage qui amènent même leur téléphone aux toilettes? Le couple Katia et Stefano a accepté de parler à Émilie Gasque de la Radio-Télévision Suisse. Et chacun décrit la façon dont le téléphone s'est immiscé dans leur couple et combien cette dépendance a miné leur vie intime, leur vie sociale, familiale aussi parce qu'ils ont un enfant. Et combien on ne mesure pas sur le coup tout ce qui se perd autour.
2: Moi, je me souviens que sans les téléphones et sans l'informatique, tout allait bien. Donc, je vais être dure, mais l'ère de l'informatique a vraiment brisé notre couple, en gros. C'est vraiment ça. Avant, on était là l'un pour l'autre. On vivait l'un pour l'autre. On n'avait pas d'ordinateur à la maison. On avait chacun notre téléphone, mais c'était les anciens appareils. Donc, il n'y avait pas toutes ces applications d'SMS et autres. Donc, c'est vrai qu'on était beaucoup moins accro. Et quand on rentrait à la maison, on posait notre téléphone et on ne le touchait plus. Et petit à petit, arrivent les nouveaux appareils, arrivent les nouvelles applications, l'ordinateur à la maison, et on passe moins de temps ensemble. D'autres personnes vont vous dire « Ok, mais c'est normal parce que le couple, ça faisait 2-3 ans et qu'on a besoin d'autre chose. » Mais moi, j'y crois pas. Moi, je suis persuadée que si on n'avait pas de téléphone, si on n'avait pas d'ordinateur, on serait beaucoup plus à l'écoute l'un de l'autre.
3: Mais vous l'avez vu comment? Quelle forme ça a pris?
2: L'ordinateur. Il s'est caché derrière l'ordinateur. Il s'ennuyait, il trouvait pas forcément sa place. Quand notre enfant est arrivé, il s'est caché derrière l'ordinateur en faisant des blogs, en faisant des sites internet, enfin des trucs qu'il aimait faire, mais dont il me parlait jamais avant. Il se sentait de devoir rester à la maison pour être proche de nous. Donc je pense qu'il sentait qu'il faisait quand même son travail d'homme à la maison parce qu'il était là pour nous. Mais comme il s'ennuyait, au lieu de parler et qu'on fasse des choses ensemble, il s'est caché derrière l'ordinateur et moi de mon côté, je me cachais derrière la télé et puis on vivait plus rien les deux.
3: Ça ne vous intéressait pas ce qu'il faisait sur l'ordinateur ?

0: Ben, moi, l'informatique, ça n'a jamais été vraiment mon truc. Donc, il m'expliquait, j'écoutais. Ouais, moi, je suis plus un peu à la vieille mode. Moi, j'ai mon journal intime. L'ordi, c'est pas mon truc. Les tableaux Excel à 1000 formules, c'est pas mon truc. Mais c'est son truc à lui. Donc, on a fait avec, parce qu'on fait des concessions dans un couple. C'est pas que je lui interdis de faire ce genre de choses. Maintenant, ben voilà, quand il me montre, voilà, j'ai fait un site internet et tout. Ok, je regarde, chouette. Ben, je veux dire, ça me parle pas plus que ça, qu'il passe tout ce temps pour pas pour rien, parce que ça lui faisait plaisir et puis c'était une sorte de hobby. Mais voilà quoi, il est devant l'ordinateur. Quand il est devant l'ordinateur, j'avais pas le droit de parler, mais il était concentré. Et puis de toute manière, j'avais pas son attention. Son corps était là parce qu'il était dans l'appartement, mais il n'était pas là.
1: J'ai la phobie de rester sans mon téléphone portable, en tout cas de pas être connecté. Déjà au réveil, en général, j'ouvre l'œil droit, je prends mon téléphone et j'ouvre l'œil gauche. Je regarde vite où en sont mes followers, où en sont mes amis Facebook, quelles sont les news, qu'est-ce qui se passe sur Instagram. Enfin voilà, c'est déjà au lever, c'est ça. Ensuite, en prenant mon petit déjeuner, voilà, je jette de nouveau un œil, voir s'il y a eu des premières réactions. Hein. Les gens sur Facebook se réveillent tôt et je me dis que je suis pas le seul à agir comme ça parce que il y a beaucoup de mes amis qui sont sur ce fuseau horaire qui communiquent beaucoup à la même heure. Au job, c'est vrai, voilà, dès que j'ai un petit peu de temps libre, je regarde si j'ai reçu un message WhatsApp. On peut pas se sentir absent. Donc, absent de ses contacts Facebook, absent des followers Twitter, on se sent intégré à un mouvement, à quelque chose, à une famille. Et c'est important d'être reconnu à travers ce groupe. Être reconnu, c'est une nourriture. Et c'est une nourriture qui est bonne, qui est douce. Donc, on peut devenir complètement boulimique. Ouais, je me rends compte que la famille de ma vie réelle a beaucoup souffert de la présence de ma famille virtuelle.
0: Il revenait toujours avec le nouveau téléphone, telle marque à ci, telle marque à ça. Voilà, c'était son trip, il adorait ça. Le problème, c'est que ça empiétait sur notre vie à nous. Et ça m'énervait. Ouais.
2: Mais pourquoi ça se manifestait comment?
0: Ben parce que concrètement, le téléphone, il est tout le temps là. Il est tout le temps entre lui et moi. Il avait tout le temps son téléphone dans la main. Et moi, je lui disais tout le temps, mais arrête, arrête. Et au bout d'un moment, ben, qu'est-ce que je fais? Ben, je prends aussi mon téléphone. Et puis pour finir, on est comme deux cons sur le canapé devant la télé, alors que personne regarde la télé. Et puis, on a les deux notre téléphone dans la main. Mais ça, c'est tout le monde. Maintenant, vous allez au restaurant, vous voyez des couples, ils sont les deux à table, ils ont chacun leur téléphone et ils sont en train de bidouiller des trucs dessus. Et vous vous dites, mais en fin de compte, pourquoi tu viens manger au restaurant? Au début, ben, en fin de compte, quand on rentrait, on se parlait de notre journée, on était vraiment là l'un pour l'autre. Et ensuite, ben, vous avez le téléphone, lui et moi. Et je supportais pas que cette tierce personne, entre guillemets, elle rentre dans notre couple. J'étais presque jalouse qu'il y ait plus d'attention des fois pour un objet que pour moi.
2: Et c'était pas le fait qu'il reçoive des messages ou qu'il en envoie, c'était pas ça. C'était que
0: Non.
2: finalement il y ait cette activité.
0: Ouais, c'était vraiment ça. C'est pas que je me disais, ah, il a créé une autre fille ou non, pas du tout. C'est vraiment le fait qu'il porte son attention sur quelque chose d'autre et pas sur moi. Parce que, ben ouais, derrière un écran, il y a le monde entier. Donc, voilà, il s'est pris de passion pour plein de choses, alors qu'on aurait pu faire des choses ensemble. Et ça, on n'a pas su évoluer en même temps que l'ère de la télécommunication. Mais c'est dommage parce qu'on était quand même un couple qui parlait énormément. Quand quelque chose n'allait pas, on le disait. Mais je me rends compte que les choses essentielles qui le touchent vraiment, il le garde quand même pour lui et il n'en parle pas. Donc l'ordinateur, ben, c'est super simple, quoi, de se planquer derrière.
1: Sur le moment, moi, pour ma part, je me suis peut-être pas forcément rendu compte que je perdais des choses. Avec du recul, oui, je me rends compte que j'ai perdu des choses.
2: Comme quoi?
1: Ma vie familiale, ma vie sociale aussi. Je sortais moins avec les amis. Puis après, quand je sortais avec des amis, je me rendais compte qu'ils avaient aussi chopé le même virus que moi. C'est qu'on se voyait autour d'une table, dans un bar.

chacun regardait son smartphone. À la limite, on s'envoyait même un message quand on était en face l'un de l'autre. Voilà, donc je me sentais pas seul. Ça justifiait un petit peu ma façon d'agir avec mon smartphone, de voir mes

0: ou en tout cas que j'ai pas retenu. Mon planning pour demain, mon téléphone, il le sait. Moi, maintenant, à l'instant présent, je ne sais pas. Si je dois m'organiser un déplacement en train, j'ai les horaires pour le train. Si je veux savoir quelle est la météo là où je vais me déplacer, j'ai la météo. Si je veux savoir, on peut tout savoir. Si on prend certains guides touristiques pour partir en vacances, moi je prends mon smartphone. Quand je posais le téléphone et que je passais du temps avec ma famille, j'avais l'impression de leur faire un cadeau en or, en disant « je vais vous accorder un petit peu de mon temps », mais sans oublier qu'il y a un millier de personnes qui attendent mon petit like, mon petit commentaire. J'avais l'impression de leur faire un cadeau énorme en disant « ok, je vais vous accorder 10 minutes ». Et oui, c'est vrai, en vacances aussi, je regardais mes emails professionnels, donc du coup, ça pouvait influencer mon humeur sur le reste de la journée, alors qu'on était en vacances, en famille. Voilà. Donc il y a ce sentiment de se dire, voilà, si je ne suis pas connecté, il se passe quelque chose, et c'est inconcevable que je ne sois pas au courant de ce qui se passe. C'était une vraie maladie, vraiment.
1: Ça a commencé à vous rendre triste au quotidien ?
2: Ouais, c'est drôle parce que maintenant qu'on en parle, je me rappelle que souvent je lui disais « mais pose ton téléphone, arrête avec ton téléphone, pose ton téléphone ». Et ça, j'ai dû lui dire des centaines de fois. Et de temps en temps, il le posait, mais toujours avec ce petit air agacé de « ah, mais merde, bon, allez, je le fais parce que j'évite des histoires ». Donc oui, il le posait, mais moi, ça m'énervait, ça me rendait encore plus triste. En fait, au lieu de lui dire « pose ton téléphone », j'aurais dû lui dire « porte-moi plus d'attention ». C'est comme si ça nous avait éloignés et puis que maintenant on se manquait mais qu'on n'arrivait plus à se retrouver. Parce que ça a pris une telle place que voilà, le téléphone sonne, vous vous retournez, vous prenez l'appareil, même si vous êtes en train de parler avec quelqu'un. Vous parlez avec quelqu'un, votre téléphone sonne, vous allez couper la conversation et vous allez regarder votre appareil. Donc, en fin de compte, voilà, il a la première place. Et moi, je veux la première place.
0: Donc, d'une certaine manière, c'était pour fuir un petit peu la routine quotidienne, la grisaille plutôt de la routine quotidienne. Mais c'est tellement grisant d'être dans ce monde-là où tout est beau, tout est joli et... on a ce qu'on veut, on cherche, on est amis avec qui on veut, avec des gens qu'on n'oserait peut-être pas forcément côtoyer dans la vraie vie. Et puis, les gens parlent la même langue que nous, ils parlent du même sujet que nous, et on peut partager ça. Dans la vraie vie, quand on rencontre une personne, on a des affinités, on prend un verre ensemble, on se rend compte qu'on a encore plus d'affinités, on se revoit, on devient amis, et ça prend du temps. Dans le monde virtuel, on peut être amis avec une personne en quelques clics. Quand on ne veut plus parler à un ami dans la vraie vie, il nous rappelle peut-être une ou deux fois pour savoir ce qui se passe. Un contact Facebook, on n'a pas à se justifier, donc on le shoot. Voilà, on en prend un autre. C'est triste à dire, hein, parce qu'il y a une personne physique qui est derrière, mais c'est cette consommation, en quelque sorte, de relation qui est assez facile.
1: Est-ce que dans ces moments-là, quand on est pris de passion, on arrive à entendre les demandes de l'entourage ?
0: Oui, on les entend, mais on n'écoute pas forcément. Pour moi, pose ton téléphone, ça voulait dire arrête d'être heureux. Et donc, c'était source de disputes. Pour moi, c'était extrêmement important d'être en contact avec mes amis, de pouvoir leur transmettre les informations à travers les groupes de discussion sur Facebook ou de répondre à un tweet. Donc, la famille, mes amis... vie sociale devait attendre que j'ai pu apporter tout ce temps à ma vie virtuelle et apporter les réponses qu'on attendait de moi. C'était capital, c'était mes tâches domestiques étaient faites. Donc en fin de compte, j'avais toutes les raisons d'être là. C'était légitime. Ma place derrière l'écran d'ordinateur, derrière le smartphone, était légitime. Donc je me sentais pas en train d'empiéter sur les libertés ou sur le temps de ma femme.
1: Vous aviez la conscience tranquille ?
0: Ah, complètement. Complètement. Oui, parce qu'en fin de compte, si malgré tout elle me demandait de vider le lave-vaisselle, alors je levais la tête, alors c'est clair que je me levais un peu les

0: yeux au ciel en disant vraiment qu'on me dérange, qu'on ne suit bien, je vidais la vaisselle et j'y retournais. Alors que probablement le fait de me dire va vider de la vaisselle, ça voulait peut-être dire tiens, et une interaction avec moi. Mais pour moi, pas. Ça, c'était pas ça. Donc pour moi, quand on me demandait d'éteindre l'ordinateur ou de poser le téléphone, ça, c'était clair pour moi. C'était ne sois pas heureux. N'aie pas de reconnaissance. Ouais. Donc je prenais ça comme une sanction qui allait à l'encontre de ce qui me faisait plaisir, de ce qui m'apportait de la joie dans ma journée ou en tout cas dans l'instant présent. Et j'avais beaucoup de difficultés à comprendre ça. Maintenant, j'ai beaucoup de difficultés à comprendre comment j'ai pu ne pas comprendre ça.
1: Parce que ça vous semble comment maintenant?
0: C'est triste à dire, d'avoir éteint mon ordinateur, d'avoir lâché mon smartphone, ça m'a fait découvrir mon fils. Ça n'a pas de prix, quoi. Ouais, c'est un bonheur auquel je suis peut-être passé à côté quelques années. Maintenant, il y a pas de problème pour choisir entre mon fils et un smartphone, quoi.
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3: C'est quand même fort quand on a l'impression que dans un mariage, il y a un tiers et que ce tiers, c'est le téléphone. C'est un refuge qui est tellement malsain, surtout si on existe de moins en moins dans la vie réelle. Alors, heureusement, Stefano a su s'en extirper. Pose ce téléphone, c'était le titre de ce reportage de la série Vacarme de RTS. En conclusion, aujourd'hui, un topo sur le voyage. Je dois vous dire que je suis assez mitigée, moi, sur cette idée répandue de devoir voyager quand on a des vacances. Je vous en souhaite des vacances, bien sûr, mais parfois, on se met de la pression, on met beaucoup de temps à les organiser, on dépense beaucoup de sous et on ne revient pas si reposé ni satisfait que ça. Mais il y a toute une industrie touristique qui nous incite à partir, à acheter des billets d'avion. Il y a plein de publicités attrayantes et il y a les réseaux sociaux aussi qui contribuent beaucoup à ça parce qu'ils ajoutent une pression, mais un stress aussi, hein, le fameux FOMO, la peur de rater quelque chose. On sous-estime peut-être la proximité. Le prochain reportage fait l'éloge du voyage de proximité et même de la flânerie, un peu comme dans les rêveries d'un promeneur solitaire de Jean-Jacques Rousseau. Alors vous êtes peut-être un micro-voyageur qui s'ignore. Et le point de départ, ce n'est pas un lieu, c'est un livre. Micro-voyage, le paradis à deux pas de Rémy Oudguiri, qui est un sociologue français et qui cultive l'émerveillement des alentours. Mais pour ça, il faut se mettre disponible mentalement, il faut changer son regard qui s'est parfois éteint dans un milieu qui nous est familier. Et c'est vraiment pas comme faire le touriste dans sa propre ville parce que les monuments historiques ne sont pas au programme. Lui, il prône plutôt d'aller voir une ruelle où vous n'avez jamais marché, de traverser un parc que vous n'avez jamais visité, faire simplement un pas de côté.
4: Il existe d'innombrables façons de voyager. Le micro-voyage en est une. Je le pratique chaque semaine depuis de longues années, le plus souvent le week-end. Au fil du temps, il est devenu la pierre angulaire de mon existence, le centre vital sans lequel ma vie perdrait une grande partie de sa saveur et peut-être aussi de son sens. Comment le définir? C'est tout l'objet de ce livre. Si je devais commencer par une formule, j'avancerais volontiers que le micro-voyage est au voyage ce que le haïku est à la poésie. Une forme brève, condensée, essentielle d'un art majeur. Je suis conscient qu'une formule ne suffira pas. Car plus je pratique le micro-voyage, plus sa richesse ne cesse de me surprendre et de m'émerveiller.
5: Rémy Oudguiri, bonjour.
6: Bonjour.
5: Alors là, on vient tout juste d'entendre un extrait de votre livre, Micro-voyage, le paradis à deux pas, le tout début, en fait, de son introduction. Et j'aimerais revenir d'abord sur le tout dernier mot qu'on a entendu, émerveillé. Parce que je me dis que c'est en fait ça que vous cherchez en tant que micro-voyageur, l'émerveillement.
6: Oui, je pense, l'émerveillement, c'est-à-dire se rendre compte que ce qui nous entoure nous parle, résonne en nous, vibre en nous, et dans nos vies en général très programmées,

0: très cadré, on passe d'une occupation à une autre, souvent sans temps d'interruption. On rate plein de choses en réalité, on ne prend pas le temps. Alors l'émerveillement, c'est une forme de disponibilité par rapport à ce qui nous entoure. C'est regarder, alors c'est le regard, mais c'est aussi c'est l'ensemble des sens, c'est écouter. Parfois il faut, pour regarder, fermer les yeux, aussi paradoxal que ça puisse paraître. C'est éveiller notre sensibilité, qui est en général, la plupart du temps, endormie. Et donc pour moi, l'émerveillement, c'est ça, c'est sortir de la torpeur, sortir du programme, hein, et le mot programme convient assez bien, je trouve, à notre époque, pour se déprogrammer et pour enfin vivre quelque chose d'intense, qui nous donne de la joie.
1: Et sortir de chez soi aussi, parce que dans ce micro-voyage, cette idée de partir à deux pas de chez soi, finalement, vous trouvez qu'on s'émerveille plus comme ça ?
0: Non, je pense que... En revanche, on ne prend pas le temps de s'émerveiller des choses qui sont autour de nous et on pense, ou on nous a mis dans la tête, l'idée que pour s'émerveiller, il fallait aller loin de chez soi, voire très loin de chez soi.
1: Oui, c'est ce que vous appelez les cocheurs de cases dans votre livre.
0: Oui.
1: Ceux qui partent en Thaïlande, qui font même la Thaïlande et qui cochent toutes les cases comme ça.
0: Oui, alors pour moi, les cocheurs de cases, c'est ceux qui ne voyagent pas vraiment, c'est-à-dire ils voyagent sur le papier, c'est-à-dire oui, ils ont pris un avion, ils ont passé les douanes, ils ont fait les circuits qu'il fallait faire, etc. Mais à la fin, la question que je me pose souvent en les écoutant, c'est ont-ils vraiment vécu quelque chose qui les a émerveillés ? Sans doute oui, parfois, mais souvent je m'aperçois que c'est surtout un voyage qu'on coche sur une case.
1: Et alors dans votre livre, vous rebattez un peu les cartes du grand voyage justement hyper organisé à l'autre bout du monde, mais vous racontez surtout des plaisirs très simples, inattendus, à portée de tous finalement, puisque le micro-voyage, il faut le dire, est court. Vous avez parlé d'un haïku léger aussi, parce qu'il faut juste une gourde, un sac à dos. Il n'y a aucune formalité et on peut faire ça sur un coup de tête.
0: Exactement. C'est la magie du micro-voyage en réalité. C'est pour ça probablement qu'il me séduit tellement. C'est que vous n'avez pas besoin de passeport, vous n'avez pas besoin de vous encombrer, vous n'avez pas besoin de réfléchir, vous n'avez pas besoin de payer à l'avance pour payer moins cher, comme c'est le cas aujourd'hui pour de nombreux voyages. C'est vraiment quelque chose qui est très simple à mettre en œuvre. Et ce qui est magique en fait, c'est que c'est une façon d'ouvrir les yeux. Parce que quand vous micro-voyagez, c'est-à-dire quand vous voyagez pas très loin de chez vous, dans votre quartier, ou dans le quartier d'à côté, ou dans la périphérie, ou un peu plus loin, vous vous rendez compte très souvent que il y a énormément de choses qui sont là, que vous ne voyez pas d'habitude, parce que d'habitude, vous rendez à votre travail, enfin à vos occupations, et sans véritablement regarder. Donc pour moi, le micro-voyage, c'est une façon d'apprendre à voir ce qui est autour de nous. Souvent, dans nos vies très ordinaires, on a des trajets très cadrés, en fait. Par exemple, si vous prenez une ville comme Paris, faites l'exercice, demandez aux gens s'ils sont allés dans tel ou tel arrondissement, vous apercevrez qu'ils ont pu vivre des années et des années dans la même ville, et ils ne connaissent que 2 arrondissements sur 20.
1: Alors, dans votre livre, on retrouve donc ces souvenirs, ces expériences aussi personnelles de micro-voyage à Paris, mais pas que. Mais il y a aussi tout un tas de références littéraires qui ont façonné votre regard, l'ont conforté aussi peut-être. Parmi elles, on retrouve un Parisien, un poète arpenteur de Paris, Léon-Paul Fargue, qui en 1939 publie son fameux Piéton de Paris.
0: Léon-Paul Fargue, dans son livre, il parlait d'osmose en fait. Il disait qu'au fond, le plus important quand on marche dans une ville, c'est de se rendre sensible à cette ville, c'est-à-dire d'oublier la part rationnelle de notre cerveau et de se laisser aller, de s'abandonner pour la sentir vraiment. Il est extrêmement sensible et il disait même, ce qu'il appelait l'osmose, c'était d'arriver à n'avoir plus besoin de regarder pour voir, tellement on était en communion avec la ville. Et il me semble que le micro-voyage, c'est ça, c'est une quête de communion, c'est-à-dire aller à la rencontre du monde et à un moment donné, trouver dans ce monde des choses qui font sens pour nous, un peu comme si elles nous appelaient. Et dans ces moments-là, et c'est pour ça que pour moi c'est devenu quelque chose d'absolument essentiel dans ma vie, c'est que j'ai le sentiment qu'à ce moment-là, ma vie a un sens, ma vie est reliée à quelque chose, vous voyez, c'est une forme de... Et donc ça devient un rituel dans ma vie, puisque je le fais vraiment chaque semaine, absolument indispensable. Le micro-voyage pour moi, il commence souvent très tôt le matin. J'essaye de synchroniser mon voyage et la naissance du jour. Et je conseille à chacun de le faire au moins une fois dans sa vie parce que vous avez le sentiment de naître avec le monde. Vous voyez, parce que au départ c'est le silence, au départ c'est l'obscurité, et puis peu à peu c'est la lumière, et peu à peu c'est les oiseaux, le murmure des premiers travailleurs, etc., etc. Les gens qui se réveillent.
1: Ça doit

0: être joli quand Paris s'éveille.
1: C'est d'autant plus joli qu'il n'y a personne, donc vous êtes disponible à tout. C'est-à-dire qu'en règle générale, dans une ville, il y a énormément de gens à midi. Donc vous êtes surtout préoccupé de ne pas marcher sur votre voisin. Là, la ville est à vous, et elle ressemble un peu à des coulisses d'un théâtre, un peu comme s'il y allait avoir une pièce dans quelques heures, et vous avez le privilège de pouvoir arpenter la pièce, enfin la scène plus exactement, où va se dérouler la pièce, et vous voyez progressivement les choses se mettre en place jusqu'à l'orchestre final. Et tout ça est absolument magique.
2: Et parmi ces voyageurs de l'âme, qui mérite plus justement d'être rangé que Jean-Jacques Rousseau? Le livre qui, par excellence, répond à cette préoccupation, ce sont les rêveries d'un promeneur solitaire. Lorsqu'il les écrivit, il était à Paris. Ces feuilles, écrit-il, ne seront proprement qu'un informe journal de mes rêveries. Il y sera beaucoup question de moi, parce qu'un solitaire qui réfléchit s'occupe nécessairement beaucoup de lui-même. Du reste, toutes les idées étrangères qui me passent par la tête en me promenant y trouveront également leur place. Je dirai ce que j'ai pensé, tout comme il m'est venu, mais il en résultera toujours une nouvelle connaissance de mon naturel et de mon humeur, par celle des sentiments et des pensées, dont mon esprit fait sa pâture journalière dans l'étrange état où je suis.
0: Rémy Hudghiri, ses rêveries du promeneur solitaire, rédigé à la fin du XVIIIe siècle par Jean-Jacques Rousseau, et évoqué ici dans cette archivinat de 1966 par Antoine Adam, ces rêveries donc font partie, on peut le dire, de vos humanités de marcheurs et de micro-voyageurs.
1: Oui, d'autant que j'ai découvert le livre, je devais avoir 16 ou 17 ans, donc assez tôt. Déjà, le titre est merveilleux, Les rêveries du promeneur solitaire. Et ensuite, évidemment, pour moi, c'est un peu le maître du micro-voyage, Jean-Jacques Rousseau, puisque voilà, pour lui, la promenade était le moment où enfin il pouvait être lui-même. Il m'explique, il se laissait aller ses idées, alors que dans le monde, il se sentait toujours un petit peu décalé face aux hommes qui, aux mondains, comme il disait. Et surtout dans ce livre, Les rêveries du promeneur solitaire, il parle de ce fameux sentiment de l'existence qui pour moi est central. Et je pense que probablement dans le micro-voyage, c'est ça qu'on cherche à faire, à exister. Alors ça paraît comme ça un peu bizarre de dire exister. Oui, on existe. Non, mais je veux dire vraiment exister, c'est-à-dire avoir le sentiment de vivre des choses, d'être disponible au monde qui nous entoure, à y être attentif. Lui, il faisait de l'arborisation, il adorait les plantes, donc dans ses promenades, il était émerveillé par chaque fleur, et dès qu'il découvrait une nouvelle espèce, il était fou. Moi, c'est un peu la même chose, et les micro-voyageurs en général, c'est la même chose, c'est-à-dire qu'on s'émerveille de détails qui font le sel de la vie, comme disait Françoise Héritier, c'est-à-dire finalement, c'est pour ça qu'on vit. Et c'est peut-être pour ça, alors on ne sait pas pourquoi on est sur Terre, mais au moins, on se dit, dans ces moments-là, je suis heureux de vivre.
0: Heureux de vivre, et puis aussi, heureux de vivre aussi des expériences seules, parce qu'il y a cette notion quand même de solitude qui était importante chez Rousseau et qui l'est aussi chez vous, puisque il y avait cette idée aussi de fuir la masse, on dirait le tourisme de masse aujourd'hui.
1: Alors c'est vrai, aujourd'hui on parle de surtourisme, et c'est une réalité. Enfin, je veux dire, il y a énormément de villes aujourd'hui qui souffrent du surtourisme, en France, puisque la France est le premier pays au monde pour la fréquentation touristique, mais dans l'ensemble de l'Europe et un peu partout ailleurs. Il y a on voyage trop loin, et on se marche tous les uns sur les autres. Et c'est vrai que moi, quand je vois ça, j'ai qu'une seule envie, effectivement, c'est d'échapper à ce flux où chacun va dans les mêmes lieux au même moment, faisant la queue sous un soleil parfois insupportable. Après, le micro-voyage n'est pas nécessairement solitaire. Vous pouvez le faire à deux, par exemple, à condition d'être bien accordé, évidemment. Mais même, j'ai pu aussi le constater, on peut le faire avec un enfant, parce que, on l'a dit tout à l'heure, il y a un esprit d'enfance, puisque finalement, pourquoi en micro-voyage? C'est aussi pour retrouver une forme de spontanéité, une forme de naïveté, presque, j'ai envie de dire, face au monde, comme l'enfant l'a naturellement. Donc l'enfant, quand vous l'emmenez dans tel lieu, dans tel autre lieu, etc., peu lui importe si c'est dans les guides, peu lui importe si ça a été recommandé par un tel ou un tel. Tout va l'émerveiller. Et donc, avec un enfant, c'est tout à fait recommandé. Dans le livre, je parle de Virginia Woolf également, qui a écrit un texte magnifique sur la promenade dans Londres.
0: Au hasard des rues.
1: Au hasard des rues, exactement. Et elle explique très bien que, avant de partir en promenade, elle incarne un personnage social, une identité.

0: social, un statut. Et dès qu'elle sort dans la rue, et dès qu'elle va se promener, elle se déshabille. Elle oublie les rôles qu'elle a en général pour simplement se laisser abandonner et dans l'attente du petit détail, de la petite chose qui va l'émerveiller justement. Pour moi, le micro-voyage, c'est une rencontre avec soi-même également, puisque c'est quitter le cadre, c'est sortir du temps courant, et moi, le temps courant, j'aime dire que c'est le temps où courent les êtres humains, ils s'agitent dans tous les sens, vous sortez du temps et vous vous réappropriez votre propre temps. C'est vous qui dictez le tempo, c'est vous qui dictez la direction, et au bout d'un moment, et ça arrive chaque semaine en ce qui me concerne, il y a un moment où vous êtes enfin vous-même, vous vous sentez vraiment prêt à accueillir ce qui vient.
1: Alors vous avez parlé de la banlieue, Rémy Hautguéry, c'est effectivement un territoire, la périphérie de Paris, mais aussi des villes que vous aimez arpenter.
0: La banlieue, c'est le lieu du bannissement, c'est-à-dire c'est le lieu du... En général, beaucoup de gens vivent en banlieue, ils se sentent punis parce que c'est comme s'ils ne pouvaient pas accéder au centre-ville et donc ils se sentent relégués dans l'ombre. Et moi, dans le livre, effectivement, je dis l'inverse. Je dis que c'est beaucoup plus intéressant d'aller à l'ombre que dans la lumière. Pourquoi ? Parce qu'à l'ombre, il y a des choses qui sont dissimulées et que personne ne voit. Et c'est vous qui, comme un explorateur, allez avoir ce privilège de les découvrir. Et prenons l'exemple de la région parisienne, parce que c'est assez frappant. Paris, c'est saturé aujourd'hui de touristes. Il y a énormément de touristes. Alors, c'est très bien pour Paris, mais ça fait que l'expérience touristique est dégradée parce que vous êtes tout le temps les uns sur les autres. Tout le monde va dans les mêmes lieux qui sont les lieux exceptionnels, historiques, etc. Mais personne ne va à la périphérie, dans les banlieues, parce que y a pas de guide qui en fait l'éloge, pas vraiment, etc. Et donc, c'est une chance, en fait, qu'il n'y ait pas ça. Parce que quand il n'y a pas de guide, c'est vous qui êtes le guide. C'est vous qui allez choisir ce qui est bien, ce qui n'est pas bien, ce que vous ressentez, ce que vous ne ressentez pas. Et c'est pour ça que j'adore la banlieue, c'est qu'à chaque fois, on découvre des lieux improbables, le rural dans la ville, le terrain vague magnifique, ou tous les lieux périphériques sont intéressants, parce que à chaque fois, c'est vous qui faites l'aventure, de A à Z.
1: Sachant que Philippe Jacotet, que vous décrivez dans votre livre comme un maître, il avait ce goût des choses simples, de l'ordinaire, et puis aussi de l'aube, comme vous.
0: Oui, exactement, et il se définissait lui-même comme un ignorant toute sa vie. Alors moi, c'est Philippe Jacotet, c'est vraiment, je l'ai lu pour la première fois, je vais avoir 17 ans, et je l'ai lu, j'ai chaque livre qu'il a publié, j'ai me précipité pour le lire. En fait, son œuvre, c'est une longue promenade, en fait. Chaque recueil est une sorte de carnet de notes de ses promenades. Il n'a jamais cessé de se promener à la recherche d'une communion avec le monde. Il habitait dans la Drôme. Il a habité toute sa vie dans la Drôme. Alors, il a fait des voyages un peu partout dans le monde, mais il a aussi beaucoup exploré le paradis autour de chez lui en essayant de, avec une énorme modestie, essayer de comprendre l'énigme du fait de vivre sur Terre. Et ça donne à sa poésie une résonance incroyable. En plus, c'est une poésie très simple, mais en même temps très juste. On l'a vu avec l'extrait tout à l'heure. Et à la fin de sa vie, il doutait encore. Et cette modestie l'honore. Et cette modestie fait toute la beauté de sa poésie aussi. Et la justesse aussi de ce qu'il note. Puisque il faut être, justement, dans le micro-voyage, il faut être à la fois disponible, c'est-à-dire il faut s'oublier soi-même, mais en même temps être attentif. Vous voyez, c'est un exercice qui n'est pas simple. Il faut s'abandonner et en même temps rester réceptif pour accueillir la beauté du monde. Et on a l'impression que si on ne voyage pas, on n'existe pas. Et c'est ça que j'appelle la comédie ou la pression du voyage.
1: Si c'était un marqueur social, en fait.
0: Voilà, c'est une forme de statut, en effet. C'est-à-dire, voilà, si vous ne voyagez pas, vous êtes un raté, quelque part. Donc, chaque année, il faut non seulement longtemps à l'avance, il faut dire, voilà, je vais partir là et là et là. Puis, quand vous revenez, évidemment, il faut la séance, des photos, etc., que vous allez montrer aux autres pour montrer que vous avez admiré des choses incroyables. Bon, alors, bien sûr, dans ce temps-là, il y a probablement des moments que vous avez aimés, mais je pense qu'il y a aussi beaucoup de moments très très durs, très ennuyeux, qui vous font un peu souffrir. Et finalement, aller si loin, tout ça pour ça, c'est pas glorieux. Maintenant, vous avez dit tout à l'heure une chose qui est très vraie. Je pense qu'effectivement, le micro-voyage est dans le sens de l'histoire. C'est-à-dire que, de toute façon, on sait qu'à moyen, long terme, à un moment donné, on ne pourra pas aller si loin que ça. En tout cas, comme on le fait de façon aussi facile qu'aujourd'hui. Et donc, le micro-voyage s'imposera comme une évidence à tous.
2: Votre prochaine promenade sera peut-être rehaussée par

que vous venez d'entendre. Un dépaysement dans son propre quartier, c'est assez chouette. Il y a de la beauté à laquelle on ne porte plus attention. Alors, c'est avec cette proposition accessible et gratuite qu'on

0: applications audio. La semaine prochaine, alpinisme, mutation de l'humain et visite d'un casse-croûte de quartier. On aime ça, les casse-croûtes. Ça fait partie des bonheurs simples de l'été. Je m'appelle Ariane Cipriani. Merci au réalisateur Marc Coiteux. Merci à Daniel Haussan à la console. Je vous souhaite une très belle semaine à notre antenne. Portez-vous bien.
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6: Bonsoir, ici Fred Harding. Voici les informations. Un train de marchandises du Canadien National a déraillé sur la rive nord de Montréal. Mélis Roumi est avec moi pour faire le point. Mélis, ça s'est passé il y a seulement quelques heures, là.
7: Oui, il était 16h30 quand une vingtaine de wagons du train du Canadien National est sorti des rails. Ça s'est passé dans le secteur Le Gardeur à Repentigny. Selon le Canadien National et le service incendie de la ville, les wagons renversés ne transportaient pas de produits dangereux. Les 6 qui en contenaient sont restés sur les rails. Voici le témoignage d'un résident du secteur alerté par le bruit.
8: Moi, c'est un tremblement de terre que j'ai. C'est comme on était en train d'écouter un film, puis on a entendu un tremblement. C'était comme un tremblement de terre. Puis finalement, après avoir regardé que c'était pas un séisme, là, on s'est tourné sur l'électricité, puis là, on a vu qu'il y avait une panne, mais localisée. Fait que là, après ça, on est allé à l'extérieur, puis c'est là qu'on a vu le train dérailler.
6: Et Mélis, pas de blessés, là, pour l'instant.
7: Non, exactement, mais 200 résidents ont été évacués. On peut écouter le maire de Repentigny, Nicolas Dufour.
9: Pour le moment, là, tout est sous contrôle, mais c'est extrêmement préoccupant. C'est sûr qu'on pense aux citoyens dans ce type d'événement-là. Alors, mais pour le moment, bonne nouvelle, pas de blessés.
7: Et plus de 2500 clients d'Hydro-Québec sont d'ailleurs sans électricité. La société d'État ayant coupé le courant par mesure préventive. La cause de l'accident fait toujours l'objet d'une enquête.
6: Merci beaucoup, Mélis Roumi.
7: Au plaisir.
6: Le premier ministre Mark Carney s'envole demain pour la Turquie pour le sommet annuel de l'OTAN qui se tiendra mardi et mercredi. Le premier ministre veut y mettre de l'avant les récents investissements du Canada en matière de défense. Les précisions à ce sujet, Hugo Métro.
10: Pour le Canada, ce sommet est d'abord un rendez-vous sur la défense. Les pays membres doivent présenter un plan pour atteindre la nouvelle cible de l'OTAN, consacrer 5% de leur PIB aux dépenses militaires d'ici 2035. Mark Carney sera accompagné de la ministre des Affaires étrangères, Anita Anand. Voici la professeure en sciences politiques à l'Université Laval, Anessa Kimball.
11: Il y a des progrès, ça c'est certain. Ça semblerait que le Canada a réussi d'échapper, d'être nommé comme un État qui n'a pas atteint la cible de 2%.
10: Autre dossier incontournable, la guerre en Ukraine, comme l'explique l'ancien diplomate canadien Ferry de Kharkov.
12: Oui, alors ça, la question de l'Ukraine reste absolument fondamentale, essentielle, une priorité absolue.
10: En fin de semaine, Donald Trump s'est entretenu séparément au téléphone avec Vladimir Poutine et Volodymyr Zelensky. Le président ukrainien dit voir, je cite, une réelle perspective pour mettre fin au conflit et souhaite poursuivre ses discussions avec Donald Trump en marge du sommet. Le sommet doit aussi permettre de dévoiler la liste des pays fondateurs de la future Banque de la Défense. Le Canada, qui accueillera son siège, devrait en faire partie. Le sommet s'ouvre mardi à Ankara et réunira les dirigeants des 32 pays membres de l'OTAN. Ici Hugo Métro, Radio-Canada, Montréal.
6: Et en Iran, l'hommage à l'ayatollah Ali Khamenei, tué dans une frappe israélo-américaine en février dernier, se poursuit. Pour l'occasion, des journalistes occidentaux ont été autorisés à entrer dans le pays sous supervision du régime et à rencontrer des Iraniens qui composent avec des difficultés au quotidien. L'accès aux soins et aux médicaments est l'un des enjeux soulevés. Les précisions de Jean-Sébastien Soldaini.
13: Au plus fort des sanctions internationales, l'Iran a toujours connu des pénuries de médicaments. Aujourd'hui, l'approvisionnement est redevenu presque normal, mais la guerre a eu ses effets. À 70 ans, Hosseini dit avoir du mal à traiter ses soucis de santé.
14: Ma femme et moi, nous prenons des médicaments. Pour certains, leur prix a triplé. J'en prends aussi pour ma prostate et pour mon cœur. Il y a deux mois, je

0: les payait 10 fois moins cher.
1: Pour réussir à se soigner, il dit compter sur ses enfants qui prennent en charge une partie de ses dépenses. L'entraide qui dépasse le cercle familial en cas de réelle difficulté d'accès aux soins, Leïla peine parfois à acheter ses médicaments.
2: Si vous allez à la pharmacie pour acheter votre traitement et que quelqu'un s'aperçoit que vous n'avez pas les moyens de payer, vous pouvez être sûr qu'il va payer pour vous.
1: Des difficultés qui affectent tout le système de santé iranien jusque dans les hôpitaux. Un secouriste chargé d'encadrer les funérailles d'Ali Khamenei nous le confie. Certains établissements ont de plus en plus de mal à remplacer ou à réparer les appareils médicaux.
3: C'était Jean-Sébastien Soldaini. Et les feux de forêt dans le sud de l'Europe gagnent du terrain et forcent une étape du Tour de France à se dérouler sans public, ont annoncé les autorités françaises. L'incendie qui frappe depuis hier soir les Pyrénées-Orientales se situe à 70 km de l'étape prévue demain. Une résidente de la région témoigne.
4: J'ai pris ma voiture, j'ai pris les chiens, j'ai pris un petit sac à dos et mon sac et je suis arrivée ici 5 minutes après. Et j'espère que la maison surtout n'est pas touchée, quoi, parce que je suis vraiment derrière là, à 5 km de la ligne de feu, quoi.
3: La situation est aussi préoccupante en Espagne, en Grèce et au Portugal où des centaines de pompiers sont mobilisés pour faire face à d'importants feux de forêt. Et en terminant, les avions de la patrouille de France ont été aperçus notamment dans le ciel de Montréal et de Québec cet après-midi. Leur passage a laissé des traînées colorées bleues, blanches et rouges à l'image du drapeau français. Les jets de la patrouille de France sont l'équivalent des Snowbirds des Forces armées canadiennes, un escadron d'avions qui réalise des acrobaties aériennes lors d'événements à saveur politique. Les avions français participaient aux célébrations hier de l'indépendance des États-Unis. Voilà, c'était vos informations.

0: Le 19 juillet 1870, l'empereur Napoléon III s'attaque à son voisin allemand.
1: Voyez. Quoi ? La guerre est déclarée.
2: La guerre ?
1: Évidemment, l'empereur a besoin de cette guerre pour redorer son prestige.
0: Et aussi curieux que cela puisse paraître, cette guerre franco-prussienne va avoir des conséquences sur l'histoire de la Statue de la Liberté.
3: L'amitié franco-américaine est de fer, aussi solide que la Statue de la Liberté elle-même.
4: God bless America and vive la France.
0: L'enjeu de cette guerre franco-allemande, à la fin du 19e siècle, c'est de savoir qui va dominer l'Europe continentale. En effet, en 1870, sur le vieux continent, deux puissances rivalisent. D'un côté, la France du Second Empire. De l'autre, une force émergente, la Prusse, qui est en train d'unifier l'ensemble des provinces germaniques.
5: Charles, je ne veux pas qu'il y ait la guerre.
6: Voyons, ma chérie. L'empereur ne peut pas laisser Bismarck et la Prusse narguer la France plus longtemps.
0: Aux yeux de Bismarck, le chancelier allemand, une guerre contre la France napoléonienne serait la meilleure opportunité pour fédérer les territoires de langue allemande dans une nouvelle Allemagne. Et côté français, bien sûr, on ne tolère pas la mise en place de ce grand Reich frontalier. Et donc, on envisage un conflit rapide pour redorer le blason du Second Empire en mettant un terme à cette entreprise prussienne.
7: Nous déclarons la guerre d'un cœur léger. L'armée prussienne n'existe pas.
0: En conséquence, les deux puissances ont intérêt à mener cette guerre.
8: Bismarck a gagné. Il la voulait, cette guerre. Il l'a.
9: Mais nous aussi, nous la voulons. Nous n'allons pas laisser la Prusse annexer la moitié de l'Europe sans réagir.
0: Alors, comment Auguste Bartholdy, jeune sculpteur en vue, se retrouve projeté dans ce conflit? Quel regard portent les États-Unis sur cette guerre européenne? Et surtout, comment cette guerre franco-prussienne va ouvrir la voie au projet de la Statue de la Liberté? C'est ce que vous allez découvrir dans ce deuxième épisode.
10: Lady Liberté, votre histoire est plus simple et plus humaine que tous les discours. Une histoire de rêve, de fric et de politique.
0: Je m'appelle Philippe Collin et vous écoutez l'épopée de Lady Liberty. Deuxième épisode, la défaite de Sedan.
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12: United States of America. America.
10: La voilà donc, cette dame liberté, tant chérie par les migrants qui la découvraient ici sur Ellis Island lorsqu'ils arrivaient sur le Nouveau Monde, sur cette terre promise.
13: La statue mesure, ici à la dorse, c'est 45 mètres 30. La main de la statue de la liberté mesure 4 mètres 80.
14: Quand elle a torche, elle développe une intensité lumineuse de près de 13 000 watts, soit environ 2500 fois l'éclat de la pleine lune.
15: Happy birthday, United States! Happy birthday, Miss Liberty!
0: Le récit débute dans le département de l'Allier, au château de Sarre.
16: Bonjour!
0: Nous sommes à la mi-juillet 1870 et Auguste Bartholdy est venu se reposer chez son ami médecin, Adolphe Mony.
16: Bonjour, ça va?
17: Bonjour, monsieur.
0: Et c'est là, dans les jardins du château, que le 19 juillet, le sculpteur alsacien apprend que Napoléon III a déclaré la guerre à la Prusse.
18: Est-ce qu'on va déclarer la guerre aux Prussiens? Ce sera vite fait.
19: Alors, il a 35 ans, c'est donc l'âge où l'on fait la guerre. Et en fond, c'est la première raison de sa mobilisation, hein, c'est que, évidemment, il est en âge de prendre ses responsabilités.
0: Arnaud Hout est historien.
19: Il n'est pas mobilisé au sens militaire du terme, puisque les règles de recrutement de l'armée, justement, sont assez mal faites en 1870, et ça va être un des gros problèmes de l'armée française. Mais Bartholdy est un Alsacien de Colmar, qui est donc quand même en première ligne par ses attaches familiales et personnelles. Et donc, il va prendre ses responsabilités et se retrouver chargé de la formation des gardes nationaux de sa ville.
20: Les gardes nationaux se réuniront demain à 5h en feu de campagne et avec 2 jours de vivres. Aux défenseurs de la patrie, salut!
2: Vive la garde nationale !
19: Alors c'est assez intéressant parce que cette garde nationale, c'est une vieille institution qui date de la Révolution française, qui est au fond une sorte de milice bourgeoise, qui est à la fois chargée d'assurer le maintien de l'ordre, mais aussi potentiellement la défense du pays, notamment quand on est dans une ville quasiment frontalière de l'Allemagne. Et donc Bartholdi joue un rôle pédagogique, sans doute, administratif, militaire, parce qu'il combat. Pas longtemps, hein. Il le dit lui-même, le combat a probablement duré une heure. Quand les Prussiens arrivent, en face, ils trouvent des gardes nationaux, c'est-à-dire des volontaires pas très bien équipés, pas très bien entraînés, et qui donc n'ont qu'une espérance de résistance très limitée.
16: On s'est battu, c'est bien battu. Y a rien à dire. Mais les Prussiens sont les plus forts.
19: Mais au moins, Bartholdi, dès le début de cette guerre, dès août et septembre, il est très impliqué. Et on voit là aussi la marque d'un engagement patriotique fort.
0: Patriote français, mais germaniste de culture, Bartholdi espère que cette guerre sera brève et que les Européens verront vite renaître le calme et la paix. Or, dès les premières semaines du conflit, la glorieuse armée française est en déroute.
19: Oui, cette guerre, c'est un désastre. C'est Émile Zola qui avait donné à son roman le titre « La débâcle » et ça résume très bien la situation. Alors c'est un désastre d'abord parce que c'est une armée qui a du mal à se mobiliser. La France était trop confiante envers ses capacités militaires et surtout logistiques.
17: L'armée prussienne n'existe pas. Et la nôtre est la plus puissante du monde.
19: Et finalement, au moment, fin juillet, où les premiers affrontements ont lieu, les Français ont mobilisé deux fois moins d'hommes que les Prussiens. Ils sont mal équipés, ils sont peu entraînés, et peut-être pire que tout, ils sont mal commandés. Parce que là, il y a aussi une usure des systèmes de recrutement des officiers.
21: Que surtout à l'impératrice, tous ces incapables comme Leboeuf, qui nous ont menés à la défaite. Si c'était pas aussi tragique, on rirait d'entendre raconter comment Defailly s'est trompé de champ de bataille, comment Bourbaki a fait charger par erreur des positions françaises, comment enfin l'empereur a passé son temps à chercher MacMahon et son armée.
0: Ainsi, début septembre, la sidération frappe les esprits.
22: Écoutez,

0: Sedan a capitulé. L'empereur a été fait prisonnier avec 80 000 hommes. L'empereur a remis son épée au chancelier prussien Van Bismarck. C'en est fini des rois et des empereurs. Demain, nous aurons la République.
1: Le 2 septembre 1870, après sa défaite à Sedan, Napoléon III est aux mains des Allemands.
2: Alors, dès le 2 septembre, défaite militaire écrasante, l'empereur est fait prisonnier. La nouvelle arrive le lendemain à Paris, le 3 septembre. En quelques heures, le régime se disloque. Ça, c'est très spectaculaire et ça a énormément surpris. Et il faut insister là-dessus parce que le Second Empire avait gagné dans l'année qui précède, avait gagné un plébiscite, avait gagné des élections. Napoléon III croyait justement bénéficier d'un fort soutien populaire. Et la mauvaise surprise, c'est que dès qu'il est fait prisonnier, il n'en reste plus rien. Et le 4 septembre, on proclame la République depuis l'hôtel de ville, selon un schéma classique qui était déjà celui justement du 19e siècle.
3: Français, pour sauver la patrie en danger, le peuple a demandé la République. La République est proclamée.
2: Ce qui est important, c'est que cette République, elle est là pour continuer la guerre. Et donc, la première priorité, l'action fondamentale de cette République, c'est justement de réorganiser l'armée, de réorganiser et de relancer les combats. Et donc, la guerre n'est pas terminée. Sedan, c'est pas la fin de la guerre. On a encore 4 mois de guerre, jusqu'à la fin janvier 71, et des combats importants dans différentes régions de France, y compris dans la vallée de la Loire, et puis surtout autour de Paris, puisque Paris est assiégé et résiste vaillamment justement aux troupes prussiennes.
4: Les Prussiens marchent sur Paris. On parle de 1 ou 2 jours.
5: Prendrez bien un peu de thé.
1: Notez que durant les premières semaines de ce conflit franco-prussien, les États-Unis ont manifesté un soutien moral et symbolique en faveur des Allemands, contre la France. Pour quelle raison ?
2: Il y a une première raison qui est presque démographique. Il faut le rappeler, les États-Unis, c'est une nation d'immigrants. Et une bonne partie de ces immigrants au milieu du 19e siècle viennent justement des espaces germaniques. Hambourg est le principal port de départ des migrants vers les États-Unis. Donc, il faut bien comprendre que les États-Unis ont l'accent allemand. Et comme ils ont l'accent allemand, ils n'ont vraiment pas d'intérêt de se fâcher avec leur nation, justement. Et donc, ils vont, de ce point de vue, être plus sensibles aux intérêts allemands. Ça, c'est le premier élément. Le deuxième élément, il est économique. Et là aussi, il est très simple. L'Allemagne a le gros avantage d'être une puissance industrielle et commerciale avec laquelle il est plus facile de négocier. Donc là aussi, les intérêts économiques, de même que la logique démographique, vont dans le sens d'une proximité entre les États-Unis et l'Allemagne. Et puis, il y a une dernière raison qui est sans doute plus anecdotique, mais ça compte là aussi, c'est que les États-Unis ont des raisons d'en vouloir à Napoléon III. Parce que Napoléon III, pendant les années 1860, a joué un jeu un petit peu trouble. Pendant la guerre civile américaine, pendant cette fameuse guerre de sécession, sans s'engager officiellement, il a clairement attisé le feu, il a essayé de soutenir le Sud, pas spécialement parce qu'il soutenait les intérêts esclavagistes, mais parce qu'il y voyait un moyen de diviser le continent nord-américain et de jouer sa propre carte politique au Mexique. Puisqu'à ce moment-là, les Français ont un grand rêve mexicain d'installer un empire qui serait justement francophile au Mexique. Ça n'a pas du tout plu aux États-Unis et surtout au Nord qui a gagné la guerre et qui se souvient de Napoléon III comme de quelqu'un en qui on ne peut pas avoir confiance. Pour toutes ces raisons, évidemment, ça explique qu'on ait ce regard pro-allemand, justement, des États-Unis.
1: Revenons maintenant à Auguste Bartholdi.
6: Merci.
1: Durant cet été 1870, le sculpteur a revêtu l'uniforme Il est capitaine. Et après la capitulation de Sedan, le 2 septembre, l'officier alsacien vit une seconde humiliation quelques jours plus tard, avec la prise de Colmar, sa ville natale, par les Prussiens. Dans quel état d'esprit est-il ?
6: Messieurs, je veux que ce soit bien clair pour tous. Pour moi, il n'y a qu'un seul mot d'ordre. Résistance. Résistance à outrance.
2: Bartholdi fait partie de ceux qui veulent continuer la guerre. À Colmar, il a vécu une expérience plus que décevante, mais il va continuer justement à se battre. Alors d'abord à Belfort, qui est la seule ville alsacienne qui résiste durablement justement aux Prussiens.
7: Faites cesser le feu, ça ne sert à rien pour l'heure.
8: On peut pas se laisser canarder comme ça, commandant.
7: Nous ne pouvons pas les atteindre. Ils sont là-bas, derrière les collines. Attendons qu'ils s'approchent pour tenter quelque chose.
2: Et ensuite, il va se mettre à disposition du nouveau gouvernement républicain. Pour aller le rejoindre, il va à Tours. Alors le gouvernement républicain est coupé en deux. Il y a une part du gouvernement à Paris, mais Paris est assiégé. Donc une délégation du gouvernement s'est installée à Tours.
1: Léon Gambetta, alors ministre de l'Intérieur, a fui Paris le 7 octobre 1870 pour mettre à l'abri une partie du gouvernement.
2: On connaît bien cet épisode parce que c'est Gambetta qui doit quitter Paris en ballon. Donc là, c'est très spectaculaire. C'est une montgolfière qui s'envole. Dans le mauvais sens en plus, parce que les vents dominants l'emmènent vers les troupes allemandes. Mais il finit par rejoindre Tours.
9: Nous descendons.
2: Et c'est là qu'il est justement en situation de redistribuer un petit peu les forces militaires. Donc, Gambetta va confier un certain nombre de responsabilités et dans le cas de Bartholdi, il va le mettre en relation avec le nouveau commandant de l'armée des Vosges, qui est une immense célébrité, un volontaire italien qui s'appelle Giuseppe Garibaldi. Alors Garibaldi, c'est une légende du 19e siècle, c'est un des hommes les plus célèbres du monde. Tous les contemporains le disent, c'est vraiment quelqu'un qu'on regarde avec une sorte de fascination, teintée d'admiration et parfois d'épouvante, parce qu'évidemment c'est quelqu'un qui ne laisse pas indifférent.
10: Eh bien, il avait 63 ans à l'époque. Il était vieilli, fatigué, souffrant de rhumatisme, d'anciennes blessures. Mais sa légende l'accompagnait. Une légende d'aventurier un peu picaresque, aux idées confuses, contradictoires ou parti pris violents. C'était au fond un romantique, dont le courage personnel et le désintéressement ont été les qualités dominantes.
11: Bonjour, monsieur. Vous voyez un général bien mal en point. Un condottier en carrosse. J'ai derrière moi 35 ans de campagne, mais devant moi... Bon.
2: Garibaldi, c'est quelqu'un qui a été un combattant en Amérique du Sud notamment, où il a combattu pour les indépendances américaines. C'est quelqu'un surtout qui est très associé aux luttes en Italie pour l'unification italienne et pour la libération italienne.
12: Io vi ringrazio in nome degli italiani e dell'umanità intera dell'atto sublime che oggi compite. Bene ragione avete diritto di esultare in questo giorno in cui cessa la tirannia.

0: Alors Garibaldi a connu beaucoup de défaites, plus de défaites que de victoires, mais c'est incontestablement un personnage quasiment légendaire. Et c'est cet homme extraordinaire à qui l'on assigne finalement comme chef d'état-major le jeune Bartholdi, qui le rejoint et qui va être justement évidemment fasciné par cette personnalité.
1: Giuseppe Garibaldi est né à Nice en 1807. Patriote, républicain et aventurier, il est l'un des pères fondateurs de l'Italie moderne, un artisan majeur de l'unification de la péninsule au XIXe siècle. Et durant ce mois de septembre 1870, Garibaldi vole au secours de la toute jeune République française qui a choisi de poursuivre la guerre contre la Prusse pour sauver la patrie en danger.
2: Mon général.
1: Le général italien prend la tête de l'armée des Vosges.
3: Rassemblement dans 20 minutes.
1: Son aide de camp s'appelle Bartholdi. Alors quel rôle joue Garibaldi dans la vie de ce jeune capitaine?
4: Avant, vite! Allez, on se dépêche!
0: Alors, on a des témoignages de Bartholdi lui-même qui le dit. Évidemment, Garibaldi, c'est quelqu'un qui l'impressionne.
5: J'ai décidé d'attaquer. Je vous préviens. Ce sera la gloire ou la mort. Il n'y aura pas d'autre alternative.
0: C'est quelqu'un qui l'impressionne non seulement par son héroïsme, mais aussi finalement par la ténacité de ses combats. Et ça, c'est important. Parce qu'ils vont passer du temps ensemble. En fait, on peut considérer que c'est à peu près 5 mois. 5 mois, ça compte. Et c'est suffisant pour que les deux articulent un petit peu leurs efforts. Alors, il ne faut pas se tromper sur les responsabilités. On ne demande pas à Bartholdi de prendre un fusil et de faire le coup de feu. Ce qu'on lui demande, c'est d'obtenir de l'argent, d'obtenir des armes et d'obtenir les soutiens politiques qu'il faut pour pouvoir justement mener des combats. Mais ça va être assez efficace, puisque même si cette armée des Vosges, c'est comme ça qu'on la surnomme, ne va pas rencontrer de grands succès, elle a contribué à la défense de Dijon, elle a contribué à des grands combats. Donc il y a un rôle militaire réel, très significatif. Et puis, on peut penser, bien sûr, que Garibaldi et Bartholdi ont pu avoir des échanges. Et on peut faire l'hypothèse, sans trop de risques, qu'ils ont des points communs. L'anticléricalisme, très fort chez Garibaldi, parce qu'évidemment, il est l'ennemi juré du pape, mais de plus en plus marqué également chez Bartholdi. Et puis, sans doute aussi, la République. Et ça, c'est assez nouveau. Bartholdi, on l'a dit, c'est quelqu'un qui était plutôt dans les milieux libéraux, pas forcément républicain. Avec Garibaldi, je pense qu'il découvre une forme de radicalité politique.
6: Vous savez ce qu'a manqué à la France? Ce sont des hommes courageux, déterminés comme vous. C'est ça qui nous a manqué.
1: Après le désastre de Sedan, un gouvernement républicain choisit donc de continuer le combat contre la coalition des États allemands.
7: Elle est foutue, cette guerre. C'est la boucherie, là-haut.
1: Mais l'armée française est pleine de failles et de faiblesses.
7: Entrons-les, les recrues de Gambetta. Voilà ce qui reste pour nous défendre aujourd'hui.
1: Et à la fin du mois de janvier 1871, la jeune République entame des pourparlers pour mettre fin aux hostilités. Et les conditions sont rudes.
8: Eh bien, c'est encore plus dur que ce qu'on pensait. Non seulement l'Alsace, la Lorraine et tout ça, mais aussi 5 milliards d'indemnités.
9: 5 milliards ?
8: 5 milliards, et d'ici le paiement, nous resterons occupés.
1: Après l'armistice, signé par Adolphe Thiers, le 26 janvier 1871, une partie des Parisiens se soulève et donne naissance à la Commune. De quoi s'agit-il ?
0: Et d'une certaine manière, c'est la résistance de ceux qui ne veulent pas de l'armistice et c'est la révolution de ceux qui veulent croire en une république vraiment républicaine.
1: L'historien Arnaud Hout.
0: Alors, ça peut paraître bizarre dit comme ça, mais en fait, il faut bien comprendre que ce qui s'est passé au cours de l'été 70, c'est la proclamation de la république, mais d'une république qui, pour le moment, se contente d'être là pour faire la guerre.
10: La république est proclamée!
0: Donc on n'a pas vraiment réglé la question du régime politique, on l'a mis en suspens finalement. Cette mise en suspens, elle se termine à partir du moment où la guerre justement s'arrête, et donc en février 1871, la question qui commence à devenir centrale, c'est celle de savoir qu'est-ce qu'on veut faire et quelle justement majorité politique on peut proposer. Alors, à ce moment-là, on redistribue un peu les cartes, et très clairement, le camp qui domine, c'est le camp conservateur. Un camp qui veut signer la paix, qui veut reprendre les affaires et qui veut le plus possible revenir dans un cadre conservateur classique tout en négociant des libertés qui effectivement peuvent être développées. Donc Adolphe Thiers incarne tout à

0: fait ce modèle conservateur libéral qui veut surtout revenir à la normale.
1: Qu'est-ce qui se passe?
2: Les députés sont dans le grand théâtre. Ils doivent voter la capitulation. Ici, à Bordeaux.
3: Il ne faut pas accepter ça. Les députés doivent refuser.
4: La parole est au rapporteur du traité de paix.
5: Messieurs, l'heure n'est pas à la discussion. L'Assemblée doit voter le texte tel qu'il est.
3: Je demande la parole.
4: La parole est au général Brunet.
3: Il est encore temps de résister. Refusons de céder l'Alsace et la Lorraine.
4: De patriotisme dramatique.
5: Ce n'est pas avec des sentiments et des principes qu'on fait de la politique.
3: C'est ça, bien dit, allez. Bravo, à cette discussion maintenant. Au vote, au vote.
0: De l'autre côté, les Républicains, ils ne sont pas du tout sur cette ligne. D'abord parce que la paix, ils ne l'acceptent pas. Ou plus exactement, ils n'acceptent pas cette paix qui s'accompagne d'une lourde indemnité à payer et de la perte de l'Alsace et de la Lorraine. Donc là, il y a déjà un refus premier. Et puis, au-delà de ce refus de l'armistice, il y a aussi l'idée que si on proclame une république, c'est pour changer le système politique et social. C'est pour démocratiser. Et donc là, il y a une revendication beaucoup plus forte, beaucoup plus radicale, qui commence à monter.
6: Le gouvernement qui, le 4 septembre, s'est chargé de la défense nationale, a-t-il rempli sa mission? Non. Ils n'ont pensé qu'à négocier au lieu de fondre des canons et de fabriquer des armes. Ils ont laissé en place les bonapartistes et mis en prison les républicains. Par leur lenteur, leur indécision, leur inertie, ils nous ont conduits jusqu'au bord de l'abîme. Ils n'ont su ni administrer ni combattre. Place au peuple, place à la commune.
0: Alors, ce débat-là, évidemment, on sait qu'il va avoir lieu et il va éclater à Paris le 18 mars parce que Thiers choisit justement le rapport de force. Adolphe Thiers veut montrer la force de son gouvernement qui certes est installé à Versailles. C'est à Versailles que le Parlement siège, c'est à Versailles que le chef du gouvernement est présent, mais il veut montrer qu'il contrôle Paris. Et donc, pour montrer qu'il contrôle Paris, il envoie l'armée régulière récupérer des canons qui sont toujours sur la butte Montmartre, qui ont été payés par le peuple pour se battre contre les Prussiens, mais qui, d'une certaine manière, incarnent justement cette logique démocratique très, très inquiétante pour un gouvernement qui veut rétablir avant tout l'ordre et la sécurité. Le peuple ne se laisse pas faire. Deux généraux qui commandent les troupes sont tués. Et là, on est au point de départ d'une crise gigantesque à laquelle on donne ensuite le nom de Commune de Paris.
7: Écoutez-moi, nous sommes la barrière inexorable, élevée contre toute tentative de renversement de la République.
8: Cette nuit, le gros tiers se heurte à la conviction populaire. Vive les Parisiens! Vive la Nouvelle République!
7: Liberté! Égalité! Fraternité!
0: Cette Commune de Paris, en fait, c'est la sécession de Paris qui, tout simplement, considère que le Parlement de Versailles ne représente pas la France, ne représente pas en tout cas Paris, que Paris veut pouvoir justement se gouverner soi-même avec sa propre priorité politique qui est justement plus patriotique, plus républicaine et puis de plus en plus, troisième mot, plus socialiste. Parce qu'évidemment la Commune, ça devient de plus en plus un mouvement révolutionnaire qui revendique une certaine rupture avec le capitalisme et qui s'inscrit justement dans le développement des idées de l'international, de Karl Marx notamment, mais pas seulement. Il y a plein de leaders socialistes à ce moment-là dont les leaders de la Commune peuvent s'inspirer.
9: Paix et travail! Paix et travail! C'est là

0: Résumons. Après plusieurs mois de combats, la Troisième République rend les armes face à la coalition germanique de Bismarck le 26 janvier 1871. Adolphe Thiers, républicain très modéré, mais surtout très conservateur,
1: Messieurs,
0: négocie un traité de paix particulièrement défavorable à la France. Durant ces négociations, le 18 mars, certains Parisiens se révoltent contre ce gouvernement qu'ils jugent défaitiste. C'est ce qu'on appelle la Commune de Paris. Commence alors une guerre civile entre les insurgés parisiens et les autorités françaises installées à Versailles.
2: La parole est à Jules Favre, au nom du gouvernement. Le gouvernement est à Versailles avec l'esprit de revanche. Ces gens qui ont pris Paris ne méritent aucune espèce de pitié, car ils n'en ont pas pour la civilisation et pour la France. Il faut en finir avec ces misérables.
3: Considérons-les comme des bandits et des ennemis.
4: Marchons sur Paris. Il faut qu'on en finisse.
5: Dès le mois d'avril, le gouvernement de Versailles organise une puissante armée pour reconquérir Paris. Les combats s'intensifient.
6: Les Versaillais sont entrés dans Paris. Ils ont forcé la porte de Saint-Cloud.
5: Et il se termine en mai 1871 par ce qu'on appelle communément la semaine sanglante, à savoir un véritable massacre.
7: Là, les canons, ils vont donner l'assaut.
8: À la barricade, citoyens ! À la barricade !
5: C'est probablement, enfin on peut même le dire de manière certaine, c'est la répression la plus meurtrière du 19e siècle.
2: La parole est au chef du pouvoir exécutif, monsieur Adolphe Thiers.
1: Messieurs, je vous dirai d'abord que l'insurrection est vaincue. Le combat sera fini ce soir, ou demain, au plus tard.
5: Mais ça ne s'arrête pas là, parce qu'évidemment, après le feu de la guerre civile et après cette semaine sanglante de la fin mai 1871, la répression continue. On a des condamnations par la forme de commissions militaires exceptionnelles. Des condamnations, bien sûr, parfois à la peine de mort, beaucoup de peines de prison, beaucoup de déportations.
9: Déportez Leblanc.
10: Présente.
5: Notamment vers la Nouvelle-Calédonie.
9: Déportez Michel.
5: Où on déploie un bagne.
10: Présente.
5: Qui accueille justement Louise Michel, Henri Rochefort, beaucoup de ces grandes figures de la Commune.
9: Déportez Rochefort.
11: Le voilà.
9: Vous n'êtes plus à votre journal, Rochefort. Vous êtes un déporté comme les autres. Je vous demanderai donc de répondre comme tout le monde présent.
11: Présent, alors.
5: Qui ne seront finalement amnistiés que 10 ans après, en 1880, et qui à ce moment-là reviendront en France.
0: Selon les historiens, cette répression de la Commune de Paris oscille entre 7000 et 15000 morts. Une répression d'une violence inouïe. Auguste Bartholdi revient à Paris dans une carriole de maraîchers en juin 1871. Il découvre une ville parsemée de ruines encore fumantes. Quel regard porte le sculpteur sur cet épisode de la Commune ?
5: Alors, on peut penser que Bartholdi, justement, regarde ça avec davantage d'effroi et probablement de désarroi que de fascination. Bartholdi n'est pas un révolutionnaire. C'est un libéral, c'est quelqu'un qui est sensible désormais, notamment par ses contacts avec Garibaldi, avec des idées plus progressistes. Donc c'est quelqu'un qui comprend d'une certaine manière la cause des communards, mais c'est quelqu'un qui ne partage certainement pas la forme et la radicalité de leur combat. Alors Bartholdi lui-même est à Colmar pendant la Commune, et quand il revient finalement dans son appartement parisien, donc au début de l'été 1871, il témoigne du rapide retour à la normale, et on a le sentiment que le rapide retour à la normale le choque presque autant que la Commune l'a choqué. C'est-à-dire que Bartholdi accepte mal qu'on ne tire pas plus de réflexion de ce qui s'est passé. Il est clairement dans une sorte de malaise. Alors, il faut insister sur un point, il n'est pas le seul à éprouver ce malaise. C'est un thème très très courant de

0: 1871, dont Victor Hugo va tirer des pages célèbres. Il va appeler ça l'année terrible, en disant justement que c'est au fond la pire année de l'histoire de France. Mais on retrouve ça chez Ernest Renan, qui est une grande figure intellectuelle de l'époque, qui publie un grand texte sur la réforme intellectuelle et morale en disant qu'il faut tout changer. Et puis Laboulé, Boutmy, qui sont des proches de Bartholdi, hein, il connaît bien Laboulé, on l'a dit, c'est le moment où ils se disent qu'il faut changer les choses. C'est le moment où ils décident de créer l'École libre des sciences politiques, qui est l'ancêtre de Sciences Po Paris. Donc on sent bien qu'il y a un malaise, un trouble finalement. Alors pour Bartholdi, le choix qui est fait, c'est le choix du voyage. C'est le choix du grand large, puisqu'il ne se retrouve plus dans cette capitale qui est en crise. Il traverse l'Atlantique et il rejoint les États-Unis.
1: Tout va bien, monsieur ?
2: Très bien, merci Honorine.
3: Édouard de Laboulaye à Auguste Bartholdi, juin 1871.
4: Allez voir ce pays. Vous l'étudierez et vous reviendrez nous livrer vos impressions. Proposez à nos amis de faire avec nous un monument, un travail commun, en souvenir de l'ancienne amitié franco-américaine. Nous organiserons une souscription en France. Si vous trouvez une idée heureuse, un plan susceptible de susciter l'enthousiasme du public, nous sommes convaincus que le succès sera assuré sur nos deux continents. Et nous ferons un travail qui aura une grande portée morale.
3: Bartholdi et Laboulaye ne sont pas des révolutionnaires. Néanmoins, ils sont hostiles à l'ordre moral réactionnaire qui s'instaure au cœur de cette toute jeune République française sous l'autorité d'Adolphe Thiers. Et c'est donc le moment choisi par Édouard de Laboulaye, républicain libéral et ami de Bartholdi, pour relancer son projet de matérialiser l'amitié franco-américaine, histoire de renforcer un souffle libéral en France. Ce projet prend alors la forme d'une statue incarnant la liberté. Auguste Bartholdi a donc pour mission de convaincre les Américains de les aider à financer ce projet. Le sculpteur alsacien embarque à bord du Pereire et il arrive à New York à l'aube du 21 juin 1871. Lettre d'Auguste Bartholdi à sa mère lors de son arrivée à New York, 1871.
4: La première chose qui saute aux yeux, ce sont ces immenses vapeurs appelées ferry boats. Ils se déplacent de ci et de là, à travers la baie, remplis de gens et couverts de drapeaux, en émettant des coups de sirène graves. L'East River et l'Hudson sont couverts d'embarcations, à perte de vue.
3: Et c'est sur un ferry boat, dans la baie de Manhattan, en septembre 2025, que nous retrouvons l'historien Renaud Meltz, qui nous décrit les impressions d'Auguste Bartholdi face à New York.
5: Il arrive à New York, dans ce pays dont Laboulaye lui a tant parlé, mais où il n'a jamais été. Et il est tout de suite emballé par l'énergie du port de New York. Il adore que cette ville soit un port, mais il voit aussi le problème esthétique que causerait l'accumulation de bateaux devant la statue. Et donc il se met en quête d'un point d'ancrage pour sa statue qui soit à la fois aussi insulaire que possible, qui soit déjà le symbole de ce trait d'union entre les deux continents et qui soit en même temps un peu dégagé du fourmillement du port. Et quand il se rend, je crois, dès le deuxième jour de son séjour américain à Bidos Island, qui à l'époque est un petit îlot à peine occupé d'un petit fort militaire, il a une forme de révélation. Il a compris qu'il avait trouvé l'endroit qui permettrait de valoriser son futur colosse, son allégorie de la liberté.
4: J'ai trouvé un emplacement admirable. J'ai fait un dessin de l'œuvre en place. C'est Bedloe's Island au milieu de la baie. Elle appartient à l'État, c'est un terrain commun à tous les États, juste en face des Narrows, qui sont pour ainsi dire la porte de l'Amérique.
3: Dès le deuxième jour de son voyage, Bartholdi a donc repéré le lieu idoine pour sa statue, et c'est bien là que trône aujourd'hui Lady Liberty.

0: À New York, le sculpteur est logé sur Broadway, au cœur de Manhattan, et il est surpris par la ville qu'il découvre.
1: L'aspect de la ville est étrange.
0: Lettre d'Auguste Bartholdi à Édouard de Laboulaye, le 15 juillet 1871.
1: On arrive d'emblée dans un mouvement de wagons omnibus, de charrettes lourdement chargées, de voitures à roues araignées, un grouillement de gens pressés. Dans les rues négligées, la chaussée est coupée de rails, le pavé défoncé. De côté et d'autre, des poteaux télégraphiques, des becs de gaz inégaux, des enseignes, des fils, des cordes à travers des rues, des auvents, comme dans une foire. Les marchandises sur les trottoirs, des dallages chaotés, des constructions inégales, comme dans les faubourgs. Voilà les premières impressions qui frappent l'œil.
2: En même temps, est-ce que c'est... Tu vois, si on est dans un truc vraiment très calme, ça fait pas tellement Wall Street. On y va ?
0: C'est là, au cœur de Manhattan, en septembre 2025, que nous retrouvons l'historien Romain Huret.
3: Je suis au pied du New York Stock Exchange, plus connu sous le nom de Wall Street.
0: Première question. À quoi ressemblent les États-Unis d'Amérique que découvre Bartholdi lors de son premier voyage à New York?
3: En 1871, quelques années après la guerre civile, le pays est en train de connaître sa plus grande transformation depuis la fin du XVIIIe siècle, la création des États-Unis. Et le pays ne s'en rend pas forcément compte et ne comprend pas ce qui est en train de lui arriver. Il faut bien comprendre que les pères fondateurs étaient persuadés que l'avenir du pays reposait sur l'agriculture et sur la possibilité pour tous les citoyens d'avoir, comme Voltaire, son petit lopin de terre qu'ils allaient cultiver. Les pères fondateurs se méfiaient de deux choses, le commerce et l'industrie. Moins d'un siècle plus tard, 1871, le commerce et l'industrie sont au cœur de la nation des États-Unis. Ils gouvernent de plus en plus la vie de millions d'Américains et ils occupent une place centrale dans la démocratie aux États-Unis.
4: Vous savez que je ne peux pas payer mes ouvriers au-dessus du tarif normal.
5: Pourquoi pas ?
4: Cela perturberait les marchés, ce qui serait mauvais pour tout le monde. En temps voulu, les salaires augmenteront. Mais vous devez laisser les choses évoluer.
5: Et les conditions de travail ? Il faut les laisser évoluer aussi, alors que les hommes se blessent et meurent à la tâche.
4: La vie est une affaire dangereuse, monsieur Anderson. Nous ne pouvons pas faire du monde une cellule capitonnée.
3: Bartholdi arrive dans cette Amérique qui est en train de changer, que lui-même ne connaît pas forcément, parce que Tocqueville décrit plutôt une Amérique rurale, une Amérique très tournée vers l'essor agricole. Et là, il arrive aux États-Unis et il voit un pays où le capitalisme, les chefs d'entreprise, ont non seulement aidé à la victoire contre le Sud plus agricole, mais sont en train de prendre les rênes du pouvoir et veulent durcir la démocratie aux États-Unis, en faisant en sorte que ces grandes fortunes qui sont en train d'émerger deviennent les grands leaders du pays, et que le Congrès des États-Unis, le Sénat, la Chambre des représentants deviennent des lieux où les millionnaires sont très largement dominants.
0: Quel regard porte cette république états-unienne en pleine mutation sur la chute du Second Empire en France?
3: C'est un regard extrêmement positif, même s'ils n'ont pas soutenu la France et personne ne pouvait imaginer que de cette défaite allait émerger la République assez rapidement. La Troisième République voit le jour. Du côté des États-Unis, c'est une bonne nouvelle. Il ne faut surtout pas oublier le contexte géopolitique mondial. À cette date, il y a très peu de républiques, beaucoup d'empires et de très grands empires. La République des États-Unis reste un peu un ovni dans l'espace politique mondial. Les pères fondateurs, tous les présidents au XIXe siècle, Abraham Lincoln lui-même, est obsédé par la désunion du pays, par l'explosion, la sécession d'une partie des États. Et il est évident qu'en voyant s'installer de nouvelles républiques dans cette deuxième partie du XIXe siècle, c'est le modèle républicain qui est consolidé. Et donc, les États-Unis se sentent moins seuls avec une république sœur qui vient d'apparaître, la République française.
0: Avec l'instauration de la Troisième République, les Américains se sentent moins seuls au monde. Mais quel jugement ont-ils porté sur l'épisode de la commune?

0: de Paris.
1: Les Américains l'ont détesté. Ont détesté cette expérience insurrectionnelle. Et depuis les pères fondateurs, on est extrêmement vigilant sur la possibilité que la République dégénère en autre chose. Il y a deux menaces pour une République. C'est de devenir une autocratie, une faction qui prend le pouvoir sur une autre, ou de devenir un système anarchique avec des plus pauvres qui vont s'emparer du pouvoir et qui vont transformer la République en désordre social, en désordre politique. Le modèle, c'est la terreur de la Révolution française. Et donc ce qui se passe en France, l'épisode de la Commune, les confirme dans l'idée que la République est très fragile et qu'on peut voir apparaître du jour au lendemain une faction, un groupe politique, un groupe social s'emparer du pouvoir et faire basculer la République vers autre chose.
2: La République fera de la France l'ami du faible, le protecteur du travailleur, l'espoir des opprimés du monde entier et la base de la République universelle.
3: Très loin de l'esprit de la Commune de Paris, adepte d'une République modérée et protestant de confession, Auguste Bartholdi débarque en ami aux États-Unis. Arrivé à New York, il présente son projet colossal avec l'espoir de trouver de riches partenaires.
4: Join with me, gentlemen, in the creation of a new artistic wonder. I call it Liberty Enlightening the World. An international collaboration between France and America. A symbol of the bond that unites our two great nations.
3: Bartholdi rencontre des industriels et des hommes politiques, dont le président des États-Unis, Ulysse Grant. Mais qu'est-ce qu'on peut dire de cette première tentative? Est-ce que Bartholdi parvient à fédérer des énergies autour de son projet?
1: Je crois qu'il ne faut pas surestimer le premier voyage de Bartholdi.
3: Romain Huret.
1: L'histoire lui a donné raison, donc on a une tendance à regarder ensuite l'importance de ce voyage. Beaucoup ne le connaissent pas, beaucoup ne comprennent pas ce qu'il leur raconte à l'époque. Et il fait sans doute l'erreur de trop leur demander de s'investir.
5: Ok, what's the cost and where's the profit?
4: Gentlemen, please. This is not a question of material profit. Let's remember our shared ideals. Democracy. Liberty.
1: Beaucoup d'hommes d'affaires, notamment, sont très peu réceptifs. Parce qu'à cette époque, dans les années 1870, les hommes d'affaires américains ne sont pas des philanthropes. La force de Bartholdi, ensuite, sera de comprendre qu'il vaut mieux présenter la statue comme un don de la France aux États-Unis. Et c'est cette dimension du don qui permettra le succès du projet et le financement du projet. Au départ, il parle aux Américains de manière très abstraite. Il le regrette parfois. Il a l'impression que les hommes d'affaires qu'il rencontre aux États-Unis sont peu éduqués, peu conscients des choses intellectuelles. Bartholdi a baigné dans un environnement très intellectuel en France, où on a de grands débats inspirés de Tocqueville et inspirés des grandes réflexions sur le libéralisme, sur le sens de la Révolution, qui sont des gigantesques débats intellectuels. Quand il arrive aux États-Unis, Bartholdi ne rencontre pas d'équivalent des cercles intellectuels et artistiques qu'il a connus en France. Donc il est un peu déçu par son voyage de ce point de vue-là. En revanche, ce qui est très intéressant dans le voyage de Bartholdi, c'est sa décision de ne pas se limiter à Washington ou à New York, et donc de se rendre dans le nord-est du pays, de se rendre dans l'ouest du pays. Là, il va être surpris par la démesure du pays, le gigantisme du pays, par l'union aussi qui est en train de se construire à ce moment-là. C'est la période où s'achève l'union territoriale, où la conquête de l'Ouest permet d'intégrer de plus en plus

0: État dans l'Union des États-Unis. Et donc Bartholdi est stupéfait hein, de ce qu'il voit, de ce qui est en train d'être construit. Une république à une aussi grande échelle. Et jusqu'alors, les penseurs européens et les penseurs en France ou en Suisse, hein, Jean-Jacques Rousseau par exemple, étaient persuadés que la République devait se déployer dans un petit territoire. Là, Bartholdi circule dans le pays, se rend en train dans les territoires de l'Ouest et il voit la grandeur du pays. Et il se rend compte que quelque chose d'exceptionnel est en train de naître dans ce pays. C'est une expérience républicaine d'union d'États dans un territoire gigantesque. Et donc, d'une certaine manière, la statue, par son gigantisme, par sa splendeur, va être une réponse à cette expérience états-unienne de faire vivre la République dans un territoire aussi grand et de défendre l'idée d'une République modérée, d'une République non radicale qui permet de se stabiliser et qui permettra de durer plusieurs décennies et de ne pas s'effondrer comme les autres républiques se sont effondrées dans le passé.
1: En résumé, j'ai fait un voyage artistique à travers les villes et les régions sauvages. J'ai dessiné et peint et fait des rencontres partout. J'ai si bien employé mon temps pendant 5 mois que je suis revenu avec une connaissance de l'Amérique que bien peu d'Américains ne possèdent.
2: Ce premier voyage de Bartholdi aux États-Unis a duré 5 mois, durant lesquels il a découvert le gigantisme américain. Et le sculpteur est persuadé que ce pays est prêt pour une œuvre d'art monumentale. Après un périple qui l'a mené jusqu'en Californie, Bartholdi regagne New York, d'où il rentre en France le 7 octobre 1871. Dans quel état d'esprit est-il ?
0: Je pense qu'il rentre un peu déçu, hein, puisqu'il venait quand même pour asseoir financièrement et politiquement sa statue. Il a des soutiens qui sont indéniables dans le pays, mais sans doute pas les soutiens qu'il espérait, et notamment pas les soutiens financiers qu'il espérait. En revanche, il est persuadé que la République des États-Unis est une expérience politique extraordinaire, est un phare hein, pour le monde entier. Et parmi les élites françaises, même s'il y a beaucoup d'entre elles qui sont anti-américaines et qui n'aiment pas la vulgarité états-unienne, qui n'aiment pas le manque de culture aux États-Unis, de ces parvenus, de ces nouveaux riches, il y a toute une partie du monde intellectuel, du monde artistique, du monde politique français qui admire cette expérience politique, qui admire ce courage des États-Unis de tenter l'expérience républicaine, de tenir coûte que coûte, même si c'est difficile, même si le suffrage universel est difficile, même si les conflits peuvent être violents, et ils ont connu une guerre civile hein, pour imposer l'abolition de l'esclavage, je pense qu'il en rentre persuadé qu'il est possible d'avoir une république modérée, une république qui dure, et une république qui peut s'asseoir sur ses institutions pour représenter hein, les intérêts des uns et des autres, même s'ils sont contradictoires. Bref, pas une république éphémère, pas une république qui va disparaître, pas une république qui va se désunir, mais une république qui est là pour rester longtemps, et donc une république qui pourrait éclairer le monde pour que le monde entier devienne républicain.
2: En conclusion de ce deuxième épisode, retenez d'abord que la guerre franco-prussienne de 1870 a marqué l'officier Auguste Bartholdi et ancré en lui de profondes convictions républicaines.
3: Monsieur Bartholdi, je crois savoir que vous êtes républicain.
4: C'est exact.
2: La défaite de Sedan a permis l'instauration de la Troisième République. Et c'est donc avec le désir ravivé de rapprocher les républiques américaines et françaises que Bartholdi entreprend un premier voyage à New York où il espère fédérer des énergies autour de son projet de statut à la gloire de la liberté. Mais déçu par le manque d'enthousiasme des Américains,
5: what's the cost and where's the profit?
6: Gentlemen, please.
2: Bartholdi comprend vite qu'il faut changer de stratégie et qu'il va devoir se muer en entrepreneur.
7: Je ne suis qu'un homme avec une idée plus grande que lui. Et je vous demande seulement de me laisser la porter.
2: Comment Bartholdi va se transformer en promoteur de génie pour donner naissance à sa statue légendaire, c'est l'horizon.

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0: Bonsoir, ici Fred Harding. Voici les informations. Un train de marchandises du Canadien national a déraillé sur la rive nord de Montréal. L'accident a rapidement forcé l'évacuation temporaire des résidents d'un secteur de la ville de Repentigny, mais Élise Roumy fait le point.
1: Il était 16h30 quand une vingtaine de wagons du train du Canadien national est sorti des rails. Ça s'est passé dans le secteur Le Gardeur à Repentigny. Selon le Canadien national et le service incendie de la ville, les wagons renversés ne transportaient pas de produits dangereux. Les 6 qui en contenaient sont restés sur les rails. Voici le témoignage d'un résident du secteur alerté par le bruit.
2: Moi, c'est un tremblement de terre que j'ai... C'est comme on était en train d'écouter un film, puis on a entendu un tremblement... c'était comme un tremblement de terre. Puis finalement, après avoir regardé que c'était pas un séisme, là, on s'est tourné sur l'électricité, puis là, on a vu qu'il y avait une panne, mais localisée. Fait que là, après ça, on est allé à l'extérieur, puis c'est là qu'on a vu le train dérailler.
1: L'accident n'a fait aucun blessé, mais a forcé l'évacuation temporaire de 200 résidents. Le maire de Repentigny, Nicolas Dufour, s'est voulu rassurant.
3: Pour le moment, là, tout est sous contrôle, mais c'est extrêmement préoccupant. C'est sûr qu'on pense aux citoyens dans ce type d'événement-là. Mais pour le moment, bonne nouvelle, pas de blessés.
1: Depuis, la ville a annoncé que les résidents évacués pouvaient regagner leur domicile. À la suite de l'accident, Hydro-Québec a d'ailleurs coupé l'électricité dans le secteur par mesure préventive. La cause du déraillement fait toujours l'objet d'une enquête. Ici Maëlys Roumy, Radio-Canada, Montréal.
0: La majorité des fonctionnaires fédéraux seront de retour au bureau 4 jours par semaine à partir de demain. Si certains voient des avantages à cette nouvelle directive du gouvernement, d'autres s'y opposent fermement. Voici ce qu'a préparé Valérie Gendron.
4: Environ la moitié des bureaux de l'Agence du revenu du Canada n'a pas suffisamment d'espace pour appliquer cette nouvelle directive. C'est ce qu'affirme le président national du syndicat des employés de l'impôt. D'ailleurs, dans certains départements, la date a été repoussée. C'est le cas au tout nouveau centre fiscal de Shawinigan qui compte à peine 540 postes de travail pour 1500 employés. Une situation aberrante pour Julien Nobel, président de la section locale du syndicat de l'impôt.
5: Ces décisions-là sont prises sans réels arguments parce qu'on le voit, les édifices ne sont pas en mesure d'accommoder.
4: Selon le Conseil du Trésor, cette décision vise à accroître le rendement organisationnel et à bâtir une culture solide. Pourtant, la science dit le contraire, comme le souligne Marie-Colombe Afota, professeure à l'Université de Montréal.
6: Il n'y a rien qui peut passer de 3 à 4 jours en présentiel comporte des avantages. En revanche, et ça c'est important, ce qu'on sait, c'est qu'il y a de vrais risques de diminution de la satisfaction des employés.
4: La question du télétravail est d'ailleurs actuellement au cœur des négociations avec le gouvernement. Ici Valérie Gendron, Radio-Canada, Montréal.
0: Et le cancer de la peau est en augmentation au pays. La Société canadienne du cancer estime que cette année, plus de 11 000 personnes vont recevoir un diagnostic de mélanome, une forme agressive de la maladie. Selon des experts, les fausses informations présentes notamment en ligne n'aident pas la situation. Les précisions de Philippe Lheureux.
7: Des experts de la santé sont inquiets de voir que des tendances particulièrement dangereuses sont mises de l'avant par des influenceurs sur les réseaux sociaux. Il est question notamment de tan maxing lorsqu'on veut avoir les démarcations de bronzage les plus importantes possibles ou encore de fausses informations qui sont véhiculées sur l'exposition au soleil sans protection. Résultat, la Société canadienne du cancer remarque une hausse des diagnostics de mélanome dans les dernières années. C'est une forme agressive du cancer de la peau. Selon Marie-Michèle Blouin, dermato-oncologue au CHU de Québec, les effets de ces tendances peuvent se faire sentir à long terme.
8: L'exposition au soleil, principalement les UVA, mais aussi les UVB, font un vieillissement de la peau. Donc, la peau vraiment pas belle, des rides.

0: des taches, des ridules, puis un relâchement de la peau. Et ça, c'est principalement des rayons qui sont induits par le soleil en général, mais aussi par les cabines de bronzage.
1: Elle rappelle qu'il y a bien évidemment des aspects positifs à l'exposition au soleil. L'effet, par exemple, sur la santé psychologique ou encore l'absorption de vitamine D. Toutefois, il faut seulement s'exposer au soleil pendant 20 minutes, entre 2 et 3 fois par semaine, afin d'avoir la quantité suffisante de vitamine D. Ici Philippe Lheureux, Radio-Canada, Québec.
2: Et les feux de forêt dans le sud de l'Europe gagnent du terrain et forcent une étape du Tour de France à se dérouler sans public, ont annoncé les autorités françaises. L'incendie qui frappe depuis hier soir les Pyrénées-Orientales se situe à 70 km de l'étape prévue demain. Une résidente de la région témoigne.
3: J'ai pris ma voiture, j'ai pris les chiens, j'ai pris un petit sac à dos et mon sac et je suis arrivée ici 5 minutes après. Et j'espère que la maison surtout n'est pas touchée, quoi, parce que je suis vraiment derrière là, à 5 km de la ligne de feu, quoi.
2: La situation est aussi préoccupante en Espagne, en Grèce et au Portugal, où des centaines de pompiers sont mobilisés pour faire face à d'importants feux de forêt. Et en terminant, Donald Trump rencontrera mercredi son homologue ukrainien lors du sommet de l'OTAN à Ankara, selon des informations rapportées par la Maison-Blanche. Cette rencontre survient alors que Kiev tente de recentrer l'attention de Washington sur le conflit avec Moscou. Un haut responsable américain a indiqué dimanche aux médias, sous le couvert de l'anonymat, que Donald Trump ressentait une certaine urgence à mettre fin à la guerre et qu'il s'entendrait avec Volodymyr Zelensky sur la manière d'y parvenir. Voilà, c'était vos informations.

Bonjour à tous et à toutes, comment allez-vous? Isabelle Craig au microphone. Donc, et bienvenue à cette nouvelle édition de En un mot. Pas besoin d'être un initié pour passer l'heure avec nous, que non! On vous explique le concept, fort simple par ailleurs, un mot. Des invités vraiment investis dans leur sujet. Une discussion à bâton rompu autour d'un mot. Alors, quelques indices maintenant. Nous parlons aujourd'hui d'un sport. Certains le font remonter ses origines jusqu'à l'Égypte ancienne, rien de moins. Le jeu évolue, il s'est structuré, inspiré, dit-on, du cricket et porté par les immigrants britanniques. Le sport se répand ensuite dans le nord-est américain pour conquérir le monde. C'est un sport qui annonce l'été, qui rassemble et fait vibrer l'imaginaire et qui évoque, ben oui, une certaine nostalgie. Alors, vous l'aurez peut-être compris, en un mot, aujourd'hui, le baseball.

0: la nostalgie, hein? Où êtes-vous transportée en ce moment, Marie-Christine Blais?
1: Ben, moi, je suis en train de regarder une partie. C'est Fernand Lapierre qui est à l'orgue et qui avait composé ce thème-là pour les expos. Oui, c'est vraiment la chanson thème des expos.
0: Mais quand on écoute ça, des années plus tard, on se dit c'est quand même pas renversant, mais c'était, ça a bercé notre enfance.
1: Oui, oui.
0: Jean-François Ladeau, bonjour.
2: Bonjour, Isabelle.
0: Marie-Christine Blais, bonjour.
1: Bonjour.
0: Alors, des souvenirs de baseball, bien sûr.
2: Oui, la fin de semaine, les dimanches au chalet de mon grand-père, où les voisins écoutent tous sur la galerie le baseball, mais dans des radios qui prennent écho sur la surface de la rivière et on entend en décalage après trois manches complètes de but, trois coureurs laissés sur les sentiers, puis il y a une espèce d'écho qui est comme ça, mais en décalage. Et c'est le dimanche, c'est le baseball. Il y a, en tout cas, il y a de la fin de semaine. Pour moi, mes souvenirs d'enfance, c'est ça. Il y a quelque chose d'un calme, plat comme l'eau.
0: Très curieuse de connaître les souvenirs d'enfance de notre invité, c'est Alain Usereau. Bonjour Alain.
3: Bonjour.
0: Alain, écoutez, une voix familière de RDS, on va la connaître en l'entendant. Fasciné par le baseball, on dit même que cette passion-là, vous l'avez transformée en carrière. Et donc, parce que vous êtes diplômé en mathématiques, mais c'est pas ça du tout que vous faites. Quoique vous êtes fort sur les statistiques.
1: Voilà.
0: Vous avez un petit côté nerds, Alain, on va le dire. Et vous êtes même membre de la société Society for American Baseball Research. C'est sérieux, les amis. Le baseball, vous êtes c'est depuis toujours chez vous.
3: Le sport est depuis toujours. C'est pas seulement le baseball, mais le baseball m'a permis de combiner mes deux passions, le sport et les chiffres.
0: Ah oui, voilà.
3: Il n'y a pas un sport qu'on peut décortiquer statistiquement comme on peut le faire pour le baseball. Donc, très jeune, je me suis mis à m'amuser avec les statistiques. Oui. Donc, en combinant les deux ensemble. Mais je n'ai pas fait exception aux jeunes de mon époque. Le hockey faisait partie de ma jeunesse, puis les Canadiens aussi. C'est juste que jusque dans les années 90, je pense, ceux qui étaient intéressés par le sport, c'était le baseball l'été, le hockey l'hiver.
0: Ouais, oui. Et est-ce que, justement, cette musique-là, il y a des souvenirs de jeunesse qui sont associés à ça? Moi, je vois mon père puis mes frères écouter le baseball. Et pour moi, c'est d'un ennui mortel. Ces jours de baseball, c'est la fin du monde. Jean-François Nadeau,
2: mais ça a quelque chose, mais ça a quelque chose de contemplatif. C'est intéressant. Ouais. Quand on voit toutes sortes de vedettes américaines aller à des matchs de baseball, c'est pour être vu, c'est pour se montrer, c'est pour voir autant ce qui se passe dans les estrades que ce qui se passe sur.
0: Ouais.
2: Moi, je me suis jamais autant amusé que de voir un match des Red Sox.
0: En y allant sur place.
2: Ah, ouais.
0: Mais Alain, vous l'avez écouté, la famille l'écoutait, c'était des souvenirs impérissables?
3: C'était moi, mais moi, c'est une évasion l'été. Moi, j'ai été élevé sur une ferme. J'étais pas fait pour ça, on va le dire. C'était pas un très bon casting. Mais le baseball était mon évasion du quotidien sur la ferme.
0: C'est le moment privilégié, là, où la ferme arrêtait.
3: Le baseball était fait pour la radio. C'est pas compliqué, là. C'est une musique d'ambiance. Et particulièrement dans ma jeunesse avec Jacques Doucet et Claude Raymond, ces deux personnages-là ont fait partie de ma jeunesse.
0: Bien, tout à l'heure, on aura avec nous, puisque vous le mentionnez, la fille de Jacques Doucet, donc Martine Doucet, qui va nous raconter, elle, ses souvenirs d'enfance. Elle dit, probablement une des seules enfants qui a été forcée d'aller au baseball toute une partie de sa vie. Alors, elle a dû vivre quand même des choses assez formidables. Elle sera avec nous. Marie-Christine, inspirée par...
1: Ça a été plus tard, quand je suis arrivée à Montréal, aller voir des matchs, apprendre comment remplir la fameuse fiche, tu sais, pour écrire qui est-ce qui avait fait quoi. Puis, l'occasion de pouvoir parler avec les amis. Tu sais, parce que d'habitude, quand tu regardes, mettons, un match de hockey, tu bavardes pas, là, tu regardes la partie. Là, assis, tu discutes. Moi, j'aime bien ce côté-là.
0: Oui.
1: L'écouter, par contre, à la radio, toi, moi, non. Mais le regarder, regarder un match, j'aime ça.
0: Alors, Marie-Christine, elle est préposée donc aux trouvailles musicales et on va en découvrir quelques-unes tout au long de cette heure. Mais faisons un peu d'histoire, remontons un peu le cours de l'histoire parce que, je disais tout à l'heure, on ne remontera pas à l'Égypte ancienne, mais...
2: Non.
0: On parle... Non, madame. Mais est-ce qu'on dit, bien sûr, le criquet, ensuite de ça, les Anglais, ensuite de ça, les États-Unis et quelque part dans un champ américain. Je vous fais ça vite, mon Jean-François.
2: Assez vite.
0: Il y a des gens qui se lancent une balle avec une batte.
2: Oui. le criquet, on l'avait vu dans La Grande Séduction, pour ceux qui se souviennent du film, le film de 2003. Ça provoque pas beaucoup d'enthousiasme. C'est long, c'est des parties qui durent plusieurs jours, on comprend pas très bien les règles. On peut comprendre que dans l'Amérique immigrante au 19e siècle, on ait voulu un peu moderniser ce ce jeu-là. Mon ex-collègue Jean Dion, grand amateur de baseball devant l'éternel, racontait que c'est John Horn, un joueur de crosse, qui est à l'origine, au fond, de notre rapport, nous, à Montréal, au Québec, au Canada, avec le baseball. Parce que en 1869, John Horn se rend à Brooklyn. Il est mis en contact avec le baseball et il envoie par diligence, probablement à l'époque, des balles, des bâtons, peut-être même ce qu'on appelle à l'époque des protecteurs de paume, les lancettes du gant, et des explications plus ou moins sommaires. Et tout de suite, ses amis à Montréal se mettent à jouer dans un club qui va s'appeler le Montreal Baseball Club. Et on joue sur d'autres, toutes sortes de terrains, parce qu'au début, les terrains ne sont pas fermés. L'idée d'un coup de circuit qui dépasserait la clôture, ça n'existe pas. Et on joue d'abord sur le terrain du sport, de tous les sports de l'époque, la crosse. Hein, c'est sur les terrains de crosse qu'on joue au baseball pour commencer. Oui. Et c'est important, beaucoup le baseball ici jusqu'à la Seconde Guerre mondiale, parce que c'est le sport populaire par excellence. On y joue les classes populaires en raffole et tout n'est que classe populaire au Canada à l'époque. Hein. Je veux dire, on se retrouve autour du terrain de baseball. Les hommes sont là, les femmes sont là aussi. On écoute des matchs, on en parle. Oui. Les journaux en sont pleins. Même pendant la Première Guerre mondiale où à peu près tout est arrêté, il y a des pages complètes de statistiques dans les journaux sur le baseball.
0: Ouais, ouais. Est-ce qu'il n'y a pas même aussi un rapprochement? Les Anglais, les Français, tout le monde à peu près joue au baseball. Alain?
3: Ce qu'on m'a raconté, et je n'ai pas de preuves, mais quelqu'un

0: Quelqu'un qui étudie, que je connais, qui étudie l'histoire des royaumes de Montréal notamment, me disait que à la fin du 19e ou début du 20e siècle, là, c'est la première activité où on était capable de regrouper les anglophones et les francophones à Montréal.
1: Oui, intéressant. Baseball. Intéressant.
0: Les matchs se jouaient, bon, ce qu'on me disait, là, c'est près de ce qui est l'ancien forum. Dans le fond, là, il y avait un terrain très, très important. Je pense que c'est le club des Shamrocks. Je ne pense pas me tromper en disant ça, là, mais juste à côté, là, semble-t-il qu'il y avait un terrain là, qui était très, très utilisé pour les événements sportifs. Là.
1: Et les politiciens en raffolaient. Hein?
2: Certains politiciens en raffolaient. Un en particulier, Maurice Duplessis. Maurice Duplessis. Mon Maurice. C'est absolument extraordinaire parce que non seulement il s'intéresse au match ici, il va faire restaurer, rénover des terrains de baseball dans son patelin de Trois-Rivières, mais il fréquente les matchs des ligues, des bonnes ligues, notamment les Royaux à Montréal, bien sûr, dont on parlera tout à l'heure, mais aux États-Unis. Il y a des billets de saison dans les grandes ligues aux États-Unis. Il est tellement populaire que quand vous allez aux archives de Maurice Duplessis à Trois-Rivières aujourd'hui, vous voyez que les équipes lui ont donné des balles, des autographes, des prix, parce que le premier ministre de la province of Québec était là. Donc, c'était déjà un monument qui se déplaçait auprès du baseball. Lui qui ne prenait jamais de vacances, jamais, il n'a jamais pris de vacances de sa vie. Le baseball, c'était ses vacances.
1: Et là, on va parler des Royaux, mais je sais aussi qu'en Ontario, il y avait des équipes très fortes. Ça s'est développé aussi au même moment en Ontario. Les Royaux, donc, c'est la première équipe vraiment importante, structurée. C'est quoi? C'est une filière de...
0: Ben, la grosse époque des Royaux de Montréal, là, c'est celle qui a commencé dans les années 20. Il y a eu d'autres générations auparavant, des équipes qui allaient et qui venaient dans des ligues qui fermaient, qui ouvraient. Mais la grosse époque des Royaux de Montréal, jusqu'à la fin des années 20, la fin des années 20, jusqu'à la fin, au début des années 60. Ça, c'était la filiale des Dodgers de Brooklyn.
1: Ah, c'est ça.
0: Rendue célèbre parce que, notamment, Jackie Robinson a joué sa première année professionnelle à Montréal. Il a été très bien accueilli, d'ailleurs.
2: Bon, en 46, hein, je pense.
0: 46, exactement.
1: Bon, alors, c'est le premier joueur noir. Est-ce que c'est ça de la Ligue majeure?
0: Le premier qui a brisé la barrière raciale qui avait été établie dans les années 1800. Il y en a eu quelques-uns à gauche et à droite qui ont joué dans le baseball majeur, mais qui ont été expulsés presque aussitôt qu'ils ont mis le pied sur le terrain. Là. Il y en a eu quelques-uns, mais si on parle de celui qui a vraiment brisé la barrière raciale, on dirait qu'il y avait beaucoup de pression là, les Noirs soient acceptés dans toutes les sphères de la société. Oui. Puis l'impact de Robinson va bien au-delà du baseball.
2: Il y a un de ses amis qui vient de Pittsburgh à Robinson qui s'appelle Sam Malton, qui travaille comme journaliste pour le Pittsburgh Courier, qui est tout étonné parce qu'après qu'ils aient gagné un championnat en 46, il écrit « Pour la première fois, on a vu un groupe de Blancs poursuivre un Noir, non par haine, mais par amour. »
1: Non.
2: Et là, il n'en revient pas. Il dit « À Montréal, là, on idolâtre Jackie Robinson. C'est extraordinaire.
1: Wow. » Wow. Et pourtant, il va repartir rapidement. Mais on en parle, pour nous, c'est quelque chose de marquant. Mais ensuite, il fera sa carrière. Mais les Royaux...
2: Il y a même un monument auprès du Stade olympique maintenant.
1: Exactement.
2: Qui lui est
1: consacré. Puis les Royaux, ils ne jouaient pas très loin. Là, d'ici, ils jouaient de Lorignier au Stade de Lorignier. Est-ce que
2: ils jouaient juste au pied du pont Jacques-Cartier dans un stade qui a été construit en 1928. Puis c'est intéressant aussi au plan politique parce que c'est Charlie Trudeau qui finance en partie la construction.
1: Qui est Charlie?
2: Charlie, c'est le père de Pierre Elliott.
1: Non.
2: Le grand-père de Justin Trudeau. Et il va même mourir, lui, en Floride, dans un camp d'entraînement des Royaux. C'est là qu'il perd la vie.
1: Ben, voyons,
2: donc, le baseball, c'est majeur dans la vie politique canadienne.
1: Wow! Et racontez-moi un peu l'histoire des Royaux. C'est quoi? C'est qu'il y a des joueurs qui commencent à être populaires, on commence à créer une culture, Alain Huzereau, du baseball et un amour du baseball?
0: Ça n'a pas commencé avec les Royaux. Là. C'était établi bien avant. En fait, Montréal, les premières approches pour avoir une équipe du baseball majeur, là, on peut remonter dans les années 30. Les Hauts-d'Enduran, qui était le propriétaire du Canadien, s'était montré intéressé à se porter acquéreur des Browns de Saint-Louis. Il y avait deux équipes à Saint-Louis, il y en avait une de trop, puis éventuellement, elle est partie dans les années 50 à Baltimore. Mais le baseball, ça date de bien avant cette période-là des Royaux de Montréal. Il y avait des équipes dans les années 1800 là, à Montréal.
1: Oui. OK.
0: Donc, c'est juste qu'il y avait beaucoup d'instabilité dans le baseball mineur. Là, je parle baseball mineur professionnel. Les Royaux, à un moment donné, se sont affiliés avec les Dodgers, ce qui a amené une stabilité importante. Ils sont partis au début des années 60 parce que la perspective d'avoir une équipe du baseball majeur faisait en sorte que les gens voulaient en avoir.
1: Oui, Jean-François.
2: Peut-être une autre, une autre raison.

0: Donc, moi, je me prends à penser qu'il y avait une telle saignée du Canada français vers les États-Unis. Il y a 900 000 Canadiens français qui sont partis vivre. Et parmi
1: aux États-Unis.
0: Et parmi cette diaspora-là, on trouve des gens exceptionnels, notamment Napoléon Lajoie, que les Américains appellent Nap Lajoie, au point où son nom va être donné au club de Cleveland. On va les appeler les Cleveland Naps. Il est probablement dans les 10 meilleurs joueurs de tous les temps. Ben lui, c'est un francophone.
2: Il parle français avec son monde.
3: Membre du Temple de la Renommée. En fait, s'il y a un parallèle à faire avec le hockey, avec Bob Éole, pourquoi? Parce que Napoléon Lajoie est celui qui a permis à la Ligue américaine de prendre son envol. Comme Bob Éole avait été celui qui avait permis à l'Association mondiale de hockey en 72-73 de prendre son envol. C'est Napoléon Lajoie, c'était la grosse, grosse prise de la Ligue américaine. Et son histoire, en fait, a fallu qu'il...
1: On n'a pas de film sur Napoléon. Je veux voir un film sur Napoléon.
0: Victor Lévy-Beaulieu avait fait tout un chapitre d'un livre qui s'appelle « Entre la sainteté et le terrorisme » où il parle de Napoléon Lajoie. C'est une figure du Québec d'en bas, du Canada français d'en bas. Il vient de Woonsocket, qui est une ville francophone des États-Unis. À ce moment-là, il n'y a que des francophones qui sont
1: Il était parti avec ses Québécois.
0: Mais évidemment, toute leur famille, ces gens-là sont ici, puis il y a des communications qui sont là tout le temps.
1: Mais Marie-Christine, il y avait aussi, même dans la littérature, on fait allusion justement là, le Sud, le Nord, le Québec, les États-Unis. Racontez-nous.
2: Et c'est pas nécessairement perçu de façon si positive. Dans le roman canadien-français « 30 arpents » de Ringuet, qui est publié en 1938, le héros, je le demande guillemets parce que c'est un héros triste, il faut bien le dire, l'agriculteur eucariste moisan, il parle du baseball et pour lui, c'est l'entrée de la langue anglaise et de l'américanisation du monde. Alors, je vous en ai un extrait. On avait formé au village une équipe de baseball où tous les termes employés étaient naturellement en anglais. Et tous les dimanches après-midi, on entendait l'arbitre, incapable par ailleurs de dire bonjour en anglais, hurler des « strike two », des « bail one » et des « safe » d'une voix glorieuse. Eucariste, comme tout le monde, assistait parfois aux parties qui se disputaient entre villages voisins. Par les beaux dimanches d'été, tout un chacun s'y rendait, qui en voiture, qui en camionnette. Et pendant que les jeunes singeaient de leur mieux les étoiles américaines du baseball, les vieux échangeaient les rares nouvelles de la semaine et les regrets d'un passé révolu.
0: Oui, oui. Philippe Panton dirait que c'est un médecin assez réactionnaire qui va mourir au Portugal, parce que c'est un admirateur notamment du dictateur Salazar. C'est ultra-nationaliste. On voit qu'elle aime le baseball.
1: Ils aiment le baseball. Ouais. Bon, tout est dans tout, parce que tout à l'heure, on va parler évidemment de Jacques Doucet et je pense, et Martine pourra corroborer, qu'il a vraiment contribué à franciser tous ces termes-là. Vous êtes d'accord avec ça, Alain?
3: Il a fait un énorme travail, là, particulièrement. En fait, il l'a fait deux fois lorsque les expos sont arrivés et quand les expos ont eu leur apogée à la fin de l'année 70. Ouais.
1: Là, on s'en va en musique, mais dites-moi, juste pour que je sois située dans le temps, les expos, ils arrivent en quelle année?
3: 69.
1: En 69.
3: 68, l'adhésion officielle au mois de mai. Ouais. Et 69, leur première saison.
1: Bon, tiens, on y va en musique et puis je ne vous demanderai pas de chanter, Alain, mais ça va vous rappeler des souvenirs peut-être.

0: Et alors, ça date ben de oui. 69, quand justement les expos ont été créés. Donc, il y a Fernand Lapierre qui fait une musique.
1: Ouais.
0: Et puis, il y a Marc Gélinas qui... Écoute, Marc Gélinas fait les textes de parole pour l'expo
1: ben
0: 67.
1: Oui.
0: Il était très prolifique. Et donc, en 69, il écrit le texte pour cette chanson. Les expos sont là, si vous ne l'avez pas découvert, c'est pas sur le titre. Il y avait aussi une version anglaise qui existait.
1: Ça, c'était la chanson thème.
0: C'était la chanson thème. Et puis, il y avait une version anglaise de Pat McDougall aussi qui existait et qui, justement, décrit ce côté très populaire. Viens, papa, on va aller voir ça en famille.
1: C'est la fête.
0: C'est vraiment aussi un sport qu'on allait voir en famille.
2: Oui, oui.
0: Moi, tous mes amis se rappellent partir avec leur père, leur mère, puis... Ils s'en vont, là, puis ils sont en gang, là, avec tous les enfants, parce que ça ne devait pas coûter très cher non plus les billets pour y aller en gang, j'imagine.
2: Je suppose, je ne sais pas, je n'étais pas là en 69.
0: Non.
2: Ben, j'étais là, mais pas
0: au point de jouer.
2: Oui, c'est ça.
0: Donc, c'est ça. Donc, il y a cette chanson de baseball qui existe. Et puis, il y en a une autre très, très, très belle qui a été écrite par Jean-Pierre Ferland. Et écoute, elle date de 1983 et elle aussi, elle parle du public. Bon, là, l'extrait qu'on va entendre, je pense qu'on n'entendra pas, mais on entend les choristes en arrière qui font « youpi, youpi, yé ». Il y a comme un contexte, là, OK?
1: Mais alors, dans quel contexte s'est faite cette chanson?
0: Ben, il y a eu un disque qui a été existé, une espèce d'album promotionnel fait par les expos, par l'organisation. Qui s'appelle donc les expos de Montréal, avec par exemple il y a des sketchs de Jean-Guy Moreau qui sont là-dessus, qui imite évidemment le maire Drapeau qui parle de Montréal, mes expos.
2: Oui.
0: J'ai tellement pas de don d'imitatrice extraordinaire.
2: Mais, l'univers.
0: tu l'as beaucoup mieux. Et donc cette chanson baseball, elle est vraiment charmante. Pour moi, ça a été une découverte. J'avoue qu'il y a toujours des chansons de Jean-Pierre Ferland qu'on découvre de toute façon. Il y en a pour toutes les occasions ou à peu près. Donc on en écoute un extrait.

0: C'est tellement beau.
1: C'est étonnant.
0: C'est magnifique comme chanson sur une musique.
2: Mais moi, j'attends les Youpi Youpi.
0: C'est parce que, allez l'écouter. Ça se trouve là, sur Internet. C'est sur une musique de Daniel Mercure. Mais c'est vraiment une. Puis on sent dans la voix de Jean-Pierre Ferland qu'il aime le baseball. Ouais. Il sait de quoi il parle. Il n'a pas pris son dictionnaire à côté puis pour faire des belles rimes. Là. Et on va en écouter une autre qui. Pour moi, c'est aussi une découverte parce que c'est le grand plaisir de cette émission, c'est que. Je fais des découvertes. Oh. Et cette chanson-là, c'est de Jean Lapointe, qui lui aussi a écrit vraiment beaucoup de chansons sur toutes sortes de sujets. Il en a écrit une sur Rusty's Club.
2: Rusty's Club.
0: C'était un joueur des Expos de 69 à 71, à peu près, je pense.
1: C'est la première grande vedette des Expos.
0: Exactement.
1: Montréal.
0: Et on le surnommait le Grand Orange, comprends-tu?
2: Ah, le Grand Orange. Parce qu'il était rouquin. Hein?
0: Il était roux. Et c'est en hommage à Rusty que Youpi est orange, mesdames et messieurs.
1: Oh,
0: quand vous le verrez...
1: Ceci expliquant cela.
0: Ben oui, sinon, il aurait été peut-être jaune plus haut, on ne sait pas trop. Mais quoi qu'il en soit, Jean Lapointe a fait une chanson qui s'appelle Rusty en 1971.
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0: Ben là, elle a un kick sur Rusty.
1: Écoute,
0: arrête
1: grand Rusty. Orange, faut croire qu'il y avait des
0: il était magnétique.
1: Il était magnétique, c'est
0: mais également. C'est fou parce que ça va revenir, on va en reparler.
1: Oh oui, hein, il y a quelque chose
0: de baseball qui attire les femmes.
1: Oui, et le sujet du baseball qui provoque aussi des chansons un peu coquines. Vous allez voir, il y en a d'autres qui vont comme ça...
0: Émailler
1: notre émission.
0: Exactement. Alors, Alain Jean-François, revenons à cette période folle. D'ailleurs, vous avez écrit, Alain, un livre sur le sujet. Comment l'avez-vous appelé cette époque, cette grande époque des expos?
2: L'époque glorieuse des expos, c'est le nom du livre que j'avais écrit là, il y a une quinzaine d'années.
0: Absolument.
2: Déjà.
0: Absolument. Alors, on disait donc qu'ils arrivent en 68-69. Mm-hmm. Est-ce que c'est un coup de foudre avec les Montréalais, avec les Québécois, parce que c'est plus que les Montréalais? Racontez-nous un peu qu'est-ce qui explique cet élan qu'ont les Montréalais pour les expos.
2: Ben, il y en a eu un dès le départ. Il y a une histoire d'amour. Moi, j'ai toujours dit que le Canadien, c'est une histoire de famille. Les expos, c'est une histoire d'amour. Je pourrais peut-être préciser tantôt. Mais ça a duré quelques années. Évidemment, après ça, on a entendu des résultats qui sont pas venus.
0: Mm-hmm.
2: Ça a été très difficile, particulièrement 76. Peut-être la pire année de l'histoire des expos. Et c'est survenu un bon moment parce qu'on avait les Olympiques à Montréal cette année-là. Exact.

0: Et l'année suivante, il y a une cuvée de jeunes qui sont arrivés en même temps, qui sont arrivés à maturité 79, 80, 81. C'est une période de... Puis je vais toujours me dire, je sais qu'on a tendance à idéaliser nos souvenirs lorsqu'on est adolescent. Ça, c'est clair, là, puis je fais pas exception. Mais cette période-là, pour moi, a été magique là, chez les expos. Là. Je sais pas combien de matchs que je peux avoir raté à la radio. Là.
1: Pas beaucoup, si on comprend bien.
0: Pas beaucoup, et je suis pas convaincu que je suis le seul autour de la table pour ça. Par cette époque-là, vraiment, les expos étaient plus populaires que le Canadien. Oui. C'est difficile à concevoir.
1: Non, c'est arrivé plusieurs fois dans l'histoire, mais on l'oublie, ça.
2: Et c'est qui les gros joueurs à ce moment-là? Et c'est quoi les faits saillants? C'est quoi les événements marquants?
0: Ben, il y a Gary Carter qui était le plus populaire de l'époque. Ça, il y a pas de doute.
1: Un grand charisme.
2: Ah oui.
0: Il était authentique, c'est sûr. C'était ça sa qualité. Il y a des joueurs qui, devant les caméras, vont vous donner le plus beau sourire, mais une fois que c'est éteint...
2: Les appelle les faux fins.
0: Mais Gary Carter était authentique. Ouais. Les journalistes qui arrivaient du Saguenay-Lac-Saint-Jean pour un portrait recevaient autant d'attention de Gary Carter que le journaliste qui couvrait l'équipe à tous les jours. Ouais. Il était, je vais répéter...
3: Un gentleman.
0: Oui, il était fin. C'est ça que les gens me disaient. Il était fin avec les gens, puis les gens l'aimaient. Il y avait d'autres personnages aussi, Larry Parrish. Les dames l'aimaient beaucoup. C'est un gars qui paraissait bien.
2: Décidément, on a un thème, là, ici.
0: Certains prétendent qu'il aimait
2: troisième
0: plus...
2: Troisième but, qu'on me dit.
0: Oui.
2: Ah, c'est ça.
0: On me disait qu'il aimait mieux... En fait, qu'il aimait beaucoup Montréal et peut-être même trop. Et c'est ça qui a provoqué son départ.
2: Élise Valentine, ça, c'est avant. Hein?
0: C'est cette époque-là.
2: C'est un de vos joueurs préférés.
0: Ben, si on me demandait, moi, de m'identifier avec cette époque-là, c'est lui.
2: Pourquoi?
0: On parle de charisme, là.
2: Oui.
0: Lui, il en avait.
2: Ben, mon Dieu!
0: C'était un grand bonhomme, paraissait bien, athlétique. Puis, écoute, il y avait un côté mauvais garçon. Puis, j'ai l'impression qu'au Québec, on les aime, nos mauvais garçons.
2: Ouais.
0: Puis, Ellis, c'était ça. Il était indiscipliné, mais les gens l'aimaient. Puis, quand ça comptait, il était là.
2: Ouais. Est-ce qu'il y a eu des événements marquants? Là? Vous me parliez d'un lundi. Qu'est-ce que c'est?
0: Ben, c'est le Blue Monday. Là. C'est...
2: Ben, je sais pas c'est quoi le Blue Monday.
0: Le Blue Monday, c'est pour la seule fois de leur histoire, les Expos ont réussi à se qualifier pour les séries. Et ils ont battu ensuite les Phillies de Philadelphie, un match magistral de Steve Rogers, qui non seulement dans le match décisif, lance un match complet, n'accorde pas de points, puis en plus produit les deux premiers points de son équipe. Et là, on se retrouve en série contre les Dodgers de Los Angeles. Les Expos prennent 2-1 les devants dans la série. Les Dodgers gagnent le match numéro 4, et là, on doit jouer le dimanche. Malheureusement, le temps fait en sorte qu'on remet le match au lendemain. Et là, c'est un duel, c'est 1-1 en huitième manche. On est le lundi, c'est Rick Monday qui vient au bâton, il expédie un tir de Steve Rogers par-dessus la clôture. Le Blue Monday à Montréal.
2: Ah oui!
0: C'est ça.
2: Étiez-vous là? Étiez-vous en train de le regarder? Marc Coiteux, le réalisateur, me dit qu'il était là, sur place.
0: Il doit pleurer encore.
2: Ben, il pleure en ce moment.
1: On le voit à travers la régie.
2: Ah, il est fâché?
1: Non, il pleure.
2: Non, il était fâché? Pourquoi?
3: Ben parce que
2: il nous a fait perdre. Oh, moi, j'ai de la misère à suivre. Là. J'essaie de suivre l'émission. On a perdu, OK.
0: À ses visites subséquentes, Rick Monday, il a goûté là, dans des restos. Il y en a qui ne voulaient pas le voir. Alors qu'il jouait au Blue Dodgers, il revenait. On l'a même fait retarder aux douanes. Il le savait. Il dit, ça fait partie du jeu, c'est pas toujours agréable. Mais au bout du compte, c'est nous qui avons gagné. Donc, c'était le prêt à payer pour gagner. Certains prétendent que ce coup de circuit-là peut-être contribuait au départ éventuellement des expos une vingtaine d'années plus tard.
2: Mais c'est que les résultats n'étaient pas là, si j'entends bien. Là.
0: Ben,
2: on aimait beaucoup les expos, mais les expos n'étaient pas l'équipe la plus performante en ville.
0: Ils étaient parmi la meilleure équipe du baseball majeur.
2: Mais
0: pendant ces trois. Mais c'est juste qu'ils se sont butés à des équipes qui étaient très bonnes aussi. Là,
2: c'était pas
0: la seule bonne équipe, mais tout ce qui entourait les expos, les jeunes que les gens aimaient et tout ça, faisait en sorte, puis le Canadien aussi qui avait commencé à péricliter, tout ça mis ensemble a fait en sorte que ça pavé la voie à une période extraordinaire pour le baseball.
2: Ah oui, Jean-François.
1: Mais ça a donné des petits aussi en région, puis dans les quartiers aussi, où tout d'un coup, on a vu pousser à une vitesse exponentielle les terrains de baseball. Moi, je me suis retrouvé à 8, 9, 10 ans au champ parce qu'on avait formé une équipe de baseball au village. Il y avait des équipes de filles, des équipes de gars.
2: De balle molle, le softball.
1: Il y avait un phénomène pour l'époque, les gens s'en souviendront, mais c'est les quatre chevaliers au kiff.
2: Oui!
1: Qui se promenaient partout en région, qui battaient tout le monde, les meilleures équipes. C'était des

0: joueurs, c'est Claude Poitvin qui avait fondé l'équipe en 1965. Et là, il y a eu, bon, ben, évidemment, divers joueurs qui ont pris la suite de ça. Mais partout, on attendait.
1: Ils venaient affronter des équipes locales.
0: Mais à quatre seulement. Et ils battaient

0: vous, ça a décliné. Mais c'est vrai qu'il y avait beaucoup, c'est une très bonne observation, Jean-François, parce que ce qu'on dit aussi actuellement, puis Alain, vous pourriez corroborer, mais qu'il y a un retour en ce moment du baseball. Il y aurait presque 50 000 jeunes Québécois, Québécoises qui vont jouer et qui jouent cet été au baseball. Donc, il y a vraiment encore un engouement. Puis, on dirait que les ligues professionnelles ou les ligues d'importance sont quand même reliées au terrain. Il y a comme un lien entre le baseball qu'on va voir et puis la dynamique. Je sais que pour des gens comme Jacques Doucet, c'était important d'être impliqué avec Baseball Québec. Hein?
1: Oui, et oui. Présentement, il y a plusieurs facteurs qui font en sorte que le baseball a repris ses lettres de noblesse chez les jeunes. Il y a, on peut pas le nier, là, les Blue Jays de Toronto là, qui ont fait les séries quelques fois depuis 2020. Là. Mais le travail de la Fédération québécoise, là, moi, je lève mon chapeau. Je connais des gens qui y travaillent là, et on a fait un effort énorme pour attirer les gens, pour dynamiser le baseball sur le terrain et attirer les filles aussi.
0: Oui. Marie-Christine, on était tout à l'heure dans les musiques inspirées du baseball, mais il y a aussi les films, le cinéma, la culture populaire. Il y a les ploufs, entre autres choses.
2: Moi, je pense que les ploufs, pour moi, c'est l'incarnation du baseball dans un livre.
1: Oui.
2: Donc, évidemment, dans le roman paru en 1948, le roman de Roger Lemelin, donc 10 ans après 30 arpents, dont je viens d'extraire tout à l'heure, aux grandes dames de Jean-François, de même que les diverses versions de ce romantique, que ce soit la série radio, la série télé, le film, bien sûr, de chez Carl, même dans la récente pièce de théâtre qui a été écrite à partir du film et du roman, il y a du baseball sur la scène. C'est assez...
3: Avec Guillaume!
2: Avec Guillaume, parce que t'as Guillaume Plouffe qui jouait très, très bien dans l'équipe de baseball des Athlétiques à Québec et qui, justement, qui existe vraiment en 1938, les Athlétiques, c'est là pour vrai. Et c'est là qu'il est repéré par la Ligue de baseball américaine, mais tout juste avant la Deuxième Guerre mondiale, pour laquelle il va être malheureusement appelé et il ne deviendra pas un grand
3: joueur. Mais il lance des grenades en balles courbes, c'est ce qu'il dit.
2: C'est sa force. C'est sa
0: mais
2: force.
0: Est-ce que Québec n'est pas aussi, comment dire, a des histoires d'amour avec ses équipes? Hein?
2: Les Athlétiques, ça a été vraiment important. Là.
0: Alain, il n'y a pas les capitales aussi?
1: Oui, c'est une organisation hors pair. C'est un exemple, c'est un modèle pour le baseball indépendant. Il n'y a pas d'affiliation. On est vraiment pas laissé à nous-mêmes, mais le travail qui a été fait par cette organisation-là, c'est un exemple pour l'ensemble du baseball indépendant. Là.
0: Il y a vraiment des fans de baseball à Québec qui se rendent voir et appuyer leurs équipes. Au cinéma, Marie-Christine, il y aurait quoi aussi?
2: On parlait de fans et de femmes, mais je pense à A League of Their Own. Moi, c'est vraiment un de mes films préférés, Une équipe hors du commun en français. Donc, film de 92 par Penny Marshall, où on suit Madonna, Jimmy Davis et Rosie O'Donnell et, Tom Hanks aussi, mais on suit une équipe qui s'est inspirée d'une femme et d'une équipe qui a vraiment joué au baseball pendant la Deuxième Guerre mondiale, puisque les hommes ne sont pas là.
0: Est-ce qu'il n'y a pas une Canadienne, justement, qui a inspiré ce personnage?
2: Hélène Candley. Je ne sais pas si je prononce bien son nom, mais elle a vraiment été une des grandes joueuses. Ce qui est dommage, c'est qu'après la Deuxième Guerre mondiale,
3: alors qu'il y a des ligues de femmes dans les années 30, on le sait notamment grâce au travail du photographe Corrade Poirier, il y a des équipes féminines complètes qui jouent à Montréal, qui avaient un public énorme qui sont là devant des publicités d'une marque de boissons gazeuses à l'époque, qui sont appréciées visiblement, des hommes avec leurs chapeaux qui sont là, qui les applaudissent et tout. Il y a du monde. Et ça va disparaître un peu avec le temps. Mais le sport, de façon générale, on l'oublie aujourd'hui, il est pratiqué de part et d'autre, hommes, femmes, pendant très longtemps. Tous les sports, d'ailleurs.
0: Oui, exactement. Ouais. Autre film incontournable, Field of Dreams.
2: Field of Dreams, qu'on aime ou pas le baseball, on trouve que c'est un beau film parce que c'est sur l'idée d'avoir un rêve qui te dit... « Oh, tu devrais moissonner ton champ et en faire
0: un terrain
2: de baseball. » Et bon, évidemment, là, je viens de vous résumer le film.
0: Sous la musique, accompagnée par la musique d'un grand compositeur.
2: C'était vraiment, c'est quand même un des plus beaux films sur le rêve d'un sport qu'on porte, à qui on veut rendre hommage. Et la musique de James Horner, qui a d'ailleurs gagné un Oscar en 90, ajoute beaucoup à cette espèce de rêve. En français, ça s'appelait donc le chant des rêves. Puis, en version française, jusqu'au bout du rêve.
3: Ah ouais.
2: C'est pas tout à fait vrai.
0: Au Québec, y a un film que vous aimez beaucoup, Marie-Christine. Justement, un film fait plus qu'un clin d'œil, qui nous parle de l'amour du baseball.
2: Un été sans coup sûr, sans point ni coup sûr.
3: Ah, justement, c'est beau, ça.
2: C'est une belle occasion. Là.
3: Oui.
2: Regardez-le.

0: Il est disponible. C'est vraiment magnifique parce que là aussi, c'est un film sur le baseball, sur un petit garçon qui veut jouer au baseball. Il n'est pas choisi et son père, qui n'aime pas le baseball, décide qu'il va devenir un coach.
1: Quand je vais avoir l'âge de mon père, je ne sais pas comment je vais être, mais je sais que je vais me souvenir du premier été des Expos.
2: Et ça y est, ma sœur,
1: moi, je suis tombé sur un père qui n'aime pas le baseball.
3: Avec les scouts, au moins, là, ton été est planifié de A à Z.
1: Ma mère aime les Rolling Stones et les balles rapides à l'intérieur.
4: Je vais faire un entraînement complet et après, je vais annoncer les noms de ceux qui feront partie de mon équipe.
5: On va aller chercher tous ceux qui n'ont pas fait l'équipe puis on va faire une équipe B avec.
6: Il va falloir trouver un coach.
7: C'est du gilet de hockey, c'est bon.
8: Excellent sens d'observation pour...
9: Alors, on reconnaît Patrice Robitaille, oui. Donc ce film fabuleux de Francis Leclerc, Marie-Christine. Alors, on accueille maintenant quelqu'un, justement, contrairement à ce que disait le petit garçon dans la bande-annonce où il disait son papa n'aime pas le baseball, elle, c'est tout à fait le contraire. C'est Martine Doucet. Bonjour, Martine.
10: Et bonjour, Isabelle.
9: Martine, une collègue de la radio.
10: D'il y a longtemps. Longtemps. C'est un plaisir pour moi de...
9: On est très contente de vous retrouver, Martine, parce qu'on se disait, il y a une voix qui a marqué entre autres le baseball, et tout le monde va corroborer autour de la table, c'est celle de Jacques Doucet. Ah oui. Il en a fait la description. On dit qu'il a commenté plus de 5500 matchs des Ligues majeures au cours de sa carrière. Il a été au Temple de la renommée du baseball du Québec, Temple de la renommée des Expos, bien sûr. Et là, on va écouter sa voix et vous allez nous raconter votre jeunesse de baseball.
11: Alors, à moins d'un circuit... De la part de M. Chavez, le dernier de l'histoire appartient à Wilkerson.
12: Oui.
11: Et le dernier coup sûr appartient à Thermal Sledge. Voilà une balle frappée vers le deuxième but. Le relais au premier. Et c'est ainsi que se termine la belle histoire des Expos. Somme toute, je vous remercie d'avoir été là. Et si jamais le hasard fait que nous nous croisions sur la rue, au centre d'achat ou encore sur le bord d'un lac, lors d'une excursion de pêche, il me fera plaisir de vous serrer la main, car vous aurez été un fier amateur de baseball et un partisan des Expos. Merci.
9: Oh là là!
10: Oh, vous commencez fort!
13: Il pleure, non?
10: Il pleure. Il n'a pas pu pas craquer.
9: C'était le dernier match.
10: C'est le dernier match des Expos qui a été radiodiffusé.
9: Alain?
13: Si je peux... Son collègue pour ce match-là était Mark Griffin.
10: Oui, exact.
13: Et Mark était préparé à faire ce segment-là, au cas où Jacques
9: ne soit pas capable de terminer.
10: Et Mark avait terminé d'une très, très belle façon. Ouais.
9: Si je vous dis Jacques Doucet, Alain, qu'est-ce qui vous vient en tête?
13: Mon Dieu, mes étés de jeunesse.
9: Elle est partie!
13: Il y a tellement de choses, la période dont on a parlé tantôt. Moi, je gagne ma vie comme descripteur de baseball. Il n'y a pas un seul descripteur à mes yeux qui n'a pas été influencé par Jacques Doucet. On a chacun notre style, notre personnalité. Mais je pense qu'il n'y a personne qui n'a pas été influencé, là, qui fait du baseball au Québec, qui en a fait là, depuis le début des Expos, qui n'a pas eu une influence de la part de Jacques.
9: C'est quoi la force de Jacques Doucet? On a parlé tout à l'heure de son souci du mot juste. Il a francisé en Martin Doucet beaucoup de termes. Il était extrêmement investi. Quelle est la force de votre papa?
10: C'était vraiment une passion pour lui. Puis mon père était aussi un statisticien. Donc Alain sait de quoi je parle. Mais c'était sa vie. Ça a été sa vie. Vraiment. Il mangeait baseball, il vivait baseball. Tout l'horaire de la famille était orchestré autour de la cédule du baseball. C'est vraiment extrêmement important dans notre famille. Pour moi, le mot baseball, si vous ne m'aviez pas invité, j'aurais été un peu vexée.
9: Jean-François.
14: Mais pour ce qui est de la langue, est-ce qu'on peut dire au fond qu'il est au baseball que René Lecavalier était au hockey?
10: Lui, il ne veut pas qu'on dise ça. Moi, je le dis parce qu'il nous écoute peut-être.
9: D'ailleurs, on le salue, Monsieur Doucet.
10: Et on s'excuse. Il y avait Jean-Pierre Roy qui avait comme commencé à traduire les termes avant mon père. Mon père a commencé à décrire, ça faisait déjà un an à peu près là, que le baseball était en onde quand mon père est arrivé. Et puis, évidemment, ils avaient tous ces termes-là à traduire, mais Jean-Pierre Roy a quand même fait un grand débroussaillage. Mais papa a vraiment, a travaillé là, d'arrache-pied. Là. Moi, je me souviens du terme shortstop. Oui. Qui est devenu Arrêt-Court. Et c'est tellement, ça dit tellement ce que ça veut dire. Et puis, je me souviens de le voir dans les dictionnaires, de parler avec Claude Raymond au téléphone. J'ai pensé à ça. Qu'est-ce que tu en dirais? Tu sais, c'était vraiment, on invente un mot. Ouais. Et puis, on le met dans la prochaine description.
9: Oui, oui, oui. Ouais. Et quand vous dites c'est une vie, ça veut dire que les enfants devaient, disons, s'intégrer à cette vie-là. Ça veut
10: tout
9: dire,
10: à fait.
9: Est-ce que, alors, vous alliez avec votre papa au match?
10: Ben,
9: vous
10: en avez fait, mon père n'était pas là très souvent parce qu'il était sur la route. Ouais, lui, il suivait les expos puis il allait dans tous les clubs des villes américaines pour décrire les matchs. Puis nous, ça, évidemment, on n'y allait pas. Mais quand il était à Montréal, ben, on avait les billets de saison. Donc,
9: j'imagine.
10: Donc, ben oui. Et puis, ben, ma mère ne voulait pas payer des gardiennes. Là, donc, on était obligés d'y aller. Et dans mon cas, c'était vraiment quelque chose d'un peu difficile parce que le sport m'intéressait pas tant.
9: Ouais.
10: Donc, c'était long. J'avais 7 ans, moi, quand j'ai commencé. Là. Fait que c'était long pour une petite fille. Là, j'avais toujours hâte là, qu'il y avait les hot dogs, puis les popcorn, puis les Cracker Jacks qui passent. Là.
9: Ouais.
10: Mais à part ça, c'est ça. J'amenais mon petit coussin. Je m'assoyais dos au jeu, en fait. Et je baissais le siège.
9: Pour faire une table.
10: Et je me faisais une table, puis je faisais mon petit bricolage. Puis à un moment donné, ma mère, elle disait, OK, c'est fini. Mais j'étais vraiment une des seules enfants, je pense, à être obligée d'aller au baseball dans sa vie.
9: Puis, est-ce qu'il y avait aussi un climat, une atmosphère, une famille? Parce qu'on l'a vu avec le départ de Roger Brulotte, par exemple, à quel point ça semblait tisser serré. Puis, Alain, vous pouvez peut-être corroborer, mais est-ce que, justement, il y avait une famille expo?
13: Je pense que oui. Moi, je n'ai pas été impliqué directement comme Jacques ou même mon collègue, Mark Griffin, qui a travaillé les 10 dernières années avec les Expos de Montréal. Mais c'est un petit monde.
10: Oui, c'est un petit monde.
13: Et tout le monde se connaît.
10: Surtout les commentateurs, les journalistes, ils se tenaient toujours ensemble, là, en fait.
0: On travaille côte à côte aussi.
10: Oui,
0: quand ils couvrent, ils sont
10: oui, quand ils sont dans la galerie de la presse, oui, là, ils sont tous, parce qu'il y avait aussi les commentateurs anglophones. Donc, mais tout le monde se connaissait. Oui. C'était pas nécessairement on les invitait pas à la maison, tout ça. Ça arrivait là, une fois de temps en temps là, qu'il y avait.
9: Oui, mais tout à fait, ils travaillaient trop,
10: mais
9: ces gens-là.
10: Mais ils travaillaient tout le temps.
9: Oui, exactement. Ils travaillaient tout le temps. C'est des époques où tout le
10: monde
9: travaillait trop.
10: Donc, ils se retrouvaient beaucoup ensemble quand ils étaient sur la route.
9: Oui. Est-ce que votre papa, donc même après les expos, Jacques Doucet, il a continué à faire presque bénévolement, ou en fait, on parlait des capitales du salaire à Québec.
10: Quand Alain parlait des capitales, mon père a décrit gratuitement les matchs des capitales sur le web. Après, quand les expos sont partis, ça a tellement été une peine énorme. Il s'ennuyait du baseball. Il s'est mis à faire un peu de traduction à gauche à droite. Ouais. Et puis, il y a eu, enfin, ce coup de fil, là, je me souviens plus du gars là, qui s'occupe des capitales. Et puis, il a dit, regarde, on n'a pas vraiment d'argent. Tout ça, mon père dit, j'y vais.
9: T'es fou, hein?
14: Il s'ennuyait du baseball, mais le baseball s'ennuyait de lui.
10: J'imagine, mais c'était quand même. Puis il y a eu quelques années aussi où on allait quand même en Floride parce que c'est les camps d'entraînement.
9: Ouais.
10: Il allait voir jouer les Blue Jays, mais il travaillait pas pour eux.
9: Ouais.
10: Donc il était comme un peu exclu de sa gang là. C'était vraiment des années super tristes jusqu'à ce que TVA Sport l'engage pour faire la description des Blue Jays. Puis là il est comme revenu.
9: Il était
10: super content.
9: Et les Blue Jays, on n'en a pas parlé, parlons-en, parce qu'il y a des gens qui nous écoutent à Toronto, un peu partout. Ça, c'est une équipe qui va bien encore. Hein? Comment va, les Blue Jays, Alain?
13: Ces dernières années, depuis 2020, ils ont fait des séries à 4 reprises.
9: Formidable.
13: Pas grand-chose, quelques millimètres de remporter la série mondiale. Ouais. C'est un peu frustrant, mais ils ont une bonne organisation sur de bases solides. Je pense qu'ils ont des moyens, en plus.
0: Oui, puis il y a les matchs de pré-saison qui viennent à Montréal souvent. Puis moi, écoute, c'est là que je vais les voir.
9: C'est vrai?
0: Ben oui.
13: Ils ont contribué à la, comme je le disais tantôt, à la popularité, je pense, du baseball au Canada. Là.
9: Oui.
13: Leur succès, là, c'est sûr qu'il y a eu une influence très, très grande là, sur la popularité, autant pour les amateurs qui regardent le baseball que les jeunes qui participent.
9: Et quand on disait que la voix de votre père, Jacques Doucet, elle est inscrite dans notre mémoire, des fois, je me dis, pour s'endormir, écouter un vieux match, qui c'est qui écoute un vieux match?
10: Mais il y a des gens qui le font.
9: C'est pas vrai.
10: Ah oui, je connais des gens qui ont enregistré tous les matchs.
9: Non.
10: Et ils réécoutent. Et j'ai entendu sur une plage à Cuba un gars qui écoutait des matchs de.
13: Ben,
0: c'est ça qu'il fait. Il écoute, il écoute.
13: Nos expos avec les Padres.
10: Non, mais c'est parce que dans Elvis Graton, tu dis qu'ils en mettent un peu. Non, ça existe pour vrai. Oui, puis dans le film La Petite et le Vieux, là, il y a un personnage.
9: Avec Isidore Noir récemment.
10: En tout cas, il y a un personnage, le personnage du père, là, qui s'enferme pour écouter mon père.
9: Alors, quand vous allez voir le film, vous tombez par hasard sur un extrait de la voix de votre père.
10: Moi, je suis vraiment tombée par hasard. Et je tombe souvent par hasard sur sa voix là, dans la dernière chanson de Marc Derry. Là, il y en a une, Vladimir, je ne sais pas quoi.
9: Vlad Couture.
10: Vlad Couture, c'est ça. Ça commence avec un extrait de la voix de mon père. C'est extrêmement touchant parce que je pense que c'est devenu un peu, malgré lui, une icône de la culture.
9: C'est fou, c'est certainement une icône de la culture. Justement, est-ce qu'on y va en musique, peut-être?
0: On pourrait.
9: En musique.
0: Ce que je vous propose, la première, ça, là, si vous n'allez pas bien, amis auditeurs, auditrices, là, écoutez cette chanson-là. Okay, ça s'appelle Youpi, c'est par les Chic and Swell. Et l'idée, c'est que le chanteur principal, c'est une chanson de 2010, oui, explique que cette nuit, il a fait l'amour avec Youpi.
9: Oh,
0: et peu à peu, il va se rendre compte que la planète au complet l'a vu parce que c'est une dénonciation aussi d'Internet. Si vous voulez, on va en écouter un extrait. Ça va faire plaisir à mon fils.

0: Ben, voyons, qu'est-ce que tu dis là, man? Tu m'as vu faire l'amour avec Youpi? Pourquoi tu me l'as pas dit?
1: Et alors, écoutez, la chanson finit. Un russe qui dit Artolada, Youpi, en vietnamien. Donc, si vraiment, je vous dis, c'est très difficile d'écouter cette chanson sans se mettre à sourire. Et ce qui est intéressant aussi, c'est que les chansons récentes sur le baseball associent adolescence et amour adolescente. Alors, par exemple, Sandra Dufour, qui a lancé en 2019 la très, très jolie chanson Baseball, justement, où elle parle d'un gant de baseball, mais aussi des amours qui viennent avec les gants de baseball, si je puis dire comme ça.

0: Sandra Dufour, oui. Qu'on l'aime, qu'on l'aime.
1: Et en 2025, justement, la chanson de la couture que j'avais choisie de Marc Derry, parce que, encore là, ça raconte la tension que vit un jeune joueur de baseball, Pee-wee, qui doit jouer alors qu'il voit sa blonde intéressée par un autre gars, Vlad Couture.
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0: Alors, le baseball qui est bien sûr chanté, on le disait, qui est dans les films, mmh, dans les séries télé, puis aussi qu'on porte, hein, parce que Jean-François Nadeau, on peut parler de la folie des casquettes de baseball, des cartes de baseball. Il y a autour du baseball tout un univers, justement, qui est complètement fou.
1: La casquette de baseball, là, ça, c'est extraordinaire. Parce que ça dit mieux que toute autre chose le succès du baseball. Jamais jusqu'aux années 60, en tout cas, aux années 1960, le fait de porter une casquette, c'était une appartenance sociale. Si vous regardez les hommes dans les années 60, ils portent pas, dans les années 50, surtout, ils ne portent pas de casquette de baseball. Ils portent un chapeau mou. Maurice oui. Richard, quand il sort, a un beau chapeau. On a des casquettes de livreurs de journaux qui sont celles des ouvriers. Il y a toutes sortes de chapeaux qui appartiennent à un type social. Aujourd'hui, le seul chapeau qui perdure, l'unique, c'est la casquette de baseball.
2: Oui, oui, oui.
1: Toutes les classes sociales portent la casquette de baseball et il est partout, même en dedans. Moi, ma grand-mère serait venue folle si on oui. était entré avec une casquette sans l'enlever. Mais maintenant, va voir si tu vas enlever ta casquette de baseball en rentrant au restaurant. C'est une chose impossible. Autre marque du succès du baseball, oui. c'est le prix astronomique. Stratosphérique commandé désormais par des cartes qu'on trouvait dans des
0: oui,
1: paquets des paquets
0: gomme.
1: De gomme. Oui, oui. Alors, il y a maintenant des gens qui sont des millionnaires qui consacrent une partie de leur revenu à acheter des cartes de grande collection, des Babe Ruth extraordinaires. Moi, j'aimerais bien avoir une carte de gosse. Dugas, c'est Gustave, oui, Gustave Dugas, qui était un des un receveur qui vient du village de Louis-Cyr, de Saint-Jean-de-Mata, qui a été dans le baseball professionnel aux États-Unis dans les années 30 et qui est une immense vedette au Québec et au Canada français à l'époque. Donc, on oublie là ce rapport-là qui est très, très intime au fond, même avec les villages puis la vie canadienne-française avec le baseball nord-américain.
0: Absolument. Il nous reste très peu de temps, puis c'est évidemment que la question à poser, on disait ça va bien pour les Blue Jays, il y a peut-être question d'une équipe à Vancouver, mais là, est-ce qu'on peut parler du retour des expos? Je sais pas.
1: Le
0: moi,
1: quoi?
0: On m'a pas envoyé de courriel, on m'a pas dit si c'était mort ou pas mort au feuilleton, donc Alain Huzereau, vous qui êtes au courant de tout, puis vous êtes en plus là dans la Ligue américaine là, des maniaques de baseball, est-ce qu'il y a une chance que les expos, c'est fini, enterré, fini?
3: J'aimerais ça avoir un dissous à chaque fois que je me suis fait poser la question. Je pense que j'aurais un bon petit montant pour un bon souper. Blague à part, je pense qu'il y a une volonté du baseball majeur d'avoir un club à Montréal. Le commissaire veut internationaliser le baseball. La classique mondiale, c'était un grand succès. Il y aura le retour du baseball aux Olympiques en 2028. Pour un retour, écoute, il y a tellement de barrières à franchir. Est-ce que c'est impossible? Non. Mais ça va prendre quelqu'un avec les poches profondes, avec une bonne volonté.
1: Est-ce qu'il y a plus de chances que pour les Nordiques?
3: Je pense que oui. Honnêtement, je pense que oui. Parce que la volonté, je ne suis pas sûr qu'elle est là du côté de la Ligue nationale de hockey. C'est la différence entre
2: c'est
3: les
2: ça,
3: deux. Entre les deux. Mais si quelqu'un se levait la main et ça me tenterait, je pense que le baseball majeur écouterait, moi.
0: Est-ce que Martine Doucet irait voir un match de ce retour des expos?
2: Je sais pas.
0: Quel est le rapport maintenant avec le baseball?
2: Ben en fait, c'est ça. Pour moi, le baseball, c'est mon père. Et comme là, il n'est plus très impliqué, là, j'irais peut-être avec lui.
0: Si sa santé le permet
2: et si le baseball arrive
0: revient
2: assez rapidement parce qu'il a quand même 86 ans mais
0: Ben d'ailleurs on le salue hein vraiment
2: merci pour tout
0: oui qu'est-ce qu'on dit à monsieur Doucet
1: merci pour tout puis je vais continuer de penser à lui en lançant la balle avec mes gars l'été
0: c'est vrai qu'est-ce que vous diriez vous à Jacques Doucet?
3: C'est la même chose merci pour ces belles années qu'il nous a données dans ma jeunesse et même jusqu'à l'âge adulte. Il était un modèle pour nous tous.
0: Ouais. Alors donc, Alain Huzereau, je le disais, et puis vous avez écrit ce livre, je disais donc, c'est l'époque glorieuse des expos. Merci Martine Doucet d'être venue nous voir. Marie-Christine Blais aux trouvailles musicales, Jean-François Nadeau, merci beaucoup.
3: Merci,
0: et puis, merci donc à Marie-Pierre Beaulieu qui a fait une recherche formidable pour cette émission, à Caroline Boivin à la technique et c'est Marc Coiteux à la réalisation. Je m'appelle Isabelle Craig et je vous dis à bientôt, à la semaine prochaine. Tiens pour en un mot.

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1: Ici Fred Harding, voici les informations. Un train de marchandises du Canadien National a déraillé à Repentigny dimanche après-midi. La compagnie de transport ferroviaire fait état d'une vingtaine de wagons qui se sont trouvés dans diverses positions. Le service de police de la ville indique qu'aucun blessé n'a été signalé. Le directeur adjoint aux opérations du service incendie de la ville, Jean-Marc Picotte, retrace les événements.
2: À 16h33, on a eu un appel pour un déraillement. Les équipes sont arrivées rapidement sur les lieux. On a constaté qu'il y avait des wagons qui étaient sortis de la voie ferrée, certains sur le côté, qui indiquaient peut-être d'avoir des matières dangereuses. La bonne nouvelle, c'est que ces wagons-là étaient vides.
1: Le déraillement a provoqué l'évacuation temporaire d'environ 200 résidents du secteur. Et le premier ministre Mark Carney s'envole lundi pour la Turquie pour le sommet annuel de l'OTAN qui se tiendra mardi et mercredi. Le premier ministre veut y mettre de l'avant les récents investissements du Canada en matière de défense. Voici les précisions d'Hugo Métro.
3: Pour le Canada, ce sommet est d'abord un rendez-vous sur la défense. Les pays membres doivent présenter un plan pour atteindre la nouvelle cible de l'OTAN, consacrer 5% de leur PIB aux dépenses militaires d'ici 2035. Mark Carney sera accompagné de la ministre des Affaires étrangères, Anita Anand. Voici la professeure en sciences politiques à l'Université Laval, Anessa Kimball.
4: Il y a des progrès, ça c'est certain. Ça semblerait que le Canada a réussi d'échapper, d'être nommé comme un État qui n'a pas atteint la cible de 2%.
3: Autre dossier incontournable, la guerre en Ukraine, comme l'explique l'ancien diplomate canadien Ferry de Kharkov.
5: Oui, alors ça, la question de l'Ukraine reste absolument fondamentale, essentielle, une priorité absolue.
3: En fin de semaine, Donald Trump s'est entretenu séparément au téléphone avec Vladimir Poutine et Volodymyr Zelensky. Le président ukrainien dit voir, je cite, une réelle perspective pour mettre fin au conflit et souhaite poursuivre ses discussions avec Donald Trump en marge du sommet. Le sommet doit aussi permettre de dévoiler la liste des pays fondateurs de la future Banque de la Défense. Le Canada, qui accueillera son siège, devrait en faire partie. Le sommet s'ouvre mardi à Ankara et réunira les dirigeants des 32 pays membres de l'OTAN. Ici Hugo Métro, Radio-Canada, Montréal.
1: Et le cancer de la peau est en augmentation au pays. La Société canadienne du cancer estime que cette année, plus de 11 000 personnes vont recevoir un diagnostic de mélanome, une forme agressive de la maladie. Selon des experts, les fausses informations en ligne notamment n'aident pas la situation. Philippe Lheureux.
6: Des experts de la santé sont inquiets de voir que des tendances particulièrement dangereuses sont mises de l'avant par des influenceurs sur les réseaux sociaux. Il est question notamment de tan maxing lorsqu'on veut avoir les démarcations de bronzage les plus importantes possibles ou encore de fausses informations qui sont véhiculées sur l'exposition au soleil sans protection. Résultat, la Société canadienne du cancer remarque une hausse des diagnostics de mélanome dans les dernières années. C'est une forme agressive du cancer de la peau. Selon Marie-Michèle Blouin, dermato-oncologue au CHU de Québec, les effets de ces tendances peuvent se faire sentir à long terme.
7: L'exposition au soleil, principalement les UVA, mais aussi les UVB, font un vieillissement de la peau. Donc, la peau vraiment pas belle, des rides, des taches, des ridules, puis un relâchement de la peau. Et ça, c'est principalement des rayons qui sont induits par le soleil en général, mais aussi par les cabines de bronzage.
6: Elle rappelle qu'il y a bien évidemment des aspects positifs à l'exposition au soleil. L'effet, par exemple, sur la santé psychologique ou encore l'absorption de vitamine D. Toutefois, il faut seulement s'exposer au soleil pendant 20 minutes entre 2 et 3 fois par semaine afin d'avoir la quantité suffisante de vitamine D. Ici Philippe Lheureux, Radio-Canada, Québec.
1: Et dans les Laurentides, une maison d'hébergement pour les femmes et les enfants en situation d'itinérance est forcée de fermer ses portes après avoir perdu son financement provincial. Une trentaine de femmes et d'enfants vont devoir être relocalisées, donc Andrianne Williams.
8: Ça, c'est du jus, puis des fruits en canne.
9: Cet après-midi, entre femmes, autour d'une collation, est l'un des derniers que vivront ensemble les intervenantes et les résidentes du centre d'hébergement Phoenix à Saint-Jérôme. L'organisme, qui abritait 25 femmes et une dizaine d'enfants en situation d'itinérance, a perdu son financement provincial et doit mettre la clé sous la porte. Pour Cathy, une résidente, c'est tout un monde qui s'écroule.
8: Je me sens en sécurité ici. Ils ont réussi à me sauver la vie.
9: Dans une déclaration par courriel, Santé Québec Laurentide explique vouloir protéger les usagères du centre d'hébergement, sans toutefois donner plus de détails. Le directeur des opérations du refuge,

0: David Letourneau affirme pour sa part que le financement provincial était conditionnel à des critères qui lui étaient impossibles à remplir.
1: Ces demandes-là semblent être formulées dans un contexte où on voudrait peut-être justifier après coup une décision qui a déjà été prise.
0: Les résidentes et leurs enfants seront tous relocalisés avec l'aide de Santé Québec, mais les 34 lits du refuge représentent à eux seuls près de 80 % des places disponibles pour les femmes dans les Laurentides, selon le Phoenix. Vicky Messier-Ouimet est intervenante au refuge.
2: C'est inhumain de rejeter des personnes.
3: Oh, allô, Vicky!
0: Un nouveau départ douloureux pour ces femmes qui avaient pourtant, grâce à ce centre, réussi à s'enraciner. Sandrine Williams, Radio-Canada, Saint-Jérôme.
4: Et en terminant en sport, la nageuse Summer McIntosh a battu le record du monde aux 200 mètres papillon lors des essais nationaux à Montréal. L'Ontarienne de 19 ans a dépassé la marque par 16 centièmes de seconde. Et avec cet exploit, Summer McIntosh met donc la main sur un quatrième record du monde en grand bassin. Voilà, c'était vos informations.

0: Ici Émilie Perrault, toujours dans cette quête pour comprendre comment la lecture peut améliorer plein d'aspects de nos vies, et ce, dans le plaisir. Et je vais le répéter beaucoup, ce mot-là, aujourd'hui, plaisir, et c'est à moi que je parle. Parce qu'aujourd'hui, on aborde un angle qui, je l'avoue, m'obsède. Comment la lecture peut sauver l'enfance. Et là, je parle en tant que maman d'un petit garçon de 11 ans qui se trouve en plein dans la période qu'on appelle la glissade de lecture, le moment où il y a une baisse de motivation qui s'observe de façon générale. Et en préparant cette heure de radio, je suis retombée sur une archive de mon garçon. On est à la fin de sa première année du primaire, donc l'année où il a appris à lire. Il a écrit un petit livre dans sa classe et là, je décide de lui faire lire à voix haute pour l'enregistrer. Et à la fin, spontanément, il se lance dans cette tirade pour rendre hommage à sa professeure.
1: Allez à l'école d'Andia avec Nancy. Elle va vous apprendre et vous allez devenir avec elle les amis des livres. Vous allez devenir les meilleurs amis des livres. Comme ça, quand vous serez avec Nancy, vous allez tout apprendre. C'est elle qui m'a appris à lire.
0: Le meilleur ami des livres, où est cet enfant cette année à la rencontre de parents là? Pour trouver son pupitre dans la classe, on devait lire des indices que notre enfant nous avait laissés. Sur le pupitre de mon fils, c'était écrit « Il y a trop de livres chez moi ». La lecture, qui était notre bulle d'amour, c'est presque devenu un sujet de confrontation. Alors aujourd'hui, j'ai réuni des gens pour réfléchir à cette question et surtout m'empêcher de devenir cette mère castrante que je suis en train de devenir. Alors autour de la table, il y a un poète qui trouve qu'on met peut-être un peu trop de pression sur la littérature et sur les jeunes. Salut Jean-Christophe Riel.
2: Bonjour.
0: Une orthophoniste qui croit que les livres ont un véritable pouvoir protecteur sur le développement de l'enfance. Bonjour Agathe Tupoula-Kabola.
3: Bonjour.
0: Deux professeurs dévoués qui aident leurs élèves à devenir les meilleurs amis des livres, Jonathan Bécotte et Anaïs Bélanger-Trudel.
4: Bonjour.
0: Bonjour. Salut. Et on pourra compter sur les prescriptions d'une comédienne, autrice et maman dont la vie de lectrice a été influencée par les commandement du lecteur de Daniel Pénac. Bonjour Edith Cochrane.
5: Salut.
0: Merci d'être avec nous. C'est parti.
6: Tourne la page.
0: Mon premier invité est auteur, poète, scénariste. On le connaît pour ses romans « Ce qu'on respire sur Tatooine »,« La blague du siècle » et 8 recueils de poésie, dont 3 écrits pour le public jeunesse. D'ailleurs, depuis des années, il anime des ateliers de poésie dans les écoles pour tenter d'allumer une étincelle chez les jeunes. J'espère qu'il a plus de succès que moi. Jean-Christophe Riel, la grande question aujourd'hui, c'est comment la lecture peut sauver l'enfance. Mais je pense que toi, tu as envie qu'on aborde cette question-là. Est-ce qu'on en demande trop à la littérature?
2: Attends, mais là, moi, je vais revenir à ce que tu disais avec le succès, là. Moi, j'ai pas toujours le succès dans les classes, là.
0: Non, je veux dire, y en a qui me rassures déjà, merci.
2: Non, mais il y en a qui s'en foutent complètement. Puis moi, je leur dis toujours, ceux qui ont pas accroché durant mon atelier, je leur dis, ben, écoutez, j'étais un de vous. J'aurais pas trippé, moi non plus, de voir un poète qui t'oblige à écrire des poèmes, là. Fait que, je me mets comme, puis tu sais, moi, dans ma jeunesse, j'ai jamais dévoré les livres, là, sous la couverture avec une lampe de poche. Je finissais jamais mes livres, mes lectures obligatoires en classe, au secondaire, au primaire. C'était désastreux. J'aimais mieux être en mouvement. J'aimais mieux faire mes amis, être le roi des niaiseux avec eux. Puis je pense que la caractéristique première pour ceux qui n'aiment pas la lecture, pour l'instant, c'est, je pense que c'est parce que

0: Ils sont dans le concret, sont dans la vie réelle. Ils veulent pouvoir... moi, mon objectif à chaque fois que je donne un atelier de poésie, c'est d'essayer de leur faire comprendre que la littérature, c'est aussi concret que tenir une pomme dans ses mains, mettons. Puis ça, c'est mon objectif principal. Puis, tu sais, je leur dis, si vous n'avez pas aimé mon livre, c'est pas grave, hein, il y en a plein d'autres. Puis c'est normal. Moi, j'aime, c'est pas parce que j'aime la littérature que j'aime tous les livres, que j'aime tous les poètes, que j'aime tous les écrivains, etc. Fait que ça, c'était bien important de leur faire savoir. Pis surtout, l'aspect, tu sais, n'ayez pas peur d'abandonner non plus un livre. Ah ben ça, il n'y a pas de pression.
1: On parlait de Daniel Pennant, là, ça a été important, Edith, dans ta vie, toi.
2: Ben oui, moi, j'ai lu ça, j'étais justement dans cette période-là. Ouais. À peu près, j'étais au secondaire. Puis, Daniel Pennant nous dit, au verso de son livre, sur la quatrième de couverture, du livre « Comme un roman ». D'ailleurs, c'est, sa dédicace, là, c'est, vous le trouvez, non, c'est pas ça, c'est on est prié, je vous supplie, de ne pas utiliser ces pages comme un instrument de torture pédagogique. Parce qu'il y a de la torture pédagogique. Puis lui, il dit le droit de ne pas lire, le droit de sauter des pages, le droit de ne pas finir un livre. Ça a été tellement salvateur de lire ça. Il y a 10 comme commandements, si on veut, du lecteur. Parce que moi, je me faisais comme un devoir en bon élève de terminer un livre alors que c'était une torture. Tu sais, ça m'a comme assoupli.
1: Et donc, c'est un peu cette attitude-là que tu vas avoir quand tu vas dans les classes, toi, Jean-Christophe. Mais donc, ça ressemble à quoi l'enfance d'un poète? Est-ce que tu étais prédestiné à devenir un poète?
0: Ah, zéro. Mes parents, c'est pas... Puis là, chaque fois que je dis ça, ma mère est en maudit après moi. Là. On t'est mal éduqué, arrête de dire ça. Mais tu sais, c'est vrai qu'il n'y avait pas de livres chez nous. Il y avait juste des magazines Séjour, etc. Fait que tu sais, la littérature, je l'ai apprise un peu ailleurs, à l'école, par un prof qui m'a encouragé. Mais c'est un peu ça que mon point là, que je veux transmettre aujourd'hui. C'est, pour moi, la littérature, c'est un peu comme l'escalade. Hein?
1: Okay.
0: Fait qu'il y a des parois qui sont comme faciles. Il y a des livres que t'embarques tout de suite. Il y a des parois qui sont extrêmement difficiles, presque, on dirait, impossibles. Des livres plus exigeants qui demandent plus de patience. Puis je pense qu'au début, dans ta vie, il faut que t'ailles une aide. C'est une personne qui tient à corde un peu. Là, pour t'aider à que ce soit un ami, un prof, un parent. Moi, je l'ai pas eu nécessairement avec mes parents, mais j'ai eu plein d'autres affaires avec mes parents, mais pas la littérature. Je l'ai eu avec un de mes amis auquel on s'échangeait des livres, avec mon prof Éric qui m'a comme, tu sais, à 17 ans, j'ai écrit mon premier roman, mais il était vraiment nul. Mais tu sais, il me dit, c'était quand même 150 pages de patente. Puis il me dit, il y a plein de fautes, c'était un peu débile, mais il me dit, ben regarde, continue. Juste des petits encouragements comme ça, ça peut, dans le futur, comme faire des petits, comme on dit. Là.
1: Mais Jonathan, ça te parle comme prof?
3: Ben, c'est parce que moi, je trouve que t'as amené l'idée de l'escalade. Puis c'est drôle parce que moi, j'avais l'image de la course. Puis on parle souvent de livres, je sais pas si Anaïs de ton côté, mais la pointure du livre. Est-ce que tu as pris un livre qui était peut-être un peu trop grand pour toi, tout ça? Fait qu'un peu, là, les enseignants, les personnes proches, on est comme des cordonniers ou des vendeurs de souliers.
1: Faut trouver la bonne pointure.
3: Fait que je trouve ça beau, cette analogie-là qui résonne.
1: Mais tu sais, la poésie, là, souvent, il y a des gens qui disent « c'est trop abstrait, je comprends rien ». Et en même temps, c'est tellement une bonne pointure pour commencer la lecture, pourtant, la poésie.
0: Oui, ben ça peut être déstabilisant aussi parce qu'il y a des poètes, ça dépend ce que tu lis. Oui. Hein? Y en a qui, moi, au secondaire, là, ça, je leur dis toujours, je détestais la poésie. Je faisais des boutons là, en...
1: Ah ouais, à ce point-là.
0: Ah, je détestais ça. Je détestais ça complètement parce que les profs... Puis là, je pense qu'il y a une nouvelle génération de profs. Puis dont ceux qui m'invitent d'ailleurs dans leurs cours et tout. Fait que je pense qu'il y a comme une compréhension de la poésie qui est comme qui a évolué, je pense, hein, avec tu sais, c'est ça, je pense que, comme le disait mon grand éditeur Carl Bessette, tu sais, la poésie, c'est comme la musique, tu peux pas dire que t'aimes pas la musique, c'est impossible.
1: Faut que tu trouves ta poésie à toi.
0: Tu trouves ta musique. Si t'aimes pas le rock, ben on va voir le pop. Si t'aimes pas le pop, la country, etc. Puis à un moment donné, tu vas trouver ta niche. Puis je pense qu'avec la poésie, c'est pareil. Faut que tu lis. Si t'aimes pas ça, tu prends un autre. Il y a plein d'autrices, d'auteurs qui écrivent dans des styles différents. Il y a des maisons d'édition qui sont spécialisées dans différents genres de poésie. Puis il faut être curieux. Puis ça, la curiosité, tu l'as ou tu l'as pas, mais ça se développe.
1: Mais en même temps, chez l'enfant, on dirait que c'est quand même une posture assez naturelle, la curiosité. Est-ce qu'être poète, c'est être en enfance, dans le fond? Parce que quand tu fais tes ateliers, tu dois en avoir des perles de poésie pas possible là, avec
0: incroyable.
1: Les jeunes.
0: C'est incroyable. C'est incroyable. Même, je te dirais qu'au primaire... au primaire, c'est parce qu'ils ont aucun filtre, puis ils ont pas peur de se faire juger, puis ils ont pas peur de se faire. Fait que il y a des poèmes, je les ai pas amenés là, mais qui sont vraiment qui sont à la hauteur des universitaires, parce que j'en fais jusqu'à l'université. Puis pour vrai là.

0: Il y a vraiment des belles perles, là. Fait que non, il y a pas d'âge pour écrire de la poésie, pour en lire. Mais c'est ça, il faut avoir le cours. Tu sais, c'est un travail intellect.
1: Ouais.
0: On n'est pas devant, on met pas des écouteurs pour on se fait envahir par une musique, on n'est pas devant un film devant. Mm-hmm. Il faut se concentrer quand tu lis.
1: Ça demande un effort.
0: Ça demande un effort quand même de matière grise, là, puis c'est pas, fait que moi, c'est pour ça qu'au départ, cet effort-là, je voulais aller chercher ailleurs en courant, en pissant sur une poubelle ou je sais pas quoi, là. Ça n'importe quoi, là. Puis tout me faisait rire et
2: l'effort.
0: Tout. Fait...
2: L'effort que ça demande de pisser sur une poubelle, quand même.
1: On en parle assez souvent.
0: Tu sais, j'avais mieux pisser sur une poubelle que un poème, là. Fait que c'était quand même quelque chose. Mais ouais.
1: Ça, c'est la phrase qu'on va retenir de cette heure de radio.
0: Merci, hein, merci pour l'invitation.
2: Je vais finir comme ça.
1: Je sais pas si tu vas en profiter pour lire un peu de poésie après
0: Oui. Ben, je vais lire,
1: on va pouvoir aller au-delà de ça. Mais j'aimerais que tu nous lises un extrait. C'est Le plancher de la lune. C'est ton recueil qui est paru en 2023, c'est ça?
0: Oui, c'est ça. Aujourd'hui, j'ai l'impression de ne rien savoir. C'est vraiment gênant. Je fais plein de rêves et dans tous mes rêves, je suis bon en orthographe. J'aime les gnocchis. J'ai un chien qui parle. Quelqu'un cogne chez moi, mais je ne suis pas là. Je suis dans un poème avec mon chien poème. Mon chien me lance la lettre H. Je cherche la lettre avec la lumière de mon sel.
1: C'est un poème de Jean-Christophe Réel. À qui tu pensais quand tu as écrit Le plancher de la lune?
0: À tous ceux qui étaient un peu comme moi à cette époque-là, qui pissaient sur des poubelles puis qui savaient pas trop qu'est-ce qu'ils faisaient dans leur quotidien. Mais je pense que, tu sais, c'est d'essayer d'aller chercher un peu de... Moi, puis ça, je leur dis en atelier tout le temps, c'est, il y a rien de plus beau quand t'embarques dans un livre, une histoire, puis que tu parles la notion du temps. Puis quand tu trouves ce bonheur-là, je pense qu'il n'y a rien qui équivaut à ça.
1: Oui. Donc, la question aujourd'hui, c'est comment la lecture peut sauver l'enfance? Puis quand on t'avait posé cette question-là avant de venir à l'émission, tu nous trouvais un peu intense, je pense.
0: Ben écoute, c'est comme dire, je sais pas moi, le recyclage va sauver le monde, là, tu sais. À un moment donné, il faut que tu... Ça peut être un des facteurs. Oui. Moi, la littérature, personnellement, m'a sauvé la vie. Mm-hmm. Ça fait partie de ma vie, la littérature. Mais il y en a pour d'autres, ça va être la planche à voile, puis c'est bien correct, tu sais. Mais je pense qu'entre les deux, la personne qui fait de la planche à voile peut trouver un auteur ou une autrice qui le captive. Parce qu'au final, là, lire, moi, je crois... ça, je l'avais marqué sur un papier. un jour, j'ai écrit, on ouvre un livre, puis il y a quelque chose qui clique. Puis aimer un livre, c'est comme avoir le soleil dans les yeux. On comprend pas trop pourquoi on est ébloui, mais on le sent immédiatement.
1: Ouais.
0: Puis je pense que c'est ça. La littérature, c'est avoir le soleil dans les yeux.
1: Il y a autour de la table l'orthophoniste Agathe Tupula-Kabola qui va nous expliquer un peu plus tard comment la lecture a un effet protecteur sur le développement de l'enfance. Mais juste avant, on va aller écouter une voix rassurante pour plein de générations d'enfants. Elle est à la fois cornemuse et grand-mère dans la nouvelle génération de Passe-partout.
3: Conseil aux parents découragés que leur enfant n'aime pas lire, ainsi qu'à tous les adultes qui trouvent que les enfants ne lisent pas assez.
4: Bonjour, je suis Danielle Proulx, comédienne. Et quand mon fils Émile Proulx-Cloutier était petit, très tôt dans la petite enfance, on a commencé à lui lire des histoires le soir au lit avant de s'endormir. Et ça a continué, même une fois qu'il a commencé à aller à l'école et a appris à lire. Mais le problème, c'est qu'il ne lisait qu'avec nous. Il prenait pas le livre de lui-même. Alors, mon petit truc pour l'éveiller à la lecture solo, ça a été de commencer à lui lire les histoires, mais lentement, jusqu'à ce qu'il arrive, lui, au bout de la page avant moi, et qu'à un moment donné, il se dise, c'est beau, je vais continuer tout seul. Alors, je pense que c'est comme ça que son désir de lire est né. Et après ça, il n'a plus jamais eu besoin de stimuli. Alors, mon truc pour les parents, essayez donc ça. Lisez lentement. En tout cas, pour moi, ça a marché.
1: Extraordinaire.
2: Ben oui.
1: Wow. Vraiment mignon. C'est Danielle Proulx, donc la comédienne, qui nous partage ce conseil-là. Avais-tu déjà pensé à ça?
2: Jamais. Je regrette. Mes enfants sont grands maintenant. J'aurais dû faire ça.
1: Agathe, comme maman, est-ce que ça t'interpelle?
5: Oui, ça m'interpelle. Puis moi, j'ai deux garçons. Un tout petit qui n'est pas encore à l'école. Puis un de 7 ans bientôt, là, qui est en première année. Puis souvent, ce que je dis aux parents, c'est que même quand notre jeune sait lire, ce qui est le cas de mon aîné, par exemple, on peut continuer à lire avec eux.
1: C'est ça,
5: on ne doit pas arrêter ces moments-là.
1: L'erreur que souvent les parents font, et moi, j'avais été sensibilisée à ça, j'avais lu un livre qui s'appelle « L'heure enchantée » de la journaliste Megan Cox-Gordon, et c'est ça qu'elle disait souvent, parce que les enfants sont capables de lire, on arrête de leur lire. Alors moi, j'avais retenu ce truc-là, mais l'affaire, c'est que justement, mon fils veut toujours que ce soit moi qui lui fasse la lecture. Donc, ça vient quand même avec ça, mais d'un autre côté, il y a quand même les bienfaits s'il m'entend lui lire l'histoire.
5: Absolument, on est dans des bienfaits là, complètement, parce que ça contribue à nourrir l'attachement parent-enfant, ça donne un moment de qualité entre le parent et son enfant, mais aussi c'est que l'enfant n'a pas à mettre son énergie sur le décodage, donc il peut vraiment se permettre de s'imprégner dans la compréhension du récit, de poser des questions davantage, on peut prendre le livre comme un prétexte pour avoir une belle conversation, faire des liens avec le vécu de l'enfant. Donc, on dépasse la simple lecture.
1: Donc, Agathe Tupoula-Kabola, en tant qu'orthophoniste, tu t'intéresses au développement du langage oral et écrit. Tu es une vulgarisatrice scientifique. Tu as les deux pieds donc, dans le milieu de la recherche. La lecture chez les enfants, c'est au cœur de tes préoccupations. Et c'est quoi l'état de nos capacités de lecture au Québec là, à l'ère du numérique? Est-ce que nos jeunes sont de bons lecteurs?
5: Malheureusement, ce que les données nous disent dans les recherches, c'est qu'on tend à lire moins. Puis, même quand on lit davantage en surface. C'est souvent du contenu sur écran. C'est une lecture qui n'est pas soutenue, comme quand on lit un livre ou un long texte, là, avec plus d'éléments complexes. Et puis, le niveau d'attention, concentration tend à être diminué aussi quand on compare à, par exemple, il y a une vingtaine d'années. Tantôt, on parlait avec Jonathan de choisir un livre à sa pointure. On a des données au Québec qui nous disent que la moitié des jeunes de 6 à 17 ans ne savent pas comment choisir un livre qui va leur plaire. Donc, c'est sûr que quand on a du mal à choisir un livre qui va nous intéresser, ben c'est normal qu'on ait du mal à se plonger dans la lecture puis à apprécier l'activité de lecture en tant que telle.
1: D'où la notion de plaisir.
5: Oui, hein, complètement.
1: Je veux dire qu'on va beaucoup répéter dans cette heure-là. Dans ton livre, dis-moi tous les dessous étonnants de la communication qui est paru aux éditions Cardinal. Tu as écrit que la lecture, ça a un effet protecteur sur le développement de l'enfant. Qu'est-ce que tu veux dire?
5: Oui, ben tantôt, on disait que lire, c'est comme le soleil, ça nous éblouit. Mais moi, je compare le fait de lire avec un enfant à de la crème solaire. Quand on lit avec un enfant, même si c'est juste quelques minutes par jour, c'est comme si on lui mettait de la crème solaire, sauf qu'au lieu de le protéger contre des coups de soleil ou des brûlures de peau, ben on le protège contre d'éventuelles difficultés de lecture et d'écriture plus tard à l'école. Et c'est vraiment des micro-moments qu'on tend à sous-estimer. Hein. Des fois, les parents vont me le dire, j'ai pas beaucoup le temps de lire, c'est normal, on a nos occupations, la routine, la préparation des repas et tout ça. Mais n'empêche que quand on prend ne serait-ce que 5 minutes par jour où on lit avec notre enfant pour le plaisir, pour s'évader, que ce soit le matin, le soir, on est en train de lui donner accès à un bain de langage qui est vraiment très riche, qui est très différent aussi du langage qu'on utilise dans la vie de tous les jours. Donc, on contribue à augmenter le vocabulaire. Hein. Par exemple, on a des données qui nous mentionnent que quand on lit 5 livres par jour, par exemple, à un enfant pendant ses 5 premières années de vie, avant qu'il rentre à l'école, ben, on l'expose à plus de 1 million de mots de plus qu'un enfant à qui on ne lit jamais d'histoire. Donc, c'est pas juste aussi la quantité de mots, c'est aussi la qualité des mots. Il y a personne dans la vie de tous les jours qui parle au passé simple.
1: Non.
5: On n'a pas autant de descriptifs, on n'a pas autant d'adverbes, on n'a pas autant d'adjectifs que dans un livre qui offre un langage différent, un langage littéraire.
1: Et là, je t'écoute tout de suite, j'ai l'impression qu'il y a des parents qui font « Oh mon Dieu, je ne l'ai pas fait. Il est trop tard. J'ai brisé mon enfant. »
5: Est-ce qu'il n'est jamais trop tard?
1: Il n'est jamais trop tard.
5: Il n'est jamais trop tard. Puis on veut pas non plus être un lecteur modèle pour son enfant, forcément, mais ne serait-ce qu'être juste un modèle de lecteur, lire devant notre enfant. Des fois, on n'a pas nécessairement envie de se plonger dans un conte, mais si nous-mêmes, on lit quelque chose qui nous intéresse devant notre enfant, déjà, on lui montre que ben, nous aussi, on a du plaisir à lire. On trouve que lire, c'est important. On fait de la place à la lecture. On amène les livres partout avec nous, dans les déplacements, quand on va attendre quelque part, une salle d'attente. Souvent, on va passer le temps sur les écrans, mais si on a des livres avec nous, au lieu des vieux magazines, des fois qu'on retrouve, là, mais ça peut nous motiver à lire.
1: Oui, d'ailleurs, tu as fait paraître une lettre ouverte au printemps à ce sujet-là. Ça s'est passé donc chez le dentiste. Quoi? Oui. Les gens étaient surpris que tes enfants lisent?
5: Oui, ben en fait, c'est que mon plus vieux était sur la chaise en train de se faire nettoyer les dents. Puis moi, je lisais un livre avec mon plus jeune en attendant son tour. Et puis l'hygiéniste dentaire m'a félicité puis m'a dit, écoutez, c'est tellement rare aujourd'hui qu'on voit un parent qui lit avec son enfant. Habituellement, c'est toujours chacun son écran. Un enfant, un parent, 2 écrans. Donc, moi, ça m'a marqué parce que pour moi, c'est quelque chose qui est banal. Lire un livre, quelque part, on a accès aux livres dans les bibliothèques. On a vraiment une grande richesse au Québec avec nos bibliothèques. Mais je trouve qu'elles sont malheureusement sous-fréquentées, ironiquement, par les gens qui en auraient le plus besoin. Puis aussi, ben, j'ai été à la Foire du livre de Bruxelles ce printemps, puis j'ai rencontré un organisme qui milite pour mettre les livres dans les salles d'attente. Puis je me disais, si au Québec, on avait quelque chose d'équivalent, ce serait vraiment chouette de remettre les livres dans les salles d'attente, dans les CLSC, les cliniques.
1: À plein d'endroits, en fait, pour qu'on y ait accès. Edith, tu voulais ajouter quelque chose?
2: Je trouve aussi que la lecture entre un parent et un enfant, ça crée une complicité parce que tu as comme une banque de données communes, tu sais, de références. Des fois, avec, tu sais, j'ai une fille qui a 8 ans, on fait « Ah oui, tu sais, comme le lapin de tel... Ah, comme la taupe de tel enfant! » Puis il y a des jokes qui naissent de ça aussi. Fait qu'on est au même niveau, tu sais, comme on part de la même base, puis là, on peut, après ça... élaborer d'autres histoires, d'autres affaires, mais on part de la même place.
1: Oui, puis il y a le côté refuge là-dedans. Anaïs, je sais que quand tu étais adolescente, tu aimais beaucoup aller à la bibliothèque. Tu n'aimais pas nécessairement lire, mais tu aimais l'endroit.
6: Oui, j'aimais l'endroit. Ça m'inspirait confiance. Je me sentais... On dirait que c'était l'univers des possibles qui s'ouvrait devant moi. Après ça, je passais l'après-midi à lire des quatrièmes de couverture. Je me montais une pile exhaustive de livres à lire qui n'étaient pas à ma pointure parce que, je veux dire, c'était des briques, là. Et là, j'arrivais chez moi. Je les mettais sur le coin de mon bureau. Je laissais prendre la poussière.
1: Tu figeais.
6: Oui.
1: Tu n'étais pas capable de passer à l'autre étape à ce moment-là.
6: Non, aucunement capable de me mettre en action pour en ouvrir un. Mais j'avais envie. Tu sais, maintenant, je les regardais. Là, je me disais, ça serait donc bien le fun.
1: Et aujourd'hui, non seulement tu es enseignante, mais tu as un compte Instagram, TikTok qui s'appelle La Fabrique à lecteurs où tu incites des jeunes à lire. Et tu es une maman aussi qui fait déjà la lecture à un bébé.
6: Oui. Un petit bébé de 7 mois, je lis de façon très expressive et non pas très lente parce que là, le but pour le moment, c'est qu'il accroche.
5: Oui, après mais ça, c'est génial. C'est tellement important. Souvent, on me dit, mais est-ce qu'on peut lire un bébé qui parle pas? Oui,
6: mais oui.
5: Oui, on peut. C'est un moment par excellence pour commencer.
2: Mais aussi, je trouve que c'est de reconnaître son intelligence aussi parce qu'un bébé, souvent, va dire, ah oui, gagou, gagou, gagou. Puis là, tout à coup, je mets à faire des phrases complètes, des points, des virgules. Tu sais, comme tu lui donnes quelque chose à sa mesure. Il est capable de comprendre.
1: Et ça devient une musique un peu à ses oreilles,
2: exactement.
1: Parce qu'on voit ça des fois des enfants qui ne savent pas lire, mais qui savent exactement où on est rendu.
5: Oui, exactement. Dans
1: l'histoire.
5: Ils savent quand on saute des pages.
1: Oui.
6: Ils savent si on ne lit pas la bonne chose. Hein? Oui. Non, c'est pas ça.
1: Oui, ça s'en vient pour toi. Oui,
6: pas tout de suite, là, mais je suis en train de me mettre dans la chenoute, là, je dirais. Parce qu'il va apprendre à argumenter aussi avec tout ça.
1: Ah, oui, absolument, ça. Parce que je vais aborder ça aussi avec Agathe Tupoula-Kabbalah. Lire, ça permet aussi le développement de la pensée critique. Ça, c'est une compétence vitale. Puis en même temps, on est dans un monde qui est surchargé d'informations. Donc, on n'a peut-être jamais autant lu qu'aujourd'hui, mais c'est pas comme lire en profondeur dans un livre.
5: Exactement. On est exposé à tellement de contenus de tous bords, tous côtés. Mais c'est ça, le paradoxe, en fait, c'est qu'on n'a jamais autant produit de mots à notre époque, mais en même temps, on n'a jamais aussi peu lu en profondeur. Puis quand on lit de moins en moins pour le plaisir aussi.
1: Ouais.
5: Puis, il y a aussi la lecture sur papier, sur écran, qui n'est pas totalement la même. Il y a des études qui nous montrent que quand on lit sur un médium papier, on tend à retenir davantage ce qu'on lit, à comprendre davantage aussi tout ce qui est plus complexe et puis à mémoriser plus d'éléments que quand on lit sur un écran. Quand on a un livre devant soi, on peut le feuilleter, on peut le toucher, on peut regarder la table des matières s'il y en a une, on peut avoir une idée de la structure du texte, chose qu'on fait pratiquement jamais avec la lecture sur écran, même si on pourrait le faire. On ne va pas annoter ou on tend moins à le faire. Ouais. On ne va pas surligner, prendre des notes. Donc, tout ça, ça joue un rôle dans la rétention de l'information.
1: À partir de quand est-ce qu'on devrait s'inquiéter? Je lisais là, dans les dossiers de recherche, il y a des gens qu'on identifie comme des faibles lecteurs. Qu'est-ce que c'est un faible lecteur?
2: Mais quand à 7 mois, ils ne posent pas de questions à sa mère, moi, je m'inquiéterais.
1: On est déjà là-dessus, Anaïs.
5: Mais en fait, c'est souvent surprenant pour les gens de savoir que avant même qu'un enfant apprenne à lire et à écrire, donc avant l'âge de 6-7 ans à l'école, il y a déjà énormément d'indices avant ça qui peuvent nous laisser croire que l'enfant aura du mal à apprendre à lire et à écrire. Je pense notamment à des enfants qui ont déjà des défis sur le plan du langage en bas âge, qui ont un vocabulaire moins développé, qui vont tendre à chercher leurs mots. Un enfant, par exemple, qui peut avoir du mal à raconter sa journée. Et qui a du mal à mettre ses idées ensemble, à les organiser, à savoir quand deux mots riment, deux mots riment pas. Ça va peut-être laisser penser que l'enfant plus tard aura du mal à apprendre à lire et à écrire. Donc, déjà, c'est de voir les signes avant-coureurs. Quand est-ce qu'on doit s'inquiéter? Ça peut être avant que l'enfant apprenne à lire. Maintenant, quand l'enfant apprend à lire, c'est sûr qu'il y en a qui ont des défis qui sont d'ordre neurodéveloppemental. Là, je pense notamment à la dyslexie, dysorthographie qui va toucher certains enfants et chez qui le diagnostic va être posé après environ 2 années d'exposition à la langue écrite. Mais la plupart des faibles lecteurs qu'on va rencontrer ne sont pas dyslexiques, dysorthographiques, et on aurait pu prévenir ces difficultés-là en ayant en amont des activités de stimulation.

0: intervention précise en prévention. Donc, il y a de l'espoir, autrement dit. Puis, je vous dirais aussi que quand on s'inquiète comme parent de s'écouter, vraiment, c'est important de le faire. Des fois, on tend à vouloir attendre, penser que le temps va arranger les choses. Mais à partir du moment où il y a le parent ou un autre adulte significatif dans la vie de l'enfant qui s'inquiète, qui note des défis, mais vraiment de se concerter, d'en discuter, puis voir qu'est-ce qui peut être fait rapidement.
1: Et la clé, donc, c'est le plaisir?
0: Oui, exactement. C'est le plaisir, puis vraiment de rendre la lecture agréable, créer une ambiance lecture qui est ludique aussi. Là, tantôt, on parlait de lampe de poche sous une tente. Ça peut aussi être avec un bon chocolat chaud. Ça peut être avec une ambiance tamisée, un éclairage particulier, avec des toutous, des couvertures douces. On rend ça agréable. Donc, et pas juste dans la petite enfance. Vraiment.
2: Pas que ce soit une punition, là.
0: Oui.
2: Si tu fais pas ça, va lire dans ta chambre. Mais c'est vrai, ça existait, tu sais.
1: Oui.
2: Va réfléchir.
1: Ouais.
2: Va lire dans ta chambre. Tu sais, c'est associé à une punition, c'est terrible.
1: C'est terrible. Puis en même temps, d'un autre côté, je me dis, moi, je me rappelle quand j'étais jeune, quand je me chicanais avec mes amis, par exemple, ma mère m'amenait à la bibliothèque parce que ça devenait comme un endroit de calme. Il y a quelque chose de calme d'être dans une lecture. Ça peut être aussi une espèce de protection, de le présenter comme ça. Mais après ça, à travers tout ça, comme je t'entends, ça peut pas être une punition.
2: Mais
1: quand on devient dans une espèce de confrontation, moi, c'est ça que je trouve le plus difficile.
0: Oui.
1: Donc, c'est d'essayer de retrouver, de renouer. Puis j'entends le témoignage de Jean-Christophe. Il y a de l'espoir, même si dans la petite enfance, on n'est pas le meilleur ami des livres. Ça peut arriver plus tard.
3: Absolument.
1: Il ne faut jamais perdre espoir.
3: Il ne faut pas développer un
2: sentiment de culpabilité par rapport à la lecture.
1: Ouais.
2: Je pense que toute forme de culpabilisation, peu importe par rapport à quoi, je ne fais pas de sport, je ne lis pas, tout ça, il faut évacuer ça. Il ne faut pas cultiver ça, la culpabilité.
1: Il n'y a pas de culpabilité.
2: Je vous laisse là-dessus,
1: ici.
2: Je m'en vais. Thank you, good night.
1: Non, parce qu'on va vouloir avoir les recommandations d'Edith un peu plus tard. Mais le goût de la lecture, ça peut aussi s'attraper à l'école. Et ça tombe bien parce qu'on a deux professeurs autour de la table.
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5: J'ai des petites mouettes autour de moi parce que je reviens de la librairie et je vous présente le premier titre. Attention! Ajax! Deuxième titre, là, ça va réagir très fort, je pense.
1: Oh là là, Jonathan Bécotte.
3: Wow.
1: Alors, on était dans ta classe, Jonathan Bécotte, qui est enseignant au primaire, qui est aussi auteur de livres jeunesse. Donc, tu es aux premières loges de l'apprentissage à lecture chez les enfants. Mais cette réaction de rockstar.
6: Non, mais je veux dire, la poule aux œufs d'or, là, de gagner le gros lot, c'est la même chose. Tu sais, on est à la radio, là, on voit pas leur visage, mais leurs yeux, là, c'était comme, ils se tiraient quasiment les cheveux. C'était vraiment, tu sais, moi, c'est toujours quand on dépense notre très maigre budget de livres. C'est toujours mon moment préféré. Puis,
1: et donc, tu fais une mise en scène autour de ça?
6: Exactement. Je leur dis,
1: tu m'en
6: vais.
1: Tu crées l'événement.
6: Oui. Je m'en vais à la librairie, puis là, je cache le sac. Puis c'est vraiment là, c'est caché. On voit le sac, puis ils sont comme, quand est-ce que ça arrive, ce grand dévoilement-là? Puis là, un par un, tout ça. Puis des fois, oups, j'en sors un, puis il n'y a pas de réaction. Je fais, bon, mais je me suis trompé pour ça, là. C'est pas grave, tu sais. Mais c'est de voir leur réaction. Mais,
1: on est à quel niveau, là?
6: Ouais,
1: en ce moment?
6: Je suis en troisième année.
1: Troisième minute.
6: Puis avant d'aller à la librairie, ce que je fais, c'est que je leur demande. Avez-vous des intérêts? Avez-vous des séries? Tout ça. Fait que c'est sûr qu'à un moment donné, je le sais lesquels livres vont susciter des réactions plus vives, puis je les mets en ordre.
1: Ah oui, il y a une mise en scène.
6: Anaïs
1: Bélanger-Trudel, toi, tu es enseignante au secondaire 1 et secondaire 2 en français. Tu t'efforces, toi, souvent de raviver la flamme, de souffler sur les braises pour que la passion prenne.
7: Je ne sais pas ce qui se passe entre le « ouais » de Jonathan et le
1: secondaire 2.
7: Ah, j'ai vraiment pas le goût de lire dans ma classe.
1: Mais ça fait partie donc de tes défis comme enseignante. On le disait un peu plus tôt, toi, tu n'étais pas une grande lectrice à cet âge-là non plus. Donc, tu arrives vraiment avec la même posture un peu de Jean-Christophe. Tu es dans la compréhension, tu n'es pas dans le jugement. La lecture, ça occupe quelle place dans ta classe?
7: En fait, ça occupe la place principale. J'essaie le plus possible d'enseigner par la littérature. J'essaie aussi de parler de mes propres lectures aussi. De toute façon, tu sais, moi, je suis une lectrice olympique de littérature pour ados, là, fait que c'est pas un problème.
1: C'est ça
7: là.
1: Que tu lis de toute façon.
7: C'est ça
1: toi.
7: Que je lis de toute façon.
1: T'adores la littérature jeunesse.
7: En fait, oui, mais ça doit faire 2-3 ans à peu près que je lis de la littérature jeunesse. J'ai comme, on dirait, trouvé repère là-dedans plutôt que dans les autofictions.

0: très peu invitant. Ouais. Donc, faut les sortir. Je sors des livres de... Bon, je les ai pas tous lus, mais de genres différents. Et là, je demande aux élèves de prendre place autour des tables sur lesquelles sont installés tous les livres et d'en choisir trois qui les intéresseraient, soit par la couverture, soit par le nombre de pages, soit par le résumé sur la quatrième de couverture, soit par... une lecture des premières lignes, mettons. Puis après ça, ben, je leur demande d'en choisir un. Comme
1: à travers ça.
0: À travers les trois qu'ils ont choisi pour être capable de déterminer lequel était leur préféré. Puis là, c'est le fun parce que moi, je les laisse comme dans la jungle. Puis ça se parle ensemble, ce beau monde-là. Puis
1: ils réussissent à trouver quelque chose.
0: Ils réussissent à trouver quelque chose. Puis des fois, j'en ai même qui disent « Ah, oh, mais moi, j'avais trouvé celui-là, mais je pense que ça pourrait t'intéresser, toi. Fait que je vais te le donner. » Puis finalement, ils repartent avec leur livre. Après ça, j'alloue du temps en classe pour qu'ils puissent le lire. Et si t'as terminé, ben, prends-en donc un autre.
1: Mm-hmm. Donc, c'est comme ça qu'on développe le goût tranquillement. Jonathan, je te vois hocher de la tête. Je pense que t'es assez d'accord avec cette méthode-là.
2: On déguste, nous aussi, en classe.
1: Mais parle-moi du rituel dans ta classe. Ouais. Comment ça se passe?
2: Ben, moi, à la récréation du matin, après la récréation, on rentre, il y a une petite musique douce dans la classe et c'est sacré. C'est 20 à 30 minutes de lecture autonome. Puis moi aussi, dans le fond, moi, je m'installe avec le propre livre que je suis en train de lire, un livre généralement adulte. Mmh. Je ne suis pas en train de préparer une lecture interactive, tout ça, c'est mon roman. Puis, ben, viens pas me déranger. Bon, c'est sûr que quand j'enseignais en première, deuxième année, elle est tellement fière, elle a lu le mot patate, puis elle veut me montrer qu'elle l'a lu. Je vais pas dire non, je suis en train de lire du Chris Bergeron, un essai sur. Non, c'est correct, viens me voir, je suis super, bravo, maintenant retourne lire. Quand je suis en train de lire, et je pense que ça place le livre au centre du plaisir, mm-hmm. parce qu'on lit pour le plaisir, puis non seulement on lit pour le plaisir, mais ça devient un rituel. Fait que ceux qui sont un petit peu plus réfractaires, ben, ils vont trouver le temps long. C'est 20 à 30 minutes à chaque jour. Et là, il y en a qui s'essayent en septembre, en octobre. On peut-tu dessiner? Je fais non, c'est une période de lecture. En mai, on peut-tu dessiner? C'est depuis le 28 août que nous lisons de 10h15 à 10h45. Pourquoi tu t'essayes avec ton petit crayon? C'est non, prends un livre. Tu sais pas quel livre lire, mais viens me voir. Puis c'est là qu'on les discussions, puis finalement...
1: Donc, on peut être ferme quand même.
2: Oh oui, moi, c'est non. Puis tu sais, c'est pas, je veux dire...
1: Ah, moi, je prends des notes.
2: Oh, oui, mais c'est ferme dans le sens que c'est lecture. Puis ça me dérange pas si tu veux feuilleter un livre entre les mains. Tu sais, je te donne pas un roman, tu sais, je vais jamais forcer un genre, mais c'est de la lecture.
1: C'est de la lecture.
2: On a un livre entre les mains.
1: Tu veux réagir à ça, Anaïs?
0: Oui, je trouve que c'est important ce que tu soulevais par rapport au fait que toi aussi, t'ouvres ton livre et tu lis devant la classe. Moi, je le fais, là. Moi aussi, je prends mon livre pendant la période de lecture et je lis et je prends un grand plaisir à être payée pour lire, pour de vrai.
2: Oh, yes.
0: Mais j'ai tout le temps peur.
1: Hein? Oui, c'est sûr.
0: Mais, tu sais, des fois, on dirait que je me sens un peu mal. Je me dis, mon Dieu, mais est-ce que si les gens passent dans le corridor, ils vont penser que je suis en train de... J'ai comme un petit pointe de culpabilité en dedans de moi qui dit
1: on dirait que moi si je passais devant ta classe je dirais juste mais comment cette femme réussit à faire lire plein d'ados en même temps.
2: J'ai l'air d'être le prof là, tu sais, qui est comme lecture, il y a du patchouli d'allumé dans ma classe, mais c'est sûr que des fois mon 20-30 minutes, bon, j'ai un courriel à un parent écrit tout ça, mais c'est vraiment important pour moi que même si c'est juste 5-7 minutes, parce qu'on va se le dire, on a des choses des fois à préparer, puis l'examen s'en vient, il faut que les copies se fassent, mais de montrer que je vais au moins... Puis les élèves sont curieux, tu sais, ils te demandent c'est quoi que tu lis, tu sais. Puis c'est sûr, bon, là, t'amènes pas ton livre de littérature à faire rougir en classe, là. Tu lis un livre que, tu sais, s'ils posent des questions, et tu vas pouvoir leur répondre. Comme là, moi, je suis en train de lire « Cancer ascendant autruche », qui est un livre que j'ai publié à la courte échelle. Puis c'est intéressant de leur parler parce que c'est un livre pour ados. Fait que, tu sais, c'est un peu
1: la prochaine étape.
2: La prochaine étape, exact.
1: La prochaine pointure pour les élèves. Je veux qu'on revienne sur la question de la lecture obligatoire. Donc, on est avec Jonathan Bécotte, enseignant au primaire, Anaïs Bélanger-Trudel, qui est enseignante, elle, au secondaire. Ça a été quand même démontré, la lecture, quand il y a des évaluations, souvent, c'est ça qui tue le plaisir de lecture. Mais en même temps, si ça compte pas, madame, je suis obligée de le faire, Anaïs. Ça, c'est quelque chose que tu entends dans ta classe.
0: Oui, parce que ça fait maintenant 2 ans que je fais ça. Je leur fais choisir un roman. Puis en fait, je leur dis, il n'y aura pas d'examen. Puis là, je me suis fait ramasser cette année d'ailleurs. Mais il n'y aura pas d'examen là-dessus. je veux juste qu'on

0: prenne le plaisir de lire, puis qu'on lise. Puis au pire, si vous l'aimez pas, vous changez de roman, c'est pas grave, je vais vous aider, j'en ai lu une tonne, je vais vous en recommander. Mais je me fais souvent, justement, au moment où je leur propose la lecture pour le plaisir, « Ouais, mais là, madame, comment vous allez savoir si je l'ai lu, si vous évaluez pas la lecture? » Ben, je suis désolée, mais premièrement, je veux pas le savoir. Puis deuxièmement, ben, j'espère pour toi que tu vas utiliser cette expérience-là pour... lire pour le plaisir. Tu sais, j'essaie un peu de les responsabiliser avec ça.
1: Oui, parce que la semaine dernière, on parlait à l'émission de comment la lecture peut sauver le cerveau. C'est-à-dire qu'il y a un effort aussi qu'il faut mettre, mais notre cerveau est fait pour éviter les efforts. Donc, je veux dire, ils ne sont pas à blâmer, les enfants qui disent « Oui, mais si ça ne compte pas, on n'est pas obligé de le faire. » Donc, c'est de les responsabiliser, de leur faire confiance.
0: Oui, mais j'ai l'impression que l'évaluation est tellement ancrée.
1: Oui. Dans le système.
0: Puis la lecture est devenue tellement scolaire que pourquoi je ferais ça chez nous? Ouais. Tu sais, le fameux, je sais pas si tu as un plan de travail ou quelque chose, Jonathan, là, mais mettons le fameux lecture ou mot de vocabulaire. Hey, moi, au primaire, je prenais plaisir à ne pas le faire, dans le sens où ça paraîtra pas, personne va savoir. Ouais. Mais je sens quand même, malgré tout ça, qu'il y a quand même un désir chez les adolescents à trouver le temps pour lire. Ouais.
1: Qu'est-ce que ça évoque chez toi?
2: C'est intéressant ce qu'on dit parce que souvent, quand il amène la notion de l'évaluation, quand j'ai su que j'allais venir, j'ai dit ça à mes élèves, je m'en vais parler de lecture, tout ça. Je leur ai demandé, la lecture, c'est quoi pour moi? Alors, j'ai eu des super belles réflexions. Je pourrais vous partager en ondes ou hors d'onde. Mais j'aurais aussi demandé, ceux qui n'aiment pas lire, pourquoi? Puis là, c'était intéressant parce que là, il y en a qui ont levé la main puis... T'sais, ils sentent un peu mal, là, un auteur, professeur qui nous fait lire. Puis là, je vais lui dire que j'aime pas lire. Et je me sens comme un peu Agathe. Les données ont montré que dans ma classe...
1: le data, là, allons-y.
2: Ce qui bloque vraiment, c'est le sentiment de compétence. Il y a tellement de mots. Je me mélange. Je lis une phrase, puis des fois, je me perds.
1: Ouais.
2: Alors, c'est pas que la lecture ne les intéresse pas. C'est justement, on parle d'effort, l'obstacle. Puis, tu sais, c'est sûr que là, de l'autre côté, ceux qui aiment lire, c'est le côté plus l'immersion. Je peux rentrer dans une autre vie. Fait un peu, les élèves qui ont ces obstacles-là, ben, je pense qu'il y a des fois même une jalousie de voir, hey, elle, là, est rendue au 7e livre de cette série-là. Puis moi, ben, j'ai peine à la misère de finir un Dogman en anglais, là, le super chien, exactement, tu sais. Puis c'est de là d'aller voir, justement, de jouer au cordonnier, puis de dire, OK...
1: Trouver le bon livre.
2: Puis oui, peut-être qu'un jour, tu pourras lire La Guerre des clans, là, qui est une série de grosses briques, mais d'y aller graduellement.
1: Là. Anaïs, d'ailleurs, sur tes réseaux sociaux, il y a le compte La Fabrique à lecteurs, donc tu veux stimuler la lecture, et ton slogan, c'est ça, tu penses que t'aimes pas lire, t'as juste pas encore trouvé le bon livre.
0: Ouais, en fait, c'est ça qui se passe.
2: On a le même slogan.
0: Pour vrai, mais
1: ouais, c'est ça.
0: Le mien est meilleur.
1: Faut vous associer de la fabrique.
2: Copyright. Je te laisse.
0: Mais oui, en fait, c'est que je trouve que c'est important. Tu sais, encore une fois, je ramène Daniel Pennac, mais moi, je commence l'année avec ça.
1: Ouais.
0: Je leur dis, là, si t'aimes pas ton roman, t'as le droit de le fermer, t'as le droit de mettre ça sur le côté, t'as le droit de lire en diagonale. Ah ouais, madame, je peux lire en diagonale? Oui, pour vrai, oui. Puis ça se peut que t'aimes vraiment pas ça puis que tu décides de le laisser tomber. Ça se peut que t'aimes vraiment ça aussi. Ça se peut que ton roman te décourage puis que tu trouves qu'il n'y a pas assez de pages. Ça se peut que tu lises 30 pages puis que tu dis j'aime pas ça, que tu viennes me voir puis que je te dise lis au moins les premiers 100 pages. Peut-être que ton idée va changer. Si t'aimes encore pas ça, viens me revoir. Puis je trouve que c'est important, justement, comme on disait au début, je l'ai noté, 50% ne savent pas comment choisir le livre, c'est ça. Mais justement, si on n'en a pas des comptes Instagram comme ça, ou des profs dévoués, tellement dévoués, pour proposer des lectures aux élèves, ben à un moment donné...
1: On reste avec l'idée que j'aime pas ça la lecture.
0: J'aime pas ça la lecture. Puis des parents aussi, tu sais, je pense à Jean-Christophe qui dit, ben moi, j'avais pas tant accès aux livres. Ben moi non plus, j'avais pas accès. Moi, j'avais accès à, ben si tu finis celui-là, je t'en rachète un autre. Ouais, mais si je l'aime pas, celui-là, moi, je peux-tu le feuilleter puis découvrir une pépite là, sur le tard, là, tu sais?
3: Moi, ça me réconforte beaucoup d'entendre ces deux profs-là parler avec autant de passion, je veux pas dénigrer les profs que j'ai eus dans mon enfance, là, mais je trouve que sont hot, là.
2: Mais je
3: pense qu'on... j'imagine que toutes les profs sont pas comme ça, mais il y a une nouvelle génération quand même qui est portée, qui est sensible. Puis je pense que d'autant plus avec ce qu'on vit, avec l'émergence là, de l'IA, puis des réseaux

0: sociaux, etc., où là, t'es comme un gros nuage noir au-dessus de ta tête, là, d'avoir des soldats, bref, ouais. Moi, je les appelle comme ça, des soldats littéraires, contagieux, qui te poussent vers ça, ça fait tellement du bien à entendre. Là.
1: Ben, la bonne nouvelle, donc, c'est que tu peux suivre Anaïs, pas dans sa classe, mais sur ses réseaux sociaux. Donc, le compte La Fabrique à lecteurs sur Instagram, sur TikTok. Merci beaucoup, Anaïs. Et Jonathan, tu as des chroniques mensuelles à CIBL, oui. À Libraire de Force. Et je disais que tu es auteur, donc on peut lire, entre autres, ton album Dessin Refuge. Parce que finalement, il y a des enfants qui ont le droit de dessiner aussi dans ta classe. Juste pas dans la période de lecture. C'est publié chez Québec Amérique. Dans un instant, on a les prescriptions d'Edith Cochrane, mais juste avant, on avait envie d'entendre un conseil de l'auteur Dany Laferrière.

0: pas lire.
1: Pas de conseil surtout, parce que l'enfant n'obéit pas, il imite. C'est un singe, c'est un petit singe. Donc si vous lisez tout le temps devant lui, il va lire, et surtout aussi, on lit les livres qu'on nous empêche de lire, il faut cacher des livres dans les armoires, dans les coins, et comme une chasse aux œufs de Pâques, il faut donner quelque chose de ludique. Et vous voyez ça, donc l'enfant ne lit pas, il imite.
2: Merci, Dani. Comme j'aime bien le dire, Dani, la ferrière, la chasse au trésor. Quelle bonne idée. C'est vrai, ça, interdire. Hein? Quand c'est interdit,
3: ben oui,
2: là.
3: C'est sûr.
2: Ça fonctionne, ce petit truc-là. Les livres aussi, parfois, ça peut développer la patience chez les enfants. C'est le cas des livres d'Edith Cochrane qui ont eu cet effet-là chez mon fils.
3: Ah oui!
2: Parce que quand on finissait derrière le fauteuil, oui, à la fin, ça disait, mais qu'est-ce qu'il y a dans mon jardin?
3: Oui, sous mon lit. Sous mon lit, puis après, c'est au fond de ma
2: cour. Exactement. Ben oui. Sauf que là, lui, ça, il a appris qu'il y a quelqu'un qui est en train de l'écrire, ce livre-là. Ouais. Il est illustré parce qu'il fermait, puis il dit, OK, c'est quand le prochain? Je sais pas, mais dans
4: des
2: deux
4: fois,
2: ans.
4: Il y a un deuil quand l'enfant apprend que la série est terminée.
2: Ah oui.
4: Mais non. Mais non, c'est pas vrai. C'est il n'y aura plus rien d'autre.
2: La première chose qu'il a fait quand il a eu le troisième, c'est d'aller voir la dernière page pour voir si... OK, non, c'est terminé.
3: Il y en a trois, puis j'ai jamais... Tu sais, les trois fois où on est allé au Salon du Livre, on se faisait dire « Wow, bravo, c'est super, c'est super ». Là, cette année, quand j'étais allée au Salon du Livre, je me faisais dire « Ben voyons, comment ça, il n'y en a pas d'autres? » Les gens sont fâchés.
2: C'est une autre ambiance. Edith Cochrane, t'es ici en tant que mère de trois enfants,
3: oui,
2: animatrice, autrice donc d'albums jeunesse publiés aux éditions La Bagnole, et on t'a demandé donc de venir nous faire des prescriptions. Qu'est-ce qui fonctionne chez toi?
3: Bon, il y a quand même tout un défi parce qu'il y en a beaucoup. Il y en a beaucoup, beaucoup. Là. Moi, je commence avec un livre qui est un peu une tactique pour amener les enfants dans le monde du livre papier. Parce qu'on se bat contre des écrans, là, on le sait. Alors, c'est le livre qui s'appelle Jim Curious, Voyage à travers la jungle. C'est écrit par Mathias Picard. C'est publié aux éditions Comme des géants. Alors, c'est un livre qui vient avec des lunettes anaglyphes. Anaglyphes.
2: Oui.
3: Bon, des lunettes 3D. Des lunettes 3D. Rouge et bleu. C'est écrit dedans. C'est écrit, ça vient avec des lunettes anaglyphes. Je vais le dire à radio.
2: J'ai appris un mot.
3: Voilà. Alors, il y a deux paires de lunettes, donc des plus petites puis des plus grosses. Je trouve ça vraiment cute. Alors, il n'y a aucun mot là-dedans. Donc, tu sais, on dit les enfants, des fois, se butent aux mots, ils se sentent incompétents. Tu sais, ils n'avancent pas là-dedans. Alors, il n'y a pas de mots. C'est juste un espèce de voyage fantaisiste. C'est un petit bonhomme qui a l'air d'un petit astronaute un peu, puis il voyage dans des marais. Cage, et chaque page, on peut passer une demi-heure par page parce qu'il y a plein de détails, puis c'est magique. Oui. T'as l'impression de regarder un écran, en fait. Fait que je me dis, c'est un peu un piège, tu sais, parce que tu regardes ça comme si tu regardais un écran. Oui. Tu te perds là-dedans, c'est complètement en 3D. Puis il y a pas de mots, tu te fais ton histoire, c'est absolument captivant. Je sens que Jean-Christophe,
4: Tu fais vraiment l'état des lunettes à ma bibliothèque et tiens avec 300 mètres de scotch tape. Là. C'est le livre, on l'a à la bibliothèque.
2: C'est ça, tu disais, toi, ça part. Là, quand c'est le livre que les enfants veulent.
4: C'est le livre, il y a une liste d'attente. Mm-hmm. Puis là, c'était rendu à moi le livre 3D.
2: Puis même s'il n'y a pas de mots, le niveau d'attention est le même.
3: Ben,
2: je veux dire, on passe autant de temps. Puis c'est ça qu'on veut, dans le fond, que les enfants soient concentrés, soient plongés dans leur imaginaire.
3: Oui, puis tout à coup, ils ne s'en rendent pas compte, mais ils ont un contact physique avec un livre. Je me dis, ça, c'est comme. C'est une victoire. Là. Tu dis, l'enfant est complètement captivé. Mais les lunettes, Jean-Christophe, là, tu
5: les sont où, les lunettes?
3: Mais ils sont dedans. Regarde, j'ai glissé entre deux pages.
2: Anaïs a une question. Vas-y, Anaïs.
6: En fait, c'est qu'en regardant les images, peut-être Agathe pourra me chapeauter, mais c'est que il y a quatre compétences là, en lecture. Là. Il y a comprendre, réagir, interpréter, puis voyons...
2: L'autre.
6: L'autre, là, qui
4: apprécier.
6: Apprécier, c'est ça, merci.
2: Savoir
6: le jugement critique. Mais on a de l'interprétation dans les images, puis on est capable de faire des inférences, c'est-à-dire aller chercher des cues, je vais le dire de même, avec la vie réelle. Là. Donc, mais

0: moi, j'utilise beaucoup les livres d'images sans écrit comme orthophoniste et comme maman aussi avec mes enfants. Là, on a un potentiel dans ces livres-là, des fois qu'on sous-estime parce que justement, il n'y a pas de texte, mais ça vaut pour de la lecture, ça aussi, même s'il n'y a pas de mots.
1: Ben, il y en a plusieurs des livres comme ça. Tu sais, là, j'ai apporté Jim Curious, mais j'en ai aussi un qui s'appelle Jean Jambes. donc, c'est un petit...
2: J'ai déjà vendu.
1: C'est un petit bonhomme très, très allongé qui se promène, on ne sait pas trop... Bon, je dévoile le punch. À la fin, on se rend compte qu'il marche sur une table à dessin, puis il y a plein d'affaires, il y a du sable, mais c'est magnifique. Puis il y a aussi les lunettes 3D comme ça. Donc, c'est vraiment une façon d'avoir l'impression de regarder un écran collé avec ton enfant, mais en fait, ils mettent un livre entre les mains.
2: Est-ce que le verdict de Jean-Christophe?
3: Ça passe en maudit.
2: Ça passe. Oui. Jean-Christophe aime les livres.
3: OK.
2: Prochaine suggestion, Edith.
1: Alors, l'autre, c'est Chez toi, chez moi, de Marianne Dubuc, qui est publié chez Casterman. Alors, ça, c'est un livre magnifique. D'abord, c'est un très, très grand format. Mmh. C'est une idée, je l'ai vue, Marianne Dubuc, et je lui ai dit, c'est une idée que j'aurais aimé avoir. Je trouve que c'est génial. Alors, elle a fait, c'est le plan d'une maison, en fait, qui est à la verticale. C'est comme si tu voyais l'élévation d'une maison qui est comme coupée en deux. Et tu vois plein de petits appartements, disons ça comme ça, de plein d'animaux. Donc, tout en haut, t'as le hibou, t'as des chats, des souris, un ours. Bon, t'as tout ça. Sauf que, tout ce qui est écrit comme texte, c'est l'histoire de la famille Lapin qui habite tout en bas. Ce qui fait que toutes les autres histoires, tu dois les regarder et les observer. Alors, tout le long, c'est la famille Lapin, c'est la fête du petit Lapin. Puis là, bon, alors, ce sont les seules phrases qui sont écrites, mais il s'en passe des affaires. Tu tournes, puis là, tout à coup, tu vois, c'est le bordel chez les souris. Oh mon Dieu, ils s'en vont voir les ratons. Là, il y a telle affaire. Oh, l'ours est malade. Le hibou part travailler, il revient la nuit, tu sais. Fait que,
2: Il y a des niveaux de lecture.
1: Il y a beaucoup de niveaux, puis à chaque fois, tu découvres quelque chose. Tu sais, le fameux « Où est Charlie? » On cherchait. Mais là, il y a plein d'affaires. Tout à coup, apparaît le petit chaperon rouge, on ne sait pas d'où. Il vient s'aîner dans une maison. Il y a les trois ours. T'sais. Fait que ça, c'est vraiment... Je trouve que c'est beau, puis je trouve que l'univers de Marianne Dubuc, c'est toujours...
2: Ah, c'est tellement... C'est des coups de cœur. Elle est d'une générosité aussi dans les salons du livre, les dessins qu'elle fait aux enfants avec ses signatures. Et il faut avoir du temps quand on plonge dans une lecture comme celle-là aussi. C'est peut-être un piège, des fois, les parents, on est pressés. C'est 15 minutes la lecture, mais ça, là, je veux dire, tu peux passer une heure là-dessus.
1: Ah, ça, tu peux te perdre complètement. Puis des fois, on revient. Oui. Parce que là, tu fais, hey, mon Dieu, c'est vrai, j'ai oublié qu'est-ce qui se passait avec le renard. Fait que là, t'es comme, ben mon Dieu, la maman renard a accouché. Ben voyons, elle est partie. Il se passe vraiment beaucoup d'affaires.
4: Il y a le hare en rouge aussi, aux 400 coups. C'est un peu le même principe. Tu peux suivre les personnages de page en page. Puis à la fin, il y a une petite enveloppe avec des cartes sur lesquelles sont écrites les vraies histoires. Ah, les vraies histoires, entre gros guillemets. Là, parce que là, on se les imagine, mais après ça, whoop, surprise, la révélation, voici ce qui s'est réellement passé.
2: Ce qu'on avait
4: imaginé.
2: Le scénario qui était.
5: Ce qui est intéressant, Edith, c'est que tu proposes des livres où l'objet est très, très...
2: Attirant,
5: sensoriel.
2: Le format, tu sais, immense.
5: On le remet dans les mains de l'enfant. Des fois, le défi est même rendu là. Ouais. Remettre juste de tenir un livre. J'ai le goût de les prendre dans mes mains.
4: Je trouve que c'est quand même adapté à... Moi, j'aurais pas honte de faire ouvrir ça à mes élèves en secondaire 2. Là.
2: De leur donner le droit de retourner
4: ça,
2: à ça.
4: De dire les albums, oui.
1: Puis il y a quelque chose aussi dans... Tu sais, on peut parler d'architecture là-dedans. Ouais. On peut parler... Tu sais, il y a beaucoup, beaucoup de sujets à aborder. Tu sais, la crise du logement, je dis n'importe quoi, mais je veux dire, ils sont 200 à habiter là-dedans dans une petite maison. Tu sais, il y a quelque chose de... Je trouve que c'est très, très riche, tu sais, puis il y a plein de blagues. En tout cas,
2: moi, j'aime bien. Très stimulant d'un point de vue d'engager aussi. Oui, c'est ça. Il y a place à l'improvisation. Alors, le titre de celui-là, « Chez toi, chez moi » de Marianne Dubuc. Et là... Élise Gravel, La tribu qui pue.
1: Ouais, La tribu qui pue, ça c'est un livre qui est vraiment qui se démode pas chez nous là. Je pense que c'est mon mes enfants sont grands là, 18, 15 et 8. C'est le livre préféré de ma fille là, sans contredit, mais je pense que je l'ai lu aux autres enfants. Alors Élise Gravel et Magali Le Huche, La tribu qui pue, qui est publié à la courte échelle. Alors c'est je vais vous lire le quatrième de couverture. Tu connais La tribu qui pue? C'est une bande d'enfants qui vivent dans des cabanes de branches avec leurs amis les animaux. Il y a Laurent, le garçon aux cheveux rouges, et aux deux renards. Lucie, celle qui a des tresses et une couleuvre. Puis, il y a surtout Fanette Ducou, leur chef, celle qui a sauvé toute la tribu des griffes d'Yvonne Carré. Viens, je vais te raconter. Alors, c'est une gang d'enfants qui vivent ensemble, sont toutes tout nues, sont sales. Tu sais, c'est comme... Puis ils sont plus intelligents que les adultes. Ils utilisent les déchets pour jouer, pour faire des ballons, tout ça. Puis t'as Yvonne Carré, la fière représentante des adultes plates et carrés, là, qui, elle, fait...
4: C'est moi, ça!

0: Oui, c'est ça.
1: Ça y est.
0: Non, non, je vais te le prêter ce soir, ça va te déculpabiliser. Elle a des lunettes carrées. Elle a fait un orphelinat avec une grosse machine pour laver les enfants qui puent. Puis finalement, évidemment, il n'y a personne dans orphelinat parce qu'ils sont bien heureux dans leur tribu. Puis là, c'est une espèce de confrontation entre les deux. Puis bien sûr, comme tous les livres que j'adore, les enfants gagnent parce qu'ils ont bien plus d'allure que les adultes. Ils savent s'amuser. Puis, donc, ils ont de très bonnes explications. C'est bon, c'est drôle. Puis c'est baveux.
2: Oui, puis c'est un bel appel à la rébellion. Mais juste le petit bout que tu nous as lu, Edith, là, c'est tellement le fun de se faire lire.
0: Ben oui.
2: C'est tellement le fun de se faire lire quelque chose. J'aurais pris tout l'album.
0: Ben, t'as lire après l'émission. Mais moi, j'ai pensé à ça quand j'ai écrit mes livres. Ouais. Je me disais, moi, là, j'aimerais ça que ce soit le fun pour les adultes de lire le livre. Ouais. On en lit tellement, puis des fois, on se dit, voyons, on dirait que c'est ça.
2: Il y a tellement de jeux de mots dans tes livres, Edith, en plus. Donc, je rappelle les titres dont tu nous as parlé. Voyage à travers la jungle de Mathias Picard, Chez toi, chez moi de Marianne Dubuc, La tribu qui pue d'Élise Gravel.
0: Mais il y en aurait eu mille autres, il y en a tellement. D'ailleurs, moi, je suis entrée dans le milieu de la littérature jeunesse avec mon livre, avec tellement d'admiration, puis je suis rentrée vraiment sur la pointe des pieds.
2: Avec humilité.
0: Je me dis, il y a tellement de chefs-d'œuvre qui se font, t'sais, autant du côté de l'écriture que des illustrations. Ouais. Je trouve que c'est un monde foisonnant et extrêmement stimulant. Mmh.
2: Merci beaucoup, Edith, pour ces prescriptions. Vraiment. Puis, quand je t'entendais lire, je me demandais, est-ce qu'au secondaire, on prend encore le temps de lire aux jeunes?
3: Ben, j'espère. Moi, oui, en tout cas.
2: Tu le fais, toi? Oui, mais prends le temps de leur lire des trucs à voir?
3: Vraiment, vraiment. Puis, chaque année, en fait, c'est que le ministère nous prescrit 5 œuvres complètes.
2: Oui.
3: Bon, moi, habituellement, le premier roman de l'année, c'est moi qui leur fais la lecture. C'est souvent une série classe qu'on a, là. Donc, ils ont chacun leur copie.
2: Et tu lis à voix haute.
3: Oui. Puis là, est-ce qu'ils sont obligés d'avoir le livre ouvert? Non. Il y en a qui se couchent sur leur bureau, etc. Mais je leur fais la lecture, puis on jase de ça, etc., etc. Puis je m'assure d'arrêter à des points clés pour qu'il y ait envie. Ben là, madame, vous pouvez pas arrêter là. Ou ben là, est-ce qu'on peut lire toute la période aujourd'hui, tu sais? Puis je suis un peu baveuse aussi parce que je leur dis, ben non, vous aimez pas ça lire. Vous avez tout levé votre main en début de cours pour dire, ben non, moi, j'aime pas ça lire. Mais finalement, tu sais, oui, si t'aimes les séries Netflix, puis les histoires, on est des êtres de récits, là, les humains. Alors, lisons.
2: Ça me fait penser à Caroline Dawson, autrice qui nous a quittés, qui était aussi prof de sociologie au cégep et qui se gardait toujours à 15 minutes pour faire la lecture à ses étudiants de cégep.
3: Wow! Et c'est sûr que c'était un moment très attendu.
2: Puis elle dit, les jeunes là, étaient tellement contents, plus personne leur faisait la lecture de cette façon-là. Et ça n'avait même pas rapport avec le sujet du cours, c'était juste pour leur offrir ce moment-là. Et on devrait continuer à se faire la lecture.
0: Mais il n'y a rien de plus charmant que faire de la lecture en couple.
2: Aussi!
0: Ça, c'est extraordinaire. Viens, je te lis une page, je te lis une page. C'est...
2: Est-ce que la lecture peut sauver le couple? Un futur épisode. Tourne la page. Merci beaucoup. Vous avez été une magnifique tablée. Et la quête, elle se poursuit la semaine prochaine. La lecture peut-elle sauver la vieillesse? On va en parler avec Marie Laberge, avec David Lucier, gériatre, avec la poète nouvelliste et romancière Marie-Célie Agnan et Yvon Rivard vient nous faire des prescriptions. Et j'en profite pour remercier donc les gens qui rendent cette émission possible. À la technique, Pierre Lévesque, à la recherche, Marie-Pierre Beaulieu et Florence Minot, à la réalisation, Frédéric Corbet. Merci. On se donne rendez-vous très bientôt.

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4: Ici Fred Harding, voici les informations. Un train de marchandises du Canadien National a déraillé à Repentigny dimanche après-midi. La compagnie de transport ferroviaire fait état d'une vingtaine de wagons qui se sont trouvés dans diverses positions. Le service de police de la ville indique qu'aucun blessé n'a été signalé. Le directeur adjoint aux opérations du service incendie de la ville, Jean-Marc Picotte, retrace les événements.
5: À 16h33, on a eu un appel pour un déraillement. Les équipes sont arrivées rapidement sur les lieux. On a constaté qu'il y avait des wagons qui étaient sortis de la voie ferrée, certains sur le côté, qui indiquaient peut-être d'avoir des matières dangereuses. La bonne nouvelle, c'est que ces wagons-là étaient vides.
4: Le déraillement a provoqué l'évacuation temporaire d'environ 200 résidents du secteur. Et le premier ministre Mark Carney s'envole lundi pour la Turquie pour le sommet annuel de l'OTAN qui se tiendra mardi et mercredi. Le premier ministre veut y mettre de l'avant les récents investissements du Canada en matière de défense. Voici les précisions d'Hugo Métraux.
6: Pour le Canada, ce sommet est d'abord un rendez-vous sur la défense. Les pays membres doivent présenter un plan pour atteindre la nouvelle cible de l'OTAN, consacrer 5% de leur PIB aux dépenses militaires d'ici 2035. Mark Carney sera accompagné de la ministre des Affaires étrangères, Anita Anand. Voici la professeure en sciences politiques à l'Université Laval, Anessa Kimball.
7: Il y a des progrès, ça c'est certain. Ça semblerait que le Canada a réussi d'échapper, d'être nommé comme un État qui n'a pas atteint la cible de 2%.
6: Autre dossier incontournable, la guerre en Ukraine, comme l'explique l'ancien diplomate canadien Ferry de Kharkov.
8: Oui, alors ça, la question de l'Ukraine reste absolument fondamentale, essentielle, une priorité absolue.
6: En fin de semaine, Donald Trump s'est entretenu séparément au téléphone avec Vladimir Poutine et Volodymyr Zelensky. Le président ukrainien dit voir, je cite, « une réelle perspective pour mettre fin au conflit » et souhaite poursuivre ses discussions avec Donald Trump en marge du sommet. Le sommet doit aussi permettre de dévoiler la liste des pays fondateurs de la future Banque de la Défense. Le Canada, qui accueillera son siège, devrait en faire partie. Le sommet s'ouvre mardi à Ankara et réunira les dirigeants des 32 pays membres de l'OTAN. Ici Hugo Métraux, Radio-Canada, Montréal.
4: Et le cancer de la peau est en augmentation au pays. La Société canadienne du cancer estime que cette année, plus de 11 000 personnes vont recevoir un diagnostic de mélanome, une forme agressive de la maladie. Selon des experts, les fausses informations en ligne notamment n'aident pas la situation. Philippe Lheureux.
9: Des experts de la santé sont inquiets de voir que des tendances particulièrement dangereuses sont mises de l'avant par des influenceurs sur les réseaux sociaux. Il est question notamment de tan maxing lorsqu'on veut avoir les démarcations de bronzage les plus importantes possibles ou encore de fausses informations qui sont véhiculées sur l'exposition au soleil sans protection. Résultat, la Société canadienne du cancer remarque une hausse des diagnostics de mélanome dans les dernières années. C'est une forme agressive du cancer de la peau. Selon Marie-Michel Blouin, dermato-oncologue au CHU de Québec, les effets de ces tendances peuvent se faire sentir à long terme.
10: L'exposition au soleil, principalement les UVA, mais aussi les UVB, font un vieillissement de la peau. Donc, la peau vraiment pas belle, des rides, des taches, des ridules, puis un relâchement de la peau. Et ça, c'est principalement des rayons qui sont induits par le soleil en général, mais aussi par les cabines de bronzage.
9: Elle rappelle qu'il y a bien évidemment des aspects positifs à l'exposition au soleil. L'effet, par exemple, sur la santé psychologique ou encore l'absorption de vitamine D. Toutefois, il faut seulement s'exposer au soleil pendant 20 minutes entre 2 et 3 fois par semaine afin d'avoir la quantité suffisante de vitamine D. Ici Philippe Lheureux, Radio-Canada, Québec.
4: Et dans les Laurentides, une maison d'hébergement pour les femmes et les enfants en situation d'itinérance est forcée de fermer ses portes après avoir perdu son financement provincial. Une trentaine de femmes et d'enfants vont devoir être relocalisées, donc Andréane Williams.
11: Ça, c'est du jus puis des fruits en canne.
12: Cet après-midi, entre femmes, autour d'une collation, est l'un des derniers que vivront ensemble les intervenantes et les résidentes du centre d'hébergement Phoenix à Saint-Jérôme. L'organisme, qui abritait 25 femmes et une dizaine d'enfants en situation d'itinérance, a perdu son financement provincial et doit mettre la clé sous la porte. Pour Cathy, une résidente, c'est tout un monde qui s'écroule.
11: Je me sens en sécurité ici. Ils ont réussi à me sauver la vie.
12: Dans une déclaration par courriel, Santé Québec Laurentide explique vouloir protéger les usagères du centre d'hébergement, sans toutefois donner plus de détails. Le directeur des opérations du refuge, David Letourneau, affirme pour sa part que le financement provincial était conditionnel à des critères qui lui étaient impossibles à remplir.
13: Ces demandes-là semblent être formulées dans un contexte où on voudrait peut-être justifie après coup une décision qui a déjà été prise.
12: Les résidentes et leurs enfants seront tous relocalisés avec l'aide de Santé Québec, mais les 34 lits du refuge représentent à eux seuls près de 80 % des places disponibles pour les femmes dans les Laurentides, selon le Phoenix. Vicky Messier-Ouimet est intervenante au refuge.
14: C'est inhumain de

0: rejeter des personnes.
1: Oh, allô, Vicky!
2: Oh, un nouveau départ douloureux pour ces femmes qui avaient pourtant, grâce à ce centre, réussi à s'enraciner. Isandrane Williams, Radio-Canada, Saint-Jérôme.
3: Et en terminant en sport, la nageuse Summer McIntosh a battu le record du monde aux 200 mètres papillon lors des essais nationaux à Montréal. L'Ontarienne de 19 ans a dépassé la marque par 16 centièmes de seconde. Et avec cet exploit, Summer McIntosh met donc la main sur un quatrième record du monde en grand bassin. Voilà, c'était vos informations.
4: Bonjour tout le monde, ici Jocelyn Lebeau. C'est l'heure de relaxer et de vous mettre en mode 4 à 7. C'est parti pour votre apéro public du dimanche 5 juillet 2026.

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Émile Bilodeau va chanter en direct pour nous. On va discuter avec le comédien Martin Drainville qui est aux îles de la Madeleine pour présenter la pièce Brou. Isabelle Ménard va nous dévoiler les incontournables à visiter cet été en Estrie et on va découvrir vos meilleures chansons à écouter en voiture avec Léane Labrèche d'Or. Et comme à chaque semaine, on vous offre le premier verre de l'apéro. C'est un verre d'oreille. Voici « C'est la saison » de Patrick Normand.

0: X a dansé en studio.
1: C'est excellent.
0: C'est la saison de Patrick Normand. Vous venez d'entendre la voix de Marie-Maude Denis qui s'est installée autour de cette grande table.
1: Salut, bonjour, Marie-Maude. Salut, Jocelyn.
0: Est-ce que vous saviez que ça, c'est une reprise de la chanson Let Your Love Flow du duo américain de Bellamy Brothers qui est paru en

0: en 76.
1: Je l'ignorais, mais ça goûte 76. Hein?
0: Vous et vous aimez beaucoup les chansons du répertoire J.S. Tendresse, entre autres.
1: Ah oui, moi, j'écoutais ça religieusement, Jocelyn. Moi, je trouve qu'il s'est fait tellement de la bonne musique dans les années 70, 80, 90. Je sais que j'ai l'air complètement ringarde de dire ça, mais je m'assume. C'est excellent.
0: Mais ce qui est intéressant de noter avec la pièce qu'on vient d'entendre, c'est que les paroles ont été adaptées en français par Pat Di Stasio. C'est qui, lui? Eh bien, c'est un chanteur de charme qui a composé et qui a écrit plusieurs chansons dans les années 1940, 1950, dont plusieurs pour Fernand Gignac et Jenny Rock, entre autres. Ah. Et il a même raconté qu'il a participé à un concours musical amateur au début de sa carrière. Il est arrivé deuxième, mais juste après Oscar Peterson, quand même.
1: C'est quand même honorable.
0: C'est quand même très honorable.
1: Oui, c'est comme perdre le concours après Céline Dion.
0: C'est ça. On est dans les mêmes eaux, là. Pat Di Stasio, c'est un nom qui vous dit
1: oui,
0: quelque chose?
1: Oui, est-ce qu'il y a un lien avec José
0: Di Stasio? C'est le papa de l'animatrice José Di Stasio. Et là, il y a peut-être des gens qui nous écoutent qui vont cuisiner un de ses plats pour l'apéro. Ça serait une très bonne idée parce qu'elle a des excellentes recettes.
1: Le fameux ragoût du dimanche de José Di Stasio. Un peu lourd pour l'été quand même.
0: Puis il fait chaud aujourd'hui.
1: Beaucoup de saucisses puis de porc là-dedans.
0: Et nous, vous savez ce qu'on va faire, Marie-Maude?
1: Qu'est-ce qu'on va faire?
0: Mais on va cuisiner une superbe deuxième émission de l'été. C'est ça qu'on va faire. Il y a peut-être des gens qui nous écoutent peut-être pour la première fois. Je me permets de rappeler qu'Apéro Public, c'est un tout nouveau rendez-vous radiophonique sur Ici Première pour vous accompagner durant vos 4 à 7 de fin de semaine. Le samedi, c'est notre ami MC Gilles qui est là en direct de la ville de Québec. Et le dimanche, c'est moi, Jocelyn Lebeau, qui vous parle en direct de Montréal. Et dans les deux cas, on est diffusé partout au pays. On reçoit plein d'invités pour venir discuter avec nous, dont Marie-Maude Denis. Et notre fil conducteur, c'est la musique. Et pour cette émission du dimanche 5 juillet, on a besoin de vous, chères auditrices, chers auditeurs. On a choisi de se concentrer sur les meilleures chansons à écouter en voiture l'été. Ce qu'on pourrait aussi qualifier de meilleures tunes de char. Mm-hmm. D'ailleurs, salutations à toutes les personnes qui nous écoutent sur la route présentement. Vous, vous aimez beaucoup ces chansons-là, Marie-Maude?
1: En fait, moi, j'ai un petit fétiche en automobile.
0: Ah oui?
1: C'est-à-dire écouter des CD.
0: Okay? Oui.
1: Et puis, c'est tellement important notre affaire qu'on a acheté un véhicule il y a 2 ans. Donc, on s'entend qu'il y avait d'autres modes de musique qui avaient été inventés. On a payé plus cher pour avoir un lecteur CD. Parce que moi, je trouve que ça sonne extraordinaire dans une auto en particulier. J'ai mes CD dans ma voiture. Et voilà.
0: C'est bon. Oui. On va pouvoir parler de vos titres que vous écoutez. D'ailleurs, si vous avez un titre qui vous vient en tête à la maison, sur la route, d'où vous nous écoutez, vous pouvez nous en faire part dès maintenant en nous écrivant via la bulle de conversation de l'émission Apéro Public en direct sur l'application Radio-Canada Audio. Merci d'indiquer votre nom au complet et d'où vous nous écoutez parce qu'on est curieux de le savoir. Et si vous avez une histoire de voyage en voiture avec cette pièce musicale, n'hésitez pas à nous la raconter parce qu'on va se servir de vos réponses pour compléter la programmation musicale d'ici 19h. Et je vais prendre 2 secondes parce que depuis la semaine dernière, on a reçu plein de messages, des textos, des courriels. Merci de nous envoyer ça. Je vous jure, on lit tout ce qu'on reçoit. Et je veux revenir sur quelques messages parce que il y a Daniel Sainte-Marie de Repentigny qui nous a écrit parce qu'en nous écoutant la semaine dernière, il a brisé sa vitre de table de patio en jouant de la batterie en entendant For Once in My Life de Stevie Wonder.
1: qui était la chanson de France Baudouin.
0: Ouais, qui la mettait en joie. On est désolé pour votre vitre, mon cher Daniel, mais on est très content de vous avoir fait danser.
1: Oui, tout à fait. Peut-être pas jouer avec le bâton de baseball.
0: Pas de batterie avec le bâton de baseball. Doré de Saguenay nous a confié qu'on a réussi à lui rappeler des bons souvenirs grâce à notre sélection musicale et elle a beaucoup apprécié le passage d'une génération à une autre. C'est vrai qu'on a eu la reine du rock Marjo et la révélation du gala de la disque Billy Dupage et ce côté intergénérationnel-là, il est très important pour nous. On va continuer de l'appliquer tout au long de l'été. Et je vais saluer en terminant Nathalie qui est infirmière à Gatineau. Elle nous souhaite un bel été à tout le monde. Merci Nathalie. Et elle a beaucoup apprécié notre choix d'invités. Nathalie et toutes les personnes à l'écoute, je pense que vous allez être très heureux et heureuses parce qu'elle va passer toute cette première heure avec nous aujourd'hui. Vous l'entendez depuis tout à l'heure. C'est une journaliste d'exception qui est à la barre de l'émission Enquête sur Ici Télé. C'est aussi une fière franco-ontarienne et une femme très reposée parce qu'elle revient à l'instant de 2 semaines de vacances. Marie-Maude Denis, merci tellement d'avoir accepté notre invitation.
1: Ça fait plaisir. Faut pas exagérer le reposer parce que c'était quand même des vacances avec mes enfants. C'était pas la détente complètement totale. Mais oui, je suis reposée.
0: Donc, les batteries sont à 50 %.
1: Le bon!

0: 78.
1: Ah oui, c'est bon quand même. Donc, vous êtes prête à faire la lumière sur des histoires de criminels, si je comprends bien?
0: Oui, bien, nous, l'été, on travaille. Hein. Tu sais, c'est pas parce qu'enquête n'est pas en onde l'été qu'on, justement, il faut mettre de la nourriture dans le frigo pour l'hiver.
1: Pour que ça se passe.
0: Oui, pour que ça se passe. Les enquêtes, c'est sur plusieurs mois. Donc, souvent, l'été, nous, on travaille, on tourne énormément.
1: Mmh. Ce qu'on va faire ensemble pendant la première heure de l'émission, c'est qu'on va revisiter vos souvenirs d'été, dont certains liés à la musique. Je suis pas mal certain qu'il y a bien des gens qui vont se reconnaître dans vos histoires. Mais juste avant, je vais vous entendre sur une affaire récente sur laquelle vous avez enquêté directement sur le terrain, Marie-Maude Denis. Vous n'étiez pas à Montréal il y a une semaine avec des milliers de personnes au Festival international de jazz de Montréal. Vous avez vécu ça avant-hier au Festivois de Trois-Rivières. Vous avez vu Angine de poitrine en chair et en os.
0: Hey, c'était comment? Jocelyn, OK. La vérité, oui. Moi, Angine, avant de voir le spectacle, c'était comme un 7 sur 10.
1: Ah okay? Oui?
0: Je suis parfaitement honnête.
1: Mais bien au-delà de la note de passage quand même.
0: Je suis vraiment allée pour faire plaisir à mon chum. C'est son cadeau d'anniversaire. J'ai regardé partout où Angine est en spectacle, quasiment au monde. J'étais déterminée. Et le plan
1: c'était
0: le plus
1: complet
0: simple,
1: partout, ouais.
0: C'était Trois-Rivières.
1: Oui.
0: Et on a complètement paniqué parce qu'on rencontrait des gens dans l'hôtel où on logeait qui venaient de New York, qui venaient voir Angine de poitrine. On savait qu'il y avait 3000 places seulement parce que la configuration des lieux empêchait. Puis on savait
1: qu'il y avait une limite.
0: Ben oui, il y avait une limite. Alors, on s'est mis à paniquer. On a annulé notre réservation au resto. On a mangé un sandwich dans un sac en papier brun dans la file à 19h en ligne. Le show est à 23h30.
1: Oh, OK? Vous étiez 4h30 d'avance.
0: Oui. On se relayait pour aller aux toilettes. Il était quand même assez sympathique pour laisser un des membres du couple aller chercher de la bouffe ou aller aux toilettes.
1: Et puis, ça valait le coup?
0: Ça valait tellement le coup. C'était tellement hot avec 3000 personnes. C'est quasiment un concert intime maintenant pour Angine de poitrine. On était la rangée en avant, à côté sur la clôture. J'ai trippé. Je pense que j'ai compris à quel point la joie qu'on éprouve en écoutant Angine de poitrine, c'est la joie d'être libre. Mmh. Tout le monde peut faire ce qu'il veut. On peut être qui on veut. Regarde, son costumé en costume boboche, il donne toutes les permissions d'être aussi flyé qu'on veut. Tout le monde peut être qui il est dans un spectacle d'Angine de poitrine.
1: Et là,
0: si vous êtes
1: augmenté
0: encore sceptique, je vous le conseille.
1: Et ça a augmenté la note? C'était 7 sur 10, maintenant c'est rendu...
0: Moi, je suis 20 sur 10.
1: 20
0: oh,
1: sur
0: ouais,
1: 10?
0: Ouais. Ah oui, je veux les revoir en show parce que, tu sais, moi, quand tout le monde se met à aimer quelque chose, c'est généralement une raison de ne pas aimer ça, juste par principe, juste pour être cool, là, juste pour être comme « Ah non, moi, j'aime pas ça ». Mais là, je suis Angine tatouée sur la poitrine.
1: Et voilà. Durant vos vacances, Marie-Baud, est-ce que vous avez travaillé sur votre look à la plage?
0: Sur mon look à la plage?
1: Oui.
0: Je ne sais pas où ça s'en va, cette question-là.
1: Ça s'en va vers une demande spéciale qu'on a reçue d'Émilie Corriveau de Montréal. Okay. Parce qu'elle nous a demandé d'entendre la chanson Beach Body de l'artiste Bermuda. Est-ce que vous connaissez ça?
0: Non.
1: Non, je pense que vous allez aimer. Émilie, notre auditrice, elle trouve que c'est une chanson qui invite tous les corps à danser, que c'est décomplexé. Elle ajoute même que c'est parfait pour un dimanche estival avec les amis. Eh bien, chers amis, à l'écoute, sortez vos maillots de bain. Et danser.
0: Let's go Beach Body.

0: Beach Body de Bermuda dans
1: J'adore
0: votre apéro public.
1: Ça s'en c'est va bon. Sur la liste de lecture, c'est sûr.
0: Et vous savez ce que je viens d'apprendre? Mmh. Aujourd'hui, c'est le 80e anniversaire du bikini.
1: Ah ouais.
0: Donc, c'est bon pour le beach body, comme bon. Le chantait Bermuda. Et c'était une demande spéciale de la semaine dernière d'Émilie Corriveau de Montréal. Je le précise pour vous dire que c'est pas parce que vous avez pas entendu votre suggestion un dimanche que vous n'allez pas l'entendre lors d'une autre édition d'Apéro public de l'été.
1: Excellente suggestion.
0: Et on est avec Marie-Maude Denis, grande journaliste de Radio-Canada, animatrice de l'émission Enquête sur ICI Télé et personne qui aime bien profiter de la vie. Qu'est-ce qu'on doit retrouver dans un apéro réussi, selon Marie-Maude Denis?
1: Beaucoup de spontanéité et de simplicité. Parce que, tu sais, des fois, quand on invite les gens à souper, tu sais, c'est... Ça devient... Il y a des niveaux de stress là,
0: oui,
1: qui embarquent. Faut-tu que j'amène du vin? Combien de bouteilles? Faut-tu que j'amène des fleurs? Qu'est-ce qu'on va manger? Les gens ont-tu des allergies? Tandis que tu dis aux gens... Venez pour l'apéro,
0: oui.
1: C'est comme, ah oui, c'est pas engageant. T'sais, sauf que moi, j'ai toujours un petit plan sournois qui est de garder les gens très, très longtemps parce que je réunis les gens autour d'un îlot de cuisine.
0: Vous, ça se passe autour de l'îlot de cuisine.
1: Ça prend... Faut pas être trop assis dans le salon. Faut pas que ça soit formel. Faut que ça soit complètement informel. On est debout ou une fesse sur un tabouret. Puis, l'air de rien, moi, je suis capable de parler à mes invités et que mes mains fassent...
0: Cuisine.
1: Oui, moi, je pianote. Je suis la DJ des ronds de poil. Je suis quand même capable de faire un petit... Bon, ça commence par des petites bouchées, d'autres petites bouchées. Puis, la première chose que les gens savent, c'est qu'ils sont, ils ont plus faim, ils sont nourris, ils s'en vont chez eux en roulant.
0: Ils ont soupé finalement.
1: Oui, ils ont vraiment soupé. Puis c'est mon plaisir. Moi, c'est ma façon de montrer ma tendresse à mes amis.
0: Mmh.
1: Venez chez nous, je vous fais manger, je vous sers à boire. Ça me rend tellement heureuse. Ça me rend vraiment heureuse. Puis que ce soit l'apéro d'été,
0: oui.
1: Ou que ce soit l'apéro d'hiver.
0: Parce oui, ça
1: que
0: peut être toutes les saisons.
1: Après le ski alpin, souvent, il y a toujours un apéro improvisé chez un ou l'autre de nos amis. Puis ça finit toujours. Tu sais, c'est des apéros qui finissent à minuit, là, évidemment. Et...
0: on est loin du 4 à 7. Là.
1: Oui, oui, on est vraiment loin du 4 à 7.
0: C'est plus un 4 à tard.
1: Oui, 4 à tard.
0: Marie-Maude, vous êtes une fière franco-ontarienne.
1: Oui.
0: Vous êtes née à Sudbury. Vous avez grandi à Ottawa. Si vous aviez à résumer vos étés passés en Ontario, qu'est-ce que vous pourriez nous dire?
1: Bien, j'ai passé justement pas en Ontario. Bien, un petit peu. Alors, ma grand-mère, qui habitait toujours à Sudbury pendant qu'on était à Ottawa, avait une magnifique piscine creusée.
0: Ah, okay? Ça, c'est génial.
1: Et j'ai passé tellement de temps dans cette piscine-là, là, jusqu'à avoir la peau plissée comme une grenouille.
0: Ratatinée.
1: Ah oui, ouais. Mes parents ils nous chupaient à Sudbury, puis on était dans la piscine. Ça, matin, midi, soir. Ça, je me souviens absolument de ça. Chez ma grand-mère, que je salue, si elle est à l'écoute.
0: Bonjour, grand-maman.
1: Oui, bonjour, grand-maman Liliane. Et... après ça, on allait dans la famille de mon père à Saint-Paul-d'Abbotsford, au Québec. Et d'ailleurs, je t'ai amené un petit dessert qui fait tellement passer aux étés de mon enfance.
0: Ben voyons donc, c'est quoi?
1: Ben, c'est parce que dans la famille de mon père, mon grand-père avait une terre, était maraîcher. On faisait pousser des fraises, mais
0: ah oui.
1: Comme des hectares de fraises.
0: Ah oh oui, pas juste deux casseaux.
1: Non, puis oui. Ça, c'est dans... Moi, j'étais une vieille madame de 45 ans.
0: Toute jeune, voyons.
1: Et puis, dans mon temps, les fraises étaient moins transgéniques. Ils duraient pas comme éternellement dans une barquette. Là. Les fraises pourrissaient si on les ramassait pas. Donc, on se mettait toute la famille. Puis mon père avait une famille de 14 frères et sœurs. Alors, toute la famille, les cousins, les cousines, tout le monde dans le champ de fraises, accueillir des fraises
0: wow.
1: De l'aube à la soirée. Tu sais, je t'ai amené un petit gâteau des anges avec des fraises
0: mais voyons
1: du Québec.
0: Donc.
1: Oui, j'ai
0: merci
1: l'air de la porte-parole
0: beaucoup.
1: Des fraises du Québec, mais bon, c'est un addon. et moi, pour moi, là, ça évoque tellement l'été, les fraises,
0: oui.
1: Là, quand elles sont mûres.

0: Moi, j'allais au bord du chemin. On avait une espèce de kiosque mobile.
1: Oui.
0: Je vendais des fraises. Mon grand-père, mon grand-père m'avait montré comment me servir de la caisse. Alors moi, j'avais de la jasette, j'avais déjà la langue bien pendue. Alors, avec moi, je servais
1: les
0: clients.
1: On n'est pas étonnés.
0: Puis, on allait également vendre les fraises au camping Tropicana qui était voisin de la terre de mes grands-parents. Alors, on chargeait les caisses de fraises sur le tracteur. On faisait le tour du camping et les gens couraient après le troc à fraises, là, comme si c'était le dernier repas qu'ils allaient manger. Là. C'était extraordinaire. Moi, je me souviens vraiment de tous ces moments-là. Et quand la cueillette des fraises était terminée,
1: oui.
0: Mes parents nous amenaient souvent dans le coin d'Orford.
1: Oui.
0: Il y a toujours un endroit qui s'appelle le Chéribourg.
1: Okay? Qu'est-ce que c'est, ça?
0: C'est des petits chalets au toit orange qui ont vraiment un look des années 70, mais c'était vraiment charmant. Et tous les jours, il y avait comme une espèce de mini-club pour les enfants. Alors, ils nous faisaient faire des activités comme, genre, aller au glissade d'eau.
1: Ah, ça! Ah. Ça, c'est bon, ça!
0: Puis, moi, j'ai un souvenir tellement distinct d'été où je me dis, là, Marie-Maude, là, tu as une vie merveilleuse. Tu vas être heureuse toute ta vie parce que ce moment-là, c'est comme un moment de grâce. Là.
1: Oui.
0: Dans les haut-parleurs des glissades d'eau, là, il y avait les succès de l'été 90 qui jouaient.
1: Comme quoi, par exemple?
0: Moi, j'ai juste lavé de Martine Sinclair.
1: Par l'endo. Oui, au glissade d'eau, c'est comme...
0: Ah oui, t'es lavé au chlore. Oui, ça jouait là, comme c'était l'été lavé, là, ça jouait à toutes les trois tounes.
1: Ben, j'ai envie de vous faire un saut dans le passé. On va retourner dans ces années-là.
0: On descend dans cette glissade-là ensemble.
1: C'est parti, lavé.

0: Il y en a eu des chorégraphies de lip-sync dans des sous-sols sur ce Martine Sinclair en 1990.
1: Si vous aviez vu Marie-Maude Denis chanter toutes les paroles et danser pendant qu'on écoutait Lavé, Lavé de Martine Sinclair, qu'on retrouve sur son album Caribou, paru en 1990. C'est un beau saut dans le passé, ça.
0: Oui, hein, ouais. ça l'été 90, les glissades d'eau, tout ouais. ça. Moi, j'associe ça ensemble, Martine Sinclair, Lavé, Lavé. Bon.
1: Ben, c'est très bien.
0: On a les souvenirs qu'on peut.
1: Et je pense que c'était une très bonne pièce musicale à écouter en voiture. Hein, notre thématique musicale aujourd'hui, je vous le rappelle, vos meilleures chansons à écouter sur la route en français idéalement. Marie-Maude Denis, vous nous l'avez confié, vous avez des disques compacts, c'est ce que vous écoutez oui, dans votre voiture.
0: Absolument.
1: Est-ce qu'il y a un disque qui est en haut de la pile?
0: Ben moi, il y a toujours mon CD préféré là, avec lequel je vais me faire enterrer, qui est Desjardins au Club Soda. Ça, j'en parle à chaque entrevue de mon amour pour Richard Desjardins.
1: Vous avez raison.
0: D'ailleurs, j'ai su qu'il y avait un spectacle.
1: Oui, pour le centième anniversaire.
0: Que j'avais pas de billet.
1: Il y a un spectacle pour le centième anniversaire de la ville de Rouyn-Noranda.
0: Oui.
1: Ça va se passer le 8 août prochain.
0: Okay.
1: Et il y aura également des spectacles en tournée. Il sera à Montréal cet automne, mais c'est déjà complet.
0: Oui, ouais. Je sais, je ne vais pas me remettre de ça. Mais j'ai un autre album de route que j'aime beaucoup. C'est Bette Midler, The Divine Miss M, Deluxe Collection. C'est un album triple. J'adore chanter avec Bette Midler quand je suis certaine que personne m'écoute.
1: Oui.
0: Puis sinon, je pense qu'une deux chansons qui ont été conçues expressément pour rouler, c'est La Journée flambant neuve de Avec Podcast.
1: Ah, quelle magnifique pièce.
0: Et Sultan of Swings de Dire Straits.
1: Ah,
0: moi,
1: oui.
0: Je trouve que ça va
1: ça,
0: avec
1: là.
0: Debout sur la pédale à gaz. Là.
1: Ben, oui. Aujourd'hui, pour alimenter notre réflexion, on se pose une grande question. Mmh. Qu'est-ce qui fait une bonne toune de char? Et pour y répondre, Marie-Maude, on s'est tournée vers la science.
0: Ben oui. Important, ça.
1: Ouais,
0: oui, rigueur. Oui.
1: Comme chez le garagiste, on veut vous proposer une inspection en 5 points. 5 critères, oui, oui, c'est vrai, qui, selon plusieurs études scientifiques, font d'une chanson une excellente compagne de route. Premier critère, ce qu'on appelle les BPM, hein, les battements
0: oui,
1: par minute.
0: Absolument.
1: Ben, il y a une étude du chercheur Warren Brodsky, qui a été publiée dans Transportation Research en 2001, qui a conclu que le tempo idéal pour conduire se situe entre 85 et 110 battements par minute. Pour vous donner une idée de ce que ça veut dire, là, quelques chansons qui
0: oui,
1: ont ces
0: un
1: rythmes-là,
0: exemple, oui.
1: Pour que tu m'aimes encore de Céline Dion, L'Amérique pleure des Cowboys fringants et Je t'amène au vent de Louise Attaque, les trois respectent ce BPM.
0: Est-ce que ça dépend de la vitesse à laquelle on roule?
1: Bon, là, justement, ouais, j'y arrive. Bon. Parce qu'en dessous de ça, la musique risque de nous rendre plus somnolents.
0: Mm.
1: Et au-dessus de 120 BPM, on a tendance à accélérer, parfois sans même s'en rendre compte. Mm. C'est pour ça qu'écouter Crazy Frog sur un boulevard achalandé à l'heure de pointe, c'est peut-être c'est pas l'idée du siècle, non.
0: Ou Pomme de Jam,
1: oui. Non, oh, c'est pas bon. Et le volume, hein, les chercheurs recommandent de rester autour de 60 à 70 décibels. En gros, ça, c'est le niveau d'une conversation normale ou légèrement animé. Donc, si en ce moment, vous êtes obligé de crier pour parler à votre passager, le volume de la radio est probablement trop fort. Deuxième critère pour une bonne chanson à écouter en voiture, on cherche un rythme prévisible.
0: Mm-hmm.
1: Pourquoi? Parce que notre cerveau, il adore les pulsations régulières. Il synchronise naturellement nos mouvements avec le rythme. C'est pour ça qu'une chanson pop, une chanson disco, une chanson dance, avec un battement bien constant, c'est généralement plus adapté pour la conduite automobile qu'un morceau rempli de changements de rythme.
0: Mm.
1: Et là, on s'excuse aux fans d'Uzeb et de Jazz Fusion.
0: Oui.
1: Ouais, évidemment.
0: Bon.
1: Troisième critère, une chanson familière. Hein? Une chanson qu'on connaît, ça demande moins d'efforts au cerveau.
0: Mais ça, c'est le critère qui me semble le plus parlant pour moi.
1: Oui,
0: ouais.
1: parce
0: qu'on veut écouter...
1: Oui.
0: On veut, je sais pas, il y a quelque chose de réconfortant quand t'es en auto, d'entendre la toune, tu chantes...
1: On
0: avec,
1: connaît le refrain,
0: oui,
1: on l'attend. Ça procure plus de plaisir et ça réduit le stress. Et c'est encore mieux, justement, si on connaît les paroles. Quatrième critère, une durée raisonnable. Hein? La plupart des bonnes tounes de char durent entre 3 et 5 minutes. C'est donc assez long pour embarquer, mais pas assez pour qu'on décroche.
0: Cela assez.
1: C'est ça. Et d'ailleurs, c'est pas un hasard hein, si la majorité des grands succès radio respectent cette durée-là. Donc, malgré tout le respect qu'on doit à Beau Dommage, Incident à Bois des Filions, et ses 20 minutes 25 secondes, ce sera peut-être pour le prochain voyage en train.
0: Oui.
1: Et enfin, cinquième critère d'une bonne pièce à écouter en voiture, des basses bien présentes. Hein, les psychologues de la musique expliquent que les basses, entre 60 et 120 Hz, sont perçues autant par le corps que par les oreilles. Hein, c'est ce qui donne cette sensation que vous connaissez sûrement, qu'une chanson cogne juste assez pour donner envie de taper du pied.
0: Je suis d'accord, j'ai tout vécu ça en gêne de poitrine à Trois-Rivières. C'est ça qui
1: 10.
0: Provoque la transe.
1: On se rappellera.
0: Oui, 20 sur 10.
1: Donc, la prochaine fois qu'on va croiser quelqu'un qui a une voiture qui crache un gros beat à la lumière rouge, dites-vous que le conducteur le fait probablement pour assurer sa sécurité et la vôtre.

c'est une bonne chose à savoir. Et un titre qui respecte ces 5 critères d'une chanson parfaite à écouter en voiture, c'est la demande spéciale qu'on vient de recevoir de Geneviève qui nous l'a envoyée via la bulle de conversation de Radio-Canada Audio. C'est la pièce qui a été

0: La pièce Copilote ou Capitole Funky avec Jay
1: oui,
0: Scott.
1: Funky.
0: C'est Ginette
1: funky
0: Renaud qui la nomme au Galadis.
1: C'est tellement drôle. C'est tellement drôle.
0: Ici Jocelyn Lebeau, vous écoutez Apéro Public sur Ici Première et on a le grand bonheur de passer cette première heure du dimanche 5 juillet avec Marie-Maude Denis. Marie-Maude, avant d'être une de nos meilleures journalistes, un de vos premiers emplois d'été, ça a été de travailler à la billetterie du Centre national ouais. des arts à Ottawa et vous avez beaucoup aimé
1: oh,
0: ça.
1: Oh, quel beau travail d'été. Ben d'abord parce que c'était des petits quarts de travail courants, un peu avant que le spectacle débute.
0: Oui.
1: Alors, on était, c'est ça, au guichet, puis on vendait des billets pour les spectacles. Puis, en plus de pouvoir rentrer des fois dans les spectacles quand il restait des billets, il y avait un super bon resto au Centre national des arts, le café. Mmh. Puis, les gens qui faisaient le traiteur, ils nous amenaient des petites assiettes aux jeunes filles. La billetterie, c'était royal comme traitement.
0: Wow.
1: Des fois, puis j'avais toujours le fou rire. En fait, notre difficulté, des fois, c'était de ne pas rire des clients qui venaient nous demander des billets pour Laura Fabien.
0: Oui.
1: Fait que là, on allait en arrière rire un peu, puis on revenait avec un visage sérieux vendre des billets pour Lara Fabien. Mais en disant bon spectacle de Laura Fabien. Alors ça nous faisait mourir de rire. Mais
0: on salue
1: bon.
0: Lara, si elle est à l'écoute. Et du CNA, vous êtes passé à Enquête. Vous allez commencer votre 12e saison.
1: Il y a eu quand même des
0: oui, il y a eu des
1: étapes.
0: Choses. Mais il faut y aller rondement.
1: Oui, on y va rondement. Enquête, 20e saison.
0: Oui, mais votre 12e année. Saison à la barre d'Enquête.
1: Oui.
0: Donc, 20e année, effectivement, en 2027 d'Enquête.
1: Oui.
0: Est-ce qu'il y a des gens qui nous écoutent en ce moment qui devraient peut-être commencer à s'inquiéter? Parce que...
1: Absolument.
0: Oh,
1: alors,
0: oui.

0: restez calme parce que vous ne savez pas que c'est vous. Alors, partez le barbecue, barbotez dans la piscine, oui. Mais peut-être qu'on enquête sur vous.
1: Oui, parce
0: mais restez que calme
1: vous
0: pour
1: travaillez
0: le moment.
1: Fort l'été là-dessus.
0: Oui, on travaille, oui, on tourne tout l'été. Là. Oui. Oui.
1: Puis vous, est-ce qu'il y a des enquêtes que vous pouvez
0: non.
1: nous dire? Non, OK, parfait, on peut rien dire.
0: Non, moi, je suis le pire cauchemar des communications qui essaient d'organiser la promo de la nouvelle saison. Ils sont comme, qu'est-ce qu'on peut vanter? Qu'est-ce qu'on peut vanter? Je suis comme, rien.
1: Non, on peut rien dire.
0: Non, mais on va pouvoir se montrer un petit coin d'épaule probablement vers la fin août.
1: OK, on va suivre ça, c'est certain.
0: Parce qu'on est de retour en septembre.
1: Oui, début septembre, enquête sur ICI Télé. Ouais. Est-ce qu'on réussit à décrocher quand on mène des longues enquêtes comme ça ou on pense toujours au travail, même en vacances l'été?
0: Moi, décrocher complètement, ça se peut pas en ce moment dans ma vie professionnelle parce que je suis toujours tributaire d'un appel. En fait, tu sais, j'ai des semaines de vacances qui sont prédéterminées, mais j'ai des semaines où je me dis, ah, peut-être que je suis en vacances, mais si j'ai un retour d'appel, puis j'ai quelque chose, j'ai un invité à aller rencontrer, j'ai une histoire à aller chercher, je vais y aller.
1: Oui.
0: Tu sais, je vais mettre mes vacances sur pause pour une journée, pour deux journées, puis je vais aller faire le tournage. Fait que les vacances, des fois, c'est entre guillemets, là. Mais je suis tellement chanceuse de faire ce que je fais. Puis quand, c'est parce que nous, là, quand le monsieur ou la madame me rappelle, là, puis ça fait 6 mois qu'on est après, là, on ne dit pas, ben là, je suis en vacances, j'irai la semaine prochaine. Non,
1: vous y allez.
0: On y va.
1: Oui.
0: À moins d'être en voyage à l'extérieur, ça se peut toujours, mais on essaie de croquer le moment quand il se présente.
1: Et une de vos façons de décrocher, c'est peut-être en écoutant un de vos albums préférés à vie, et j'avoue que je ne soupçonnais pas celui-là, Versant Jazz de Sylvain Lelièvre, paru en 2002. Qu'est-ce qui vous plaît tant dans cet album-là?
0: Ah, je peux pas. Mais j'aime beaucoup le jazz. J'aime beaucoup le jazz, j'aime beaucoup Sylvain Lelièvre. Et j'ai une anecdote formidable pour toi, Jocelyn, parce que c'est des collègues, tu vas rire, là.
1: J'aime déjà ça.
0: Oui. J'arrive dans l'atrium de Radio-Canada. Il y a Philippe Fémieux qui est en grande conversation avec Stéphane Archambault qui animait
1: les deux qui animent ici musique.
0: Oui. Et puis, ils sont en train de parler. Tu sais, c'est des gars branchés sur la musique. Puis, ils parlent des nouveautés. Puis, ils me regardent et disent, toi, Marie-Monte, qu'est-ce que t'aimes? J'ai comme, Versant Jazz, Sylvain Lelièvre. Les deux, silence total. Et Stéphane Archambault, il me dit, ouais, t'es une fille surprenante.
1: Ben ça, je peux confirmer. Je vous propose d'écouter un extrait de la pièce Le croque-mort à coulisses de Sylvain Lelièvre.

0: Il prenait des chorus avec Tom et Dorsey. Y a pas de saut métier.
1: Avoue que c'est bon.
2: C'est très bon. Le croque-mort à coulisses de Sylvain Lelièvre, tiré de l'album préféré de Marie-Maude Denis, Versant Jazz. Marie-Maude, il y a peut-être des gens qui nous écoutent et qui sont encore en train de se demander où aller passer leurs vacances cet été. Vous, votre meilleure destination, ça a été l'été dernier sur la Côte-Nord.
1: Oh, oui, c'était fantastique. Alors, on s'est rendu près des barrages, vraiment dans l'arrière-pays, au nord ouest de Forestville, après ça à Bécomo, dans la communauté de Pessamite, la communauté de mon conjoint. C'était merveilleux, c'était la nature pure, brute. On a des amis là-bas, des gens extraordinaires. C'est juste voir un lac froid là, au milieu de nulle part, c'est extraordinaire.
2: Wow! Et vous nous avez confié que vous aviez apprécié ce voyage-là parce qu'il était loin, loin de la ville. Bien, on n'a pas pu s'empêcher. Ah. Ça nous a inspiré la prochaine chanson.

0: et boules noires.
1: Ah oui, loin, loin de la ville. Succès popularisé par George Thurston sur son album Boules noires en 1976. On est avec Marie-Maude Denis. Quand on fait un apéro, c'est bien de partager ce moment-là avec des gens. Et quand on vous demande, Marie-Maude, la personne que vous aimeriez inviter ou même présenter aux auditeurs, auditrices dans un apéro, vous nous parlez de quelqu'un que je ne connais pas du tout. Elle s'appelle Marianne Routier.
0: Oh, ben ça, c'est
1: qui est-elle?
0: Une... Oh, mais Marianne, c'est la fille de ma grande amie Julie Drolet, que vous connaissez
1: ben
0: peut-être,
1: oui.
0: Sur RDI et sur Radio-Canada. Ben, tout le monde connaît Julie Drolet.
1: Oui.
0: Alors moi, j'ai connu Marianne quand t'étais quasiment pas aux couches, là, mais Julie et moi, on est des amis depuis 25 ans, donc je connais Marianne depuis qu'elle est très jeune. Et c'est une belle jeune fille que j'admire parce que, d'abord, c'est la maman de deux jumelles. Hein?
1: Oui.
0: En bas âge. Elles ont quoi, les jumelles? 2-3 ans? Moi, juste penser à avoir une semaine avec des jumelles, je m'assois sur le perron puis je pleure, là, puis je barre la porte. Puis en plus, Marianne est super engagée. T'sais, elle a le cœur grand comme la ville de Montréal et elle travaille à l'itinéraire.
1: Oui.
0: Je trouve ça tellement magnifique comme engagement. Moi, il me semble que je serais comme juste dépassée par
1: mais donc, j'imagine
0: une de ces choses-là.
1: Elle doit être très, très occupée.
0: Ouais.
1: Elle n'aurait sûrement pas le temps d'être ici avec
0: elle
1: nous.
0: Elle n'a pas
1: hein.
0: le temps d'avoir
1: non,
0: du
1: non,
0: fun.
1: Non.
0: Je me méfie pas du tout de ce qui est en train de se passer. Là.
1: Ça se pourrait que Marianne fasse son entrée en studio.
0: Oh!
1: Marianne Routier,
0: ouais.
1: bonjour.
0: Oh, salut!
1: Elle s'embrasse, elle se donne des becs sur les joues.
0: Ils ont quel âge tes jumelles, là, Marianne?
2: Mes jumelles ont depuis le 3 juin, 3 ans.
0: 3 ans le 3 juin.
2: 3 ans le 3 juin.
0: Le 3 juin. Mais regardez-moi cette magnifique jeune femme.
1: Magnifique Marianne, inspirante. Est-ce que vous avez entendu les bons mots qu'elle a dit à votre égard?
2: Ben oui, puis j'ai un grand syndrome d'imposteur en ce moment. Là.
0: Ben,
2: ça n'a comme pas de
0: ben
2: bon
0: non,
2: sens.
0: Mais on invite des amis. C'est un apéro, on invite des amis.
1: Voilà.
2: Un apéro
1: bon.
2: Avec un beau grand verre d'eau.
1: Oui, c'est pour toute la famille.
2: Ben oui, exact.
0: C'est familial de l'eau, hein?
2: C'est très familial, oui. Oui. Mais le vin aussi, hein?
1: Et puis Marianne, est-ce que vous avez des bons mots à dire sur Marie-Maude Denis? Pourquoi c'est bien de passer un apéro avec elle?
0: Dis mon pas Dieu. Tout, Marianne.
2: Non, écoute, c'est ça. Je pense que c'était une de mes craintes en venant ici aussi, c'est de me dire, il y a certainement des anecdotes que je peux pas raconter ici. Marie-Maude, je pense que tout le monde va être d'accord avec le fait que n'importe qui rencontre Marie-Maude tombe en amour avec elle.
1: Oh.
2: Puis chaque instant passé avec elle est un party, puis une joie extraordinaire. Puis c'est d'ailleurs pas mal la seule raison pour laquelle j'ai accepté d'être ici aujourd'hui.
0: Oh, t'es formidable.
2: Pour pouvoir passer quelques minutes avec toi, parce que je pense qu'on a toutes les deux des vies de fous. Mais
0: ben, surtout
2: je t'aime beaucoup.

0: beaucoup.
1: Moi aussi, je t'aime beaucoup. Puis moi, je veux juste, tu sais, je veux juste souligner l'importance des filles, des jeunes femmes engagées, mm-hmm. comme Marianne, puis qui décident. Tu sais, je veux dire, c'est ridicule à quel point les gens qui travaillent dans le communautaire ne sont pas payés. Là.
2: Oui, les salaires
1: nos,
2: sont très bas.
1: Nos rues sont pleines d'itinérants. Puis c'est des gens comme Marianne qui s'engagent vraiment puis qui veulent vraiment changer le monde. Des gens qui changent le monde, c'est des gens comme elle.
2: Oui, bien Marianne, vous changez le monde. Vous êtes intervenante de proximité à l'itinéraire. C'est un magazine et un organisme qui vient en aide aux personnes en situation de vulnérabilité sociale et économique qui sont à risque d'itinérance.
0: Exactement.
2: Pour qu'elles prennent leur place avec dignité dans la société. Concrètement, qu'est-ce que vous faites? C'est quoi votre travail?
0: Moi, je suis intervenante psychosociale à l'itinéraire. C'est un titre qui veut à peu près rien dire et tout dire en même temps. Là. T'sais, nous, on s'amuse à dire que notre autre tâche connexe est infinie. Mm-hmm. Donc, ça passe par le travail de rue, des différents accompagnements en fait dans des démarches autant au niveau de la santé, au niveau judiciaire, de la recherche de logement, du maintien en logement aussi, des dépannages alimentaires. Donc, c'est vraiment très, très large. Donc,
1: tu prends soin des gens.
2: Oui, c'est ça.
0: En fait, peu importe le problème.
2: C'est ça.
0: On accompagne des gens comme n'importe qui normalement se ferait accompagner par de la famille ou par des amis aussi bien souvent, mm-hmm. mais que c'est des gens qui ont plus ce filet-là, ils ont plus ces ressources-là, donc ils viennent vers nous. Puis des fois, c'est même les accompagner dans des démarches qu'ils n'auraient même pas pensé qu'on pouvait faire. T'sais.
2: Ça peut être des trucs très simples parfois.
0: Mais ça peut être des trucs extrêmement simples, genre accompagner quelqu'un en rendez-vous chez le médecin parce qu'il est tétanisé, puis il trouve ça super intimidant parler de ses problèmes, puis tout ça. Donc nous, on peut les accompagner, puis se mettre un petit peu en porte-parole pour eux.
2: Mais c'est l'incarnation même du vivre ensemble, être là pour les autres.
0: Absolument, ouais. Absolument. Oui, oui.
2: Marianne, on entend dire que les défis liés à l'itinérance sont de plus en plus nombreux hein, depuis un certain temps. Qu'est-ce que vous remarquez de votre côté? Là? Vous êtes sur le terrain.
0: Je vous dirais, tu sais, je pense que personne n'a la solution, personne ne sait c'est quoi le problème numéro un qui fait en sorte que ça ne fonctionne pas, mais je vous dirais, moi, ce que je constate le plus à tous les jours dans le cadre de mon travail, c'est la difficulté à accéder à du logement, puis des difficultés qui, il me semble, pourraient être évitées ou pourraient être rendues beaucoup plus flexibles. Il y a des choses qui n'ont pas de bon sens, tu sais, on en a parlé récemment, mais devoir avoir des impôts à jour pour pouvoir ne serait-ce que faire une demande pour un logement auquel on va accéder dans peut-être 5 ans de toute façon, donc ça représente 5.
1: Avoir des impôts à jour quand on réalise c'est quoi la complexité de faire ça.
0: Ben oui, je veux dire juste moi faire mes impôts, je trouve ça stressant, je trouve ça difficile, puis je suis totalement apte à faire mes impôts, tu sais, ou à payer quelqu'un pour le faire, mais quelqu'un dans la rue qui a même pas une pièce d'identité, qui sait même pas...
1: C'est des obstacles administratifs, hein, des fois.
0: Ben, exactement, puis... Puis qui n'ont pas réellement lieu d'être. T'sais, on peut-tu leur donner un toit, puis après ça, se gérer toutes ces étapes-là administratives à faire qu'un citoyen logé normal devrait faire à chaque année. Mais tu sais, donc, il y a les impôts, il y a le fait de ne pas avoir de carte d'identité, mais que ça prend ça pour appliquer dans n'importe quoi. Il y a toutes sortes de choses comme ça qui sont des freins, qui sont des obstacles. Presque infranchissable, presque insurmontable, en fait, là, pour les gens qui sont dans la rue.
2: Oui.
0: Donc, nous, c'est vraiment au travers de ça qu'on les accompagne. Tu sais.
2: Oui, merci de le faire. Et l'itinérance, ça peut toucher plein de villes à travers le pays, pas juste Montréal, absolument pas. C'est l'été, il fait chaud. Oui. Avez-vous des conseils pour les gens qui aimeraient peut-être aider des personnes qui en auraient besoin?
0: Oui, écoutez, premièrement, nous, à l'itinéraire, on a des cartes repas qu'on encourage tout le monde à aller acheter sur notre site pour faire des dons ou bien même aller s'en procurer eux-mêmes puis aller les distribuer eux-mêmes. Mais je voudrais personnellement, ce que je pense qui est essentiel, c'est que les citoyens logés aillent directement parler aux personnes en situation d'itinérance puis se familiariser avec ça puis se mettre le nez dedans un petit peu. Là. Je pense que ça ferait du bien à
2: oser
0: tout le monde.
2: Oser la rencontre avec l'autre.
0: Oser la rencontre. Puis c'est, je veux dire, c'est des gens qui sont parlables là, comme n'importe qui. Là. Puis allez leur poser vos questions. T'sais, approchez-vous d'eux. Allez voir comment ils vivent. Puis si vous avez des craintes, faites-leur en part. Ils sont capables d'y répondre.
2: Ouais.
0: Donc, ouvrir le dialogue. S'approcher vraiment des gens. Là.
2: Marie-Maude, qu'est-ce que vous apprenez, vous, au contact de Marianne dans des 4 à 7, entre autres?
1: Moi, j'ai déjà consulté Marianne pour un reportage que j'ai fait sur la question du fentanyl puis des surdoses de drogue de rue. Mon premier réflexe, c'était d'aller voir Marianne puis de dire, Marianne, toi, t'as les deux pieds sur le terrain. Là. Par où je devrais prendre ça, ce sujet-là? Donc, j'aime, elle est en contact avec un monde que je croise dans la rue, mais elle est vraiment dedans. J'aime sa vision du monde, j'aime son énergie. Puis moi, c'est drôle parce que Marianne était comme une enfant dans mes 4 à 7 avec sa mère, tu sais. Oui. Nos enfants qu'on se dit à 8 heures, là, oh mon Dieu, on a-tu fait à souper? Tu sais, faudrait bien qu'on les nourrisse, ces enfants-là. Oh,
0: j'avais tellement du fun, là. Ça, c'est comme dans mes meilleurs souvenirs de jeunesse, là.
2: T'sais. Donc, il n'y avait pas de problème, là, dans la maison.
0: Oh mon Dieu, absolument pas. Absolument pas.
2: Ben, d'ailleurs, Marianne, est-ce que vous pouvez témoigner? Il paraît que Marie-Maude, c'est une très bonne cuisinière et qu'elle partage ses plats avec ses proches.
0: Oui, d'ailleurs, quand ma mère a eu son diagnostic, mes filles avaient...
2: Julie Drolet, votre maman, ouais, a eu un cancer.
0: Exactement, exactement. Puis ben là, on était tous, évidemment, on capotait, là, vraiment. T'sais, moi, j'avais mes deux petites filles de à peine un an, tu sais, j'étais toute seule. Puis là, j'apprends ça, puis j'essaye de me dire dans ma tête, mais comment je vais faire? T'sais, j'ai déjà, moi, j'en arrache pour me faire vivre toute seule. Puis là, il va falloir que j'accompagne ma mère là-dedans. Puis je veux absolument être là pour elle à chaque instant, mais j'en ai déjà tellement, tellement, tellement sur mon assiette. Puis Marie-Maude, un jour, est arrivée quasi à l'improviste chez moi avec une tonne de plats cuisinés. C'était magnifique. Puis je me suis dit, mais tu sais, qui pense à faire ça?
2: Marie-Maude Denis.
0: Mais exact. Puis tu sais, on en fait pour la personne qui est malade, puis j'en ai fait pour ma mère, puis tout ça. Mais personne pense à prendre soin de ceux qui y prennent soin. Ça, j'ai trouvé que c'était vraiment évocateur de Marie-Maude.
2: Hey, que c'est beau, ça. Il y a une leçon à tirer de ça. Prenons soin de ceux qui prennent soin dans
0: c'est
2: nos quatre
0: biblique,
2: à sept.
0: Hein, mais...
2: voilà. Vous avez bien raison.
1: Il y avait du bon dans le bib, jeune fille.
0: Oui, oui.
2: Vous avez bien raison, Marie-Maude Denis, Marianne Routier est une femme fort inspirante. Merci d'avoir été avec nous.
1: Je suis tellement contente de te voir, Marianne.
2: Et je rappelle que vous êtes intervenante à l'itinéraire à Montréal, maman de jumelles et personne parfaite invitée dans un 4 à 7 Marie-Maude Denis. On arrive bientôt à la fin de cette première heure d'Apéro Public. Marie-Maude Denis, vous êtes une philosophe. Vous avez dit, entre autres, que l'été, c'est fait pour voir des amis pas pressés et pour faire des plans spontanés.
1: Ah, c'est vrai, parce qu'on se monopolise tellement nos fins de semaine d'avance, puis on n'a jamais le temps de prendre le temps. Puis je trouve que l'été, là, faire un petit appel, genre, t'es-tu libre? Non. Prochain ami. On passe. T'es-tu libre?
2: Vous descendez la liste.
1: Oui, on descend la liste. Puis moi, je pense que il faut pas trop planifier notre été dans les moindres détails.
2: Oser
1: en tout cas, moi, j'aime pas
2: désorganisé.
1: Ça. Oui. Vive la désorganisation.
2: Ben, on va essayer de faire ça. Marie-Maude Denis, je rappelle que vous animez la 19e saison de l'émission Enquête. On sera presque à la 20e dans quelques mois.
1: Non, c'est 20 ans.
2: C'est la 20 ans officiellement
1: oui,
2: qui commence
1: absolument.
2: Là. La 20e saison de l'émission Enquête sur ICI Télé dès septembre. Et je vais prendre 2 secondes pour dire que vous animez la saison 8 du balado Histoire d'enquête sur Radio-Canada Audio. Si vous vous cherchez un balado à écouter prochainement, là, moi, j'ai capoté sur cet épisode où vous revenez sur la disparition du jeune Ontarien Liam Thomson, 22 ans, lors d'un week-end de ski au Mont-Tremblant en février 2025. C'est tellement troublant.
0: Moi, je l'ai écouté religieusement.
2: Ah, faut absolument aller écouter ça. Merci, Marie-Maude Denis. Bon été.
1: C'était tellement le fun. Merci, Jocelyne, de l'invitation. C'était super. Puis c'est une belle surprise d'avoir invité Marianne.
2: Ben, ça nous fait plaisir. On fait des surprises ici à Apéro Public.
1: Bon été à tout le monde. Hein?
2: Ben oui, avec grande joie. Après le bulletin de nouvelles, Émile Bilodeau va chanter pour nous et on prend des nouvelles de Martin Drainville qui joue la pièce Brou aux îles de la Madeleine. On se retrouve dans 7 minutes. À tout de suite.
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7: Ici Fred Harding, voici les informations. Un train de marchandises du Canadien National a déraillé à Repentigny dimanche après-midi. La compagnie de transport ferroviaire fait état d'une vingtaine de wagons qui se sont trouvés dans diverses positions. Le service de police de la ville indique qu'aucun blessé n'a été signalé. Le directeur adjoint aux opérations du service incendie de la ville, Jean-Marc Picotte, retrace les événements.
8: midi à 16h33, on a eu un appel pour un déraillement. Les équipes sont arrivées rapidement sur les lieux. On a constaté qu'il y avait des wagons qui étaient sortis de la voie ferrée, certains sur le côté, qui indiquaient peut-être d'avoir des matières dangereuses. La bonne nouvelle, c'est que ces wagons-là étaient vides.
7: Le déraillement a provoqué l'évacuation temporaire d'environ 200 résidents du secteur. Et le premier ministre Mark Carney s'envole lundi pour la Turquie pour le sommet annuel de l'OTAN qui se tiendra mardi et mercredi. Le premier ministre veut y mettre de l'avant les récents investissements du Canada en matière de défense. Voici les précisions d'Hugo Métro.
9: Pour le Canada, ce sommet est d'abord un rendez-vous sur la défense. Les pays membres doivent présenter un plan pour atteindre la nouvelle cible de l'OTAN, consacrer 5% de leur PIB aux dépenses militaires d'ici 2035. Mark Carney sera accompagné de la ministre des Affaires étrangères, Anita Anand. Voici la professeure en sciences politiques à l'Université Laval, Anessa Kimball.
10: Il y a des progrès, ça c'est certain. Ça semblerait que le Canada a réussi d'échapper d'être nommé comme un État qui n'a pas atteint la cible de
9: Autre dossier incontournable, la guerre en Ukraine, comme l'explique l'ancien diplomate canadien Ferry de Kharkov.
11: Oui, alors ça, la question de l'Ukraine reste absolument fondamentale, essentielle, une priorité absolue.
9: En fin de semaine, Donald Trump s'est entretenu séparément au téléphone avec Vladimir Poutine et Volodymyr Zelensky. Le président ukrainien dit voir, je cite, une réelle perspective pour mettre fin au conflit et souhaite poursuivre ses discussions avec Donald Trump en marge du sommet. Le sommet doit aussi permettre de dévoiler la liste des pays fondateurs de la future Banque de la Défense. Le Canada, qui accueillera son siège, devrait en faire partie. Le sommet s'ouvre mardi à Ankara et réunira les dirigeants des 32 pays membres de l'OTAN. Ici Hugo Métro, Radio-Canada, Montréal.
7: Et le cancer de la peau est en augmentation au pays. La Société canadienne du cancer estime que cette année, plus de 11 000 personnes vont recevoir un diagnostic de mélanome, une forme agressive de la maladie. Selon des experts, les fausses informations en ligne notamment, n'aide pas la situation. Philippe Lheureux.
12: Des experts de la santé sont inquiets de voir que des tendances particulièrement dangereuses sont mises de l'avant par des influenceurs sur les réseaux sociaux. Il est question notamment de tan maxing lorsqu'on veut avoir les démarcations de bronzage les plus importantes possibles ou encore de fausses informations qui sont véhiculées sur l'exposition au soleil sans protection. Résultat, la Société canadienne du cancer remarque une hausse des diagnostics de mélanome dans les dernières années. C'est une forme agressive du cancer de la peau. Selon Marie-Michèle Blouin, dermato-oncologue au CHU de Québec, les effets de ces tendances peuvent se faire sentir à long terme.
13: L'exposition au soleil, principalement les UVA, mais aussi les UVB, font un vieillissement de la peau. Donc, la peau vraiment pas belle, des rides, des taches, des ridules, puis un relâchement de la peau. Et ça, c'est principalement des rayons qui sont induits par le soleil en général, mais aussi par les cabines de bronzage.
12: Elle rappelle qu'il y a bien évidemment des aspects positifs à l'exposition au soleil. L'effet, par exemple, sur la santé psychologique ou encore l'absorption de vitamine D. Toutefois, il faut seulement s'exposer au soleil pendant 20 minutes entre 2 et 3 fois par semaine afin d'avoir la quantité suffisante de vitamine D. Ici Philippe Lheureux, Radio-Canada, Québec.
7: Et dans les Laurentides, une maison d'hébergement pour les femmes et les enfants en situation d'itinérance est forcée de fermer ses portes après avoir perdu son financement provincial. Une trentaine de femmes et d'enfants vont devoir être relocalisées, donc Andréane Williams.
14: Ça, c'est du jus puis des fruits en canne.
15: Cet après-midi, entre femmes, autour d'une collation, est l'un des derniers que vivront ensemble les intervenantes et les résidentes du centre d'hébergement Phoenix à Saint-Jérôme. L'organisme, qui abritait 25 femmes et une dizaine d'enfants en situation d'itinérance, a perdu son financement provincial et doit mettre la clé sous la porte. Pour Cathy, une résidente, c'est tout un monde qui s'écroule.
14: Je me sens en sécurité ici. Ils ont réussi à me sauver la vie.
15: Dans une déclaration par courriel, Santé Québec Laurentide explique vouloir protéger les usagères du centre d'hébergement, sans toutefois donner plus de détails. Le directeur des opérations du refuge, David Letourneau, affirme pour sa part que le financement provincial était conditionnel à des critères qui lui étaient impossibles à remplir.
16: Ces demandes-là semblent être formulées dans un contexte où on voudrait peut-être justifie après coup une décision qui a déjà été prise.
15: Les résidentes et leurs enfants seront tous relocalisés avec l'aide de Santé Québec, mais les 34 lits du refuge représentent à eux seuls près de 80 % des places disponibles pour les femmes dans les Laurentides, selon le Phoenix. Vicky Messier-Ouimet est intervenante au refuge.
17: C'est inhumain de rejeter des personnes Oh, allô, Vicky!
15: Un nouveau départ douloureux pour ces femmes qui avaient pourtant, grâce à ce centre, réussi à s'enraciner. Ici Andréane Williams, Radio-Canada, Saint-Jérôme.
7: Et en terminant en sport, la nageuse Summer McIntosh a battu le record du monde aux 200 mètres papillon lors des essais nationaux à Montréal. L'Ontarienne de 19 ans a dépassé la marque par 16 centièmes de seconde. Et avec cet exploit, Summer McIntosh met donc la main sur un quatrième record du monde en grand bassin. Voilà, c'était vos informations.

Bonsoir tout le monde, ici Jocelyn Lebeau. On y va pour la deuxième heure de votre apéro public en direct en ce dimanche 5 juillet. Quand je vous dis qu'on reçoit beaucoup de messages et que ça vient de partout, je veux souhaiter un bon 4 à 7 du dimanche à José Lapointe de Repentigny qui nous a écrit « Je ne vous connaissais pas, Monsieur Lebeau. Je trouve que vous avez une voix très joyeuse. Enchanté, bon été. » Ben merci José d'être là, ça me fait bien plaisir. Valérie de Québec réagit à la surprise qu'on a faite à Marie-Maude Denis. On a invité Marianne Routier. Elle dit « Bravo à cette jeune femme qui s'occupe des gens dans le besoin. J'ai plusieurs appartements dans la ville de Québec et nous avons quelques loyers pour aider des gens dans des situations précaires. Merci de faire ça, Valérie. » Salutations également à Myriam Binette des Îles-de-la-Madeleine qui, elle aussi, écoute ses CD en voiture, comme Marie-Maude Denis. Sylvie Pelletier qui nous écoute de Saint-Bruno. André Bédard de Beauport. Et je veux m'excuser auprès de cette auditrice qui, la semaine dernière, n'a pas été capable de terminer sa lecture en nous écoutant. Désolé pour ça, mais heureux de savoir qu'on vous a assez intéressé pour que vous ne terminiez pas votre lecture à vous, chère auditrice. Au cours des 60 prochaines minutes, on va s'intéresser aux îles de la Madeleine. Magnifique endroit au Québec, si jamais vous n'y êtes pas encore allé, on va essayer de vous convaincre. Et comment on va faire ça? Dans une trentaine de minutes, on va aller joindre le comédien Martin Drainville, qui se trouve là-bas. Il est en compagnie de ses amis que vous connaissez, Benoît Brière et Luc Guérin, parce qu'il présente ces jours-ci la pièce Brou aux îles de la Madeleine. Très hâte de savoir comment ça se passe. Et aux îles, c'est bien d'avoir une auto ou un bateau pour se promener d'un endroit à l'autre. Ça tombe bien parce que notre thématique musicale aujourd'hui, c'est les meilleures chansons à écouter sur la route. Hein? Quelles sont vos meilleures pièces musicales à écouter en voiture? Vous pouvez nous écrire le titre et pourquoi dès maintenant sur la bulle de conversation de l'émission Apéro Public sur l'application Radio-Canada Audio. Si c'est lié à une histoire que vous avez vécue, n'hésitez pas à nous la raconter. Et vos réponses vont nous inspirer la sélection musicale de l'émission d'ici 19h. Et parlant de musique et des îles de la Madeleine, il est en studio avec moi. Il a composé son plus récent album, Bill aux îles, lors d'une résidence à Havre-Aubert, là où il a trouvé l'amour. Il a dit oui quand on lui a proposé de venir passer une heure avec nous à Apéro Public aujourd'hui. Sans perdre un seul instant, il nous interprète sa composition Carte postale. Voici l'auteur, compositeur, interprète, Émile Bilodeau. Merci.

0: Wow. Merci beaucoup, Justin.
1: Bravo.
0: Merci tout le monde.
1: Bravo, Émile Bilodeau.
0: Viens vous rejoindre.
1: Ben, venez nous rejoindre, certains. Carte postale tirée de votre plus récent album, Bill aux îles. Que c'est bon.
0: C'est gentil.
1: C'est bon. Émile.
0: C'est tout du vrai. C'est toute une vraie histoire.
1: C'est ça, on va en parler, c'est sûr. Vous allez passer toute cette deuxième heure d'apéro public avec nous.
0: Yes.
1: Vous allez même chanter une autre de vos compositions un peu plus tard. Mais avant d'aller plus loin, Émile, je veux le souligner d'entrée de jeu. C'était votre fête. Dimanche dernier, vous avez eu 30 ans.
0: Oui.
1: Joyeux anniversaire,
0: Émile. Merci, tout le monde.
1: On a même un accompagnement musical.
0: Du grand Vigneault, ça.
1: Oui, Jean du Pays.
0: Ben oui, quelle belle composition. Composition payante.
1: Oui, je comprends donc. Est-ce que vous avez bien célébré votre anniversaire?
0: Oui, alors on a le Molki. C'est quoi, du
1: non?
0: C'est comme un jeu qui ressemble à un jeu de poche, mais c'est suédois. Fait que dans le fond, chaque petit morceau de bois, chaque petit morceau de bois, il y a un chiffre dessus. Si tu fais tomber une de ces morceaux de bois, ben c'est le numéro. En tout cas, on a joué à un jeu suédois.
1: Oui, c'est ça. C'est ce que je comprends au parc, j'imagine.
0: On enchaîne, hein.
1: Et qu'est-ce qu'on vous souhaite pour votre 30e anniversaire?
0: Ah ben de la santé, hein. C'est vraiment, moi je suis un vieil homme, mais de la santé, puis que tout le monde soit dispo pour le studio, parce que là j'ai des projets de studio, puis là je me suis pris un peu en retard là, tu sais, fait que j'espère que le monde avec qui je veux collaborer vont être libres.
1: Est-ce qu'il y a des gens que vous voulez inviter tout de suite là? Vous pouvez le faire en nombre si vous voulez.
0: Oui, ben il y a la chanteuse de la Courtenord, Cayenne, là, que genre ça fait plusieurs fois que je change les jours, les dates, les heures. Fait que là, c'est ça, c'est le Cayenne, c'est le 21 de 1h à 15h. Ben c'est ça, de 1 à 3 en après-midi au studio. Donc voilà.
1: C'est bon.
0: C'est vraiment le final bâton, là.
1: Le message est passé. Émile Bilodeau, vous faites un 2 en 1 en matière de chiffrons parce qu'en 2026, vous fêtez 10 ans de carrière. Votre premier album, Rite de Passage, est en 2016.
0: Ouais.
1: Quel regard vous portez sur cette première décennie comme auteur, compositeur, interprète?
0: Ben, j'ai engagé mon ami Jules Falardeau avec qui je fais plein d'affaires, tu sais, le Grand Nord, la Côte-Nord, tout ce qui finit en or. Là. Puis là, ben encore, c'est le documentaire 10 ans en 10 minutes de Rite de Passage. C'est vraiment le fun parce qu'on a passé en entrevue plein de genres de monde. Tu sais, mon ancienne relationniste de presse, Myriam Lefebvre, là, qui m'amenait à Trois-Rivières, là, dans sa région natale. Puis elle parle de la fois qu'on a failli se tuer sur l'autoroute à cause d'un porc-épic qui avait eu la mauvaise idée de traverser au moment où on était sur l'autoroute. Fait que c'est le fun de juste se replonger dans les souvenirs. Puis,
1: oui.
0: Tu sais, mon booker qui est encore le mien, mon bassiste qui est encore le mien après 10 ans, mon sono, même affaire. Fait qu'il y a des gens qui auraient beaucoup plus de choses à raconter. Mais on s'est vraiment penché pendant 10 minutes sur ce phénomène-là qui était Rite de Passage.
1: Et ce documentaire de Jules Falardeau, on peut le voir où?
0: Bien là, c'est ça l'affaire. C'est que nous autres, on sait que si on veut faire affaire avec Télé-Québec, il va y avoir un peu moins de sacre. Puis moi, j'avais envie que ça soit bien authentique. Fait qu'on ça va se retrouver sur YouTube.
1: Il y a des mots d'église sur YouTube.
0: Sur YouTube. Puis personne ne peut nous dire « Hey, faites pas ça, dites pas ça.
1: » Vous venez d'interpréter « Carte postale » qu'on retrouve sur votre 6e album « Bill aux îles » qui a été lancé en 2025. Les îles, ce sont les îles de la Madeleine.
0: Mais j'espère bien.
1: Et vous avez eu un véritable coup de cœur pour cet endroit-là.
0: Oui.
1: Qu'est-ce qui vous a tant marqué?
0: Bien, l'affaire, c'est que moi, je revenais des plaines d'Abraham qui étaient vraiment très exigeantes au niveau mental.
1: Vous avez animé la fête nationale.
0: Ouais, puis là, le Parti québécois voulait pas que j'anime la fête nationale. Moi, c'était un rêve. J'étais comme « Colin, le parti de René Lévesque, quand même. » Fait que c'était pas facile, mais j'ai été vraiment bien là, soutenu par mon band, les artistes qui avaient accepté de faire le show avec moi, les gens qui étaient là, 50 000 personnes qui étaient là,
1: oui.
0: Puis les 100 milliers qui étaient dans la TV. Fait que, dans le fond, on s'en collait-tu de ça? Mais tout ça pour vous dire que...
1: Un mot d'église sur YouTube.
0: Ouais, c'est ça. Que ça a fait du bien de se retrouver aux îles de la Madeleine, tu sais, pour me refaire une santé mentale. Puis c'est là que j'ai rencontré ma blonde, puis c'est là que
1: Flavie.
0: Ouais, l'album a vu le jour aussi, parce que à force d'être avec elle, tu sais, pendant qu'elle travaillait, moi je me tournais les pouces. Puis ça a été pour la première fois un moment où je me suis posé pour écrire, parce que moi j'écris beaucoup mes albums sur la route, hein, pendant les tests de son,

0: en attendant l'entrevue avec Jocelyn.
1: Dans l'action. Vous avez composé tantôt, pour vrai?
0: Oui, oui, c'est ça. Moi, je suis vraiment une bête à maximiser sur la composition. Mais là...
1: Et j'espère que je vais être d'incrédit.
0: Ben, j'espère, ben moi aussi. À Havre-Aubert, j'ai pu vraiment faire cet album-là. Puis c'est un album qu'on fait en tournée, en Formule 1 orchestre. Fait que c'est vraiment cool que Les Îles a été le point de départ de tout ça.
1: Oui.
0: Puis là, on va être là-bas le 12 ou le 13 juillet, là, je ne sais plus.
1: Oui, j'ai les dates, je vais pouvoir en parler tantôt.
0: Tantôt, parfait.
1: Assurément. Émile, il y a des gens qui nous écoutent qui n'ont jamais mis les pieds aux îles de la Madeleine.
0: Ouais.
1: Qu'est-ce qu'on devrait savoir sur les îles?
0: Bien, premièrement, il faut savoir que l'accent Madelino en est un des plus beaux au monde.
1: Ah, c'est magnifique.
0: Ah ouais, c'est tellement intéressant. Moi qui aime beaucoup là, les langues, là, puis c'est formidable de voir à quel point c'est une histoire très particulière, là, où il y a eu les Micmacs sur qui venaient pêcher les morses. On parle très peu de... C'est ça, le génocide des morses de l'Atlantique. Mais pendant la colonisation anglaise, ils ont fait le ménage. Puis de savoir que Cartier était passé là pour se reposer, puis que c'est dans ses écrits, là, c'est archivé, tout ça.
1: Mm-hmm.
0: Puis de voir aussi que l'arrivée de l'électricité aussi, ça a pris du temps. Mais tout ce temps-là, il y avait des gens, puis ça a créé un genre de patois acado-québécois qui est vraiment le fun. Fait que moi, je trouve que ce qui fait la beauté des îles, c'est vraiment les gens en premier.
1: Oui.
0: Parce qu'ils ont la gentillesse de nous recevoir à chaque été, à chaque année. Puis c'est vraiment grâce à ces gens-là qu'on passe des bons moments.
1: Et je vous ramène à la musique, Émile Bilodeau, le premier album que vous avez acheté, c'est La Grande Messe des Cowboys Fringants.
0: Oui.
1: Pourquoi celui-là?
0: Bien, premièrement, il faut savoir que nous autres, dans notre école primaire, on jouait les Cowboys pendant les périodes de lecture. Fait que, puis sur cet album-là, ben, il y a, tu sais, Les Étoiles Filantes qui étaient.
1: D'ailleurs, je vous propose qu'on en écoute tout de suite un extrait. Les Étoiles Filantes, les Cowboys Fringants. Oui.

0: Yeah! Ben ça, je me rappelle qu'on était très interpellés par le texte parce qu'on était jeunes, tu sais, puis oui. Là, il parle de la récré, puis tout ça, puis tu sais, il y avait aussi...
1: Ça résonnait.
0: Ouais, la chanson « Plus rien », tu sais, puis on se regardait tous en mode... On est tous bien émotifs, tu sais, c'était la première fois que la musique rentrait dans dans nos quotidiens, puis je me rappelle que ça m'avait vraiment chamboulé, fait que c'est pour ça que j'ai acheté l'album.
1: Je comprends.
0: Avec mes parents.
1: Et vous êtes pas le seul à l'avoir acheté.
0: Non, ça,
1: plusieurs personnes se sont procuré cet album La Grande Messe des Cowboys Fringants. On est le 5 juillet, c'est l'été pas à peu près. Quand on vous demande votre chanson par excellence à écouter durant la saison estivale Émile Bilodeau, c'est une pièce de Robert Charlebois qui vous vient en tête, Les Ondes.
0: Ben oui, j'ai comme l'impression qu'on peut faire un road trip. Puis moi, je travaille beaucoup sans ma blonde, tu sais. Fait que je l'appelle souvent, tu sais, en direction d'un spectacle. Fait que ça me met vraiment de bonne humeur, cette chanson.
1: Bien, on va l'écouter, Les Ondes, qu'on retrouve sur l'album Doux Sauvage de Charlebois, paru en 2001.

0: Ah, quelle voix, Robert Charlebois, les ondes dans Apéro Public, votre 4 à 7 du dimanche sur ICI Première. Émile Bilodeau, vous êtes toujours avec nous?
1: Ben oui, pour le vodka à 7, ça va faire plaisir.
0: Oui, c'est ça, le 4 à 7 pour nous. On va continuer de jaser, bien sûr, et vous allez interpréter une deuxième composition tout à l'heure. Mais juste avant, je veux revenir sur une actualité qui a marqué la semaine musicale.
1: Culturelle, ben oui.
0: Est-ce que vous avez vu ça passer? C'est maintenant officiel. Le Canada va participer au concours Eurovision de la chanson l'an prochain.
1: C'est formidable, ça.
0: Est-ce que vous aimeriez ça, vous représenter le Canada, Émile?
1: Non, je vais devoir laisser ma place à quelqu'un d'autre, parce que moi, je vais le faire quand on va être indépendant, c'est sûr. Là. Puis je pense que ce qui est vraiment le fun avec ce concours-là, c'est qu'il faut penser à tous les gens qui ne maîtrisent pas la langue. Tu sais.
0: Oui.
1: Par exemple, les Suédois, là, qui chantent en suédois,
0: oui.
1: Il faut qu'ils essaient de gagner des points avec nos oreilles de francophones. Fait que il y a vraiment un souci de mise en scène de dire essayons d'aller chercher la performance oui. vocale puis de mettre de l'avant plus cet aspect-là de surface, j'ai envie de dire.
0: Mm-hmm.
1: Parce que moi, j'apprécie davantage les textes, je suis un artiste. Fait que je trouve ça original que cette compétition-là invite le Canada parce que je suis sûr qu'on va pouvoir tirer l'épingle de notre jeu.
0: Oui, il y a peut-être des gens qui n'ont jamais entendu encore parler d'Eurovision, ça se pourrait. Bien, sachez que c'est le plus grand concours musical au monde.
1: Céline a fini première.
0: Regardez, je m'en viens ça a été créé en 1956 et depuis, c'est suivi chaque année par plus de 130 millions de téléspectateurs.
1: C'est le Super Bowl de la chanson.
0: C'est le Super Bowl de la chanson, vous avez raison. On peut parler d'un véritable phénomène culturel et on a accueilli là-bas des artistes comme ABBA, France Gall, Julio Iglesias, Olivia Newton-John, Françoise Hardy, Nana Mouskouri, la liste est tellement longue. Je dis que le Canada va participer officiellement pour la première fois en 2027, mais vous faites référence à ça. Là, au fil des ans, plusieurs artistes d'ici ont représenter des pays européens. Vous vous souvenez peut-être de Natacha Saint-Pierre qui a offert à la France une quatrième place, c'est en 2001, avec Je n'ai que mon âme. Lara Fabian représentait le Luxembourg en 1988.
1: Okay.
0: Annie Cotton, plusieurs se souviendront peut-être d'elle, elle a joué dans Ouattatatar. Elle défendait les couleurs de la Suisse en 1993. Et plus récemment, Lazara a été choisie par la France en 2023. Et elle a beaucoup fait jaser parce qu'elle semble avoir adressé un doigt d'honneur aux caméras au moment du dévoilement des résultats. Mais évidemment, en 1988, vous le disiez, Émile Bilodeau, Céline Dion avait remporté cette prestigieuse compétition. Elle représentait la Suisse avec le titre « Ne partez pas sans moi ». Pourtant, ce n'est pas Céline qui a ouvert la voie.

0: C'est une chanteuse originaire du Manitoba qui s'appelle Cherise Lawrence.
1: Oui.
0: En 1986, il y a exactement 40 ans, elle a été la première Canadienne à participer à l'Eurovision en représentant le Luxembourg avec la pièce « L'amour de ma vie ». Elle avait terminé en troisième place, ce qui est très bien, 2 ans avant la victoire de Céline Dion. Je vous propose d'écouter un extrait. Vous allez voir, c'est de l'Eurovision dans toute sa splendeur, kitsch à souhait.
1: C'est ça, on est dans la performance.
2: Ah oui.

0: Bon, vous allez peut-être vous demander maintenant qui est devenue Chérisse Lawrence depuis sa participation à Eurovision. Mais dans les années 80, elle a notamment été animatrice de l'émission de variété Circus qui était diffusée sur le réseau CTV avant d'être remplacée par un certain Pierre Lalonde.
1: Incroyable. Ouais.
0: Elle a été animatrice du concours Miss Teen Canada. Elle a lancé quelques disques country avant de faire carrière dans les comédies musicales. Et aux dernières nouvelles, elle dirigeait un chœur en Ontario et elle présentait des spectacles dans des résidences pour personnes âgées. Peut-être, hein, Émile, qu'elle pourrait représenter le Canada l'année prochaine.
1: Hey, ça serait vraiment un beau retournement de situation.
0: Hein? Puis nous, on a même imaginé avec l'équipe de réunir Chérisse, Lara, Natacha, wow. Annie, Lazara et Céline.
1: Hey, ça va vous coûter cher par contre. Là. Je pense que je vais être obligé de laisser mon cachet à la prochaine.
0: On peut toujours rêver quand même. Mais on est curieux de savoir qui verriez-vous représenter le Canada au concours Eurovision
1: vous
0: en 2027?
1: Vous me demandez ça à moi ou aux auditeurs?
0: Ben, à vous et aux auditeurs, auditrices. Vous pouvez nous l'écrire dès maintenant via la bulle de conversation.
1: C'est une bonne question, ça.
0: Est-ce que vous pouvez y penser, on en parlera plus tard. Et sinon, comme on n'a pas le choix, c'est comme si on n'a pas le choix de l'écouter, hein, Céline Dion à l'Eurovision. C'est le nom qui vous est venu instantanément,
1: ben oui.
0: Émile Bilodeau. Elle chantait « Ne partez pas sans moi ». C'est devenu un classique.

0: Céline Dion, ne partez pas sans moi.
1: Bravo la Suisse!
0: Oui, bravo la Suisse et bravo quand même un peu le Québec et ben au Canada grâce à Céline Dion. Si vous venez de vous joindre à nous, vous êtes à l'écoute d'Apéro Public, un tout nouveau rendez-vous radiophonique qui vous accompagne en direct durant vos 4 à 7 de fin de semaine sur Ici Première.
1: Vodka à 7.
0: Oui, exact. C'est bon ça, vous faites de la poésie. Et on passe cette deuxième heure de l'émission avec l'auteur, compositeur, interprète Émile Bilodeau.
1: Bonsoir.
0: Et je suis très, très heureux qu'il soit là parce que vous savez quoi? J'étais là dans les tout débuts de carrière d'Émile en 2013. J'étais juge à la finale locale de Cégep en spectacle.
1: Ouais,
0: au Cégep Édouard-Montpetit exactement, alors qu'Émile participait. Déjà, c'était très clair qu'il avait beaucoup de talent.
1: Hey,
0: on a même
1: encore
0: retrouvé un extrait.
2: Alors ça, c'est une chanson qui parle du fait que c'est vraiment nice partager sa vie avec quelqu'un d'autre. C'est un peu sketch, là. Alors, je dédie cette chanson à mon ex. S'il te plaît. OK.

0: fuck stop. Ok, oui. Pour que quand je t'achante, tu puisses rire ou pleurer, puis tu puisses me rappeler le fait que tu me trouves hot.
1: Mais vous êtes si hot,
2: Émile Bilodeau. Mais là, je me sens comme les humoristes là, qui se font montrer leur premier monologue dans un bar ou à l'école de l'humour. Mais oui, tu sais, c'était une écriture très juvénile, tu sais. Tu me trouves.
1: Oui, mais il y avait une fougue sur scène.
2: Oui.
1: Et je me rappellerai toujours, vous étiez le dernier à passer de tous les candidats-candidates de cette finale de Cégep en spectacle. Et je me souviens, je m'étais levé debout spontanément à la fin de la prestation parce qu'il y avait quelque chose qui se passait sur scène et on m'avait chié. Parce qu'on n'a pas le droit de favoriser
2: pour
1: comme juge.
2: Neutre, oui,
1: mais j'avais trouvé trop bon.
2: Vraiment apprécié tes commentaires. Ça m'avait donné beaucoup de confiance pour la finale régionale et ensuite la nationale. J'avais vivement Cégep en spectacle.
1: Ah, quel beau concours, vraiment. Pourquoi la musique, c'est votre médium à vous, Émile Bilodeau?
2: Ben, j'ai flirté un peu avec l'humour, mais c'est ça. J'ai comme l'impression qu'en humour, les gens t'attendent en te disant « fais-moi rire ».
1: Oui.
2: Puis en musique, ben, on peut parler avec émotion de l'histoire nationale, on peut parler avec beaucoup d'humour de nos cercles d'amis, on peut critiquer avec du gros drum. Tu sais, c'est la diversité des angles que j'aime. Puis des fois, ben, j'ai essayé d'en parler à ce Crisalé, ça m'a mal sorti, là. Mais des fois, là, tu peux taper du pied, puis faire de quoi d'intéressant en faisant de quelque chose de plus folklorique, tu sais.
1: Oui, absolument.
2: Puis comme des fois, tu peux engager un arrangeur qui va te faire plein, avec plein de violons, puis là, peu de mots, puis ça va être beau quand même. Fait que c'est la diversité des angles, puis la diversité des émotions, puis on surprend tout le temps.
1: Oui.
2: Ouais, à l'écoute d'un nouvel album, d'un nouveau show, c'est ce qui me plaît dans ce médium-là.
1: Et clairement, la musique, donc, ça vous tient à cœur,
2: ouais.
1: Mais aussi, ce qui vous tient à cœur, c'est votre lien avec les communautés autochtones.
2: Oui.
1: Ça a commencé avec une première invitation à collaborer,
2: ouais.
1: Et depuis ce temps-là, j'ai l'impression qu'une grande partie de votre vie,
2: ouais.
1: C'est cette collaboration avec les communautés autochtones.
2: Oui, puis là, on revient de Iqaluit. On est allé faire un show post-Saint-Jean pour les francophones du Nunavut. Puis, il y avait des Inuits qui connaissaient un peu mes collaborations avec Elisapi. Tu sais,
1: ouais.
2: Elisapi qui est très, très aimée, là, qui vient de Saluit. Donc,
1: avec raison.
2: Elle vient du Nunavik. Puis moi, je suis allé au Nunavut.
1: Oui.
2: Puis, c'est ça, encore cette année, là, je suis allé à Umiwiak, au Nunavik. Puis là, on avait appris aux jeunes comment faire de l'harmonica, comment jouer au piano, puis tout ça dans un contexte où c'est du troc, hein, ces communautés-là. Fait que je te montre une affaire, tu m'en montres une. Fait
1: oui.
2: Qu'ils m'ont amené dans leur terre pour me montrer à chasser le lagopède. Puis,
1: ah oui?
2: On a mangé ça ensemble. Puis,
1: vous avez chassé pour vrai?
2: Oui, oui. C'était vraiment... C'est là que tu vois que je serais pas... placé haut dans la hiérarchie inuit. Là. Moi, je suis juste bien dans ma hiérarchie chanteur québécois.
1: C'est bon. Et vous avez de la suite dans les idées parce que quand on vous demande quelle est la chanson de votre répertoire dont vous êtes le plus fier, vous répondez celle-ci.
2: Oui,

0: Ça va, exact. Réalisé en collaboration effectivement avec cet artiste inou, Mathieu.
1: Oui, qui m'a beaucoup aidé.
0: Ça a été enregistré au Café Théâtre Graffiti de Port-Cartier sur la Côte-Nord. Ça se retrouve sur votre dernier album, Belle aux îles. Et pourquoi vous êtes si fier de cette chanson-là?
1: Ben, c'est parce qu'il n'y a rien qui arrive pour rien dans la vie. T'sais, moi, je suis allé aux Îles-de-la-Madeleine faire mon album live devant le public aux Îles-de-la-Madeleine. Puis la tourne qui n'a pas bien marché dans les micros, dans ma prestation.
0: Parce que ça a été votre album enregistré en une seule prise, une seule fois.
1: Puis là, je suis allé faire écouter ça à Florent et Dimitri, il va falloir que tu recommences. Puis là,
0: j'étais bien découragé.
1: Oui, c'est ça. Là, j'étais bien découragé. Fait que là, j'ai réengagé mon équipe parce qu'il y avait un show à Port-Cartier. Puis Port-Cartier, ça se trouve à une heure de route de Malio-Ténam, puis ça se trouve sur le territoire ancestral des Inuits, hein, parce que les Inuits, c'était un peuple de nomades là, qui suivaient le gibier, fait que l'été, c'était le poisson au fleuve, puis l'hiver, ils remontaient les rivières de la Moisie, etc., la Macpa. Fait que le Port-Cartier qu'on connaît, ben c'était le territoire de chasse des Inuits. Fait que y a rien qui arrive pour rien. Cette chanson-là, Aninou, c'était sur le Nitassinan. Puis j'étais vraiment content de pouvoir demander à mes amis de Malio de faire l'heure de route pour venir m'aider. Puis le résultat est vraiment génial. Fait que c'est pour ça que... Mais la version en français aussi, j'en suis très fier.
0: Oui, c'était suite au décès de votre grand-papa.
1: Ouais, voilà. Puis j'en parle un peu dans mon docu qui va sortir là,
0: sur YouTube.
1: Parce que là, Jules m'a demandé plus de photos, de vidéos de mon grand-père.
0: Falardeau qui va réaliser ce documentaire.
1: Oui, c'est ça. Puis là, mon grand-père, c'est un grand bâtisseur. Il a construit les routes jusqu'à Manic 5 pour qu'on puisse faire ça. Fait que c'est le fun de voir qu'on bâtit chacun à notre manière le Québec. C'est vraiment cool d'avoir mon grand-père omniprésent quand je chante ça dans les salles puis partout au Québec.
0: Vous êtes très inspirant, Émile Bilodeau.
1: Merci
0: d'être avec nous.
1: Merci pour tes bons mots d'encouragement il y a 13 ans.
0: Si oui, toujours là pour vous. On écoute Salvarbe et tout de suite après, on va aux Îles-de-la-Madeleine avec Martin Drainville.

0: Hey, sale barbe.
1: Quelle gang de tripeux, eux
0: autres. Ah, hein? Sale barbe, un groupe de musiciens absolument extraordinaire.
2: Oui, puis qui se sont trouvés un bon moment dans leur carrière, j'ai envie de dire. Tu sais, les Pinchot, qui...
0: Oui, les frères.
2: Ben oui, il y en a un qui...
0: Jonathan et Éloi.
2: Oui, c'est ça, Éloi, qui aidait plein de jeunes artistes comme Scott Pierre Picard.
0: Et on parle des Îles de la Madeleine.
2: Ben c'est ça. Oui. Joe qui avait ses tunes, puis là, t'as JF Bro aussi.
0: Jean-François Bro.
2: Tu sais, qui a fait des grosses prods, puis là, enfin, ils peuvent composer.

0: ensemble. Fait que,
1: et Georges Béliveau et Kevin McIntyre.
0: Voilà, qui amènent beaucoup de roots, de racines dans leur playing. Fait que, c'est nos Beatles. Ils sont trouvés au bon moment dans le bon bord.
1: Sale barbe, c'est nos Beatles. Mais peut-être qu'on pourrait les envoyer à Eurovision. D'ailleurs, on a reçu, Émile, plusieurs noms de suggestions.
0: C'est sûr qu'on gagne avec sale barbe.
1: Alors, Annie de Shefford nous propose Jérémy Dutcher.
0: Ben oui!
1: Meilleur représentant des Premières Nations et artiste magnifique.
0: Eh oui, vraiment!
1: Il est incroyable.
0: Sur un piano, là, avec de la reverb dans sa voix. Là. Moi, c'est la disque qui, mes amis, qui me l'a mis dans ma face. Puis ça, c'est cool. Faut saluer la disque. Des fois, on est critique un peu envers notre association, mais Jérémy Dutcher, ils l'ont mis sur une scène devant la télé nationale. Puis là, depuis qu'on a catégorie album autochtone de l'année, catégorie artiste autochtone de l'année, on dirait que ça va dans le bon chemin.
1: Et il a gagné deux fois le prix Polaris. C'est le seul artiste à l'avoir remporté à deux reprises, Jérémy Dutcher. Joanne Labelle nous suggère la magnifique voix d'Annie Villeneuve.
0: C'est sûr.
1: Elle chante tellement
0: bien.
1: C'est sûr.
0: Ben, elle a fait les Olympiques. Fait que, moi, je donnerais une médaille d'or. J'en enverrais quelqu'un d'autre donner la chance à quelqu'un d'autre.
1: Il y a Martin Gauthier qui nous propose Charlotte Cardin ou Lou-Adrienne Cassidy.
0: C'est sûr qu'on gagne.
1: Deux bons choix.
0: C'est injuste. Ben oui, pauvre pays européen.
1: Et vous ne serez pas surpris d'apprendre qu'on a reçu plusieurs messages qui proposent angine de poitrine.
0: C'est sûr. C'est sûr que là, il va y avoir des Européens qui vont faire des crises cardiaques.
1: Bon, à date, il n'y a pas personne qui a dit Émile Bilodeau, mais vous avez
0: c'est
1: dit
0: parfait.
1: Que vous ne vouliez pas participer
0: Merci
1: à
0: tout le monde. Moi, je suis bien heureux de faire des Saint-Jean. Là. Pas besoin d'aller
1: c'est
0: là-bas.
1: Très bien. On va se rendre à l'instant, Émile, à votre destination vacances préférée au Canada. Et j'ai nommé les Îles de la Madeleine.
0: Ouais.
1: On y va pour discuter avec un comédien qu'on adore. Il est aux îles ces jours-ci avec ses amis, Benoît Brière et Luc Guérin, parce que les trois y présentent la célèbre pièce « Brou ». Bonsoir, Martin Drainville.
2: Bonsoir, bonsoir.
1: Comment allez-vous?
2: Ben, ça va très, très bien. C'est dur d'aller mal aux îles de la Madeleine. Il faut vouloir.
1: Ben oui, c'est ça. Et d'autant plus que c'est la première fois que vous allez jouer aux îles, la pièce Brou. C'était votre première représentation hier soir. C'était complet.
2: Oui,
1: comment
2: ça
1: s'est passé?
2: Oui. Ben, ça s'est très bien passé. Même l'équipe originale, Michel Côté, Marc Messier et Marcel Gauthier, n'étaient jamais venus aux îles de la Madeleine.
1: Jamais.
2: Ben, c'est pas si simple que ça. Amener un spectacle ici, veut pas, c'est tout entouré d'eau. Et,
1: oui, il y a des défis logistiques.
2: Transporter le décor, nous transporter. Mais ça a été vraiment une soirée fantastique. Les gens sont contents. Il y a toujours ce phénomène-là en tournée. Les gens apprécient qu'on prenne la peine de se déplacer. Puis Brou, ben, ça reste un classique. Ça reste même un objet de fierté nationale. C'est quand même une pièce qui a été jouée plus par l'équipe originale 3322 fois.
1: C'est incroyable.
2: Donc, ce soir, on est loin du compte. Mais ce soir, c'est quand même notre 229e.
1: Incroyable.
2: Oui. Puis là, nous, on a dépassé le cap des 150 000 spectateurs.
1: Oui, c'est un gros hit, votre affaire.
2: Oui, puis eux, ils avaient fait 3 millions de spectateurs. Fait qu'il y a beaucoup de... Dans cette pièce-là, un phénomène social bien particulier de gens qui viennent voir la pièce, qui viennent revoir la pièce et qui, en revenant voir la pièce, amènent du monde voir cette pièce-là.
1: Oui.
2: Il y a quelque chose de,
1: il y a le leg.
2: De la tradition, le leg. Je t'aurais amené voir Brou une fois dans ta vie, ma fille, mon garçon. Puis ben, c'est sympathique. On est à la Seine, S-E-I-N-E, qui est une ancienne église. Fait qu'il y a quelque chose d'assez particulier de faire une taverne dans une ancienne église. puis c'est sympathique. Puis écoutez, le décor, partout où on regarde, il n'y a que du beau. Puis vraiment, le party a pogné hier, puis c'est chaleureux. Il y a quelque chose de, je sais pas, c'est bien plaisant.
1: Ah, oui.
2: Comme les gens des îles disent, on n'a pas l'heure, on a le temps.
1: Ah,
2: et
1: oui.
2: Puis ça commence à faire effet sur nous. Là, nous, ça fait presque une semaine qu'on est arrivé parce qu'il y avait de la préparation à faire un petit peu.
1: Oui, oui, oui.
2: Mais là, on commence tranquillement à pogner le beat des îles, puis c'est bien agréable.
1: On est avec Émile Bilodeau qui a l'air très d'accord avec ce que vous dites.
0: Oh, j'aurais une question pour Martin.
2: Oui,
0: allez-y. Salut Martin, ça va bien?
2: Oui, toi.
0: Ben oui, écoute, j'ai une question pour toi. Tout le monde veut savoir si tu t'es baigné aux îles de la Madeleine dans le golfe.
1: Pas encore.
2: Pas encore. Je me promets d'essayer. J'ai le jarret et le pied un peu
1: frileux.
2: Comment dire?
0: Douillet.
2: Si je pouvais me baigner à partir des genoux, ça pourrait aller. Mais c'est vraiment. Mais je me promets d'essayer.
0: Ben
2: là,
0: oui.
2: Je vous dirais qu'au moment où on se parle, ça prend un petit manteau et une petite laine. Là.
0: Okay.
2: C'est pas chaud aujourd'hui.

0: Il y a du vent.
1: Hier,
0: sûrement.
1: Il faisait vraiment chaud. Hier, vraiment, il faisait chaud. Là. Parce que c'est pas, c'est bizarre. Ben, tu connais, je pense que tu t'en viens d'ailleurs, toi.
2: Ben oui, oui. Tu m'as vu ou pas perdu. Ouais, c'est ça.
1: Ben oui, je t'ai vu, puis j'ai voulu avoir de la place, puis tout est vendu.
0: Il est complet, ben mais, oui.
1: Ben oui, je sais. Qu'est-ce que tu veux? Quand tu es une vedette internationale.
2: En tout cas, merci d'avoir répondu à ma question, Martin. C'est bien fait.
0: Martin Drainville, ça fait une semaine que vous êtes arrivé aux îles de la Madeleine. Qu'est-ce qui vous a particulièrement sauté aux yeux quand vous êtes débarqué aux îles?
1: Ben, moi, j'étais venu il y a une vingtaine d'années, mais j'avais oublié à quel point c'est vaste.
0: Ah oui.
1: C'est puis c'est, je sais pas, c'est notre Islande, notre Irlande, je sais pas trop. Il y a quelque chose. Puis dans la, non seulement la géologie, la géographie, l'architecture des maisons, ça nous est vite familier, puis nous arrive tous, et ça fait ça à toute l'équipe, on arrive, ça fait deux jours qu'on est là, puis on a envie de vivre ici.
0: Ah oui.
1: Et nous, on appréhende déjà notre départ, qui est quand même dans deux semaines, on a un peu le temps.
0: Vous avez le temps d'en profiter encore.
1: Oui, mais on sait que ça va faire mal. On sait que quand tout à coup, ben on se rend compte à quel point voir l'horizon, ça fait un bien incroyable.
0: Oui.
1: Et c'est pour ça que les gens des îles sont comme ils sont et ils sont pas stressés.
0: Oui, et c'est bien. Et en plus, ils vont se dilater la rate grâce à vous, puisque vous présentez Brou. Oui. Ça vous fait quoi, Martin Drainville, de continuer de faire vivre cette pièce culte qui se passe dans la taverne chez Willy après toutes ces années?
1: Bien, on se sent bien privilégié. Mm. Parce que, tu sais, ça a été un leg qui s'est fait bien naturellement. parce que je salue des gens qui arrivent au théâtre.
0: On est en direct avec vous, là.
1: Oui, je suis là, je suis à côté du dard, je suis juste sorti de la salle. Bien, c'est eux qui. C'est un mélange, on a su. Qui arrêtait, on a osé les approcher pour dire, écoutez, si jamais vous seriez ouvert à ça. Parce que nous aussi, ça fait longtemps qu'on se connaît, les trois gars. Puis
0: ben oui, c'est une amitié de plusieurs décennies.
1: Ben oui, puis ça faisait comme quand même une dizaine d'années qu'on produisait à raison d'un spectacle par année, une pièce de théâtre qu'on promenait. Puis bon, c'est toujours la difficulté, c'est de trouver une pièce. Pour trois gars, puis ça, ben c'était Brou, c'est comme même, je me rappelle quand je l'avais vu il y a 30 ans, je me rappelle, je disais, mon Dieu, ça doit être le fun de jouer ça, parce que bon.
0: Puis est-ce que c'est le fun de jouer ça?
1: Légué ça. Ah, c'est vraiment le fun. On n'est pas tanné. Moi, c'est la pièce dans ma vie que j'ai joué le plus, là. Comme je disais tantôt, on est rendu à presque 230 fois, là.
0: Oui, oui.
1: Mais je suis pas tanné, parce que c'est comme un plaisir renouvelé. Il y a toujours. Un fine-tuning à faire, c'est un coup de trille. C'est fantastique.
0: Et je veux saluer le texte de Claude Meunier, Jean-Pierre Plante, Francine Ruel, Louis Saïa, Michel Côté, Marcel Gauthier et Marc Messier.
1: Oui, Jean-Pierre, vous avez nommé Jean-Pierre Plante.
0: Bien sûr, oui, oui.
1: Ben oui, ben écoute, c'est ça. Puis ça fait partie, des fois, là, il y a des choses où les gens, ben ceux qui, il y a des gens, on en a croisé des fois, là, un monsieur qui est venu nous voir, là, il l'avait vu 42 fois.
0: Hein? 42 venait, fois?
1: Oui, puis il s'en venait nous voir dans l'espoir de pas aimer ça. Il nous l'a dit. Il a dit, moi, je m'en venais, là, avec un petit côté, on touche pas à ça, Brou. Ben, il y a eu du fun. C'est sûr que nous, on le fait à notre sauce, à notre façon. On ne peut pas remplacer ces gars-là, mais on le fait avec tout notre cœur. Puis les gens rigolent pas mal. Puis, fait que, pour en revenir à la question initiale, ben, on est bien. Puis, tous les soirs, moi, je fais un petit mot aux gens, puis je perpétue un peu la tradition qu'il y avait, eux, de demander aux gens quels sont ceux que c'est la première fois qu'ils voient Brou.
0: Oui.
1: Puis, on mentionne toujours le trio d'origine. Parce que, puis surtout.
0: Marc Messier, Michel Côté, Marcel Gauthier.
1: Oui, puis tu sais, quand on était en tournée en 2022 puis 2024, ben Michel, il allait pas bien, on n'était pas trop au courant où ça s'en allait. On savait qu'il allait pas bien. Puis tous les soirs, on en profitait pour les nommer puis de dire aux gens, si vous avez d'envoyer des bonnes vibrations à Michel, et puis les gens applaudissaient à tout rond.
0: Ah oui.
1: Je sais pas, puis moi, je communiquais ça à Véronique, sa femme, pour lui dire.
0: Véronique
1: Leflaguet. Oui, le flaguet, je ne sais pas si ça se rend jusqu'à lui, mais je pense qu'il ne soupçonne pas à quel point il est aimé, cet homme-là. On ne remplace pas un gars comme Michel Côté, on s'en souvient. Puis, ben là, la peine a laissé la place au sourire tranquillement, puis les gens, on se rappelle du meilleur de lui. Puis,
0: oui, et vous continuez de porter en quelque sorte ce qu'il a créé en jouant Brou.

0: on boucle la boucle parce que ce voyage-là qu'il aurait pu ou dû faire aux îles, ben là, on le fait pour eux.
1: Oui, yes. Ah, que c'est bien dit. Inspirant. Vous êtes à quelques minutes de monter sur scène, hein, parce qu'il est déjà oui. 18h50 aux Îles-de-la-Madeleine. On vous souhaite oui. le mot de Cambronne, évidemment. Je rappelle oui. donc Benoît Brière, Luc Guérin et Martin Drainville. Vous nous présentez la pièce Brou. Vous êtes donc ce soir aux Îles-de-la-Madeleine. Il y a 8 autres oui. représentations prévues jusqu'au 18 juillet.
0: Inclusivement.
1: Et ouais, c'est à 20h à la salle La Scène de l'île du Havre-Aubert. Et si jamais vous ne pouvez pas y aller, pas de panique, je vous indique tout de suite que la tournée va se poursuivre à Montréal, 16 et 17 octobre, à Gatineau, 22 octobre, à Sherbrooke, 28 octobre. Et vous allez également aller au Nouveau-Brunswick, à Edmundston, à Caracat et à Moncton du 5 au oui. 8 novembre pour voir Brou en tournée.
0: Sans faire de plug, si les gens veulent voir le calendrier, ils ont juste à faire brou.ca puis ils vont tout retrouver sur ce site.
2: Ben, bon show, Martin. Amusez-vous bien. Puis mangez du homard en plein. Ça, la pêche finit le 12, là. Fait que profitez-en.
0: Oui. Merci. Demain, il y a une place qui se libère au pas perdu. Fais-moi signe.
2: Oui, oui, oui. On va trouver une solution.
1: Merci beaucoup, Martin Drainville.
0: Martin Noir, les billets, ça vend 200-250 $.
2: C'est ça qui
0: t'a ajusté ton cachet.
2: Youpi!
1: C'est bon. Bon séjour aux Îles-de-la-Madeleine, Martin Drainville.
0: Merci.
2: Quel drôle de bonhomme.

0: Ah, que c'est beau ces liens entre tous les gens. Vous aviez un lien finalement avec Martin Drainville.
1: Ben, on a fait l'émission Les enfants de la télé ensemble, puis il m'avait tellement touché.
0: Radio-Canada.
1: Parce qu'on connaît beaucoup Martin, tu sais, le drôle, mais on avait fait le tour de ses séries un peu plus dramatiques, dark, puis je trouve que c'est un artiste complet.
0: On est l'été. Et ce que je soupçonnais absolument pas sur vous, Émile Bilodeau, c'est que vous êtes un bon joueur de soccer, vous êtes un bon gardien de but.
1: Oui, j'ai tout laissé sur les terrains quand je joue au soccer, je laisse tout. Puis j'ai déjà eu une fracture de la mandibule, déjà eu des problèmes avec mes genoux. Puis ça fait mon gérant il capote. À chaque fois que je joue, tu sais, avant un gros show au Franco, là, comme je joue au Franco
0: récemment,
1: cet été,
0: ouais.
1: Il dit là, tu gagnes pas ta vie en étant gardien de but Team Québec. Là. Fait qu'il faut que je me parle, tu sais, pour pas trop sauter dans le genou du monde, pas trop sauter de gauche à droite, parce qu'il faut être en santé pour faire un show homme orchestre comme celui que je t'imbère.
0: Vous n'êtes pas trop déçu que le Canada s'est incliné
1: hier
0: 3-0 à la Coupe du Monde?
1: Maxime Crépeau, qui est un jeune gardien de Greenfield Park, on m'a dit. Puis je trouvais ça vraiment inspirant de le voir sur le plus gros stage de soccer.
0: Ben oui, on le salue vraiment. Émile, je vais vous inviter à aller vous placer parce qu'on veut vous entendre chanter une autre fois. Le temps que je dise aux auditeurs, auditrices, que c'est le 13 juillet que vous serez au Pas perdu aux îles de la Madeleine, mais oui, c'est complet. Martin Drainville se cherche des billets sur le marché noir. 17 juillet, vous serez au Festival Frima de Val-d'Or. 18 juillet, à la Fête du Lac des Nations à Sherbrooke. On va sur emilebilodeau.ca pour tous les détails. Vous êtes bien installé?
1: Oui, monsieur.
0: Il chante en direct pour nous sur Ici Première, partout à travers le pays. Le voici avec sa pièce Faire la paix, Émile Bilodeau.

0: Émile Bilodeau, en direct sur Ici Première à Apéro Public. Quel plaisir de passer du temps avec vous.
1: C'était un grand bonheur. Bon été à tout le monde et puis on se revoit très bientôt.
0: Ben oui, puis vous avez plein de spectacles. Vous avez passé toute cette deuxième heure avec nous. Vraiment, c'est toujours un plaisir de faire de la radio avec vous. Je rappelle qu'on peut écouter votre album Bill aux îles sur toutes les plateformes et on va vous voir en spectacle au cours des prochaines semaines. Après le Radio Journal, ben, je vous invite à rester à l'écoute parce qu'il nous reste toute une heure ensemble pour cet apéro public du 5 juillet 2026. On aura avec nous la comédienne Léane Labrèche d'Or et on va continuer d'explorer avec elle vos meilleures chansons à écouter en voiture. Si jamais vous avez des titres qui vous viennent en tête, n'hésitez pas à nous les envoyer. Vous pouvez le faire via la bulle de conversation sur l'application Radio-Canada Audio. Et il y aura également Isabelle Ménard. Elle va nous conseiller quoi faire dans les cantons de l'Est cet été. Et honnêtement, il y a une longue liste de choses à découvrir. C'est une autre belle région. On parlait des Îles-de-la-Madeleine. Mais les cantons de l'Est, c'est beau, bon dans quelque chose de rare. Je m'appelle Jocelyn Lebeau. Je vous retrouve de l'autre côté des nouvelles. À tout de suite.

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5: Ici Phil Harding, voici les informations. Un train de marchandises du Canadien National a déraillé à Repentigny dimanche après-midi. La compagnie de transport ferroviaire fait état d'une vingtaine de wagons qui se sont trouvés dans diverses positions. Le service de police de la ville indique qu'aucun blessé n'a été signalé. Le directeur adjoint aux opérations du service incendie de la ville, Jean-Marc Picotte, retrace les événements.
6: À 16h33, on a eu un appel pour un déraillement. Les équipes sont arrivées rapidement sur les lieux. On a constaté qu'il y avait des wagons qui étaient sortis de la voie ferrée, certains sur le côté, qui indiquaient peut-être d'avoir des matières dangereuses. La bonne nouvelle, c'est que ces wagons-là étaient vides.
5: Le déraillement a provoqué l'évacuation temporaire d'environ 200 résidents du secteur. Et le premier ministre Mark Carney s'envole lundi pour la Turquie pour le sommet annuel de l'OTAN qui se tiendra mardi et mercredi. Le premier ministre veut y mettre de l'avant les récents investissements du Canada en matière de défense. Voici les précisions d'Hugo Métro.
7: Pour le Canada, ce sommet est d'abord un rendez-vous sur la défense. Les pays membres doivent présenter un plan pour atteindre la nouvelle cible de l'OTAN, consacrer 5% de leur PIB aux dépenses militaires d'ici 2035. Mark Carney sera accompagné de la ministre des Affaires étrangères, Anita Anand. Voici la professeure en sciences politiques à l'Université Laval, Anessa Kimball.
8: Il y a des progrès, ça c'est certain. Ça semblerait que le Canada a réussi d'échapper, d'être nommé comme un État qui n'a pas atteint la cible de

0: de pourcentage.
1: Autre dossier incontournable, la guerre en Ukraine, comme l'explique l'ancien diplomate canadien Ferry de Kharkov.
2: Oui, alors ça, la question de l'Ukraine reste absolument fondamentale, essentielle, une priorité absolue.
1: En fin de semaine, Donald Trump s'est entretenu séparément au téléphone avec Vladimir Poutine et Volodymyr Zelensky. Le président ukrainien dit voir, je cite, une réelle perspective pour mettre fin au conflit et souhaite poursuivre ses discussions avec Donald Trump en marge du sommet. Le sommet doit aussi permettre de dévoiler la liste des pays fondateurs de la future Banque de la Défense. Le Canada, qui accueillera son siège, devrait en faire partie. Le sommet s'ouvre mardi à Ankara et réunira les dirigeants des 32 pays membres de l'OTAN. Ici Hugo Métro, Radio-Canada, Montréal.
3: Et le cancer de la peau est en augmentation au pays. La Société canadienne du cancer estime que cette année, plus de 11 000 personnes vont recevoir un diagnostic de mélanome, une forme agressive de la maladie. Selon des experts, les fausses informations en ligne notamment n'aident pas la situation. Philippe Lheureux.
4: Des experts de la santé sont inquiets de voir que des tendances particulièrement dangereuses sont mises de l'avant par des influenceurs sur les réseaux sociaux. Il est question notamment de tan maxing lorsqu'on veut avoir les démarcations de bronzage les plus importantes possibles, ou encore de fausses informations qui sont véhiculées sur l'exposition au soleil sans protection. Résultat, la Société canadienne du cancer remarque une hausse des diagnostics de mélanome dans les dernières années. C'est une forme agressive du cancer de la peau. Selon Marie-Michelle Blouin, dermato-oncologue au CHU de Québec, les effets de ces tendances peuvent se faire sentir à long terme.
5: L'exposition au soleil, principalement les UVA, mais aussi les UVB, font un vieillissement de la peau. Donc, la peau vraiment pas belle, des rides, des taches, des ridules, puis un relâchement de la peau. Et ça, c'est principalement des rayons qui sont induits par le soleil en général, mais aussi par les cabines de bronzage.
4: Elle rappelle qu'il y a bien évidemment des aspects positifs à l'exposition au soleil. L'effet, par exemple, sur la santé psychologique ou encore l'absorption de vitamine D. Toutefois, il faut seulement s'exposer au soleil pendant 20 minutes entre 2 et 3 fois par semaine afin d'avoir la quantité suffisante de vitamine D. Ici Philippe Lheureux, Radio-Canada, Québec.
3: Et dans les Laurentides, une maison d'hébergement pour les femmes et les enfants en situation d'itinérance est forcée de fermer ses portes après avoir perdu son financement provincial. Une trentaine de femmes et d'enfants vont devoir être relocalisées, donc Andréane Williams.
6: Ça, c'est du jus puis des fruits en canne.
7: Cet après-midi, entre femmes, autour d'une collation, est l'un des derniers que vivront ensemble les intervenantes et les résidentes du centre d'hébergement Phoenix à Saint-Jérôme. L'organisme, qui abritait 25 femmes et une dizaine d'enfants en situation d'itinérance, a perdu son financement provincial et doit mettre la clé sous la porte. Pour Cathy, une résidente, c'est tout un monde qui s'écroule.
6: Je me sens en sécurité ici. Ils ont réussi à me sauver la vie.
7: Dans une déclaration par courriel, Santé Québec Laurentide explique vouloir protéger les usagères du centre d'hébergement, sans toutefois donner plus de détails. Le directeur des opérations du refuge, David Letourneau, affirme pour sa part que le financement provincial était conditionnel à des critères qui lui étaient impossibles à remplir.
8: Ces demandes-là semblent être formulées dans un contexte où on voudrait peut-être justifie après coup une décision qui a déjà été prise.
7: Les résidentes et leurs enfants seront tous relocalisés avec l'aide de Santé Québec, mais les 34 lits du refuge représentent à eux seuls près de 80 % des places disponibles pour les femmes dans les Laurentides, selon le Phoenix. Vicky Messier-Ouimet est intervenante au refuge.
9: C'est inhumain de rejeter des personnes.
6: Oh, allô, Vicky!
7: Un nouveau départ douloureux pour ces femmes qui avaient pourtant, grâce à ce centre, réussi à s'enraciner. Ici Andréane Williams, Radio-Canada, Saint-Jérôme.
3: Et en terminant en sport, la nageuse Summer McIntosh a battu le record du monde aux 200 mètres papillon lors des essais nationaux à Montréal. L'Ontarienne de 19 ans a dépassé la marque par 16 centièmes de seconde. Et avec cet exploit, Summer McIntosh met donc la main sur un quatrième record du monde en grand bassin. Voilà, c'était vos informations.

0: Rebonsoir à vous qui nous écoutez d'un océan à l'autre. On est en direct. J'espère que vous passez un beau 4 à 7. Il fait très, très beau dans la grande région de Montréal et j'espère qu'il y a du soleil un peu partout à travers le pays. Je m'appelle Jocelyn Lebeau et je vous souhaite la bienvenue à cette troisième heure de votre apéro public du dimanche sur ICI Première. Salutations à Jules de Magog qui nous écoute en peinturant. Eh bien, j'espère que la peinture va bien. Charlot Viaud de Rimouski, Annie de Québec, vous êtes nombreux, nombreuses à nous envoyer des messages via la bulle de conversation. Ça fait toujours plaisir. Dans quelques minutes, on va parler avec Isabelle Ménard, qui anime la matinale d'ici première en Estrie. Elle va nous dire tout ce qu'on doit savoir si jamais on va faire un tour dans les cantons de l'Est cet été. Et on poursuit bien sûr notre thématique musicale de ce dimanche 5 juillet. Les meilleures chansons à écouter sur la route, ce qu'on pourrait aussi appeler les meilleures tunes de char. Mm. Cela dit, si vous n'avez pas de voiture, on accepte aussi les meilleurs titres à faire jouer dans vos oreilles, dans les transports en commun ou à pied. Bref, tant que ça soit bon à écouter quand on fait de la route. Et si vous avez un titre de chanson qui vous vient en tête, il n'est jamais trop tard pour nous en faire part, vous pouvez nous écrire votre demande dès maintenant via la bulle de conversation de l'application Radio-Canada Audio. Et une qui fait pas mal de route quand même, comme plusieurs mamans à l'écoute sans doute. Oui. Elle passe toute cette troisième heure avec nous. C'est une comédienne que vous appréciez beaucoup, notamment grâce à son populaire personnage de Fanny, la coiffeuse qui est de mèche avec les motards.
1: Non.
0: Oui, oui, oui, je l'ai fait dans la quotidienne anti-gang. Salut, Léane Labrèche d'Or.
1: Allô, Joss.
0: Bon, le 4 à 7, c'est un moment pour passer du temps avec les gens qu'on aime. Mm-hmm. J'espère qu'il y a plein de gens qui nous écoutent, qui sont entourés des gens qui sont des proches d'eux.
1: Oui, ben
0: il y a peut-être
1: oui.
0: des gens qui sont seuls présentement. Oui. Et sachez que c'est ça, la magie de la radio. Mm-hmm. On est là, en direct, pour vous accompagner. Donc, vous n'êtes pas seuls, je le dis très sincèrement. Mais on ne fera pas semblant, Léane. On se connaît très, très bien dans la vraie vie.
1: Ah oui.
0: On a même été coloc quand on étudiait à l'école de théâtre.
1: Mm-hmm. Hein? Oui, coloc du même lit.
0: Ben, c'est ça, on a dormi dans le même lit pendant des mois. Donc, je peux vous appeler Madame Labrèche d'Or, mais je vais vous tutoyer parce qu'on ne s'est encore jamais vous voyé dans la vie.
1: Mais je pense qu'on ne serait pas capable. L'émission serait trop longue, il nous couperait à moitié, ça faderait hâte à la fin avec des tunes en loop parce qu'on serait comme vous-tu tout le long.
0: Alors, Madame Labrèche d'Or, tu reviens à l'instant même d'un voyage de pêche en famille. Vous étiez dans l'Outaouais.
1: Oui.
0: Comment ça s'est passé?
1: Mais c'était extraordinaire. C'était vraiment super. On est avec nos voisins, on parle des gens qu'on aime et tout ça. Nous, on est déménagés. Il y a 5 ans, on s'est lié d'amitié avec ces gens-là. C'est formidable. Je les aime du fin fond de mon être, autant les parents que les enfants de cette famille-là. Ils sont super avec mon fils aussi, Milo. Fait que c'était vraiment génial. Puis ça a mordu, Joss.
0: C'est ça. Est-ce que vous avez atteint le quota?
1: Oui, mais on ne l'a pas dépassé. On n'a pas braconné.
0: Non, quand même, j'espère.
1: On n'est pas des tweets. Toujours bien.
0: Léane, t'aimes la pêche, mais t'aimes tellement plein d'affaires, dont la musique. Et on y va avec une première demande spéciale, celle de Sylvie Pelletier de Saint-Bruno. Mm. Elle a nous envoyé une liste. Elle nous dit, les meilleures tunes de char, selon moi, c'est Life is a Highway de Tom Cochrane, American Woman d'Iguessou et Paradis City de Jean Leloup. On n'a pas le choix d'y aller avec celle en français.
1: Ben oui.
0: On y va. Paradis City, Jean Leloup.
1: Excellent choix.

0: Hey, c'est tellement bon. Paradis City de Jean Leloup dans votre apéro public du dimanche sur ICI Première. Eliane, on va quand même dire aux gens qu'il y a un spectacle de cirque qui commence très bientôt, Paradis perdu, du Cirque du Soleil à Trois-Rivières. C'est dans quelques jours la grande première du 15 juillet au 15 août, si jamais ça vous intéresse.
1: C'est sûr que ça fait un très bel univers de mélanger. Parce que la tête à Jean Leloup, c'est un peu...
0: Un cirque.
1: Un cirque,
0: oui, c'est bien dit. Vous l'entendez, on est toujours accompagné d'une de mes meilleures amies, la comédienne Léane Labrèche d'Or. Léane, est-ce que tu as un rapport particulier avec les cantons de l'Est?
1: Bien, quand même. Moi, j'ai fait du théâtre un été complet.
0: À la Marjolaine?
1: À la Marjolaine. Mes grands-pères avaient joué à la Marjolaine.
0: Oui, Georges Dor.
1: Oui, Gaétan aussi, Gaétan me Labrèche. Semblerait. Des mises en scène, certainement aussi. Puis, j'ai beaucoup d'amis qui ont des chalets.
0: De Knowlton,
1: Bolton Est, Bolton West, tout ça. Puis, j'aime beaucoup aller dans cette région-là. Je trouve vraiment que je la trouve apaisante. On dirait que le plat, du canton.
0: Oui.
1: Ben c'est apaisant.
0: C'est apaisant et c'est une magnifique région du Québec. Si vous prévoyez aller faire un tour en Estrie prochainement, on a déniché la personne parfaite pour nous dire les choses à voir et à faire là-bas cet été. Elle est l'animatrice de la matinale Par ici l'info sur ICI Première en Estrie. Bonsoir Isabelle Ménard.
2: Bonsoir Jocelyn, bonsoir Léane.
1: Allô
2: bonjour.
1: Isabelle.
2: Bon, allô.
0: Ça vous fait quoi de faire de la radio à l'heure de l'apéro au lieu du petit matin?
2: C'est drôle hein, parce que justement mon amoureux est en arrière avec un petit verre de vin en train de lire. Puis moi je suis là à travailler avec vous un petit peu. Mais honnêtement c'est tellement une belle région, c'est tellement le fun d'en parler qu'on est un peu en vacances quand même quand on parle des cantons de l'Est et de l'Estrie. Là, on ne se sent pas tout à fait au boulot. Là, on va se dire la vérité quand même. Là. Ouais.
0: Aujourd'hui Isabelle, on veut que vous nous donniez envie d'aller visiter l'Estrie. Quand on arrive,
2: plus?
0: Oui, mais vous avez une première suggestion que j'avais pas vu venir, une bibliothèque et une salle d'opéra.
2: Oui, absolument. Et c'est vraiment une très belle histoire en plus parce que, OK, je vous explique. Ça existe depuis le siècle dernier. Ça fait très, très, très longtemps. C'est la bibliothèque et la salle d'opéra d'Askel. Ça, c'est situé à Stansted. Donc, vraiment sur la limite avec les États-Unis et les cantons de l'Est et le Canada, bien évidemment. Et c'est une bibliothèque qui est reconnue parce que elle est des deux côtés de la frontière et c'est voulu comme ça également. Donc, si vous êtes à l'intérieur, là, ben, la scène est du côté du Québec, tandis que le public, lui, est assis aux États-Unis. Et si je vous en parle, c'est parce que à cause de notre voisin du Sud, ben, il y a eu quand même quelques problématiques au cours des derniers mois. Et là, récemment, on a célébré l'ouverture de l'entrée canadienne de la bibliothèque qui n'existait pas avant parce qu'on n'en avait pas besoin. Donc, avant, les gens du Québec qui voulaient aller faire un petit tour à la bibliothèque de Askel, ben, passaient la ligne, allaient aux États-Unis, rentraient puis revenaient au Québec de cette façon-là. Mais là, depuis quelques temps, on ne peut plus faire ça. Donc, on a dû inaugurer une toute nouvelle entrée canadienne. Mmh. Et ça a été fait il y a quelques semaines seulement. Et je vous jure, les images des Américains, des Canadiens, les deux sur le bord des lignes en train de saluer, de souligner, de célébrer cette entente-là. Donc, à mettre dans votre liste si vous venez dans les cantons de l'Est. Donc, bibliothèque et salle d'opéra d'Askel, c'est à Stansted, donc sur le côté, évidemment, des États-Unis, bien sûr.
0: Autre suggestion que vous voulez nous faire, un café, peut-être pour les amoureux de littérature.
2: Ah oui, particulièrement les amateurs de Louise Penny et des enquêtes de l'inspecteur Armand Gamache de la Sûreté du Québec. Si vous aimez l'univers de Madame Penny, ben sachez d'abord qu'elle est qu'elle habite ici à Knowlton, donc elle habite dans les cantons de l'Est. Et depuis l'an dernier, il y a un lieu qu'elle a baptisé, qu'elle a ouvert, donc le café Three Pines de Knowlton. Et là, vous pouvez faire tout ce que vous voulez, là, lire, prendre un café au lait, un croissant, jaser. Il y a de la soupe, il y a des livres. Évidemment, vous l'aurez bien sûr deviné. Et parfois, Louise Penny vient faire un petit tour, sachez-le. Elle est une cliente régulière de ce petit café-là, donc du côté de Knowlton. Alors, c'est à ajouter également dans votre liste si vous aimez la littérature et que vous aimez Louise Penny en particulier.
0: Le café Three Pines.
2: Three Pines.
0: Et pour les amateurs

0: d'astronomie, il y a plus qu'un incontournable. Il faut absolument aller là. L'Astrolabe est l'observatoire du monde mégantique.
1: Ouais, là, je m'adresse à tous ceux qui, depuis l'éclipse ou depuis la mission Artemis, ne rêvent que de ciel étoilé, là, qui n'ont pas décroché encore de Jeremy Hansen, et j'en suis. Ben, sachez que oui, on peut ajouter sur notre liste l'Astrolabe et l'Observatoire du Mont Mégantique, d'autant plus que c'est la toute première réserve internationale de ciel étoilé. C'est pas la dernière, mais c'est la plus grosse, et tellement qu'on se fie, donc on s'intéresse à cette réserve-là pour créer les autres. Donc, c'est elle qui inspire cette certification-là. Et ceux qui se posent la question, là, une réserve de ciel étoilé, ça aide à protéger les paysages nocturnes et qui entourent entre autres évidemment le mont Mégantic. Et là, c'est vraiment magnifique. Il y a des activités de jour, de soir, il y a même des camps. Bref, il faut réserver d'avance parce que c'est fort populaire, mais c'est vraiment un autre endroit à visiter, encore une fois, le soir en plus.
0: Ben oui, l'Astrolabe et l'Observatoire du mont Mégantic. Bon, là, on va complètement ailleurs. On passe des étoiles aux monstres marins. On vient de souligner... Oui, ben là, on dirait qu'on blague, mais c'est sérieux. On vient de souligner les 40 ans de la Société internationale de dracontologie du lac Memphrémagogue. Faut nous expliquer c'est quoi ça, Isabelle Ménard.
1: C'est vrai, moi aussi, j'ai appris des choses, je vous avoue. Là, ça, c'est quelque chose que j'ai appris il y a quelques semaines parce que oui, on a souligné cet anniversaire-là. La dracontologie, c'est l'étude des créatures du folklore comme le Loch Ness en Écosse, vous auriez bien deviné.
0: Ah, oui, oui,
1: et
0: oui.
1: Nous, on en a un ici à Magog, dans le lac Memphrémagogue. Voilà.
0: Oui.
1: Donc, quand on se promène à Magog un peu partout, on voit donc une espèce de monstre. Et attention, là, je viens de faire une erreur vraiment très, très grave. On dit pas monstre en estrie, on dit créature.
0: Oh, la créature.
1: La créature. Et la raison est super simple, c'est qu'avec les années, le fameux monstre, entre guillemets, donc cette créature qui est Memphrémagogue, on a décidé de la voir plus positivement. Donc, au lieu de la voir comme étant un monstre qui veut nous manger ou qui veut nous faire du mal, ben, on l'a vu comme un peu comme une espèce d'exemple environnemental. Mm-hmm. Donc, on doit sauver Memphrémagogue, on doit s'occuper de lui, de s'occuper de l'eau où il habite, de son habitat naturel. Donc, à chaque fois qu'on parle de Memphrémagogue, c'est positif ici. Donc, oui, c'est une créature qui aurait été vu, semble-t-il, que des photos qui existent. Je ne l'ai pas vu moi personnellement, mais au final, c'est prendre soin de ce beau lac-là, bien évidemment.
2: Oui, toutes les représentations de Memphrémagogue, il y a un sourire.
0: Oui,
1: c'est vrai.
2: Il y a beaucoup de sculptures d'horticulture, là. Je ne sais pas comment ça s'appelle, il y a un terme pour ça.
0: Oui, oui, oui.
2: C'est tout le temps Memphrémagogue avec un gros, gros sourire.
0: Ah, bon, ben,
2: c'est gentil, super smart.
0: Une créature gentille. Autre créature gentille, on va écouter un extrait de sa musique et on en parle tout de suite après.

0: Le temps passe de Vincent Vallière. Ça, Isabelle Ménard, c'est votre chanson à écouter en voiture, notre thématique musicale.
1: Et depuis plus que 20 ans maintenant, imaginez, ça fait longtemps, mais je joue dans toutes mes listes d'été, tout le temps, elle revient sans arrêt, Vincent Vallière. Et je trouvais que, pour parler de l'Estrie, ben vous savez, c'est un Estrien, mais oui. C'est un gars qui habite aussi la région depuis longtemps. En fait, il est passé par Montréal, mais il est revenu chez lui. Et je lui ai déjà dit, donc ça ne me gêne pas de le dire à la radio, mais
0: allez-y.
1: Si vous posez la question, qu'est-ce que c'est l'Estrie? Ben imaginez Vincent Vallière. T'sais, tout le monde a le goût de prendre une bière avec Vincent Vallière parce que il est smart, il est bon, il est talentueux, il est beau, il est gentil. Donc, on a tous envie d'être amis avec Vincent Vallière. Depuis que je suis en Estrie, je vous dirais que c'est plein de clones de Vincent Vallière. Il y a cette énergie-là dans le coin. Donc, si vous vous demandez ça ressemble à quoi l'Estrie, ben, imaginez-vous Vincent Vallière en une région. Ben, c'est ça. Tout est là.
0: Vous l'écoutez dans votre voiture et oui. Parlant de route, oui, il y a la route des vins, il y a la route des microbrasseries, mais vous voulez attirer notre attention sur la route des fromages.
1: Oui. Avouez que c'est comme merveilleux, une route des fromages, ça existe aussi. Donc oui, il y a plein de routes différentes et dans le coin de l'Estrie, il y en a énormément. Donc des producteurs, des artisans, j'ai envie de dire, des artisans fromagers, que ce soit à Bromont, à Richemont, à Quaticook, à Racine, à Saint-Benoît-du-Lac, on la connaît bien celle-là. Et moi, j'ai essayé Racine récemment, là, ça vaut vraiment le détour. Donc si vous avez l'intention de vous faire un bon apéro là, avec un bon verre de rosé,
0: oui. Ben,
1: c'est possible également aussi d'ajouter des fromages de la région. Et il y en a, ils sont très, très nombreux. Et en plus, ben, toutes les petites boutiques sont là pour nous accueillir avec plein de gogos, que ça finit par nous coûter un petit peu trop cher parce qu'on achète des confitures,
0: puis
1: on achète des amandes, puis on achète des... Mais garde, c'est ça l'été aussi, c'est de pouvoir manger.

0: manger, d'en profiter. Donc, ça se passe entre autres ici en Estrie.
1: Et parlant de bien manger, si on cherche un resto à essayer, il y a plusieurs recommandations Michelin 2026 en Estrie.
0: Et ça aussi, c'est vraiment, vraiment chouette là, pour les gourmands, là, ceux qui aiment ça manger. Il y a tellement de choses. Bien, il y en avait déjà qu'on avait déjà entendu. Il y en a des nouvelles. Par exemple, les mal-aimés avaient déjà été une recommandation Michelin. Mais là, cette année, on leur donne une étoile verte. Donc, parce qu'en plus, c'est vraiment de la nourriture locale, vraiment faite avec un soin local. Les mal-aimés, c'est à Cook-Sheriton. Donc, c'est pas très loin de Sherbrooke, pour ceux qui se posent la question.
1: Oui.
0: Mais il y en a tellement. Il y a le vin Polisson à Sherbrooke. Mm-hmm. Recommandation, vous connaissez. Hein? C'est délicieux. C'est toujours bon. C'est vraiment je suis allée à plusieurs reprises, je vous le recommande. À Granby, on a un nouveau aussi, une nouvelle recommandation qui s'appelle Maison Boire aussi, semble-t-il, qu'on doit ajouter sur notre liste.
1: Maison si Boire.
0: Maison Boire, exactement. North Atley, le manoir au V, qui a pas nécessairement de recommandations pour la bouffe, mais quand même, il y a deux clés Michelin, donc c'est un endroit qu'on peut visiter pour vraiment se poser. Et en plus, ben il y a le manoir au V qui est là aussi à la nourriture. Donc, vous voyez un peu le principe, tellement de choses. Encore une fois, des restaurants à ajouter dans notre liste pour nos vacances en Estrie.
1: Et en terminant, c'est un peu le festival des festivals en Estrie ces temps-ci. Je pense notamment à la 37e édition du Tour des arts de Sutton qui commence dans quelques jours. C'est du 11 au 19 juillet.
0: C'est gênant parce que si vous étiez venu en fin de semaine, ben je vous aurais dit ben allez faire un petit tour à Magog parce que c'est là que ça se passe entre autres. Il y a comme une série. Si vous étiez venu il y a deux semaines, j'aurais dit ben là faut aller faire un tour à Coaticook. Mais c'est à Sutton que ça s'en vient. Bromont plus tard aussi. C'est un peu ridicule en fait. Faites juste chercher quand on te laisse votre semaine de vacances, festival. Et il va y avoir quelque chose. Il y a vraiment toujours quelque chose à faire en Estrie évidemment. Puis en particulier ces jours-ci là, si vous aimez l'art, la musique, la bouffe, on en a parlé il y a quelques instants. Puis là c'est sans compter les sentiers, les vélos de montagne pour ceux qui sont un peu plus sportifs. Bref, il y a tellement de choses. C'est une super belle région à habiter et à visiter, bien évidemment.
1: Bien, vous l'avez vendu avec beaucoup de talent, Isabelle Ménard. On a tous envie de se précipiter dans les cantons de l'Est.
2: De boire. Oui.
1: Isabelle Ménard, je rappelle que vous animez Par ici l'info, la matinale sur Ici Première en Estrie. Merci beaucoup d'avoir pris ce temps-là pour nous parler aujourd'hui. Et bon été à vous.
0: Bon été à vous également. Au revoir.
1: Et on poursuit avec une demande spéciale qui nous vient de Geneviève Janson de Saint-Lazare. Oui, c'est bel et bien la cycliste Geneviève Janson. Elle a trois chansons préférées à écouter en voiture. Elle nous propose Méditerranéenne de Hervé Villard, J'adore le monde de Liminianas et Bertrand Bellin et Ciao Ciao de La Representante de Lista. Toutes des chansons à chanter à tue-tête ou à danser sur place dans notre siège. Eh bien, nous, on a choisi celle-ci.

0: Il me semble que ça a dû danser, chanter autour du barbecue, de la piscine, sur la route, grâce à cette pièce méditerranéenne d'Hervé Villard, la demande spéciale de Geneviève Janson.
1: Oui, Jocelyn, je m'excuse, mais je pense qu'avec toutes ces belles propositions qu'elle nous a faites, on pourrait maintenant l'appeler Geneviève Chanson.
0: Chanson.
1: Geneviève Chanson.
0: Oui. Oui, merci pour les propositions musicales, Geneviève Chanson.
1: Merci.
0: Vous écoutez Apéro Public en direct sur Ici Première. On reçoit plein de messages. Je veux remercier Julie-Christine Lemire de Montréal qui nous dit « J'aime bien ce 4 à 7 estival avec à l'animation Jocelyn Lebeau que je ne connaissais pas. » C'est vrai que c'est l'occasion de faire connaissance avec plein d'auditeurs, auditrices à travers le pays. Elle ajoute « C'est vraiment agréable d'avoir des nouvelles voix pendant l'été. » J'ai beaucoup aimé découvrir Marianne. Elle était là en première heure, Marianne Routier, qui est, elle travaille en fait à l'itinéraire à Montréal auprès des personnes en situation d'itinérance. C'est une surprise pour notre première invitée, Marie-Maude Denis. Elle dit bravo à toute l'équipe pour votre émission. Merci beaucoup, Julie-Christine. Ça fait très plaisir. Et Linda Desjardins nous dit « Je ne veux plus manquer votre émission, vraiment. » Ça, c'est un très beau compliment.
1: Mais moi, j'y comprends tous là, ces compliments-là parce que l'amour que je te porte, Jocelyn, est immense. Puis je pense que tu gagnes à être écoutée avec ta voix joviale qu'on avait entendue surtout.
0: Oui, je pense joviale, joyeuse.
1: Joyeuse.
0: Ben oui, mais c'est une vraie joie. Je fais pas semblant d'être content. Je suis très heureux d'être là. Vous l'entendez rire, elle a accepté de passer toute cette heure avec nous. C'est la comédienne Léane Labrèche d'Or. Léane, d'ailleurs, tu voulais faire une petite mise au point suite à la présence d'Émile Bilodeau un peu plus tôt.
1: Que j'adore, par ailleurs, Émile, mais je trouve que son explication du Molki,
0: c'était
1: pour sortir un autre jeu botché. Le Molki, ça ressemble beaucoup aux quilles, en fait. Ça ressemble beaucoup à un jeu de quilles. Puis c'est effectivement des bouts de bois, c'est suédois. Il y a des chiffres sur de 1 à 12.
0: Sur chacun des bâtonnets.
1: Et donc, quand on lance un bout de bois puis qu'on fait tomber une seule quille, donc on fait le point qui est indiqué sur la quille. Donc, si la quille est numérotée 6, on fait 6 points. Mais si on fait tomber plus d'une quille, donc là, on fait le total des quilles tombées. Donc, si on fait tomber 3 quilles, peu importe ce qui est écrit dessus, on fait 3 points. Puis là, après ça, il y a plus que de règles. On peut perdre des points, on peut reculer. Mais c'est juste que c'était important de le dire parce que là, lui, il a dit c'est du bois, c'est suédois, puis ça ressemble aux poches. Mais c'est pas vraiment ça.
0: Et c'est un jeu très agréable à jouer entre amis ou en famille durant la saison estivale, Molki. Léane, tu t'apprêtes à recommencer les tournages pour la deuxième saison de la quotidienne Antigang sur Ici Télé. Tu joues ce personnage de Fanny Boutin, cette femme de motard qui tient un salon de coiffure. Est-ce que tu dirais que ça a changé ta vie, Antigang?
1: Bien, ça a changé mon horaire, certainement.
0: Le quotidien.
1: Certainement. Mais c'est fou quand même la présence que cette émission-là a dans la vie des gens et la présence que les gens nous accordent dans leur vie. Tu sais, la plage horaire fait en sorte que, bon, c'est 4 soirs par semaine.
0: À 19h sur Ici Télé.
1: Exactement. Il y a des gens qui l'écoutent religieusement tous les soirs. Il y a des gens qui les enregistrent et qui les écoutent en rattrapage. Mais bref, les gens font beaucoup de temps pour cette émission-là. C'est,

0: le récit qui est raconté par Antigone et tous les récits que tous ces personnages-là vivent. Puis les gens s'attachent à ça parce que la relation devient très, très... C'est un peu comme la radio, on en parlait plus tôt, l'espèce de relation qui
1: c'est intime, presque.
0: Ouais, c'est intime, puis ça, c'est l'habitude d'écoute, puis ça fait en sorte que ben il y a comme un point de repère, on retrouve nos animateurs de radio qu'on aime ou les voix qu'on écoute ou les personnages qu'on aime suivre. Puis le public a fait beaucoup de place à Antigone, en tout cas, puis moi, j'ai reçu beaucoup, beaucoup d'amour, en tout cas, de part cette émission-là. Ouais.
1: Les tournages de la deuxième saison vont commencer incessamment. Est-ce que tu as hâte de retrouver Fanny Boutin?
0: Full! Mais j'ai full hâte de voir où ça va aller parce que...
1: Tu sais rien?
0: En ce moment, je sais rien.
1: Ah oh, non?
0: En ce moment, on n'a pas reçu encore les textes de la saison 2. Je sais quelques petites choses qui se passent au début parce que, bon, la fin de la saison 1, c'était quand même un gros punch. Ça avait comme été...
1: Ça a brassé.
0: Fait que là, on savait comme quelques petits trucs. Après, on a tourné, nous, la première semaine de la saison 2.
1: Oh!
0: Directement après la dernière de la saison 1. Donc, on a fait une espèce de semi-fin de saison 1, le début de saison 2. Fait que je sais qu'est-ce qui se passe la semaine suivante, mais à partir de là, je sais plus rien.
1: Wow.
0: Fait qu'il y a comme un... Puis on s'en parle, tu sais, évidemment, on a un group text, là.
1: Oh, oui, c'est sûr que tous les comédiens s'écrivaient ensemble.
0: Puis on sait, tu sais, personne sait vraiment où ça s'en va, puis on est tous curieux de voir, puis c'est ça que ça fait de bien, en tout cas, cette émission-là, puis je le voyais quand les textes rentraient au fur et à mesure de la saison, mais ça a des belles accroches. On veut savoir qu'est-ce qui se passe par la suite, puis là, je suis dans la même position que le public en ce moment, je veux savoir qu'est-ce qui se passe par la suite pour tout le monde, tu sais.
1: Antigone saison 2, ce sera découvert dès septembre sur ICI Télé, mais comme tu es encore un peu en congé, on va rester dans l'été. Ta meilleure destination pour des vacances estivales, ça a été la Gaspésie.
0: Ouais.
1: Pourquoi cette région-là?
0: Ben, parce que je l'ai découverte très tard dans ma vie. On dirait que quand j'étais jeune, j'avais plein d'amis, des gens de ma famille qui allaient en Gaspésie souvent, puis moi, je n'étais jamais allée. Et j'y suis allée en pandémie. Mais moi, j'ai ramassé mes canettes de bière. Je sais qu'il y a des gens qui ne le faisaient pas.
1: Il faut ramasser nos déchets.
0: Oui, oui. Non, mais il y avait des... Moi, j'étais allée chez des amis, puis c'est là aussi que je suis tombée en amour avec la pêche. Mmh. C'est là aussi que j'ai tiré pour la première fois à l'arbalète. Là, je suis devenue...
1: Une femme des bois.
0: Une femme des bois, en Gaspésie. je pense aussi que c'est là que Milo a été conçu. Pense qu'on a fabriqué Milo,
1: c'est votre fils.
0: C'est mon enfant.
1: Oui, oui, oui.
0: On l'a fabriqué en Gaspésie, je crois. Fait que c'est comme, il y a eu un moment magique de cette découverte de cette région-là, de la découvrir dans un moment où il y avait rien d'autre à faire que d'être dans sa bulle rapprochée. Donc, moi, j'étais avec mon chum.
1: Michael Gouin.
0: Puis la nature, tu sais.
1: Et il y a une chanson qui a marqué ce moment-là. Father and Son de Cat Stevens.
0: Ouais, ben parce que c'est comme la chanson qu'on écoutait tous les matins très tôt pour aller vers la rivière Cascapédia pour aller pêcher. C'était comme la petite la brunante, l'espèce d'effet elfique un peu de la forêt dans le petit matin qui se lève. Puis on avait nos cafés, puis on faisait jouer cette chanson-là, puis c'était comme, c'était doux, poétique et beau, puis on allait pêcher à la mouche, tu sais, c'était magnifique.
1: Ben on y retourne grâce à la magie de la radio.

0: de toute beauté, Father and Son, Cat Stevens, qui se retrouve sur son album Tea for the Tellerman, qui est paru en 1970. Bon, je fais un saut dans le temps. Ton premier emploi d'été à ce jour, ça a été lié au théâtre. Hein? Tu as joué dans un spectacle de la célèbre Roulotte, hein, ce mythique théâtre ambulant qui a été fondé par Paul Buissonneau et Claude Robillard en 1952. Mm-hmm. Ça parcourt les parcs du Grand Montréal durant la saison estivale. Ça en fait le plus vieux théâtre pour enfants au Québec.
1: Ouais.
0: C'était la pièce Peter Pan en 2012. Mm-hmm. Quel souvenir tu gardes de cette expérience-là, Léane?
1: J'ai tellement aimé faire ça. Je me suis sentie tellement privilégiée, premièrement, de faire partie de l'expérience de la Roulotte, parce que c'est pas juste aller jouer au théâtre. C'est de se promener. C'est de monter la Roulotte. Donc, à tous les jours, de monter le décor, vroom, vroom, avec les perceuses.
0: Oui,

0: ce que j'ai trouvé extraordinaire de cette affaire-là, c'est le public, c'est les enfants, c'est de voir des jeunes, puis c'est gratuit, hein, la roulotte. Fait que c'est sûr qu'il y a comme aussi une démocratisation de l'art, puis de l'accessibilité à l'art. On va dans les parcs partout, sur la grosse île là, de Montréal, puis les familles sont là. Il y a des fois là, des parcs pleins. Je veux dire, c'est quasiment les pleines.
1: C'est quasiment de poitrine,
0: c'est pareil,
1: mais dans les parcs pour le théâtre.
0: De poitrine. Mais tu sais, il y a vraiment il y a plein de monde. Puis tu sais, nous, on faisait Peter Pan en plus, qui était un de mes récits préférés. Puis il y avait beaucoup de magie dans la façon dont c'est interprété, parce qu'évidemment, on est juste 5 comédiens sur scène. Puis c'est Félix Beaulieu du Chêneau qui est à la mise en scène, qui a travaillé beaucoup avec des marionnettes. C'était très ingénieux. Fait qu'il y avait plein de représentations de... C'est avec des instruments de musique, puis des grelots. Puis
1: ouais,
0: des...
1: Le pouvoir de l'imaginaire.
0: Ah, c'était formidablement beau. Ouais.
1: Et d'ailleurs, je veux le souligner absolument, la roulotte est toujours active.
0: Oui.
1: Cet été, il présente la création jeune public Philibus, le mystérieux pirate du ciel. J'ai une collègue qui est allée le voir, elle m'a dit que c'était très, très bon. C'est coécrit par Sarah Bertillon et Philippe Robert dans une mise en scène de Marie-Ève Groux. Ça m'en vedette, on le disait, des finissantes des écoles de théâtre. C'est présenté gratuitement dans les parcs de Montréal jusqu'au 14 août prochain. 49 représentations sont prévues et c'est spécialement conçu pour les jeunes de 6 à 11 ans. Léane, notre thématique musicale aujourd'hui, on commence à le savoir, c'est les meilleures chansons à écouter en voiture sur la route. Bon, toi, t'aimerais beaucoup écouter Lou-Adrienne Kassidy, mais quand on est maman d'un petit garçon, c'est plus les trois accords qui fait fureur?
0: Mais en fait, moi, c'est parce que je suis plus maître de mes choix. Là. Puis après ça, tant mieux parce que mon enfant, il a du goût. T'sais. Mais dans le sens où j'essayais de répondre aux questionnaires sur les tunes d'été, les tunes de char.
1: Oui, parce qu'on demande à chaque invité de compléter un questionnaire apéro public pour nous aider à faire la programmation musicale.
0: Puis c'est fou parce que j'essayais toutes ces réponses-là il y a 5 ans, toutes ces réponses-là il y a 10 ans, puis là, aujourd'hui, pas du tout la même affaire.
1: T'sais. Ça a bougé.
0: Ça a bougé. Mais en même temps, les trois accords, je trouve qu'on se trompe jamais.
1: Et juste pour toi, Léane Labrèche d'Or, pour tous les parents à l'écoute et pour Hélène Huot de Québec qui aime aussi les trois accords, voici Grand Champion.
0: Yes.

0: Grand Champion, qui figure sur le deuxième album des Trois Accords, Grand Champion international de course, paru en 2006, il y a 20 ans exactement. Léane Labrèche d'Or est avec nous. Oui. Elle a chanté tout le long, toutes les paroles des Trois Accords. Je rappelle que notre thématique musicale aujourd'hui, c'est les meilleures chansons à écouter en voiture l'été. Ici, Léane, j'aimerais qu'on donne espoir aux gens. Tu as eu ton permis de conduire très tard.
1: Très, très tard. J'étais enceinte de 7 mois.
0: Mieux vaut tard que jamais?
1: Mieux vaut tard que jamais, mais tu le sais mieux qui compte. Jocelyn, tu me faisais beaucoup de lift.
0: Oui, j'ai fait ça souvent.
1: Mais oui, mais j'étais à vélo, j'étais en ville, je faisais le transport en commun. Puis après ça, je disais, comme avec un enfant, je me disais, OK, ben ce serait peut-être juste pratique au moins que, en cas d'urgence, je puisse prendre le volant.
0: Oui.
1: Puis finalement, on s'y plaît beaucoup. J'adore. Mais j'ai des voitures, pas des voitures, j'ai 25 chars à moi. Non, mais j'ai une voiture électrique.
0: C'est très bien.
1: Oui.
0: Et je suis convaincue qu'il y a plein de parents qui vont se reconnaître dans ce que tu nous racontes, Léane, parce que quand on a de jeunes enfants, oui, c'est vrai que des fois, on peut perdre le contrôle des choix musicaux dans, oui, la voiture. C'est le cas avec les Trois Accords pour Milo. Mais là, t'essaies de transmettre ta passion pour d'autres artistes à ton fils, mm-hmm, notamment en l'initiant à la musique des colocs ces jours-ci. Mm. On écoute un extrait de la rue principale.
1: Ouais.

0: Pourquoi, Léane, t'as envie de léguer à Milo ton amour des colocs?
1: Ben, parce que c'est un grand groupe. Parce que j'adore la poésie multiple, en fait, des chansons des colocs, de ce que Dédé a écrit.
0: Dédé Fortin.
1: Oui, qui était, ben, mettons, la rue principale, super drôle, tu sais, dans ce que c'est, comment c'est écrit, ce que ça dit derrière tout ça, pas très drôle, en fait. C'est un peu terrible.
0: Oui, oui, oui.
1: Mais ce que ça, comment ça le dit? C'est drôle, c'est le fun, la musique est joyeuse. Puis après ça, on tombe dans d'autres chansons, mettons, qui est très plus racontées, mettons, Belzébuth, tout ça. Fait oui. Qu'il y a vraiment comme une pluralité dans ce que ça offre, dans la musique des colocs, que je trouve vraiment, vraiment le fun. Puis c'est en français, puis il peut les comprendre. Mais j'ai les premières vidéos de lip-sync de Milo, c'est les colocs. Là.
0: Ah ses, oui?
1: Oui, puis il parle. Puis des fois, il me demande des trucs. Il me dit, ah, peux-tu mettre celle avec IHA? Je fais, mais il n'y a pas celle avec. Puis là, on a écouté. Ah, ben, t'as raison, il y a un petit IHA dans le fond, en arrière. Qui, il est très à l'écoute. Puis,
0: lui, il l'avait remarqué.
1: Ouais, fait que je trouve vraiment que c'est un bon âge pour découvrir comment le texte et la musicalité peuvent être. Des forces, en fait, qui peuvent être plurielles.
0: Et ça peut inspirer certains parents à l'écoute. Et il y a une chanson qui est très, très populaire dans les familles depuis quelques mois. C'est la chanson « Briller oui. », tirée du film « Les guerrières » de la K-pop, qui est sortie oui. en 2025. Et dans votre famille, Léane, vous l'avez un peu trafiqué, si j'ai bien compris.
1: Mais c'est parce que moi, je n'ai pas écouté ce film-là encore. Puis je ne veux pas que mon enfant l'écoute non plus nécessairement. Je ne sais pas, mais dans le sens où il y a des démons, là, apparemment. Puis là, ça les tue avec de la musique. Je ne sais pas, je trouve ça bien beau, mais je ne sais pas, des démons. Ça me fait peur. Fait que j'écouterai pas ça. Mais comprends.
0: La chanson
1: est très super. La chanson, je la danse, je l'aime, je l'écoute. Puis là, on l'écoute, puis ça dit « On est venu là pour briller », donc le titre.
0: Oui.
1: Mais là, moi, comme j'ai pas vu le film, je sais pas pourquoi elles veulent briller. On a dit qu'on venait là pour Brigitte. On venait chercher Brigitte, fait que ça dit « On est venu là pour Brigitte
0: oh, ». Ben, Léane, on laisse les micros allumés, on l'essaie en okay. direct.

0: On salue toutes les Brigitte à l'écoute.
1: Oui.
0: Et je pense qu'on comprend très rapidement, même si on ne te connaît pas personnellement, Léanne, que tu as des goûts très variés. Et d'ailleurs, je pense que les gens ne soupçonnent pas à quel point tu aimes tout ce qui se termine en logie. Anthropologie, muséologie, archéologie, oui. théologie, oui. mythologie. Mm-hmm. Même très jeune, toi, tu voulais devenir archéologue.
1: Oui, ben, je pense que je voulais devenir Indiana Jones. Mais après ça, j'ai su que c'était un métier qui était plus que juste un homme. Là.
0: C'est ça.
1: Mais non, mais comprendre, puis trouver des histoires, puis comprendre l'homme, comme le chemin qu'il a fait. Je pense que tu sais, ça fait partie de pourquoi je fais le métier que je fais aujourd'hui, parce que dans ma tête, à moi, c'est de l'anthropologie. Être acteur. C'est vraiment de comprendre l'humain, puis d'essayer de raconter l'histoire d'un humain, puis de voir toutes les facettes. Bref, mais l'archéologie, on dirait que je suis comme, man, le désert, un short beige, un petit pinceau fin,
0: des
1: trouver
0: fossiles,
1: des choses, oui. des fossiles, ou des artefacts. Je suis comme, moi, je suis bien passionnée de tout ça.
0: Mais peut-être qu'il y a plusieurs personnes qui nous écoutent qui auront envie d'aller dans des musées cet été.
1: Oui.
0: Il y en a plein à visiter en famille, d'un océan à l'autre.
1: Oui, moi, mettons, à l'école, on allait à Pointe-à-Calière, puis il y a bien des gens qui trouvaient ça ringard. Moi, j'étais comme, ah, yeah!
0: Musée d'histoire de Montréal.
1: Oui, tout le monde était comme, ah, là, on veut, tu sais, le musée, tu sais, les sorties, les jeunes, ils sont tout le temps un peu comme, ils ont la flemme. Là, moi, j'étais comme, on va aller en dessous, là, au sous-sol, puis il y a comme les ruines. J'étais super contente.
0: Donc, tu n'aimes pas juste ce qui se termine avec le mot logis, tu aimes aussi beaucoup Harry Potter. Et il y a peut-être des gens qui se cherchent des lectures cet été. Est-ce que c'est encore bon de commencer à lire Harry Potter si on n'a pas lu ça encore dans nos vies?
1: Bien, mettons qu'on oublie que la personne qui l'a écrit est... C'est un peu une crotte, finalement, apparemment. Mais sinon...
0: Oui, J.K. Rowling a eu des propos controversés.
1: Ben, oui, c'est ça. Apparemment, qu'on l'aime un peu moins qu'on l'aimait. Mais le livre comme tel, c'est un chef-d'œuvre. C'est formidable. Les 7 tomes sont incroyables. Moi, j'étais à l'âge parfait pour le découvrir aussi parce que c'est sorti quand j'avais ça, le 9, 10, 11 ans. Fait que c'était super. Mais quelqu'un qui commencera à lire Harry Potter dans la trentaine... Il trouve son compte aussi.
0: Ouais, c'est bon pour toutes les générations.
1: Mais oui, il y a tellement de choses dans ça.
0: Et si les gens ont des questions, ils t'écrivent sur Instagram pour que
1: Exactement.
0: Tu puisses les aider.
1: Exactement. Je vais vous dire quelle page aller chercher le truc là.
0: Léanne, on va poursuivre avec une autre demande spéciale. Elle nous vient de Marie-Josée Blais. Elle nous écrit « Il y a plusieurs années, quand j'avais des journées de vacances, j'allais me baigner à la piscine Sylvie Bernier à Sainte-Foy tout le matin avec ma mère. » On écoutait toujours un air d'été de Pierre Bertrand en s'y rendant et c'était vraiment un moment agréable. Elle nous dit « J'aimais beaucoup J.S. Tendresse et je suis très heureuse de découvrir votre émission Apéro Public. » Eh bien, pour vous, ma chère Marie-Josée Blais, mais je sens que ça va faire plaisir à plein de gens à l'écoute.
1: C'est sûr.
0: Voici un air d'été.

0: Un air d'été de Pierre Bertrand, c'était la demande spéciale de Marie-Josée Blais de Sainte-Foy. Et Dominique Morin vient de nous écrire « Aussitôt que j'ai entendu la première note, on s'est mis à la chanter en préparant le souper. Bien sûr, je prends l'apéro en même temps. » Merci Dominique d'avoir pris le temps de nous écrire. Et c'est ça qu'on veut faire à Apéro Public, c'est vous faire chanter, vous faire danser, vous accompagner. Bref, on veut vous offrir du bon temps durant vos 4 à 7 du dimanche tout l'été. Léane, je vais prendre 2 secondes parce que là, il fait soleil, il fait beau. Mais il y a des gens pour qui c'est pas si facile ces temps-ci. Tu es la marraine de la Société canadienne du cancer. Oui. C'est un sujet qui te tient à cœur parce que ta maman est décédée des suites d'un cancer quand tu étais beaucoup trop jeune. Elle était beaucoup trop jeune. Qu'est-ce qu'on peut dire à ces gens-là aujourd'hui? Puis je sais que tu vas avoir les bons mots pour ces personnes-là.
1: Bien, c'est tellement une épreuve qui fait rejaillir beaucoup de lumière, en fait. Ça assombrit énormément de choses, mais ça fait rejaillir beaucoup de lumière dans la vie des gens qui sont atteints aussi, parce que ça remet en perspective tellement l'amour, puis la proximité, puis le temps qu'on prend pour acquis souvent, d'avoir à composer avec la maladie ou avec quelqu'un qui est atteint de la maladie proche de nous, ça nous fait revoir les priorités de la vie qui va des fois beaucoup trop vite, qui va des fois beaucoup trop en surface, alors que c'est vraiment de s'arrimer puis de s'accrocher avec amour aux gens en qui on tient, qui est la vraie seule façon de vivre, selon moi. T'sais. Puis ça, pour moi, ça m'a fait beaucoup avancer comme humain. Ça m'a fait réaliser beaucoup de choses qui sont, somme toute, très belles.
0: Oui. Moi, je t'aime, Léane Labrèche d'Or.
1: Moi, je t'aime.
0: Et je veux prendre 2 secondes en terminant pour te souhaiter un très joyeux anniversaire sur les ondes d'un océan à l'autre.
1: D'un océan à l'autre.
0: Ben oui.
1: On me célèbre.
0: Parce qu'à minuit, tu vas souffler 38 bougies,
1: ouais.
0: Léane.
1: Oui. J'ai les sciatiques coincés. Je suis vieille.
0: Alors, qu'est-ce qu'on te souhaite? Un air sciatique pas coincé?
1: Ben, de me rouler sur une balle de tennis avant de me coucher. Puis, ben, encore là, on vient de parler de la Société canadienne du cancer. Ce que je nous souhaite, je me le souhaite à moi, mais je nous souhaite de la santé. Je nous souhaite de prendre en considération la vie dans tout ce qu'elle a de beau puis de merveilleux, puis de la chérir autant dans la feuille d'arbre, la nature, l'air qu'on respire, les gens qu'on touche, qu'on aime.
0: Et comme cadeau, toute l'équipe veut t'offrir ta chanson d'été par excellence. On parle bien sûr de Marcia Baila, d'Erita Mitsuko, un groupe qui aime beaucoup aussi Denis qui nous écoute en Beauce. Baissez votre vitre de voiture, Marcia Baila.
1: Ben oui, ça se chante.

0: Ah, je peux pas croire que c'est déjà fini pour cette deuxième émission d'Apéro public du dimanche. Ça passe tellement
1: vite. L'été fait juste commencer, Jocelyn.
0: Ben oui, on est là jusqu'au 16 août. Merci, Léane Labrèche-Dor, d'avoir été là. Je veux remercier toute l'équipe qui a créé cette émission cette semaine. À la recherche en alternance, Marie-Claude Lamotte, Guillaume McSween et Charles-Alexandre Théoret. À la mise en onde, Antoine Babin. Au contenu numérique, Lisa-Marie Noël. Et à la réalisation, c'est Mathieu Beauchamp, assisté de Pierre-Antoine. Merci à vous. MC Gilles sera de retour samedi dès 16h avec son apéro public en direct de Québec. Et nous, on sera là dimanche prochain. Et vous voulez pas manquer ça, une heure avec François Pérus. Et on va explorer les grandes voix francophones avec Simon Boulris. Sur ce, ici Jocelyn Lebeau. Je vous souhaite une bonne fin de soirée et je vous dis à la semaine prochaine.
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7: Ici Fred Harding, voici les informations. Un train de marchandises du Canadien National a déraillé à Repentigny dimanche après-midi. La compagnie de transport ferroviaire fait état d'une vingtaine de wagons qui se sont trouvés dans diverses positions. Le service de police de la ville indique qu'aucun blessé n'a été signalé. Le directeur adjoint aux opérations du service incendie de la ville, Jean-Marc Picotte, retrace les événements.
8: À 16h33, on a eu un appel pour un déraillement. Les équipes sont arrivées rapidement sur les lieux. On a constaté qu'il y avait des wagons qui étaient sortis de la voie ferrée, certains sur le côté, qui indiquaient peut-être d'avoir des matières dangereuses. La bonne nouvelle, c'est que ces wagons-là étaient vides.
7: Le déraillement a provoqué l'évacuation temporaire d'environ 200 résidents du secteur. Et le premier ministre Mark Carney s'envole lundi pour la Turquie pour le sommet annuel de l'OTAN qui se tiendra mardi et mercredi. Le premier ministre veut y mettre de l'avant les récents investissements du Canada en matière de défense. Voici les précisions d'Hugo Métro.
9: Pour le Canada, ce sommet est d'abord un rendez-vous sur la défense. Les pays membres doivent présenter un plan pour atteindre la nouvelle cible de l'OTAN, consacrer 5% de leur PIB aux dépenses militaires d'ici 2035. Mark Carney sera accompagné de la ministre des Affaires étrangères, Anita Anand. Voici la professeure en sciences politiques à l'Université Laval, Anessa Kimball.
10: Il y a des progrès, ça c'est certain. Ça semblerait que le Canada a réussi d'échapper, d'être nommé comme un État qui n'a pas atteint la cible de 2%.
9: Autre dossier incontournable, la guerre en Ukraine, comme l'explique l'ancien diplomate canadien Ferry de Kharkov.
11: Oui, alors ça, la question de l'Ukraine reste absolument fondamentale, essentielle, une priorité absolue.
9: En fin de semaine, Donald Trump s'est entretenu séparément au téléphone avec Vladimir Poutine et Volodymyr Zelensky. Le président ukrainien dit voir, je cite, une réelle perspective pour mettre fin au conflit et souhaite poursuivre ses discussions avec Donald Trump en marge du sommet. Le sommet doit aussi permettre de dévoiler la liste des pays fondateurs de la future Banque de la Défense. Le Canada, qui accueillera son siège, devrait en faire partie.

0: Le sommet s'ouvre mardi à Ankara et réunira les dirigeants des 32 pays membres de l'OTAN. Ici Hugo Métro, Radio-Canada, Montréal.
1: Et le cancer de la peau est en augmentation au pays. La Société canadienne du cancer estime que cette année, plus de 11 000 personnes vont recevoir un diagnostic de mélanome, une forme agressive de la maladie. Selon des experts, les fausses informations en ligne notamment n'aident pas la situation. Philippe Lheureux.
2: Des experts de la santé sont inquiets de voir que des tendances particulièrement dangereuses sont mises de l'avant par des influenceurs sur les réseaux sociaux. Il est question notamment de tan maxing lorsqu'on veut avoir les démarcations de bronzage les plus importantes possibles, ou encore de fausses informations qui sont véhiculées sur l'exposition au soleil sans protection. Résultat, la Société canadienne du cancer remarque une hausse des diagnostics de mélanome dans les dernières années. C'est une forme agressive du cancer de la peau. Selon Marie-Michel Blouin, dermato-oncologue au CHU de Québec, les effets de ces tendances peuvent se faire sentir à long terme.
3: L'exposition au soleil, principalement les UVA, mais aussi les UVB, font un vieillissement de la peau. Donc, la peau vraiment pas belle, des rides, des taches, des ridules, puis un relâchement de la peau. Et ça, c'est principalement des rayons qui sont induits par le soleil en général, mais aussi par les cabines de bronzage.
2: Elle rappelle qu'il y a bien évidemment des aspects positifs à l'exposition au soleil. L'effet, par exemple, sur la santé psychologique ou encore l'absorption de vitamine D. Toutefois, il faut seulement s'exposer au soleil pendant 20 minutes entre 2 et 3 fois par semaine afin d'avoir la quantité suffisante de vitamine D. Ici Philippe Lheureux, Radio-Canada, Québec.
1: Et dans les Laurentides, une maison d'hébergement pour les femmes et les enfants en situation d'itinérance est forcée de fermer ses portes après avoir perdu son financement provincial. Une trentaine de femmes et d'enfants vont devoir être relocalisées, donc Andréane Williams.
4: Ça, c'est du jus, puis des fruits en canne.
5: Cet après-midi, entre femmes, autour d'une collation, est l'un des derniers que vivront ensemble les intervenantes et les résidentes du centre d'hébergement Phoenix à Saint-Jérôme. L'organisme, qui abritait 25 femmes et une dizaine d'enfants en situation d'itinérance, a perdu son financement provincial et doit mettre la clé sous la porte. Pour Cathy, une résidente, c'est tout un monde qui s'écroule.
4: Je me sens en sécurité ici. Ils ont réussi à me sauver la vie.
5: Dans une déclaration par courriel, Santé Québec Laurentide explique vouloir protéger les usagères du centre d'hébergement, sans toutefois donner plus de détails. Le directeur des opérations du refuge, David Letourneau, affirme pour sa part que le financement provincial était conditionnel à des critères qui lui étaient impossibles à remplir.
6: Ces demandes-là semblent être formulées dans un contexte où on voudrait peut-être justifier après coup une décision qui a déjà été prise.
5: Les résidentes et leurs enfants seront tous relocalisés avec l'aide de Santé Québec, mais les 34 lits du refuge représentent à eux seuls près de 80 % des places disponibles pour les femmes dans les Laurentides, selon le Phoenix. Vicky Messier-Ouimet est intervenante au refuge.
7: C'est inhumain de rejeter des personnes.
4: Oh, allô, Vicky!
5: Un nouveau départ douloureux pour ces femmes qui avaient pourtant, grâce à ce centre, réussi à s'enraciner. Ici Andréane Williams, Radio-Canada, Saint-Jérôme.
1: Et en terminant en sport, la nageuse Summer McIntosh a battu le record du monde aux 200 mètres papillon lors des essais nationaux à Montréal. L'Ontarienne de 19 ans a dépassé la marque par 16 centièmes de seconde. Et avec cet exploit, Summer McIntosh met donc la main sur un quatrième record du monde en grand bassin. Voilà, c'était vos informations.

Les visas de journalistes en Iran sont extrêmement difficiles à obtenir. Notre envoyée spéciale, Marie-Ève Bédard, en a eu un à l'occasion des funérailles de l'Ayatollah Khamenei et elle nous permettra d'entendre les Iraniens alors que les négociations avec les Américains pour mettre fin à la guerre s'éternisent. Le pouvoir s'offre une belle démonstration de force à l'occasion de ces funérailles, mais

Quel est l'envers du décor? Les réponses de Marie-Ève dans quelques minutes. Toujours au Moyen-Orient, la Turquie s'apprête à être l'hôte du sommet de l'OTAN, alors que les conflits États-Unis-Iran, Israël-Hezbollah et Russie-Ukraine ne sont pas résolus. Le président turc, Recep Tayyip Erdogan, est actif sur tous les fronts, Russie, États-Unis, Europe, pour que son pays soit vu comme un interlocuteur crédible. On sait que la situation intérieure en Turquie n'est pas rose, mais ce matin, on met les projecteurs sur la diplomatie turque. Et on va se pencher aussi sur le coût des repas en RPA, compte tenu de l'inflation du prix des aliments. Comment peuvent faire les chefs dans ces résidences pour aînés pour maintenir une alimentation saine sans que les factures grimpent en flèche parce que souvent, les repas sont inclus dans le bail et les aînés ne peuvent absorber une hausse trop importante. Allez, c'est comme ça que l'émission commence aujourd'hui.

0: Bonjour. Je suis aussi heureuse que la semaine dernière de me retrouver derrière ce micro pour tout l'été. Merci à vous d'être à l'écoute. On commence tout de suite en Iran, où les funérailles officielles de l'ayatollah Ali Khamenei ont commencé hier. Vous avez peut-être vu ces foules qui se pressent à Téhéran pour défiler devant sa dépouille. Le guide suprême a été tué, je vous le rappelle, lors d'une frappe aérienne le 28 février, au début de la guerre déclenchée par les États-Unis et Israël. Les funérailles se tiennent alors que les négociations de paix ne sont pas terminées. Notre envoyée spéciale, Marie-Ève Bédard, est la seule journaliste canadienne présentement en Iran. Bonjour, Marie-Ève.
1: Bonjour, Manon.
0: Ça faisait combien de temps que vous n'étiez pas allée en Iran, Marie-Ève?
1: Ça faisait un bon 8 ans. J'étais venue la dernière fois, au moment en fait où on avait signé les accords sur le nucléaire iranien, pour parler avec des Iraniens qui espéraient la levée des sanctions, qui espéraient voir l'économie du pays redémarrer. C'était une espèce de période de lune de miel parce qu'on avait des messages à faire passer à la communauté étrangère. Donc, un retour après beaucoup, beaucoup de temps.
0: Bon, on va commencer par ce qui vous a probablement valu le précieux sésame cette fois-ci. Le régime iranien voulait clairement des journalistes occidentaux sur le terrain pour ces funérailles gigantesques. Quel message, en fait, le pouvoir veut envoyer dans le contexte actuel?
1: Ben, c'est une démonstration de force, vous l'avez dit. Ce que le pouvoir veut démontrer, c'est que d'abord, le régime que le président Donald Trump, que le premier ministre israélien Benjamin Netanyahou ont voulu faire tomber, tient toujours, qu'il est toujours en contrôle du pays et que le pays, que la population, elle est unie derrière ce régime. On a promis des funérailles historiques, on parle de dizaines de millions de personnes. Là-dessus, je dois dire que ce n'est pas ce qu'on constate. Évidemment, aujourd'hui, par exemple, il y avait une prière qui se tenait à la grande mosala, là où sont exposées les dépouilles du grand ayatollah Ali Khamenei, mais avec des membres de sa famille qui ont aussi été assassinés le 28 février dernier. La plus jeune des victimes, sa petite fille de 14 mois. Donc, on veut montrer que tous ces gens-là défilent et déferlent dans la rue. Il y avait une marée noire sous un soleil de plomb aujourd'hui qui sont venus se recueillir, qui sont venus prier. Mais du plancher des vaches, c'est très difficile d'évaluer la taille des foules. Mais il reste encore beaucoup d'espace. On circule assez librement dans l'enceinte de la grande mosquée. Donc, on n'en est pas à des dizaines de millions de personnes, mais il y a quand même une voix unie qui se fait entendre. Et c'est clairement celle-là qu'on veut nous montrer. Des gens qui sont venus de partout au pays. On a déployé des moyens extraordinaires pour s'assurer que le plus de pèlerins viennent de partout au pays. Il y a des autobus qui ont été organisés de chacune des provinces. Le Croissant Rouge a installé des tentes un peu partout dans la ville pour accueillir des gens qui parlent d'un rassemblement de masse comme ça, parlent de difficultés logistiques aussi avec une chaleur accablante. Il faisait près de 40 degrés aujourd'hui. On a commandé des millions de bouteilles d'eau. Il y a des organisations et des citoyens qui se mobilisent pour nourrir tous ces gens-là, et on a fermé les rues à la circulation, ce qui fait que nous, on est dans une espèce de bulle en ce moment où on a accès aux événements qui sont choisis par le régime. Les gens qui sont venus sont très sincèrement émus. Ces funérailles qui se tiennent 4 mois après qu'on aurait dû pouvoir les tenir, ce sont des gens qui se rangent derrière le régime. J'ai rencontré un jeune membre des Basijs, cette milice paramilitaire iranienne qui parle un anglais impeccable, qui lui est venu de la ville sainte de Qom pour participer à cette logistique, pour s'assurer que les gens aient tout ce dont ils ont besoin. Saïd m'a dit, on peut l'écouter.
2: After 4 months of our hearts being torn apart and we've been waiting

0: these months, all these days, it's been, I think, more than 130 days. And from the day one,
1: Saïd m'a dit qu'après 4 mois, avoir le cœur qui saignait et attendre ces événements-là, évidemment, on est venu pour se recueillir. On a voulu tenir ces cérémonies, mais il a fait remarquer qu'il y a beaucoup de drapeaux rouges qui flottaient au-dessus de la foule et que cette couleur-là, c'était la couleur de la vengeance et que c'est un message qu'on voulait envoyer pour l'assassinat du dirigeant qui a été tué, dit-il, lui, par un régime d'oppression, deux régimes d'oppression, en fait, le régime israélien et le régime américain.
2: Ouais, d'ailleurs, on a sorti aussi beaucoup des affiches de ce dessin là du point levé, le symbole de la résistance. En fait, c'est ce que veut le pouvoir.
1: Oui, on doit se soulever. C'est le message qui est envoyé sur toutes ces affiches. On voit ce point sur les drapeaux. On l'a érigé un peu partout le long de la route. On le voit dès qu'on arrive. Nous, on est arrivé par un vol d'Istanbul. Donc, depuis l'aéroport, il y a d'immenses affiches noires comme ça avec ce point. Un peu partout en ville, les gens le portent sur des t-shirts aussi. Les gens portent des affiches avec la photo du guide suprême Ali Khamenei et ce point-là. Et c'est ce que tout le monde dit. Nous devons nous soulever. On a rencontré aussi une enseignante d'anglais qui est vêtue comme la plupart des femmes qu'on a croisées dans ces foules, vêtue d'un tchador de la tête aux pieds noirs. Mais elle a tenu à souligner que ce n'était pas sa tenue normale parce que, dit-elle, ce ne sont pas que les ultra-religieux qui sont présents dans ces commémorations, que c'est l'ensemble du pays, selon elle, qui se range derrière et qui suit la voie de l'ayatollah qui a été assassiné. On peut l'écouter, Zahra Brahimi.
3: This chador, because of my supreme leader, yes. I'm not chadori. I do not have any very severe hijab. You can see a lot of women.
1: Alors, ce qu'elle dit, Zahra Brahimi, c'est qu'elle ne porte pas cette tenue-là, qu'elle a normalement un foulard très léger sur la tête. Ça reste la loi en Iran. Mais que le message qu'elle voulait envoyer par sa présence n'était pas nécessairement religieux, mais un message d'humanité. Et pas seulement que pour l'Iran, mais pour l'ensemble de la planète.
2: Ben, Marie-Ève, ça m'amène à vous parler de la réalité iranienne hors funérailles que vous voyez certainement depuis que vous êtes arrivée, parce que on parle beaucoup justement de ce hijab qui est tombé. On remarque vraiment un grand nombre de femmes sans foulard islamique.
1: Oui, et ça, c'est très marquant. Bon, ça fait plusieurs années que je n'avais pas mis les pieds en Iran, mais dès notre arrivée à l'aéroport, il y a plusieurs des femmes qui descendaient de l'avion qui ne le portaient pas. Normalement, elles prendraient la peine de se le remettre sur la tête en quittant l'avion pour passer le contrôle des passeports, pour aller récupérer les bagages. Et elles ne l'ont pas fait. Et partout en ville, vendredi soir, surtout avant le début officiel de toutes ces commémorations, avant que la circulation routière ne soit fermée, on avait un contact un peu plus facile avec l'ensemble de la population, pas ceux qui venaient que se recueillir. Et je dois dire qu'on voit beaucoup de ces femmes qui sont à moto derrière leurs copains, derrière leur mari, qui se baladent dans la rue sans le porter. Elles ont des tenues très modernes aussi. À une certaine époque, on portait le fameux manteau qui devait couvrir au moins jusqu'à la moitié des cuisses. Cette époque-là, elle est aussi révolue. Mmh. Il y a une volonté de ces femmes de s'afficher avec la tête découverte, qui est essentiellement respectée. On impose évidemment encore par la loi le port du foulard, mais on le contrôle surtout dans les lieux officiels, dans les édifices gouvernementaux. Dans la rue, ça a beaucoup, beaucoup changé.
2: Je vais vous demander une dernière réponse brève, mais je me demandais si on voyait encore des traces de ces mouvements d'opposition qui existaient avant le début de la guerre et qui ont été durement réprimés.
1: Ils ont été durement réprimés et on n'en voit pas visiblement de signes dans la rue. Maintenant, je pense que la plus grande démonstration de cette opposition, c'est par l'absence peut-être de certaines de ces personnes. Si on compare les images qu'on avait vues pour les funérailles de l'ayatollah Khomeini en 89, des scènes de chaos, des foules compactes, ça n'est pas le cas clairement aujourd'hui. Et ça, c'est peut-être le message le plus puissant que ces gens d'opposition peuvent envoyer au régime aujourd'hui.
2: Marie-Ève, c'est précieux votre regard sur l'Iran. Merci beaucoup.
1: Je vous en prie.
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2: On reste dans la région où mardi et mercredi, les chefs d'État et de gouvernement des pays membres de l'OTAN sont attendus à Ankara, en Turquie. Un pays qui tente d'être un joueur d'importance au Moyen-Orient, le président

0: Recep Tayyip Erdogan tentant d'asseoir son influence régionale tant sur le bloc occidental que sur la Russie. Pour mieux comprendre les ambitions diplomatiques de la Turquie, je joins Dorothée Schmid, qui est responsable du programme Turquie-Moyen-Orient de l'Institut français des relations internationales, l'IFRI. Bonjour, Madame Schmid.
1: Bonjour.
0: Je me trompe pas en disant qu'il y a toujours eu un peu de Turquie dans vos travaux académiques quand même depuis 20 ans.
1: Absolument, j'ai même une spécialité sur la Turquie pendant une dizaine d'années, avant que les printemps arabes ne me ramènent à l'ensemble de la région Afrique du Nord et Moyen-Orient.
0: Mm-hmm. Alors parlons de ce sommet donc à Ankara, c'est quand même pas anodin que ça se tienne en Turquie cette année.
1: Oui, alors l'importance de ce sommet pour la Turquie est vraiment évidente parce qu'elle va, Recep Tayyip Erdogan notamment, son président tout puissant, va... essayer de démontrer que c'est un pays pivot et que c'est aussi une de ces fameuses puissances moyennes qui veulent peser sur les affaires du monde. Et il va faire tout ça dans un contexte qui est très compliqué pour l'OTAN, qui est un contexte de crise. Crise avec la présidence Trump qui secoue vraiment les fondamentaux de la relation transatlantique. Et puis, il y a aussi la crise tout simplement de cette guerre entre la Russie et l'Ukraine qui n'en finit pas et qui inquiète beaucoup les Européens, les partenaires européens de l'OTAN. Les Turcs, eux, ils vont essayer de ramener un peu la focale sur le Moyen-Orient parce qu'ils sont à la fois concernés par la guerre russo-ukrainienne, mais aussi par l'offensive américano-israélienne sur l'Iran et puis par tout ce qui se passe au Levant.
0: La Turquie, c'est quand même un membre important de l'OTAN. Il y a cette base, Incirlik, qui est stratégiquement importante. Mais est-ce qu'on a résolu le froid là, qu'a jeté l'acquisition par le pays d'un système de défense russe en 2019?
1: Alors, c'est presque surmonté. Les Turcs ont utilisé ces missiles antimissiles russes comme une espèce d'éléments de chantage, finalement, vis-à-vis des Européens et des Américains. Ils les ont gardés en réserve, ils les ont jamais activés. Ils parlaient plus récemment de les restituer à la Russie, ce qui inquiète beaucoup les Ukrainiens, au passage, hein, parce que vous savez qu'en ce moment, les Ukrainiens ont plutôt la maîtrise du ciel et ils sont en train d'attaquer la Russie très régulièrement. Donc, les Turcs ont utilisé en fait cette relation privilégiée qu'ils avaient avec Moscou pour enfoncer un coin dans l'Alliance Atlantique, pour montrer qu'ils étaient un partenaire important. C'est ça leur obsession finalement, c'est de montrer qu'il faut prendre en compte les intérêts, les objectifs de la Turquie dans l'OTAN, alors que jusqu'à présent, c'était une alliance très occidentale au sens américano-européenne.
0: Mmh. Et ça vient... peut-être aussi du fait qu'ils ont longtemps cherché leur place auprès de l'Europe. Bien sûr, le dossier d'appartenance de la Turquie à l'Union européenne est au point mort, là, mais il y a aussi un désir du président Erdogan d'inclure la Turquie dans les mécanismes de financement de la défense européenne.
1: Oui, alors la place un peu ambivalente de la Turquie dans l'OTAN, au départ, elle n'était pas ambivalente parce que quand la Turquie rentre dans l'OTAN, c'est pendant la guerre froide et l'idée des Américains, c'est de la garder dans du côté du monde libre face à l'Union soviétique et c'est à la frontière orientale de l'OTAN. C'est à la chute de l'URSS que tout change pour la Turquie, que s'ouvre à la fois la perspective de revenir en Asie centrale, mais aussi que le Moyen-Orient s'émancipe d'une certaine façon et que là, la Turquie va avoir ce qu'on a appelé ses ambitions néo-ottomanes, c'est-à-dire revenir dans ce qui était historiquement des lieux où les Ottomans avaient été très présents, donc les ancêtres des Turcs. Mais effectivement, la relation avec l'Europe, elle est aussi toujours là dans l'histoire de la Turquie, d'abord parce que ce fameux empire ottoman, il a été très européen, il était presque aux deux tiers européens au moment de son expansion la plus importante. Et puis qu'après, au moment de la fondation de la Turquie, après la chute de l'Empire, on a une importation des valeurs culturelles, des institutions européennes, du droit européen, des modes de vie européens. Une importation un peu forcée par Mustafa Kemal Atatürk, le fondateur de la Turquie. Et à partir de là, tout au long du XXe siècle, la Turquie essaie de se rapprocher de l'Europe jusqu'à entrer en négociation pour devenir membre de l'Union européenne en 2005. Négociation qui, en fait, n'a pas avancé et qui a été très vite bloquée, mais une négociation que les Américains aussi ont toujours poussée dans cette idée d'ancrer systématiquement la Turquie à l'Union européenne. Mmh. Alors aujourd'hui, ce qui se passe, c'est que l'Union européenne, elle est divisée, plutôt en état de faiblesse. Elle s'aperçoit que ce n'est pas cette fameuse Europe géopolitique que voulait la présidente de la Commission, Ursula von der Leyen. On a beaucoup de mal à mettre en place une défense commune européenne. Les Turcs, alors, ont compris que c'était le moment de se rendre utile parce que eux ont la première armée de la région. Si

0: Si on ne tient pas compte du fait que les Israéliens ont l'arme nucléaire, ce qui n'a jamais été admis. Ils ont une armée qui, aujourd'hui, est intervenue hors de ses frontières, en Syrie notamment, qui est donc à l'expérience du combat. Et ils ont une armée qui est équipée avec de l'armement turc qui correspond à ce que sont les combats conventionnels aujourd'hui, c'est-à-dire que les Turcs sont les premiers producteurs exportateurs de drones dans le monde. Et on a bien vu, aussi bien avec la guerre entre la Russie et l'Ukraine que avec la guerre asymétrique que l'Iran a menée contre les États-Unis, que les drones étaient vraiment l'instrument magique pratiquement pour gagner les guerres et renverser les rapports de force aujourd'hui.
1: Oui, et comme leur diplomatie est très transactionnelle, ils obtiennent des Européens aussi des équipements de défense, là. Je pense aux Eurofighters allemands et autres matériels de défense.
0: Alors, effectivement, dans la question de ce rapport sur la formation d'un pilier européen de la défense dans l'OTAN, alors les Turcs sont officiellement pour ce pilier européen qui doit donc bien rester dans l'OTAN et pas être une défense autonome. De ce point de vue-là, c'est assez intéressant parce que si vous comparez les discours du ministre des Affaires étrangères français et turc qui pourtant s'entendent pas sur énormément de choses, et là on a l'impression qu'ils sont complètement alignés. Mais les Turcs, ils ont aussi un gros intérêt commercial à vendre des équipements à l'Europe. C'est-à-dire que leur problème, c'est à la fois d'obtenir des équipements technologiquement avancés de la part des Européens pour leur propre défense, parce qu'ils sont dans une région. Rappelons qu'en fait, ils ont une frontière avec la Russie par la mer Noire, ils ont une frontière avec l'Irak, avec l'Iran, avec la Syrie. Donc, ils sont vraiment, et avec la Grèce, avec laquelle ils ont un problème de délimitation maritime. Donc, ils sont vraiment dans une zone hyper conflictuelle. Donc, ils ont besoin de renforcer leur défense, d'acheter les équipements qu'ils sont pas encore capables de produire. Mais ils veulent aussi vendre aux Européens des drones, des munitions, et ils sont en train d'acheter progressivement quelques entreprises aussi de la défense européenne, notamment en Italie, et puis de faire des joint ventures avec d'autres pays. Donc on a une espèce de malaise européen au niveau collectif à s'entendre avec la Turquie pour faire comme si c'était pleinement un membre de l'Union européenne, un peu comme la faveur qu'on a fait au Canada pour participer à ce fameux fonds pour l'équipement de la défense européenne. Mais en réalité, les Turcs, ils contournent aussi la règle des 35% d'équipement autorisé parce qu'ils font ces joint ventures et ils travaillent en fait déjà avec des entreprises européennes.
1: Parlons aussi du rôle de la Turquie au Moyen-Orient, parce que bon, ils se sont imposés comme médiateurs importants dans le conflit qui oppose les États-Unis à l'Iran, hein, avec le Qatar et le Pakistan. Par contre, la Turquie est à couteau tiré avec Israël, qui est un autre joueur clé du conflit. Alors, comment on peut faire abstraction de cette animosité entre Israël et la Turquie?
0: Là, ce que je trouve intéressant, c'est que la Turquie, c'est effectivement un pays qui est devenu une puissance centrale au Moyen-Orient, c'est très clair, parce qu'elle a une armée puissante, comme on l'a dit, mais aussi parce qu'elle a un soft power extrêmement efficace, soft power économique, soft power culturel. Tout le monde a entendu parler des fameuses séries télé turques. Les Turcs, ils donnent aussi énormément de bourses pour faire venir des étudiants chez eux. Donc, ils ont énormément d'étudiants africains, par exemple. Bon, ça, c'est un peu au-delà du Moyen-Orient. Mais alors, au Moyen-Orient, ils doivent trouver leur place dans une compétition de puissance qui est assez forte, parce qu'on a les pays du Golfe aussi qui ont surgi comme puissance, et particulièrement l'Arabie Saoudite. On a l'Égypte, qui est une vieille puissance, puis on a évidemment Israël, avec lesquels les Turcs ont historiquement, pendant très longtemps, une excellente relation. Cette relation, elle est devenue beaucoup plus compliquée à partir de 2008, et depuis, elle peine à se stabiliser, en fait. Mais avec l'Iran, la Turquie a conscience que c'est aussi une puissance très importante dans la région. Ils étaient pas du tout alignés pendant la crise syrienne, et puis ils se sont retrouvés à travailler de façon beaucoup plus proche sous l'égide des Russes, qui sont aussi un acteur très important au Moyen-Orient. Et avec l'Iran, les Turcs ils ont deux sujets très importants. C'est la question de la migration. Donc, ils ont construit un mur sur pratiquement toute leur frontière. Il y a 500 km de mur à la frontière turco-iranienne. Et puis, l'autre question, c'est les Kurdes. Et vous savez que les Turcs, l'État turc, pense faire face à une forme de séparatisme kurde, et en tout cas veut éviter systématiquement le renforcement de forces de guérilla kurde à ses frontières. Donc, il a chassé les Kurdes en Syrie, et ils ont eu très chaud quand Donald Trump a dit qu'il allait venir chercher les Kurdes irakiens et probablement syriens pour les envoyer en Iran.
1: Mais
0: Et
1: même
0: aujourd'hui, il y a
1: le...
0: une répression très forte qui est en train de s'abattre à nouveau sur les Kurdes iraniens.
1: Ah oui. Mais quand, oui, iranien, oui, mais par oui. contre, avec les Kurdes.
0: Il y a un processus de paix en Turquie. Oui, voilà. Oui. Donc, c'est bien pour ça aussi que les Turcs ont eu peur quand Trump leur a dit voilà, maintenant, on va réveiller les appétits guerriers de certaines factions kurdes et on va les envoyer en Iran. Alors que les Turcs, leur obsession, c'est d'arriver à empêcher l'émergence de nouvelles entités politiques kurdes et puis de calmer la question kurde chez eux pour la refaire passer sur le plan politique. Donc, il y a effectivement un processus de paix avec le PKK. Mmh. Ça, c'est pour dire que les relations avec l'Iran, c'est des relations de grands voisins avec une frontière qui a été fixée au XVIe siècle, qui n'a pas bougé depuis. Mais ce n'est pas des relations d'amitié, de confiance extrêmement fortes. Et donc, quand les négociations diplomatiques ont repris entre les États-Unis et l'Iran, avant qu'on repasse à la phase de guerre, les Turcs voulaient être médiateurs. Et les Iraniens ont dit qu'ils ne voulaient pas que les Turcs soient médiateurs. Et là, encore une fois, même maintenant, les Turcs sont arriver à faire partie du pool de médiateurs, mais ils sont en second rideau un peu, ils sont en second plan. Pourquoi ? Parce que ça nous ramène à notre sujet de l'OTAN, c'est que l'Iran considère qu'à partir du moment où les Turcs font partie de l'OTAN, c'est pas un médiateur neutre, c'est pas un pays qui est complètement détaché des intérêts des États-Unis et des intérêts des Européens.
1: Mmh. On va finir peut-être sur la perception d'Erdogan par justement les acteurs de la région. C'est un homme de confiance ou pas ?
0: Je crois que la Turquie a des relations de partenariat très bonnes avec beaucoup de pays de la région. Alors, on sait qu'elle est devenue un peu le parrain du nouveau régime en Syrie, mais bon, c'est un parrain qui n'a pas les moyens de son parrainage. Donc, il a fallu aussi se rapprocher de l'Arabie Saoudite, du Qatar, avec lequel ils ont d'excellentes relations. Mais le clivage principal qui est en train de monter dans la région, c'est effectivement le clivage entre Israël et la Turquie. Et là, il y a quelque chose de très inquiétant parce que les deux pays sont en train de se désigner mutuellement comme la prochaine menace. Et les Turcs ont peur parce qu'ils considèrent que les Israéliens n'ont pas de limites et les Turcs leur disent qu'ils sont les prochains sur la liste. Les Israéliens ont peur parce que l'armée turque est très puissante et qu'ils ont le sentiment de faire face à un pays qui est prêt à soutenir toutes ces forces de guérilla, toutes ces forces anti-israéliennes que les Israéliens combattent, alors notamment le Hamas. Mm-hmm. Ils accusent beaucoup les Turcs d'avoir soutenu le Hamas pendant très longtemps. Et donc aujourd'hui, tout le monde s'inquiète sur cette tension montante en se demandant si elle pourrait dégénérer. Et le lieu où ça pourrait se passer, c'est la Syrie. Et je dois vous rappeler que les Israéliens ont encore mené des frappes en Syrie la semaine dernière.
1: Oui, absolument. Dorothée Schmidt, je vous remercie beaucoup. Je rappelle que vous êtes responsable du programme Turquie-Moyen-Orient de l'Institut français des relations internationales, l'IFRI. Vraiment, merci d'avoir participé à l'émission.
0: Je vous en prie.

0: Restez à l'écoute. On est au lendemain des grandes fêtes aux États-Unis pour les 250 ans de leur indépendance. Et nous, nous poursuivons notre série sur l'évolution des droits et libertés dans le pays. Aujourd'hui, on s'intéresse aux droits civiques. Ma collègue Annick Béraud s'est rendue en Georgie et en Alabama, où des Afro-Américains commémorent les difficiles luttes menées par leurs ancêtres et s'en inspirent.
1: So I stand on the shoulders of people who did so much more with so much less. And that inspires me.
0: On vous présente son reportage en deuxième heure.

0: L'inflation alimentaire laisse peu de répit aux consommateurs. Les prix des aliments achetés en magasin au Canada ont augmenté de 4,3% en mai par rapport à l'année précédente. Au fil des ans, ces hausses se cumulent, environ 22% depuis 2021. L'inflation touche aussi le domaine de la restauration, contraint de refiler la facture aux clients. Mais s'il y a un secteur où les effets de l'augmentation du prix des aliments sont difficiles à atténuer, c'est celui des résidences privées pour aînés. Elles servent des dizaines de milliers de repas par jour et ne peuvent pas augmenter le prix des repas, souvent prévus au bail, au même rythme que l'inflation. Être un chef cuisinier en RPA aujourd'hui demande donc d'être un bon comptable, tout autant que de savoir composer des menus. Myriam Fembry s'est intéressée à cet enjeu qui touche environ 140 000 aînés au Québec, dont 1 600 résidences certifiées que compte la province.
1: Merci beaucoup.
2: C'est l'heure du dîner à Cité Jardin, une grosse résidence privée pour aînés.

0: situé à Gatineau. Une dame à la mise élégante, veston rose et collier autour du cou, prend son repas avec une autre résidente, comme tous les jours.
1: Gertrude Charon. Là, je vais avoir 91 ans la semaine prochaine.
0: Vous êtes à la résidence ici depuis combien de temps?
1: Ça va faire 15 ans le 1er août. Ça veut dire que c'est pas trop pire, hein? À midi, c'est du poulet cordon bleu. Avec moi, j'ai pris des patates pilées. Puis il y a de la sauce. Moi, je mange toujours la sauce à part. Puis il y a des légumes, c'est chou-fleur. J'aime pas mal tout. Je suis pas difficile. Presque tout.
0: Un repas bon pour la santé, qu'est-ce que c'est pour vous?
1: Ben moi, un repas pour la santé, c'est d'abord c'est des légumes, comme les légumes verts surtout. Le poulet, j'aime bien ça. Puis, tu sais, avoir de tout, là, tu sais, c'est pas juste une affaire.
0: Un peu plus loin, Lise mange toute seule à sa table. C'est une nouvelle résidente arrivée début avril.
2: Ben, ça goûte la nourriture de couvent, là, je dirais, là. J'ai fait l'école normale, là. J'étais enseignante, alors j'étais formée de ce côté-là, mais c'est pas une critique, mais en même temps, je m'attendais à autre chose. Je suis pas habituée aussi, je suis en adaptation. Je viens de quitter ma maison, là. Je peux vous dire que ça goûte pas chez nous.
0: L'activité a commencé très tôt ce matin à la cuisine.
3: À partir de 5h30 le matin, il y a de l'action. Les premiers fourneaux sont allumés à 5h30. Bonjour, donc je me présente Jean-François Osborne. Je suis le directeur de la restauration chez Chartwell Cité Jardin depuis maintenant bientôt 5 ans. On sert près de 1000 repas par jour avec les employés inclus. Généralement, les dîners, on fait environ 300 à 350 repas. Donc c'est quand même une grosse machine à faire rouler.
4: Papy!
5: Oui.
4: Ça va bien?
5: Oui,
4: on va passer à la radio, papy.
5: Ça va bien, merci.
4: Si, si. Présentement, Samuel va commencer la production de salade verte.
5: Avec carottes, tomates, œufs.
0: Toque blanche sur la tête, Jean-François Osborne est responsable de la bonne marche de la cuisine et du service, mais aussi de faire les achats et de composer les menus. Il doit respecter le budget fixé par la direction et le guide alimentaire canadien.
3: Nos menus sont préparés, comme on a quand même un protocole à suivre qui est de 3 semaines d'affichage. Donc moi, je travaille beaucoup avec les saisons, donc que ça soit pour les protéines, les glucides ou les légumes. Exemple, en plein hiver, je ne vais pas travailler l'asperge parce que c'est quand même un légume qui va être très coûteux par rapport à la saison qu'on se trouve. À chaque mois, on a des réunions avec nos résidents. Qu'on discute par rapport à la nourriture, au service, qu'est-ce qu'ils ont aimé, qu'est-ce qu'ils aimeraient avoir. Donc, c'est à partir de là que je me base pour créer mon menu. Mais c'est sûr qu'il va toujours avoir un pourcentage de clients qui ne sera pas satisfait.
0: À quel point l'inflation des dernières années, là, ça a corsé un peu la difficulté pour vous?
3: C'est pas facile. Puis encore aujourd'hui, je dirais que dans la dernière année, c'était vraiment plus flagrant. Je dirais que c'est une augmentation de 5 % environ, 5 à 6 %. 5 %, ça n'a pas de l'air gros, mais pour quelqu'un comme moi qui a quand même un budget assez, je ne vais pas dire restreint, mais c'est sûr que c'est un challenge en soi.
0: Une hausse qui s'ajoute à toutes les autres depuis la pandémie. Et beaucoup de résidents sont réticents à l'idée de payer plus cher leur forfait repas.
2: Moi, là, j'ai pris le moins cher, là. Le forfait le moins élevé. Là. Je ne pouvais pas me payer 3 repas par jour. C'est pas donné ici, là, dans le sens. Puis moi, j'ai pas une grosse retraite. Puis mon budget, là, il est serré, là. Fait que moi, j'ai un repas par jour.
4: Les champignons,
3: c'est toi, OK, tu vas le faire tantôt.
0: C'est devenu tout un casse-tête pour le chef cuisinier, comme l'explique le directeur général de la résidence Cité Jardin, Marc Lafontaine.
6: C'est vraiment calculé sur une base quotidienne, mais aussi hebdomadaire et mensuelle. Fait qu'ils ont des outils, eux autres, au niveau comptable, où ils vont rentrer leurs dépenses au fur et à mesure, puis ils vont être capables de budgéter le menu qui s'en vient. Ça demande une grande organisation, ça demande beaucoup de gymnastique, ce qu'on avait moins à faire avant, parce que c'était moins dispendieux. Maintenant, tout doit être pensé. Fait que, je dirais que le rôle du directeur de service alimentaire là, a évolué. Il faut qu'il soit bon en cuisine, mais il faut qu'il soit bon en comptabilité parce que chaque produit qui est acheté ne peut pas dormir sur la tablette.

0: faut qu'il évite les pertes.
1: Le chef passe plus de temps à magasiner ses produits.
0: J'ai quelques fournisseurs, donc à chaque produit que je viens pour commander, je regarde dans mes fournisseurs lequel qui est le moins cher. On,

0: Mais ce légume-là, s'il en reste, va être servi, va être mis dans une soupe le lendemain.
1: Bon, vendredi, faites très attention à la pêche. Et vous êtes en train de changer la papille de votre montre. Occupez-vous de son salon de la table.
2: Mais ce qui est servi dans l'assiette varie beaucoup d'une résidence privée pour aînés à l'autre. Avec l'inflation sur les coûts des aliments, comment s'assurer que les valeurs nutritives des repas soient toujours respectées? La nutritionniste Marie Marquis a coécrit le livre « L'alimentation en RPA, défis, perspectives et avenir ». Elle s'inquiète de la teneur en protéines des plats servis aux aînés, car leurs besoins sont plus élevés en vieillissant.
3: Facilement 25% de plus de besoins en protéines. C'est beaucoup.
4: Qu'un adulte?
3: Qu'un adulte. Parce que c'est certainement l'élément nutritif qui est le plus garant de l'autonomie de la personne âgée. Et si on n'a pas de teneur en protéines suffisamment élevée, ben on a habituellement associé à ça une perte de masse musculaire et on voit apparaître les chutes.
5: Ça va bien?
2: Or, le prix de la viande a beaucoup augmenté, celui du bœuf par exemple. Les proportions servies sont-elles les mêmes?
5: Oui, ça va, merci. La santé est bonne.
2: Le co-auteur du livre, Frédéric Lozeau-Laplante, en doute. Directeur lui-même d'une grande résidence à Laval, il a été auparavant directeur des services alimentaires pour une cinquantaine d'établissements chez un gros joueur de l'industrie. Il a pu constater de grandes disparités.
6: D'une résidence à l'autre, on ne mange pas de la même façon. Il y a des choses aberrantes que moi j'ai vues dans les dernières années. Des gens qui ont juste fait parce qu'ils n'ont pas faim, ils sont plus vieux, mangent moins. Ben là, j'en mets moins dans l'assiette. Des légumes congelés, des protéines transformées, une sauce déjà achetée, des salades de pâtes, par exemple, en entrée, qu'on prend littéralement la salade de pâtes du contenant de l'épicier, là, puis on le transmet dans un bol, puis on dit c'est notre recette, là. Il y a de ça encore actuellement, aujourd'hui, ça, je trouve ça aberrant. Un poulet général Tao, déjà congelé, on le plonge dans l'eau un peu, on le remet dans la friture un petit peu, ça donne un bon goût, mais ça reste que ça. Il y a des nitrites, il y a un paquet d'agents de conservation dedans, c'est pas toujours bon, c'est super fort en sodium. Puis là, on met ça dans l'assiette, puis il y en a partout de ça.
5: Ça va bien?
7: Bien, merci. Et toi,
5: Oui, ça va, merci.
7: Good.
5: Les enfants vont bien?
7: Oui, tout à fait.
2: L'inconvénient, c'est qu'il y a très peu de réglementation sur le sujet.
6: Il n'y a pas grand-chose. Il y a 67 articles qui régissent en fait la certification des résidences privées pour aînés. Et il y a un article qui parle de l'alimentation, c'est l'article 53. Et l'article 53, ce qu'il dit, sensiblement, c'est assez simple, c'est qu'on doit afficher les menus et que les menus correspondent au guide alimentaire canadien. C'est pas une obligation. C'est une coquille vide. Quand on se fait auditer une fois par 4 ans, savoir si on est conforme toujours à la réglementation, ils regardent pas vraiment s'il y a des valeurs nutritives dans le menu, là. Ils regardent pas ça. On veut pas ajouter des articles à la certification parce que c'est très réglementé, mais est-ce qu'on peut bonifier cet article-là ou qu'il soit un petit peu plus soutenu?
3: Moi, je souhaiterais qu'en RPA, qu'on soit très, très sensible à l'observation de la personne âgée au moment du repas, tout simplement. Est-ce qu'elle semble être en appétit? Est-ce qu'elle vide son assiette? Est-ce qu'elle a des échanges avec les personnes autour de la table? D'observer et d'entendre les silences. Ces éléments-là, pour moi, d'ordre social, sont tout aussi importants en RPA que ce qu'il y a dans l'assiette.
8: J'apprécie qu'elle soit là.
2: Mais pour ce qui est de l'assiette, dans un contexte d'inflation, Marie Marquis recommande de développer des recettes avec des protéines végétales.
3: Les protéines les moins chères sont certainement les légumineuses. Il faut qu'on ait des chefs audacieux qui cuisinent des protéines végétales et qui partagent ces recettes-là avec d'autres chefs de d'autres résidences pour dire « là, il y a une source d'économie ». Et j'ai la conscience tranquille parce que je ne sacrifie pas du tout la qualité nutritionnelle de l'offre que je mets. Ou je coupe les protéines en deux. Je fais un pâté chinois, moitié viande, moitié lentilles. Ça passe très bien.
0: Notre clientèle, elle commence à être un petit peu plus ouverte à essayer ces choses-là. Je vous aurais dit que, v'là quelques années, il y avait vraiment une fermeture complète. Mais maintenant, on essaie de l'intégrer beaucoup plus. Mais de toujours garder dans l'optique de travailler des produits avec des recettes qu'ils connaissent déjà. Parce qu'ils aiment le changement, mais pas trop.
2: Une question de temps, peut-être. Frédéric Lozeau-Laplante.
6: Souvent, les chefs vont dire, ben non, moi, je connais mes résidents, ils n'ont pas le goût de manger ça. En tout cas, pas la génération des baby-boomers actuels. Mais celle qui a à peine

0: 60 ans qui rentrent, il n'y en a pas beaucoup de ces gens-là, mais il y en a un peu, là, qui n'ont pas encore 70, 75 ans, elle est mieux renseignée. La relation avec la nourriture est différente. D'abord, c'est des gens qui voyagent encore, sont très mobiles. Là, ils vont manger dans les restaurants, ils se comparent, ils regardent les autres places, puis là, ils aimeraient ça avoir ça. Et ça va être important qu'on ajuste notre offre alimentaire. On est comme un peu précurseur en disant, mais il faut commencer à penser à demain.
1: Quand l'appétit va, quand l'appétit va, veuillez rendre hommage
2: au fromage.
1: Quand l'appétit va,
2: à la résidence de Gatineau, un homme vient s'asseoir à la table de Lise.
3: On a travaillé ensemble. Moi, elle était en enfance inadaptée. Moi, j'enseignais l'histoire du Québec.
2: Jean Breton a bientôt 84 ans. Toujours soucieux de s'instruire, il a étudié le guide alimentaire canadien.
3: Tu regardes, c'est un... Ça, c'est le menu de la semaine. En haut, c'est le dîner. Ça, c'est le souper. Alors aujourd'hui, vendredi, dessert mousse au chocolat. Si la demande, c'est avoir des desserts traditionnels, pâtisserie, bien là, c'est une entreprise privée. Hein? On donne aux gens ce que les jeunes veulent avoir. J'essaie de sensibiliser des gens, mais succès presque 0,0. Les gens à 80 ans et plus, ils sont ancrés dans leur... sauf une petite minorité. C'est nos valeurs de l'enfance qui reviennent.
4: Ben oui, c'est normal que ce soit comme ça. Pour moi, ça va de soi.
3: Mais bien des fois, c'est ton imagination qui travaille. Tu vois ça, ça te rappelle des souvenirs de ton enfance. On aime beaucoup les plats que notre maman nous servait.
4: La seule chose dont je me rappelle, c'est le gruau. On mangeait du gruau comme à peu près. C'était méchant. Parce qu'on mangeait ce qui n'était pas cher, là. Ben, ça dépend de quel milieu on est issu. Puis il n'y avait pas de sensibilisation dans ton temps, dans mon temps. Il n'y en avait pas, non, pas du tout. Fait qu'on prenait ce qu'ils nous donnaient, là.
2: Mais les temps ont changé et Lise peut se permettre de poser des questions au chef cuisinier de la résidence, Jean-François Osborne.
4: Moi, j'ai déjà demandé, parce que j'arrivais ici à la résidence, puis je trouvais ça salé, très salé.
5: Très salé?
4: Oh, oui, très salé.
5: Mais c'est ça qui est difficile aussi.
4: Oui,
5: un des challenges de notre côté, nous, c'est quand même, on veut que ça goûte bon. On veut assaisonner. Il y a des fois que ça va être trop salé, ça. Encore là, c'est des suivis qui est fait avec l'équipe de cuisine. T'sais, des fois, le cuisinier peut mettre un petit peu trop de sel qu'à l'habitude.
3: Comme les légumes, c'est excellent ici. Okay. C'est vraiment belle. Ouais. Mais la faiblesse, c'est du côté des fruits.
5: Des fruits.
3: Oui, là.
5: Non, c'est sûr que les fruits, il y en a toujours de disponibles. Dans la section dessert, là, pour dessert, si vous voulez des fruits, il y en a toujours disponibles.
3: Ouais, mais c'est toujours la même chose.
5: Je comprends, mais il y a quand même une variété aussi. Donc, et dans la semaine, sur les 14 repas, il y a un minimum de 3 desserts que c'est des fruits frais.
4: C'est difficile de gérer les repas quand on est autant que ça.
5: Ah, c'est sûr. Faire à manger pour une famille de 5 versus faire à manger pour une famille de 1000, bien, c'est différent.
4: C'est différent.
3: Moi, j'embaucherais une nutritionniste spécialisée pour l'alimentation des vieux.
2: Selon Santé Québec, il y a déjà des nutritionnistes dans les centres d'hébergement publics comme les CHSLD. Mais les RPA sont des institutions privées et rien ne les y oblige. Québec a bien un plan d'action sur 5 ans pour les aînés qui s'appelle « La fierté de vieillir ». Mais la question de l'alimentation, pourtant cruciale pour un vieillissement en santé, y est à peine abordée. Le mot de la fin avec la nutritionniste Marie Marquis.
6: Je vous dis pas que je vais prévenir l'Alzheimer. Ça serait une fausse promesse de dire « suivez l'assiette équilibrée et vous allez vieillir en santé », mais c'est comme des atouts qu'on met dans son sac à dos. Il n'est jamais trop tard pour mieux manger, mais le plus important pour moi, c'est qu'ils mangent, qu'ils y trouvent encore un certain plaisir. Au final, ce que je veux, c'est des apports alimentaires, c'est de l'énergie. Une source d'énergie pour garder mon autonomie, c'est ça que ça prend.
1: Quand l'appétit va, tout va. 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
7: C'était un reportage de Myriam Fimbry.

0: T'sais, dans la lumière, elle a été sacrée au prix Écran canadien dans la catégorie de la meilleure adaptation pour le long métrage Seul au front, Outstanding, en version originale anglaise. Film qui raconte le parcours hors norme de la capitaine Sandra Perron, la toute première officière d'infanterie au Canada. Basé sur son autobiographie, ce récit retrace son expérience parsemée d'embûches, d'humiliations et de combats silencieux. Bonjour Martine Pagé.
1: Bonjour.
0: J'avoue que sur les réseaux sociaux, là, vous êtes Martine ni vue ni connue, puis moi, je trouvais que vous incarniez parfaitement le but de notre série, là, de mettre en lumière quelqu'un qui, dont le prix n'a pas attiré tant de publicité que ça. Est-ce que, qu'est-ce que ça représente, ce prix-là, pour vous?
1: C'est une belle tape dans le dos, en fait. Je pense que les prix en cinéma, en télévision, à partir du moment où on est nommé, il y a déjà une reconnaissance qui existe et on est toujours content de ça. Quand on le gagne, ben on a une petite exposition supplémentaire, disons, que ce soit dans les médias ou ailleurs. Et pour moi, ça a vraiment été une tape dans le dos de dire bon ben on a fait du bon travail. Ça a été un encouragement aussi de me dire bon j'ai bien fait de pas lâcher parce que ça a été quand même un projet qui a été de très longue haleine.
0: Oh oui, il s'était écoulé quoi 8 ans là entre votre première rencontre et puis la sortie du film.
1: Oui, entre la première rencontre avec le producteur Marcel Giroux de GPA Film et la sortie du film, il y a eu 7 ans, mais entre la première rencontre et le prix, il y a eu 8 ans. Donc, et wow. C'est pas si inhabituel en cinéma quand même. Le financement est très long, les films traversent toutes sortes d'étapes, donc ça fait du bien dans ce parcours-là, quand on n'a pas lâché, qu'on a continué de pouvoir se dire bon ben en bout de ligne, le prix n'est pas la récompense ultime, le film l'est, mais quand même, je pense que c'était une belle tape dans le dos de plus.
0: Un prix que vous partagez avec la réalisatrice et qui est aussi co-scénariste, Mélanie Charbonneau. Est-ce qu'il y a beaucoup de femmes dans ce métier de scénariste?
1: Il y a plus de femmes scénaristes que de femmes réalisatrices. Il y en a plus aussi, je pense, en télé qu'en cinéma, possiblement, du point de vue des statistiques. C'est vraiment... Là, il y a une montée, par contre, des réalisatrices scénaristes. Il y a eu des programmes qui ont été faits à Téléfilm Canada, entre autres, à la SODEC aussi, pour encourager, parce qu'il y avait vraiment une grande disparité entre le nombre de films qui étaient réalisés par des hommes qui étaient financés et ceux qui l'étaient par des femmes. Au point de vue du nombre, mais aussi au point de vue de l'importance des budgets. Quand il y avait une quantité assez importante de femmes qui réalisaient, c'était souvent pour des films à plus petit budget.
0: Ouais. Et qu'est-ce que ça fait? Si vous aviez à expliquer le métier de scénariste, qu'est-ce que ça fait un scénariste?
1: La première partie du travail, vraiment, c'est de réussir à convaincre sur papier les organismes subventionnaires que le projet a de l'intérêt. Avant même qu'on puisse écrire une ligne de dialogue, il y a tout un travail de présentation du projet, des thèmes. Il y a vraiment un document de vente, d'une certaine manière, qui est à produire. Et c'est souvent très difficile pour les scénaristes parce que notre formation n'est pas en marketing, elle est en fiction. Donc, ça, c'est la première partie du travail qui peut parfois durer 1 an, 2 ans, 3 ans pour vendre, pour convaincre pour le financement. Ensuite, c'est vraiment dans le travail d'adaptation, d'épurer. De trouver l'essence de c'était quoi cette histoire-là, que ce soit un roman ou dans ce cas-ci, c'était un mémoire qui couvrait de l'enfance jusqu'à la cinquantaine de la femme qui l'a écrit, Sandra Perron. Donc, c'était de savoir ce film-là qui est juste 1h30 va s'attarder à quoi? Qu'est-ce qu'on raconte? Qu'est-ce qui nous amène le plus proche de ce que son mémoire voulait communiquer en bout de ligne?
0: Oui.
1: Et pour ce projet-là, c'était ça qui a été un des plus gros challenges parce que c'est les parties qui étaient très positives, toute sa joie d'être dans l'armée, il y avait une partie qui était beaucoup dans la jeunesse, les cadets, les premières années. Ça a été plus difficile après. Et on voulait faire un film qui communiquait aussi sa joie d'être dans l'armée, son plaisir de servir. C'était quelqu'un qui était très, très, très dédié.
0: Mais bon, On rappelle brièvement, parce que Don Sandra Perron va probablement dire quelque chose aux auditeurs, mais

0: qu'elle elle était de retour d'une mission de maintien de la paix en Croatie en 1995. Elle a remis cette démission des forces armées à ce moment-là. Et peu de temps après, une photo d'elle, inconsciente, attachée à un arbre, en uniforme, a refait surface. Et l'armée a lancé une enquête autour des circonstances là, qui ont vu l'apparition de cette photo. Carrière très controversée, première femme, je le disais, au sein de l'infanterie canadienne.
1: Première femme officière, parce qu'il y avait, il y avait eu une femme, je crois, une dans l'infanterie avant, mais c'était dans les mêmes années. Ils venaient de l'ouvrir par un décret du gouvernement, ils les avaient obligés.
0: Écoutons un extrait de la bande-annonce.
2: 1-2 Alpha, vous me recevez? 1-2
3: Alpha. C'est pas le bal des finissants ici, c'est l'armée.
4: Je suis venu enquêter sur des rumeurs d'abus sérieux.
5: Je n'ai jamais souffert de comportements inappropriés, sergent.
4: Donc, pas besoin de complément d'enquête?
5: Non, sergent.
6: Exécutez le prisonnier!
5: J'aurais jamais cru que l'ennemi serait dans mes propres rangs.
0: Je le disais, film sur une vie tumultueuse, un épisode tumultueux de la vie de Sandra Perron. Comment vous approchez ce film-là? Vous êtes une femme. Comment on approche cette histoire-là? C'est une adaptation donc que vous avez fait pour le cinéma de l'autobiographie, en fait, du mémoire que Sandra Perron a écrit. Comment vous approchez ça comme femme?
1: Au départ, l'armée, je connaissais pas du tout. C'était pas un domaine qui m'attirait nécessairement. Quand le producteur m'a approché pour travailler sur ce projet-là, je me disais, bon, je suis pas la bonne personne. Et finalement, quand j'ai lu son mémoire, j'ai vu tout de suite, elle et moi, on a le même âge, donc j'ai vu tout de suite, j'ai reconnu les choses que j'avais vécues dans les années 90. Je n'ai pas été dans des milieux aussi à dominance masculine qu'elle, mais quand même, je pense qu'il y a beaucoup de points où les femmes peuvent se reconnaître dans le milieu de travail, là, carrément, là, où on a... Et dans le cas de certaines pionnières aussi, cette difficulté-là d'être toujours mis de l'avant pour le côté, pas notre travail de tous les jours et nos compétences, mais pour le fait qu'on est une femme ou la première femme, c'est pas ce qui a intéressé Sandra. Et j'ai trouvé ça intéressant, justement, quelqu'un qui a envie de rester dans l'ombre. Son but, c'était pas de devenir la première femme, par exemple, mais parfois, dans certains milieux, parce qu'on est justement la première, on va toujours être un peu victime de ce titre-là, donc avec ce que ça apporte d'attente, de pression et tout ça. Et donc, dans ce cas-ci, il y avait un sexisme ordinaire, disons, et aussi, bon, je dis ordinaire dans le sens de celui qu'on a toutes connu, mais il y a aussi celui de l'institution qui était très intense et une institution qui résistait énormément, surtout l'infanterie, à l'arrivée des femmes à cette époque-là. Donc, il y avait un mélange de quelqu'un qui voulait juste baisser la tête, faire sa job, ne pas être le centre d'attention, mais qui se retrouvait constamment dans une position comme ça. Donc, en tant que femme, d'un point de vue de femme féministe aussi, je trouvais que sa situation était absolument fascinante et pas tout à fait celle que j'avais imaginée aussi avant de lire le livre. Des situations beaucoup plus complexes par rapport à l'armée, entre autres, que ce que j'avais imaginé au départ.
0: La catégorie meilleur scénario ou meilleur scénario d'adaptation existe, bien sûr, donc au prix écran canadien, mais je pense que vous-même, vous vous battez pour que ça soit moins un métier de l'ombre, dans le fond, scénariste, et que ça soit plus reconnu à la sortie des films, ce métier.
1: J'ai siégé pendant six ans sur le CA de l'ARSARTEC, qui est la Société des auteurs de radio et télévision, le syndicat des auteurs scénaristes. Et un des chevaux de bataille, ça a toujours été de faire reconnaître le travail des scénaristes, que leur importance. On parle beaucoup en cinéma, on voit souvent un film de les journalistes, les critiques les présentent beaucoup comme ça. C'est souvent aussi comme ça dans les festivals. Donc, la SARTEC et les scénaristes en général essaient de faire reconnaître un peu la place de ce travail-là qui est très important en amont. Et quand l'arrivée de la réalisation, de la production du film, les acteurs et tout ça, c'est un moment qui est très excitant, qui est fondamental aussi pour

0: pour le résultat final, mais on a tendance à oublier un peu tout le travail, toutes les années qui ont été faites en amont. Donc,
1: quand les critiques de cinéma parlent d'un film, il faudrait qu'ils mentionnent le scénariste systématiquement.
0: Idéalement, c'est vraiment ce qu'on essaie. Là, que, même sur les affiches, que ce soit un film réalisé par et écrit par, au lieu d'être un film de, par exemple. Et c'est une bataille, disons, que l'Association des auteurs a toujours à revivre. On a souvent répété le même message là, auprès des médias.
1: Ben, Martine Pagé, scénariste. Martine, ni vue ni connue, vous êtes peut-être un petit peu plus un peu plus connue avec cette entrevue. Merci beaucoup d'être venue en studio.
0: Merci
1: pour la
0: faire.
1: Merci encore. Et puis, quant à nous, c'est la fin de la première heure de Tout Terrain. On aime bien vous lire et vous pouvez toujours réagir à nos contenus, vous le savez, à nous dire ce qui vous préoccupe via la bulle de conversation sur l'application audio. On vous revient donc en deuxième heure avec une analyse quand même de cette participation du Canada à la Coupe du monde de soccer FIFA 2026. Oui, il y a eu la défaite, mais quand même, c'est pas la fin du monde. C'est ce que nous dira notre analyste après le bulletin de nouvelles.

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4: Ici Fred Harding, voici les informations. Un train de marchandises du Canadien National a déraillé à Repentigny dimanche après-midi. La compagnie de transport ferroviaire fait état d'une vingtaine de wagons qui se sont trouvés dans diverses positions. Le service de police de la ville indique qu'aucun blessé n'a été signalé. Le directeur adjoint aux opérations du service incendie de la ville, Jean-Marc Picotte, retrace les événements.
5: À 16h33, on a eu un appel pour un déraillement. Les équipes sont arrivées rapidement sur les lieux. On a constaté qu'il y avait des wagons qui étaient sortis de la voie ferrée, certains sur le côté, qui indiquaient peut-être d'avoir des matières dangereuses. La bonne nouvelle, c'est que ces wagons-là étaient vides.
4: Le déraillement a provoqué l'évacuation temporaire d'environ 200 résidents du secteur. Et le premier ministre Mark Carney s'envole lundi pour la Turquie pour le sommet annuel de l'OTAN qui se tiendra mardi et mercredi. Le premier ministre veut y mettre de l'avant les récents investissements du Canada en matière de défense. Voici les précisions d'Hugo Métro.
6: Pour le Canada, ce sommet est d'abord un rendez-vous sur la défense. Les pays membres doivent présenter un plan pour atteindre la nouvelle cible de l'OTAN, consacrer 5% de leur PIB aux dépenses militaires d'ici 2035. Mark Carney sera accompagné de la ministre des Affaires étrangères, Anita Anand. Voici la professeure en sciences politiques à l'Université Laval, Anessa Kimball.
7: Il y a des progrès, ça c'est certain. Ça semblerait que le Canada a réussi d'échapper, d'être nommé comme un État qui n'a pas atteint la cible de 2%.
6: Autre dossier incontournable, la guerre en Ukraine, comme l'explique l'ancien diplomate canadien Ferry de Kharkov.
8: Oui, alors ça, la question de l'Ukraine reste absolument fondamentale, essentielle, une priorité absolue.
6: En fin de semaine, Donald Trump s'est entretenu séparément au téléphone avec Vladimir Poutine et Volodymyr Zelensky. Le président ukrainien dit voir, je cite, une réelle perspective pour mettre fin au conflit et souhaite poursuivre ses discussions avec Donald Trump en marge du sommet. Le sommet doit aussi permettre de dévoiler la liste des pays fondateurs de la future Banque de la Défense. Le Canada, qui accueillera son siège, devrait en faire partie. Le sommet s'ouvre mardi à Ankara et réunira les dirigeants des 32 pays membres de l'OTAN. Ici Hugo Métro, Radio-Canada, Montréal.
4: Et le cancer de la peau est en augmentation au pays. La Société canadienne du cancer estime que cette année, plus de 11 000 personnes vont recevoir un diagnostic de mélanome, une forme agressive de la maladie. Selon des experts, les fausses informations en ligne notamment n'aident pas la situation. Philippe Lheureux.
9: Des experts de la santé sont inquiets de voir que des tendances particulières

0: particulièrement dangereuses sont mises de l'avant par des influenceurs sur les réseaux sociaux. Il est question notamment de tan maxing lorsqu'on veut avoir les démarcations de bronzage les plus importantes possibles, ou encore de fausses informations qui sont véhiculées sur l'exposition au soleil sans protection. Résultat, la Société canadienne du cancer remarque une hausse des diagnostics de mélanome dans les dernières années. C'est une forme agressive du cancer de la peau. Selon Marie-Michèle Blouin, dermato-oncologue au CHU de Québec, les effets de ces tendances peuvent se faire sentir à long terme.
1: L'exposition au soleil, principalement les UVA, mais aussi les UVB, font un vieillissement de la peau. Donc, la peau vraiment pas belle, des rides, des taches, des ridules, puis un relâchement de la peau. Et ça, c'est principalement des rayons qui sont induits par le soleil en général, mais aussi par les cabines de bronzage.
0: Elle rappelle qu'il y a bien évidemment des aspects positifs à l'exposition au soleil. L'effet, par exemple, sur la santé psychologique ou encore l'absorption de vitamine D. Toutefois, il faut seulement s'exposer au soleil pendant 20 minutes entre 2 et 3 fois par semaine afin d'avoir la quantité suffisante de vitamine D. Ici Philippe Lheureux, Radio-Canada, Québec.
2: Et dans les Laurentides, une maison d'hébergement pour les femmes et les enfants en situation d'itinérance est forcée de fermer ses portes après avoir perdu son financement provincial. Une trentaine de femmes et d'enfants vont devoir être relocalisées, donc Andréane Williams.
3: Ça, c'est du jus puis des fruits en canne.
4: Cet après-midi, entre femmes, autour d'une collation, est l'un des derniers que vivront ensemble les intervenantes et les résidentes du centre d'hébergement Phoenix à Saint-Jérôme. L'organisme, qui abritait 25 femmes et une dizaine d'enfants en situation d'itinérance, a perdu son financement provincial et doit mettre la clé sous la porte. Pour Cathy, une résidente, c'est tout un monde qui s'écroule.
3: Je me sens en sécurité ici. On réussit à me sauver la vie.
4: Dans une déclaration par courriel, Santé Québec Laurentide explique vouloir protéger les usagères du centre d'hébergement, sans toutefois donner plus de détails. Le directeur des opérations du refuge, David Letourneau, affirme pour sa part que le financement provincial était conditionnel à des critères qui lui étaient impossibles à remplir.
5: Ces demandes-là semblent être formulées dans un contexte où on voudrait peut-être justifier après coup une décision qui a déjà été prise.
4: Les résidentes et leurs enfants seront tous relocalisés avec l'aide de Santé Québec, mais les 34 lits du refuge représentent à eux seuls près de 80 % des places disponibles pour les femmes dans les Laurentides, selon le Phoenix. Vicky Messier-Ouimet est intervenante au refuge.
6: C'est inhumain de rejeter des personnes.
3: Oh, allô, Vicky!
7: Salut, ma belle Cathy.
4: Un nouveau départ douloureux pour ces femmes qui avaient pourtant, grâce à ce centre, réussi à s'enraciner. Ici Andréane Williams, Radio-Canada, Saint-Jérôme.
2: Et en terminant en sport, la nageuse Summer McIntosh a battu le record du monde aux 200 mètres papillon lors des essais nationaux à Montréal. L'Ontarienne de 19 ans a dépassé la marque par 16 centièmes de seconde. Et avec cet exploit, Summer McIntosh met donc la main sur un quatrième record du monde en grand bassin. Voilà, c'était vos informations.

L'équipe canadienne s'est rendue en huitième de finale de la Coupe du monde de soccer FIFA 2026. Sa présence dans la compétition a été historique. Malgré la défaite 3-0 contre le Maroc, l'entraîneur Jesse Marsh a même dit que ses joueurs étaient les meilleurs. Mais faut-il être satisfait de leur performance? Et que nous réserve le reste du mondial? L'analyse de Patrick Leduc dans un instant. C'était jour de fête aux États-Unis hier, un 4 juillet bien spécial, puisque le pays souligne les 250 ans de son indépendance. Et ça donne lieu tout l'été à notre série sur le 250e. Aujourd'hui, l'évolution des droits civiques à travers un reportage d'Annick Béraud en Alabama et en Géorgie. Et ça fait 1 000 jours cette semaine depuis les attaques du Hamas du 7 octobre 2023 en Israël qui ont fait près de 1 200 morts israéliens. 1 000 jours aussi que l'État hébreu a juré la fin du Hamas et lancé une offensive militaire dans la bande de Gaza. Une commission mandatée par l'ONU estime que plus de 21 000 enfants palestiniens sont morts depuis le début de cette offensive. Mais le million de jeunes de moins de 18 ans qui restent, quel impact cette guerre a-t-elle sur eux? C'est reparti pour tout terrain, version estivale.

0: Rebonjour. Il fallait en parler. Défaite sans ambiguïté du Canada 3-0 hier contre le Maroc au Stade Energy de Houston. Le parcours du Canada s'arrête donc au 8e de finale, mais malgré cette élimination, les partisans étaient somme toute satisfaits de ce que leur équipe a pu accomplir.
1: Je suis même content de notre parcours, notre performance, de s'être rendu-là, d'avoir tenu en tête le Maroc à la première mi-temps.
2: C'est un beau parcours du Canada. On a fait ce qu'on avait à faire dans les rondes préliminaires. Super bonne première mi-temps.
3: On voit qu'une belle évolution au cours des années. On peut aller loin, on s'améliore à chaque fois. C'est sûr que le Maroc, c'était pas n'importe qui non plus.
0: Pour analyser la performance des Rouges et explorer ce que le tournoi nous réserve encore comme surprise, j'accueille en studio un expert du ballon rond quand même, l'ancien joueur de l'Impact de Montréal, Patrick Leduc. Bonjour Patrick.
4: Bonjour.
0: Vous êtes aujourd'hui directeur production et contenu au CF Montréal. Vous avez suivi la Coupe du Monde depuis le début. Fait quand même un petit peu mal de parler du 3-0 d'hier.
4: Ça pèse encore ce matin. Oui, effectivement, c'est dans la manière de cette défaite qu'il y a des regrets. Je sais pas, c'est un gros mot, mais on aurait espéré, au vu de la première mi-temps qu'on a accomplie, où on a bousculé une équipe marocaine qui était favorite, on les a vraiment embêtés, de laisser le match s'échapper, si on veut, en deuxième mi-temps, sur des erreurs qui étaient évitables. C'est là où, ce matin, on se réveille en disant on aimerait le rejouer, ce match-là, et se donner une autre chance parce qu'on pourrait peut-être un peu mieux le gérer. Mais on doit se rendre également. Je partage l'avis des gens qu'on entendait dans le Vox Pop. Je pense que l'appréciation qu'on peut avoir du Canada dans ce tournoi, c'est qu'on a atteint l'étape qu'on était en ce moment capable d'atteindre. On aurait aimé lutter un peu plus avec nos meilleurs joueurs, ceux qui sont blessés. Peut-être qu'on aurait fait meilleure figure et peut-être qu'on aurait pu créer une surprise. Mais de manière logique, je pense que la meilleure équipe hier l'a remporté.
0: Oui, après le match, l'entraîneur canadien Jesse Marsh avait ceci à dire.
5: Yeah, I thought we played an outstanding match. We played an outstanding first half. I thought overall we were the better team in the match, which is incredible to say.
0: Alors, bon, hein, quand même, très bon match, très bonne équipe, la meilleure des deux, d'après lui, ce que l'entraîneur marocain a quand même contesté. Là.
4: Il y a eu quelques discours d'Américains qui avaient des exagérations hier, là, en ce 4 juillet, Jesse Marsh. Je l'apprécie énormément pour ce qu'il apporte à cette équipe canadienne. Dans l'évolution du programme de l'équipe nationale masculine, d'avoir un Jesse Marsh qui est un peu cowboy là, un peu le cliché américain où on bouscule, on refuse l'ordre établi, ben ça peut être très utile. Ça nous a amené où on est aujourd'hui. En même temps, il peut y avoir des excès, un petit manque d'humilité. Puis là où on peut pas se permettre, ce qu'on peut pas se permettre de faire, c'est de ne pas se regarder dans le miroir et de voir que le Canada a encore pas mal de marge d'apprentissage. Le Maroc était supérieur sur bien des points de vue. Donc, dire qu'on était la meilleure équipe, ben on a dominé des moments du match et ça. Dans tous les matchs, ça peut arriver. Même le Cap-Vert a dominé certains moments du match contre l'Argentine. Alors, c'était bref, mais ils l'ont été.
0: Ils ont bien failli gagner.
4: Et c'est ça, mais ça fait pas d'eux la meilleure équipe. Et ça, juste de dire ça, c'est comme si on veut... Dans le fond, c'est de la provocation. On va prendre le temps de laisser la poussière retomber, mais le Canada doit trouver un peu plus de profondeur, développer un jeu collectif où on a des caractéristiques, on a joué un jeu physique. Ça peut nous appartenir, ça peut être une des qualités, mais ça ne peut pas être que ça. On doit développer davantage notre jeu d'équipe. Et ça, je trouve que la Coupe du Monde, il y a quelque chose d'assez appréciable, c'est que toutes ces nations démontrent des identités nationales. On voit le caractère de l'Espagne qui... Ça me fait penser à de la corrida, de la manière qu'on joue. On fait valser l'adversaire comme si c'était un taureau. Mmh. On le joue. Il y a du machisme aussi là-dedans. On veut pas seulement gagner, on veut montrer qu'on est supérieur sur tous les points de vue. Alors que une équipe américaine est très agressive. Le jeu canadien ressemble un peu à ça. Les Allemands, normalement, pas cette année, mais c'est l'efficacité qui compte. Et puis ça, souvent on se base sur des clichés, mais il y a quand même, on peut reconnaître les différences dans les équipes nationales. On va voir le

0: le Brésil aujourd'hui qui joue, ben c'est une équipe qui, lorsqu'elle fonctionne bien, elle joue en dansant. Il y a des sourires. Et s'il n'y a pas de sourire, le Brésil n'est pas lui-même.
1: Oui. Est-ce que le Canada a quand même... Ça a été historique, là. Premier but compté dans une Coupe du Monde, première victoire, etc. Donc, il aurait quand même réussi à montrer qu'il avait sa place là, parmi les grands.
0: Ça, c'est acquis. Acquis, c'est peut-être pas le bon mot, mais oui, on l'a démontré. Cette case est cochée. Disons, il n'y a rien d'acquis parce que dans 4 ans, va falloir le... Pas dans 4 ans, en fait. Il faut se qualifier pour la prochaine Coupe du Monde qui aura lieu en partie au Maroc. Il y aura peut-être une occasion d'aller niveler les chances ou prendre une revanche, mais on est encore loin de là. Là, il va falloir gagner notre billet pour y aller.
1: Ça commence l'an prochain.
0: C'est ça. Ça va commencer l'an prochain, puis ça va se jouer entre nous, les États-Unis, le Mexique, le Costa Rica...
1: Haïti.
0: Oui. Costa Rica, ils se sont pas qualifiés cette année, donc faut rien prendre pour acquis. En même temps, oui, je pense qu'on forge notre identité. On a montré dans les 4 dernières années qu'on a beaucoup évolué, qu'on a plusieurs joueurs qui sont reconnus sur la scène mondiale parce qu'on est... Il y a des joueurs qui jouent en Europe, qui sont passés par la MLS, qui sont passés par le CF Montréal et qui maintenant jouent ailleurs. Donc, la qualité canadienne, c'était quelque chose qui était un peu vu de haut auparavant. Et maintenant, je pense qu'on a passé on a franchi des étapes et ça devrait être un point de non-retour. Mais ça va être à maintenir tout le travail qui a été fait et de pousser, d'avoir l'ambition d'aller encore plus haut.
1: On va parler de la suite des choses pour cette Coupe du Monde. Peut-être en commençant par l'autre match qui s'est joué hier, donc France-Paraguay. Difficile, le Paraguay a joué très physique. Oui. Et on peut peut-être écouter le joueur vedette de l'équipe française, Kylian Mbappé.
2: Ils pensaient qu'on allait venir jouer en smoking, qu'on allait juste venir faire des belles actions des 1-2. Nous, on sait faire le sale football aussi. Et on l'a fait aujourd'hui, on a gagné. Et même dans ça, on a été meilleur qu'eux.
1: Alors, le sale football, c'est aussi une réalité, hein? Même en Coupe du Monde.
0: Ben, il y a des moments où il faut se faire violence. Et c'est un test qu'a passé avec brio l'équipe de France. Parce qu'effectivement, on peut... ils ont tellement bien joué contre la Suède au match précédent. Ils ont dominé. Et tous les joueurs offensifs se sont illustrés avec des performances, que ce soit Mbappé, Olysée ou Dembélé. Et là, on frappe le Paraguay, qui est plutôt une équipe qui est un éteignoir. En fait, c'est drôle de dire ça parce que souvent, ils allument le match, mais d'une manière plus violente. On veut absolument étouffer les menaces françaises. On a réussi à le faire pendant 70 minutes jusqu'à ce que Désiré Doué rentre et obtienne un pénalty. Et il a fallu une intervention de la reprise vidéo alors qu'il y avait eu tellement de contacts et de fautes dans ce match-là que l'arbitre avait décidé d'arbitrer d'une certaine façon. Il y avait une constance, on va lui donner ça, mais il laissait tout passer. Mais bon, je pense que j'ai beaucoup de respect pour le jeu des Paraguayens qui montrent beaucoup de résilience, mais comme spectateur neutre, je suis un peu soulagé parce qu'une équipe aussi spectaculaire que l'équipe de France...
1: Il faut qu'elle aille plus loin,
0: ouais. C'est ça. Et le Paraguay, même si on a des joueurs qui sont capables d'offrir du jeu plus offensif, on se contente de jouer d'une manière très solidaire, très organisée. On veut pas ouvrir le jeu. Quand on le fait au premier match du tournoi contre les États-Unis, on a perdu 4-1. Donc, ils ont quand même reconnu leurs lacunes, les ont adressées et ont failli encore une fois pousser la France jusqu'en prolongation. Mais bon, la France va continuer puis ça va nous donner tout un match contre le Maroc.
1: Oui. Et peut-être éventuellement contre l'Argentine, on verra.
0: L'Argentine a beaucoup de travail à faire.
1: Oui, absolument.
0: Ils ont l'air fatigués face au Cap-Vert. Pourtant, on dit que Lionel Messi est dans son deuxième chez-soi à Miami, mais tout le monde avait l'air vraiment embêté. Et de l'autre côté, il y a plusieurs possibilités, mais moi, je vois la Colombie qui fait pas trop de bruit, qui manque juste un peu de punch en attaque, mais qui joue drôlement bien et qui défensivement est beaucoup plus solide que je le pensais. Moi, je pense que la Colombie peut être l'équipe d'Amérique du Sud qu'on ne voit pas venir, mais qui peut aller pas mal loin cette année. On verra.
1: Puis avant, on aura peut-être une finale avant la finale Espagne-Portugal. Ça va être quelque chose quand même.
0: Ben oui, le Portugal doit se montrer sous son meilleur jour, mais je pense qu'ils sont justement à leur meilleur lorsqu'ils affrontent l'Espagne. Ils l'ont fait l'an dernier. Il va y avoir une confrontation individuelle entre Lamine Yamal et Nuno Mendes. Puis, est-ce que Cristiano Ronaldo, je pense qu'il n'a pas dit son dernier mot. mais bon, ça va être très intéressant. L'Espagne qui monte en puissance, mais en fait, eux, ils ont comme une revanche à prendre sur un match qui avait eu lieu l'an dernier en finale de Ligue des Nations, que c'est le Portugal qui avait gagné.
1: Patrick, merci beaucoup. C'est vraiment...

0: say segregation now, segregation tomorrow, and segregation forever.
1: 250 ans d'indépendance pour les États-Unis d'Amérique.
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0: Voilà, donc, vous l'entendez, c'était jour de fête hier aux États-Unis, jour de fête qui s'est terminé autour de minuit par des feux d'artifice monumentaux à Washington, où la chaleur écrasante et des orages ont retardé le discours du président Trump. Et donc, dans ce discours, Donald Trump disait que, contrairement à d'autres pays, les États-Unis ont la liberté d'expression, la liberté de religion, l'égalité devant la loi, même si, bon, naturellement, à la Trump, il a voulu souligner que lui-même n'avait pas été très bien traité, mais qu'il ne voulait pas vraiment insister là-dessus. Il a tout de même souligné les garanties de liberté et d'égalité qui sont enchâssées dans la Constitution. Et justement, cette semaine, notre reportage dans notre série, à l'occasion de ce 250e anniversaire, porte sur les droits civiques aux États-Unis. La Déclaration d'indépendance de 1776 proclamait l'égalité de tous les hommes. Tous les hommes, vraiment? Dans ces États-Unis qui voient le jour, on estime qu'une personne sur cinq est un esclave, il y a 250 ans donc. Il faudra attendre plus d'un siècle avant que trois amendements à la Constitution américaine, les 13e, 14e et 15e, abolissent l'esclavage et la servitude involontaire aux États-Unis, ce qui ne veut pas dire, et l'histoire l'a démontré, que les Afro-Américains étaient au bout de leur lutte, une lutte qu'ils mènent toujours sur plusieurs fronts. Annick Béraud s'est rendue récemment en Alabama et en Georgie.
1: Sur une colline paisible à Montgomery, capitale de l'Alabama, on se rend jusqu'à une imposante structure qui illustre l'une des périodes sombres de la marche des Afro-Américains vers l'égalité. On circule entre des rangées de longues poutres verticales, faites en acier de couleur brun-roux. Plus de 800 poutres, surnommées « monuments », et sur lesquelles on peut lire les noms de 4000 femmes et hommes de tous les âges. Ils ont été lynchés par des Blancs, surtout dans le sud du pays, et souvent sans aucune forme de procès.
2: Ça ressemble à un cimetière. Les endroits sont inscrits, la date de leur exécution. Georgie, Mississippi, Kentucky, Alabama.
1: La plupart d'entre eux n'ont pas été lynchés pour des crimes, nous explique l'avocat Brian Stevenson en couvant les poutres du regard, mais pour avoir enfreint des interdits sociaux de l'époque, par exemple pour être resté sur le même trottoir qu'une personne blanche. Il est le fondateur et directeur de l'organisation Equal Justice Initiative, avec laquelle il a créé le National Memorial for Peace and Justice, un lieu de mémoire qui abrite des sculptures, des plaques, ainsi que l'immense structure où l'on se trouve.
3: In each county, we name the victims of terror violence and lynching.
4: Nous nommons dans chaque comté des victimes lynchées entre 1877 et 1950. Au début, les monuments sont disposés au sol, à hauteur des yeux. Ils représentent des êtres humains. Plus loin, le sol s'abaisse tandis que les monuments sont suspendus. Ça montre comment les lynchages aux États-Unis ne se déroulaient ni dans l'obscurité ni en secret. Cette ère de violence terroriste n'a pas seulement fait des victimes chez les dizaines de milliers de personnes lynchées, elle a aussi affecté les millions de Noirs contraints de vivre en permanence dans l'ombre de cette anarchie effrénée et de cette violence collective.

0: des corps suspendus comme des fruits. Des scènes décrites et dénoncées dans cette chanson, Strange Fruit, interprétée par Billie Holiday. Les lynchages commencent à la fin du 19e siècle, dans la foulée de plusieurs avancées pour les Afro-Américains. D'abord, en 1865, l'abolition de l'esclavage et de la servitude involontaire, avec l'adoption du 13e amendement de la Constitution américaine, tout juste après la guerre de sécession, remportée par les États du Nord, anti-esclavagistes, contre les États du Sud, qui misaient sur la main-d'œuvre gratuite des esclaves pour leurs plantations. Un amendement adopté sous l'impulsion du président Abraham Lincoln. Le pays comptait environ 4 millions d'esclaves au début de la guerre. Puis, en 1868, c'est l'adoption du 14e amendement pour notamment protéger les esclaves désormais affranchis. Entre autres, il est interdit de priver une personne de sa vie et de sa liberté sans procédure légale et équitable. Et en 1878, le 15e amendement stipule qu'on ne peut pas refuser le droit de vote en raison de la race, de la couleur ou d'un ancien état de servitude. La promesse d'égalité et de droit, contenue dans les amendements constitutionnels de l'après-guerre de sécession, mettra toutefois des décennies à se concrétiser. L'avocat et militant Bryan Stevenson soutient que c'est parce que le récit élaboré par les esclavagistes pour justifier leurs actes était bien ancré.
1: I think the lasting legacy is the narrative that was created to justify all of that brutality. And the false narrative was created in this country where we said that black people.
2: Un faux récit selon lequel les Noirs sont inférieurs aux Blancs, moins capables, moins humains, moins évolués, moins dignes qu'eux. Ce récit a donné naissance à l'idéologie de la suprématie blanche et de la hiérarchie raciale qui a survécu à la guerre de sécession. On dit souvent que le Nord a remporté la guerre, mais que le Sud a gagné la bataille du récit. Ce récit était si puissant qu'il a conduit nos institutions judiciaires à renoncer à faire respecter les droits constitutionnels accordés aux Noirs émancipés. C'est ce qui a engendré un siècle de terreur et de violence pour maintenir cette hiérarchie, cette servitude. Et c'est ce récit qui a donné naissance aux lois Jim Crow, à la ségrégation et à toutes les souffrances de cette époque.
1: C'est cette narrative qui a donné naissance aux Jim Crow laws et à la ségrégation et à toute la peine que cette era a créée.
0: À partir de 1877, les Afro-Américains sont privés de leurs droits civiques par les lois Jim Crow. La ségrégation vise autant les pauvres que ceux qui sont prospères, souvent le cas de Noirs qui étaient libres avant la guerre de sécession, affranchis par leurs maîtres ou venus des Caraïbes, entre autres. Ils étaient plusieurs centaines ici, à Savannah, en Georgie.
3: Two banks, one theater.
0: Ils avaient des banques, un théâtre, une pharmacie. L'historienne Rita Fuller Yates montre divers commerces et lieux pendant que l'on sillonne les rues à bord de la camionnette de ses visites guidées, les Black Savannah History Tours.
3: They also had 14 doctors, 3 dentists, 4 lawyers.
4: My target audience of teaching the black people the significance of being black.
5: Ma mission en parlant de cette partie de notre histoire, c'est d'enseigner à la communauté l'importance d'être afro-américain. Bien sûr, ma petite fille doit apprendre ce qu'était l'esclavage, mais ça ne peut pas être l'essentiel de ce qu'elle apprend de notre histoire. Donc, c'est important de découvrir les contributions comme celle de la famille DeVoe, qui, durant la période de l'esclavage, a su reconnaître et privilégier l'importance de l'éducation.
0: Jane DeVoe et sa mère ont accueilli pendant des décennies des Afro-Américains dans leur école clandestine.
4: A family that was not only living free, but were living wealthy.
5: Cette famille était non seulement libre, mais également prospère avec des terres et des biens ici au centre-ville de Savannah. Il est crucial de comprendre comment notre ville a contribué à façonner les États-Unis. Et c'est quand on connaît les détails de notre histoire qu'on peut y déceler des succès de notre communauté.
4: Is when we see the success in it.
0: Des succès, mais surtout de l'adversité. Et la communauté de Savannah participe très tôt à la lutte contre la haine et les discriminations. Les militants ont d'ailleurs tenu leur première réunion.

0: Réunion dans l'une des plus anciennes églises baptistes noires du pays que nous croisons durant la tournée de Rita Fuller Yates. Over my head, I see freedom. Dans les années 1950 et 1960, le mouvement des droits civiques va multiplier ses actions un peu partout dans le sud du pays. Des recours en justice, ainsi que des manifestations, des sit-ins. Souvent réprimés par la police. Il y a aussi des boycottages. Celui des autobus de Montgomery, en Alabama, dure plus d'un an. Sous le leadership d'un jeune pasteur, Martin Luther King, adepte de la non-violence.
1: A non-violent resistance is the most powerful weapon.
0: Un boycottage lancé en 1955, quand Rosa Parks est arrêtée puis inculpée pour avoir refusé de céder sa place à un Blanc dans un autobus. En 1956, la Cour suprême des États-Unis finit par statuer que la ségrégation des autobus en Alabama est inconstitutionnelle, comme elle l'avait fait 2 ans plus tôt pour la ségrégation dans les écoles publiques au pays. Mais la résistance demeure. En Arkansas, l'entrée de 9 élèves afro-américains dans une école secondaire de Little Rock en 1957 est encadrée par une protection fédérale. Les élèves blancs rejettent cette intégration. En Alabama, une bombe du Ku Klux Klan tue 4 fillettes dans une église baptiste de Birmingham en 1963. Cela bouleverse la chanteuse Nina Simone, qui écrit cette chanson. Alabama's got me so upset. Tennessee. Il faudra que le mouvement des droits civiques maintienne la pression, comme avec cette marche historique sur Washington en 1963. I have a dream. Quand Martin Luther King rêve de justice, de paix et de liberté devant une immense foule où se côtoient noirs et blancs, pour que soit adoptée en 1964 la loi sur les droits civiques, qui interdit la ségrégation dans l'emploi, dans les lieux et les espaces publics, entre autres. Mais le Sud continue à freiner l'accès des Afro-Américains au vote, par exemple en nuisant à leur inscription comme électeurs. I'm gonna be a registered voter. Les militants subissent une répression sanglante durant leur marche en Alabama en mars 1965. Ces images choquent. La loi sur le droit de vote est adoptée quelques mois plus tard. I'm gonna be a registered voter one of these days. En pouvant voter en plus grand nombre, les Afro-Américains ont vu progresser leur représentation politique jusqu'au poste le plus élevé du pays. Hello, Chicago. Barack Obama est élu président en 2008. Toutefois, une récente décision de la Cour suprême fait craindre le pire, la disparition de plusieurs sièges détenus par des élus afro-américains, car elle estime que l'un des redécoupages pour créer une circonscription à majorité noire en Louisiane, ce qui a déjà été fait nombre de fois au pays afin de bien représenter la communauté en vertu de la loi sur le droit de vote de 1965, que ce redécoupage est discriminatoire puisqu'il est basé sur le critère de la race. Chez des électeurs croisés dans le stationnement d'un bureau de scrutin à Montgomery, où ils viennent voter pour une primaire, Kerry soutient qu'il est important de participer.
2: Well, it's always important to vote, but especially now, being that they're trying to take us backwards.
0: Surtout, dit-il, au moment où on tente de nous faire régresser. Sharon explique qu'elle n'a pas du tout envie de vivre ce que son arrière-grand-mère et sa grand-mère ont vécu. Quand elle devait remplir des conditions qu'on ne demandait pas aux électeurs blancs. La Cour suprême a également limité le recours à la politique de discrimination positive, qui facilite l'admission des Afro-Américains dans les universités, essentiellement pour la même raison que pour le redécoupage électoral. Le temps passe, mais la fracture raciale demeure. Au fil des décennies, des tensions refont surface avec des manifestations souvent pacifistes contre les inégalités, contre les brutalités policières. Comme celle qui a provoqué en 2020 la mort en direct de George Floyd à Minneapolis, dans le nord du pays, étouffé sous le genou d'un policier qui sera condamné à une lourde peine de prison. À Montgomery, debout au milieu du mémorial consacré à l'histoire du lynchage au pays, Brian Stevenson estime qu'il est toujours périlleux d'être Afro-Américain aujourd'hui.
3: It is perilous. I mean, it doesn't matter how educated you are, it doesn't matter how committed you are, sometimes it doesn't even matter how wealthy you are.
4: Peu importe votre niveau d'éducation ou votre engagement ou même parfois votre niveau de richesse, car si vous êtes noir ou racisé, vous serez présumé coupable ou dangereux dans certains endroits de ce pays. Ça m'arrive encore. C'est pourquoi je suis si déterminé à créer une nouvelle ère de vérité et de justice, de vérité et de réparation, de vérité et de réconciliation.
3: So committed to creating a new era of truth and justice, truth and repair, truth and reconciliation, truth and restoration.
0: Créer des espaces de dialogue et de compréhension dans les mémoriaux et autres lieux parlant d'histoire, c'est l'un des combats de celui que l'archevêque sud-africain Desmond Tutu surnommait le Mandela américain. L'avocat lutte aussi depuis des années pour la justice raciale et pour défendre ceux qui sont condamnés à mort à tort.
3: Well, we've won relief for 140 people who were on death row.
0: Il estime que son organisation a réussi à empêcher que 140 personnes, surtout des Afro-Américains, soient exécutées. Face au recul des droits des minorités, dans ce pays où Donald Trump est de retour à la présidence, Brian Stevenson, enfant de la déségrégation des écoles et descendant d'esclaves, explique ce qui lui fait garder espoir.
3: I believe that the enslaved ran a race to freedom.
4: Je crois que les personnes réduites en esclavage se sont relayées dans une course vers la liberté et ont passé le témoin à leurs enfants qui, eux, ont couru pour survivre à la terreur, à la violence et au lynchage. Et à leur tour, ont transmis ce témoin à leurs enfants qui ont continué pour démanteler l'architecture juridique de Jim Crow et de la ségrégation. Et aujourd'hui, ils ont passé ce témoin à moi, à ma génération, à notre génération. Et si nous courons et réussissons, nous pourrons un jour déposer ce témoin pour enfin vivre sans entrave, sans fardeau, en tant que peuple libre. C'est ça le rêve. Et c'est ce qui me donne un immense espoir, savoir qu'à un moment donné, nous pourrons y parvenir, mais nous avons encore du travail à accomplir.
3: And that's the dream, and that's what gives me tremendous hope, is to know that at some point, someday, we can achieve that, but we still have work to do.
5: C'était un reportage d'Annick Béraud en Alabama et en Géorgie.
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0: On se tourne maintenant vers le conflit à Gaza, où cette semaine, ça a fait 1000 jours qu'Israël a commencé son offensive en réponse au massacre perpétré par le Hamas le 7 octobre 2023. En Israël, des manifestants ont réclamé une commission d'enquête indépendante sur les attaques qui ont fait plus de 1200 morts israéliens. Les Gazaouis, de leur côté, craignent d'être oubliés, alors que malgré un cessez-le-feu vieux de presque 9 mois, les attaques israéliennes se poursuivent quotidiennement. On estime qu'il y a 1 million d'enfants et de jeunes à Gaza. Les moins de 18 ans représentent presque 50 % de la population. Quel impact a cette guerre sur eux? Écoutez ces deux extraits de poésie écrits par un jeune Gazaoui, Ashraf, et une jeune femme, Sarah, qui vit maintenant en France, dans le cadre d'un concours organisé par l'Institut français de Gaza.
1: Car les ruines ne sont pas des débris. Elles sont des fragments de vie, des éclats de rire, un dîner interrompu et des prières suspendues. Et la poussière n'est pas de la poussière. Elle est la cendre d'un rêve, les restes de souhaits adressés à demain. Un lendemain qui espérait l'aurore et qui s'est changé en poussière.
2: Le français n'a peut-être pas été créé pour raconter Gaza. Et pourtant, je continue à écrire en français. Non parce que l'arabe ne me suffit plus, l'arabe est ma première demeure, ma langue mère, mon refuge, mais parce que je veux que le monde nous entende dans sa propre langue. Je veux faire entrer Gaza dans la littérature française, dans les bibliothèques, dans les universités, dans les cœurs de ceux qui pensent que la guerre n'est qu'une information qui passe. J'écris en français parce que je refuse que ma ville reste silencieuse. Et parce que quelque part, entre deux langues qui ne se traduisent pas entièrement, il y a un espace fragile, lumineux, obstinément vivant, où Gaza existe encore. Cet espace, c'est ma page.

0: des réalités tordues d'une certaine façon. Hein. Ce qu'on voit n'est pas ce qui est. Il parle de la douleur de l'absence. Est-ce que c'est évocateur pour vous du temps que vous avez passé auprès des enfants de Gaza?
1: Oui, absolument. Les deux poèmes étaient vraiment touchants. Puis ce qu'il dit, c'est vrai. Il y a une différence entre voir les images, même de l'extérieur. Même moi, quand j'étais sortie, que je voyais des images de l'extérieur et que je suis retournée. Genre, l'environnement autour des enfants de Gaza, c'est un environnement qui est vraiment extrêmement détruit déjà. C'est la vie qui continue à travers les décombres. C'est l'absence ou le très peu de présence d'espace de jeu. C'est l'absence de tous ceux qui sont partis, de tous ceux qui ont été tués. C'est les mémoires qui essaient de garder puis qui sont détruites une après l'autre. Puis c'est l'absence de la possibilité d'une enfance comme elle se doit être. Le nombre d'enfants, quand j'étais à Gaza, qui m'ont dit « j'ai même plus le temps de jouer, je me souviens pas la dernière fois que j'ai joué. »
0: Et quand ils jouent, ce sont de drôles de jeux. En tout cas, moi, je me souviens de les avoir beaucoup vus jouer à la guerre.
1: Oui. Il y a énormément, à tous les matins, en allant au travail, on prenait le même chemin, puis il y avait une auto qui pouvait plus se déplacer, et chaque matin, il y avait un dessin différent qui était fait comme sur la vitre de l'auto à travers la poussière. C'était toujours des dessins de différentes armes de guerre. Il y a aussi des enfants qu'on voyait jouer aux funérailles. Donc, qui amenaient comme des corps morts. Donc, c'était un jeu de funérailles. Donc, il y a des jeux répétitifs comme ça. Après, ça peut être des moments comme le jeu des funérailles ça leur donne une façon d'essayer de réparer, de garder des rituels qui sont importants, présents, parce qu'il n'y a pas toujours la possibilité de garder ces rituels-là. En fait, parfois, le corps est même plus corps. Donc, les enfants de Gaza ont vu l'inimaginable. Je me souviens très bien d'un enfant de 14 ans qui m'a dit... j'étais avec un groupe d'enfants à ce moment-là. Quand il m'a dit ça, il m'a dit « tous les enfants que vous voyez ici ». Et là, c'est dur, hein, mais c'est les mots qu'il a utilisés. Il dit « tous les enfants que vous voyez ici ont vu des gens se faire tuer. Ils ont vu la mort, ils ont vu le sang, ils ont vu des membres, ils ont vu leurs écoles, leurs maisons se faire détruire. Donc, si vous voulez parler d'espoir, notre enfance a été attaquée, on n'est plus des enfants dans le sens que vous pensez. Donc, l'espoir, je ne sais pas c'est quoi. »
0: Ouais.
1: Ça a été ça, sa réponse.
0: Il y a ce sondage qui avait été réalisé en 2024 qui indiquait que près de la moitié des enfants à Gaza, 49%, souhaitaient mourir à cause de la guerre. Qu'est-ce qu'on peut faire quand la douleur pousse les enfants à exprimer des idées suicidaires?
1: Oui, ça, c'était un rapport de War Child qui avait été assez frappant. Quand 49% des enfants préféraient mourir à cause de la guerre que de vivre, c'est que la réalité est devenue impossible à endurer, que la mort serait moins douloureuse. Et moi, je pense que ce que j'insiste toujours, c'est qu'on demande souvent quels sont les symptômes chez les enfants, puis qu'est-ce qu'on peut faire. Mais j'ai envie de retourner la question en disant qu'est-ce qui est possible comme enfance dans ces environnements-là. Leur réaction à cet environnement-là, en fait, c'est terrible à entendre, c'est terrible à lire. Mais c'est des réponses qui sont en fait appropriées au niveau de l'horreur qui les entoure. Donc, ce qu'il faut, évidemment qu'il y a des interventions qu'on fait pour les soutenir, mais je pense qu'il n'y a aucune intervention psychologique qui peut remplacer la protection des enfants et qui peut remplacer la sécurité dont les enfants ont besoin. Donc, il y a une question de contexte dans lequel ces enfants-là, le contexte qui est créé par l'humain. Et ça, c'est encore plus difficile pour les enfants. Donc, oui, on passe du temps avec eux à essayer de recréer des espaces le plus sécuritaire possible ou des moments de sécurité, des moments où ils peuvent être enfants, des moments où des espaces où ils peuvent jouer, des moments où on essaie de ramener un peu de normalité dans la normale qui devient la routine. Donc, c'est plein de choses qu'on essaie de faire. Puis, travailler avec les parents, parce que les parents, ils sont dans des deuils infinis aussi. Donc, comment on peut travailler avec les parents pour qu'ils puissent être présents à leurs enfants? Et ça, c'est pas du tout la faute des parents non plus. C'est tout le monde qui est en survie.
0: J'avais une curiosité d'ailleurs par rapport à ça. Est-ce que la relation à l'adulte est altérée? Comment ils sont, ces enfants-là, par rapport à leurs parents?

0: Ben, premièrement, il y a énormément d'enfants qui ont perdu leurs parents. Il y a énormément d'enfants à Gaza, et c'est vrai en Cisjordanie aussi, et c'était vrai avant le 7 octobre. Énormément de pères qui sont mis en détention administrative. Les hommes sont particulièrement un sujet de cible. Donc, beaucoup d'enfants qui perdent leurs parents. Ce que ça veut dire, c'est qu'on a énormément d'enfants en Palestine qui sont parentifiés. Donc, les plus vieux de famille qui deviennent dans un rôle de parents pour leurs sœurs, leurs frères plus jeunes. Donc, qui deviennent rapidement à prendre un rôle d'adulte alors qu'ils ont encore juste 12 ou 13 ans. C'est aussi des parents qui sont mis dans des situations où ils n'arrivent plus à jouer le rôle de parents, dans le sens où ils n'arrivent plus à protéger leurs enfants parce que les conditions qui leur permettent de protéger sont absentes. Il y a comme une dépossession de tout ce qui permet de protéger. Donc, les enfants qui vont même questionner la légitimité des parents de dire mais vous ne me protégez même pas. Donc, il y a vraiment une inversion où les dynamiques familiales sont vraiment touchées, sont vraiment altérées. Les mères qui sont souvent en deuil d'enfants, en deuil de mari. Et donc, c'est compliqué d'être mère avec tout ça.
1: Oui. Peut-être que je me trompe et qu'il y a d'autres conflits où on a dû intervenir vraiment d'aussi près auprès des enfants pendant la guerre, mais j'avais l'impression que c'était beaucoup plus des soins d'après-guerre qu'on connaissait jusqu'à maintenant. Est-ce que Gaza est différent des conflits d'avant?
0: Tout à fait. Et Gaza est venu questionner, je pense, tous les professionnels de santé mentale qui ont travaillé et qui continuent d'y travailler parce que les interventions qu'on connaît, justement, c'est des interventions. On parle souvent de syndrome de choc post-traumatique. On peut pas parler de syndrome de choc post-traumatique à Gaza. Ça fait des années que ça dure. Il y a rien qui est fini. Il y a pas de poste. Et les interventions qu'on connaît sont souvent dans le poste. Évidemment qu'on sait aussi travailler avec ce qui se passe encore dans ce qui est aigu. Mais une situation comme celle-là qui dure aussi longtemps, elle vient tester nos limites, nos connaissances, puis comment on fait dans ces moments-là. Donc, même nous, puis avec nos collègues palestiniens, qui y a plein de... Je veux dire, il y a énormément de Gazaouis, puis c'est vrai aussi en Cisjordanie, qui sont de très bons professionnels de la santé mentale. Donc, il y a tellement de moments où c'était des discussions où comment on doit faire maintenant? Qu'est-ce que les enfants ont besoin maintenant? Comment ne pas faire de mal aussi, en utilisant des interventions qu'on connaît qui seraient bonnes après, mais là, on n'est pas dans l'après.
1: Mmh.
0: Puis finalement, on était souvent poussé à focusser sur la survie au jour le jour, parce que la réalité, c'est qu'il y a des moments où personne ne savait ce que demain serait. Donc, c'est comment on soutient l'enfant pour qu'il garde assez de force, tu sais, puis de force intérieure, puis de soutien aussi extérieur autour, assez de protection pour continuer au jour le jour.
1: Mmh. Le commun des mortels, souvent comme conclusion en voyant ce qui se passe à Gaza, en se disant « Ah, on vient de créer toute une nouvelle génération de jeunes radicalisés. » Mais je ne sais pas pourquoi. Mm. Moi, j'ai l'impression que ce n'est pas vraiment une conclusion profonde à laquelle on peut venir quand on voit vraiment ce qui se passe à Gaza.
0: Ben, oui, je pense que c'est... dans un sens, c'est réducteur, dans le sens où ce qui est important de regarder, c'est les conditions, encore une fois, dans lesquelles, le contexte dans lequel ces enfants-là sont et dans lequel on leur demande de se développer, ce qui est un contexte absolument impossible. Je veux dire, le degré d'injustice, le degré de douleur à tout niveau, de douleur physique quand il s'agissait de ne pas avoir assez d'anesthésiens pour pouvoir de faire des chirurgies sur des enfants à froid, des enfants qui ont tout perdu, des enfants qui ont survécu dessous les décombres.
1: Et qui sont orphelins.
0: Et qui sont orphelins. On a la plus haute population d'enfants amputés dans le monde qui se trouve à Gaza maintenant. On a énormément d'enfants qui étaient retrouvés sans parents. Et on ne savait plus. Il y avait l'UNICEF qui essayait de retracer l'enfant appartenant à quelle famille. Je pense qu'il y a c'est demander énormément à des enfants que même de leur demander d'être résilients. Puis j'amène ce terme-là parce qu'on l'entend tellement souvent. Et oui, oui, ils sont résilients, mais c'est pas par choix. C'est de la survie. Et puis quand on insiste sur la résilience des Palestiniens, puis c'est pas pour pas la reconnaître parce qu'elle existe, mais la résilience, ça individualise quelque chose qui est hautement collectif et qui est politique aussi. C'est des situations auxquelles les enfants ne devraient pas faire face. Et donc, quand on dit évidemment que ça va avoir un impact énorme sur les enfants, puis ce serait juste pour ces enfants-là d'être en colère. Ce serait juste pour ces enfants-là d'être tristes et d'être en deuil, un deuil qui est presque impossible à faire. Donc, on doit rester réaliste sur les attentes. Après, moi, j'ai vu énormément de... Il y a un pouvoir d'agir qui est extrêmement pro-social que j'ai vu chez tellement d'enfants. Je me souviens d'une petite fille qui avait un rêve de devenir enseignante et elle avait créé dans une tente un espace pour que les enfants viennent, puis elle enseignait toutes sortes de choses. Elle enseignait le chant, la danse, l'arabe, ou peu importe. Puis donc, il ne faut pas oublier non plus que les enfants sont créatifs. Puis si on leur donne le minimum de moyens, les enfants, ça rêve et ça a plein d'espoir. Donc, c'est comment on peut leur donner même ces petits espaces-là pour pouvoir avoir la chance de transformer cette injustice puis cette rage en quelque chose qui va avoir du sens pour eux, pour leur communauté. Mais ça, il faut leur donner la chance.
1: C'est une belle note sur laquelle conclure Audrey McMahon. Je rappelle que vous êtes pédopsychiatre. Vous avez œuvré à Gaza sur les questions de santé mentale et de soutien psychosocial auprès des enfants. Merci beaucoup.
0: Merci à vous.

0: Après le bulletin de nouvelles, c'est un rendez-vous avec les années-lumière et Sophie André Blandin. Bonjour Sophie André.
1: Bonjour Manon.
0: Vous êtes inarrêtable, là pour tout l'été.
1: Oui, en fait, vous allez m'entendre tout l'été, effectivement. Il manque pas d'action sur Terre.
0: C'est vrai.
1: Mais il manque pas d'action dans les airs non plus et en espace. Et on est là pour vous en faire état, pour vous en parler. Cette semaine, s'est enclenchée une opération de sauvetage du télescope SWIFT, le télescope qui permet la détection des sursauts gamma. Ce sont les explosions les plus puissantes de l'univers. Le télescope a été lancé en 2004. Il évoluait en orbite environ à 600 km de la Terre. Mais là, friction, activité solaire, il a descendu, il est rendu à environ 400 km. Et on estime que sa survie va devenir critique à 320 km. Alors, que va-t-on faire pour remettre SWIFT sur une orbite un petit peu plus haute? La réponse avec Vincent Resseguier tout à l'heure.
0: À tout de suite.

0: Au début de 2026, l'encyclopédie en ligne Wikipédia a eu 25 ans. Jugé bien peu crédible à ses débuts, ce projet collaboratif est devenu l'un des sites Internet les plus cités et les plus consultés au monde. Ce qui ne veut pas dire que l'avenir est tout rose pour Wikipédia, surtout avec l'avènement de l'intelligence artificielle. Voici en rediffusion un portrait de la situation préparé par Yannick Dumont-Baron.
1: Punk tournait très souvent à la radio lors de la naissance de Wikipédia en janvier 2001. En fait, c'était même la première véritable percée du groupe au Canada. Ça, on le sait grâce à une page Wikipédia consacrée aux succès musicaux de cette année-là. Une preuve de plus, pour ceux qui en auraient encore besoin, de la pertinence de cette encyclopédie collaborative. Mais il faut aussi se rappeler qu'à l'époque, un projet auquel tout le monde pouvait contribuer, ce n'était pas jugé trop crédible.
2: Les gens, c'est certain qu'en se disant qu'on n'importe qui pour

0: ben, modifier le site en viennent à faire la liaison ou le lien avec, ah, ben, donc on va y retrouver n'importe quoi.
1: Simon Villeneuve est bien placé pour parler de Wikipédia. C'est l'un des grands collaborateurs québécois de la plateforme.
0: Oui, j'ai fait à peu près 200 000 modifications, moi et les programmes que j'ai développés, sur Wikipédia en français.
1: Prof de sciences au cégep de Chicoutimi, cela fait presque 20 ans qu'il consacre du temps à ce projet de connaissances libres, accessible à tous. Dans le milieu, il est reconnu comme un Wikignome, un de ses collaborateurs qui sont des touche-à-tout.
0: Qui aime aller ajouter ici et là des petites informations, corriger des petites fautes ou changer des tournures de phrases, améliorer le style, ajouter une petite traduction ici et là.
1: Simon Villeneuve a créé des milliers d'articles en français, dont la page sur le Mont Mégantic et celle sur les robots taxis. Impressionnant, mais ça demeure modeste à l'échelle de l'encyclopédie, qui est l'un des sites les plus consultés de la planète.
2: Plus de 600 millions de pages, écrites dans plus de 300 langues et dialectes, 5500 contributeurs réguliers pour la version française, consultés plus de 30 millions de fois chaque jour. La version anglaise, la plus populaire, reçoit 12 fois plus de visites.
1: C'est maintenant un réflexe pour bien des gens. On se tourne assez rapidement vers Wikipédia quand on veut comprendre les bases d'un projet précis.
3: En 2025, l'article sur Charlie Kirk ficou em primeiro lugar.
1: En 2025, l'article le plus consulté portait sur le militant américain Charlie Kirk. Dans les jours qui ont suivi son assassinat en septembre, la page a été visitée environ 170 fois chaque seconde. En fait, l'information de Wikipédia est devenue incontournable. À preuve, même YouTube et Google renvoient bien les internautes vers l'encyclopédie.
0: C'est très présent dans nos vies. Toutes les intelligences artificielles génératives, les agents conversationnels, ont été entraînés en grande partie avec du contenu de Wikipédia.
1: Tout un héritage et toute une force d'influence qui est en grande partie le résultat du modèle collaboratif du projet.
0: Wikipédia est un ovni parce que, un, tu ne payes pas les contenus. Deux, il n'y a pas de dirigeant de dirigeante. C'est construit par des bénévoles qui contribuent sous pseudonymat, c'est-à-dire que tu ne peux pas identifier.
1: L'encyclopédie est une œuvre sans fin qui s'enrichit grâce aux intérêts de ses participants les plus motivés. Ce qui en fait aussi une œuvre bien imparfaite, le fruit du travail de contributeurs, principalement masculins, occidentaux.
0: Riches, éduqués, d'Amérique du Nord. Pas d'Amérique du Nord, mais d'Occident. Excusez, je répète.
1: Et dans cette époque de guerre culturelle et de réalités alternatives, un site aussi populaire et influent que Wikipédia est devenu une cible de choix.
4: Ça fait longtemps que l'inénarrable Elon Musk entretient sa petite haine personnelle envers Wikipédia qu'il avait rebaptisé Wokepédia.
1: Les statistiques pour la version française de l'encyclopédie montrent que le nombre de rédacteurs actifs demeure stable, mais que le total de gens impliqués dans la création et l'amélioration de textes a presque fondu de moitié depuis les sommets atteints il y a une douzaine d'années. Difficile peut-être d'attirer des contributeurs anonymes, alors que bien des gens, ces temps-ci, voient le web comme une façon de mettre de l'avant une personnalité ou une marque. Pourtant, Simon Villeneuve assure qu'il n'est pas si compliqué de collaborer.
0: Tu vois une faute d'orthographe, clique modifier, enlève-la, c'est fini là, t'as fait une contribution, puis ben, ça va avoir aidé. Ça demandait pas une compétence extraordinaire, on est d'accord, mais tu as pris le temps de le faire.
1: Autre défi pour les Wikipédiens, celui lancé par l'intelligence artificielle. Le travail des bénévoles a nourri ces robots bien performants, des machines dont les prouesses technologiques pourraient bien un jour rendre caduque une telle encyclopédie.
0: Qu'est-ce qui arrivera à l'avenir? Est-ce que ce modèle-là va s'éteindre à cause d'une évolution qui va amener quelque chose de supérieur, plus rapidement, mieux défini, avec des meilleurs mots, un meilleur citage de sources? Ben, si c'est le cas, tant mieux. Tant mieux si on a contribué à donner naissance à quelque chose qui va être mieux.
5: C'était, en rediffusion, une capsule de Yannick Dumont-Baron. Si l'entrevue que Yannick Tremblay a réalisée ensuite vous intéresse, vous pouvez la retrouver dans nos émissions passées sur l'application audio. C'était l'émission du 11 janvier 2026. Quant à l'émission du 5 juillet 2026, c'est comme ça qu'elle se termine. À la technique, Benoît Vigée, nos journalistes Marie-Ève Bédard, Myriam Fimbry, Yannick Béraud et

Yannick Dumont-Baron, journaliste à la recherche Myriam Lemay-Gosselin et Félix Gagnon. Tout terrain est une réalisation de Marie-Odile Marcoux-Fortier qui est de retour à ce poste. C'est comme du vélo, Marie-Odile, ça ne s'oublie pas. Merci quand même à Dominique Hardy qui a assumé la réalisation jusqu'à la semaine dernière. Notre adjointe à la réalisation est Marie-Josée Gendron. Et il y avait aussi Olivier Picard à ce poste cette semaine. Notre directrice de l'information, Maryse Gagnon, a joué le rôle de rédactrice en chef. Je m'appelle Manon Globin. Je vous remercie d'avoir été là et je vous donne rendez-vous la semaine prochaine pour un autre tout-terrain version estivale.

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4: Bonjour, ici Greta Juris. La majorité des fonctionnaires fédéraux seront de retour au bureau 4 jours par semaine à partir d'aujourd'hui. Si certains voient des avantages à cette nouvelle directive du gouvernement, d'autres s'y opposent fermement, notamment parce que le manque d'espace rend la mesure inapplicable pour plusieurs ministères. Les explications de Valérie Gendron.
5: Environ la moitié des bureaux de l'Agence du revenu du Canada n'a pas suffisamment d'espace pour appliquer cette nouvelle directive. C'est ce qu'affirme le président national du syndicat des employés de l'impôt. D'ailleurs, dans certains départements, la date a été repoussée. C'est le cas au tout nouveau centre fiscal de Shawinigan qui compte à peine 540 postes de travail pour 1500 employés. Une situation aberrante pour Julien Aubert, président de la section locale du syndicat de l'impôt.
6: Ces décisions-là sont prises sans réels arguments parce qu'on le voit, les édifices ne sont pas en mesure d'accommoder.
5: Selon le Conseil du Trésor, cette décision vise à accroître le rendement organisationnel et à bâtir une culture solide. Pourtant, la science dit le contraire, comme le souligne Marie-Colombe Afota, professeure à l'Université de Montréal.
7: Il n'y a rien qui peut passer de 3 à 4 jours en présentiel comporte des avantages. En revanche, et ça, c'est important, ce qu'on sait, c'est qu'il y a de vrais risques de diminution de la satisfaction des employés.
5: La question du télétravail est d'ailleurs actuellement au cœur des négociations avec le gouvernement. Ici Valérie Gendron, Radio-Canada, Montréal.
4: Un train de marchandises du Canadien national a déraillé à Repentigny, au nord de Montréal, hier après-midi. L'accident a forcé l'évacuation temporaire de plusieurs centaines de résidents. Mélisse Roumi.
8: Il était 16h30 quand une vingtaine de wagons du train du Canadien national est sorti des rails. Ça s'est passé dans le secteur Le Gardeur, à Repentigny. Selon le Canadien national et le service incendie de la ville, les wagons renversés ne transportaient pas de produits dangereux. Les 6 qui en contenaient sont restés sur les rails. Voici le témoignage d'un résident du secteur alerté par le bruit.
9: Moi, c'est un tremblement de terre que j'ai... C'est comme on était en train d'écouter un film, puis on a entendu un tremblement... c'était comme un tremblement de terre. Puis finalement, après avoir regardé que c'était pas un séisme, là, on s'est tourné sur l'électricité, puis là, on a vu qu'il y avait une panne, mais localisée. Fait que là, après ça, on est allé à l'extérieur, puis c'est là qu'on a vu le train déraillé.
8: L'accident n'a fait aucun blessé, mais a forcé l'évacuation temporaire de 200 résidents. Le maire de Repentigny, Nicolas Dufour, s'est voulu rassurant.
10: Pour le moment, là, tout est sous contrôle, mais c'est extrêmement préoccupant. C'est sûr qu'on pense aux citoyens dans ce type d'événement-là. Mais pour le moment, bonne nouvelle, pas de blessés.
8: Depuis, la ville a annoncé que les résidents évacués pouvaient regagner leur domicile. À la suite de l'accident, Hydro-Québec a d'ailleurs coupé l'électricité dans le secteur par mesure préventive. La cause du déraillement fait toujours l'objet d'une enquête. Ici Maëlys Roumi, Radio-Canada, Montréal.
4: Le cancer de la peau est en augmentation au pays. La Société canadienne du cancer estime que cette année, plus de 11 000 personnes vont recevoir un diagnostic de mélanome, une forme agressive de la maladie. Selon des experts, les fausses informations présentes notamment en ligne n'aident

0: pas la situation. Les précisions de Philippe Lheureux.
1: Des experts de la santé sont inquiets de voir que des tendances particulièrement dangereuses sont mises de l'avant par des influenceurs sur les réseaux sociaux. Il est question notamment de tan maxing lorsqu'on veut avoir les démarcations de bronzage les plus importantes possibles, ou encore de fausses informations qui sont véhiculées sur l'exposition au soleil sans protection. Résultat, la Société canadienne du cancer remarque une hausse des diagnostics de mélanome dans les dernières années. C'est une forme agressive du cancer de la peau. Selon Marie-Michèle Blouin, dermato-oncologue au CHU de Québec, les effets de ces tendances peuvent se faire sentir à long terme.
2: L'exposition au soleil, principalement les UVA, mais aussi les UVB, font un vieillissement de la peau. Donc, la peau vraiment pas belle, des rides, des taches, des ridules, puis un relâchement de la peau. Et ça, c'est principalement des rayons qui sont induits par le soleil en général, mais aussi par les cabines de bronzage.
1: Elle rappelle qu'il y a bien évidemment des aspects positifs à l'exposition au soleil. L'effet, par exemple, sur la santé psychologique ou encore l'absorption de vitamine D. Toutefois, il faut seulement s'exposer au soleil pendant 20 minutes entre 2 et 3 fois par semaine afin d'avoir la quantité suffisante de vitamine D. Ici Philippe Lheureux, Radio-Canada, Québec.
0: Les feux de forêt dans le sud de l'Europe gagnent du terrain. Les autorités françaises ont notamment annoncé que la 3e étape du Tour de France se déroulera sans public. L'incendie qui frappe les Pyrénées orientales se situe à 70 km de l'étape prévue aujourd'hui. Une résidente de la région témoigne.
3: J'ai pris ma voiture, j'ai pris les chiens, j'ai pris un petit sac à dos et mon sac et je suis arrivée ici 5 minutes après. Et j'espère que la maison surtout n'est pas touchée, quoi, parce que je suis vraiment derrière là, à 5 km de la ligne de feu, quoi.
0: La situation est aussi préoccupante en Espagne, en Grèce et au Portugal où des centaines de pompiers sont mobilisés pour faire face à d'importants brasiers. Et en terminant, Donald Trump rencontrera mercredi son homologue ukrainien lors du sommet de l'OTAN à Ankara, en Turquie, selon des informations rapportées par la Maison-Blanche. Cette rencontre surviendra au moment où Kiev tente de recentrer l'attention de Washington sur le conflit avec Moscou. Et voilà, c'était les informations de Radio-Canada. Excellente journée à notre antenne.
4: Salut, ici Alexis de Lancer. J'anime Ça s'explique, un balado qui a pour mission de décortiquer l'actualité un sujet à la fois. Et cet été, tous les lundis, Ça s'explique s'invite à la radio avec des épisodes tirés de notre production des derniers mois. Aujourd'hui, je vous propose d'écouter un épisode diffusé le 25 avril dernier portant sur la délicate question des animaux de laboratoire. Plusieurs traitements contre des maladies psychiatriques ou neurologiques ont vu le jour grâce à des tests effectués sur des animaux de laboratoire. Pour bien des experts en recherche biomédicale, le recours aux tests sur des animaux est incontournable. Mais, selon certains groupes de défense des animaux, cette pratique doit cesser. La quête de solutions alternatives est impérative. Ce débat-là, il ne date pas d'hier, mais les avancées technologiques récentes ravivent les discussions. Une équipe de l'émission Découverte a obtenu un rare accès à des animaleries de recherche où des scientifiques travaillent normalement à l'abri des regards. Voici donc mon entretien avec la journaliste Gaëlle Lucia Verdoux. Et c'est parti pour Ça s'explique, le balado qui s'invite à la radio. Bonne écoute.

0: No somos criminales y no venimos a este país a robar. Venimos por un futuro que en nuestro país quizás no lo tenemos.
1: Avec la gorge nouée, on entendait ici Esther, travailleuse agricole sans papier en Californie, exprimer un peu son désarroi. On n'est pas des criminels, dit-elle, on n'est pas venu ici pour voler, on est venu ici pour avoir simplement un avenir que notre pays d'origine ne peut pas nous offrir. Elle fait partie des travailleurs, nombreux travailleurs avec qui mon invité du jour s'est entretenu. Salut Catherine.
2: Salut Alexis.
1: Bon retour à notre micro.
2: Merci.
1: Tu es allée au mois de mars, donc en Californie, au sud-est de Los Angeles, dans la région de Coachella. C'est un véritable potager, la Californie, non seulement pour les États-Unis, mais pour l'ensemble de l'Amérique du Nord. C'est important de le comprendre.
2: Oui, c'est vrai. Quand on regarde les

0: Statistiques, là, c'est impressionnant quand même. Là, aux États-Unis, le tiers des légumes, les trois quarts des fruits, des noix proviennent de cet état-là. Mm-hmm. Et quand on regarde des cultures plus spécifiques, les fraises, par exemple, ouais. 90 % des fraises aux États-Unis, ben, elles sont cueillies en Californie. Pour le céleri, 80 à 90 % aussi. Donc, c'est vraiment le potager des États-Unis. Mais en hiver, on dit aussi par extension, c'est notre potager à nous. Si vous regardez à l'épicerie, le céleri, par exemple, ben, il vient presque toujours du Golden State. La Californie exporte beaucoup. Le Canada, c'est d'ailleurs la première destination des produits agricoles californiens. Et encore à ce jour, là, même si certains essaient de boycotter les produits américains, ben, c'est pas si facile de trouver rapidement là, des produits de remplacement. Et c'est une région où on fait de l'agriculture 12 mois par année. C'est un climat extraordinaire là, pour les cultures.
1: Oui, des conditions météorologiques, oui, idéales pour ce type d'agriculture et de culture, mais pas des conditions idéales pour les personnes qui porte à bout de bras cette industrie. Quelle place occupent-ils, ces travailleurs étrangers, dans le secteur agricole en Californie?
0: Ils sont un maillon crucial. Quand on regarde les statistiques du USDA, là, le département de l'agriculture aux États-Unis, c'est sans équivoque. Là, 40 % à l'échelle du pays, 40 % de la main-d'œuvre agricole n'a pas de statut légal. Donc, ils n'ont pas le droit de travailler aux États-Unis. Et quand on se tourne vers la Californie, qui est le plus important état agricole, beaucoup de cultures maraîchères où c'est très peu mécanisé. Hein? Les gens récoltent à la main les fraises, elles sont toutes cueillies à la main, par une. C'est incroyable. C'est des plusieurs milliards de livres là, en kilos. On peut faire la conversion. Donc, quand on regarde en Californie, c'est plus de 60 % des travailleurs agricoles qui sont sans papier. Et ça, c'est une statistique qui nous vient de l'Université de la Californie. C'est des chercheurs qui ont mené des sondages auprès des travailleurs agricoles dans les champs. Et donc, quand on regarde ce paysage agricole-là au niveau de la main-d'œuvre, on voit que c'est vraiment une mosaïque. La très grande majorité n'est pas née aux États-Unis. Donc, les travailleurs viennent principalement du Mexique ou d'autres pays d'Amérique latine. Et parmi eux, donc, vous avez ceux qui sont autorisés à travailler aux États-Unis, d'autres qui vivent, dans certains cas, depuis 20, 30, 40 ans aux États-Unis, mais sont sans papier, sans statut légal. Et de plus en plus, il y a des gens qui viennent avec un visa de travail temporaire, qu'on appelle un H2A, un programme H2A. En 2014, là, il y avait 17 % de la main-d'œuvre en agriculture qui était composée de ces détenteurs de visa H2A. Et c'est un programme là, qui est de plus en plus populaire. Ce sont des gens qui viennent ponctuellement. Donc, il y a une récolte, ils vont venir quelques mois aux États-Unis, ils viennent légalement. Les agriculteurs les font venir. On a des programmes similaires ici au Canada. Et là, il risque d'y en avoir de plus en plus dans les champs, non seulement parce que la situation, les taux se resserrent, hein, on le voit avec l'administration Trump, mais aussi parce que le lobby agricole a réussi à faire baisser le salaire de manière substantielle de ces travailleurs-là qui viennent avec un visa temporaire. Dans certains États, le salaire sera amputé de 35 % Mais ça reste encore plus payant. Oui, c'est beaucoup, là, moins 35 %, mais ça reste encore plus payant que de travailler au Mexique, par exemple. Donc, il manque pas de candidats.
1: Clairement, il manque pas de candidats. Il en demeure pas moins que les conditions de travail sont archi difficiles. Tu les as vues de tes yeux vus et on le voit très bien dans ton reportage, dans l'exemple du céleri qui est donné. C'est vraiment pas une sinécure, là.
0: Non, effectivement. Premièrement, il fait très, très chaud. On était là au mois de mars et déjà, il y avait une vague de chaleur. Avec les changements climatiques, c'est encore pire. Donc, et ça, c'était très inhabituel, une vague de chaleur au mois de mars, mais il faisait plus de 40 degrés en plein milieu de la journée. Alors, les travailleurs commencent à 4 heures du matin. Nous, on est arrivés vers 6 heures. Mais imaginez, ils travaillent dans le noir, là. Ils cueillent et tout ça est coupé à la main avec des espèces de grands couteaux. Chaque culture a son couteau spécialisé. Ils se sont vraiment des ouvriers spécialisés aussi, qui ne vont pas butiner d'une culture à l'autre. Ils vont pas aller récolter des fraises le lendemain, là. Les hommes, parce que c'était que des hommes qu'on a filmés, ils récoltent du céleri toute l'année. Et ils suivent le céleri, la maturité des cultures, du nord au sud, selon que c'est prêt dans tel champ, ils vont se déplacer d'une région à l'autre. Donc, c'est pas une main-d'œuvre qui est facile à remplacer. Donc, conditions très difficiles en raison de la chaleur, notamment. Très difficile pour le corps aussi, parce qu'on se penche, on se relève toute la journée. Et ça a été, pour les syndicats de travailleurs agricoles, très difficile de faire accepter là, des conditions de base. Je me suis entretenue avec Teresa Romero, qui est à la tête du plus grand syndicat, le United Farm Workers, aux États-Unis, le plus grand syndicat de travailleurs agricoles.
2: Employers are supposed to give the workers access to water, access to shade when they have

0: a break, and a 10-minute break, paid break, if
1: les conditions minimales, donc, que ce syndicat du United Farm Workers est parvenu à négocier après des années de travail, ben, sont les suivantes. Les employeurs sont censés donner aux travailleurs un accès à l'eau, un accès à l'ombre quand ils prennent une pause, ainsi qu'une pause payée de 10 minutes si la température atteint ou dépasse les 35 degrés Celsius. Deux décennies pour négocier ces conditions minimales. Elle conclut son propos dans l'extrait qu'on vient d'entendre, Teresa Romero, en disant « Dites-moi dans quelle autre industrie on ne fournit pas ça à son personnel. » C'est quand même incroyable.
2: Oui, effectivement. Et quand on parlait, par exemple, avec Esther, qui a travaillé longtemps dans les fraises, elle disait « Écoutez, ça fait tellement mal au dos que les premiers jours, on se dit « On rentre au Mexique, là, on oublie ça. » C'est tellement difficile. Dans d'autres, pour d'autres écoles, ça va faire très, très mal aux mains. Les gens nous racontent, les employeurs ne fournissent pas de bottes, pas d'imperméables. Alors, quand il pleut, vous allez avoir des travailleurs qui se mettent des sacs de plastique sur les chaussures. C'est vraiment des conditions extrêmement difficiles où, pour aussi se donner de l'énergie, ils vont boire beaucoup de café, des boissons énergisantes. C'est très difficile sur le corps. C'est un travail qui est ardu, qui est pas bien payé non plus. C'est le salaire minimum, là, dans de nombreux États. Alors, c'est un petit peu pour ça aussi que les candidats ne se bousculent pas au portillon.
1: Et si ce n'était que ça, ce n'est pas tout. Sur un autre front, d'autres difficultés qu'ils doivent affronter liées à l'administration Trump.
3: On day one, I will launch the largest deportation program in American history to get the criminals out. I will rescue every city and town that has been invaded and conquered, and we will put these vicious and bloodthirsty criminals in jail and kick them the hell out of our country as fast as possible.
1: Dès la campagne électorale, Donald Trump avait annoncé ses couleurs et le jour 1 de sa présidence, il l'a réitéré, on l'entendait dans cet extrait. « Je vais lancer, disait-il, promettait-il, le plus important programme d'expulsion de notre histoire pour mettre ces criminels dehors. On va mettre ces criminels vicieux et sanguinaires en prison, les botter hors du pays le plus vite possible, disait le président américain alors qu'il amorçait son deuxième mandat. » Ça a été tout ça un point de bascule, je présume, l'aggravation des conditions de travail de ces personnes, oui, mais aussi la peur, la hantise d'être expulsé à tout moment.
2: Oui, tout à fait. Et ce qui est étonnant là-dedans, c'est que l'agriculture n'avait jamais été aussi visée. On a vu des descentes très musclées dans les fermes, des agents de l'ICE, la police de l'immigration, qui courent après des travailleurs dans les champs, les plaques au sol. C'est assez percutant là, comme image. Des arrestations aussi près des lieux où les travailleurs agricoles vont se rassembler. Il y a souvent un point de rencontre près d'une quincaillerie, par exemple, où là, ils vont partir en autobus pour se rendre au champ. Ou dans les stations-service, ceux qui ont des voitures, évidemment, vont faire le plein. Et là, on leur donnait toutes sortes de conseils. Essayez de vous habiller pour ne pas avoir l'air d'un travailleur agricole parce que vous êtes ciblé. Pour plusieurs, ben, c'était étonnant à cause du rôle fondamental que joue l'agriculture. Les fermiers, les travailleurs agricoles, ben, ils nourrissent la population. Donc, s'attaquer à ce secteur-là de cette façon-là, plusieurs ne l'avaient pas vu venir. Et évidemment, les fermiers, d'entrée de jeu, ont dit... Il faut arrêter les raids dans les fermes. Là. Il y a des cultures qui vont pourrir au champ. Ce qui est arrivé, d'ailleurs, on va gaspiller de la nourriture. L'épicerie va coûter encore plus cher. Et on veut surtout pas dépendre d'autres pays pour se nourrir. Ce à quoi la secrétaire à l'agriculture, Brooke Rollins, l'été dernier, a répondu, ben nous, on n'offrira pas d'amnistie et on va miser sur une main-d'œuvre 100% américaine. Mais là, Alexis, il y a une statistique là, qui dit tout. L'année dernière, et ce sont des chiffres du Département du Travail aux États-Unis, sur plus de 400 000 offres d'emploi en agriculture, oui. Il y a eu, tenez-vous bien, 182 candidatures de citoyens américains. Ouf. Donc, les Américains ne veulent pas travailler dans les champs. Les emplois sont là. Mais, comme on le disait d'entrée de jeu, c'est difficile, c'est pas bien payé. Donc, ils veulent pas faire ces jobs-là. Et l'autre solution proposée par Brooke Rollins, c'était l'automatisation de l'agriculture. Mais là, ce qu'on voit, c'est que les humains, et ça, on a parlé avec plusieurs agriculteurs, hein, pourquoi vous prenez pas des machines? Ben, ils nous disent, écoutez, il y a certains prototypes de machines qui existent, mais les humains vont beaucoup plus vite. Pendant que la machine high-tech récolte une fraise, ben, je veux dire, le travailleur comme Esther est en train de courir 3 mètres plus loin et a rempli 3 barquettes de fraises. Là. Ça ne fait pas le poids et dans bien des cas, les machines n'existent tout simplement pas. Donc, à long terme, certes, mais à court terme, c'est pas une solution.
1: Et dans l'immédiat, très peu de marge de manœuvre pour ces producteurs qui doivent se poser pas mal de questions. Ils sont confrontés à toutes sortes de dilemmes. Qu'est-ce qu'ils t'ont dit?
2: Ben, les fermiers, faut savoir que c'est un électorat qui est majoritairement acquis aux républicains. Même en Californie, on le voit là, dans le découpage électoral, ils votent pour le Parti républicain historiquement. Et là, ils se retrouvent coincés entre la volonté de leur président de... certes, faire régner la loi et l'ordre, mais leur réalité sur le terrain où beaucoup des cultures, comme on le disait, sont très peu mécanisées. Donc, tout le discours de Donald Trump, sécuriser la frontière, s'en prendre aux criminels, ça plaisait à ces électeurs-là. Mais on n'avait pas prévu que dans les faits, on allait ratisser aussi large, que l'ICE débarquerait dans leur propre ferme et qu'on embarquerait leurs propres travailleurs qui n'ont pas de dossier criminel. Ça, c'est important de le préciser. Ils n'ont pas enfreint la loi, outre le fait bien sûr de se trouver en territoire américain sans autorisation de séjour. Mais ces travailleurs-là, Mike Wee, qui est un grand producteur maraîcher de la vallée de Coachella, nous le disait, mais ces travailleurs-là, c'est la colonne vertébrale. It's the backbone. C'est la colonne vertébrale de mon entreprise. Sans eux, mon entreprise n'existe plus. Je fais faillite. Et là, ce qu'on voyait aussi, Alexis, qui est intéressant, c'est que chez les associations de producteurs, rapidement, on a fait circuler de l'information sur les droits fondamentaux. Que faire en cas de descente de l'ICE? Si l'ICE n'a pas de mandat d'arrestation avec le nom précis d'une personne, bien orthographiée, signée par un juge, il faut regarder la date aussi. Ben, vous n'êtes pas obligé de les laisser entrer sur votre ferme. Beaucoup de fermiers ont installé des barrières à l'entrée de leur champ aussi. Ont demandé à leurs employés de se stationner quand ils ont des voitures à l'intérieur, là, sur le terrain de la ferme et non pas le long de la route pour mieux les protéger. Donc, on est vraiment entré dans une nouvelle ère.
1: Il y a une question qui me chicote, Catherine. Comment ces personnes en situation irrégulière peuvent rester aussi longtemps aux États-Unis à travailler? Comment le faire de façon clandestine pendant si longtemps?
2: Mais, Alexis, c'est la question qu'on s'est posée, nous ici. On se dit, mais comment c'est possible? C'est la plus grande économie au monde. Tout est informatisé. Comment ces gens-là sont-ils payés? On avait comme des questions de logistique de base, là. Puis finalement, par exemple, le producteur dont je vous parlais, Mike Wee, il peut employer 800 personnes par jour. Il ne va pas les payer comptant, évidemment. Et là, ce que les travailleurs nous disent, c'est en fait, c'est très facile d'acheter un numéro d'assurance sociale sur le marché noir. Donc, c'est peut-être le numéro d'assurance sociale d'une personne qui est décédée. Ou ils vont aussi utiliser peut-être un numéro d'assurance sociale complètement frauduleux, inventé. Mais il n'y a pas de vérification systématique qui sont faites. En Californie, les lois sont ainsi faites que, par exemple, un producteur agricole ne peut pas demander son statut migratoire à un employé. Il va regarder les documents qu'on lui présente, par exemple un numéro d'assurance sociale, mais les agriculteurs nous disent, écoutez, on n'est pas des agents d'immigration, nous, on n'est pas capable de dire si c'est un faux numéro ou pas. Et donc, ça faisait l'affaire de tout le monde. Ça protégeait les employés, mais ça protégeait aussi les employeurs. Donc, ce système-là perdure depuis des décennies. Des gens comme Esther, elle a passé plus de 20 ans de sa vie et elle paie des charges sociales. Mais oui, c'est ça qui est fou. Il y a des retenues à la source là, pour l'assurance sociale, pour la pension même. Mais jamais elle ne va pouvoir réclamer ces sommes-là tant que sa situation ne sera pas régularisée.
1: Et pour la régulariser, ce que réclament de plus en plus de personnes, dont Mike Wee, dont tu nous as fait mention, ben, c'est une amnistie.
4: Amnesty is the word I guess everybody's looking for, but I'm not sure how that looks. But again, tearing people apart, families apart in the states that have been good people to the communities is tough. And taking them back just because they've been here 25 years, there has to be some access to become a citizen.
1: Alors, Mike Wee, ce producteur de poivrons, disait les expulsés après 25 ans passés ici, ben, il faut trouver une voie vers la citoyenneté. J'imagine, dit-il, qu'il va falloir parler d'amnistie. Je ne sais pas de quelle forme ça pourrait prendre, dit-il, mais briser des familles alors que ces gens-là contribuent à la communauté, ça ne se fait pas. Alors, Les producteurs ne partagent peut-être pas tous cet avis-là, mais ça fait partie des pistes de solutions qu'ils évoquent. Comment ils perçoivent l'avenir?
2: Mais justement, il a prononcé ce mot-là, amnistie, du bout des lèvres, j'ai envie de vous dire. C'est parce que c'est un mot presque tabou. Mmh. La droite américaine n'affectionne pas du tout cette notion-là. Pourtant, ironiquement, aux États-Unis, la dernière amnistie qui a été accordée, c'était sous Ronald Reagan, qui était un républicain. Mmh. Évidemment, c'était en 1986, ça fait 40 ans. Donc, Mike Way évoquait l'amnistie. Mais au niveau de son entreprise, on le voit de plus en plus, ceux qui peuvent se le permettre, et c'est le cas de l'entreprise de Mike Way, Primetime International. Ils délocalisent, ils ont acheté des champs au Mexique, au Pérou, au Chili. Ils produisent là-bas, la main-d'œuvre est déjà sur place. Elle est beaucoup moins chère qu'aux États-Unis, pas besoin de faire venir la main-d'œuvre. Donc, c'est plus simple. Il y a aussi des voix qui s'élèvent pour dire, attention, il faut continuer de produire chez nous, aux États-Unis. Honnêtement, je ne pensais jamais entendre parler d'autosuffisance alimentaire aux États-Unis.
1: Et pourtant.
2: Donc, des voix s'élèvent pour dire qu'il ne faut pas dépendre des autres pays pour se nourrir. Et ça a été même une surprise pour moi. Les États-Unis importent de plus en plus de denrées agricoles. Ils ont eu un déficit agricole record l'année dernière, près de 50 milliards de dollars. Et donc, pour continuer de produire aux États-Unis, ces agriculteurs disent, on va importer la main-d'œuvre au lieu d'importer la nourriture. Et à travers tout ça, il y a un constat qui revient toujours, c'est que la population des travailleurs agricoles qui sont aux États-Unis, avec ou sans papier, se fait vieillissante. Les jeunes générations ne veulent pas suivre les traces de leurs parents. Les parents font tout, en fait. Ils triment dur au champ pour ne pas que leurs enfants aient à faire ce boulot-là. Donc, on le voit, il va falloir trouver des solutions.
5: Ese es mi miedo de decir, me van a deportar y sus sueños en dónde terminarían. Es algo trágico, porque tienen bonitos sueños los tres.
1: On boucle la boucle avec Esther, la même travailleuse agricole qu'on entendait en tout début de conversation. Elle exprime dans ce cas-ci sa frayeur, sa peur dans l'éventualité où elle est expulsée. Qu'adviendra-t-il des rêves de mes enfants? Ça serait tragique, ils ont de beaux rêves, tous les trois.
2: Mais ce qu'il faut comprendre, c'est que ces trois enfants sont nés en sol américain, Alexis, mais ils sont encore d'âge mineur. Donc, elle, si elle est expulsée, ses enfants ne peuvent pas rester aux États-Unis, même s'ils sont citoyens américains. Donc, leur vie va être complètement bouleversée.
1: Et ça, c'est un exemple parmi tant d'autres. En terminant, Catherine, quelle réflexion t'habite après ce séjour en Californie avec tout ce que tu viens de nous dire?
2: Bien, justement, on entendait Esther. Je pense que on ne se rend pas compte ici à quel point c'est quelque chose de traumatisant, une expulsion. Du jour au lendemain, vous disparaissez. Vous ne rentrez pas chez vous, dire au revoir à votre famille, faire votre valise. Là, on vous attrape sur votre lieu de travail et peut-être que le lendemain, deux jours plus tard, vous êtes à bord d'un avion en direction du Mexique ou peu importe le pays d'où vous êtes originaire. Donc ça, c'est violent. Là. Il y a une violence là-dedans pour les membres de la famille qui restent aux États-Unis, pour les communautés. De voir ça, d'être témoin de ça, c'est très, très troublant. Mais quand on voit que malgré la peur, malgré les descentes, les travailleurs sans papier continuent de se présenter au champ, malgré les baisses de salaire, les Mexicains continuent de s'inscrire au programme de visa temporaire, on se dit que finalement, il n'y a pas de pénurie de gens désespérés et que le système carbure à ça, finalement. Et que quand les Mexicains ne voudront plus venir, on trouvera un autre pays où les gens sont payés encore moins cher, où la situation est encore plus désespérée. Ça, moi, humainement, je trouve ça très, très triste. Et puis, quand on est débarqué dans le champ à 6 heures du matin et qu'on voyait la récolte de céleri qui était par ailleurs magnifique avec cette odeur de céleri à plein nez comme j'en avais jamais senti, mais qu'on voit ces gens penchés toute la journée, c'est fou à faire un travail tellement dur pour cueillir ma nourriture, ta nourriture, le céleri qu'on voit dans toutes les épiceries pratiquement ici au Canada. Et que pendant ce temps, on investit tellement de ressources pour créer des jeux vidéo et faire toutes sortes de... Je veux dire, aujourd'hui, on peut s'acheter une laveuse Wi-Fi, tu sais, on peut partir une brassée à 14 heures de l'après-midi quand on est au travail. Il y a beaucoup de ressources, d'intelligence humaine et d'argent qui sont utilisées pour résoudre des problèmes qui n'en sont pas vraiment ou pour améliorer notre confort quelque part, notre divertissement, etc. Alors qu'il y a de réels enjeux sur le terrain. la nourriture que l'on mange, notre survie en dépend. Pourquoi on ne s'intéresse pas plus à l'agriculture? C'est peut-être plus philosophique là, comme réflexion, mais moi, ça m'habite beaucoup. Et j'y réfléchissais déjà, évidemment, parce qu'à la Semaine verte, je me rends bien compte que la nourriture, elle arrive comme par magie dans les supermarchés, pas pour la plupart des gens, et ça arrive un peu comme par magie. Évidemment, ça coûte de plus en plus cher, mais on ne se questionne pas sur tout le travail et tous les efforts qu'il y a derrière. Et vraiment, je pense que le grand secteur agricole mondial va avoir besoin d'aide pour affronter les défis qui sont ceux auxquels elle est confrontée.
1: Voilà qui termine magnifiquement bien notre conversation avec ces réflexions. Ce brin de philosophie aussi, absolument nécessaire dans les circonstances, après avoir entendu Esther et après avoir parlé des témoignages de ses consoeurs et confrères et qui triment dur en ce moment même dans les champs du sud de la Californie. Merci beaucoup, Catherine.
2: À la prochaine.

0: que se termine pour aujourd'hui cette version radio du balado Ça s'explique. Pour cette émission, aujourd'hui, à la technique Camille Chemel, à la recherche Stella Dupuis, à la réalisation Geneviève Gagné. Quant à moi, je m'appelle Alexis Delancère. Je vous dis à la semaine prochaine. Allez, salut!
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1: Bonsoir, je m'appelle Jean-Philippe Nadeau, j'anime l'émission Fin PM en semaine de 15h à 18h en Mauricie et au centre du Québec. S'il y a des gens qui ont un impact significatif dans un parcours de vie, ce sont les enseignants, particulièrement au secondaire, période où on se cherche un peu plus. Il y a quelques années, j'ai fait la rencontre de Pierre Duplessis. Pierre, c'est un enseignant en arts, communication et technologie au séminaire Sainte-Marie, c'est une école secondaire privée de Shawinigan. Il y a plus de 10 ans, Pierre a implanté le concept du face-off. Ça, au séminaire Sainte-Marie, c'est presque plus attendu que le bal de finissant. Les étudiants en art doivent fabriquer des effets spéciaux, des maquillages dignes de films en respectant un scénario donné. Et pour ajouter à l'expérience, il y a des maquilleurs professionnels d'Hollywood qui débarquent à Shawinigan pour l'occasion. Les étudiants ont donc droit à des conseils d'artistes qui ont, par exemple, œuvré sur des films comme Les Gardiens de la Galaxie, Les Avengers ou Les bons vieux Batman du début des années 90. Il y a quelques années, il y a une équipe de Radio-Canada qui a pu assister à la création de ces maquillages. On écoute des jeunes, suivi de Pierre Duplessis.
2: Une expérience d'une vie, tu sais. On n'est pas à Hollywood, on est à Shawinigan, on voit pas ça à tous les coins de rue, là. Des maquillages comme ça, puis on s'est vraiment impliqué, puis on est vraiment content du résultat.
3: Ce qui me fait le plus chaud au cœur, c'est que je vois des jeunes qui, normalement, les arts sont un peu moins enclins à venir en classe d'art. Et puis là, aujourd'hui, sont comme des poissons dans l'eau, ça me renverse.
1: Au-delà de l'enseignement, Pierre Duplessis a aussi eu un impact positif pour des parents d'enfants atteints du spectre de l'autisme. L'un de ses fils, Raphaël, en est atteint. Raphaël, c'est un jeune homme bien inspirant. On l'écoute dans une vidéo qui date d'une dizaine d'années.
4: J'ai passé par une période difficile face à mon handicap. Je trouvais ça injuste d'être né avec ça. Mes parents m'ont donné deux choix. Un, tu pleures toute ta vie à cause de ton handicap. Ou deux, tu te lèves debout et tu deviens un modèle. J'ai choisi de devenir un modèle.
1: Mais le chemin avant d'en arriver là n'a pas été facile. Pierre Duplessis a cru bon raconter son histoire dans le livre Raph Story aux éditions Un monde différent en 2018. C'est que le parcours de Raphaël n'est pas banal. Son rêve, c'était de travailler pour le studio d'animation Pixar un jour. Pierre et sa conjointe Manon ont tout fait pour permettre à Raphaël de se rapprocher de son rêve. Avec le soutien de ses parents, Raphaël est devenu le premier autiste à participer à un stage d'immersion anglaise dans le programme AFS Interculture à San Diego, au hasard, pas très loin des studios Pixar. Et tant qu'à y être, Pierre a saisi l'occasion pour envoyer des informations sur son fils au célèbre studio pour lui permettre de visiter les lieux, demande qui a été acceptée. On écoute une entrevue que Pierre Duplessis m'a accordée il y a quelques années lors du lancement de son livre.
3: J'ai des gens que, s'ils sont stimulés quand ils sont jeunes, ils peuvent aller très, très loin. Puis s'il y a des familles qui vivent des moments difficiles, des moments comme moi quand je pleurais sur le divan à l'époque en 2001, tout ça, je veux que ce livre-là serve de bouée de sauvetage.
1: Aujourd'hui, Raphaël est un adulte. Il travaille en animation 3D. Et ses parents sont toujours très fiers de voir le nom de leur fils dans des génériques de productions hollywoodiennes, dont le prochain, Happy Gilmore.
5: Salut, c'est Corneille. Quand j'avais 10 ans, les dimanches après-midi, j'allais avec mon père dans son bureau. Puis il avait un tourne-disque Pioneers, je m'en rappelle. Puis il avait plein de vinyles. Il avait entre autres Diana Ross, Mahalia Jackson, Jimmy Reeves et d'autres. Mais c'est quand il mettait la 6e symphonie de Beethoven, la pastorale, qu'il s'animait. Tout d'un coup, il n'était plus dans la transmission passive. Il entrait en action. Il devenait prof de musique. Il se mettait à gesticuler, puis à me décrire les mouvements de la pièce avec passion. Mon père m'expliquait comment chaque changement d'énergie dans la partition correspondait à un événement météo. Il me disait, je me rappelle, est-ce que tu entends le vent? Est-ce que tu entends le tonnerre? Puis ici, est-ce que tu entends l'accalmie après la pluie? La façon qu'il avait de m'expliquer la musique comme une manifestation sensorielle de la nature, puis de s'en émerveiller, a énormément influencé mon amour pour la musique. C'est comme ça qu'il m'a transmis sa fascination pour cet art capable de faire voyager du ressenti et de l'émotion. Si je fais de la musique depuis plus de 20 ans, c'est certainement grâce à mon père, c'est certainement grâce à ses dimanches après-midi, et c'est grâce à la pastorale de Beethoven.

0: Elle a inspiré les artistes, soulagé les douleurs et dopé les soldats au combat. Son usage fait à la fois récréatif, médical et religieux, mais elle est aussi à la source de drames humains, de criminalité ou de dépendance. Ici Maxime Coutier. À aujourd'hui l'histoire, série spéciale, la drogue, son origine, ses usages et son influence. Ce soir, drogue et médecine, les vertus curatives des psychotropes.
1: America's public enemy number one in the United States is drug abuse.
2: La pervitine est un outil militaire adapté à un certain type de combat.
3: Le milieu des arts a toujours baigné dans ces choses-là. Même dans le temps de Sarah Bernhardt, il y avait l'absinthe.
4: Alors, drogue égale narcotique ou toxique.
5: Vous la connaissez, cette voix du hashish, grave, profonde, gutturale et ressemblant beaucoup à celle des vieux mangeurs d'opium.
6: Ce sont des narcotraficantes qui se chargent du transport et de la distribution de drogue à travers le monde.
7: Le but de toute drogue, c'est de soigner la personne, en fait.
1: A number of young Americans have become addicts as they serve abroad, whether in Vietnam or Europe or other places.
3: Il y a un mythe de la population qui est collé aux années 60-70, du temps d'Hendrix, puis Janis, puis tout ça, où tout le monde, on était des monstres de dope, puis la Cheech and Chong, la boucane qui sort vers les oreilles pendant qu'on joue, tout ça. C'est faux, c'est pas vrai du tout.
7: L'LSD, c'est un accident de laboratoire, c'est une drogue accidentelle, en fait, qui peut être très intéressante pour les soins psychiatriques.
0: Soigner la personne grâce aux drogues avec des substances aujourd'hui illicites. Le cannabis, par exemple, était largement prescrit pour soulager les maux de tête. La cocaïne, croyait-on à l'époque, pouvait traiter la goutte ou bien apaiser les symptômes de la dépression. L'héroïne, elle, servait à combattre la toux, alors que les amphétamines étaient recommandées notamment pour soigner l'asthme. Autant d'usages qui remontent aux origines de la pharmacopée, bien avant les médicaments sur ordonnance.
8: Mais je pense que c'est opportun de faire une mise au point dès le début, parce que quand on parle de stupéfiants ou de drogue, on se réfère à des choses assez diverses. On peut diviser les produits de différentes façons, mais je pense qu'il y en a une qui est simple. C'est

0: qui veut pas dire loué soit Dieu, comme on dit.
1: Voilà, l'énumération à l'époque du docteur Boudreau lors d'une table ronde impliquant des jeunes, c'est à notre radio, en 1969. Ah, pour nous parler des drogues et de la médecine, mon invité, Zoé Dubus, elle est docteur en histoire contemporaine, historienne des psychotropes, et on l'a joint dans nos studios à Paris. Bonjour, merci d'être là.
2: Bonjour, merci à vous pour l'invitation.
1: On l'entend ici, puis on entendait ce docteur décrire différentes drogues, différents stupéfiants. Mais d'abord, la grande question, c'est quoi une drogue?
2: Ah, c'est une question compliquée. C'est quoi une drogue? Moi, j'utilise jamais ce mot parce que c'est un mot qui est stigmatisant. En général, la drogue, c'est quelque chose qui est interdit et qui est consommé par les autres. C'est pas très précis comme mot. Mais on peut parler des psychotropes. Donc, les psychotropes, c'est un mot neutre et qui définit toutes les substances qui modifient l'état de conscience, l'humeur, le comportement. Ça va du café en passant par l'alcool et le tabac jusqu'à l'héroïne, le cannabis, etc. Mmh. Et puis, il y a les stupéfiants qui sont donc les substances qui sont interdites et en général, c'est le synonyme de drogue.
1: Ah oui, ben, allons-y avec psychotropes ou drogues, mais les drogues, ça remonte aux origines de l'homme, on peut remonter jusqu'à la préhistoire comme ça.
2: Alors c'est très difficile de remonter très loin, parce que ouais. Les psychotropes, c'est des substances qui sont issues des plantes ou des champignons, donc qui sont très périssables, mais on peut retrouver des traces qui datent de quand même quelques millénaires, voire quelques dizaines de millénaires. Il y a une anecdote que j'aime bien raconter, c'est le fait que jusqu'à récemment, on pensait que les populations humaines de la préhistoire s'étaient arrêtées, donc sédentarisées, pour cultiver des plantes qui permettait de produire du pain, des céréales qui permettaient de produire du pain. Mmh. Donc ça intervient entre moins 11 000 et moins 9 000 avant notre ère. Et en 2018, on a fait une découverte très intéressante. On a découvert la plus ancienne brasserie au monde qui date de moins 11 000. Ah oui. Et donc maintenant, on ne sait pas si les populations humaines se sont arrêtées pour produire des céréales qui permettaient de faire du pain ou pour faire de la bière.
1: Ah oui, quand même.
2: Alors hein. Certainement, c'est un petit peu les deux, mais c'est intéressant de voir à quel point l'usage de psychotropes arrive tôt dans l'humanité et a une importance considérable en fait pour notre espèce.
1: Oui, quand vous êtes tôt dans l'humanité, effectivement. Bon, si on fait un grand bond dans l'histoire, allons chez les Grecs et les Romains dans l'Antiquité, on sait qu'on consommait du vin. Est-ce qu'on consomme d'autres psychotropes autres que l'alcool?
2: Oui, alors chez les Romains et les Grecs, on consomme aussi de l'opium et du cannabis. Depuis la préhistoire, hein, y a un commerce très important des substances. Si on parle de la coca, par exemple, en Amérique du Sud, on en trouve dans des zones où ça pousse pas du tout. Donc, on voit que les populations ont mis en place un commerce pour en amener dans ces zones-là. Bah, c'est la même chose pour le cannabis ou l'opium dans la Grèce ou la Rome antique. Et les populations l'utilisent pour se soigner, mais aussi pour plein d'autres usages. Les usages de psychotropes, ça peut être donc festif, récréatif, expérientiel, mais ça peut être aussi cérémoniel, religieux, spirituel. Et tous ces usages-là, finalement, ils coexistent tous ensemble. Votre médecin peut vous prescrire du cannabis pour vos douleurs et puis vous pouvez vous rendre compte que c'est sympa aussi pour faire la fête. Oh. Et il y a des centaines de boutiques qui vendent de l'opium dans la Rome antique, par exemple. Et c'est très intéressant de voir que, du coup, c'est un usage qui va au-delà d'un usage médical.
1: Et comment c'est perçu à l'époque?
2: Alors, c'est pas du tout critiqué. Il n'y a pas la condamnation morale qui va intervenir avec l'Église, d'abord au Moyen-Âge et puis ensuite avec les médecins de la fin du 19e siècle. C'est des usages qui sont communs. Et pour vous donner un autre exemple, je vous ai dit qu'il y avait des centaines de boutiques qui vendaient de l'opium dans la Rome antique et on n'a pas de mots pour décrire un problème d'usage avec l'opium. Pourtant, on en a des dizaines pour décrire ce qu'on appellerait aujourd'hui l'alcoolisme, donc un mauvais usage de l'alcool. Donc, on voit que selon les époques, il y a des sociétés qui ont des savoirs qui leur permettent de maîtriser l'usage de certaines substances et puis de se faire dépasser un petit peu par d'autres.
1: Bon, après, il y a le Moyen-Âge, bien sûr, puis l'importance de l'Église. Comment sont perçus les psychotropes par l'Église?
2: Alors, dans la période de l'Antiquité, les psychotropes sont vraiment utilisés très librement. Il n'y a pas de condamnation morale. Et puis, l'Église va arriver à partir du 3e et du 4e siècle et poser la norme que les modifications de l'esprit, c'est nécessairement quelque chose de diabolique. Pourquoi? Parce que, selon la religion chrétienne, la raison, c'est un cadeau de Dieu à l'être humain. Et donc, si on modifie sa raison, forcément, soit c'est un acte diabolique, soit que nous, on veut rentrer en contact avec des esprits, avec des diables, avec des sorcières, etc.
1: Ah oui,
2: donc, c'est absolument condamné. Ça ne veut pas dire que la population le fait. Hein. Quand l'Église interdit quelque chose, en général, ça prend plusieurs siècles avant de se mettre en place. Mais on perd à ce moment-là l'usage de l'opium et du cannabis quand même, parce qu'il y a des interdictions pour l'importation de ces substances.
1: Et ça va revenir plus tard, d'autant plus que, bon, si on fait encore un grand bond dans l'histoire, la découverte du Nouveau Monde, elle offre de nouvelles perspectives. Il y a des plantes ou des substances qui sont intéressantes en Amérique.
2: La colonisation, c'est vraiment un deuxième mouvement de basculement. Donc, il y a le premier avec l'Église qui interdit, et puis ensuite, la découverte du Nouveau Monde et de toutes ces nouvelles substances. Alors, il y a deux cas de figure. En fait, les scientifiques, les médecins participent aux expéditions et vont faire ce qui s'appelle la colonisation des savoirs. Ça veut dire qu'ils vont observer

0: comment les populations locales se soignent, pour essayer de ramener en Europe des médicaments. Il y a deux cas de figure, soit la pratique de la médecine des peuples qu'ils observent correspond à la pratique de la médecine en Occident, et dans ce cas-là, ils vont ramener les substances, c'est le cas du cacao, du tabac par exemple, soit ça correspond pas. Et là, c'est par exemple le cas des champignons hallucinogènes. C'est pas le médecin qui donne des champignons hallucinogènes à ses patients pour avoir un effet thérapeutique. C'est les chamans qui prennent eux-mêmes ces substances pour entrer en contact avec les esprits, et les esprits vont dire de quoi souffre le patient. Dans ce cas-là, ça correspond pas du tout à la pratique de la médecine occidentale, et donc les conquistadors vont tuer les personnes qui ont ces savoirs, vont détruire les plantes, les codex, les livres qui pouvaient présenter ces connaissances. Et donc là, il y a aussi une grosse perte, malheureusement, à ce moment-là, de plein de substances psychotropes et plein d'usages qu'on retrouvera certainement jamais.
1: Et qui auraient peut-être pu servir à la médecine, mais c'est vrai que bon, oui. Avec le développement de la pharmacopée, là, ben, on va se mettre à les étudier, ces différents psychotropes, s'intéresser à leurs effets. On va écouter un exemple ici, ça fait sourire, hein, ce médecin qui s'appelle le Félix Roubaud, qui souhaite étudier, lui, on est en 1872, les effets aphrodisiaques du cannabis. Et il le fait, dit-il, précise-t-il, hein, dans un but patriotique pour favoriser la natalité, et l'expérience, dans son cas, n'est pas très concluante.
2: Je m'exerçais à tourner mon esprit vers des idées lascives. L'imagination ne répondit point à ma volonté. J'eus alors recours aux baisers, aux attouchements, en un mot, aux excitants physiques. Sollicité tour à tour par les visions tout idéales dues au haschich et par la volonté de faire dont j'étais animé, j'étais dans un trouble extrême. Et il me sembla, enfin, après des efforts inouïs, que l'érection du membre viril s'était produite. Je voulus alors me livrer au coït. Mais au moment où je croyais atteindre le but, un obstacle infranchissable s'opposa à l'intromission de la verge et mes forces s'usèrent à le vaincre. Brisé, de fatigue et couvert de sueur, je dus renoncer à accomplir cette œuvre immense, l'organe copulateur participant lui-même à l'abattement de tout l'organisme. Je recommençai mes attaques un nombre infini de fois, et toujours, je dus céder à l'obstacle dont je parlais tout à l'heure et qui, selon toute probabilité, n'était autre que la flaccidité de la verge.
1: Donc, ouais, ben, on va repasser pour l'effet aphrodisiaque dans son cas, mais ça montre quand même qu'il y a un réel intérêt de tester les drogues et de s'en servir à des fins thérapeutiques.
0: Oui, alors le 19e siècle, c'est vraiment le moment où les médecins prennent de la distance avec les préceptes de l'Église, donc on pense plus que modifier son état de conscience, c'est forcément diabolique, et tout à coup, il y a un intérêt très important pour ces expériences-là, que ce soit pour avoir un effet thérapeutique, mais aussi pour faire des expériences sur l'esprit. Et donc, il y a des médecins qui, notamment Jacques Moreau de Tours en France avec le cannabis, qui vont dire, ces substances, elles produisent des effets qui sont très intenses, qu'on n'arrive pas à bien décrire, et donc il faut en avoir pris soi-même pour pouvoir se réclamer expert de ces substances. Et donc, c'est ce que fait Roubaud à ce moment-là, malheureusement pour lui et pour sa compagne, hein, parce que l'extrait, on l'entend pas, mais sa compagne passe un très mauvais moment aussi.
1: Ah oui, la pauvre, il le raconte assez bien, mais quand même, hein, la découverte de la seringue, étonnamment, sera un point tournant. Pourquoi?
0: Oui, alors dans les années 1850, on va enfin arriver à injecter des substances. C'est quelque chose que les médecins voulaient faire depuis très longtemps, mais on n'avait pas la technologie qui permettait de créer des aiguilles suffisamment fines et creuses pour pouvoir injecter. Et c'est une technologie qui va être disponible à partir des années 1850. C'est une très grande révolution dans le corps médical parce que tout à coup, les médecins qui étaient à cette époque-là vus encore un petit peu comme des charlatans, comme des gens qui n'avaient pas vraiment d'efficacité thérapeutique. Je rappelle que les premiers médicaments, les antibiotiques, ils arrivent dans les années 1920. Donc avant ça, la médecine, elle est principalement symptomatique, ce qui veut dire que en fait, la population se soigne d'abord par elle-même, puis ensuite avec des membres de leur communauté, des guérisseurs, des sorcières, des herboristes, des sages-femmes. Et c'est seulement en dernier recours qu'on va appeler le médecin, parce qu'il n'a pas plus d'efficacité thérapeutique que les autres praticiens. Or là, avec la seringue hypodermique, tout à coup, il va pouvoir injecter de la morphine et en quelques minutes soulager très efficacement la douleur. Et ça va permettre de légitimer cette profession dans l'imaginaire collectif. Les gens vont de plus en plus se tourner vers les médecins.
2: Quelle admirable substance que la morphine! Quel service immense elle rend aux médecins qui savent s'en servir sans timidité comme sans audace! Nous nous félicitons sans cesse de cette sage précaution, avoir toujours sur soi une seringue et une solution de morphine. Car à chaque instant, nous avons à intervenir à l'aide de ce médicament sans pareil. Un exemple, je passais un jour à la plaine faisant mes visites, lorsque je vis Quelqu'un courant après moi pour implorer le secours de l'art pour un pauvre diable qui se tordait dans des accès de colique néphrétique. J'entendais de la rue les cris du patient. Je pénètre dans cette chambre où je vois couché sur le ventre et s'agitant mon malade qui souffrait ainsi depuis 2 ou 3 heures. J'opère alors un vrai miracle. Il me suffit de sortir ma trousse, de prendre ma seringue, de la remplir de ma solution morphinée. Je pousse l'injection. Au bout de 5 minutes, le sujet déclarait qu'il se sentait mieux. Au bout de 10 minutes, il dormait profondément et pour plusieurs heures.
1: Ah oui, parce qu'il soulage la douleur. Puis là, on s'en sert pour toutes sortes de maladies, que ce soit la morphine, la cocaïne ou l'héroïne à cette époque-là.
0: Oui, la cocaïne qui est découverte dans les années 1860 aussi, mais qui va vraiment être utilisée à partir de 1884, au moment où on découvre ses propriétés d'anesthésique locale. La cocaïne va apporter 2 grandes révolutions, notamment en chirurgie. La première, donc, à ce moment-là, au moment où on découvre ses propriétés d'anesthésie locale, parce qu'on va pouvoir désormais faire des opérations sur le visage. Et la deuxième révolution, elle intervient au tournant du siècle, en 1900-1901, quand on découvre la voie d'introduction de la péridurale, qui s'appelle donc rachicocaïne. À cette époque-là,
1: ah oui.
0: Et donc qui va permettre de faire des accouchements sans douleur.
1: Mais est-ce qu'on est conscient des risques d'addiction ou des risques pour la santé?
0: Et à l'époque, dans les années 1870-1880, le phénomène de l'addiction n'est pas encore connu du tout. C'est quelque chose qui commence à être décrit en 1875, mais qui va vraiment être connu par les médecins dans les années 1890. Il y a des médecins qui décrivent des cas de personnes qui n'arrivent plus à se passer, par exemple, de l'opium dans les périodes précédentes ou du cannabis, mais c'est souvent reporté dans des contextes coloniaux, donc en Indochine par exemple ou en Afrique du Nord, et donc sur des populations qui sont considérées comme inférieures. Donc le corps médical s'y intéresse peu et c'est considéré plutôt comme un trouble du comportement mais pas comme une pathologie, pas comme quelque chose qu'on pourrait guérir. Or dans les années 1870-1880, il y a les premiers cas de patients à qui on a administré de la morphine qui ne peuvent plus du tout se passer de la substance, et là le corps médical est forcé de se rendre compte qu'il est à l'origine d'une nouvelle maladie qu'on va appeler la morphinomanie. Donc l'addiction à la morphine, c'est la première forme d'addiction qu'on décrit, autre que l'addiction à l'alcool qui est décrite dans les années 1850.
1: Ah oui. Il y a bien sûr les douleurs physiques, mais il y a aussi les douleurs de l'âme. Hein. Les psychotropes, on va s'en servir en psychiatrie, notamment le cannabis, la mescaline dans un premier temps.
0: Alors le cannabis à partir des années 1840, la mescaline bien après, presque un siècle plus tard. Mm-hmm. Mais oui, effectivement, tous les psychotropes sont particulièrement utilisés par la psychiatrie, puisque c'est une discipline médicale qui a très peu de succès thérapeutique, qui n'arrive pas trop à soigner les maladies dont elle s'occupe. Et donc, les médecins utilisent la morphine, l'éther, le chloroforme, par exemple, pour calmer les patientes et éviter qu'elles dérangent trop les services.
1: Et puis, plus tard, bien sûr, il y aura le LSD, hein, au lendemain déjà de la Seconde Guerre mondiale, pour traiter un large éventail de maladies, de la schizophrénie à la dépression. Comment se fait cette découverte du LSD?
0: Alors, la découverte du LSD, je vais essayer de faire court, mais le LSD, ça vient de l'ergot de seigle. Donc, c'est un champignon parasitaire qui est très utilisé depuis au moins le 15e siècle par les sages-femmes pour éviter les hémorragies durant les accouchements et qui va être de plus en plus utilisé à partir du 19e siècle dans la médecine officielle. Donc, on tire plein de médicaments de cet ergot de seigle. Il y en a qui sont encore utilisés de nos jours, notamment dans le traitement des migraines. Et dans les années 1830, il y a une industrie pharmaceutique qui s'appelle Sandoz qui fait des recherches sur ce produit pour en tirer un maximum de médicaments. Donc le chimiste Albert Hoffman travaille sur cette matière et puis en 1938 va découvrir cette 25e substance issue de l'ergot de seigle qu'il va appeler LSD-25. À ce moment-là, il cherche un stimulant cardiaque. Donc ils vont juste l'administrer à des souris et ça a moins d'effets positifs que d'autres médicaments qui existent déjà. Donc on range la substance dans un tiroir et on s'en occupe plus. Il va falloir attendre la Seconde Guerre mondiale où là il y a un besoin massif de médicaments. Donc on va industrialiser la production de l'ergot de seigle. Et il va être autorisé en 1943 à refaire des recherches sur ce produit. On ne sait pas très bien ce qui se passe le 16 avril 1943, mais certainement qu'il en a eu un petit peu sur les doigts, il s'est touché la bouche. Et là, il a eu tout à coup des effets psychédéliques très intenses. Et donc, il s'est dit, oula, j'ai trouvé quelque chose.
1: Il se passe quelque chose, ouais.
0: Donc, 3 jours plus tard, le 19 avril 1943, il décide de mettre en place un protocole de recherche. Et ce qui se fait à cette époque-là, c'est tout à fait normal de le faire. Donc, il va utiliser la plus petite dose qu'il peut imaginer, 250 microgrammes, et il va, dans son idée, augmenter progressivement les doses jusqu'à voir apparaître un effet pour pouvoir déterminer à quelle dose la substance commence à faire effet chez l'humain. Or, 250 microgrammes, c'est 2,5 fois la dose, une bonne dose déjà de LSD, donc il va faire un trip énorme.
1: Ah oui.
0: Il va même, c'est pas un très bon trip en fait au début parce qu'il pense qu'il s'est mortellement intoxiqué. Il peut plus du tout travailler, il rentre chez lui à vélo puisqu'il a pas de voiture, donc il pédale le plus vite possible pour rentrer chez lui. Il boit 2 litres de lait en attendant son médecin parce que le lait c'est un antipoison.
1: Ouais.
0: Et puis son médecin arrive, prend ses constantes et puis lui dit non, t'inquiète pas, tu t'es pas en train de mourir, il faut juste que t'attendes que les effets arrêtent. Et là il va avoir une expérience, il se détend et il va vraiment avoir une expérience magique, lumineuse, euphorique. Et c'est comme ça que le LSD entre dans l'histoire et devient petit à petit un médicament. Et ce jour-là, le 19 avril 1943, est commémoré dans le monde entier tous les ans. Ça s'appelle le Bicycle Day. Et donc, il y a des gens qui prennent du LSD pour aller faire du vélo dans le monde entier pour commémorer.
1: Ouais. Dans les années 60, sous l'impulsion de la culture psychédélique, le LSD fascine. On va écouter un exemple ici. C'est une archive devenue célèbre à Radio-Canada. Le docteur Jean Lapierre, on est en 1966, qui prend du LSD devant la caméra, sous surveillance médicale, et qui témoigne comme ça, à la télévision, en direct, des effets ressentis.
3: Alors, le docteur Lapierre a présentement en main les tablettes de drogue hallucinogène et nous allons lui demander de les absorber.
4: Voilà, c'est fait.
3: Alors, c'est ainsi que l'expérience va commencer et nous allons attendre les effets. Alors, l'expérience continue. Docteur Lapierre, il y a près de 2 heures que vous avez absorbé la drogue hallucinogène. Comment vous sentez-vous, là, présentement?
4: Actuellement, déjà, vous avez mentionné 2 heures. Je sens que le temps a passé beaucoup plus vite que les 2 heures mentionnées. C'est assez curieux. J'ai vu la page du Life, je crois, où on parlait du LSD. On montrait des dessins géométriques, spiralants. C'est exactement l'effet de ce que je vois actuellement, les yeux fermés.
1: Voilà, puis ça dure comme ça. Il va vivre son trip en direct à la télévision. Pourquoi cette fascination dans les années 60 et pour le corps médical, pour le LSD?
0: Alors, elle est très intéressante, votre archive, je la connaissais pas. C'est toujours fascinant d'entendre des médecins qui prennent du LSD. C'est tout à fait normal d'abord, hein, vraiment à cette époque. C'est même dans la notice du LSD vendu par Sandoz. On recommande aux psychiatres d'avoir une expérience personnelle du produit parce que ça produit des effets qui sont tellement intenses qu'il faut que les médecins sachent à quoi s'attendre de la part de leurs patients. Et le LSD, c'est un des médicaments les plus étudiés au monde à cette époque. On estime qu'il y a plus de 40 000 patients qui en ont reçu à travers le monde dans des essais cliniques. Et on l'utilise dans tout le champ de la psychiatrie, que ce soit pour essayer de guérir la schizophrénie. Et puis ça marche pas très bien, donc on va l'utiliser plutôt dans la dépression, dans l'anxiété, dans l'anorexie, dans l'autisme, pour faciliter les relations sociales.
1: Mm-hmm.
0: On l'utilise aussi dans le traitement des douleurs, parce que c'est un très bon... il soulage les douleurs très efficacement et pour une durée bien plus longue que certains morphiniques auxquels il est comparé. Donc progressivement, ça va être intégré aussi aux recherches sur les soins palliatifs qui émergent à la même époque. Et puis c'est très utilisé dans le traitement des addictions, notamment l'addiction à l'alcool. Donc c'est vraiment un produit qui a des effets thérapeutiques dans plein d'indications. C'est pour ça qu'il y a un intérêt médical très important à cette époque-là.
1: Oui. Puis à la lumière de ce que vous dites depuis le début, la ligne, la frontière, elle est mince entre drogue et médicaments.
0: Oui, et ben c'est ce que je disais au début. Hein. La frontière, en fait, elle a été créée à partir du moment où on a voulu séparer les substances et puis dire celles-là, elles sont dangereuses, elles vont vous tuer, et puis celles-là, vous avez le droit de les consommer. En réalité, pendant la majeure partie de l'histoire, les médicaments et les psychotropes, c'était vraiment il n'y avait pas de distinction. Mmh. Et on revient progressivement, petit à petit, on se rend compte que c'est des substances qui effectivement ont un intérêt thérapeutique. Qu'il faut mieux les étudier et qu'il faut bien former les médecins à les utiliser, former aussi les patients pour justement apprendre à ce que c'est qu'un médicament. Et malheureusement, il n'y a pas beaucoup de formation à ça dans les études médicales encore aujourd'hui.
1: Oui. En tout cas, c'est une histoire fascinante qui couvre un large éventail. On est parti de la préhistoire jusqu'aux années psychédéliques dans les années 60 et 70. Mon invité, Zoé Dubus, elle est docteure en histoire contemporaine, historienne des psychotropes. Elle nous parlait depuis nos studios à Paris. Merci beaucoup d'avoir été là.
0: Merci à vous.
1: Merci également à toute l'équipe d'Aujourd'hui l'Histoire. 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Donc, passez par la bulle de conversation. 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Alors, demain, on poursuit notre série, cette fois, la drogue sur les champs de bataille, quand les soldats font la guerre sous emprise. Ici Maxime Coutier, merci d'avoir été là. Bonne soirée. À demain. Au revoir.

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5: Feu de forêt dans le sud de l'Europe, 10 000 personnes évacuées.
6: Notre priorité de la journée, c'est évidemment de reprendre cette lutte acharnée pour contenir sa propagation.
5: La troisième étape du Tour de France se déroulera sans public. Mark Carney s'envole ce soir vers la Turquie où aura lieu le sommet de l'OTAN. Et retour au bureau des fonctionnaires fédéraux malgré le manque d'espace dans certains ministères.
7: On le voit, les édifices ne sont pas en mesure d'accommoder.
5: Bonjour, ici Marie-Michèle Bordua. Bienvenue au Radio-Journal. Des feux de forêt menacent le sud de l'Europe en proie à une nouvelle vague de chaleur. La situation est particulièrement critique en France où plusieurs départements sont touchés par de violents incendies. Alexandre Lepoutre est avec nous pour faire le point. Alexandre, plus de 3000 pompiers sont mobilisés à travers le pays.
8: Oui, pour combattre au total une vingtaine de feux à travers le territoire, c'est dans le sud de la France que la situation est très difficile. Jusqu'à présent, plus de 10 000 personnes ont été contraintes d'évacuer leur domicile. Et il y a vraiment un feu de forêt qui inquiète en particulier. C'est dans les Pyrénées-Orientales, donc un département à la frontière de l'Espagne. Ce feu-là mobilise à lui seul des centaines de pompiers. Et d'ailleurs, ce matin, les flammes ont repris de la vigueur. Tout ça en raison d'un temps chaud et sec en France. C'est ce que nous dit le ministre de l'Intérieur, Laurent Nunez.
9: Comme on s'y attendait, on a une saison des feux qui est compliquée. Elle a démarré avec un mois d'avance. On a déjà un peu plus de 11 000 hectares brûlés. À la même période, l'an passé, c'était 5 700. Donc voilà, une saison qui est plus importante compte tenu de la canicule.
5: Et donc, Alexandre, cette situation chamboule l'organisation du Tour de France.
8: Oui, parce que la troisième étape du Tour est attendue justement dans les Pyrénées aujourd'hui, là où brûle ce violent feu de forêt. Cette troisième étape se fera donc sans public. C'est la décision des autorités. Les cyclistes pourront passer, mais vraiment avec le strict minimum côté organisation. Voici d'ailleurs la réaction du directeur du Tour de France, Christian Prudhomme.
10: À situation exceptionnelle, réponse exceptionnelle de l'organisation. Je pense d'abord aux gens qui souffrent en ce moment, parce que c'est ça le plus important, c'est la sauvegarde des populations et des paysages.
8: Et bien sûr, d'autres pays en Europe sont touchés par ces feux de forêt, l'Espagne, le Portugal et la Grèce notamment.
5: Merci Alexandre.
8: Je vous en prie.
5: En Iran maintenant. Le cortège qui transporte la dépouille du guide suprême Ali Khamenei, tué dans une frappe israélo-américaine en février, traverse la ville de Téhéran. La procession doit durer plus d'une dizaine d'heures. Les Iraniens se sont rassemblés en grand nombre dans la capitale pour ses funérailles qui ont commencé samedi. En Ukraine, la capitale Kiev a de nouveau été la cible de frappes russes. Les attaques de drones et de missiles survenues au cours de la nuit ont fait au moins 10 morts et près de 50 blessés, en plus d'endommager une quinzaine d'immeubles résidentiels. Le port d'Odessa sur la mer Noire a également été ciblé. Il s'agit de la deuxième offensive russe sur Kiev en quelques jours. Et d'ailleurs, la guerre en Ukraine sera parmi les sujets à l'ordre du jour au sommet de l'OTAN qui va se tenir demain et mercredi en Turquie. Le premier ministre Mark Carney va s'envoler ce soir pour Ankara. Il veut mettre de l'avant les récents investissements du Canada en matière de défense. Les précisions d'Hugo Métro.
11: Pour le Canada, ce sommet est d'abord un rendez-vous sur la défense. Les pays membres doivent présenter un plan pour atteindre la nouvelle cible de l'OTAN, consacrer 5% de leur PIB aux dépenses militaires d'ici 2035. Mark Carney sera accompagné de la ministre des Affaires étrangères, Anita Anand. Voici la professeure en sciences politiques à l'Université Laval, Anessa Kimball.
12: Il y a des progrès, ça c'est certain. Ça semblerait que le Canada a réussi d'échapper, d'être nommé comme un État qui n'a pas atteint la cible de 2%. pourcentage.
11: Autre dossier incontournable, la guerre en Ukraine, comme l'explique l'ancien diplomate canadien Ferry de Kerckhove.
13: Oui, alors ça, la question de l'Ukraine reste absolument fondamentale, essentielle, une priorité absolue.
11: En fin de semaine, Donald Trump s'est entretenu séparément au téléphone avec Vladimir Poutine et Volodymyr Zelensky. Le président ukrainien dit voir, je cite, une réelle perspective pour mettre fin au conflit et souhaite poursuivre ses discussions avec Donald Trump en marge du sommet. Le sommet doit aussi permettre de dévoiler la liste des pays fondateurs de la future Banque de la Défense. Le Canada, qui accueillera son siège, devrait en faire partie. Le sommet s'ouvre mardi à Ankara et réunira les dirigeants des 32 pays membres de l'OTAN. Ici Hugo Métro, Radio-Canada, Montréal.
5: Et tout indique que le premier ministre mettra fin au suspense entourant le choix du constructeur pour sa nouvelle flotte de 12 sous-marins. Selon nos informations, Mark Carney fera un arrêt à la base navale d'Halifax pour faire une annonce cet après-midi avant de se rendre en Turquie. Deux groupes tentent de mettre la main sur le contrat évalué entre 20 et 25 milliards de dollars, le consortium germano-norvégien TKMS et l'entreprise sud-coréenne Hanwha. Il s'agit du plus important projet d'approvisionnement militaire de l'histoire du Canada. Au Québec, une enquête est en cours pour déterminer la cause du déraillement de trains de marchandises survenu en fin de journée hier à Repentigny sur la rive nord de Montréal. Aucun blessé n'a été signalé. Le Canadien national indique que 45 wagons ont déraillé. Trois d'entre eux avaient précédemment transporté du diesel, mais ils n'étaient pas chargés au moment de l'événement. Quelques 200 résidents ont dû être temporairement évacués. Un résident a d'ailleurs confié avoir d'abord cru à un séisme.
14: Moi, c'est un tremblement de terre que j'ai... C'est comme on était en train d'écouter un film, puis on a entendu un tremblement... Ben, c'était comme un tremblement de terre. Puis finalement, après avoir regardé que c'était pas un séisme, là, on s'est tourné sur l'électricité, puis là, on a vu qu'il y avait une panne, mais localisée. Fait que là, après ça, on est allé à l'extérieur, puis c'est là qu'on a vu le train dérailler.
5: Sur Facebook, la ministre de l'Environnement, Pascale Derry, a déclaré suivre la situation de près en ajoutant que le déraillement d'un train à Repentigny en plein cœur d'un quartier résidentiel est très préoccupant. Ottawa peine à se remettre des dégâts engendrés par les fortes pluies du 1er juillet, l'une des pires inondations que la ville a connues au cours des 25 dernières années selon l'administration municipale. Des voix s'élèvent maintenant pour demander l'aide du gouvernement ontarien. Éliane Doucet a préparé ce qui suit.
15: Le niveau de l'eau était à peu près comme ça.
16: Le sous-sol de la députée néo-démocrate de l'Ontario, Chandra Pasma, n'a pas été épargné par les pluies diluviennes du 1er juillet. Dans son dernier décompte, vendredi, la ville d'Ottawa estime que 3200 sous-sols ont été inondés la même journée. Tous ne sont pas assurés ou en mesure de débourser une telle somme.
15: C'est frustrant. Je sais qu'il y a des milliers de personnes qui ont la même expérience en ce moment.
16: Dans une lettre adressée à la ministre de la Protection civile, ville et de l'intervention en cas d'urgence de l'Ontario, Jill Dunlop, Mme Pasma demande d'inscrire la ville d'Ottawa comme étant admissible à un programme qui permettrait aux sinistrés d'avoir accès à de l'aide financière. Les citoyens rencontrés appuient l'initiative de leurs députés.
17: Je pense que ça doit arriver. C'est un désastre énorme.
16: Une lettre qui reçoit l'appui de 4 conseillers municipaux et de 5 députés provinciaux. En vue d'accélérer le nettoyage, la ville d'Ottawa procédera dès lundi à une collecte spéciale des déchets liés à la tempête. Ici Éliane Doucet, Radio-Canada, Ottawa.
5: La plupart des fonctionnaires fédéraux doivent désormais retourner travailler au bureau 4 jours par semaine, mais le manque d'espace dans les édifices de certains ministères suscite des inquiétudes. Valérie Gendron.
18: Environ la moitié des bureaux de l'Agence du revenu du Canada n'a pas suffisamment d'espace pour appliquer cette nouvelle directive. C'est ce qu'affirme le président national du syndicat des employés de l'impôt. D'ailleurs, dans certains départements, la date a été repoussée. C'est le cas au tout nouveau centre fiscal de Shawinigan qui compte à peine 540 postes de travail pour 1500 employés. Une situation aberrante pour Julien Aubert, président de la section locale du syndicat de l'impôt.
7: Ces décisions-là sont prises sans réels arguments parce qu'on le voit, les édifices ne sont pas en mesure d'accommoder.
18: Selon le Conseil du Trésor, cette décision vise à accroître le rendement organisationnel et à bâtir une culture solide. Pourtant, la science dit le contraire, comme le souligne Marie-Colombe Afota, professeure à l'Université de Montréal.
19: Il n'y a rien qui peut passer de 3 à 4 jours en présentiel comporte des avantages. En revanche, et ça c'est important, ce qu'on sait, c'est qu'il y a de vrais risques de diminution de la satisfaction des employés.
18: La question du télétravail est d'ailleurs actuellement au cœur des négociations avec le gouvernement.

0: gouvernement. Ici Valérie Gendron, Radio-Canada, Montréal.
1: Les 1800 ingénieurs du gouvernement du Québec déclenchent une grève générale illimitée. Les syndiqués avaient déjà augmenté leur moyenne pression en débrayant tous les jeudis, les soirs et les fins de semaine. L'Association professionnelle des ingénieurs du gouvernement déplore un manque d'avancée à la table des négociations. La question des salaires est au cœur du litige. Et en terminant, la nageuse ontarienne Summer McIntosh a battu un record mondial aux essais nationaux de natation. Elle a nagé le 200 mètres papillon en 2 minutes, 1 seconde et 65 centièmes. C'est 16 centièmes de seconde de moins que le précédent record établi par une nageuse chinoise en 2009. Il s'agit d'un quatrième record mondial en grand bassin pour l'athlète qui était revenue des Jeux de Paris avec 3 médailles d'or et 1 d'argent. Voilà, c'était le Radio-Journal. Merci d'être à l'écoute. Bonne journée.

0: En ce lundi 6 juillet, il est 6h10 et c'est une nouvelle semaine qui commence en Nord-Ontario avec le Matin du Nord. En ce début de semaine, on vous explique comment un météorite a pu atterrir dans la région d'Algoma avec un cerveau bleu de Science Nord. On revient sur les célébrations d'une des plus anciennes écoles secondaires de Kapuskasing avec son plus célèbre des photographes. Et on se dirige à Cobalt pour prendre des nouvelles d'un important projet minier. Bon début de journée, c'est Frédéric Projean à bord de cette émission de radio en ce premier lundi du mois de juillet. J'espère que cette fin de semaine a été bonne pour vous ou encore que vous allez pouvoir vous reposer si c'est le début de votre congé hebdomadaire. On est privilégié aujourd'hui parce qu'on est vraiment à équipe complète. Ça fait longtemps que j'ai pas vu autant de monde en studio avec moi. On commence avec ces voix que vous avez entendues la semaine dernière et que vous entendrez à nouveau cette semaine. Les Dania Maisonneuve, Marie-Josée Charrier, Raphaël Robitaille et Francis Bouchard. À eux, bonjour à tous et à toutes.
1: Bonjour Frédéric.
2: Bonjour.
3: Allô.
2: Bonjour.
1: Salut.
0: Également avec moi en studio, celui qui aime encore plus le sport que moi et surtout celui qui a encore bien plus de connaissances que moi, c'est Chris Saint-Pierre. Bonjour Chris.
3: Salut.
0: Merci d'être avec nous cette semaine.
3: Ça fait grand plaisir.
0: Et également, c'est le grand retour de Patrick Reiter, la réalisation pour quoi? Une petite journée, Patrick?
3: Une aujourd'hui et vendredi également. C'est pas des congés qui se multiplient.
0: Non, non,
3: là. Je suis dégagé pour faire autre chose dans la station. Mais oui, content d'être là. Puis je serai là en coulisses également le reste de la semaine. Là.
0: Vous avez fait quand même pas mal de routes en fin de semaine, Patrick?
3: Oui, ben on est allé visiter la belle famille dans le Témiscamingue. Donc, on a fait ça. On a célébré un peu tôt la fête de notre petite. Donc, c'est ça. C'était une belle célébration en famille. Beaucoup de travail, de charrier, tous les décors et toutes ces choses-là. Pour l'aller et puis ensuite tous les cadeaux et tout ça pour le retour. On aime ça gâter des enfants d'un an. Donc,
0: un premier anniversaire, c'est spécial.
3: Oui, exact.
0: On dirait que c'est encore plus spécial. C'est très, très, très symbolique.
3: C'est finalement la première fois, c'est ça. C'est une première célébration en gang. Certains qui l'ont rencontré, en fait, pour la première fois, vu qu'il y a de la distance entre les deux villes.
0: Ben
3: donc,
0: oui. Non,
3: c'était bien. C'est une belle célébration et je vous reviens peut-être un peu en manque de sommeil, mais en plein d'énergie quand même.
0: Très content de vous savoir autour, Patrick, d'autant plus qu'on va avoir un nom également pour ce grand tirage qu'on a fait avec ce grand concours entourant le Festival Boréal qui commence au cours des prochains jours. Francis, c'est un peu plus confortable chez vous ce matin. Je dirais même que c'est frais quand même à Hearst.
2: Oui, quand même. Je sentais l'air frais sur ma peau ce matin en sortant à l'extérieur, mais quand même, ça fait un peu de bien, mais quand même, ça va être une journée quand même assez chaude aujourd'hui, plus tard dans l'après-midi.
0: Raphaël pourra nous en dire un peu plus long au cours des prochaines minutes avec les détails de la météo, mais tout de suite, allons-y avec vous pour parler un peu d'actualité. Les résidents de la municipalité de Killarney qui sont avisés de ne pas consommer l'eau.
2: Oui, Santé publique Sudbury District a émis samedi un avis concernant l'eau potable à Killarney. Et selon l'avis, les gens qui tirent leur eau du réseau municipal ne devraient pas la boire ou encore l'utiliser pour cuisiner, laver les fruits et les légumes crus ou encore se brosser les dents. Et on dit que faire bouillir l'eau ne la rendra peut-être pas propre à la consommation non plus, avertit l'agence de santé, qui recommande d'utiliser de l'eau provenant d'une autre source, comme l'eau en bouteille.
0: Il y a également le nord de l'Ontario qui s'apprête à accueillir la toute première raffinerie de cobalt de qualité de batterie d'Amérique en Amérique du Nord.
2: Oui, porté par Electra Battery Materials, ce projet stratégique établi à Cobalt répond à une demande croissante et sécurise la chaîne d'approvisionnement en minéraux critiques. Alors, l'approvisionnement pour cette usine proviendra de la République démocratique du Congo en Afrique. Et au bulletin d'information de 6h30, nous vous présenterons un extrait du président directeur général d'Electra Battery Materials, Trent Mill.
0: Merci beaucoup. D'ailleurs, Chris, ce sera votre sujet de 7h20. Vous allez aller en profondeur dans le dossier.
4: On va entendre les propos de Trent Mill, le président directeur général d'Electra Battery Materials, qui explique pourquoi l'usine va se ressourcer en République démocratique du Congo. Et l'expert nord-ontarien en industrie minière, Jean-Charles Cachon, va également se pencher sur le dossier. Lui qui souligne que l'Amérique du Nord ne fournit pas suffisamment de sulfate de cobalt présent présentement pour alimenter une usine de la taille de Ska Electra Battery Materials dans le Témiscamingue.
0: Bref, c'est un dossier très important ce matin. Vous pourrez lire d'ailleurs, si ce n'est pas déjà fait, le texte sur le site Internet de Radio-Canada. Raphaël, des températures qui varient quand même ce matin selon les régions entre les 7 degrés à Kirkland et les 23 à Red Lake.
1: Oui, c'est ça. Red Lake est surtout la plus grande exception. Dans le nord-ouest, on a à Sulukout et Dryden aussi les autres températures les plus chaudes. Partout ailleurs, on est un peu plus frais ce matin, 7 degrés à Kirkland Lake, Marathon, 8 degrés aussi à Thunder Bay, à Sault-Sainte-Marie. Donc, ça commence un peu plus frais, mais ça va se réchauffer. On va s'approcher des 30 degrés et on devrait voir du soleil partout. Encore une fois, l'exception, ça va être du côté de Red Lake et dans ces régions-là, très loin au nord-ouest, où on prévoit un ciel généralement nuageux. On a aussi des possibilités d'averses et d'orage au coin de la journée. Donc, je vous donnerai tous les détails vers 6h35.
0: On avait d'ailleurs un peu de brouillard selon les régions. C'était le cas, entre autres, à l'aéroport de Kapuskasing un peu plus tôt ce matin. Sur le site d'Environnement Canada, on dit que c'est le cas à Sault-Sainte-Marie. Par contre, quand je regarde les caméras web fournies par le site du sousod.com, la caméra qui pointe vers le nord-ouest nous indique qu'il fait un temps splendide à Sault-Sainte-Marie ce matin. Donc, vous avez eu une petite idée de ces sujets qui nous attendent. On reviendra également sur cette grande rencontre des motocyclistes qui avait lieu à New Lesquerre en fin de semaine. On attendait des milliers de personnes. On va revenir sur ces retrouvailles à Kapuskasing, même à deux occasions, avec Paul Chasson, mais également avec Kevin Anderson du média La Voix du Corridor, lui qui aura toutes sortes de sujets à nous partager ce matin. Question de commencer cette journée sur le bon pied. On y va avec un peu de musique. Ce matin, de musique bien chez nous, celle de Cindy Douard.

0: Cindy Douard avec Matin Bleu à 6h21.
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0: Chris, au soccer, les équipes du Nord de l'Ontario ont eu un week-end aux résultats plutôt mixtes.
2: On a été vraiment partout au cours de la dernière fin de semaine. Du côté de Sudbury, les Cyclones ont perdu 1-0 contre le Unionville Milliken SC en première division masculine de la Ligue première de l'Ontario. En troisième division, les Cyclones ont gagné 4-1 contre le club de soccer de North Mississauga. Et chez les femmes, les Cyclones de Sudbury ont perdu 5-0 contre l'Académie de Rush Canada. Pour le chill de Thunder Bay chez les hommes, ça a été comme ci, comme ça, mais on a pu bien terminer la fin de semaine dimanche après une défaite de 1-0 contre l'Excel de la Saskatchewan vendredi. Le chill a pu rebondir avec un gain de 6-1 contre l'Académie de soccer de Forza dimanche.
0: C'est quand même bien également. On se parle un peu de la Coupe du monde de la FIFA. C'est fini pour le Canada. Au terme d'une rencontre qui aurait été quand même très, très, très serrée contre le Maroc samedi.
2: Écoutez, même si c'était serré, rien ne fonctionnait pour le Canada. 11 coups de 11 corners, coups de pied de coin. Plusieurs occasions de tir, mais rien ne se rendait au filet. Et finalement, le Canada s'est donc incliné 3-0 contre le Maroc en huitième de finale. Il y a quelques autres résultats que je veux souligner que c'était des résultats surprenants, marquants. On a eu peut-être la meilleure rencontre de la Coupe du Monde entre l'Argentine et le Cap-Vert en fin de semaine. Ça s'est terminé en temps supplémentaire et l'Argentine a pu gagner 3-2. Pour bien des gens, c'était la finale de la Coupe du Monde.
0: Ah oui, tant que ça. Hein?
2: On n'est même pas rendu à la finale encore, mais c'était probablement le meilleur match jusqu'ici. Il faut également souligner les victoires de la Norvège et de l'Angleterre au cours des derniers jours. La Norvège, 2-1 contre le Brésil. Première participation au quart de finale de l'histoire de l'équipe nationale de la Norvège et tout ça grâce à un doublé d'Erling Haaland. Chez les Anglais, Harry Kane continue de faire la différence. Lui qui a marqué sur un penalty contre le Mexique dans une victoire de 3-2. À l'horaire aujourd'hui, deux gros duels. L'Espagne contre le Portugal à 15h et les États-Unis contre la Belgique à 20h.
0: Le Brésil qui n'avance pas, c'est pas arrivé tellement souvent.
2: C'est vraiment étrange, hein?
0: C'est très, très, très étrange de les voir être éliminés, mais quand même, la Norvège qui a très bien fait jusqu'à maintenant dans cette Coupe du Monde. Un peu de baseball maintenant dans la Ligue Northwoods, les Border Cats qui ont eu de la difficulté à l'étranger.
2: Série de 4 matchs qui se terminent aujourd'hui contre les Bucks de Waterloo. Les 3 premiers matchs se sont terminés avec 2 victoires et une défaite pour Thunder Bay, dont un gain de 7-1 hier. On affronte pour une dernière fois lors de ce voyage à l'étranger, les Bucks ce soir à 18h35. Et c'est Mathéo Paris qui sera le partant pour les Border Cats.
0: On reviendra sur les Blue Jays un peu plus tard dans l'émission. Merci beaucoup, Chris.
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0: Marie-Josée, ce matin, vous aviez envie de nous parler d'une bonne idée qu'a eue une dame. C'est dans le coin du lac Panache.
3: Oui, c'est une nouvelle que j'ai vue passer dans mon fil Facebook. Ça a été publié sur le site Lac Panache Campers and Cottagers. Vous savez, ces petites bibliothèques là qu'on retrouve un peu partout dans les quartiers, dans nos villes. Prenez un livre, mettez-en un. Ben, une dame, Cathy Scruff, a eu l'idée de créer une bibliothèque de casse-tête juste au bout de son entrée sur la rue Olmsted. L'idée est basée sur le même principe. Vous prenez un casse-tête et vous en remettez un. Et comme l'indique le panneau, ben prenez-en un, laissez-en un, mais ne le ramenez pas, s'il vous plaît. Et parce qu'on veut pas les mêmes casse-têtes qui reviennent. Et dans les commentaires, une dame a suggéré d'inscrire sur le couvercle de la boîte ses initiales, la date et le lieu parce que elle fait partie d'un groupe d'échange de casse-têtes. Et elle dit que de son expérience, ben certains de ses casse-têtes ou de leurs casse-têtes là au groupe ont voyagé à travers les provinces et elle croit même que certains sont allés jusqu'en Floride. Alors j'ai aussi vu là ce type d'installation au Québec. Je me rappelle pas quelle ville là par contre. C'est ce genre de bibliothèque et c'est pour les amateurs de loisirs créatifs. Vous savez des fois il vous reste une balle de laine d'une telle couleur, telle grosseur, vous savez pas trop quoi faire avec. Vous mettez ça dans cette petite bibliothèque. Et donc, ça permet l'échange et c'est un moyen aussi de récupérer finalement les choses et de faire circuler là, ce qu'on trouve chez nous. Moi, je suis curieuse, là, si vous avez des initiatives de ce genre dans votre coin, dans le Nord, ben écrivez-nous, envoyez-nous un petit texto. Je serais curieuse de connaître vos initiatives dans le Nord d'Ontario.
0: Absolument, si vous avez une petite boîte comme ça pour des échanges de livres, de cassettes ou d'autres éléments inutiles, 705-688-5301. Le 705 1-855-688-5301. Ça va nous faire plaisir de lire votre réponse au cours de cette émission de radio. On se parlera également tout à l'heure avec Dania des films les plus populaires au box-office en fin de semaine. Mon petit doigt me dit qu'il y a des petites bêtes jaunes là-dedans qui ont été pas mal populaires. On y reviendra après une petite chanson ce matin à 6h26. Une petite chanson qui va venir quand l'ordinateur qui tente de se réveiller ce matin la voici.

0: Piano, dimanche après-midi, un bon vieux classique à 6h30. Francis, on commence avec une nouvelle importante. Les résidents de la municipalité de Killarney sont avisés de ne pas consommer l'eau.
1: Le district a émis samedi un avis concernant l'eau potable à Killarney. Selon l'avis, les gens qui tirent leur eau du réseau municipal ne devraient pas la boire ou encore l'utiliser pour cuisiner, laver des fruits et les légumes crus ou encore pour se brosser les dents. Et on dit que faire bouillir l'eau ne la rendra peut-être pas propre à la consommation et non plus averti l'agence de santé qui recommande d'utiliser de l'eau provenant d'une autre source comme de l'eau en bouteille. L'eau peut toutefois servir à la lessive et au bain. Les résidents doivent éviter de consommer l'eau jusqu'à ce que Santé publique ait donné un avis contraire.
0: Il y a également le Nord d'Ontario qui s'apprête à accueillir la toute première raffinerie de cobalt de qualité batterie d'Amérique du Nord.
1: Oui, porté par Electra Battery Materials, ce projet stratégique établi à Cobalt répond à une demande croissante et sécurise la chaîne d'approvisionnement en minéraux critiques. L'approvisionnement pour cette usine proviendra de la République démocratique du Congo en Afrique. Trent Mill, président-directeur général d'Electra Battery Materials, explique pourquoi.
2: La plupart des batteries procurent du cobalt qui vient de l'Afrique, notamment le Congo. Et nous, on suit exactement la même chaîne d'approvisionnement. On va acheter le cobalt de Glencore, entre autres, qui sont actifs au Congo aujourd'hui.
1: L'entreprise Electra Battery Materials affirme que son usine sera pleinement opérationnelle d'ici la fin de 2027. Elle pourrait produire 6500 tonnes de cobalt par an, soit assez pour alimenter environ 1 million de véhicules électriques.
0: C'est quand même assez impressionnant comme statistique. Et parlez-nous du gouvernement de l'Ontario qui a annoncé l'arrivée d'un nouveau système numérique de livraison d'émissions de permis pour les pêcheurs et les chasseurs. C'est prévu au début de 2027.
1: Oui, dans le nord de l'Ontario, cette nouvelle est accueillie favorablement chez plusieurs personnes dans le domaine. Voici les détails avec Espérance Fatouma.
3: Pêche-chasse ON, c'est le nom du nouveau système numérique que l'Ontario prévoit de lancer. L'application permettra notamment d'acheter et de renouveler des permis, de conserver des documents en format numérique, même sans réseau cellulaire, et de transmettre plus facilement certains rapports liés à la chasse. Le pêcheur de Nipissing West, Jean-Luc Fillon, croit que cette modernisation facilitera les démarches et les rendra plus accessibles.
4: Je crois que c'est bien important, les taquins, c'est le fait de tout grouper ensemble. C'est important de tout avoir à un local où qu'on peut tout le trouver.
3: La Fédération ontarienne des pêcheurs et des chasseurs accueille elle aussi favorablement le projet. Son directeur général, Matt DeMille, estime que grâce à son fonctionnement hors ligne, l'application répondra particulièrement aux réalités du Nord où de nombreuses zones de chasse et de pêche n'ont pas de couverture cellulaire fiable. L'organisme insiste toutefois sur l'importance de maintenir des services en personne et d'accompagner les utilisateurs pendant la transition. Le nouveau système devrait être offert à environ 1,5 million des chasseurs et pêcheurs ontariens dès début 2027. Ici Espérance Fatouma, Radio-Canada, Sudbury.
1: Et voilà, Frédéric, c'est ainsi que se termine le bulletin d'information.
0: Merci beaucoup, Francis. On se retrouve dans une vingtaine de minutes pour la suite des informations. Raphaël, c'est le Festival Boréal qui commence dans 4 jours et vers 7h10 ce matin. On aura le nom du gagnant ou encore de la gagnante de ces billets qu'on a pour le Festival Boréal. Et c'est une semaine quand même qui s'annonce quand même pas si mal dans le Nord.
5: Oui, écoutez, on a plusieurs bonnes nouvelles pour vous ce matin, incluant le fait que c'est une belle journée. Dans la plupart des régions, dans le nord-est et dans le nord-ouest, on prévoit du soleil aujourd'hui avec des maximums autour des 30 degrés. Peut-être un petit facteur humidex là, qui apporte ça autour des 32 à certains endroits, mais une journée très agréable. L'exception, c'est loin dans le nord-ouest, du côté de Dryden, Kenora et Red Lake, qu'on prévoit des nuages. On a également 40% de probabilité d'averse ce matin, tôt cet après-midi, et quelques orages débutant plus tard en fin de journée. Un maximum de 25 et un humidex de 31.
0: Merci beaucoup, Raphaël. Un bulletin de nouvelles, un bulletin de météo quand même assez expéditif, mais c'est encourageant dans ce sens-là. Ça fait changement de toutes ces tempêtes de neige que vous avez annoncées au mois de janvier, février, avec des conditions extrêmement changeantes. Merci pour ces bonnes nouvelles, Raphaël.
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0: On va porter notre regard vers le ciel pour terminer cette première portion d'émission avec un phénomène qui a été observé dans la région d'Algoma il y a quelques jours. De ça, on aura d'ailleurs des explications scientifiques à vous offrir. Et avec Martine Laberge et son invité, on va vous expliquer comment vous assurer de revenir de vacances avec des plantes en pleine santé à la maison.

Relecture d'un de ses plus grands succès. On vient d'entendre Marie-Pierre Arthur avec « Amène-moi », c'est la version Ensemble doux de l'album du même nom. Si vous allez faire un petit tour du côté du Québec à partir du mois d'août, vous pourrez voir Marie-Pierre Arthur, entre autres dans la région de l'Estrie, elle sera à Bromont, à Lac-Mégantic, dans le bas du fleuve, dans la magnifique région de Saint-Fabien, le 20 août prochain, au Vieux-Théâtre là-bas. Bref, si vous êtes amateur ou amatrice de Marie-Pierre Arthur, allez faire un tour sur sa page

0: contre, au mois de juillet, il peut faire chaud. On l'a vu quand même au cours des prochains jours. Qu'est-ce qu'on peut faire dans une situation comme celle-là pour s'assurer que nos plantes vertes survivent à nos absences? Pour répondre à cette question, il y a ma collègue Martine Laberge qui a joint Kennedy Johnston, qui est propriétaire de la pépinière Peter Knipple à Gloucester, dans la région d'Ottawa. Parmi les plantes d'intérieur, on distingue les plantes tropicales vertes des plantes grasses, les succulentes et les cactus. Et Martine qui l'a demandé tout d'abord à Madame Johnston, quels sont les bons gestes de préparation pour chacune d'entre elles avant un départ de vacances pour plusieurs semaines?
1: Ça va dépendre beaucoup de les sortes de plantes d'intérieur que vous avez. Les choses comme les succulents, tu sais, ils prennent pas souvent beaucoup d'eau. Alors pour toutes tes plantes d'intérieur, je dirais la journée d'avant ou le matin, donner les arroser très très bien,
2: un bon arrosage là, généreux.
1: Un bon arrosage au complet pour que ça donne souvent une bonne semaine pour être avant que tes plantes auraient besoin d'autres eau. L'autre chose c'est si tu peux bouger tes plantes ensemble pour qu'ils créent eux autres de l'humidité un peu.
2: Comme un écosystème plus humide.
1: Oui, c'est ça. Puis peut-être aussi pas les changer beaucoup de place, mais peut-être s'ils sont proches d'une fenêtre qui est chaude, peut-être les bouger un peu plus à l'intérieur pour qu'ils sèchent moins vite. Et les autres, c'est peut-être prendre une soucoupe d'eau avec des roches dessus puis tu peux mettre tes plantes par-dessus ça, sur les roches pour qu'ils sont pas dans l'eau, mais ils reçoivent l'humidité aussi, la soucoupe.
2: Ah, d'accord! Ça, j'avais jamais entendu ça. Qu'est-ce que vous pensez des... Il y a comme souvent, bon, il y a des tiges, là, on remplit genre la tige d'eau, puis il y a comme une boule au bout, vous savez de quoi je parle, là, puis on remplit ça d'eau, puis là, on le met dans le terreau, puis l'idée, c'est que c'est au fur et à mesure que la plante, absorbe de l'eau tranquillement, l'eau descend. Est-ce que ça, c'est des bons trucs? Est-ce que c'est quelque chose à acheter? Oui. Ça vaut la peine ou c'est on gaspille pour de l'argent?
1: Non, ça peut bien faire aussi parce que tu sais, il y a certaines plantes d'intérieur aussi qui ont besoin de plus d'eau aussi. Alors ça va les tu peux arroser ton plante plusieurs heures ou peut-être même un couple de jours, ça peut aider aussi.
2: D'accord. Autre question, M. Johnston, engrais, oui ou non?
1: Je dirais non pour avant que tu pars ou parce que l'engrais, ça va donner de l'énergie à la plante pour grossir, grandir. Ça prend de l'énergie, bien, ça prend de l'eau aussi. J'attendrais que tu reviennes des vacances avant de donner de l'engrais.
2: On se dit, je lui donne des vitamines pour qu'elle aille bien pendant que je suis pas là, justement. Mais au contraire, elle va avoir besoin de plus d'eau. Donc là, c'est pas une bonne idée. Là. On fait le contraire, en fait.
1: Oui, c'est ça. Même, tu sais, dans certaines circonstances, peut-être tu pourrais donner un petit coupe de cheveux à tes plantes. Si tu fais ça, il y a moins de feuillage pour la plante à nourrir, mettons, avec de l'eau. Alors, dans certaines circonstances, peut-être c'est une bonne chose à faire.
2: Ah, d'accord. Si on est parti plus longtemps, par exemple, 3 semaines, on se dit, OK, on arrose, mais on coupe un tout petit peu, on la réduit de taille, comme ça, normalement, elle a besoin de moins d'eau.
1: Je dirais que ça dépend de la plante. Si c'est en train de pousser beaucoup, je dirais que c'est plus dans les plantes peut-être extérieures, les fleurs, tes pétunias, puis des affaires de même. Peut-être donner un coup de cheveux, je pensais plus dans ça aiderait.
2: D'accord. Vous me disiez tantôt, je vais juste revenir parce que j'y pense, là, vous avez dit, on pourrait peut-être regrouper des plantes pour qu'elles soient, qu'elles forment une espèce de micro, un écosystème de plus humide. Vous nous proposez de les regrouper où? Parce que je me dis, est-ce que je dois les déplacer dans un endroit où justement il va avoir moins de soleil, est-ce que vous...
1: Oui.
2: Où,

0: Carrément pas de soleil, oui.
1: Je dirais pas de soleil, mais juste un petit peu moins de soleil, de la lumière indirecte. Parce que tu veux pas comme les mettre dans le sous-sol ou quelque chose. Ils ont besoin du soleil, mais oui, juste que c'est un peu moins chaud, tu sais, pas en avant la fenêtre qui de l'ouest ou quelque chose qui
0: Dernière chose par rapport à nos plantes, bon, et les vacances. Donc, si on revient à la maison après 2 semaines, 3 semaines, bon, on s'aperçoit que la plante, est-ce qu'elle peut mourir dans ce temps-là ou est-ce qu'on peut toujours la rescaper? D'une part, ça, c'est ma première question, surtout si elle a manqué d'eau.
1: Ça se peut, ça dépend de la plante. Et sûr, en revenant, je donnerais l'arroserais très bien encore. Puis là, je dirais que en général, je donnerais de l'engrais pour donner de l'énergie un petit peu, puis pour que ça commence à pousser du nouveau.
2: Quelques conseils pour vous assurer de la survie de vos plantes d'intérieur avec Kennedy Johnston, propriétaire de la pépinière Peter Nipple à Gloucester, en entrevue avec la collègue Martine Laberge. Je ne sais pas si vous avez déjà été témoin d'un phénomène spatial qui semblait sortir un peu de l'ordinaire, par exemple des météorites qui auraient atterri chez vous, près de chez vous. C'est ce qui s'est passé il y a quelques jours de ça. C'était sur l'île Cockburn, dans la région de Sault-Sainte-Marie. Daniel, rappelez-nous un peu qu'est-ce qui s'est passé.
3: Ce sont des dizaines de fragments de météorites qui seraient tombés là-bas. Les gens disent avoir aperçu une boule de feu dans l'atmosphère. Une témoin de ce phénomène participait à un rassemblement de voitures anciennes à Sault-Sainte-Marie quand elle a vu cette boule de feu descendre dans le ciel. Elle a dit à nos journalistes avoir paniqué quand elle a vu traverser le ciel autour de 20h15. Elle était vraiment sous le choc et stupéfaite. Notre collègue Espérance Fatuma a voulu en savoir plus long sur les météorites et sur ce qui a pu se passer dans le ciel cette soirée-là. Elle a pu en parler au scientifique Bruce Duran à Science Nord.
4: Plus ou moins, qu'est-ce qui est arrivé, c'est qu'un météore est descendu de l'espace. C'est une roche. Généralement, la plupart des météores qu'on appelle des météoroïdes dans l'espace, et dès qu'ils frappent l'atmosphère, on appelle ça des météores, sont faits de nickel et de nickel et aussi de fer. C'est des roches qu'on retrouve en espace, surtout entre la planète Jupiter et Mars. Et de temps en temps, notre planète se fait frapper par ces roches-là. Et qu'est-ce qui s'est passé avec ce météore? C'est qu'il est rentré dans l'atmosphère et à cause qu'il est rentré dans l'atmosphère avec la friction de l'atmosphère, elle a brûlé. Et probablement, il y a certains morceaux qui sont rendus par terre. Mais pour dire la vérité, la plupart des météores qui frappent notre atmosphère, à peu près 90 à 95%, vont juste brûler dans l'atmosphère. Ils vont pas frapper la Terre. Et si le météore frappe la Terre, là, on appelle ça un météorite. Comme tel, c'est juste le terme qu'ils utilisent. Généralement, c'est des petits bouts de roche qu'on va retrouver en dessous d'un kilogramme, ci puis là. Et l'article que vous m'avez envoyé disait que probablement, s'il y aurait des morceaux, il serait probablement dans la région des îles, la région de Manitoulin, comme tel.
5: Justement, d'ailleurs même, c'est bien que vous nous parlez de météores et météorites parce qu'il y a vraiment une différence que les gens confondent beaucoup. Est-ce que c'est un phénomène assez rare ou est-ce qu'on en voit de plus en plus ici dans le nord de l'Antarctique?
4: Je ne sais pas si c'est un phénomène qu'on voit de plus en plus. Les scientifiques croient qu'on se fait frapper par des débris spatiaux comme ça. À peu près, dirons 15 à 17 000 pièces qui nous frappent, que ce soit des météorites ou d'autres choses qui vont atterrir sur la Terre comme ça, ou des météores qui nous frappent. Est-ce qu'on les voit plus? Je ne sais pas si on les voit plus. C'est juste que je crois qu'on a plus de gens avec des caméras. c'est vraiment juste ça. Puis on les capte plus comme tel. Puis que ça soit ici dans le nord de l'Ontario, que ça soit ailleurs dans le monde, on les voit plus dans les médias. On le voit dans, tu sais, les médias sociaux comme tel. Parce que les gens ont plus de téléphones. On est en train de regarder certaines choses. Puis, oups! Par accident, on en voit un comme tel. C'est-à-dire,

0: si on se fait frapper plus ou moins que dans le passé, je pourrais pas vraiment répondre comme tel. Mais à certaines périodes de l'année, on va voir plus de météores ou on va recevoir un petit plus de météorites, surtout à certaines périodes de l'année, comme bientôt, dans à peu près un mois et demi, on va voir la pluie des météores, ce qu'on appelle les météores de la région des Perséidées, comme tel. Ça, on va les voir surtout fin juillet. Jusqu'à peu près mi-août, parce que notre planète va aller dans un champ de débris comme tel. Puis c'est pour ça qu'on va les voir un petit peu plus, puis c'est pour ça qu'on dit aux gens, si vous voulez voir des météores, allez à distance de l'année, regardez pendant la nuit, vous allez en voir beaucoup plus. Puis généralement, on voit vraiment beaucoup plus vers mi-août comme tel. Ça veut dire, est-ce que notre planète se fait frapper un petit peu plus que dans le passé? Je ne le sais pas, mais je crois que ce qui arrive, c'est qu'à cause qu'on a plus de caméras, plus de yeux comme tel, on les voit un petit peu plus, on capte un petit peu plus que ce qu'on captait auparavant.
1: Qu'est-ce que l'étude, disons, scientifique de ces phénomènes-là pourrait nous apprendre sur notre système solaire en général? Est-ce qu'on devrait apprendre quelque chose en particulier?
0: Oui, si on peut faire la collecte des météorites comme telles, les scientifiques ont une meilleure idée, vraiment le début de notre système solaire. C'est vraiment des morceaux de roche qui nous donnent vraiment l'histoire de notre système solaire et le début comme tel, comment que les planètes sont formées, ainsi de suite. Fait intéressant, c'est que récemment, on a découvert des météorites qui sont provenus de d'autres planètes, comme la planète Mars, qui nous donne aussi un petit peu plus d'idées qu'est-ce qu'on retrouve sur la planète Mars. Ben, surtout qu'est-ce qu'on retrouve dans le passé de la planète Mars. Puis ils ont même pas fait des conclusions, mais ils ont commencé à regarder certains des minéraux, puis il y a certaines indications de certains de ces météorites qui viennent de la planète Mars que possibilité, peut-être qu'il y a eu de la vie là-dessus, mais c'est pas encore conclusant. Comme on dit, on ne sait pas exactement, mais c'est là qu'on peut apprendre un petit peu de notre système solaire avec ces roches-là. C'est tellement difficile pour nous autres de quitter notre planète pour aller prendre ces roches-là. Ça veut dire, si ces roches nous viennent à nous, juste par la gravité, on va les étudier pour mieux comprendre qu'est-ce qui se passe autour de nous.
1: Si on devait aller du côté un peu plus pratique, si jamais quelqu'un trouvait une météorite, d'abord, de un, comment est-ce que je pourrais le reconnaître? Et de deux, qu'est-ce que je devrais faire? Est-ce que je devrais directement contacter les scientifiques, etc.? Ou est-ce qu'on devrait peut-être éviter de trop s'en approcher? Est-ce qu'il y a des dangers, etc.? Qu'est-ce qu'on devrait faire?
0: Non, probablement essayer d'identifier un météorite, c'est plutôt difficile si on n'a pas l'œil pour comme tel. Généralement, quand un météorite a descendu directement de l'atmosphère, puis on va dire qu'il est fraîche, le météorite frais, admettons, par terre, il va avoir une croûte qu'on appelle une croûte de fusion qui est autour, qui est juste quelques millimètres d'épais qu'on peut juste enlever en le frottant. Puis c'est normalement une roche qui est plutôt de couleur plutôt foncée, pesant, mais faut pas vraiment faut faire un petit peu attention parce qu'ici dans la région de Sabé, on a beaucoup de gens qui nous amènent qui pensent que c'est des météorites, puis c'est vraiment de la slag qui est pas de météorites, c'est de la slag, ça vient d'un produit de vraiment des mines. Mais le météorite peut ressembler un petit peu comme la slag. Elle n'aura pas de bulles. Vous n'allez pas voir comme des formations de bulles. Ça va l'air comme si c'est une roche qui a été plus ou moins fondue comme telle. Puis quand le météore frappe l'atmosphère, il y a certaines parties qui vont brûler. Puis il y aura une apparence un petit peu comme une empreinte digitale, comme ton pouce, comme telle, dessus. Ça, c'est toutes des choses qui pourraient potentiellement indiquer que c'est un météorite. Ça veut dire que ce n'est pas aussi facile comme tel. Si on en trouvait un, là, évidemment, ça vient juste de descendre de l'atmosphère. Évidemment, le seul danger, c'est vraiment la chaleur. Tu ne veux pas le prendre dans les mains, mais c'est pas dangereux. Là. C'est pas radioactif, c'est pas rien. Il va pas avoir des bébites dessus comme tel. C'est pas dangereux. Plus ou moins, le règlement est, ici au Canada, si ça tombe sur ton parterre, à la maison ou une terre que tu as vraiment, qui est à toi,

0: ça t'appartient comme tel. Si ça va sur une terre plutôt publique, mais là, ça devient un petit peu plus flou comme tel, c'est qui que ça l'appartient, plus ou moins. Et si vous n'avez un, puis vous voulez le montrer à un scientifique, il n'y a pas de problème. Vous pouvez le montrer, ou si vous le gardez à la maison, c'est pas quelque chose qui est illégal comme tel, parce que tu peux en acheter. Tu peux acheter des météorites en ligne, puis avoir ça. Puis, fait intéressant, si les gens veulent avoir des météorites, il y a une facette plutôt facile à faire la collecte de météorites. Si vous avez une maison avec des gouttières, puis vous prenez un aimant qui est assez fort et vous le mettez dans la gouttière, certains des composants là-dedans qui vont coller sur l'aimant, c'est probablement des composants de météores qui a brûlé dans l'atmosphère. Puis là, tu as des petites particules de ces météores qui vont juste descendre. Ça va se retrouver dans la gouttière. Ça veut dire, ça, c'est une méthode, si vous voulez, ça sera pas des grosses roches comme telles, mais ça sera une poussière de météorites que vous pouvez pas seulement collecter dans votre gouttière.
1: Bruce Doran, scientifique à Sciences Nord, que l'on salue ce matin, lui souhaite de belles vacances. On lui souhaite également d'être en mesure de bien profiter. Si ce phénomène des météorites, si ce qui s'est passé dans la région d'Algoma vous intéresse, il y a également une lecture à faire. C'est ce texte préparé par Espérance Fatuma que vous pouvez lire sur le site de Radio-Canada dans le nord de l'Ontario.

0: Francis, on vient de se parler de cette frousse qu'ont eu certaines personnes dans la région de Sault-Sainte-Marie en voyant cette boule de feu. Ça se passait autour de la Saint-Jean. Dites-nous, dans le ciel de North Bay maintenant, pas dans le ciel, mais par contre, il y a des gens de North Bay qui, eux, pourraient remarquer une activité qui peut sembler quand même inquiétante aujourd'hui.
1: Oui, la police de North Bay prévient les gens que des véhicules factices du SWAT, des véhicules de police et des personnes portant des répliques d'armes à feu font partie du tournage d'un film dans la ville. La police indique que le tournage aura lieu ce matin de 8h à 13h dans le secteur de la rue Castles et de la 2e avenue Ouest, et ce soir de 17h à 22h dans le pâté de maison 100 de la rue Giroux. Le service de police de North Bay indique que des mesures de sécurité appropriées seront mises en place tout au long de la production. Alors, on a quand même prévenu les gens que ça se passe aujourd'hui.
0: Merci beaucoup, Francis. Au sport, un petit mot sur les Blue Jays de Toronto. Pour qui rien ne va plus, Chris?
2: Écoutez, la fin de semaine avait bien commencé. Victoire de 2-0 contre les Mariners de Seattle. Mais par la suite, samedi puis hier, les Blue Jays n'ont pas été capables de marquer le point dans deux défaites consécutives contre les Mariners. Et là, aujourd'hui, on amorce une nouvelle série contre les Giants de San Francisco en espérant... Les Blue Jays pourront faire de quoi au bâton?
0: Oui, parce que on se demande, c'est quand même une équipe qui a de bons frappeurs. Vladimir Guerrero ne peut pas avoir perdu sa magie. George Springer, heureusement, il y a quasiment Okamoto qui répond, lui, aux attentes. C'est peut-être le seul joueur de l'équipe jusqu'à maintenant qui répond vraiment aux attentes
2: lui
0: de cette formation.
2: Lui et Ernie Clement, vraiment, vrai, ce sont les deux au bâton qui produisent. Vladimir Guerrero fils, lui, a des problèmes de dos depuis un peu plus d'une semaine maintenant. Il a dû se retirer du match des Étoiles en raison de ses maux de dos. Alors, à voir comment les Blue Jays performeront aujourd'hui. Le match contre les Giants commence à 21h35 et aujourd'hui, c'est Kevin Gausman, le lanceur partant.
0: Les Blue Jays qui passent à nouveau la semaine sur la route. Ils ne seront de retour à Toronto qu'après le match des Étoiles prévu la semaine prochaine. Nous, dans la deuxième heure d'émission, on va se parler de cette usine de cobalt, justement avec vous, Chris, avec vos invités. On va renouer également avec Paul Chasson, ce photographe à la retraite qui a participé au cours des derniers jours aux retrouvailles de l'école secondaire de Kapuskasing. 90e anniversaire pour Kapuskasing District High School. On espère que vous avez eu bien du plaisir si vous y étiez. Nous, on se laisse le temps du Radio-Journal de Radio-Canada. Soyez là dans une dizaine de minutes.
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3: La capitale ukrainienne à nouveau ciblée par une attaque russe à la veille du sommet de l'OTAN. Les feux de forêt dans le sud de l'Europe forcent l'évacuation de 10 000 personnes.
4: Un feu comme ça, enfin, si près des habitations, on n'avait jamais vu. Pas de cette ampleur et pas aussi proche des gens.
3: Le Tour de France tiendra sa troisième étape sans spectateurs. Et un vestige autochtone vieux de 1200 ans émerge du fleuve Saint-Laurent.
5: Les dimensions sont assez incroyables. C'est 38 mètres de long par 12 mètres de large.
6: Bonjour, ici Marie-Michèle Bordua. Bienvenue à ce Radio-Journal. La Russie a lancé une nouvelle frappe sur Kiev la nuit dernière. L'attaque de drones et de missiles a fait au moins 14 morts et près de 50 blessés, en plus d'endommager une quinzaine d'immeubles résidentiels. C'est la deuxième offensive mortelle sur la capitale ukrainienne en quelques jours. La guerre en Ukraine sera d'ailleurs à l'ordre du jour au sommet de l'OTAN en Turquie. Le premier ministre Mark Carney voudra aussi mettre de l'avant les récents investissements du Canada en matière de défense. Hugo Métro.
7: Pour le Canada, ce sommet est d'abord un rendez-vous sur la défense. Les pays membres doivent présenter un plan pour atteindre la nouvelle cible de l'OTAN, consacrer 5% de leur PIB aux dépenses militaires d'ici 2035. Mark Carney sera accompagné de la ministre des Affaires étrangères, Anita Anand. Voici la professeure en sciences politiques à l'Université Laval, Anessa Kimball.
8: Il y a des progrès, ça c'est certain. Ça semblerait que le Canada a réussi d'échapper, d'être nommé comme un État qui n'a pas atteint la cible de 2%.
7: Autre dossier incontournable, la guerre en Ukraine, comme l'explique l'ancien diplomate canadien Ferry de Kharkov.
9: Oui, alors ça, la question de l'Ukraine reste absolument fondamentale, essentielle, une priorité absolue.
7: En fin de semaine, Donald Trump s'est entretenu séparément au téléphone avec Vladimir Poutine et Volodymyr Zelensky. Le président ukrainien dit voir, je cite, une réelle perspective pour mettre fin au conflit et souhaite poursuivre ses discussions avec Donald Trump en marge du sommet. Le sommet doit aussi permettre de dévoiler la liste des pays fondateurs de la future Banque de la Défense. Le Canada, qui accueillera son siège, devrait en faire partie. Le sommet s'ouvre mardi à Ankara et réunira les dirigeants des 32 pays membres de l'OTAN. Ici Hugo Métro, Radio-Canada, Montréal.
6: Et tout indique que le premier ministre va mettre fin au suspense entourant le choix du constructeur pour sa flotte, sa nouvelle flotte de 12 sous-marins. Selon nos informations, Mark Carney fera un arrêt à la base navale d'Halifax avant de se rendre à Ankara, donc pour faire une annonce cet après-midi. Deux groupes se disputent le contrat évalué entre 20 et 25 milliards de dollars, soit le consortium germano-norvégien TKMS et l'entreprise sud-coréenne Hanwha. Il s'agit du plus important projet d'approvisionnement militaire de l'histoire du Canada. Des feux de forêt menacent le sud de l'Europe en proie à une nouvelle vague de chaleur. La situation est particulièrement critique en France, où plusieurs départements sont touchés par de violents incendies. Alexandre Lepoutre est avec nous. Alexandre, 10 000 personnes ont déjà été évacuées.
10: Oui, surtout dans le sud de la France, qui connaît vraiment une saison des feux précoce et intense. Au total, plus de 3 000 pompiers sont mobilisés. Et l'Union européenne vient tout juste d'annoncer qu'elle enverra des renforts en France dès aujourd'hui, parce qu'il y a vraiment un feu de forêt qui inquiète en particulier les autorités. C'est dans le département des Pyrénées-Orientales, c'est un département qui est à la frontière de l'Espagne. Et là, l'incendie a déjà forcé des milliers d'évacuations et les flammes ont repris de la vigueur ce matin, comme en témoigne ce résident de la région.
4: Si près des habitations, on n'avait jamais vu. Faut faire avec. Hein. Alors c'est vrai qu'il aurait mieux fallu partir, mais disons que la présence des pompiers juste à côté, ça rassure. Et puis là, ils viennent de faire des largages avec des hélicoptères bombardiers d'eau. Donc je sais très bien qu'ils veulent que ce morceau va être éteint, quoi.
6: Et par ailleurs, tout ça, ça chamboule l'organisation du Tour de France.
10: Oui, parce que la troisième étape du Tour est justement attendue dans les Pyrénées aujourd'hui, là donc où est ce violent feu de forêt. Cette troisième étape se fera donc sans public, c'est la décision des autorités. Les cyclistes pourront passer, mais vraiment avec le strict minimum. Réaction du directeur du Tour de France, Christian Prudhomme.
11: À situation exceptionnelle, réponse exceptionnelle de l'organisation. Je pense d'abord aux gens qui souffrent en ce moment, parce que c'est ça le plus important, c'est la sauvegarde des populations et des paysages.
10: Et d'autres pays, bien sûr, sont touchés en Europe par ces feux de forêt. L'Espagne, le Portugal et la Grèce notamment.
6: Merci Alexandre.
10: Je vous en prie.
6: Au Québec, une enquête est en cours pour déterminer la cause du déraillement de trains de marchandises survenu.

0: en fin de journée hier à Repentigny sur la rive nord de Montréal. Et tout ça en plein quartier résidentiel. Aucun blessé n'a été signalé. Le Canadien national a indiqué que 45 wagons ont déraillé. Trois d'entre eux avaient précédemment transporté du diesel, mais ils n'étaient pas chargés au moment de l'événement. Quelques 200 résidents ont dû être temporairement évacués. La majorité des fonctionnaires fédéraux doivent retourner travailler au bureau 4 jours par semaine à partir d'aujourd'hui. La mesure inquiète certains employés qui craignent notamment un manque d'espace dans les édifices fédéraux. Selon la professeure en relations industrielles à l'Université de Montréal, Marie-Colombe Afota, le retour au bureau peut aussi avoir un impact sur le bien-être au travail.
1: Il n'y a rien qui peut passer de 3 à 4 jours en présentiel comporte des avantages. En revanche, et ça c'est important, ce qu'on sait, c'est qu'il y a de vrais risques de diminution de la satisfaction des employés.
0: Certains départements ont dû reporter la date de retour au bureau faute d'espace. Les 1800 ingénieurs du gouvernement du Québec ont déclenché une grève générale illimitée. Les syndiqués avaient déjà augmenté leur moyenne pression en débrayant tous les jeudis, les soirs et les fins de semaine. L'Association professionnelle des ingénieurs du gouvernement du Québec déplore un manque d'avancée à la table des négociations. Voici son président, Marc-André Martin.
2: Il n'y a aucun espace pour la négociation. C'est accepter ce qu'on vous propose et laisser tomber toutes vos demandes. Puis là, on va avoir un règlement, sinon c'est pas possible. C'est comme ça qu'ils négocient. Laissez tomber toutes vos demandes, puis acceptez ce qu'on vous offre, puis on va closer les négos demain. C'est sûr que c'est pas comme ça que ça marche, en négociation puis en médiation.
0: La question des salaires est au cœur du litige. La convention collective des ingénieurs est échue depuis mars 2023. La qualité de l'eau de la plage Parley au Nouveau-Brunswick, l'une des plages les plus populaires de l'est du pays, ne sera pas mesurée à l'aide de tests rapides cet été. Ces tests faisaient l'objet d'un projet pilote depuis 2023, mais la province précise que les analyses quotidiennes vont se poursuivre avec une autre méthode. Les explications de Pascal Rechnog.
3: Depuis plusieurs années, la baignade est régulièrement interdite à la plage Parley en raison des taux élevés de bactéries fécales. En 2023, le gouvernement provincial a lancé un projet pilote. Il a commencé à faire des tests QPCR qui permettent d'avoir des résultats en 3 heures seulement. Les analyses traditionnelles qui permettent d'obtenir des résultats le lendemain de l'échantillonnage ont été poursuivies en parallèle. Le projet pilote ne se poursuivra toutefois pas cet été, confirme le ministère de l'Environnement. Dans une déclaration, une porte-parole explique qu'il faut mener plus d'études pour s'assurer que les tests rapides sont assez précis. Jolene Hébert, de l'Association du bassin versant de la baie de Chidiac, trouve dommage qu'il n'y aura pas de tests rapides cet été.
4: C'est sûr que c'est dommage, c'est sûr que c'est un désavantage, puis on comprend les frustrations du public qu'on n'a pas la réponse même jour.
3: Mais elle fait la part des choses et reconnaît que les tests plus lents, effectués tous les jours de la mi-mai à septembre, ont quand même une grande valeur.
4: C'est la plage qui est le plus échantillonnée dans la province, donc c'est excellent quand même où ce qu'on peut utiliser les données, voir comment la qualité de l'eau réagit après des événements de forte pluie ou des événements de gros vents.
3: D'ailleurs, la qualité de l'eau à la plage Parley semble bonne jusqu'à maintenant. Aucun avis d'interdiction de baignade n'a encore été publié cet été. Ici Pascal Rechnog, Radio-Canada, Chidiac.
0: Enfin, les travaux d'expansion du port de Montréal à Contrecœur en Montérégie ont permis de découvrir une immense structure en pierre dans le fleuve Saint-Laurent. Avec l'aide des Premières Nations, des archéologues ont déterminé qu'il s'agissait d'un piège à poissons de plus de 1000 ans. Dominique Degré a préparé ce qui suit.
5: Les dimensions sont assez incroyables.
6: En novembre 2024, l'archéologue subaquatique Amy Néron et son équipe découvrent un imposant arrangement de pierres dans les eaux du Saint-Laurent, entre Verchères et Contrecœur.
5: C'est 38 mètres de long par 12 mètres de large. C'est monté comme un monticule, donc des petits étages de pierre. C'est vraiment volontaire.
6: Pour déterminer à quoi pouvait servir la structure, Amy Néron a consulté des experts d'un peu partout au pays, mais aussi certaines Premières Nations.
7: C'est très rare, là, ce genre de structure-là archéologique.
6: Le directeur de l'archéologie pour le bureau du Ndakina de la Nation Wabanaki, Alexandre Tellier.
7: Un aîné porteur de savoir et gardien du territoire qui avait souvenir de pièges à poissons là, sur la communauté, qui a pu reconnaître dans cet agencement-là potentiellement un piège à poissons.
6: Les premiers calculs visant à déterminer à quel moment le niveau de l'eau était assez bas pour que le piège puisse être utilisé plaçaient la structure à l'époque des premiers contacts avec les Européens, Par contre, les explorateurs n'ont rien écrit au sujet du piège, malgré son importance. Mais en superposant des images d'aujourd'hui à des photos aériennes du 20e siècle, Amy Néron a constaté que le piège se trouvait non pas sous l'eau, mais bien sur la terre ferme, il y a 100 ans.
5: Ben là, faut pas vérifier quand est-ce que les niveaux d'eau étaient plus bas, mais au contraire, où est-ce qu'ils étaient plus hauts. La dernière fois qu'on l'a atteint, ça remonte à 1200 ans avant aujourd'hui.
6: Ironie du sort, ce piège à poissons va aujourd'hui servir à protéger les poissons dont l'habitat est menacé par la construction du terminal de conteneurs à contrecœur. Ici Dominique Degré, Radio-Canada, Montréal.
0: Voilà, c'était le Radio-Journal. 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

0: Les températures se réchauffent tranquillement dans le nord d'Ontario ce matin. Il fait maintenant 9 à Kirkland Lake et à Dubreuilville, 11 à Thunder Bay et 15 à Kapuskasing et à Dean Lake. On a même un sommet jusqu'à 22 à Red Lake. Toute l'équipe est en place pour la deuxième heure du Matin du Nord. Au cours des 50 prochaines minutes, vous découvrirez les plus récents développements pour la raffinerie à Cobalt. Il y a d'ailleurs un texte qui vous attend au radiocanada.ca si vous êtes impatient d'en savoir un peu plus long. On va renouer également avec un photographe de presse de grande renommée, aujourd'hui à la retraite, qui a profité des derniers jours pour retourner dans son patelin à Kapuskasing. On vous annonce la personne gagnante de notre concours pour le Festival Boréal, sans oublier les plus récentes nouvelles en sport, en culture et bien sûr dans l'actualité nord-ontarienne. Bienvenue ou re-bienvenue parmi nous en ce début de semaine, lundi 6 juillet, déjà 7h11. Francis, il a fait beau, il a fait chaud dans le nord en fin de semaine et tout ça, ça a des conséquences parce qu'il y a au-delà de 100 feux de forêt actifs dans le nord présentement.
1: Oui, 111 feux de forêt actifs pour être plus précis, dont 76 dans le nord-ouest de l'Ontario et 35 dans le nord-est de la province. De ce nombre, 21 incendies ne sont pas maîtrisés. Des équipes de pompiers supplémentaires ont été déployées pour lutter contre un groupe de 5 feux de forêt près de la Première Nation du lac Kassabonican. Des feux de forêt qui ont entraîné l'évacuation des personnes les plus vulnérables de la communauté. Alors, on dit que le risque d'incendie de forêt varie de faible à extrême dans différentes régions du nord de l'Ontario.
0: C'est pas très encourageant tout ça. Parlez-nous également du gouvernement de l'Ontario qui prévoit lancer au début de l'année 2027 Pêche Chasse ON. C'est un nouveau système numérique.
1: Oui, un système qui permettra notamment d'acheter et de renouveler des permis de pêche et de chasse, de conserver les documents sur son téléphone et de simplifier certaines démarches administratives. Dans le nord de l'Ontario, cette annonce est accueillie favorablement chez plusieurs personnes dans le domaine. Et au bulletin d'information de 7h30, nous ferons entendre une réaction de la copropriétaire du magasin Typer's Life Bait à Hearst, Christelle Vallée, qui délivre ses permis.
0: Tiens, quelqu'un de chez vous, ça, Francis. Merci beaucoup.
1: À tantôt.
0: Raphaël, cette température estivale se poursuit et on en est bien heureux aujourd'hui.
2: On est plus sous les avertissements de chaleur. Par contre, il continue à faire chaud. Quoique ce matin, il fait un peu frais à certains endroits dans le nord-est et dans le nord-ouest. On est autour des 10 degrés présentement. Par contre, très chaud déjà du côté de Red Lake. 22 degrés présentement et ça va se réchauffer. On prévoit un maximum de 25 à Red Lake. Et c'est notre exception aujourd'hui à la règle du soleil. Donc, dans les régions autour de Red Lake, là, on prévoit des nuages avec 40% de probabilité d'averse ce matin et tout cet après-midi. On a également des averses et des orages prévus plus tard en fin de journée avec un maximum de 25 et un facteur humidex de 31. Et partout ailleurs, même s'il fait un peu frais, là, on va se rapprocher des 30 degrés aujourd'hui.
0: Merci beaucoup, Raphaël. Au sport, Chris, les équipes ontariennes ont toutes perdu en fin de semaine passée dans la Ligue canadienne de football. Ça n'a pas très bien été.
3: Non, autant pour Toronto qu'Ottawa et Hamilton. Toronto a perdu dans un match à caractère offensif contre Calgary, 58 à 36, la défaite des Argonauts. Du côté d'Ottawa, les Red Blacks, 27 à 22, la défaite contre la Saskatchewan. Et les Blue Bombers de Winnipeg, par un seul point, ont vaincu les Ticats d'Hamilton, 14 à 13.
0: Et en cette journée d'été, vous nous parlez d'une des plus célèbres de nos nageuses canadiennes, Summer McIntosh, qui a brisé un autre record. Ça se passait hier à Montréal.
3: Oui, aux essais canadiens, Summer McIntosh a établi un nouveau record du monde aux 200 mètres papillon. C'était le record le plus âgé à ne pas avoir été battu au cours des dernières années. Okay. L'ancien record que Summer McIntosh a battu hier avait été établi en 2009 par une nageuse chinoise. Et là, McIntosh, hier, a vaincu ce record par 16 centièmes de seconde. C'est donc son quatrième record du monde, elle qui a déjà obtenu des...

0: record aux 200 et 400 mètres quatre nages et aux 400 mètres libres.
1: Il y avait d'ailleurs sa maman dans les gradins hier pour la voir à l'œuvre. Sa maman qui est une ancienne nageuse elle-même qui avait battu des records dans cette même piscine olympique au début des années 80. Elle était très, très, très heureuse. Mm-hmm. Sa fille, vous pouvez devenir. D'ailleurs, vous pouvez voir ses réactions sur le réseau X si le cœur vous en dit. On passe maintenant avec un peu de culture. Écoutons ceci.
2: Hollywood, les nouvelles vedettes du grand écran révolutionnent l'industrie du cinéma. Les Minions sont de retour. Avec une pointe de mystère. Daddy.
1: Extrait de la bande-annonce en français du film Les Mignons et les Monstres d'Anya. Sans surprise, c'est le film qui est encore une fois au sommet du box-office aujourd'hui.
3: Effectivement, Frédéric, Les Mignons ont devancé le film Histoire de jouets 5 au box-office la fin de semaine du 4 juillet, mais de peu. Les Mignons et les Monstres, le septième film de la franchise Détestable moi, a rapporté 36,4 millions de dollars américains au box-office au cours de cette fin de semaine fériée aux États-Unis, selon les estimations des studios pour l'Amérique du Nord. Histoire de jouets 5, un véritable phare qui avait devancé Supergirl la semaine dernière, a rapporté environ 31 millions de dollars américains. Le film des Mignons, dans lequel ses acolytes malicieux cherchent à connaître la gloire cinématographique à l'âge d'or d'Hollywood, est sorti mercredi dernier, le 1er juillet, et a rapporté environ 61,4 millions de dollars américains au cours de ses cinq premiers jours. Les Mignons constituent une franchise populaire à l'échelle mondiale et le film Les Mignons et les Monstres a rapporté 160 millions de dollars américains dans le monde entier dès sa première semaine. En troisième place, avec près de 21 millions de dollars américains, on retrouve le jeune Washington qui retrace le parcours de George Washington pendant la guerre de la conquête. Et Supergirl s'est classée quatrième position avec un peu moins de 10 millions de dollars américains au box-office, soit une forte baisse de 74% par rapport à sa fin de semaine d'ouverture décevante. Le box-office de la fin de semaine a reculé d'environ 24% par rapport à l'année dernière, selon les chiffres compilés par RenTrak, bien que cet été affiche une hausse de près de 12% par rapport à 2025. Cela s'explique en partie par le succès des films à petit budget Obsession et Backrooms, les arrière-scènes, phares de la génération Z, qui ont pris les 6e et 7e places derrière la révélation, en anglais Disclosure Day, de Steven Spielberg. Et si vous souhaitez visionner le film La Révélation de Steven Spielberg, celui-ci sera diffusé au Royal Theatre Kapuskasing jusqu'au 9 juillet, donc ce jeudi. Et le film Les Mignons et les Monstres est également diffusé au Blind River Maple Cinema le 7, 10, 11 et 14 juillet prochain.
1: Donc, les grands succès d'Hollywood prennent d'assaut les salles de cinéma du nord de l'Ontario. Très heureux de savoir qu'on peut le voir chez nous, dans le confort. Pas besoin d'aller dans les grandes villes pour voir, comme tout le monde, ces grands succès au cinéma. Merci beaucoup, Dania. Et Patrick, c'est dans quelques jours seulement que commence le Festival Boréal, le Northern Lights Festival Boréal. Vous avez d'ailleurs le nom de la personne qui a gagné notre concours qu'on a organisé tout au long de la semaine passée.
4: Oui, effectivement. Notre concours texto et courriel pour remporter cette paire de billets au festival. On verra sûrement les tentes commencer à s'installer sur le terrain du Parc Bell. Ça se passe toujours au cours des quelques jours précédant l'événement. Et puis, celui qui profitera de ces billets donnés par Radio-Canada, c'est Paul-André Gauthier. On remercie Paul-André de sa participation. Oui. Je pense qu'il a participé vraiment à tous les jours à notre concours. Alors, toutes nos félicitations. Pour un rappel, la programmation du Festival Boréal inclut les artistes Sarah Harmer, Big Gonia, Dan Mangan, Tara Lightfoot, Andrina Turenne, 2V+, et l'Orchestre symphonique de Sudbury. Et puis, il y aura aussi la soirée francophone animée par notre collègue Orphée Moussango, mettant en vedette Ariel Soucy et Cayenne. On verra aussi sur place le fameux, la remorque à karaoké là, de Radio-Canada, où on pourra y aller chanter des chansons en français et puis profiter de cette atmosphère conviviale, celui-là qui sera présent le samedi et le dimanche du festival entre 11h et 16h. 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Soyez sur place, je rappelle, Radio-Canada qui est un fier partenaire là, de l'événement.
1: Le décompte est lancé. Le festival qui commence dans 4 jours, 3h40 et 27 secondes.

0: Elle a été conçue en Haïti. Elle est née à Brooklyn. Elle a été élevée à Montréal. Elle est signée avec l'étiquette Septième Ciel Records. Celle qu'on vient d'entendre, c'est Sha Frank au Matin du Nord avec sa chanson L'année des roses. Vous savez, la nouvelle raffinerie d'Electra Battery Materials, c'est un projet stratégique qui vise à répondre à une demande croissante, à sécuriser également la chaîne d'approvisionnement de minéraux critiques. Et surtout, c'est un grand projet qui risque de placer la communauté de Cobalt au beau milieu d'une industrie mondiale en plein essor. Et Chris, rappelez-nous un peu l'importance de ce projet-là. Une usine qui pourrait produire quoi? 6500 tonnes de cobalt par année. On dit que c'est assez pour alimenter 1 million de véhicules électriques.
1: Le PDG d'Electra Battery Materials, Trent Mell, souligne que le raffinage à l'usine ne servira pas uniquement à l'industrie des voitures électriques. Ça peut servir à plusieurs fins, le cobalt qui sera produit par l'usine. Mais il faudra patienter avant de pouvoir dire que les installations seront un joueur clé à l'échelle mondiale. L'entreprise affirme que l'usine sera pleinement opérationnelle d'ici la fin de 2027. Mais une fois que cette étape sera franchie, Electra compte immédiatement fournir environ 4% du sulfate de cobalt disponible à travers le monde, sur la planète. Et pour y arriver, l'entreprise a conclu un accord d'approvisionnement avec l'entreprise sud-coréenne LG Energy Solution qui achètera 60% de sa production. En Amérique du Nord, l'usine est déjà perçue comme un atout important pour les industries qui en dépendront, comme l'industrie des véhicules électriques. Le projet bénéficie déjà d'un soutien public de 37,5 millions de dollars en subventions et en prêts accordés par le gouvernement fédéral et provincial. Et le département de la Défense des États-Unis a également manifesté son intérêt en lui allouant près de 28 millions de dollars canadiens en financement. Le sulfate de cobalt qui sera transformé à l'usine de cobalt sera fourni par des opérations minières de Glencore en République démocratique du Congo et sera essentiel à la fabrication de batteries lithium-ion qui sont utilisées, oui, par les véhicules électriques, mais qui peuvent aussi être utilisées par des téléphones intelligents ou encore des avions de

0: chasse. Le minerai sera expédié au port d'Urban en Afrique du Sud, naviguera plus de 20 000 km jusqu'au port de Montréal avant d'être acheminé par camion sur quelques 700 km vers le nord-ouest.
1: Quand même, hein?
0: Ça va voyager ce minerai-là jusqu'à Cobalt, bien sûr. Et il y a des groupes de défense des droits de la personne et des universitaires qui dénoncent depuis longtemps les pratiques minières en République démocratique du Congo, pointant du doigt le travail des enfants, les conditions de travail abusives et le manque de normes environnementales. Trent Mill explique pourquoi l'usine a choisi de s'alimenter à l'étranger.
2: Voilà, la raison très simple, on ne produit pas suffisamment de cobalt ici au Canada ou en Amérique du Nord. On a du cobalt présentement à Sudbury, entre autres, mais c'est produit avec le nickel et tout est consommé par ces producteurs pour des produits métalliques. Par contre, pour les batteries, c'est un cobalt qui est produit différemment. C'est un produit chimique, effectivement. Et le chaîne d'approvisionnement qu'on a en Amérique du Nord ne suffit pas pour les batteries.
3: Alors, une autre question que je me pose, pourquoi est-ce que vous ne pouvez pas aller transformer cela sur place, donc là au Congo?
2: Oui, le produit que l'on produit à notre raffinerie, c'est une sulfate, un cobalt sulfate. Et puis une fois que c'est produit, ça apporte quand même une certaine composante d'humidité. Et le transport de l'Afrique au marché à nos clients, c'est quand même assez loin. C'est un produit très spécifique. Ça voyage quand même assez bien, mais il faut se rapprocher des producteurs de batteries, entre autres. Donc, c'est très typique. Si on regarde aujourd'hui au Congo, il n'y a pas de sulfate qui est produit sur site. C'est l'exportation du minerai à la Chine qui, eux, font le sulfate pour la plupart du monde aujourd'hui.
3: Mm-hmm. Donc, si je comprends bien, donc vous, votre produit, donc quand le transport prend beaucoup de temps, donc ça va un peu altérer le produit, ça va endommager, c'est ça?
2: Ça risque d'être endommagé, mais aussi c'est une question de localisation de chaque étape lorsqu'on produit des batteries. Et nous, notre rôle, si vous voulez, on remplace pas ce qui se fait actuellement au Congo. Nous, ce que l'on fait, c'est qu'on copie ce qui se fait actuellement en Chine. Et c'est là la reliance qu'on essaie d'adresser par notre plan d'affaires, qui est effectivement la même stratégie que les gouvernements canadiens et américains.
0: C'était le président directeur général d'Electra Battery Materials, Trent Mill.
1: Maintenant, la question qui tue, on peut le dire comme ça, qu'est-ce que disent les experts sur cette idée d'importer du cobalt de la République démocratique du Congo? Vous le disiez d'entrée de jeu, c'est pas quelque chose qui plaît à tout le monde.
0: Non, et le cobalt qui sort de la République démocratique du Congo a mauvaise réputation d'après Marilyn Spink, qui est directrice générale de la Canadian Critical Minerals and Materials Alliance. Et Monsieur Mel assure que son entreprise prend des mesures concrètes pour éviter des problèmes. Ses employés vont au Congo directement sur le site minier où est extrait le minerai et y mènent des audits annuellement où on demande à des experts tiers de mener ces audits. Et Jean-Charles Cachon, l'expert nord-ontarien de l'industrie minière et professeur émérite à la faculté de gestion de l'Université Laurentienne, rappelle que Electra Battery Materials ne peut pas simplement extraire le cobalt en République démocratique du Congo. L'entreprise doit composer avec l'importation en raison de la quantité insuffisante de minerais disponibles en Amérique du Nord.
4: Pour le moment, le cobalt qui est produit au Canada, je crois qu'en fait, le principal producteur aujourd'hui, c'est probablement Vale et Glencore à Sudbury. Donc le cobalt vient en troisième position puisque le principal minerai à Sudbury, c'est le cuivre, suivi du nickel, et puis le cobalt, c'est un petit pourcentage. Donc Vale et Glencore extraient du cobalt à Sudbury. Sinon, Electra possède les droits d'exploration sur un gisement situé en Idaho, aux États-Unis. Mais en fait, il n'y a pas encore de production suffisante en Amérique du Nord pour pouvoir alimenter l'usine en question. Alors pourquoi est-ce que l'usine se trouve au Canada et non au Congo? Ben, c'est tout simplement que la clientèle est au Canada et aux États-Unis. Pour le moment, le client principal

0: principale, c'est une usine qui appartient à LG Energy, qui est une entreprise coréenne, mais qui a installé une usine importante à Windsor. Usine d'ailleurs dans laquelle Stellantis était copropriétaire et a revendu sa portion du capital à LG. Donc c'est LG qui est donc cette grande entreprise coréenne qui est le client principal d'Electra.
1: C'était Jean-Charles Cachon, expert de l'industrie minière et professeur émérite de la faculté de gestion de l'Université Laurentienne. Pour en savoir davantage sur l'évolution des projets d'Electra Battery Materials dans le nord de la province, je vous invite à aller lire l'article « Cobalt, une raffinerie ontarienne alimentée par la République démocratique du Congo » signé par Venant Chimie-Oumoroy sur notre site web dans la section Nord de l'Ontario ou sur l'application Info.
2: 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Francis, il fait chaud dans le nord de l'Ontario et il y a plus d'une centaine de feux de forêt actifs présentement dans la région.
3: 11 feux de forêt actifs au total, dont 76 dans le nord-ouest de l'Ontario et 35 dans le nord-est de la province. De ce montant, 21 incendies ne sont pas maîtrisés, 13 sont maîtrisés, 5 sont contenus et les autres sont sous observation. Des équipes de pompiers supplémentaires ont été déployées pour lutter contre un groupe de 5 feux de forêt près de la Première Nation Kassabonica Lake. Ces feux de forêt ont entraîné l'évacuation des personnes les plus vulnérables de la communauté. Et le risque d'incendie de forêt varie de faible à extrême dans le nord de l'Ontario.
2: Oui, cette carte sur les feux de forêt qui est disponible sur le site Internet du ministère des Richesses naturelles de l'Ontario, qui est assez impressionnante, particulièrement quand on voit tous ces feux concentrés dans le secteur du nord-ouest ce matin. Parlant du nord-ouest, les pompiers de Thunder Bay qui ont combattu 2 incendies de bâtiments importants hier.
3: Oui, les équipes sont d'abord intervenues vers 9h30 du matin dans une maison située sur Campin Road. La résidence a subi d'importants dégâts causés par la fumée, le feu et l'eau. La cause de l'incendie fait toujours l'objet d'une enquête. Et vers 17h hier, les pompiers sont intervenus pour un incendie sur la rue 10, selon le service d'incendie de secours de Thunder Bay. Le deuxième étage de la résidence a subi des dommages causés par la fumée, le feu et l'eau. Aucun blessé, heureusement, n'a été signalé dans les 2 incendies.
2: Et il y a également le gouvernement de l'Ontario qui prévoit lancer au début de 2027 Chasse ON. C'est un nouveau système numérique qui va aider bien des gens dans la région.
3: Oui, le système permettra notamment d'acheter et de renouveler les permis de pêche et de chasse, de conserver les documents sur son téléphone, même sans réseau cellulaire, et de simplifier certaines démarches administratives. À Hearst, la copropriétaire du magasin Typer's Life Bait, Christelle Vallée, qui délivre ses permis, croit que cette modernisation était nécessaire et qu'elle facilitera les démarches des utilisateurs.
4: C'est sûr, en travaillant déjà avec un système numérisé à tous les jours, c'est certain qu'on se dit qu'il y a des choses qui devraient être améliorées. Puis je suis contente que les problèmes qu'on semble avoir vont être résolus parce que s'asseoir physiquement, tout finir les documents, les envoyer par la poste, c'est juste autrement. Ça va être juste beaucoup plus facile.
3: Le nouveau système devrait être offert à environ 1,5 million de chasseurs et de pêcheurs ontariens dès 2027.
2: Et on revient sur ce match crève-cœur du Canada. Ça s'est passé samedi contre le Maroc en 8e de finale de la Coupe du monde de soccer masculin.
3: Oui, la sélection de Jesse Marsh a subi un revers de 3-0. Malgré sa défaite, le Canada n'a pas à rougir étant donné sa performance pendant le tournoi, estime le chef des opérations de soccer chez Canada Soccer, Mathieu Chamberlain.
5: On regarde tout le parcours parcouru, il y a beaucoup de premières, donc je pense qu'il faut regarder et puis être fier. Donc, premier point en Coupe du monde, qui était ensuite première victoire en Coupe du monde à notre deuxième match là, contre le Qatar pour avoir une victoire de 6-0. Ensuite, première victoire aussi en sortie de groupe, donc c'est déjà une première. Donc oui, le résultat là, peut paraître décevant, mais quand on regarde le chemin parcouru, les premières, donc je pense qu'il faut sortir de,

0: de la tête haute, puis regarder, se tourner vers l'avenir, puis avec confiance.
1: En quart de finale, le Maroc affrontera la France. Et voilà, et Frédéric, c'est ainsi que se termine le bulletin d'information.
2: Merci beaucoup, Francis. On rappelle également qu'il y a deux matchs de la Coupe du Monde présentés aujourd'hui. Le Portugal affronte l'Espagne à 15h. Ce sera suivi en milieu de soirée à 20h par un duel entre les États-Unis et la Belgique. Raphaël, c'est une météo quand même relativement facile pour vous aujourd'hui, avec du soleil presque partout, quoiqu'on pourrait peut-être avoir quelques gouttes, non?
3: Oui, dans le nord-ouest, à Red Lake, Dredden, Kenneron, on prévoit des nuages aujourd'hui. On a 40% de probabilité d'averse ce matin, tout cet après-midi. Et on prévoit de la pluie et quelques orages en fin de journée, avec un maximum de 25, un index de 31. Sinon, c'est du soleil un peu partout. Les températures les plus fraîches dans le nord-ouest, c'est du côté de Marathon, où on prévoit un maximum de 24. Et on a un maximum de 26 du côté de Nipigon, 27 à Thunder Bay et 29 du côté de Greenstone. Et dans le nord-est, on a des températures entre 27 et 29 degrés. Avec le facteur index, on aura un ressenti entre 30 et 31.
2: Merci, Raphaël.
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2: C'était la fête en fin de semaine à Kapuskasing. On y a souligné les 90 ans d'école secondaire anglophone. Une école qui a quand même accueilli au fil du temps plusieurs francophones. Il y a Paul Chiasson qui était. Il va nous raconter tout ce qu'on y a manqué, mais surtout pourquoi c'était important pour lui de revenir à ses racines. Il sera question également vers 7h50 d'un insecte qu'on ne veut pas voir dans le nord de l'Ontario. On vous dira pourquoi et surtout quelles seraient les conséquences si on le voyait dans nos forêts.

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1: Une chanson qui déménage, Semper Fi de l'Acadien Joey Robin Haché. C'est ce qu'on écoutait à 7h39. On s'en va maintenant faire un tour à Kapuskasing, où une des premières écoles de la ville, Kapuskasing District High School, célébrait en fin de semaine 90 ans d'histoire. C'était l'occasion d'un grand rassemblement pour les anciens de cette école. Et parmi ces gens-là qui étaient présents, il y avait Paul Chiasson qui a participé à cette grande réunion qui ça se passait entre vendredi et dimanche. Paul Chiasson, ancien photographe émérite, entre autres, pour la presse canadienne. Bonjour, M. Chiasson.
2: Bonjour.
1: Dites-nous un peu.

0: Puis comment c'était de revenir dans votre ville natale et de revenir à vos racines, à votre ancienne école secondaire au cours de la fin de semaine?
1: Ben, franchement, c'était vraiment super. Moi, ça faisait 16 ans que je ne suis pas allé à Kapuskasing.

0: Oui. Je voulais faire un tour de la ville. J'ai fait peut-être un petit projet photo. Là, j'en parle pas trop parce que je vais voir qu'est-ce que ça va donner. Faut pas se le cacher. De Montréal, c'est quand même beaucoup de routes. Et puis, je voulais vraiment en profiter. Je voulais pas rester juste seulement 2 jours. Donc, je suis assez 4-5 jours. Et puis, j'ai très très apprécié. C'est sûr que la ville a changé, comme plusieurs villes en région. Des fois, les temps sont durs un peu, mais l'humeur des gens se maintient.
1: Si on parle de la ville comme telle, le plus grand changement que vous avez remarqué après 16 ans, parce que vous n'êtes peut-être pas le seul à avoir fait de la route et vous êtes déplacé pour l'occasion, mais vous, qu'est-ce qui vous a frappé le plus dans la ville, disons-le comme ça, pour commencer?
0: Ben, c'est que, comme vous dites, comme dans plusieurs villes de la région, il y a des boutiques qui sont fermées. Mm-hmm. Il y a un centre d'achat là, qui, c'est à peu près tous vides, les commerces, sauf les grandes surfaces, tu sais, Canadian Tire, des magasins comme ça, mais les petites boutiques sont fermées. Je sais pas si vous connaissez Cap's Casing, mais le centre-ville original, c'est ce qu'on appelle le Circle.
1: Le Cercle, oui.
0: Oui, le Cercle, ça fait toutes les boutiques font le tour. Il y en a de fermées, faut dire aussi que la population est réduite depuis moi le temps que j'étais là. Moi, j'ai quitté Kapuskasing pour aller étudier en 73. Et la population était de 12 500 environ. Là, c'est plutôt vers les 8 000. Donc, forcément, les boutiques, il y en a moins. C'est un peu, moi, je vais le dire, un peu délabré par moment. Mais ça choque, oui, ça choque un peu.
1: Si on revient à cette grande réunion de Kapuskasing District High School, quels sont les souvenirs les plus marquants que vous gardez de cette époque-là? C'était comment d'être francophone dans cette école secondaire quand vous étiez adolescent?
0: Ben, moi, présentement, il y a l'école francophone Cité des Jeunes. Moi, j'ai fait mon école primaire en français. L'école secondaire, il y avait petite école francophone, mais moi, j'ai fait un cours technique. Et donc, je suis allé au high school. Évidemment, c'était un petit peu difficile au début, je dois dire, parce que durant toute mon école primaire, j'ai fait mes travaux en français. Mais j'ai aucun regret. L'anglais m'a servi, évidemment, dans ma carrière un peu partout. J'ai aussi, je ne suis pas le seul francophone qui allait à l'école en anglais, tu sais. Mais je dois dire, par contre, que j'étais agréablement surpris de voir présentement le français à Kapuskasing. Je me suis fait servir en français partout. C'est sûr qu'il y a des anglophones, là. Mais la présence du français, ça m'a vraiment très surpris. Puis j'étais vraiment très heureux de voir ça.
1: Qu'est-ce qui vous a rendu heureux au cours de la fin de semaine lors de ce grand rassemblement, de cette grande réunion? Est-ce qu'il y a des gens que vous n'aviez pas vus depuis longtemps? Est-ce qu'il y a des gens qui ont pris une tournure peut-être un peu différente que celle que vous imaginiez?
0: Ben, je vais vous dire, évidemment, il y a les amis, mais il y a une personne que j'ai rencontrée. C'est un professeur. Il habite toujours à Kapuskasing. En fait, il a fait une petite... il était en Allemagne pour quelques années. Là. Il a enseigné à l'école secondaire. Bref, il s'appelle Peter Barber. Et puis, c'est lui avec qui j'ai commencé la photo.
1: OK.
0: On l'a fait... on a mis sur pied un club photo. Puis on était une dizaine, j'imagine. Et c'est avec lui que j'ai commencé. On s'est monté une chambre noire. On faisait des photos des activités à l'école. Et puis, j'ai eu l'occasion de le rencontrer. On l'a jasé pendant un bon moment. Et puis ça, c'était vraiment une des rencontres là, qui m'a marqué là, ce week-end. On m'a refilé des photos. On avait fait un lavoto, puis... pour acheter de l'équipement. Donc, c'est mes débuts. C'est vraiment mes débuts en photo.
1: Et maintenant, quelle est la place de la photographie dans votre vie, vous qui avez pris votre...

0: carré. Et votre retraite, il y a quoi, quelques années de ça, 2-3 ans de ça?
1: Ah, ça, 3 ans, oui.
0: Trois ans, quelle place est-ce que ça occupe maintenant chez vous? Est-ce que vous continuez d'en faire? Est-ce que c'est plus un plaisir qu'un travail ou si vous avez mis ça complètement de côté?
1: Oh non. J'ai pris des contrats un peu, mais pas trop. Mais je continue, oui, je continue absolument à faire la photo, évidemment en vacances, mais j'ai toujours des petits projets. Et aussi, juste de revoir les anciennes photos, essayer de faire quelque chose avec ça. Là, puis, je continue en photo. Je reviens justement aux sources. Au début, la photo, c'était un hobby, c'était un plaisir. Ça a toujours été un plaisir durant ma carrière, mais là, ça redevient un hobby. C'est un passe-temps.
0: Ce que je comprends, c'est que la retraite est bonne pour vous, Paul Chiasson. Vous en profitez maintenant. Il n'y a plus le stress des deadlines, comme on dit. Il n'y a plus le voyage autant. Parce que vous en avez fait, vous avez couvert des politiciens, des campagnes électorales. Maintenant, ça, la photo qui reprend sa place naturelle.
1: Oui, c'est ça. Puis, justement, durant mon week-end, j'ai dû raconter des anecdotes. Il y en a beaucoup qui m'ont parlé de la photo de Guerrero avec son père.
0: Ben oui.
1: Puis, j'ai raconté un peu comment ça s'est passé. Puis d'autres photos comme ça. Donc, c'est ça. C'est des anecdotes de ma carrière.
0: Paul Chiasson, merci de nous avoir raconté cette fin de semaine de 90e anniversaire de cette école secondaire Kapuskasing. On y reviendra également avec Kevin Anderson au cours des prochaines minutes vers 8h20 ce matin. Profitez bien de la retraite et puis on a bien hâte de voir ce petit projet que vous avez concocté pendant votre passage à Kapuskasing, si ça débloque. Merci beaucoup. Passez un bel été, M. Chiasson.
1: OK, bien, je vous remercie.
0: À très bientôt.
1: Et merci, au revoir.

0: The Fog, une chanson de Beatrice Dear. De plus en plus, les changements climatiques, vous le savez, ont des impacts sur notre écosystème avec les réchauffements de nos régions. On sait qu'il y a plusieurs espèces qui se retrouvent de plus en plus dans les régions du Nord. On peut penser aux tiques, par exemple. Il y a des recherches menées par le Centre de foresterie des Grands Lacs à Sault-Sainte-Marie qui soulèvent de nouvelles inquiétudes sur un autre insecte. Retenez bien le nom, le fulgare tacheté. C'est un insecte envahissant qui se rapproche de la frontière canadienne, qui pourrait même trouver nos territoires propices pour sa prolifération. J'ai demandé à Olivier Morin, biologiste à l'Agence canadienne d'inspection des aliments, de nous le décrire.
1: Le fulgare tacheté, c'est un insecte envahissant originaire d'Asie qui a été introduit aux États-Unis, là, trouvé pour la première fois en 2014 en Pennsylvanie. Donc, c'est un insecte qui s'attaque aux plantes, qui va s'alimenter de la sève des plantes et puis que de cette façon-là va finir par les affaiblir, réduire la récolte ou aller même jusqu'à tuer certaines plantes dans des cas où les infestations sont élevées. L'insecte a un look très particulier, donc c'est très caractéristique, ça ressemble à aucun autre insecte qu'on a ici au Canada. Les nymphes ou les bébés là sont des petits insectes, pas très grands, la grosseur d'une petite fourmi, disons, donc ils sont noirs avec des points blancs. À mesure que l'insecte se développe, il va passer par plusieurs stades de vie. Donc, les nymphes vont grossir, vont muer, leur peau va changer. Donc, en grandissant, ils deviennent encore noirs avec des points blancs, ils vont prendre une couleur rouge. Et puis, le dernier stade qui arrive vers la fin de l'été, qui est l'adulte, qui est un insecte assez gros, d'environ 2 ou 3 centimètres. Et puis, c'est un insecte qui est très beau. Il y a les ailes là, qui ont des motifs avec des blancs et noirs. Et puis, ils ont une deuxième paire d'ailes là, qui ont prennent une coloration rouge. Donc, un insecte qui est quand même assez facile à reconnaître, vu qu'il ressemble à rien qu'on ait ici au Canada.
0: Vous avez mentionné que c'est un insecte qu'on trouve aux États-Unis en provenance de l'Asie. Pourquoi est-ce que les recherches qui ont été menées à Sault-Sainte-Marie suscitent l'inquiétude de notre côté de la frontière au Canada?
1: Oui, donc le Service canadien des forêts de Sault-Sainte-Marie, là, depuis quelques années, réalise des recherches à savoir si l'insecte peut survivre à l'hiver canadien, quelle est sa tolérance au froid. Les derniers résultats qui sortent du laboratoire du Service canadien des forêts indiquent que les masses 2 du fulgare tacheté, qui est le stade de vie qu'on retrouve pendant l'hiver, peuvent survivre jusqu'à des températures allant jusqu'à moins 25 degrés. Donc, on voit que l'insecte se propage vers le nord aux États-Unis depuis qu'il a été trouvé. Donc, présentement, il est rendu aux frontières du Canada, là, tout près à Buffalo, dans l'État de New York, ou encore à Détroit. Donc, l'insecte se rapproche du Canada, il va très bien dans les zones près de la frontière. Donc, en essayant de déterminer jusqu'à où au nord il peut potentiellement aller. Donc, on sait qu'il peut survivre à l'hiver canadien, du moins dans le sud du pays. Et puis, c'est certain qu'il reste encore un peu d'incertitude à savoir dans quelle zone, jusqu'à où il peut monter au nord.
0: Mais de quelle façon ça peut se déplacer? Vous semblez dire que c'est quand même assez lent à faire. On est rendu à Buffalo, à Détroit. Qu'est-ce que ça prendrait pour qu'il monte encore plus dans un secteur encore plus au nord?
1: Oui, c'est un insecte qui est excellent pour s'accrocher au cargo. Il se déplace avec les véhicules, avec la marchandise déplacée par l'homme, n'importe quel matériel qui restait à l'extérieur, des tables à pique-nique, des VR, n'importe quel équipement à l'extérieur peut potentiellement héberger du fulgare qui est excellent pour s'accrocher au véhicule. La femelle va pondre ses masses d'œufs sur n'importe quelle surface dure qui restait à l'extérieur. Donc, lorsque du matériel est déplacé par l'homme comme ça sur des longues distances, l'insecte peut se déplacer aussi sur des longues distances comme ça. Donc, on peut imaginer quelqu'un qui fait un voyage aux États-Unis pendant l'été, qui retourne dans le nord de l'Ontario, qui potentiellement pourrait ramener du fulgare taché. De cette façon-là, il est capable de faire des grands bonds, se déplacer sur des longues distances. L'insecte qui est capable de vol aussi, il y a une dispersion naturelle qui se fait, mais on parle aussi de quelques kilomètres par année. Mais on sait également qu'il est capable de faire des grands bonds lorsqu'il est déplacé par l'homme.
0: S'il y en avait en quantité suffisante qui se déplaçait au Canada, quel pourrait être l'impact pour nos cultures, pour nos forêts?
1: Oui, donc dépendamment de la zone où il est trouvé ici au Canada, on sait que c'est un insecte polyphage qui est capable de se nourrir de plus de 100 espèces de plantes différentes. Certains sont des arbres, des buissons, des plantes utiles pour nous en agriculture. C'est un insecte là, qui aime beaucoup la vigne, également le houblon. Donc on s'attend que les impacts principaux soient sur ce type de culture-là. L'insecte, comme je disais, va s'alimenter en suçant la sève des plantes. Il va affaiblir la plante, ça va faire diminuer la récolte, ça peut aller jusqu'à la mort de la plante lorsque les infestations sont assez élevées. Donc, l'impact principal qu'on s'attend, c'est vraiment sur la production de vignes ou de blond. Puis, c'est un insecte aussi qui peut devenir une nuisance en milieu urbain. Lorsqu'il y a beaucoup d'individus, encore là, donc ça va voler dans le jardin des gens, ça peut devenir fatigant de juste prendre un café sur son patio quand l'insecte devient très abondant.
0: Ça fait du bruit qui ressemble à quoi? À une coquerelle peut-être?
1: Je vous dirais que ça fait pas un bruit si particulier que ça, là. Donc c'est pas le son. Mais qu'est-ce qui est surtout dérangeant, je vous dirais, en milieu urbain, c'est que l'insecte doit boire beaucoup de sève pour compléter son cycle de vie. Il va aussi sécréter beaucoup de déjections, donc qu'on appelle du miella, donc c'est une substance sucrée. Donc, après ça, peut tomber sur les patios, les plantes qui sont sous la canopée, ainsi de suite. Cette substance-là va attirer d'autres insectes, comme des fourmis, des guêpes. Il va avoir une moisissure noire qui peut se développer aussi sur ce miella. Donc, juste par l'abondance qu'il peut avoir, donc il a été remarqué dans certaines villes que ça peut devenir une nuisance en milieu urbain, mais l'impact principal que d'être sur le milieu agricole.
0: C'est vraiment pas encourageant tout ça, mais qu'est-ce qu'on peut faire maintenant, aujourd'hui, en ce milieu d'été pour essayer de prévenir le pire et une infestation peut-être de cet insecte-là, M. Morin?
1: Donc, présentement, nos efforts sont vraiment mis sur la détection du fulgare ici au Canada. On sait qu'il se rapproche. On en a trouvé dans du cargo, dans des véhicules en provenance des États-Unis. On n'a pas encore trouvé de population établie ici au Canada. Donc, nos principaux efforts sont vraiment faits sur la détection, essayer de trouver les insectes le plus tôt possible s'ils finissent par s'installer ici au Canada pour pouvoir mettre des mesures de contrôle, le ralentir, essayer de repousser dans le temps les impacts potentiels qu'il peut avoir pour laisser le temps aux chercheurs de développer des moyens de lutte ici au Canada. Donc, la meilleure chose à faire présentement, c'est si on croise le fulgare tacheté pendant un voyage, un retour dans l'environnement ici au Canada, c'est de prendre l'insecte en photo, essayer de le capturer, de le mettre dans un contenant hermétique et puis contacter la CIA. Donc, on va pouvoir confirmer dans quel contexte un insecte a été trouvé. Toutes ces données-là nous sont extrêmement utiles pour orienter nos efforts de détection.
0: On souhaite ne pas le voir trop vite, cet insecte dans le nord de l'Ontario. C'était Olivier Morin, biologiste à l'Agence canadienne d'inspection des aliments. Il nous parlait du fulgare taché. Si vous souhaitez en savoir plus long sur cet insecte, on a d'ailleurs produit un texte il y a quelques jours de ça sur le site de Radio-Canada. On peut d'ailleurs voir quelques photos pour avoir un petit aperçu de ce que ça a l'air.

0: Francis, les résidents de Sudbury sont invités ce soir au Manoir Bell. Question de découvrir la vision pour du nouveau propriétaire pour cette propriété historique.
1: Oui, Develand Properties a acquis le Manoir Bell de l'Université Laurentienne l'an dernier pour $1,250,000. Le Manoir Bell abritait autrefois la galerie d'art de Sudbury. Dans un courriel envoyé à CBC Radio-Canada en novembre, un porte-parole de Develand Properties a déclaré que l'équipe était profondément engagée dans la préservation et la restauration du bâtiment. Alors, la journée porte ouverte aura lieu ce soir de 19h à 20h30 au Manoir Bell.
0: Je suis convaincu qu'il va y avoir bien des curieux là-bas. Merci pour l'invitation, Francis. Chris, vous allez parler à un autre participant de ces retrouvailles de l'école secondaire anglophone de Kipchoge dans la troisième heure d'émission.
2: KDHS a produit quelques personnalités médiatiques au cours des décennies. Il y a eu Paul Chiasson, bien sûr, le photographe qu'on a reçu à notre antenne il y a de ça quelques minutes. On va parler au journaliste Kevin Anderson, qui était des retrouvailles en fin de semaine en tant que journaliste. Alors, on va lui demander bien, comment ça s'est passé cette fin de semaine. Comment il a vu ça de son point de vue en tant que grand amateur d'histoire et surtout comment il voit l'avenir des retrouvailles scolaires. On s'en reparlera dans une vingtaine de minutes.
0: Merci beaucoup, Chris. Il sera question également du Bikers Reunion de New Liskeard. Manquez pas ça. C'est dans 10 minutes. À tout de suite.
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6: L'Union européenne envoie des renforts en France aux prises avec d'importants incendies.

0: Dites forêt.
1: Un feu comme ça, enfin, si près des habitations, on n'avait jamais vu. Pas de cette ampleur et pas aussi proche des gens.
0: La troisième étape du Tour de France se déroule sans public. Les fonctionnaires fédéraux de retour au bureau 4 jours par semaine, malgré un manque d'espace.
2: On le voit, les édifices ne sont pas en mesure d'accommoder.
0: Et un vestige autochtone millénaire retrouvé dans les eaux du fleuve Saint-Laurent.
3: Les dimensions sont assez incroyables. C'est 38 mètres de long par 12 mètres de large.
0: Bonjour, ici Marie-Michèle Bordua. Bienvenue au Radio-Journal. En France, plus de 10 000 personnes menacées par des feux de forêt ont été évacuées. Plusieurs départements du pays sont touchés par de violents brasiers. Alexandre Lepoutre est avec nous pour faire le point. Alexandre, l'Union européenne là, vient à la rescousse de la France.
4: Oui, avec 4 bombardiers d'eau qui seront envoyés en France dans les prochaines heures, où déjà en France, 3 000 pompiers sont mobilisés sur le terrain. L'objectif, en fait, c'est surtout de s'attaquer à un feu de forêt dans les Pyrénées-Orientales. C'est un département qui est à la frontière de l'Espagne. Ce feu-là a déjà forcé l'évacuation de milliers de personnes et les autorités recommandent d'éviter tout déplacement non essentiel. Situation d'urgence donc en France, en proie à une saison des feux précoce et intense. C'est ce que déplore le ministre de l'Intérieur, Laurent Nunez.
5: Comme on s'y attendait, on a une saison des feux qui est compliquée. Elle a démarré avec un mois d'avance. On a déjà un peu plus de 11 000 hectares brûlés. À la même période, l'an passé, c'était 5 700. Bon, voilà, une saison qui est plus importante compte tenu de la canicule.
0: Et donc la situation bouscule plusieurs choses, notamment, on le voit avec l'organisation du Tour de France qui est chamboulée.
4: Oui, la troisième étape a commencé il y a quelques heures en Espagne, mais l'arrivée est prévue dans les deux prochaines heures, dans les Pyrénées justement, où il y a cet incendie majeur. Et à cause des feux, donc, ça se fera sans public pour garantir la sécurité de tout le monde, puisque les feux sont à proximité. Voici la réaction du directeur du Tour de France, Christian Prudhomme.
6: À situation exceptionnelle, réponse exceptionnelle de l'organisation. Je pense d'abord aux gens qui souffrent en ce moment, parce que c'est ça le plus important, c'est la sauvegarde des populations et des paysages.
4: Et à part la France, bien sûr, d'autres pays d'Europe sont touchés par ces feux de forêt, l'Espagne, le Portugal et la Grèce notamment.
0: Merci Alexandre.
4: Je vous en prie.
0: En Ukraine, la capitale Kiev a de nouveau été la cible de frappes russes. Les attaques de drones et de missiles survenues au cours de la nuit ont fait au moins 14 morts et près de 50 blessés. Le port d'Odessa, sur la mer Noire, a également été ciblé. D'ailleurs, la guerre en Ukraine sera à l'ordre du jour au sommet de l'OTAN qui va se tenir demain et mercredi en Turquie. Mark Carney va s'envoler ce soir pour Ankara, mais avant, il devrait dévoiler le choix du constructeur pour la nouvelle flotte de 12 sous-marins du Canada à la base navale d'Halifax. Mark Carney veut profiter du sommet de l'OTAN par ailleurs pour mettre de l'avant les récents investissements du Canada en matière de défense. La majorité des fonctionnaires fédéraux doivent travailler 4 jours par semaine au bureau à compter d'aujourd'hui. Des critiques sont soulevées quant au manque de place dans les édifices fédéraux. Anne-Sophie Gagné est à Ottawa. Anne-Sophie, la confusion règne d'ailleurs encore par rapport à l'espace disponible pour accueillir tous les fonctionnaires.
7: Et ça continue d'attirer les critiques des syndicats. Il faut dire que le gouvernement a loué l'équivalent de près de 16 terrains de soccer de la Coupe du Monde en espace de bureau. Mais malgré tout, certains ministères continuent de travailler du bureau seulement 3 jours par semaine, justement, faute d'espace. On peut écouter le vice-président exécutif national de l'Alliance de la fonction publique du Canada, Alex Silas, suivi du président national du syndicat des employés de l'impôt, Marc Brière.
8: C'est un gaspillage d'argent énorme. Ça, c'est l'argent des Canadiens qui payent leurs taxes, qui payent leurs impôts, qui se fait gaspiller sur des locations pour des bureaux qu'on n'a même pas besoin. On a prouvé pendant des années, on l'a fait la job en télétravail, on l'a fait bien.
9: Nos membres sont en furie. Ils sont forcés d'aller dans le trafic, dépenser de l'argent pour se rendre au bureau. Et il n'y a pas de collaboration, comme le gouvernement le dit.
7: Selon le Conseil du Trésor, le retour au bureau en présentiel vise plutôt à accroître le rendement de la fonction publique, à bâtir une culture et des équipes solides. Mais certains experts s'entendent pour dire que le manque de bureaux risque plutôt de nuire à la productivité. Bref, la question du télétravail reste au cœur des négociations avec le gouvernement.
0: Anne-Sophie Gagné à Ottawa, merci.
7: Je vous en prie.
0: Les 1800 ingénieurs du gouvernement du Québec sont en grève générale illimitée. Les syndiqués avaient déjà augmenté leur moyenne pression en débrayant tous les jeudis, les soirs et les fins de semaine, mais le litige se poursuit. Nous faisons le point avec Gabriel Paré-Azatouri à Québec. Gabriel, la convention collective des ingénieurs, elle est échue depuis mars 2023.
10: Ouais, et les négociations avec le gouvernement tournent en rond depuis environ 18 mois. Résultat, ben, il y a les ingénieurs du gouvernement du Québec qui ont déclenché une grève générale illimitée à 7 heures ce matin. Il y a des moyens de pression qui avaient déjà été faits dans les dernières semaines. On refusait de travailler les soirs et les fins de semaine. Mais là, aujourd'hui, on accentue vraiment la pression. On demande évidemment de meilleurs salaires. Marc-André Martin, le président de l'Association des ingénieurs du gouvernement du Québec, rappelle que les ingénieurs devraient être une priorité, considérant l'important déficit d'entretien des infrastructures.
11: Il n'y a aucun espace pour la négociation. C'est accepter ce qu'on vous propose et laisser tomber toutes vos demandes. C'est comme ça qu'ils négocient.
0: Et quels sont, Gabriel, les impacts là, de cette grève?
10: Le ministère des Transports dit que bon, c'est trop tôt pour connaître les conséquences, mais il y a des chantiers qui vont être à l'arrêt, ça c'est certain. Et ça, c'est une mauvaise nouvelle avec l'état actuel des routes. On va écouter là-dessus Frédéric Noël. Lui, il est le président du conseil d'administration de Bitume Québec.
12: Aujourd'hui, là, 50% des routes est classifié en mauvais état par le ministère des Transports. Donc, imaginez-vous, chaque semaine, même voire chaque journée de retard qui est prise, c'est des routes qu'on ne remet pas en état actuellement. Ça ralentit tous ces travaux-là.
10: Le ministère des Transports rappelle que les ingénieurs ont l'obligation de continuer à travailler sur certains chantiers jugés stratégiques.
0: Merci, Gabriel.
10: Je vous en prie.
0: Le maire de Repentigny, une ville au nord de Montréal, estime que sa municipalité a échappé au pire au lendemain du déraillement d'une quarantaine de wagons de train en plein quartier résidentiel. Les quelques 200 personnes évacuées ont pu rentrer chez elles hier soir, mais les opérations de nettoyage et l'enquête se poursuivent. Le maire Nicolas Dufour s'explique mal comment un tel accident a pu se produire sur une ligne droite où les trains ralentissent. Il exige des réponses du Canadien national et du gouvernement fédéral pour éviter que la situation se reproduise.
13: De la façon que c'est fait dans le secteur, de sortir la ligne de chemin de fer puis de contourner Repentigny, ça peut être un projet complexe. Ça fait 13 ans qu'on en parle à Mégantic, c'est toujours pas réglé, mais à terme, si c'est une des recommandations du bureau d'enquête avec Transport Canada, c'est sûr qu'on va aller dans ce sens-là. On va tout faire puis on va mettre la pression au maximum pour s'assurer de protéger notre communauté. Si ça passe par ça, ben ça sera ça.
0: L'élu demande aussi une réflexion sur le transport de matières dangereuses à proximité des quartiers résidentiels. Les travaux d'expansion du port de Montréal à Contrecœur en Montérégie ont permis de découvrir une immense structure en pierre dans le fleuve Saint-Laurent. Avec l'aide des Premières Nations, des archéologues ont déterminé qu'il s'agissait d'un piège à poissons datant de plus de 1000 ans. Dominique Degré a préparé ce reportage.
14: Les dimensions sont assez incroyables.
15: En novembre 2024, l'archéologue subaquatique Amy Néron et son équipe découvrent un imposant arrangement de pierres dans les eaux du Saint-Laurent, entre Verchères et Contrecœur.
14: C'est 38 mètres de long par 12 mètres de large. C'est monté comme un monticule, donc des petits étages de pierre. C'est vraiment volontaire.
15: Pour déterminer à quoi pouvait servir la structure, Amy Néron a consulté des experts d'un peu partout au pays, mais aussi certaines Premières Nations.
16: C'est très rare, là, ce genre de structure-là archéologique.
15: Le directeur de l'archéologie pour le bureau du Ndakina de la Nation Wabanaki, Alexandre Tellier.
16: Un ennemi porteur de savoir et gardien du territoire qui avait souvenir de pièges à poissons là, sur la communauté, qui a pu reconnaître dans cet agencement-là potentiellement un piège à poissons.
15: Les premiers calculs visant à déterminer à quel moment le niveau de l'eau était assez bas pour que le piège puisse être utilisé plaçaient la structure à l'époque des premiers contacts avec les Européens. Par contre, les explorateurs n'ont rien écrit au sujet du piège, malgré son importance. Mais en superposant des images d'aujourd'hui à des photos aériennes du 20e siècle, Amy Néron a constaté que le piège se trouvait non pas sous l'eau, mais bien sur la terre ferme, il y a 100 ans.
14: Ben là, faut pas vérifier quand est-ce que les niveaux d'eau étaient plus bas, mais au contraire, où est-ce qu'ils étaient plus hauts. La dernière fois qu'on l'a atteint, ça remonte à 1200 ans avant aujourd'hui.
15: Ironie du sort, ce piège à poissons va aujourd'hui servir à protéger les poissons dont l'habitat est menacé par la construction du terminal de conteneurs à Contrecœur. Ici Dominique Degré, Radio-Canada, Montréal.
0: Enfin, la nageuse canadienne Summer McIntosh a battu un record mondial lors des essais nationaux de natation. L'Ontarienne de 19 ans a réussi le 200 mètres papillon en 2 minutes 1 seconde et 65 centièmes. C'est 16 centièmes de seconde de moins que le précédent record établi en 2009. Il s'agit d'un quatrième record mondial en grand bassin pour l'athlète qui était revenu des Jeux de Paris avec 3 médailles d'or et une d'argent. Voilà, c'était le Radio Journal. Merci d'avoir été à l'écoute. Excellente journée.

0: Il a fait beau, il a fait chaud en fin de semaine, mais toute bonne chose a une fin. C'est déjà une nouvelle semaine de travail qui s'amorce. Et si le soleil est présent chez vous, profitez-en bien, parce que malheureusement, la pluie pourrait être au rendez-vous dès demain dans la grande région de Chapleau et de Kapuskasing. Des milliers de motocyclistes se sont donné rendez-vous dans Témiscamingue en fin de semaine. Peut-être que vous avez vu, comme moi, les photos circuler de ces démonstrations de motocross, là, des démonstrations qui ont ouvert les célébrations vendredi après-midi. On aura une des organisatrices de la Bikers Reunion vers dans quelques minutes de celle des DJ au bout du fil. Également avec nous en direct, Kevin Anderson, qui va nous décrire les célébrations de la fin de semaine à KDHS, l'école secondaire de Kapuskasing. On va profiter de sa présence également pour parler de cette campagne d'adhésion à ce média de la Voix du Corridor. Et on va terminer la troisième heure à Kapuskasing, où malheureusement, la pauvreté se fait encore sentir. Ici Frédéric Projean, merci d'avoir choisi de commencer la semaine avec vous à la radio de CBON, ici Radio-Canada, dans le nord de l'Ontario et sur l'appli audio de Radio-Canada. C'est vraiment, je le répète, un privilège d'être à ce micro au cours de l'été. Je vais prendre quelques jours de congé très bientôt, mais je vous reviendrai également la semaine prochaine. Je tiens à féliciter également à nouveau Paul-André Gauthier, gagnant de nos billets pour le Festival Boréal, festival qui va commencer au Parc Bell vendredi. Et si Mère Nature ne change pas d'idée, d'ici ce temps-là, il devrait faire particulièrement beau pour cette nouvelle édition de ce festival important dans la ville du Grand Sudbury. Aux informations, Francis, les contribuables du canton de Séguin dans le district de Perry Sound s'opposent fermement à un projet de lotissement situé derrière leur propriété.
1: Oui, un promoteur propose de diviser en près de 50 lots la zone entourant l'ancien Maplehurst Lodge. Le conseil municipal doit voter cet après-midi sur la modification d'un règlement de zonage afin de permettre la poursuite du projet immobilier baptisé Roseau Springs. Le personnel municipal recommande de voter contre, affirmant que le secteur est trop rural et dépourvu d'infrastructures et de services. Un consultant en urbanisme engagé par le promoteur affirme que les gens souhaitent y vivre et y prendre leur retraite.
0: Il y a aussi le nord de l'Ontario qui s'apprête à accueillir la toute première raffinerie de cobalt de qualité batterie d'Amérique du Nord.
1: Oui, porté par Electra Battery Materials, ce projet stratégique établi à Cobalt répond à une demande croissante et sécurise la chaîne d'approvisionnement en minéraux critiques. L'approvisionnement pour cette usine proviendra de la République démocratique du Congo en Afrique. Et au bulletin d'information de 6h30, nous vous présenterons un extrait du président directeur général d'Electra Battery Materials, Trent Mill.
0: C'est dans une quinzaine de minutes. À tout de suite, Francis.
1: À tout de suite.
0: On revient maintenant sur un des grands rendez-vous d'avenir dans le Témiscamingue ontarien. C'est le fameux Bikers Reunion à New Lesker. Il y a des milliers de motocyclistes qui étaient attendus là-bas pour l'occasion. On fait le point ce matin sur l'événement avec France Gauthier, qui est une des organisatrices. Bonjour, Madame Gauthier.
2: Bon matin.
0: Dites-nous merci tout d'abord de vous être réveillée tôt. Pour nous, ça a été épuisant, mais valorisant comme fin de semaine pour vous.
2: Ah, absolument. On était un petit peu fatigués, la voix un petit peu rauque, comme vous entendez sûrement, mais notre cœur est rempli de fierté puis de reconnaissance pour tous les gens qui sont venus se joindre à nous. C'était vraiment une belle fin de semaine.
0: Qu'est-ce que vous retenez quand vous prenez un peu de recul? C'est à chaud quand même, mais qu'est-ce que vous allez retenir de cette édition particulière en 2026?
2: Particulièrement le beau temps cette année. On a eu des années où ce que Mère Nature nous a envoyé des petits défis, beaucoup de pluie, beaucoup de vent, beaucoup de temps froid. Mais cette année, ce fut vraiment spécial, très ensoleillé, très chaud, mais les gens étaient tellement contents de revenir à la Bikers, parce qu'on a pris un genre de petits répits quelques années où ce que on n'a pas eu d'événement. Donc les gens sont tellement contents et reconnaissants qu'on a décidé de ramener la Bikers à New Lesker.
0: Qu'est-ce que ça change d'avoir cette grande réunion là de motocyclistes à New Lesker dans l'esprit pour l'économie également de la région?
2: C'est certain que nos petites entreprises sont très reconnaissantes que pour notre groupe de bénévoles, pour amener tous ces gens de partout. En fait, à travers le Canada, on avait des visiteurs des quatre coins de notre beau pays cette fin de semaine. Aussi plusieurs visiteurs des États-Unis, tout spécialement les États plus au nord, le Michigan, New York. Ça amène beaucoup de gens ici. Mais une autre chose qu'on accomplit, c'est que les gens qui demeuraient ou qui ont grandi dans cette région reviennent chez eux. C'est un genre de rassemblement, donc le mot réunion. C'est les gens, ils vont magasiner dans nos magasins, ils vont manger au resto. Ça fait une grosse différence pour une petite communauté dans le Nord. Que les gens viennent chez nous puis vraiment apprécier la beauté, la tranquillité de nos petites communautés dans le Nord.
0: Parce que Témiscaming Shores, il faut le rappeler, c'est une communauté quand même d'un peu moins de 10 000 habitants et vous en attendiez combien en fin de semaine, combien ont pris la route pour le Témiscaming pour cette grande réunion?
2: On a vraiment aucune idée. C'est vraiment difficile parce que les gens ne n'ont pas besoin de s'enregistrer pour l'événement. Puis, le plus grand facteur, c'est toujours la température. Donc, on se prépare pour avoir peut-être 5 000 personnes, puis on peut en avoir 30 000 personnes. C'est vraiment difficile. Je vous assure qu'en fin de semaine, c'était très occupé. On a vraiment aucune idée de réellement savoir. Mais si j'avais à estimer, je dirais qu'on a sûrement eu un bon 20 à 30 000 personnes en fin de semaine.
0: Donc, facilement, vous doublez, vous triplez la population. Qu'est-ce qui fait que les gens ont envie de revenir? Qu'est-ce qu'il y a de spécial à cette réunion-là, au-delà là, de cette possibilité de revoir la famille pour ceux et celles qui habitent à l'extérieur de la région, qui ont dû s'expatrier peut-être pour le travail ou pour les études?
2: Bien, premièrement, c'est un événement qui est familial. Donc, les gens aiment beaucoup le fait qu'ils peuvent participer à cet événement-là avec leurs enfants, leurs petits-enfants. Il y a vraiment des activités pour tous. Aussi, c'est vraiment l'esprit de la Bikers. Je pense que les gens ont vraiment bien compris les débuts de la Bikers, la cause pour Bikers, puis aussi que l'événement, on est tous des bénévoles. Donc, il n'y a personne qui est embauché pour organiser cette célébration, cette fin de semaine. Donc, on est réellement tous des bénévoles. Puis, ça prend vraiment, en étant une petite communauté, vous pouvez vous imaginer qu'il y a un bon pourcentage de nos résidents qui s'impliquent. Soit qui sont des commanditaires, donc nos différents commerçants, ou ils vont travailler soit notre kiosque de souvenirs ou l'entrée, ils vont barrer des routes comme nos pompiers bénévoles pour la parade. Donc, tout le monde doit s'impliquer. Ça prend un bon pourcentage de la communauté pour s'impliquer. Donc, je pense que les gens de l'extérieur admirent vraiment, ils se sentent vraiment bien accueillis. Puis, je ne sais pas, ça a un feeling assez différent. Il faut vraiment vivre pour le comprendre.
0: Faut le rappeler, au-delà de l'impact économique pour les petits commerces de la région, au-delà de cette ambiance communautaire, ce oui. Bikers Union-là, ça sert à une bonne cause également. Rappelez-nous, qui va bénéficier de la présence de tous ces gens qui se sont déplacés chez vous en fin de semaine?
2: OK. Donc, on a deux causes principales. Premièrement, on a établi un programme dans notre communauté, dans les tout débuts. Donc, c'est des fonds pour aider les gens dans notre communauté qui sont atteints du cancer. C'est vraiment juste comme un programme de soutien pour les aider avec les frais de déménagement ou pour les médicaments ou quoi que ce soit, parce que ça prend pas de temps que ça coûte très cher. Soit voyager à Toronto ou quoi que ce soit pour des traitements ou différentes procédures. L'autre cause, c'est aussi

0: prix pour acheter de l'équipement diagnostique pour Timiskaming Hospital, qui est notre hôpital communautaire ici à New Westgard. Les coûts d'achat d'équipement pour les hôpitaux, ben des gens qui réalisent pas que c'est pas couvert par le gouvernement, par le ministère. Donc, les communautés doivent faire des prélèvements de fonds pour acheter cet équipement spécialisé pour notre hôpital.
1: France.
0: Donc, pardon?
1: Non, je m'excuse de vous interrompre. On doit, malheureusement, le temps file. Le temps de vous mentionner, je vous entends parler, c'est de retour l'année prochaine. Est-ce que vous prévoyez déjà une autre édition l'année prochaine?
0: Absolument. Absolument. On se repose un peu, puis on commence la planification pour l'an prochain.
1: On va vous laisser retrouver votre voix. Merci d'avoir pris du temps tôt en ce lundi matin pour nous. Et surtout, on se dit à l'année prochaine.
0: Excellent. Merci à vous. Puis bonne journée.
1: Merci, vous aussi.

0: C'était les vulgaires machins à 8h24. Dans l'Ouest, Chris, on avait l'impression d'être au beau milieu de l'année scolaire si on était dans les couloirs de l'école secondaire anglophone de Kapuskasing, Kapuskasing District High School au cours des derniers jours.
1: L'école célébrait ses 90 ans cette année et pour l'occasion, on a rassemblé des anciens élèves pour une grande réunion vendredi jusqu'à dimanche. Sur place, il y avait un journaliste et un ancien de KDHS qui travaillait fort pour mettre en place non seulement son plus récent reportage, mais aussi qui travaillait pour alimenter un nouveau média d'information dans le corridor de la route 11. Kevin Anderson, le fondateur et rédacteur

0: directeur en chef de la Voix du Corridor et ancien de KDHS est avec nous pour revenir sur les derniers jours. Bonjour.
1: Bon matin.
0: Alors, comment s'est passé le retour à l'école?
1: C'était pas mal différent. Il y a eu des gros rénovations à l'école depuis que moi j'étais élève. So, c'était un petit peu différent, mais on a eu bien du plaisir.
0: Et est-ce qu'il y a des visages que vous avez eu l'occasion de revoir? Est-ce que vous avez pu renouer avec des vieilles connaissances?
1: Ben, il n'y avait pas trop de membres de ma cohorte qui étaient là, mais j'ai réussi à en parler à quelques-uns et j'ai aussi réussi à faire des nouveaux connaissances. C'était quelque chose, comme je vous ai dit, c'était différent, mais encore, on a eu bien du plaisir.
0: Vous étiez là également en tant que journaliste pour La Voix du Corridor. La dernière fois qu'on s'était parlé, je vous avais parlé des défis de retrouver sa plume. Vous l'avez fait dans les derniers mois. Est-ce que vous avez retrouvé vos habitudes de journaliste sur le terrain?
1: D'après les lecteurs, oui. je manque encore un petit peu de confiance. Ça prend un petit peu de temps à me rétablir personnellement. Mais les lecteurs, ils ont l'air à bien aimer le contenu qu'on publie jusqu'ici. Comme c'est là, on publie tout gratuitement sur notre page Facebook en attendant que le site web y soit construit. Ça a l'air à bien aller jusqu'ici.
0: Je me demande, en faisant votre travail en fin de semaine, lorsque vous étiez en train de couvrir les célébrations, est-ce qu'il y a des souvenirs qui vous sont venus à l'esprit, des moments que vous avez vécu à l'école en particulier?
1: Pas vraiment. Le secondaire, mon focus était plutôt sur mes études que socialiser. Puis, comme je vous ai dit, la plupart de ma cohorte, ils étaient pas là. Vraiment, je me suis vraiment comme mis mon focus sur couvrir l'événement sous le tout.
0: Ça vous a quand même marqué parce que vous avez partagé sur la page Facebook de La Voix du Corridor une chronique sur la raison d'être des retrouvailles scolaires, une tradition que vous considérez qui perd en popularité. Qu'est-ce qui vous a amené à cette conclusion-là? Est-ce que c'est le fait qu'il y avait si peu de membres de votre cohorte qui étaient présents?
1: Absolument, absolument. Puis ça m'a amené à penser à les raisons pour lesquelles que la plupart de ma classe y était pas là. Comme j'ai dit dans le morceau d'opinion, on a le Facebook à Star. Vraiment, ma génération, c'est la génération de Facebook. Mm-hmm. C'est nous autres qui l'avons adopté tout de suite quand il est sorti. Et on se tient à la minute, disons, avec des activités l'un des autres en utilisant les réseaux sociaux. Des événements comme des réunions de même, c'est pas autant important comme ça l'était pour les générations un petit peu plus vieux, puis ça devient de moins en moins important pour les générations plus jeunes que la mienne. Oui, ça m'a amené à avoir un petit peu de réflexion sur le sujet. Puis en fait, en ayant cette réflexion-là, j'ai découvert qu'il y avait peut-être plusieurs raisons pourquoi que des traditions comme des retrouvailles, ils commencent à perdre leur steam, disons.
0: Oui, en popularité, bien sûr. Et évidemment, évidemment, les gens semblent bien d'accord avec certaines observations que vous avez partagées parce que votre article d'opinion, autant en français qu'en anglais, ça a fait réagir sur les réseaux sociaux. On est en pleine période de campagne d'adhésion à La Voix du Corridor. Vous avez lancé ça la semaine dernière. Il nous reste à peu près une minute. Alors, je vais prendre l'occasion pour vous demander comment se passe votre campagne jusqu'à présent depuis que vous l'avez lancée la semaine dernière. Est-ce que les lecteurs sont au rendez-vous?
1: Les lecteurs, ils commencent à s'abonner. J'ai pas encore lancé la campagne d'adhésion pour les commerçants. Ça va être fait durant les prochaines deux semaines. Ça commence tranquillement, pas vite, mais j'ai l'espoir et je m'attends que le monde vont avoir assez aimé le contenu pour s'abonner.
0: Je pose une petite question rapidement en terminant. Est-ce que vous avez été capable d'en convaincre quelques-uns lors des retrouvailles de s'abonner?
1: Absolument, absolument. on a commencé le week-end avec, je pense, on avait à peu près 850 suivants sur Facebook. Après le retrouvaille, on est rendu à au-dessus de 1200.
2: Oh wow, quand même!
1: Oui. On a commencé pas mal d'intérêt. Puis j'espère d'être capable de verser ça à des abonnements.
0: On espère que tout ira bien dans les prochaines semaines de l'été. On vous souhaite bonne continuité. C'était Kevin Anderson, rédacteur en chef de La Voix du Corridor et ancien du Kapuskasing District High School qui célébrait ses 90 ans en fin de semaine. Merci, Kevin, d'avoir été avec nous.
1: Merci, Chris.
2: Merci à vous deux. On poursuit avec La Voix de l'information. Chez nous, c'est Francis Bouchard. Francis, le nord de l'Ontario s'apprête à accueillir la toute première raffinerie de cobalt de qualité batterie en Amérique du Nord.
3: Oui, porté par Electra Battery Materials, ce projet stratégique établi à Cobalt répond à une demande croissante et sécurise la chaîne d'approvisionnement en minéraux critiques. L'approvisionnement pour cette usine proviendra de la République démocratique du Congo en Afrique. Trent Mell, président-directeur général d'Electra Battery Materials, explique pourquoi.
4: La plupart des batteries procurent du cobalt qui vient de l'Afrique, notamment le Congo. Et nous, on suit exactement la même chaîne d'approvisionnement. On va acheter le cobalt de Glencore, entre autres, qui sont actifs au Congo aujourd'hui.
3: L'entreprise Electra Battery Materials affirme que son usine sera pleinement opérationnelle d'ici la fin de 2027. Elle pourrait produire 6500 tonnes de cobalt par an, soit assez pour alimenter environ 1 million de véhicules électriques.
2: Il y a également des contribuables du canton de Séguin dans le district de Parry Sound qui s'opposent fermement. C'est à un projet de lotissement situé derrière leur propriété.
3: Oui, un promoteur propose de diviser environ près de 50 lots la zone entourant l'ancien Maplehurst Lodge. Le conseil municipal doit voter cet après-midi sur la modification d'un règlement de zonage afin de permettre la poursuite du projet immobilier baptisé Russell Springs. Le personnel municipal recommande de voter contre, affirmant que le secteur est trop rural et dépourvu d'infrastructures et de services. Ce terrain est situé à l'arrière de résidences d'été établies au nord du lac Rosso, dont la résidence d'été de l'acteur et comédien Martin Short.
2: Ah oui?
3: Ce dernier estime que le projet de développement est trop dense et dénaturerait le paysage. Un consultant un consultant en urbanisme engagé par le promoteur affirme que les gens souhaitent y vivre et y prendre leur retraite.
2: Il y a aussi des dizaines de fragments de météorites qui seraient tombés sur l'île Cockburn, c'est dans le lac Huron.
3: Oui, une spectaculaire boule de feu a traversé le ciel de la région de Sault-Sainte-Marie en juin dernier. Le scientifique de Sciences Nord à Sudbury, Bruce Doran, revient sur cet événement pour nous expliquer ce qui s'est passé.
5: Plus ou moins, qu'est-ce qui est arrivé, c'est qu'un météore est descendu de l'espace. C'est une roche. Généralement, la plupart des météores qu'on appelle des météoroïdes dans l'espace, et dès qu'ils frappent l'atmosphère, on appelle ça des météores, sont faits de nickel et de fer. C'est des roches qu'on retrouve en espace, surtout entre la planète Jupiter et Mars. Et qu'est-ce qui s'est passé avec ce météore? C'est qu'il est rentré dans l'atmosphère, et à cause qu'il est rentré dans l'atmosphère avec la friction de la masseur, elle a brûlé.
3: Il explique que certaines périodes de l'année sont plus propices à l'observation des météores, notamment lors de la pluie des Perséides, qui atteint son maximum au mois d'août.
2: Et on termine ce bulletin d'information avec cet avis concernant l'eau potable qui est toujours en vigueur. C'est pour les résidents de la municipalité de Killarney.
3: Oui, cet avis a été émis samedi par Santé publique Sudbury District. Les gens qui tirent leur eau du réseau municipal ne devraient pas la boire ou encore l'utiliser pour cuisiner, laver les fruits et légumes ou crus ou encore pour se brosser les dents. Faire bouillir l'eau ne la rendra peut-être pas propre à la consommation non plus, avertit l'Agence de santé, qui recommande d'utiliser de l'eau provenant d'une autre source, comme de l'eau en bouteille. Les résidents doivent éviter de consommer l'eau jusqu'à ce que Santé publique ait donné un avis contraire. Et voilà, Frédéric, c'est ainsi que se termine le bulletin d'information.
2: Merci beaucoup, Francis. On a connu un épisode comme ça dans la région du Grand Sudbury il y a quelques semaines de ça. C'était vraiment pas évident. C'était la cohue dans les magasins pour se procurer de l'eau potable. Donc, on sympathise avec ces gens de la région de Killarney ce matin. Raphaël, on sympathise aussi avec les automobilistes qui doivent circuler dans le nord-ouest aujourd'hui parce qu'une collision sur la route 11 en direction nord à Fish Lake Road, c'est à Long là qu'on dit qu'il y a une voie et la chaussée, là, la bordure de la route en direction nord qui est fermée ce matin. Heureusement, il fait beau quand même ce matin. C'est une belle température pour circuler, quoi qu'on a quelques gouttes de pluie par endroit.
6: C'est possible qu'on en ait du moins dans les régions de Red Lake, Dryden, Kinneron. S'attend un ciel généralement nuageux avec 40 % de probabilité d'averse ce matin, tout cet après-midi. Et on prévoit des averses avec quelques orages débutant plus tard en fin de journée, avec un maximum de 25, humidex de 31. Et sinon, partout ailleurs, dans le nord-ouest et dans le nord-est, effectivement, il va faire beau. On prévoit du soleil, on prévoit un maximum de 24 à Marathon, un maximum de 26 à Nipigon, 27 à Thunder Bay et 29 à Greenstone. Et dans le nord-est, on prévoit un maximum entre 27 et 29 degrés et un ressenti entre 30 et 32 pour aujourd'hui.
2: Oui, et quand même, c'était un matin un peu plus frais à l'extérieur, soyez-en. Vous dites quoi que ça a augmenté quand même vite avec quelques 10 degrés au parc national le plus qu'à ça ce matin. On a 15 à Kirkland Lake, à Kapuskasing. On a 16 à Sault-Sainte-Marie ce matin, 14 à Thunder Bay pour commencer cette journée, 18 dans le Grand Sudbury et un grand sommet de 22 déjà à l'aéroport de Red Lake.
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2: On a beaucoup parlé de Kapuskasing ce matin avec ce grand rassemblement, cette grande rencontre des anciens de l'école secondaire anglophone. On y retourne à nouveau pour terminer cette émission de radio, mais cette fois-ci, il sera question d'un sujet quand même assez préoccupant, celui des banques alimentaires, la banque alimentaire de Kapuskasing. On va voir un peu comment se portent les gens, notamment avec le nouveau programme d'allocation versé par cette nouvelle allocation canadienne pour l'épicerie et les besoins essentiels, de quelle façon ça va venir aider aux gens et quels sont les besoins actuels de la Banque alimentaire à Kapuskasing. On fera également un tour de table pour savoir quels sont les grands événements à surveiller au cours de la journée avec toute l'équipe.

0: Il a été nommé l'auteur-compositeur de l'année au plus récent gala des Prix Triard. Ça remonte quand même à un an de ça. C'était McLean avec Dream Song. On se parle maintenant un peu, on retourne maintenant dans la région de Kapuskasing. Si vous recevez habituellement des versements de crédit pour la TPS, la TVH, vous avez peut-être remarqué que les informations concernant le versement de vendredi dernier étaient un peu différentes. Le gouvernement du Canada qui a modifié le crédit pour la TPS, la TVH, pour le remplacer par l'allocation canadienne pour l'épicerie et les besoins essentiels. C'est un nouveau programme qui augmente de 25% l'allocation remise aux individus pour une période de 5 ans. Des changements qui ont pour objectif d'aider les Canadiens, à rendre le coût de l'épicerie et les produits essentiels plus abordables. On en discute ce matin avec Yves Labelle, le président du conseil d'administration de la Banque alimentaire de Kapuskasing. On souhaite peut-être voir l'impact de cette nouvelle sur les gens de la région. Bonjour, M. Labelle.
1: Bonjour, ça va bien?
0: Ça va très bien. Il n'y a personne qui va cracher sur de l'argent supplémentaire, mais dites-nous à quel niveau ces changements. C'est une bonne nouvelle pour les gens de votre région, ceux et celles qui fréquentent, entre autres, la Banque alimentaire.
1: Ah, c'est une bonne nouvelle, certain, mais une augmentation de 25%, ça va aider certainement beaucoup d'individus et de familles, parce que certainement, on a vu dans les dernières années une augmentation considérable du monde qui se sert de la banque alimentaire pour subsister, parce que c'est pas juste le coût de la nourriture qui a grimpé en flèche, ça a été aussi le coût de location d'appartement et ensuite, ça fait que beaucoup d'augmentation. On va juste espérer que le monde vont s'en servir pour acheter de l'épicerie. C'est juste ça qui nous concerne, parce que c'est pas tout le monde qui a les priorités aux mêmes places. Fait qu'on veut juste espérer que certainement que ça va nous aider, les banques alimentaires, parce que on n'a aucun financement, nous autres, du gouvernement, pour on est dépendant des dons, de la générosité des gens, des organismes locaux et régionaux. Ça fait qu'on va juste espérer que le monde va s'en servir pour acheter de l'épicerie.
0: Par contre, on les blâmerait pas s'ils devaient payer le loyer, s'ils devaient payer leur voiture. Ouais. Les dépenses sont immenses de nos jours. Ouais. On a tendance peut-être à le sous-estimer des fois.
1: Oh oui, tu viens de mentionner ici. Si ton prix de loyer avait augmenté de 25-30%, ben c'est certain, là, il dirait ça de moins pour acheter de la nourriture. Ça fait que c'est certain que ça va aider sur ce côté-là. C'est bien entendu, comme tu dis, là, ça va aider à boucler la fin du mois pour justement, si tu as plus d'argent pour payer sur ton loyer, ben il va te rester plus d'argent pour ta nourriture. Ça, c'est certain.
0: Est-ce que ça aide quand même d'être à ce temps-ci de l'année, parce que on peut quand même se procurer davantage de fruits, de légumes locaux, on peut faire pousser notre jardin. Est-ce que ça, en été, c'est un peu plus facile pour certaines personnes, vous diriez?
1: Je dirais quoi, en été, c'est un peu plus facile, pas juste pour l'accessibilité de la nourriture, mais aussi, on a beaucoup de nos clients, c'est des travailleurs saisonniers. Ça fait qu'on a l'été comme des raisons, plus de construction, plus de travaux. Puis on a

0: On a certains de nos clients, je dirais un pourcentage de nos clients, je te dirais dire combien, peut-être, je dirais 25 % de nos clients, on les voit plus souvent en hiver, dû qu'ils n'ont pas de travail. Ou, tu sais, il y a plus de travail l'été, pour plusieurs gens. Ça fait que c'est pas tout le monde qui peut travailler, mais pour ceux-là qui peuvent, on voit une augmentation, là, après, l'ouvrage saisonnier, là, rendu au mois de novembre, là, on a une augmentation encore pour l'hiver jusqu'en mai, à peu près. Après ça, ça diminue pour l'été. On le voit chaque année. Ça fait que ça va. Puis, comme tu viens de dire, il y en a qui ont des jardins, mais pas tout le monde qui a accès. Mais on a aussi un jardin communautaire ici à Cap-Sicassien. Ça fait que on commence à avoir des récoltes d'ici peu, là. Ça fait que avec différents produits. Ça fait que.
1: On entend souvent parler de la banque alimentaire durant le temps des fêtes. On sent de la générosité des gens, les commerces également. On est dans un esprit de partage. En ce début du mois de juillet 2026, je vous demandais comment se porte la banque alimentaire chez vous.
0: Bien, comme c'est là, tu l'as mentionné, le temps des fêtes, c'est toujours, le monde y pense plus à faire un don à la banque alimentaire durant le temps des fêtes. La plupart de nos revenus, j'ai remis entre octobre et janvier. Tu l'as mentionné, c'est l'esprit des fêtes, puis tout le monde se rassemble pour ça. Mais on a commencé avec une plateforme qui s'appelle Zephy. Puis on encourage le monde aussi à donner mensuellement, même si c'est un petit montant, ça nous aide à notre opération parce que c'est difficile quand tu n'as presque pas de revenus. On fait des événements là, pour remonter des fonds. On vient juste de finir le 1er juillet ici à Moonbeam, on servait du manger. Puis aussi, on va avoir une levée de fonds en août au cercle à Cap-Sicassien avec le monde qui donne la nourriture. Mais il est avec cette nouvelle plateforme-là, puis cette direction-là, ça va nous aider à boucler la fin d'un mois où on reçoit moins d'argent. Parce que on doit payer, on a deux coordinatrices à demi-temps, puis ça demande énormément de travail, notre banque alimentaire. Ça fait que il faut rembourser des fonds pour payer ça. Ça fait qu'avec cette nouvelle direction-là, on espère que durant toute l'année, éventuellement, qu'on ait des fonds qui rentrent pour nous aider à payer à la fin du mois.
1: Mis à part l'argent, quels sont vos plus grands besoins? S'il y a des gens qui souhaitent vous aider, de quelle façon ils pourraient vous aider?
0: Comme la raison, on a énormément de volontaires qui viennent nous aider, mais on est toujours à la recherche de nouveaux volontaires. On a une population vieillissante. Nos volontaires, la plupart, sont des retraités, puis population vieillie. Ça fait qu'on est à la recherche de nouveaux volontaires continuellement. Puis il y a différentes choses qu'on a besoin d'aide à la banque, ce soit pour placer la nourriture dans les étagères, aller chercher la nourriture qui nous est donnée à différents endroits en ville ou aller à la banque régionale. Ça fait qu'il y a beaucoup de choses du nettoyage comme des raisons à la banque alimentaire. Ça fait qu'on est toujours à la recherche de volontaires. Puis ça nous aide parce qu'on ça sert juste des coordinatrices, c'est impossible. Comme c'est là, il y a à peu près 50 volontaires à la banque alimentaire.
1: Est-ce que des produits davantage en demande à ce temps-ci de l'année que vous souhaiteriez pouvoir partager avec les gens qui vous manquent présentement?
0: Oui, certainement, vu qu'on a parlé qu'il y a des fermiers qui ont des grands jardins, puis vers la fin de la saison, ils nous aident toujours, ils nous envoient toujours des produits. Ça fait que si vous avez des produits en surplus, comme individu, c'est toujours apprécié d'avoir des légumes frais. C'est pas beaucoup de fruits qui poussent ici. À l'automne, on a des pommes, mais à part de ça, on n'a pas beaucoup de fruits qui poussent ici. Mais beaucoup de légumes. Les légumes, c'est la plupart des jardins ont un bon rendement avec les légumes. Ça fait que si vous avez du surplus, de penser à la banque alimentaire, ça aide nos clients. Ils sont contents de boire des fruits et des légumes frais. Puis depuis 2 ou 3 ans, on a un programme qui s'appelle SNAP, qui est à travers de Feed Ontario. Puis on en reçoit de temps en temps, on reçoit des fruits et des légumes frais de différents organismes.
1: On va souhaiter que les gens...

0: gens soient généreux à l'endroit de la Banque alimentaire de Kipskissing, des autres banques alimentaires également de la région. Vous le dites, le gros de vos dons viennent à l'automne, mais la pauvreté ne prend pas de vacances durant l'été. Yves Labelle, président du conseil d'administration de la Banque alimentaire de Kipskissing, merci d'avoir été des nôtres aujourd'hui.
1: OK, bienvenue. À la prochaine.
0: À bientôt. On écoute les trois accords.

0: Contre étrange, c'était les trois accords qui concluaient cette émission de radio du lundi 6 juillet. C'est vrai, c'est effectivement un peu étrange comme chanson ce matin. Chris, le Canada est éliminé de la Coupe du monde de la FIFA, malheureusement, après un bel effort, mais le tournoi est loin d'être terminé.
1: Tellement loin d'être terminé. Il y a deux matchs à l'horaire aujourd'hui à 15h cet après-midi. Un duel de poids lourd entre l'Espagne et le Portugal.
0: Ah oui.
1: Et à 20h ensuite, les Américains, les États-Unis auront leur occasion d'essayer d'accéder au quart de finale lors d'un match contre la Belgique.
0: On n'a pas tellement parlé de baseball, mais il faut se parler quand même de la Ligue Northwood, les Border Cats qui terminent une série à l'étranger ce soir.
1: Contre les Bucks de Waterloo, les Border Cats ont seulement gagné un match des trois disputés dans cette série. Alors, on espère niveler le tout à 18h35 contre les Bucks de Waterloo. Matteo Parry est le lanceur partant pour les Border Cats.
0: C'est vraiment une deuxième moitié de saison très, très, très difficile pour les Border Cats qui ne gagnent pas souvent, qui jouent beaucoup à l'étranger. Également, c'est pas un calendrier facile pour eux. Dans la Ligue majeure, les Blue Jays, eux non plus, ne volent pas très haut.
1: Non, l'équipe n'a pas marqué de points lors des deux derniers matchs disputés. Alors, les Bâtons espèrent se réveiller ce soir dans une nouvelle série contre les Giants de San Francisco. Le match commence à 21h35. Alors, pour les couches tard, c'est à vous ce match-là.

0: et Kevin Gausman sera le lanceur partant.
1: Merci d'avoir été avec nous. On vous retrouve demain, Chris Saint-Pierre. Qu'est-ce que vous avez déjà à votre agenda pour demain?
0: Écoutez, on va naturellement parler de sport. On a enfin été capable de mettre la main sur Philippe Daou, qui a récemment signé une prolongation de contrat avec les Sénateurs d'Ottawa. Contrat à deux volets qui va le garder avec le club école des Sénateurs dans la Ligue américaine à Belleville. Philippe Daou, d'ailleurs, qui a connu sa meilleure saison la saison dernière avec les Sens de Belleville.
1: Il a doublé sa production de points. Là.
0: 50 points en 63 matchs, ce n'est pas rien. Et l'ancien des Rapides de Rivière-des-Français espère améliorer cette saison-là avec peut-être de meilleures performances et qui sait, un rappel dans la LNH peut-être.
1: On lui souhaite. Dania, vous souhaitiez nous parler de cinéma ce matin?
2: Oui, donc le nouveau film des Mignons est arrivé au top du classement cette fin de semaine, détrônant ainsi le film Histoire de Jouet 5. Les Mignons et les Monstres, le septième film de la franchise Détestable Moi, raconte l'histoire de ces acolytes malicieux qui cherchent à connaître la gloire cinématographique à l'âge d'or d'Hollywood. Ce film, qui est sorti mercredi dernier, le 1er juillet, a rapporté 36,4 millions de dollars américains au box-office au cours de cette fin de semaine. Donc, si ce film vous intéresse et que vous aimeriez le regarder, vous pouvez aller au Blind River Maple Cinema le 7, 10, 11 et 14 juillet prochain.
1: Un peu de cinéma à Blind River, pourquoi pas, Marie-Josée?
3: Ben, une super bonne idée dans le coin du lac Panache.
1: C'est la ville du Grand Sudbury, ça.
3: Oui, c'est ça, près de Whitefish. J'ai vu passer ça dans mon fil Facebook. Sur le site Lake Panache Campers and Cottages, on peut voir qu'il y a une dame qui a eu une bonne initiative, c'est de créer une petite bibliothèque où on retrouve des casse-têtes, vous savez, sur le même modèle que les livres. Alors, vous prenez un casse-tête, vous en laissez un, mais vous rapportez pas vos casse-têtes. Alors, ça reçoit pas mal de commentaires positifs là, sur la page Facebook. Les gens sont contents dans le quartier d'avoir nouvelle bibliothèque de casse-têtes.
1: Et c'est très original. Patrick, demain à cette émission de radio, Matin du Nord.
4: Ben, demain à l'émission, on va continuer à fouiller les bons sujets d'actualité au cours de la journée. Mais entre autres, on s'attend à une chronique internationale avec notre collaborateur Yann Simon qui se trouve en Europe ces jours-ci, en France, mais qui va quand même se rendre disponible pour livrer quelques actualités autour de l'actualité internationale, effectivement. Et on continue à fouiller les meilleurs sujets d'actualité. 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
1: Merci pour cette suggestion, Patrick Wright. Mon nom est Frédéric Projean. Je vous remercie d'avoir été des nôtres pour commencer cette semaine en ce lundi 6 juillet. Je vous souhaite une très belle journée. J'espère vous retrouver demain dès 6h10. Bonne journée tout le monde.
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9: Bonjour, ici Ernst. Je dis bienvenue à ce bulletin d'information. Tout indique que le premier ministre mettra fin au suspense entourant le choix du constructeur pour sa nouvelle flotte de 12 sous-marins. Selon nos informations, Mark Carney fera un arrêt à la base navale d'Halifax pour faire une annonce cet après-midi avant de se rendre en Turquie. Deux groupes tentent de mettre la main sur le contrat évalué entre 20 et 25 milliards de dollars, le consortium germano-norvégien TKMS et l'entreprise sud-coréenne Hanwha. Il s'agit du plus important projet d'approvisionnement militaire de l'histoire du Canada. Le premier ministre ontarien, Doug Ford, sera en Alberta aujourd'hui. Il doit obtenir,

0: tenir, pardon, une conférence de presse conjointe à Calgary avec la première ministre albertaine Danielle Smith ce matin. Il y a un an, les deux provinces avaient signé deux protocoles d'entente pour l'étude de projets de nouveaux pipelines et de voies ferrées ainsi que pour l'augmentation des échanges commerciaux. Plus récemment, Doug Ford a critiqué Danielle Smith en lien avec la tenue d'un référendum dans sa province en octobre. Le cabinet du Premier ministre n'a pas donné de détails sur le contenu de l'annonce de ce matin. À Toronto, de nombreux clients du bar emblématique Sneaky D's crient victoire après qu'un promoteur immobilier a abandonné ses plans de construction d'un immeuble à usage mixte sur la propriété. Selon bien des citoyens, la construction de cet immeuble aurait été un coup dur pour la scène culturelle de la ville reine. Les détails de Bienvenue 5A.
1: Monica Baird pousse un soupir de soulagement. Comme plusieurs Torontois, elle craignait de perdre bientôt son bar préféré, le Sneaky D's. C'est une institution sur la scène culturelle de la ville reine. Depuis près de 40 ans, son emblématique salle de spectacle accueille de nombreux artistes et mélomanes. Un promoteur immobilier voulait construire un immeuble de 16 étages à usage mixte, incluant des appartements sur la propriété où se trouve le bar. Le conseil municipal devait se pencher sur une demande de changement de zonage à cet effet mercredi prochain. Mais dans une lettre vendredi dernier, le promoteur Goldberg Group a demandé que le projet soit retiré de l'ordre du jour sans donner de raison, au grand plaisir du musicien Mackenzie Kundakioglu. Le Sneaky D's a une grande importance pour plusieurs groupes émergents comme le sien, dit-il. Goldberg Group n'a pas répondu aux questions de Radio-Canada. La semaine dernière, la Banque Royale, qui possède une succursale à côté de Sneaky D's, s'était opposée au changement de zonage, soulignant qu'elle n'avait pas été consultée. Selon la mairesse Olivia Chow, le promoteur devrait garder en tête que Sneaky D's occupe une place importante dans le cœur de nombreux fans. Le Torontois Martin Pérez ne compte d'ailleurs pas baisser les bras. Avec ses amis, il compte réclamer davantage de protection pour le bâtiment du Sneaky D's, dont une désignation patrimoniale. Ici, bienvenue Senga, Radio-Canada, Toronto.
0: Il y a au-delà de 100 feux de forêt actifs dans le nord de l'Ontario présentement, 111 feux de forêt actifs pour être plus précis, dont 76 dans le nord-ouest de l'Ontario et 35 dans le nord-est. De ce montant, 21 incendies ne sont pas maîtrisés, 13 sont maîtrisés, 5 sont contenus et les autres sont sous observation. Des équipes de pompiers supplémentaires ont été déployées pour lutter contre un groupe de 5 feux de forêt près de la Première Nation du lac Cassabonica. Ces feux de forêt ont entraîné l'évacuation des personnes les plus vulnérables de la communauté. Le risque d'incendie de forêt varie de faible à extrême dans le nord de l'Ontario. En Iran, le cortège funèbre qui transporte le cercueil du guide suprême Ali Khamenei, tué dans des frappes israélo-américaines en février dernier, traverse aujourd'hui les rues de Téhéran. Dans les derniers jours, les Iraniens ont afflué en masse pour lui rendre hommage. Le compte-rendu de Jean-Sébastien Soldahine.
2: Pour ceux qui sont partis le plus tôt, il n'a pas fallu moins de 5 heures de marche sur le bitume en plein soleil. Mino a fait quelques pauses pour se restaurer. L'eau et les repas sont offerts aux participants et en voyant cette foule, elle compare cela à un référendum.
3: C'est comme un référendum parce que l'Amérique et l'Israël, ils ont pensé qu'ils peuvent changer le régime. Mais l'Iran est un pays très, très
2: uni et étroitement serré autour du cercueil d'Ali Khamenei. En cas de trop forte affluence, une évacuation du cercueil pourra se faire par hélicoptère. Il faut dire que les partisans de la République islamique continuent d'arriver en masse sur le site, de quoi surprendre Amit, un habitant de Téhéran.
4: Moi-même, je ne m'attendais pas à ce qu'il y ait autant de monde ici, ce flot de personnes. Et au cours de cette longue marche, je me disais, on a fait une erreur. Nous ne nous sommes pas rendus compte de la valeur de cet homme.
2: Ce cortège, cette procession va se poursuivre toute la journée autour de la tour Azadi, la tour de la liberté, une sorte d'arc de triomphe de ciment et de granit, un lieu utilisé tant par les partisans du régime que par les opposants lors de leurs manifestations.
0: C'était Jean-Sébastien Soldahine. Et pour finir, sachez bien que l'Union belge de soccer conteste la décision de la FIFA de suspendre la sanction imposée mercredi dernier à un des attaquants américains et ce, à quelques heures du match entre la Belgique et les États-Unis. Le joueur avait reçu un carton rouge lors des 16e de finale. Cependant, Donald Trump a appelé

0: le patron de la FIFA pour lui demander de renverser la suspension.
1: Bonjour, je m'appelle Rosemie Autonne-Témorin, puis ça m'enchante de vous retrouver pour une nouvelle semaine à la barre de Point de repère. Ce matin, on va se laisser inspirer par Laure Varidel, puis on va essayer de mieux comprendre notre monde avec Alexandre Shields et Ariane Cipriani. En deuxième heure, Simon-Olivier Fecteau va nous parler de sa sortie de chambre d'écho. Il s'est lancé dans le monde du jeu grandeur nature à notre demande. On va ensuite passer 30 minutes avec la formidable Sarah Maud-Beauchesne avant de trouver de nouveaux repères économiques. On va notamment parler de mesures d'efficacité énergétique puis des tendances du marché de l'emploi.

0: Si vous nous écoutez déjà depuis 5 semaines, vous savez qu'on aime commencer notre semaine en posant des questions relativement intimes à une personne inspirante. On se dit que ces repères peuvent peut-être nous aider à mieux composer avec notre quotidien, nous aussi. Puis aujourd'hui, je suis heureuse de pouvoir sonder une femme qui nous inspire à prendre action puis à exiger mieux depuis 3 décennies. C'est l'éco-sociologue, militante, autrice et cofondatrice de Mère au front, Laure Varidel. Bonjour, Laure.
1: Bonjour, merci pour l'invitation.
0: Ah, mais merci tellement d'être là. C'est la première fois, je crois, que j'ai la chance de vous poser des questions et j'admire beaucoup votre parcours. Honnêtement, on aurait eu mille et une raisons de vous inviter à titre de personne inspirante, mais ce qui nous a allumés dans les derniers jours, c'est vraiment l'annonce d'un grand voyage que vous allez faire avec votre fille Alphée. Est-ce que vous pouvez nous parler d'elle puis de l'aventure que vous allez entreprendre ensemble?
1: Bien, Alphée, c'est une jeune femme extraordinaire de 21 ans qui est extraordinaire à plein d'égards, mais notamment parce qu'elle est née avec un petit gène qui la rend différente des autres, un petit gène qui a provoqué la maladie Smith-Lemli-Opitz qui mène à une déficience intellectuelle, un terme que je déteste parce que pour moi, il y a tellement de types d'intelligence différents, puis même si elle a de la difficulté à lire, à écrire, à comprendre certains concepts abstraits, elle a une intelligence émotive, une sensibilité qui est très, très grande puis qui mérite d'être honorée. Je trouve que cette étiquette-là est très négative.
0: Il y a de plus en plus de personnes qui utilisent le terme différence intellectuelle. Mm-hmm. Vous ne voulez pas l'adopter?
1: C'est une bonne idée. je devrais. C'est juste que tous les systèmes sont faits avec des étiquettes.
0: Absolument.
1: En particulier. Où je parle de différences cognitives aussi, en fait. Puis ça vient avec une manière de voir le monde qui est différente, de l'aborder, d'y être, qui est en soi très inspirante aussi dans un monde qui va beaucoup trop vite.
0: Et donc, vous partez ensemble pour 5 mois. Où et pourquoi?
1: Ben, en fait, elle a 21 ans et à partir de 21 ans, on sait que c'est le désert en termes de services pour les personnes qui ont un diagnostic comme elle, qui ne sont pas entièrement autonomes. Et depuis quelques années déjà, avec mon mari, l'avocat Bruce Johnston, on est en train de démarrer un projet qui s'appelle Les Jardins des Possibles à Frelexburg, qui va proposer des activités de jour pour des personnes comme Alphée. Mais le projet n'est pas encore prêt parce qu'il y a eu des délais pour le financement, pour les rénovations et tout ça. Donc, je me suis dit, OK, comment est-ce qu'on peut faire de la limonade avec les citrons? Parce qu'Alphée, étant donné sa condition, elle ne partira jamais elle-même toute seule avec le sac au dos à aller dans des endroits qui l'intéressent, qui l'inspirent, qui pourraient la nourrir aussi. Puis, parce que aussi, c'est à la fois en fait un voyage plaisir, mais aussi un voyage recherche et étude, parce que pour les Jardins des Possibles, on a envie de voir qu'est-ce qui se fait de mieux ailleurs pour s'inspirer, parce que c'est pas partout à travers le monde qu'on abandonne les gens dans cette situation à partir de 21 ans. Fait qu'on veut voir pour pouvoir apporter des idées et pour les Jardins des Possibles et plus généralement aussi pour pouvoir parler de politiques publiques différentes.
0: Parlez-moi de votre vision pour les Jardins des Possibles. Là, vous avez dit Frelexburg. Moi, je viens de Farnham. Nous, on dit Frelich. Donc là, je ne sais pas comment le prononcer, mais donc, cette initiative que vous mettez sur pied à Frelich.
1: Oui, mais il y a plein de manières de le prononcer. En fait, ça ne fait pas consensus. C'est

0: un endroit où on veut proposer d'abord un regard différent sur la neurodiversité. On parle des étiquettes DI, donc déficience intellectuelle, TSA pour trouble du spectre de l'autisme, mais aussi plus généralement d'autres situations qui font en sorte qu'on a besoin d'être dans un espace-temps différent, d'être dans un slow life, d'être dans un endroit où on est en dehors des zones de jugement, de performance habituelle pour simplement vivre doucement, mais aussi travailler, mais de manière adaptée. Donc, les Jardins des Possibles veulent s'inspirer de la biodiversité pour la biodiversité, quand on regarde une forêt, par exemple, hein, il y a les monocultures d'épinettes ou les monocultures de pins rouges qu'on a vraiment encouragé à une certaine époque dans notre société pour être plus productif, plus efficace. Puis aussi les forêts qu'on a décidé de pas trop toucher, de valoriser finalement la différence. Et dans les forêts plus anciennes, plus biodiversées, on réalise qu'elles sont beaucoup plus résilientes, qu'il y a des grandes richesses qui sont parfois invisibles au regard premier. Par exemple, tout le travail du mycélium dans le sol, hein, avec les racines, il y a plein d'arbres magnifiques qui n'existeraient pas sans ça. Donc, les interrelations.
1: Donc, ce réseau de champignons, ouais, qui relie les arbres entre eux.
0: Exactement. Puis, un paquet d'espèces différentes qui ne sont pas nécessairement impressionnantes quand on les regarde comme ça, mais qui sont importantes. Puis, je pense que dans notre société, les différentes manières d'aborder le monde, d'y vivre, d'y être, tout simplement, ont un rôle à jouer pour enrichir nos visions, et que dans ces liens d'interdépendance-là, il y a beaucoup de beauté, beaucoup de productivité, entre guillemets, invisible. Moi, je l'ai vu, par exemple, dans les relations qu'avait le rapport entre Alphée et Marc, qui est une autre source d'inspiration pour les Jardins des Possibles, qui est le frère de Bruce, de mon mari, qui est décédé il y a quelques années, qui s'est malheureusement enlevé la vie, qui était bipolaire, et qui, dans notre société, qui va très, très vite, quand on est un homme de 50 ans et plus et qu'on vit des enjeux de santé mentale, c'est parfois plus difficile de trouver sa place. Et on voyait à quel point, juste dans ses interrelations avec Alphée, dans des situations où il pouvait faire le bien autour de lui, sortir le plus beau de lui-même, eh bien, il était dans une autre dynamique. Fait que c'est de provoquer ces rencontres-là, bon, plus pour par du bénévolat pour d'autres personnes, mais c'est ça.
1: Donc, un lieu où les personnes neurodivergentes peuvent venir faire des activités à tous les jours, puis des bénévoles aller à leur rencontre. Je vous vois émue, puis ça me touche beaucoup, Laure Verdelle.
0: Merci, puis se relier à la nature, parce que la nature fait du bien, se relier au, tu sais, faire des marches en forêt, des bains de forêt, avoir des occasions d'être en relation les uns avec les autres, parce que l'isolement aussi, toutes ces, puis on est dans un moment de l'histoire, on est très isolés les uns les autres, même si on parle beaucoup d'interconnectivité par les écrans, il y a rien comme être ensemble, faire des choses ensemble, respirer ensemble.
1: Ça, c'est ce qui va se... Avez-vous besoin d'un mouchoir? Je vais
0: peut-être
1: faire une petite demande à la régie, s'il vous plaît, mais non, ça me fait
0: Mais
1: c'est tellement normal d'être touché en parlant d'une personne qu'on aime, qui soutenait une personne qu'on aime encore. Qu'est-ce que vous espérez qu'Alphée, votre fille, vive à travers ce voyage qui va vous amener de la Suisse à la Corée, à la Tanzanie?
0: Mais je pense que, merci beaucoup, je pense que ça va lui ouvrir les horizons. Je pense que ça va lui permettre d'être dans une situation où elle a à s'adapter autrement, malgré les défis. Je pense que ça va être une belle occasion d'apprentissage. Puis évidemment, dans notre relation à toutes les deux, ça, on va se faire parfois rejoindre justement par mon mari. Mais on sera principalement toutes les deux dans des situations qui nous mettent aussi hors de nos zones de confort. Tant pour elle, par exemple, dans une des organisations où on va aller faire à Saint-Barthélemy en Suisse, on va être 6 semaines dans une organisation qui ressemble à certains égards au Jardin des Possibles, mais qui, elle, est soutenue par le gouvernement et appuyée beaucoup plus. Ça relève pas juste du communautaire, mais elle va donc s'intégrer avec des personnes neurodivergentes comme elle. Et moi, je vais apprendre. Je vais faire un stage de bénévolat. Fait que je pense qu'elle elle va être un petit peu hors de sa zone de confort à cette occasion-là. Et moi, quand je vais aller en Corée avec elle, elle qui est une passionnée de K-pop, donc je vais entrer dans l'univers de la K-pop et c'est ça, voir me laisser aller à ça aussi.
1: Que c'est beau. Après, bon, c'est une question plate à poser, mais en même temps, je suis certaine que les gens y réfléchissent parfois. Vous êtes une militante environnementaliste qui nous apprend à l'importance de prendre soin de la nature. Un voyage de 5 mois demande du transport en avion. Est-ce que est-ce qu'on vous l'a reproché, Laure Varidel?
0: Ben oui, on me l'a reproché. Puis moi, je me le reproche à moi-même. Honnêtement, là, c'est très quand on est conscient.
1: Il y a plein de gens qui vont se reconnaître dans ce discours, oui.
0: Mais quand on est conscient des impacts des émissions de gaz à effet de serre, particulièrement du rôle de l'avion, évidemment que ça on le fait avec un pincement au cœur, mais j'essaie le plus possible dans ma vie d'agir en dehors de la culpabilité, plus de la responsabilité.
1: Intéressant.
0: Je fais énormément de choses depuis longtemps pour l'environnement, puis des fois il faut balancer les choix environnementaux, les choix qui ont un impact positif sur le plan humain. Mm-hmm. Et je pense que celui-là aura des répercussions très importantes tant sur la vie d'Alphée que sur la mienne, puis sur notre capacité après de ramener d'autres idées au Québec. Bon, oui. Fait que j'essaie de voir ça comme ça, c'est peut-être pour me déculpabiliser, même si je parle de responsabilité, mais on est aussi dans un contexte, puis comme beaucoup de gens, où on voit comment les gouvernements, puis en ce moment le gouvernement du Canada, là, avec l'annonce de nouveaux projets de pipeline, ouais, financé par les contribuables, ce qui est d'autant plus odieux avec ce qu'on sait déjà qui s'est passé avec Trans Mountain. Quand on regarde ce qui se passe à Rouyn-Noranda, mm-hmm, aussi, tout récemment, il y a le projet de loi 11 qui a été abordé, qui a été adopté, qui permet à la fonderie on, là, encore de polluer pour, ouais, plusieurs années. C'est comme... Il y a des moments comme ça, on se dit, OK, mais là, est-ce que... tu mesures ton voyage en avion versus tout ça. Puis je sais que c'est pas la manière de faire parce que ça fait des décennies que je défends l'importance des choix individuels et c'est l'accumulation des choix individuels, mm-hmm, qui amène des changements collectifs. Mais malgré ça, je me dis, OK, je fais une entorse. Puis en général, bien évidemment, j'essaie de faire attention à l'ensemble de mes choix de consommation. Puis
1: on
0: je pense que ça,
1: ça
0: demeure extrêmement important. Mais c'est ça, c'est le défi des fois de balancer. C'est les deux.
1: Et c'est un défi qui survient dans la vie d'un paquet de personnes qui, ouais, nous écoutent. Puis bon, on milite certainement pas tous et toutes autant que vous, Laure Varidel, mais je pense qu'on est de plus en plus nombreux et nombreuses à comprendre l'impact de nos choix individuels, notamment en ce qui a trait au tourisme. Puis ben, j'aime beaucoup cette idée de culpabilité ou de responsabilisation. Ça va rester avec moi. Merci
0: puis
1: pour ça.
0: Aussi, je pense que c'est de balancer l'intégrité versus l'intégrisme. Moi, c'est souvent aussi ma manière de l'aborder parce que d'être trop intégriste, on se crée une vie grise, une vie où on est en conflit avec les autres aussi. Fait comment est-ce qu'on fait la part des choses où on reste en ligne avec nos valeurs tout en acceptant de pas se fermer complètement au monde dans lequel on vit?
1: Oui, ou se taper sur la tête,
0: exact,
1: à la moindre entorse.
0: Exact.
1: Le 13 juin dernier, vous avez publié votre dernière chronique dans le Journal de Montréal et le Journal de Québec. Puis c'est pas juste parce que vous partez autour du monde pendant 5 ans avec votre fille que vous avez mis fin à ce mandat-là. Vous écrivez dans votre chronique avoir besoin de ralentir. Mm-hmm. Ça a été quoi la bougie d'allumage de cette réalisation-là?
0: Au cours des 12 derniers mois, j'ai perdu 3 amis qui sont décédés d'un cancer du sein qui s'est généralisé. Dans les 3 cas, c'était des femmes qui me ressemblaient beaucoup en termes d'âge, de mode de vie, qui mangeaient sainement, qui faisaient de l'exercice, qui prenaient pas de drogue, fumaient pas, buvaient très peu, puis des filles avec beaucoup d'énergie en général. Et ça, ça m'a vraiment troublée. Puis je me suis dit, bon, ben, la vie, c'est maintenant. Puis aussi quand on regarde ce qui se passe autour du monde, puis comment va être le monde dans 10 ans pour Alphée, cette envie de lui montrer dans ce qu'il a de plus beau, dans ce qu'il a de plus humains, je dirais, aussi, ben ça me semble important. Fait que j'ai eu cette espèce d'élan du cœur. Je me disais, OK, mais si j'étais plus là dans 6 mois, qu'est-ce que j'aurais voulu avoir fait avec elle? Puis qu'est-ce que j'aurais voulu avoir fait avec mon fils, peut-être? Là, il est rendu à un âge différent, il y a 23 ans. Mais j'espère que non. Puis pour Colin, c'est pas facile, hein, vous savez, pour la fratrie, quand on a... On a une petite sœur qui a des besoins particuliers. Très, très tôt, il a dû apprendre à partager. Puis je le trouve magnifique dans ses

0: choix, puis dans tout ce qu'il est devenu. Fait que voilà, je le salue.
1: Et je veux vous dire, ben, mes sympathies, perdre 3 amis en un an, j'ose pas imaginer. Et je trouve ça beau que vous en faisiez un élan pour faire découvrir le monde tant qu'il est beau à votre fille.
0: Merci.
1: On vous a demandé de répondre à notre questionnaire Point de repère, Laure Varidel. On va faire le tour de quelques-unes de vos réponses ensemble. Votre phare dans la nuit, c'est votre amoureux, l'avocat
0: oui.
1: Bruce Johnston. Pourquoi?
0: Parce que c'est vers lui que je me tourne quand j'ai des grandes questions, quand j'ai l'impression d'être dans la tempête, tant sur le plan professionnel que personnel. Il m'a beaucoup, beaucoup aidée aussi dans ma relation avec mes enfants. En fait, on s'est rencontrés un an après une grande rupture avec le père de mes enfants. Puis à ce moment-là, on vivait dans un... C'était très, très, très, très déchirant, très tumultueux, très triste. Puis il m'a vraiment aidée à prendre des meilleures décisions, notamment justement avec mon fils Colin. Puis sur le plan professionnel, ben c'est quelqu'un de très inspirant. C'est un avocat qui a une pratique vraiment tournée vers le droit d'intérêt public. C'est lui qui a gagné contre l'industrie du tabac avec ses collègues. Évidemment, il n'a pas fait ça tout seul. Plusieurs cabinets, plusieurs gens de cœur et de rigueur aussi. Il a défendu les courageuses plus récemment dans la lutte contre Gilbert Rozon. Fait que j'ai beaucoup d'admiration pour lui, beaucoup d'amour, puis une grande confiance en son jugement.
1: L'œuvre à laquelle vous revenez quand vous avez besoin de vous déposer ces temps-ci, c'est Plaidoyer pour l'altruisme, la force de la bienveillance de Mathieu Ricard. Qu'est-ce qu'il vous apporte?
0: Ah, c'est vraiment une bible, parce que en ce moment, ces valeurs-là, en fait, l'altruisme, la coopération, l'entraide, la bienveillance sont comme vraiment, vraiment bafouées avec ce grand vent de cupidité qui nous arrive principalement des États-Unis, mais au-delà, hein, on sent vraiment le repli sur soi, même de la part de nos propres élus, une vision très à court terme. Dans ce livre-là, c'est une démonstration tellement forte, à la fois avec des exemples historiques de comment la coopération et l'entraide nous ont menés à des sociétés meilleures, en fait, de voir comment les pays, les communautés qui ont opté pour la mise en œuvre de ces valeurs-là, c'est une chose d'en parler, mais après, comment est-ce qu'on les incarne concrètement dans des décisions à la fois individuelles et collectives? Puis c'est ce que j'aime beaucoup avec cette œuvre-là, c'est que ça offre une perspective à la fois historique, mais qui regarde vers le futur, qui donne une panoplie d'exemples et qui réfère à des penseurs, des philosophes, mais aussi des économistes, des sociologues, des gens de partout. Fait que je vous le recommande grandement. Ben, c'est une grosse bible.
1: Fait que
0: ça peut être ça peut être intimidant quand on la regarde comme ça, mais même si c'est juste quelques chapitres de temps en temps, quelques mots, il y a plein de bouts qui sont comme...
1: Ben oui, je vois que votre copie est annotée.
0: C'est vraiment comme ma bible qui me fait du bien.
1: Je vais répéter le titre parce que c'est sûr qu'il y a plein de gens qui sont en train de se dire « Je veux lire, c'était quoi donc? » C'est « La force de la bienveillance. Plaidoyer pour l'altruisme, la force de la bienveillance » de Mathieu Ricard. On va maintenant écouter une chanson qui vous aide à garder le cap, Laure.

0: Hey, vous me partez ma semaine sur les chapeaux de roue, Laure Varidel. Je suis toute en sensibilité. Le cœur est un oiseau, évidemment une chanson de Richard Desjardins, mais là on écoutait la version de Béris. Pourquoi celle-là?
1: Ah, parce que elle a été ma Béris. Je l'adore.
0: Comment ne pas l'adorer?
1: Et elle est venue la chanter le 8 mars 2025, alors qu'avec Mère au front, on organisait des grands rassemblements un peu partout à travers le Québec, mais elle a chanté devant le consulat général des États-Unis. On a voulu exprimer notre devoir de résistance face à Donald Trump et à ses politiques cupides et mesquines, des politiques qui nous divisent, qui rend le monde plus pauvre, plus laid. Donc, on avait fait une chaîne humaine, 8 minutes de silence. Elle avait chanté, sa voix avait résonné dans le froid. C'était une journée torride. On était vraiment, pas torride, mais de froid, glacial. On était vêtus de rouge, la couleur de l'amour, de la résistance. Et c'était un moment qui j'ai juste pensé, puis j'ai encore des frissons. Puis c'est pour moi aussi un peu une chanson pour Mère au front, parce qu'elle appelle à cette solidarité et à cet amour, puis à cette colère en même temps, même si la chanson est douce. Pour moi, c'est une chanson de résistance, puis à l'appel à la beauté du monde.
0: J'aime vous entendre associer amour et colère dans une même phrase. Ben, c'est inhabituel, mais c'est si important.
1: Puis c'est au cœur de Mère au front, c'est ces deux élans-là vraiment qui
0: nous... Qui est un collectif, évidemment, pour les personnes qui ne le sauraient pas.
1: Oui.
0: Les personnes qui s'engagent pour un meilleur futur auprès des enfants.
1: Exactement, principalement des mères, des grands-mères et des alliés, vraiment de tous les horizons. Et c'est ce qui est beau, parce qu'on est rassemblés autour de l'amour, qu'on a le désir de protéger nos enfants, mais on est animés par la colère face aux politiques publiques qui ne tiennent pas compte de l'avenir de nos enfants, puis notre revendication phare c'est vraiment ce qu'on demande à tous les élus, puis à nous tous comme citoyens, c'est de passer toutes nos décisions au crible de leur impact sur l'environnement pour protéger nos enfants. On a d'ailleurs les chaises des générations là, qu'on inspiré par ce qui s'est fait à Québec par le maire Marchand, d'avoir une chaise décorée par des enfants autour de la table des décisions, principalement dans les municipalités. On essaie d'en avoir une à Québec. Ça n'a pas marché pour l'instant. On aimerait ça que le prochain gouvernement le fasse.
0: Quel symbole!
1: Mais oui, mais il faut qu'on fasse ça. On est trop dans une vision à court terme, qui parle de croissance économique à court terme, mais au prix de la destruction du monde, au prix de la destruction de la santé, de la sécurité de nos enfants, et maintenant de toute la population. On le voit, les extrêmes climatiques se vivent maintenant. Il y a des gens qui meurent maintenant, qui doivent quitter, se déplacer partout à travers le monde à cause de ça. Les réfugiés climatiques, les déplacements de population, c'est aussi à cause de ça.
0: La colère est un sujet qui m'intéresse beaucoup, parce que je pense qu'on nous a appris à s'en méfier. Surtout dans la manière dont on a socialisé les femmes. Est-ce que vous faites une différence entre la colère et l'indignation?
1: Mais c'est vrai que c'est des émotions qui peuvent être proches, mais pour moi, la colère est vraiment une source de d'énergie, en fait. Je vois vraiment ça comme une énergie. Puis souvent, elle vient après l'indignation. C'est comme on s'indigne, puis c'est souvent ce qui vient avec ça. Puis après, comment est-ce que, plutôt de la laisser nous cruger par en dedans, parce que la colère peut être destructrice contre nous, ou même contre le monde proche, comment on la canalise en quelque chose de positif, en la voyant justement comme une source d'énergie qui nous mène à pousser pour la mise en place de solutions. Moi, c'est ce que j'essaie de prôner dans ma vie personnelle.
0: C'est très sage. Paradoxalement, le meilleur conseil qu'on vous a donné, c'est souris à la vie et elle te sourira.
1: Je sais, ça a l'air quétaine de dire ça comme ça, vraiment.
0: C'est sûr que j'ai des questions.
1: Vraiment, mais c'est une petite plaque que j'ai reçue. Je devais avoir 10 ou 11 ans, puis c'était des amis, une amie à mes parents, Rachel, qui avait apporté ça. C'est avec un petit clown, une affaire. Vraiment, hyper quétaine, mais je l'avais mise, j'avais accroché dans la lucarne de la fenêtre où je m'installais pour lire quand j'étais enfant. Je la voyais comme tout le temps. Puis même si c'est quétaine, je pense que c'est l'invitation à regarder le verre à moitié plein plutôt qu'à moitié vide, puis de voir la beauté là où elle se trouve, même quand on trouve le monde autour de nous terrifiant, mm-hmm. qui nous fait peur. Moi, je trouve que de revenir à ça, ça me donne du courage.
0: Non, c'est pas une invitation au jovialisme.
1: Pas du tout.
0: Ça m'aurait étonné.
1: Non, pas du tout. Je pense qu'il faut être lucide et en même temps solidaire, comme on le dit à une autre époque.
0: Le conseil que vous avez mis,

0: Guy, en retour, c'est quoi?
1: Ben ça, moi, c'est cœur et rigueur. Je l'ai dit en parlant de justement de mon mari, mais je pense que en fait, ça m'était venu après la lecture d'un texte de Martin Luther King qui l'avait rédigé. En fait, c'est une homélie relativement peu de temps avant de se faire assassiner, où il parlait du changement social puis de qu'est-ce qui était nécessaire de garder en tête si on voulait y arriver. Puis je pense que ça aussi, c'est vrai sur le plan individuel et collectif, parce que si on agit juste avec notre cœur en ignorant les faits puis la science, ben on peut prendre des très mauvaises décisions qui finalement amplifient des problèmes plutôt que de les régler. Donc c'est la rigueur est essentielle à la prise de bonnes décisions, mais en même temps de la manière de les mettre en œuvre, c'est nécessaire d'être à l'écoute des impacts que ça aura et de les communiquer, de les mettre en œuvre dans une approche de dialogue. Moi je crois beaucoup au dialogue, même si en ce moment de quel dialogue il est, on a l'impression qu'on passe sous le rouleau des compresseurs, mais c'est aussi parce qu'on n'écoute pas la science. C'est vrai pour l'environnement, mais c'est vrai aussi en termes de politique publique liée à la société et même à l'économie, parce que si on prenait des décisions économiques moindrement à long terme, en regardant la science, en regardant les données, on verrait qu'on aurait davantage intérêt à aller vers une économie sociale et beaucoup plus solidaire, une économie qui arrête d'externaliser les coûts environnementaux et sociaux, parce que c'est ça qu'on fait en ce moment. On a l'impression qu'on paye pas cher ceci, on paye pas cher cela, mais en fait, on fait juste s'endetter sur le plan environnemental et social et pelleter dans la cour de nos enfants, sur leur avenir, les impacts de ces mauvaises décisions-là, pendant que des multinationales s'enrichissent à outrance et une minorité d'individus aussi en ce moment. On a de plus en plus de milliardaires. Je veux dire, ça n'a pas de bon sens quand autant de gens ne parviennent pas à répondre à leurs besoins de base. Et ce n'est pas juste aux États-Unis que ça se passe. C'est de plus en plus ici aussi, parce qu'on adopte des politiques publiques qui nous font reculer sur le plan de la justice sociale et environnementale.
2: Si je n'avais pas les deux mains blessées par une triste chute en forêt hier, j'applaudirais. Est-ce que vous avez déjà perdu le nord en terminant Laure Vardel?
1: Ben, je pense que oui, là, ça dépend qu'est-ce qu'on entend par perdre le nord,
2: parce que je l'ai dit
1: plus ou moins souvent, mais oui, ben, c'est des situations qui sont tellement déstabilisantes, notamment après la naissance d'Alphée, hein, où est-ce qu'on s'attend pas à être confronté à... C'est ça, à une situation dans laquelle on réalise qu'on va être maman et responsable du bien-être et de prendre soin de quelqu'un toute la vie. Hein, quand on a un enfant, mais surtout parce qu'on sait que la vie est pas facile, même quand on a tous ses moyens, puis on veut la joie, on veut le bonheur pour nos enfants, puis on est un peu déstabilisé. Mais à cet égard-là, je suis en train de travailler sur un petit projet de livre qui est très, très court, là, une espèce de petit guide de survie pour parents d'enfants extraordinaires. Je suis en train de décrire ce que j'aurais aimé lire quand Alphée est née pour me rassurer. Parce que justement, on a l'impression de perdre le nord. OK, qu'est-ce qu'on peut voir? Déjà, juste réaliser que c'est pas la fin du monde, mais le début d'un nouveau monde. Puis c'est vrai quand... quelque chose comme ça arrive dans notre vie, mais il y a plein de situations en fait qui font en sorte que on a à s'adapter, puis ça nous amène au-delà de nous-mêmes, puis ultimement ça nous fait grandir, devenir des meilleurs humains. Ça, j'en suis convaincue. Je serais pas la même personne sans Alphée dans ma vie.
2: Oh, je vous souhaite tellement un beau voyage avec votre fille. Merci pour tout ce que vous faites pour notre société. Vous m'avez beaucoup remué, Laure Vardel, ce matin.
1: Merci à force de les larmes aux yeux.
2: Non, mais c'est un gros lundi ce matin. On va se remettre de nos émotions en se laissant sur une autre chanson qui vous touche beaucoup. C'est encore une fois la version de Biris, mais cette fois de la chanson « Je pars à l'autre bout du monde ». Merci encore.
1: Merci à vous.

0: C'est maintenant l'heure de mieux comprendre notre monde grâce aux suggestions d'articles, de séries, de livres ou même d'albums cette semaine du journaliste Alexandre Shields et de l'animatrice Ariane Cipriani. Salut à vous deux.
1: Bonjour.
0: Alors, j'ai vendu un peu la... On vend-tu une mèche? Parce que j'essayais de dire pas punch.
2: On vend la mèche.
0: J'ai vendu la mèche, Alexandre. Vous allez nous parler de musique cette semaine.
3: Oui, parce que les Rolling Stones, les petites jeunesses du rock'n'roll, refondées en 1962, ça ne les rajeunit pas, mais ils sortent un nouvel album ce vendredi. Donc, c'est l'occasion de peut-être découvrir, dans certains cas, redécouvrir dans bien des cas certains albums, mais aussi, pourquoi pas, des idées de documentaires pour comprendre un peu le lien entre l'histoire de la musique, ce groupe-là, bien sûr, qui est extrêmement influent dans l'histoire
0: du rock. C'est ça, prendre leur influence dans le monde d'aujourd'hui.
1: Les vrais contributeurs au rock.
3: Et même, j'apprends ce matin qu'Ariane est une fan des Rolling Stones. Donc, je vois, il y a un fan ou une fan des Rolling Stones dans bien des gens.
0: Ça parlait. Il y a eu les mots sexualité qui ont été.
1: Le c'est mot sexualité gratuite, les Rolling Stones. Parfait.
0: J'ai vraiment hâte d'entendre tout ça. Ariane, à part nous parler de l'érotisme des Rolling Stones, vous allez nous parler de quoi?
1: Je vais poursuivre avec une tendance qui caractérise la génération Z. Donc, encore la génération Z ce matin, pour tout le grand secteur des cosmétiques, des produits de beauté qui a énormément changé avec les réseaux sociaux ces dernières années. Il y a plein de gens qui font des vidéos, qui appliquent les produits et tout. Et il y a le marché du parfum qui connaît une popularité exceptionnelle chez les jeunes, autant les gars que les filles, mais surtout une popularité grandissante pour ce qu'on appelle les dupes, donc des copies, des duplications. Ça vient de duplicate en anglais, donc une odeur similaire au parfum des grandes marques, mais qui vient bouleverser le marché et qui cartonne sur TikTok.
0: Des repères pour comprendre la génération Z. Je suis certaine qu'il y a beaucoup de gens contents en ce moment.
3: Et même que moi, en tant que peut-être que j'ai l'âge des Rolling Stones, là, avec ce que je vais dire, mais j'ai appris à travers mes nièces qu'effectivement, c'était une mode extrêmement importante et qui occupe une place importante dans la vie de cette génération-là et qui vont même jusqu'à y avoir...

0: J'essaie de lire votre nom verbal. Ça dit c'est encore bon, hein? C'est ça que ça dit, Alexandre Shields.
1: C'est ça. T'as se demandé comment font-ils encore, effectivement. Dans ce cas-là, ce qui est intéressant avec cette chanson-là, Stars, qui va donc être sur le nouvel album qui sort ce vendredi, c'est qu'ils ont fait une vidéo avec de l'IA. Donc, ce sont autour à Johnny, bien sûr, là,
0: les
1: membres survivants. Mais ça donne un concept un peu particulier. Ça ferait peut-être pas l'unanimité, mais c'est quand même. Ça a le mérite d'avoir une image, de donner une image des Rolling Stones un peu de ce qu'ils avaient l'air, bien sûr, à l'époque.
2: J'aime tellement les vraies archives, en tout cas.
0: Mais bon, avant de lancer un débat sur l'intelligence artificielle, parlons des Rolling Stones. Tout le monde connaît le nom, mais tout le monde ne connaît pas nécessairement bien le groupe. Qu'est-ce qu'on doit savoir pour comprendre son influence sur la musique d'aujourd'hui, Alexandre?
1: Comme je l'ai dit d'entrée de jeu, groupe fondé en 1962 à Londres. Le nom, d'ailleurs, Rolling Stones, vient d'une pochette de disques de Muddy Waters qui traînait sur le plancher de l'appartement de Brian Jones, feu membre des Rolling Stones, qui s'est noyé dans sa piscine en 1969. Malheureusement pour lui, bien sûr, il faisait partie du club des 27, là. C'est le premier. Bref, tout ça, c'est pour dire que le nom vient du blues. C'est un groupe qui a été, effectivement, comme le disait Ariane, extrêmement influencé par le blues, qui a aussi aidé à faire découvrir le blues puis le rock aussi à des générations, notamment Chuck Berry, par exemple.
2: Mais Chuck Berry, ils ont commencé avec des covers de Chuck Berry, puis tu sais, il y a des couples mythiques, et c'est comme si ces deux-là devaient se rencontrer, parce qu'ils allaient à la même école primaire, mais ils se tenaient pas ensemble. Mais là, le 17 octobre 61, ils avaient 17-18 ans, ils se sont croisés, et qu'est-ce qu'ils font? Qui ont eu envie de se connaître, c'est que Mick Jagger traînait justement avec lui deux disques, un best-of de Muddy Waters, de Chuck Berry, Rockin' at the Top aussi de Chuck Berry, puis le best-of de Muddy Waters. Puis là, ils ont eu envie de se connaître. C'est beau, je trouve ça beau. Ouais, regarde l'amitié et la discographie qui a suivi.
1: Ce que ça démontre aussi, c'est que les transports collectifs peuvent être à l'origine d'un groupe mythique, donc encore un argument positif en faveur du transport collectif. C'est un groupe aussi dont, évidemment, la musique est intimement associée aux années 60-70. Le mode de vie aussi, sexe, drogue et rock'n'roll, c'est le moins qu'on peut dire. Écrit en caps lock dans le cas de certains membres, évidemment, notamment Keith Richards dans la fameuse légende. S'est-il, oui ou non, fait changer son sang avant la tournée européenne de 1973? Débat à suivre. Il y a quand même.
0: C'est particulier. C'est un vrai débat?
1: Oui, c'est un vrai débat, en fait, parce qu'il y avait évidemment ils avaient des problèmes de drogue, hein, pour dire le moins, dans le cas de Keith Richards, qui était héroïnomane. Donc vraiment, ça se demandait, en fait, effectivement, comment ce personnage-là est toujours en vie aujourd'hui. On y reviendra d'ailleurs tout à l'heure. Donc, groupe aussi qui a beaucoup popularisé les spectacles dans les stades. Ils ont multiplié les foules immenses au fil de leur carrière. Et donc, ils lancent un nouvel album ce vendredi. Il n'y a pas de tournée annoncée pour le moment. Ils ont quand même... Effectivement, tu sais, deux des membres, donc les deux seuls membres fondateurs encore vivants, Mick Jagger et Keith Richards, ont 82 ans chacun. Donc, pas de tournée pour le moment. Mais ils avaient une tournée en 2024 pour l'album Acne Diamonds. Donc, on voit que ça remonte à pas si loin. Et c'est évidemment un groupe qui a fait des dizaines de tournées.
0: Puis là, si on n'a pas encore d'album des Rolling Stones puis qu'on veut découvrir les plus marquants, on commence par quoi?
1: Oui, je vais voir peut-être si Ariane va être d'accord ou pas avec mes choix. Elle pourra en ajouter de toute façon, parce qu'évidemment, chaque Rolling Stones a ses albums fétiches dans son cœur, bien sûr. 24 albums studio officiels jusqu'à présent, plus d'une trentaine de live officiels. Je vous recommanderais, bien sûr, certains qui tournent autour de la période de 68 à 72, notamment Sticky Fingers, pochette donc, qui était faite avec le fameux zipper, la fermeture éclair. Qui était donc le pochette photographiée et produite par Andy Warhol, donc à l'époque. Donc effectivement, c'est particulier. Quand on achète ça, quand on se promène avec ça dans le métro, on trouve ça particulier.
0: Mais il y a aussi Beggars. Qu'Alexandre a amené les vinyles. Oui. Là, donc si je commente un postérieur en direct en ce moment, c'est parce qu'il y en a un devant moi.
1: Exactement. Et la pochette originale, bien sûr, qui avait une vraie fermeture éclair, ça devient difficile d'en trouver aujourd'hui. C'est quand même pas donné parce que c'est évidemment un album dont la pochette en soi est mythique. L'album Exile on the Main Street, 1972, album double, fait justement en partie en exil parce que les Rolling Stones avaient des problèmes avec le fisc britannique. Ils ont dû s'exiler en France pendant quelques temps. Et il y a aussi toute une séquence là, avec Beggar's Banquet en 1968 avec, entre autres, Sympathy for the Devil sur cet album-là, bien sûr.
2: Ça, j'amènerais ça sur une île déserte.
1: Ah oui, la pochette est fantastique avec le petit gâteau qui se déconstruit.
2: Let It Bleed, sur lequel on retrouve Monkey Man, Give Me Shelter, You Can't Always Get What You
1: Il y a une espèce de crunch en bon français d'année où vraiment les Rolling Stones ont produit toute une série d'albums d'excellente qualité qui encore aujourd'hui s'écoutent évidemment très bien.
0: Il y a beaucoup aussi d'archives du groupe. Ariane l'a dit, on n'a peut-être pas besoin de l'intelligence artificielle. Comment on fait pour s'y retrouver dans les documentaires, les documents

0: qui se trouve aussi gratuitement sur YouTube?
1: Oui, ben bon, on commence par ne pas faire comme moi et se mettre à en écouter un, puis ensuite un autre, puis un petit dernier, puis un petit dernier, parce qu'on finit par être pris là-dedans pendant 4 heures de temps. Mais c'est parce qu'il y a énormément de matériel, bien sûr, visuel de ce groupe-là à différentes époques. Mais, bon, évidemment, la tournée de 1972, Ladies and Gentlemen, ça s'est sorti sous forme de, j'allais dire de DVD, là, mais c'est sous forme vidéo.
0: En 1972?
1: Non, pas en 1972, tout récemment.
0: Okay.
1: Et c'est sorti aussi en disque, c'est excellent. Mais surtout un film documentaire, expérimental un peu avant-garde de Jean-Luc Godard quand même, qui s'appelle, qui s'intitule Sympathy for the Devil. Ça se trouve d'ailleurs directement en ligne gratuitement et c'est sur l'enregistrement et la création de cette pièce-là, Sympathy for the Devil. C'est absolument ahurissant de voir à quel point ce groupe-là aboutit à cette chanson-là quand même, mais c'est de voir le travail, comment la pièce est construite progressivement en studio, c'est intéressant.
2: Oui, c'est une pièce quand même assez formidable, puis juste le titre, ça contribue tellement à l'espèce d'image mystique du groupe. Puis les bongos et tout ça, là, il y a plusieurs sections. C'est un chef-d'œuvre du groupe, là, cette chanson-là.
1: Oui, puis de voir le processus créatif que quelqu'un, puis Jean-Luc Godard quand même, qui a documenté.
0: Qui le met en scène, ouais, c'est pas gênant.
1: Qui a mis en scène ce. Bon, il y a aussi le documentaire Gimme Shelter, qui lui est davantage un témoignage un peu de la fin. Dans certains cas, peut-être un peu plus sombre, la fin des années 60, les Rolling Stones avaient voulu à l'époque créer une sorte de Woodstock de la côte ouest, donc en organisant en décembre 69, donc sur la fin de la décennie, un festival gratuit à Altamont où 300 000 personnes sont venues et qui on a engagé pour faire la sécurité et qu'on a payé notamment en bière et en drogue, les Hells Angels.
0: C'était donc on voit, qui,
1: je sais pas à l'époque, je pense que personne a voulu assumer que c'était son idée, mais dans le documentaire, on voit aussi leur réaction après coup. Ils sont eux-mêmes très secoués sous le choc de ce qui s'est passé. Bien sûr, il y a un jeune noir, Meredith Hunter, si je me souviens bien du nom, qui a été,
2: Meredith Hunter,
1: tué par un Hells Angels.
2: Ouais. Il y a des images de ça, c'est horrible.
1: Donc c'est absolument, ben, évidemment, c'est très triste, mais ça témoigne quand même aussi de l'époque politique, du rockstar, du système qui rattrapait un peu le monde de la musique, cette innocence-là qui allait se perdre quand même avec la fin de cette décennie-là. Il y a aussi le Rolling Stones Rock and Roll Circus, qui est enregistré en 1968, mais qui est sorti en 1996 seulement.
0: C'est
1: comprend
0: un
1: pourquoi. Une sorte de documentaire où ils invitent les Rolling Stones, leurs amis, dans une sorte de cirque, une sorte de bacchanal qu'on voit. Quand on voit les images, on soupçonne que ça n'a pas carburé uniquement au yogourt grec et aux petits fruits. Et donc, on voit que mais le groupe, ceci dit, invite des amis d'autres groupes des années 60, très influents de Who, notamment il y a Eric Clapton qui est là, Jethro Tull qui sont là. Donc, vraiment, c'est un spectacle quand même qui témoigne aussi beaucoup de cette époque-là, qui est quand même fort intéressante d'un point de vue musical. Là.
0: Puis si on préfère lire pour comprendre l'influence des Rolling Stones sur l'industrie musicale d'aujourd'hui?
1: Probablement qu'Ariane aura une suggestion supplémentaire à ajouter.
0: Non,
1: mais...
0: même pas. Non, je vous laisse aller, Alex. Je vous écoute avec attention.
1: Non, mais c'est qu'il y a la biographie de Keith Richards, Life, qui est un livre qui est écrit sans prétention.
0: Traduit en français, d'ailleurs.
1: Oui, aussi, qui existe tout à fait en français. Et donc, évidemment, la vie de Keith Richards est complètement ahurissante. Et d'ailleurs, ça me fait penser à une blague que j'ai souvent vue dans le mouvement écologiste, notamment sur des pancartes dans les manifestations pour l'environnement, bien sûr. C'était écrit quelque chose comme « Il faudrait commencer à se préoccuper de la planète » on va léguer à Keith Richards. Parce que cette personne-là est absolument immortelle. Il fallait le voir aussi. Je pense que c'est disponible. En fait, moi, je l'ai vu directement sur YouTube. Une entrevue qu'il a donnée il n'y a quand même pas si longtemps que ça à Jimmy Fallon, où il parle du mode de vie des Rolling Stones tout en riant. Mais c'est l'espèce de bagou qu'il a. C'est ahurissant à voir aller. Et aussi, on le voit jouer à la guitare sèche quelques accords des Rolling Stones. Et juste ça, Jimmy Fallon est debout sur sa chaise. Donc, on voit aussi à quel point cette musique-là, encore aujourd'hui, ce guitariste-là qui est Twitchers a créé des riffs magiques là, qui restent et qui sont des références, bien sûr, dans le monde de la musique.
2: Et justement, là, parlant de riffs magiques, là, parce que moi, je suis beaucoup dans TikTok, j'essaie de voir quelles sont les tendances. Mais sur TikTok, il y a une résurgence de la musique rock et il y a des gens qui décortiquent les airs de guitare les plus célèbres et il y a une immense communauté qui est rassemblée autour du mot-clic Guitar Talk. Et il y a des vidéos qui enseignent, par exemple, les nombreuses ouvertures de Keith Richards en sol ouvert. Alors, si vous voulez apprendre à jouer à la Keith Richards. Vous pouvez faire ça à partir de TikTok.
0: J'aime tout ce que j'entends, mais je le ferai pas.
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0: Et là, l'importance du parfum chez les jeunes, vous allez nous aider à mieux comprendre ça. Et quand on parle de génération Z, pour les personnes qui se disent c'est quoi ça donc, ben on parle des gens nés entre 1980

0: 97 et 2012, mm-hmm. qui tripent consommation de parfums.
1: Oui, oui, puis il y a beaucoup de réseaux sociaux qui contribuent à ça et ça vient fragiliser les grandes marques. En fait, il y a des articles pour lesquels les consommateurs tiennent particulièrement au logo, les chaussures de sport, là, Adidas, Nike, par exemple. Il y a plusieurs façons d'être bling-bling dans la vie. Il ne faut pas nécessairement que ça brille, mais ça, c'en est une. Et la génération Z, c'est contradictoire parce qu'on pourrait la penser environnementalement
0: très
1: plus responsable.
0: Aussi, très friperie. Si je me fie seulement à mon entourage.
1: Mais pas que, parce exact. Que, je veux dire, du H&M, c'est pas les baby-boomers, hein, le public cible, les acheteurs cibles. Donc, ils consomment aussi beaucoup de mode rapide, mm-hmm. ils consomment beaucoup de points, en fait. Et ça, c'est une des fonctions des réseaux sociaux aujourd'hui, c'est de nous faire dépenser avec toutes sortes de publicités. Ça vient même fragiliser l'industrie du luxe, c'est-à-dire que les milliardaires vont continuer à s'acheter du Dior et du Louis Vuitton. Mais voyez-vous, les ventes de ces marques-là ont commencé à baisser. Mm. Il y a certains consommateurs qui peuvent, oui, se payer, par exemple, des sacs Chanel ou des sacs Dior, mais je vois passer depuis un an beaucoup de vidéos qui critiquent des défauts de fabrication. Alors, on va trouver que le sac a moins de finition ou le cuir est plus fragile ou que c'est moins durable. Donc, est-ce que là, on a perdu...
2: algorithmes, Ariane vous propose des critiques de fabrication de sacs,
1: oui.
2: Louis Vuitton.
1: Oui, les gens montrent ça. Donc, on se demande s'il y a peut-être la qualité de la maroquinerie qui a diminué, alors que est-ce qu'on paye pour le nom? Donc, c'est critiqué par les consommateurs même de ces compagnies-là. Ben,
3: on voit assez bien à quel point la consommation... notamment ces produits-là, mais aussi même des vêtements. Au Québec, par exemple, on a la quantité de vêtements qui sont envoyés à l'enfouissement a augmenté dans les dernières années, notamment à cause de la fast fashion. Mm-hmm. Ça opère quand même aussi de cette logique-là, de dire on change de mode très rapidement aussi. Donc, ce qui était à la mode hier ne l'est plus demain. Là,
1: bien sûr. Exactement. Mais aujourd'hui, ce qui s'est démocratisé aussi, c'est qu'on est moins gêné d'avoir des copies. On est moins gêné de ne pas avoir les vrais. Et globalement, entre 2020 et 2025, Rosemée, les recherches Google sur les dupes, justement sur les copies de marques de luxe, se sont multipliées par 2,7. Les recherches sur le sac Birkin d'Hermès ont été multipliées par 60 parce qu'il y avait un dupe controversé vendu chez Walmart. Donc, ces dupes-là, pour toutes sortes de produits, c'est très, très populaire. Mais la génération Z, on se rend compte qu'elle est moins fidèle aux marques. Mmh. D'où la prolifération de parfums dupes. Donc, qui sont des imitations, des copies de grands parfums, mais pour une fraction du prix. Là, vous allez payer un cinquième du prix. Mais du point de vue du parfumeur, quelle tristesse!
0: Ouais.
1: Parce que c'est quand même tout un art, la parfumerie. Ça demande de la patience, ça demande de la sensibilité, ça demande de la créativité, ça demande beaucoup de connaissances chimiques aussi. Je veux dire, c'est un si beau métier. Et remarquez quand vous voyez des publicités de parfums, combien on mise sur les célébrités.
0: Ben oui.
1: C'est beaucoup des actrices, un peu des chanteuses, mais beaucoup plus rarement des mannequins. Donc, on mise beaucoup sur la célébrité. Et je lisais dans le journal du luxe, là, il y avait un article intéressant publié en avril qui disait « C'est pas une mode passagère, le phénomène des dupes, des copies, des imitations. Ça soulève des questions fondamentales sur la valeur, sur l'authenticité et sur l'avenir du luxe, hein, qu'on regarde toujours comme une espèce de fantasme, l'objet rêvé. Si tu peux te payer un sac Chanel dans ta vie, tu auras ton sac Chanel. On vend du rêve. Et on inclut le parfum maintenant dans cette réflexion.
2: Mais je suis curieuse de savoir, est-ce que c'est clair que c'est un dupe? Donc, est-ce qu'on achète des dupes par erreur ou on fait le choix chez les jeunes d'ignorer le luxe et de l'imiter en passant directement au dupe?
1: C'est un choix absolument conscient. On le sait. On disait, en fait, c'est parce qu'il y a une hausse des prix du luxe qui fait que la jeune génération va aller vers des duplicateurs ou des trucs à moitié prix. Mais là, vous parlez justement, est-ce qu'on le choisit? Oui, puis on le choisit pas juste pour le parfum, on le choisit beaucoup aussi pour des crèmes de beauté. Ça sera pas écrit Lancôme ou autre, mais le design va être semblable, les couleurs vont être semblables.
2: Et c'est
1: les
2: légal,
1: flacons, c'est légal justement parce qu'on ne marque pas Lancôme ou Chanel dessus. Mmh. Donc, il y a le petit vide, le petit flou juridique. Cependant, pour les crèmes, là, s'il y en a des jeunes là, qui achètent ça à partir de TikTok, faites attention parce qu'on a fait des tests en France et il y avait 250 fois plus de bactéries, donc ça peut être vraiment dangereux pour votre peau. Mais pour ce qui est des... Oui?
3: C'est quand même particulier que ce ne soit pas plus contrôlé que ça, ceci dit, pour la qualité, hein, quand même, parce que là, il y a des enjeux de santé publique aussi.
1: Il y a des enjeux, oui.
3: Donc, on met en marché un produit qui est foncièrement dangereux pour les gens qui vont l'utiliser.
1: Mais des fois, dépendamment de comment vous allez l'acheter, si c'est par Amazon, des fois, on va passer un petit peu en dessous de la réglementation.
3: Un vide juridique, là,
1: oui, c'est ça.
2: On parle de crème avec plus de bactéries, mais si on revient au parfum, j'imagine

0: Il n'y a pas grand danger à acheter une imitation.
1: Non, il n'y a pas de danger. Et c'est très populaire, autant chez les garçons que chez les filles. Mais on n'est pas dans la contrefaçon clairement affichée. On va vous proposer quelque chose de similaire, mais l'imitation n'aura pas le même nom. On ne va pas prétendre vous vendre un Chanel numéro 5. D'ailleurs, je ne pense pas que la génération Z aimerait Chanel numéro 5 parce qu'il y a tellement quelque chose de daté dans cette odeur-là. Je ne suis pas sûre qu'elle en raffolerait. Mais on va s'inspirer des couleurs, du design, de la fragrance. Et c'est de cette façon-là qu'on va attirer la clientèle. On va indiquer sur la bouteille, le flacon, inspiré de. Donc, on propose sans équivoque une alternative. On ne copie pas littéralement.
0: C'est de la belle transparence.
1: C'est de la belle transparence. Et donc, mais ce qui fait que c'est légal et qui s'en vend vraiment beaucoup. Je vais vous donner un exemple de prix. Si on prend l'eau de toilette Coco Mademoiselle de Chanel, qui peut coûter entre 124 et 185 $ canadiens pour 50 à 100 millilitres, bien, vous pouvez trouver le dupe entre 30 et 60 $ canadiens. Donc, vous voyez, c'est vraiment moins cher.
0: Ben oui.
1: Et même qu'à New York, il y a une boutique qui s'appelle Dossier qui vient d'ouvrir à Manhattan et qui propose justement toutes ces versions de parfums populaires, mais à 50 $ ou moins. Donc, ça fait peut-être qu'il va s'en vendre moins du Chanel et autres et qu'on va vendre beaucoup plus de duplicata. Donc, c'est pas juste sur TikTok. Là il commence à y avoir
0: pignon
1: des boutiques pignons sur rue où on affiche clairement qu'on va vendre des dupes. Et là, je termine avec le regard dans le rétroviseur parce que, il y a une question de génération. Ma mère et ma grand-mère étaient tellement fidèles à leur parfum. Mmh. Je sais pas si c'est ça à quoi elles ont été le plus fidèles, mais tu sais, il y avait une identité. C'était leur identité. Leur parfum importait toujours le même pendant des années. Ce n'est plus le cas aujourd'hui. Comme vous disiez, là, on se fait un présentoir. Les jeunes peuvent se faire un présentoir dans leur casier scolaire avec une collection de parfums.
2: Les échanger entre eux, d'une saison à l'autre. Mais trouver des ventes ensemble pour se partager des parfums.
1: Exactement.
2: Particuliers quand même.
1: Parce que les modes passent très vite. On aime avoir plus qu'une chose. Donc là aussi, malheureusement, dans cette génération-là, on est aussi dans la surconsommation.
0: Fascinant. Voilà. Merci tellement à vous deux. Alexandre Shields, on vous lit dans Le Devoir. Ariane Cipriani, on vous retrouve à Ça nous regarde chaque vendredi soir sur Ici Première ou encore sur nos ondes avec une plage pour la francophonie les dimanches soirs. Merci de nous renseigner comme ça, toujours. Après le bulletin de nouvelles, mais vraiment, on discute avec Sarah Maud Beauchesne. Puis on découvre comment Simon-Olivier Fecteau se sent quand il sort de sa chambre d'écho. On l'a envoyé découvrir le monde du jeu Grandeur Nature.
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7: Bonjour, ici Ernst. Jeudi, bienvenue à ce bulletin d'information. La Russie a lancé une nouvelle frappe sur Kiev la nuit dernière. L'attaque de drones et de missiles a fait au moins 18 morts et près de 50 blessés, en plus d'endommager une quinzaine d'immeubles résidentiels. C'est la deuxième offensive mortelle sur la capitale ukrainienne en quelques jours. La guerre en Ukraine sera d'ailleurs à l'ordre du jour au sommet de l'OTAN en Turquie. Le premier ministre McCarthy voudra aussi mettre de l'avant les récents investissements du Canada en matière de défense. Hugo Métro nous en dit plus.
8: Pour le Canada, ce sommet est d'abord un rendez-vous sur la défense. Les pays membres doivent présenter un plan pour atteindre la nouvelle cible de l'OTAN, consacrer 5% de leur PIB aux dépenses militaires d'ici 2035. Mark Carney sera accompagné de la ministre des Affaires étrangères, Anita Anand. Voici la professeure en sciences politiques à l'Université Laval, Anessa Kimball.
9: Il y a des progrès, ça c'est certain. Ça semblerait que le Canada a réussi d'échapper, d'être nommé comme un État qui n'a pas atteint la cible de 2%.
8: Autre dossier incontournable, la guerre en Ukraine, comme l'explique l'ancien diplomate canadien Ferry de Kharkov.
10: Oui, alors ça, la question de l'Ukraine reste absolument fondamentale, essentielle, une priorité absolue.
8: En fin de semaine, Donald Trump s'est entretenu séparé.

0: récemment au téléphone avec Vladimir Poutine et Volodymyr Zelensky. Le président ukrainien dit voir, je cite, « une réelle perspective pour mettre fin au conflit » et souhaite poursuivre ses discussions avec Donald Trump en marge du sommet. Le sommet doit aussi permettre de dévoiler la liste des pays fondateurs de la future Banque de la Défense. Le Canada, qui accueillera son siège, devrait en faire partie. Le sommet s'ouvre mardi à Ankara et réunira les dirigeants des 32 pays membres de l'OTAN. Ici Hugo Métro, Radio-Canada, Montréal.
1: Le nord de l'Ontario s'apprête à accueillir la toute première raffinerie de cobalt de qualité batterie d'Amérique du Nord. Portée par Electra Battery Materials, ce projet stratégique répond à une demande croissante et sécurise la chaîne d'approvisionnement en minéraux critiques. L'approvisionnement pour cette usine proviendra de la République démocratique du Congo en Afrique. Trent Mell, président directeur général d'Electra Battery Materials, explique pourquoi.
2: La plupart des batteries procurent du cobalt qui vient de l'Afrique, notamment le Congo. Et nous, on suit exactement la même chaîne d'approvisionnement. On va acheter le cobalt de Glencore, entre autres, qui sont actifs au Congo aujourd'hui.
1: L'entreprise Electra Battery Materials affirme que son usine sera pleinement opérationnelle d'ici la fin de 2027. Elle pourrait produire 6500 tonnes de cobalt par an, soit assez pour alimenter environ 1 million de véhicules électriques. Une famille de Toronto poursuit la ville devant le tribunal. La famille a 3 enfants en situation de handicap et elle allègue que les employés de la ville l'avaient assuré qu'elle pourrait obtenir un remboursement pour certaines modifications faites au moment de la construction de leur maison pour accommoder les besoins des enfants. Selon la famille, la ville lui dit maintenant le contraire, ce qui lui cause un manque à gagner de plus de 200 000 $. Dans une déclaration, la ville de Toronto affirme qu'elle est au courant des allégations, mais qu'elle ne veut pas commenter puisque l'affaire est devant le tribunal. L'Union belge de soccer conteste la décision de la FIFA de suspendre la sanction imposée mercredi dernier à l'attaquant de l'équipe américaine Folarin Balogun et ce à quelques heures du match entre la Belgique et les États-Unis. Le joueur avait reçu un carton rouge lors des 16e de finale contre la Bosnie-Herzégovine et devait normalement purger une suspension de match. Cependant, Donald Trump est intervenu pour demander au patron de la FIFA, Gianni Infantino, de renverser la suspension. Olivier Poujade a plus de détails.
3: L'ingérence est évidente et clairement assumée par le président américain sur son réseau social personnel. Merci à la FIFA d'avoir pris la bonne décision et d'avoir réparé une grave injustice. Personne à la Maison-Blanche n'a même jugé bon de contester hier le coup de fil ou de nier le coup de fil de Donald Trump à Gianni Infantino pour faire sauter la suspension de Folarin Balogun. Alors, sur le fond, l'article 27 du règlement laisse toute latitude à la FIFA pour reconsidérer certaines décisions arbitral, mais ce qui pose problème, c'est bien entendu l'intervention de Donald Trump auprès de son grand ami, le numéro 1 de la FIFA. Tout le monde se souvient bien sûr de la création du prix pour la paix imaginé à la hâte et remis à Donald Trump en décembre dernier par Gianni Infantino. Eh bien, sans complexe, l'Italien récidive en pleine compétition et se montre à nouveau très déférent à l'égard du président américain. La Belgique et d'ailleurs toutes les nations sont désormais prévenues. La FIFA est prête à tout pour satisfaire Donald Trump, y compris salir un peu plus son image.
1: C'était Olivier Poujade. Et à présent, on ira. Le cortège qui transporte la dépouille du guide suprême Ali Khamenei, tué dans une frappe israélo-américaine en février, traverse la ville de Téhéran. La procession doit durer plus d'une dizaine d'heures. Les Iraniens se sont rassemblés en grand nombre dans la capitale pour ses funérailles qui ont commencé samedi. Les autorités s'attendaient à ce qu'entre 15 et 20 millions de personnes y participent. De représentants iraniens se sont recueillis dans les derniers jours, mais le fils du défunt, le guide suprême actuel, Mohadba Khamenei, n'a toujours pas été aperçu.
4: Bienvenue à Point de repère. Si vous vous joignez à nous, bienvenue à nouveau si vous étiez déjà là. Dans une demi-heure, on va jaser d'amour, d'amitié, d'engagement avec Sarah Maud Beauchesne, mais on va d'abord sortir de notre chambre d'écho.

0: grand privilège à l'émission et c'est celui de plonger des personnalités publiques dans des situations inconfortables. On se dit, hey, elles vont en sortir grandies, elles vont nous faire visiter des mondes qui sont peut-être loin du nôtre aussi. Merci Simon-Olivier Fecteau de vous être prêté au jeu de la sortie de Chambre d'écho. On dirait que vous le regrettez.
1: J'ai beaucoup appris.
0: Ben, c'était l'objectif de cet exercice. On vous a proposé de découvrir le jeu Grandeur Nature pour nous. J'ai hâte de tout savoir, mais comme on est deux néophytes, là, moi, vous avez une expérience, donc une de plus que moi. On s'est dit, on va inviter une experte pour pouvoir tout mettre en contexte. Donc, bonjour Mélanie Poirier.
2: Salut!
0: Vous faites des jeux Grandeur Nature depuis plus de 20 ans. Vous êtes co-organisatrice du Festival des GN. Donc, vous savez de quoi vous parlez, contrairement à Simon-Olivier puis moi, là.
2: Et ça fait effectivement longtemps que j'en fais, autant du côté joueur qu'autant de l'animation. Puis je travaille aussi dans le domaine chez les Artisans d'Azur. Fait comme je m'occupe du marketing, de la publicité, moi aussi des partenaires, mais ça m'a mis en contact avec plein d'acteurs du milieu.
0: Vous connaissez l'écosystème. Et là, pour que tout le monde comprenne bien de quoi on parle, brièvement, c'est quoi un grandeur nature, Mélanie?
2: La définition est un peu floue, mais on peut dire que c'est, dans le fond, un jeu de rôle, un peu comme Donjons Dragons, mais dont on incarne un personnage pour de vrai, dans un lieu, puis pendant un certain nombre de temps. Là, c'est pas super excitant comme définition, mais c'est ça.
0: Mais c'est clair.
2: Parce que ça prend tellement de styles, de voix différentes, que c'est vraiment... c'est ça, c'est un jeu de rôle en vrai.
0: Puis dans la communauté, on appelle ça plus simplement un GN.
2: Oui, parce que sinon, en anglais, c'est un LARP, donc un Live Action Role Playing Game. Puis en français, on dit un jeu de rôle grandeur nature, donc
0: parfait.
2: Un GN.
0: Et on peut dire le grandeur nature, je pense aussi. Donc maintenant que le lexique est clair, on se lance. Simon-Olivier, comédien, réalisateur, on pourrait croire que tout ça, c'est pas très loin de vous. Votre rapport au jeu de rôle avant cette expérience?
1: Écoute, je vais donner un exemple. C'est comme être amateur de boxe, regarder les matchs de boxe et aller boxer. Il y a une grosse différence entre les deux.
0: Vous aimez regarder des films.
1: J'adore les films, mais c'est ça. Mais de là être poursuivi par un meurtrier dans la vraie vie.
0: Je comprends.
1: Différent.
0: C'est effectivement différent. Pourquoi vous avez accepté notre proposition de découvrir le grandeur nature?
1: Écoute, c'est vraiment... J'ai accepté parce que c'était tellement... Écoute, ces temps-ci où j'étais en écriture, je travaille de chez nous, puis là, on me propose d'aller dans un grandeur nature. Je me dis, ben oui, allons-y.
0: C'était quoi vos préjugés sur cet univers-là avant de le découvrir?
1: J'avais le préjugé que ça allait tout être des nerds, que j'allais rien comprendre. Certains de ces préjugés se sont avérés vrais, d'autres non. D'autres, non. Je me souviens, quand je suis arrivé sur les lieux, c'était dans un GN-là, c'était dans un théâtre, en fait, près de Jean Talon. Et puis, il y avait des gens habillés en médiéval dehors. Puis là, je me vois de loin, puis je vois quelqu'un murmurer à Simon-Olivier Fecteau. Puis, il se demande qu'est-ce que je fais là. Puis, je me demande, moi aussi, qu'est-ce que je fais là. On est dans le même état d'esprit.
0: Avant qu'on entre dans l'expérience concrète, OK, une bande de nerds pour vous.
1: Ouais.
0: Mélanie, en 20 ans, dans le milieu, à quel cliché vous avez été confronté?
2: Un peu tous les clichés. Il y a eu, c'est toi à l'époque, mettons, des films que c'était pas très avantageux sur l'image du grand en nature qu'on avait. Ça s'est amélioré, mais c'est sûr qu'on va pas nier, on est tous des nerds. T'sais, dans le concept du jeu, là, on commence par les jeux de société, Monopoly. Le GN, c'est le level 20. Là. C'est le plus complexe et immersif et intense. Donc oui, il y a beaucoup de préjugés par rapport à est-ce que c'est des gens qui n'ont pas de vie sociale ou ils différencient pas le personnage de la réalité ou c'est des nerds qui n'ont pas de vie. Il y en a eu beaucoup quand même avec le temps.
0: Puis quand vous dites on est tous des nerds, ça veut dire quoi nerd pour vous?
2: Mais nerd ou geek, c'est un peu la même chose. Je pense que c'est des gens qui sont vraiment passionnés à un niveau intense d'un sujet. Quand on pense à nerd, on pense que c'est pas pour nous des collectionneurs de monnaie, là, même si grand bien loin en face. Là. Mais c'est des gens qui sont des fans de jeux vidéo, de jeux de rôle sur table, parfois de Warhammer ou de jeux de cartes Magic.
0: C'est quelqu'un qui a une passion très spécifique.
2: Une passion intense, puis qui va se regrouper soit avec des gens qui ont des passions aussi intenses qu'eux.
0: Mais Simon-Olivier Fecteau, on se connaît pas, mais j'ai l'impression que vous pouvez aussi être un nerd.
1: Bien, à un certain niveau, oui. Tu sais, je joue à des jeux vidéo. Je joue à un jeu vidéo qui s'appelle Elden Ring, qui est vraiment médiéval.
2: Un bon classique.
1: Avec des sorciers, puis tout ça. Fait que ça, je connais un peu cet univers-là.
0: Vous êtes comme nerd périphérique, adjacent.
1: Je suis vraiment nerd adjacent, mais le adjacent est important. Là.
0: OK.
2: Mais le milieu nerd, c'est beaucoup... tu peux pas vulgariser, là, mais c'est rendu beaucoup plus accepté, beaucoup plus populaire depuis...
1: Je pense que...
2: Depuis Seigneur des Anneaux. Pour nous, c'est... En tout cas, dans notre tête, là, le film, là, c'est vraiment ça qui a commencé à rendre ça plus accessible puis moins marginal.
1: Il y a aussi le fait que les nerds dominent le monde littéralement
2: quand
1: avec

0: avec en Californie, avec tout ce qu'ils ont fait en informatique, Silicon Valley. Les nerds, c'est pas mal l'ère des nerds en ce
1: moment. Alors, on devrait tous se mettre aux grandeurs nature pour survivre à la guerre idéologique qui s'en vient dans ce monde dirigé par les nerds. Quand on pense grandeur nature, on pense époque médiévale. Mais c'est pas juste ça, Mélanie.
2: Non, c'est sûr que c'est une prédominance là, à cause que les jeux vidéo, la culture est très axée là-dessus. Mais il y a beaucoup d'autres types de jeux. Tu sais, ce qui est important de savoir, c'est qu'un grandeur nature, c'est pas un univers spécifique. C'est pas un GN Seigneur des Anneaux ou un GN Baldur's Gate, par exemple. Toutes les GN sont normalement originaux ou inspirés d'un univers. Oui. Donc, par conséquence, il y a beaucoup d'autres genres. Le post-apocalyptique est très populaire aussi. Fait que plus survie dans le bois contre des zombies. Moi, par exemple, j'organise un grand nature qui est un gène futuriste cyberpunk. Donc, on change les armes en mousse pour des fusils Nerf. Tu sais, il y a vraiment beaucoup d'autres styles qui sont assez connus. Ouais.
1: Simon-Olivier, c'était quoi le style du gène que vous avez découvert?
0: C'était médiéval. Il y avait des morts vivants qui n'étaient pas présents avec nous. Et puis, parce qu'on avait une cloche magique qui empêchait les morts vivants d'entrer où on était.
1: Heureusement.
0: Oui, merci à la cloche. Et puis, c'était médiéval, fantastique, sorcier. Ça ressemblait un peu à Elden Ring, au final, quand même, le jeu que je joue à la PS5.
1: Alors, on plonge dans votre expérience.
0: Oui.
1: Racontez-nous votre arrivée sur place. Comment vous vous sentez? Qu'est-ce qui se passe?
0: Je me sens inconfortable. Ouais. Ça, c'est la première émotion qui a quand même resté avec moi pour pas mal longtemps. Et puis, je me rends là, je vois les gens habillés en médiéval qui me regardent, on se salue. Et puis, je me demande, à ce moment-là, je regrette d'avoir accepté l'offre. Il y a eu un moment que je me dis, pourquoi je fais ça en ce moment?
1: Parce que c'est bien sortir de sa zone de confort.
0: Oui, mais il faisait tellement beau dehors. Je me dis, mon Dieu, là, je me rends dans un théâtre m'habiller en médiéval.
1: Mais oui, est-ce que vous êtes costumé?
0: Moi, j'avais pas mes propres costumes. Imaginez-vous que je collectionne pas les costumes médiévales juste pour le plaisir.
2: Pourtant.
0: Mais l'équipe de Le Pacte, en fait, qui organisait cette journée-là, qui ont vraiment été exceptionnels et très, très gentils et puis accommodants, m'ont fourni un costume.
1: Un costume de quoi? C'était quoi votre personnage?
0: C'était un forgeron.
1: Oui.
0: Oui, il s'appelait Hugo Kingsley.
1: OK.
0: Oui, que j'ai trouvé le nom en 4 secondes. J'ai aucune idée pourquoi c'est...
1: Ah, c'est vous qui avez trouvé le nom.
0: Pas le nom de famille. Je fais partie d'une famille de Kingsley.
1: Et vous vous appelez Hugo.
0: Et je m'appelle Hugo.
1: Mm-hmm.
0: Le chef, ou je ne sais pas comment ça s'appelle, la personne qui organise ou qui fait la mise en scène, tout ça, m'a expliqué le jeu pendant genre 15 minutes. J'ai rien compris.
1: Mais comment ça, vous n'avez rien compris? C'était quoi le jeu?
0: Comment je pourrais dire? Mais c'est ça. En fait, la question, c'était quoi le jeu?
1: Oui.
0: Pendant la première heure et demie, je ne savais pas c'était quoi le jeu. Puis même pendant que je jouais, je savais pas.
1: Qu'est-ce que vous deviez faire?
0: Ben, c'est ce que je posais aussi comme question. Et puis on me répondait, ben garde, tu fais partie de telle famille, le pays dont je me suis plus des noms a été envahi, on l'a récupéré.
1: Okay.
0: En passant, les gens, puis ça c'est quand même spécial, c'est que les gens qui font des grandeurs nature s'inventent des mondes, ok.
1: Mm-hmm.
0: On s'entend que le monde réel, il y a tellement de problèmes, ça va pas bien, la pollution, l'économie, toutes sortes d'affaires qui se passent vraiment mal, ok. Alors, on aurait tendance à croire qu'il inventerait un monde où les choses vont mieux.
1: Mais là, il n'y aurait pas de jeu.
0: Ben, c'est ça. Fait que ça va encore pire. Fait que c'est pas un monde où tout se passe bien. C'est un monde où tout se passe mal, puis il y a beaucoup de problèmes à régler.
1: Fait que là, vous êtes quoi, dans des guerres de pouvoir familiales?
0: Ben, c'est ce qu'on m'explique.
1: Oui.
0: Puis à un moment donné, on m'explique tout ça avant le jeu. Puis là, je parle à d'autres gens aussi. Puis il y a des gens de tout acabit qui viennent ça. Je dis, j'ai rencontré un boucher, un professeur, une fille qui travaille en jeu vidéo. Toutes sortes de gens, toutes sortes de personnes. J'ai pas rencontré de médecin ou d'avocat, mais je me dis, bon, les autres, ça le temps de moins.
1: Ils sont dans d'autres jeux.
0: Ils sont dans d'autres jeux. Fait que, on m'explique pendant longtemps, on me donne mon costume, je m'habille vite.
1: Aimez-vous ça, vous costumez?
0: J'haïs ça.
1: Okay.
0: J'haïs ça. J'aime ça dans mon travail. Tu sais, j'avais les chicken swallows à l'époque, on se déguisait.
1: Oui.
0: Dans le bye-bye, je me suis déguisé. Mais en dehors du travail, j'haïs l'Halloween. Ma femme adore ça. J'haïs ça. Fait que je m'habille, puis heureusement, il m'a donné des pantalons qui fit par-dessus mes pantalons, puis ça me rassure d'une certaine façon. Je me dis, au moins, je suis habillé en moi-même en dessous. Fait que ça fait, oh. Fait que là, éventuellement, le jeu commence. On va tout dans le théâtre, là, où il y a les bancs, puis tout ça. Puis là, tout le monde est là, puis là, tout le monde est assis, puis tout le monde est déguisé en différents. Les costumes sont vraiment beaux en passant.
1: Oui.
0: Exceptionnel. Il y a des trucs de haut niveau. Le monde se donne. J'ai parlé à une fille que ça, elle a travaillé 400 heures.
1: Wow.
0: Sur son costume. Mais je pense qu'elle vend aussi des costumes. Mais bon.
1: Ben, dans tous les cas, ça reste super impressionnant.
0: C'est beaucoup d'heures.
1: C'est un savoir-faire que peu de gens ont.
0: Que peu de gens ont. Pas tant de gens veulent non plus. Non, c'est une blague, mais. Non, mais.
1: On y reviendra au nombre de personnes qui jouent des jeux de grandeur nature.
0: Mais pour vrai, les gens se donnent avec passion. Puis tout ça. Fait que là, on est dans cette salle-là, plein de monde est habillé. Puis à un moment donné, on nous explique que le jeu commence. Puis là, le jeu commence. Puis là, j'ai hâte. Puis toujours, j'ai pas compris c'est quoi le jeu. Fait que là, les gens se lèvent, commencent à marcher, commencent à discuter entre eux. Moi, je m'en vais vers mon repère, qui est le Kingsley, là, en fait, qui est l'organisateur. Je me tiens proche de lui. Lui, il commence à avoir une conversation avec un chevalier quelconque. Je ne comprends aucune phrase.
1: Comment ça?
0: C'est en français, mais pas...
1: Un vieux français?
0: Vieux français, mais surtout avec des enjeux que j'ai aucune idée de quoi il parle. Puis j'essaie de me concentrer. On dirait que je me sentais dans mon cours d'histoire secondaire 2. J'essaie de me concentrer. Je comprends. Je suis dans l'une. Je tombe dans l'une. J'essaie de pas être dans l'une puis de rester dans le moment présent. Mais dès que j'écoute parler plus qu'une minute, je pars bien raide. Fait que je me dis, ben, money, je vais m'éloigner de ce groupe-là parce que c'est pas mon groupe. Puis je vais comme observer. Puis c'est ça. Les gens marchent et parlent. Puis ça semble, pour le moment, dans ce contexte-là, d'être ça, le jeu.
1: Il n'y avait pas de combat. On était dans la politique, si je comprends bien.
0: Oui, il n'y avait pas de combat parce qu'on n'était pas à l'extérieur. J'aurais beaucoup aimé ça voir des combats. Mais d'ailleurs, on m'explique ça quand même.
1: C'est très différence, Mélanie.
2: Dans le plus type de grandeur nature, puis dans le fond, tout ce que tu as fait, c'est ce qu'on appelle dans le jargon souvent un live ou une soirée, une journée intérieure.
0: Oui.
2: Souvent, c'est une journée. Puis des fois, ça peut être. Tous les événements sont faits comme ça, où c'est, exemple, c'est l'hiver, il fait froid, fait que l'on descend dedans. Parce que l'hiver, il fait vraiment froid.
1: Donc. Oui, absolument.
2: Il y en a qui font des gènes dehors. L'hiver, moi, j'ai trop froid, je refuse.
1: Mais je comprends.
2: mais la plupart, c'est dans le bois. Souvent, c'est trois jours, c'est le week-end dans le bois. Puis c'est sûr que. Normalement, quand on va en grande nature, on s'informe avant sur l'histoire du monde. fait que là, ça fait une immersion d'un coup. Mais c'est sûr que les soirées intérieures sont plus politiques. C'est plus des joueurs aguerris qui y vont. Tandis que ceux qui sont à l'extérieur, ben, vu qu'il y a du côté d'exploration, de camping, on est dans le bois, il y a des combats, ça peut être plus immersif, plus facile, je pense, pour commencer un événement.
1: Donc, c'est comme si on vous avait plongé dans une grandeur nature de diplomatie, Simon-Olivier Fecteau, pour un monde dont vous ne connaissiez pas les règles.
0: Non, et les enjeux. Et les enjeux, et pourquoi qu'on a créé ce monde-là non plus.
1: Ben, vous avez dû triper.
0: Écoute, on m'a demandé la question, l'organisateur qui a été vraiment gentil, il m'a dit « Hey, Pete, as-tu du fun? » Puis écoute, je pouvais pas répondre à cette question-là à ce moment-là. Je ne savais pas encore si j'avais du plaisir
1: Comment
0: ou non.
1: Comment vous vous sentiez? Qu'est-ce que ça prend pour aimer le grandeur nature, diplomatique, selon votre expérience, Simon-Olivier Fecteau?
0: Je pense que... Tu sais, nos cerveaux fonctionnent tous différemment à certains niveaux, mais je pense que ces gens-là, puis tu me diras si je me trompe, ont la faculté de garder leur cœur d'enfant.
1: Mais c'est magnifique, ça.
0: C'est magnifique. Je trouve ça extraordinaire. Puis même dans cette situation-là, où que c'est facilement, puis je juge pas, mais c'est facilement ridicule. Mm-hmm. C'est facile de ridiculiser ça, honnêtement.
1: Oui, mais si on laisse notre ego prendre toute la place, puis qu'on sort de notre corps, puis qu'on se voit déguisé en forgeron, je comprends bien.
0: Oui, oui, oui. Puis ça m'est arrivé à plusieurs reprises.
1: Mais en même temps, si on revient sur le plancher des vaches, on est des adultes qui parlent de politique pour s'amuser un dimanche après-midi. Ça, c'est pas ridicule.
0: Ça, c'est pas ridicule. Puis tu sais, on parle ces temps-ci, en fait, de la... Tu sais, une grosse crise de la solitude. Ouais. On parle de tout ça, puis les réseaux sociaux, toutes sortes d'affaires. Écoute, c'est un moyen extrêmement pertinent de se regrouper puis de socialiser. Puis je ne peux que saluer ce phénomène-là.
1: Puis quand vous parlez, Simon-Olivier, du cœur d'enfant, c'est quoi l'idée de l'imaginaire, d'être capable de jouer des personnages sans se juger?
0: Sans se juger, parce que c'est... T'sais, moi, je suis réalisateur. Toute ma vie, j'ai pas. Chaque place où je suis, j'observe ce qui se passe, puis ça me donne des idées, puis tout ça. C'est sûr que d'avoir des tables à pique-nique, puis du monde habillé, puis il y en a qui sont bien, très, très bien habillés, mais dans d'autres, moins bien habillés, puis un éclairage un peu flat, puis un peu d'écho de pièces, puis qu'on se croit dehors, puis tout ça. Je me dis, ça prend l'imaginaire solide là, pour embarquer. Là. Fait que bravo, parce que j'ai pas cette faculté-là.
1: C'est intéressant de découvrir nos limites.
0: Oui, oui, oui.
1: Mélanie Poirier, ça vient d'où, le grandeur nature?
2: On théorise beaucoup là-dessus. Là. C'est difficile à dire parce que t'es au Québec, ça, c'est plus connu des années 90 à peu près.
1: Okay.
2: Du moins, les premiers que je connais. Mais ça a toujours été très, comme on dit en bon québécois, là, une gang de gars dans le bois là, qui s'imaginent des histoires. Ça s'est professionnalisé dans les dernières années, dans les 10 dernières années.
0: Ça résume bien quand même.
2: C'est quand même ça. T'sais, c'est un mélange entre une pièce de théâtre, un donjon de dragon puis une game d'impro.

0: mais qui dure plusieurs jours. C'est un peu ça, là. Puis, dans le fond, dans les années 2000, ça s'est beaucoup plus popularisé grâce à Donjons Dragons, grâce à Seigneur des Anneaux, les jeux vidéo. Et puis là, depuis quelques années, là, il y a beaucoup plus d'événements qui sont des OSBL, par exemple, ou des entreprises. Ça s'est vraiment professionnalisé vraiment plus. Mais à l'époque, c'était la plupart, là, même Bicoline dans ses débuts, qui est le gros GN que souvent les gens connaissent, il y avait quelques centaines de participants, mais la plupart, c'est des petits événements organisés par deux ou trois personnes sur des coins de table avec 20, 30, 40 participants. C'est pas très grand. Là.
1: Vous avez mentionné Bicoline. Bon, on en a beaucoup entendu parler, notamment parce qu'il y a eu un incendie au printemps qui a détruit une vingtaine de bâtiments de cet immense village.
0: Oui, j'étais là, d'ailleurs.
2: Ah oui?
1: Oh! Wow. Ça devait être tellement
0: Oui, mais on était très loin. Okay. Oui, on est un peu paniqués. Heureusement, il y a toute la communauté s'est vraiment soudée après autour de ça, là, donc on est vraiment contents.
1: Mais c'est un lieu fort pour la communauté des Jeux Grandeur Nature au Québec. Est-ce que c'est revenu en état d'être fonctionnel?
0: Oui, oui. Il y a eu des événements depuis. Là, tu sais, je m'en vais avoir un la semaine prochaine. Là. C'est vraiment une section qui a été endommagée, puis il y a eu beaucoup de trucs autour de ça. Mais Bicoline, c'est le troisième plus gros Grandeur Nature au monde.
1: Wow.
0: Donc c'est sûr que il y a 5000 personnes pendant la grande bataille qu'ils ont une semaine, il y a au-dessus, et là, je ne vais pas dire n'importe quoi, je pense que c'est 150 bâtiments, à peu près.
2: En même temps, j'imagine qu'ils ont dû intégrer ça à l'histoire.
0: Je ne sais pas, je sais pas encore comment ils vont faire
2: ça. Une réelle quête, reconstruisons notre...
0: Mais en même temps, c'est que ça a touché des gens personnellement, donc peut-être qu'ils ne voudront pas la porter dans le jeu. Je ne sais pas encore.
1: Intéressant.
0: Ça dépend vraiment de comment ils vont vouloir emmener
1: ça. Mais justement, à quel point l'histoire devient personnelle? Simon-Olivier, je ne sais pas, est-ce que les gens sortaient de leur personnage pour vous demander qu'est-ce que vous faites là, pourquoi vous avez l'air perdu, je peux-tu t'aider? Est-ce qu'on peut sortir de son personnage?
2: Mais écoute, premièrement, c'est hyper respectueux et tu peux pas, disons, m'a averti avant, tu peux pas toucher les gens, mettons, ta tape sur l'épaule, ça prend le consentement de tout le monde, fait que je pense que c'est vraiment un endroit respectueux.
1: Wow.
2: Même quand tu sors de ton personnage, il y a comme un signe que tu fais avec tes mains, c'est comme un genre de pause, on se parle en vrai, puis tu peux t'informer si tout est correct, si ça va trop loin, quoi que ce soit.
0: Oui, parce qu'on est censé être toujours dans le jeu. Normalement, faut pas sortir du jeu parce que sinon ça brise l'immersion, tout ça, mais ça reste que c'est très conscient que c'est des rôles qu'on joue, on fait semblant. Fait que les vraies personnes existent autour de nous. Fait que souvent, il y a des symboles comme ça ou des manières de dire ça va-tu dans des scènes plus intenses. Il y a pas ça le OK check. Il y a vraiment plein de mécaniques qui servent au consentement ou juste au confort des joueuses et des joueurs. Souvent, il y a des zones qui sont hors-jeu. Fait que les gens peuvent sortir du jeu.
1: Okay.
0: Fait que c'est assez clair, normalement. Là,
1: Puis, question niaiseuse, mais si mon personnage est tué par la famille qui veut conquérir mon pays, qu'est-ce qui se passe? Je dois m'en inventer un nouveau ou je rentre chez nous?
2: Moi, ce qu'on me dit, puis dis-moi si je me trompe. Moi, ce qu'on me dit, c'est que ça arrive de temps en temps. C'est quand même rare que des personnages meurent. Parce que ça doit être, j'imagine, très émouvant, parce qu'ils vont travailler sur leur personnage pendant des années. Alors, mais que tu t'en crées un autre par la suite, puis tu commences à en construire un autre.
0: Ça dépend des grandes natures. Ça doit être généralisé parce que au Québec, il y a à peu près entre 60-70 GN, plus ou moins. Là, puis ils ont toutes des règles différentes. Mais effectivement, la mort n'est pas fréquente. Il y a des gens qui travaillent sur le personnage pendant quelques années, d'autres qui changent chaque année. C'est très vague. Mais souvent, il y a des règles qui entourent la mort pour éviter que ça soit abusé, par exemple. Il y a des GN qu'on ne peut pas mourir. Il y a des GN qu'il faut demander l'équipe. L'autorisation à l'équipe d'organisation pour tuer un autre joueur ou une autre joueuse aussi, par simple respect. Puis d'autres que c'est normal que ça se peut que ce soit un zombie qui t'attaque puis que tu meurs. Mais souvent, soit les gens se préparent un personnage, mettons qu'ils savent qu'ils sont à la fin, là, qu'ils ont fait beaucoup de niaiseries, là, puis ont des ennemis. Là. Mais souvent, ils vont se préparer un costume où souvent l'organisation va le prêter. Ah ben, t'es rendu samedi soir, ton personnage est mort, ben voici un costume générique, puis tu feras un paysan pendant une journée.
1: Pour que
2: Mon Dieu, la honte.
1: Moi, je suis comme le plaisir, c'est pour puis Simon Olivier trouve ça honteux.
0: Mais avec les années, on se rend compte que souvent on est de moins en moins épique dans nos personnages, puis on va de plus en plus jouer des paysans. Ça, c'est comme un classique. On devient plus tranquille. Mais un affaire qui est intéressant, c'est qu'il y a le concept du bleed in, bleed out. Que je sais pas c'est quoi en français, je suis désolée.
2: Saigner en dedans.
0: Non, c'est plus couler, l'écoulement. Là. Dans le fond, c'est que ce que ton personnage vit, ça se peut que ça se coule sur toi, que tu ressentes ses émotions. Exemple, mon frère dans le jeu meurt devant moi, ça se peut que ça m'affecte. Et vice-versa, si je viens de casser avec ma blonde, puis qu'il faut que je joue comme un avec elle, mais que dans le jeu, c'est une autre personne, ça se peut que les émotions, on a de la misère à les gérer. Fait que ça, c'est un concept qu'on connaît qui existe, puis qu'on fait toujours attention, puis il y a des manières d'essayer de comme être dans le jeu, mais être au courant que on est juste des personnages.
1: Je trouve ça beau. Qu'est-ce que votre incursion dans le monde du grandeur nature a changé sur votre perception du phénomène, Simon-Olivier Fecteau?
2: Ben, maintenant, je sais officiellement que je ne suis pas un candidat idéal pour ça.
1: Bon, mais ça, c'est réglé.
2: Ça, c'est réglé. Mais je dois avouer, parce que

0: Écoute, je trouvais ça un peu ridicule à l'extérieur, c'est ça la vérité, OK?
1: Ouais.
0: Mais maintenant, d'avoir rencontré ces gens-là, d'avoir vu cet esprit de communauté-là, je me dis que c'est peut-être exactement ce qui nous manque dans la société en ce moment. Des occasions pour communiquer en vrai, avec les, qu'on met la technologie de côté, puis qu'on se parle, que ce soit en personnage ou en réel, ça, je pense que le monde irait, se porterait beaucoup mieux s'il y avait plus de GN. Hein?
1: Hey, c'est beau ça, puis l'importance du jeu aussi. On ne joue pas beaucoup en vieillissant.
0: Non, ben au casino, il y en a quand même pas mal qui jouent, mais
1: dans la vraie vie... Et je ne l'encourage pas.
0: Non, moi non plus.
2: Non, mais tellement des bonnes compétences qu'on apprend ou qu'on vit dans les grandes natures. Ah, moi, je me rappelle, j'étais super timide au secondaire, par exemple. Et puis, quand j'ai eu un personnage que j'avais pas le choix, là, j'étais comme une guerrière forte et puissante. J'avais pas le droit d'avoir peur du noir, j'avais pas le droit d'être timide, parce que là, mon personnage, c'était pas ça. Donc, tu sais, on apprend à se pousser, à explorer aussi des personnalités qu'on n'est pas habitué de faire, puis à développer. Tu sais, moi, j'organise des grandes natures, entre autres. J'ai plein de... C'est digne d'avoir une PME, là, c'est ça, organiser une grande nature. Fait qu'il y a plein de compétences super pratiques puis sociales qu'on apprend au travers ça. Puis ça réunit aussi beaucoup des gens qui peuvent être plus marginaux, plus timides, dans une passion commune, que là, ils n'ont pas peur de parler de leur personnage.
0: Oui. C'est ce que j'ai remarqué aussi, c'est qu'il y a des gens qui en dehors du grand dans la nature, parce que j'ai vu les gens s'en changer puis tout ça. Il y a des gens que tu remarquerais pas nécessairement, qui prennent pas nécessairement de place socialement, mais dans le jeu deviennent extrêmement puissants. Et puis je me dis, ben, c'est quoi, c'est le fun d'avoir cette plateforme là pour
1: complètement. Et on a reçu un message sur la bulle de conversation de l'application Radio-Canada Audio pour nous confirmer qu'il y a des avocats et des médecins.
0: Ça y est.
1: La personne nous dit qu'elle connaît même un post-doctorant en criminologie, un prof universitaire, une urgentologue, une infirmière, lobbyiste, électricien, étudiant au doctorat en microbiologie, etc.
0: Wow.
1: Donc, bravo. Ça rassemble des gens d'un paquet d'horizons.
2: C'est de tous les âges, tous les genres, tous les types. C'est vraiment un loisir très accessible, en fait, parce que même si ton costume est moins beau que les autres, même si tu as moins d'expérience dans le jeu de rôle, parce que c'est quelque chose qui s'apprend, tu as acté, mais on ne juge pas rendu sur le jeu parce que tout le monde apprend, tout le monde a son style. Donc.
1: Et pour les personnes tannées des applications de rencontre, il y a Flavie qui nous a écrit qu'elle a rencontré son conjoint lors d'un GN il y a plus de 15 ans.
0: Mais ce qu'on m'a raconté aussi, c'est que oui, il y a des gens, qui ont des couples qui se forment, mais que les premières fois qu'ils se rencontrent sont en personnage. Fait que là, il faut qu'ils vérifient après ça, est-ce qu'on s'entend bien en dehors de nos personnages?
2: Mais oui, parce qu'on n'a pas la même personnalité. Ben moi, si je joue une dictatrice super méchante qui insulte les gens, ben, probablement que dans la vraie vie, je ne suis pas comme ça, évidemment. Fait que là, il faut vraiment vérifier c'est quoi la personnalité de la personne.
1: Mais est-ce que c'est pas la prémisse d'une excellente série, ça, Simon-Olivier Fecteau?
0: Je pense que oui, mais d'ailleurs, il y a une série de films. Mais en fait, il y a eu un film, des courts-métrages, excuse-moi.
1: Farador.
0: Oui.
1: Oui. Oui, au Québec. Excellents. C'est
0: super bon. Oui, c'est super bon.
1: Je pense que la série sera disponible sur ici.tv.
0: Oui, mais semble
1: le
0: que
1: film
0: oui.
1: est peut-être encore.
0: Oui,
1: c'est là que je l'ai vu. En tout cas, c'est super
0: bon. C'est Édouard Tremblay, il me semble, qui réalise ça. Je connais la gang de
2: on
0: Québec.
2: On a costumé certains des personnages. Mais oui, parce que c'est comme si faisait du GN, puisqu'il acte dans le personnage de Donjon Dragon.
1: Exact.
2: Et puis, moi, je me rappelle quand j'ai montré à mes amis à jouer à Donjon Dragon quand j'étais très jeune.
0: Oui.
2: Ben, tu sais, c'est comme le level d'après. On commence à jouer au jeu de rôle. Puis maintenant, on le fait ça en vrai, on se déguise-tu, puis on s'en va-tu essayer ça.
0: Moi, j'ai joué dans un des courts-métrages de Farador qui a mené au long-métrage.
1: Ben, donc, c'était tout naturel pour vous.
0: J'étais destiné.
1: De faire cette incursion. Merci d'avoir embarqué dans notre idée, Simon-Olivier Fecteau.
0: Merci.
1: Merci aussi au Pacte GN qui vous a accueilli à son événement.
0: Ils ont été extraordinaires. Merci beaucoup.
1: Merci de nous avoir renseigné sur ce monde fantastique. Mélanie Poirier, je rappelle que vous êtes co-organisatrice du Festival des GN, coordonnatrice marketing pour les Artisans d'Azur, aussi une entreprise qui propose de l'équipement pour le grandeur nature. Sachez-le pour votre prochaine aventure, Simon-Olivier.
0: Oui, absolument. Merci.
2: Merci.

0: Est-ce que l'amitié peut résister à la trahison? C'est une des questions qu'aborde la co-scénariste de la série Belle Fleur dans la troisième saison de la série. On va en jaser ensemble aujourd'hui. Salut, Sarah Maud Beauchesne.
1: Salut.
0: Toujours un plaisir de vous recevoir. Belle Fleur, c'est une série qui fait jaser depuis le début. Ça n'arrêtera pas à la troisième saison. Je rappelle que, bon, on a affaire ici à une gang de gars sensibles qui s'aiment, qui se le disent, qui se soutiennent. On a applaudi abondamment déjà ce portrait de la masculinité qui est différent que celui auquel la télé nous a habitués, disons. Pour cette nouvelle saison, vous mettez vos gars à rude épreuve. On va écouter un extrait de la bande-annonce.
2: Il est venu à mon attention que tu entretiendrais peut-être une relation intime avec ta stagiaire.
3: Ben, je vais me marier. Tu me connais, je ne tromperai jamais. Ça sort d'où, cette affaire-là?
4: Je vous ai pas dit ça, là, mais mon père est mort. Jamais mieux quand nos conversations tournaient autour de notre French pas clair puis notre dynamique bizarre.
5: OK, c'est pas réglé, ça?
6: Tu penses-tu que tu pourrais être prête à retomber en amour?
5: Ouais, puis j'ai hâte. Ça me tente.
0: Donc, on l'entend bien, il y aura rupture de confiance de part et d'autre. On se demande donc à quel point une gang peut rester une gang quand il y a trahison. Pourquoi c'est une question qui vous intéressait, Sarah Maud?
1: Parce que l'amitié me fascine énormément. J'ai exploré beaucoup l'amitié entre femmes, puis l'amitié entre hommes, je la connais pas. J'ai pas beaucoup d'exemples autour de moi. Donc, on l'a inventé un petit peu. Puis cette trahison-là, tu sais, on s'est beaucoup fait parler de l'utopie de la famille choisie en saison 1 et 2.
0: Ouais.
1: Pour moi, c'est très réaliste et très important parce que j'ai ça dans ma vie.
0: Cette idée que nos amis là, puissent être très, très près de nous, comme une famille.
1: Absolument.
0: Même lorsqu'on atteint la trentaine, la quarantaine.
1: Même quand on a des enfants, même
0: oui.
1: Quand on a des grosses jobs. Donc, on parlait beaucoup de cette espèce de mirage de l'amitié comme une famille. Puis en saison 3, on se disait, ben, on va tester notre concept.
0: C'est
1: ça qu'on explore dans la saison 3.
0: Sur le plan intime, est-ce que vous avez des limites claires sur ce qui est acceptable ou non dans vos propres amitiés, Sarah Maud Beauchesne?
1: On dirait que j'ai jamais eu à flirter avec ces limites-là. C'est super intéressant de se poser la question. Ça nous a beaucoup nourris pour la saison 3, Nicolas et moi. C'est sûr que mon personnage, Raphaël, a un agenda qui est le mien.
0: Mais oui, mais...
1: Je ne vais pas m'en cacher.
0: Ah oui, hein, donc, c'est pas un personnage loin de vous,
1: non,
0: Raphaël?
1: Non. Non. C'est sûr qu'on va m'entendre quand on va réagir à certaines situations qui se passent dans la saison 3. Je dirais que mes limites, elles sont à travers le personnage de Raphaël.
0: On les découvre assez ouais. Rapidement. Comment votre perception de l'amitié a évolué au fil du temps?
1: Par rapport à l'amitié masculine?
0: Non, la vôtre.
1: En général.
0: Ouais, ben on présume que vous avez des amis garçons aussi.
1: Oui, mais vraiment moins. Vraiment moins que des femmes. Je trouve ça très difficile, l'amitié. Mais c'est pour ça que j'aime autant entretenir mes amitiés.
0: Qu'est-ce qui est difficile?
1: Juste garder contact, être authentique, pas perdre le fil, pas juste être constamment dans la mise à jour de nos vies parallèles. Pour moi, c'est très important d'essayer le plus possible, même si c'est très difficile, de faire des activités ensemble. Jouer au golf, faire des week-ends, pas juste faire des soupers pour se tenir au courant de ce qu'on vit pas ensemble. À un moment donné, je me suis rendu compte que mes rapports avec mes amis, c'était ça, c'est on se rencontrait beaucoup moins souvent, puis quand on se rencontrait, ben on se racontait ce qu'on avait manqué, puis on vivait plus rien ensemble. Fait que c'est un projet très important, mais pas facile du tout parce que tout le monde est occupé.
0: Oui, c'est ça.

0: Puis ça, est-ce qu'il y a eu une différence au fil du temps? Si je pense, moi, à mes amitiés, c'est sûr qu'à partir du moment où les gens ont des familles, c'est plus difficile de créer des moments où on vit des choses ensemble, puis on comprend bien que tout le monde n'a pas le même temps que nous. Est-ce que vous avez vu l'amitié prendre moins de place dans votre vie?
1: C'est sûr. En plus, moi, j'ai déménagé à la campagne il y a 3 ans. Donc, je suis loin physiquement de mes amis. Mais ça reste une priorité. J'en suis presque fatigante des fois. Mais je pense qu'on va me remercier plus tard.
0: Ben oui, il y a de pires raisons d'être fatigante. Ouais. Dans cette nouvelle saison de Bellefleur, vous explorez les rapports de pouvoir dans la sexualité. Nous, on n'a pu voir que les 3 premiers épisodes, mais déjà, ça faisait jaser en équipe. On se questionnait sur les motivations des uns, les réactions des autres. Est-ce que c'est votre but, nous faire jaser?
1: Absolument.
0: OK, mais vous écrivez ces scènes-là avec votre mari, Nicolas Morel. Donc, est-ce que ça fait jaser même dans votre couple?
1: Absolument.
0: Vous le dites en souriant, ça a l'air correct.
1: Oui, ben je serais pas avec ce gars-là dans ma vie personnelle s'il pensait pas les mêmes choses que moi par rapport à cette situation d'abus de pouvoir.
0: C'est un bon point.
1: Ouais. Pour moi, c'était un sujet très sensible, mais très facile à explorer personnellement parce que ma position est très claire. Ça ne sera pas aussi clair pour beaucoup de gens, je crois, mais c'est pour ça que c'est intéressant puis c'est pour ça que ça m'intéresse.
0: Oui, d'autant plus que vous mettez en scène cette relation extra-conjugale d'une manière très saine, voire positive dans les premiers épisodes. Mais bon, quand on vous connaît, on se dit « Oh, on nous attend dans le détour, ça se passera certainement pas comme ça. » Mais je trouve que vous nous invitez quand même au début à voir ça d'un œil correct.
1: Ben oui, parce qu'il y a... Avant de savoir qu'il y a un abus de pouvoir, il y a seulement une tromperie.
0: Ouais.
1: Je dis seulement entre guillemets. Pour certains couples, c'est fatal. Pour d'autres, ça l'est moins. Mm-hmm. Pour Raphaël et Yann, ça l'est moins fatal. Ils sont passés à travers énormément de soubresauts dans la saison 1, dans la saison 2. C'est un couple qui dure peut-être depuis trop longtemps. Tout le monde le sait, c'est pas un secret. Donc, des tromperies, des mensonges, une volonté de changer les dynamiques de couple, ça a été présent dans leur couple depuis le début de la saison 1. Donc, rendu en saison 3, qu'il y ait une tromperie ou une relation extra-conjugale, ce n'est pas la fin de leur couple. Puis je le crois, ça. Quand ça fait presque 20 ans que tu es avec quelqu'un, que tu as fait ton secondaire avec cette personne-là, que c'est ton meilleur ami, c'est pas parce que tu es allé chercher du réconfort ailleurs que c'est la fin pour certains. Donc, pour nous, c'était important de travailler cette nuance-là, mais c'est une fois que la vérité...
0: Oui, le rapport de pouvoir. Oui, on a quand même eu un bon indice dans la bande-annonce, mais j'essaie de pas tout dévoiler parce que je pense que les gens doivent absolument voir cette 3e saison. Dans votre série Bellefleur que vous coécrivez avec Nicolas Morel, vous mettez en scène des belles relations amicales entre hommes, mais vos personnages sont aussi imparfaits. Puis là, je me demande, est-ce que vous voulez nous montrer comment on peut se pardonner ou davantage si on peut se pardonner avec cette 3e saison?
1: C'est comment?
0: Comment?
1: En fait. Okay. Oui, je pense.
0: Vous croyez au pardon?
1: Absolument. Il y a certains. J'ai personnellement certaines limites. Je pense que nos personnages ont certaines limites. Ouais. Mais on peut pas se dire amis aussi de manière aussi intense et aussi personnelle et aussi intime si on n'est pas prêt à se pardonner, sinon on n'aura plus d'amis. C'est ça qu'on explore. Mais oui, évidemment, il y a un travail vers le pardon. Des fois, on s'y prend très mal.
0: Mais ça peut être compliqué, pardonner. En même temps, je comprends. Bellefleur, c'est une série qui donne espoir sur bien des plans. Est-ce que votre vision de la vie est aussi optimiste, Sarah Maud Beauchesne?
1: Pas du tout.
0: Le verre est à moitié vide?
1: Ah ouais, quand même. Ben surtout, toujours. Là, je dis tout le temps, en ce moment, c'est difficile, mais c'est toujours un petit peu difficile d'écouter et de regarder les nouvelles. Je suis une pessimiste dans ma vie, mais j'essaie vraiment d'écrire vers le beau.
0: Pourquoi?
1: Parce que sinon, je vais mal aller toute ma vie.
0: OK, ouais, vous trouvez une sphère positive. Ouais.
1: Ouais. Puis Bellefleur, c'est pour ça que ça existe. Pour Nicolas et moi, on avait vraiment besoin de créer des gars qui nous donnaient espoir. Puis ça, je l'ai répété tellement, mais ça change pas. Là. Même saison 3, on a encore plus besoin de se dire qu'être un homme, c'est plein de choses en même temps, puis ça peut évoluer, puis il faut que ça évolue. Mais j'avoue que j'ai pas... oui, je pense qu'on fait œuvre utile par rapport à cette thématique-là, mais je dirais pas que c'est... Il n'y a rien de...

0: Je trouvais ça difficile de me dire, je donne énormément d'attention à des personnages masculins quand je pense que les femmes ont besoin, tellement besoin de réconfort en ce moment avec tout ce qui se passe. Donc, c'était super challengeant pour moi.
1: Oui, mais on parle beaucoup des personnages masculins de Bellefleur, mais les personnages féminins occupent une place tout aussi importante, finalement. C'est juste que la thématique de l'amitié masculine telle que dépeinte dans votre série est tellement inusitée qu'on lui accorde beaucoup d'attention.
0: Absolument.
1: Mais vos personnages féminins sont très forts, là, je vous l'ai dit souvent, mais le personnage de Raphaël est essentiel avec cette honnêteté tout aussi rafraîchissante que l'amitié des hommes que vous dépeignez. Quand on a évoqué l'idée de recevoir Sarah Maud Beauchesne pour parler de Bellefleur, moi, j'étais comme, oui, mais moi, je veux savoir comment elle va.
0: C'est tellement gentil.
1: Mais c'était vraiment la question qui me préoccupait parce que, ben, femme, mais féministe aussi, puis je pense que, vous l'avez dit, c'est jamais nécessairement particulièrement facile, mais là, on vient d'avoir un manifeste misogyne, violent, un contexte de voix qui s'élève contre l'inclusion en Occident. Comment vous allez?
0: Je vais fondamentalement bien parce que je suis tellement privilégiée.
1: Ouais.
0: Donc, je vais bien pour ça, sans aucun doute. C'est sûr qu'il y a une espèce de mélancolie latente, toujours. C'est pour ça que j'écris. Sinon, je reste dans ma mélancolie. Je suis une personne nostalgique, mélancolique, hypersensible. Donc, si c'était pas de l'écriture et de ma psy, j'irais très mal, je pense. Mais j'ai beaucoup d'outils, j'ai beaucoup de chance, j'ai beaucoup de privilèges. Donc, je les utilise ça pour mieux aller parce que consulter et écrire restent mes deux armes toutes puissantes, je crois.
1: Vous voyez l'écriture comme une forme d'engagement?
0: Oui, c'est sûr, parce que c'est ma seule façon d'apprendre beaucoup sur moi, premièrement, d'apprendre sur les autres, de sortir de mon nombril aussi. À la base, l'écriture, c'est quelque chose de très égoïste pour moi, mais je
1: sens... Pourquoi?
0: Parce que je le fais pour moi. Je le fais pour me comprendre, je le fais pour m'aimer plus, m'aimer mieux. Mais avec les années, j'ai compris que ça faisait à sa façon œuvre utile. Donc, c'est ça qui me motive à continuer.
1: Écrire pour vous aimer plus, est-ce que ça passe par la validation du public ou de vos pairs?
0: Ça peut être ça en bout de ligne, là, le dernier 5%, mais c'est surtout...
1: Oh, c'est pas mal, 5%, c'est bien correct.
0: Oui, mais c'est surtout pour être indulgente envers moi-même. De voir que je suis imparfaite, mais que j'essaye de travailler sur moi, de me comprendre. Je pense que de travailler sur moi, c'est de travailler sur mes relations avec les autres humains. C'est d'être une meilleure amie, blonde, belle-mère, sœur, scénariste, tout ça. Donc, pour moi, c'est vraiment mon outil pour apprendre à mieux connaître puis à ajouter de la douceur dans ma vie aussi, beaucoup.
1: Ajouter de la douceur dans votre vie puis de la politique dans nos écrans, vous jaillit pas ça.
0: Oui, c'est sûr.
1: Parlons de Sarah Maud Beauchesne, la comédienne, maintenant. Vous serez de la distribution de la comédie I Killed a Bear sur Crave. C'est la nouvelle proposition de Jared Kiso, à qui on doit Shorzy puis Letterkenny, dont notre collaborateur Jean-Michel Bertier m'a parlé avec beaucoup d'éloges la semaine dernière. On découvre là-dedans l'histoire d'une famille de dompteurs d'ours pour le cinéma. Comment vous vous êtes ramassée dans cet univers-là?
0: C'est super étrange parce que quand on pense à l'univers de Jared Kiso, on ne pense pas à Sarah Maud Beauchesne.
1: Ben, c'est quand même étonnant.
0: Absolument. En fait, Jared avait vu Fourchette, la série que j'ai faite à Tout.tv il y a plusieurs années. Il ne parle pas beaucoup français, mais il s'était intéressé au projet, je crois. Puis je sais que ça avait créé un premier contact entre lui et moi. Puis après ça, il m'avait contacté pour travailler sur les textes de Shorzy depuis la saison 1 parce qu'il y a des personnages québécois qui parlent le français québécois. Et il voulait trouver une scénariste qui connaissait bien la langue, l'accent, tout ça. Puis qui allait aussi peut-être comprendre son univers, même si c'est pas un univers dans lequel je baigne. L'espèce de
1: démon, ça, que vous aviez travaillé sur Shorzy, qui est quand même une série super populaire et extrêmement bien reçue.
0: Oui, oui, absolument.
1: Au Canada anglais.
0: Oui, ah oui, c'est ça c'est vraiment deux mondes. Hein. mais mon apport est très humble dans le sens que je fais beaucoup de traductions plutôt que de l'écriture. Mais ça créer vraiment un contact constant entre Jared et puis moi, parce que c'est un homme super loyal dans ses collaborateurs, ses collaboratrices. Donc, il m'est arrivé avec... avec

0: avec ce projet qui est, ma foi...
1: Oui, qui est quoi?
0: Je sais pas.
1: Qu'est-ce que vous voulez dire? Vous le savez pas?
0: C'est vraiment... ça va être tellement réconfortant et tellement étrange en même temps.
1: C'est une belle proposition.
0: On est vraiment dans le 50% étrange, 50% réconfortant. Mais je pense que ça va être, ça va faire couler de l'encre, je crois.
1: Mais pour définir l'étrangeté, peut-être qu'on peut dire que vous avez tourné une scène marquante avec un des plus grands combattants d'arts martiaux mixtes de l'histoire et le chanteur de ce groupe.

0: Tu me le dis, puis j'y crois pas encore. Je trouve ça tellement absurde.
1: Mais c'est fantastique. Clan Kruger de Nickelback, Georges St-Pierre, Sarah Maud Beauchesne.
0: Un beau trio.
1: Surréaliste?
0: Absolument.
1: Mais un moment... Mais
0: tellement agréable. Et tellement le fun. Tellement... C'était un tournage inusité dans... Tellement de choses, c'est arrivé dans ma vie de manière inusitée. J'ai passé un mois et demi à Sudbury, en Ontario, dans une forêt de pins, à parler anglais avec toute cette
1: avec
0: bande.
1: Avec le chanteur de Nickelback.
0: Oui, absolument, qui est très charmant en passant. Les deux étaient tellement rigoureux.
1: Donc, Georges St-Pierre et Chad Kruger, oui. Je le rappelle.
0: Chad et Georges étaient vraiment à leur affaire. Et même si ce ne sont pas des comédiens de formation, ils ont pris ça vraiment au sérieux. C'était beau à voir parce qu'ils étaient très curieux, très respectueux, très reconnaissants d'être là aussi, dans le fin fond de la forêt ontarienne.
1: Wow, j'ai hâte de voir ça. À la fin des tournages, vous avez publié un message sur les réseaux sociaux. Vous dites avoir énormément appris sur le métier de comédienne, mais aussi sur vous-même grâce à cette expérience. Qu'est-ce que vous avez appris d'un côté ou de l'autre?
0: Comme comédienne, ça a été marquant pour moi parce que au Québec, je suis pas une comédienne. Je suis pas considérée comme une comédienne, puis c'est bien correct, c'est pas
1: Mais OK, mais Fourchette, Bellefleur, mais vous n'êtes pas considérée par vos pères, vous trouvez, ou c'est vous qui prenez cette
0: posture-là? Moi et tout le monde, dans le sens que je suis scénariste, je suis autrice, puis je joue dans des affaires que j'écris, okay. Puis c'est le fun. Quand je suis arrivée en Ontario, on le disait tantôt, c'est vraiment deux mondes. Là. Mmh. On se parle pas là, entre anglophones et francophones.
1: Très peu.
0: Au niveau de la télé surtout. Puis, fait que je suis arrivée sur ce plateau-là, puis tout le monde était comme Sarah Maud, la comédienne qui va jouer ce rôle-là. Puis les gens étaient pas au courant que mon premier métier, entre guillemets, c'était d'écrire. Donc j'ai vraiment vécu ce tournage-là comme si c'était mon seul métier. Jouer. Et je me suis rendu compte que j'étais beaucoup plus libre parce que j'avais pas le syndrome de l'imposteur. J'ai tellement eu de plaisir. J'ai vraiment joué. Ça m'a donné... c'est comme ça me donnait le droit d'être comédienne, tu sais. C'était vraiment précieux pour ça. Puis j'ai appris beaucoup sur moi personnellement parce que justement, j'arrivais dans une équipe, je connaissais personne. J'allais habiter là pendant des semaines, puis j'avais pas d'alliés, j'avais pas de repères.
1: L'été dernier, vous nous avez dit que vous étiez une anxieuse.
0: Absolument, j'ai fait de l'anxiété généralisée. Je n'aime pas vraiment voyager, j'adore être chez moi. La nouveauté me rend très, très anxieuse. L'inconnu me rend très anxieuse. Donc, j'ai préparé ce tournage-là pendant un an.
1: Wow.
0: Je pense que 6 mois à l'avance, ma valise était faite dans ma tête. Là. Donc, c'est à ce point-là. Puis je suis arrivée là et c'est comme si... Puis on vit pas ça souvent à l'âge adulte, là, d'arriver dans un contexte où personne nous connaît et il faut repartir à zéro pour se faire des amis. Puis je me suis rendue compte que j'étais comme une personne sympathique parce que je me suis fait plein d'amis vite. Puis c'était... très valorisant de voir que les gens m'appréciaient pour qui je suis à partir de zéro. Là, on ne savait même pas qui j'étais. Je n'étais pas connue pour les anglophones.
1: Vous n'aviez pas, vous n'étiez pas une opportunité d'obtenir un rôle dans votre prochaine série?
0: Pas du tout, là. Pas du tout. Puis, je n'aime pas non plus la woke, la féministe qui arrive. Ils l'ont su assez vite, là, je vous dirais, là. Mais, tu sais, j'avais pas de réputation qui me précédait. Donc, j'ai créé des liens avec des gens que peut-être j'aurais jamais pu en créer. Donc, c'était comme une expérience humaine vraiment intéressante.
1: Allez-vous importer au Québec cette nouvelle reconnaissance de comédienne?
0: Je me sens tellement chanceuse d'avoir vécu ça, ce moment-là de bien-être, de sérénité par rapport à jouer, que si ça se représente, tant mieux. Je le sais que je suis capable de le faire, mais c'est pas un nouveau rêve derrière lequel je cours.
1: Je vois.
0: Ouais.
1: Je vais maintenant me permettre un lien très moyen. OK,
0: vas-y.
1: I Killed a Bear, c'est le projet du scénariste de Letterkenny, qui était réalisé par Jacob Tierney, à qui l'on doit rivalité passionnée, Heated Rivalry, une série marquante pour vous, Sarah Maud-Beauchamp.
0: Absolument. C'était, ce lien me rend tellement
1: fière. C'était, j'aurais pu juste vous le dire, rivalité passionnée, Sarah Maud, puis là, je vous aurais laissé parler.
0: Mais le lien, le lien est précieux. Parce que je me dis que je suis comme à un degré de cette gang.
1: Mais sérieusement, vous êtes tellement proche. Pourquoi ça vous a marqué à ce point-là, cette série-là?
0: Ben, probablement pour les mêmes raisons que je fais Bellefleur. C'est des hommes vulnérables.
1: Avec des personnages féminins super forts.
0: Avec des personnages féminins forts. Ça m'a fait un bien immense de voir des hommes s'aimer, être tendres, être intenses, être vulnérables. Cette histoire d'amour déchirante, mais tellement, qui existe tellement partout en même temps, ça m'a fait vivre énormément d'émotions.
1: Est-ce que c'est la série qui vous a plongé dans le monde de la romance érotique ou c'était déjà fait?
0: En fait, moi, jeune, pré-ado, j'étais fan des Chevaliers d'Émeraude.
1: Ah oui.
0: Donc, très fée sexuelle.
1: Oui, oui, ce genre littéraire, sachez-le, fée sexuelle. J'allais avec une amie dans une librairie spécialisée, en fait, dans la romance.
0: Puis, ben, est-ce que c'est
1: Joie de livre à Montréal? Puis, quand elle a demandé conseil au libraire, le libraire était comme, est-ce que t'es plus dragon, fée? Puis, je suis comme, oh, c'est extraordinaire. Ouais. Ce genre que je ne connais pas, mais qui gagne en popularité. D'ailleurs, vous partagez des titres avec votre public sur les réseaux sociaux, Sarah Maud. Qu'est-ce qui vous plaît dans ce genre littéraire un peu cochon?
0: La liberté du désir, le désir sans limite. C'est souvent porté par des personnages féminins ou queer. Il n'y a pas beaucoup de monsieur là-dedans, là.
1: On les remplace. Par des fées et des dragons.
0: Donc, c'est un point de vue majoritairement féminin sur la sexualité, le désir, les histoires d'amour. Tout ça m'intéresse grandement. Donc, c'est sûr que c'est un critère de base pour moi. Puis après ça, ben c'est l'imaginaire. J'ai été même si on ne peut plus vraiment aimer ça, mais j'ai adoré. Et j'ai un tatouage d'une éclair d'Harry Potter là, sur le doigt. Donc,
1: on peut encore aimer Harry Potter, mais dénoncer les positions transphobes de sa créatrice.
0: Absolument, absolument. Donc, j'ai toujours été intéressée, intriguée par cette littérature-là qui me permet de m'évader et de me créer ma bulle aussi. J'étais une enfant anxieuse, une adolescente anxieuse. Donc, pour moi, de plonger dans des univers complètement fictifs, c'était un échappatoire.
1: Mais en même temps, cette romance a longtemps été regardée de haut. Je dis pas qu'elle ne l'est plus, d'ailleurs, là, dans la littérature avec un grand L. Vous, vous la mettez de l'avant sur vos réseaux sociaux. Pourquoi?
0: Ben, elle est regardée de haut parce qu'elle est majoritairement produite par des femmes.
1: Pour des femmes, oui.
0: Et pour des femmes. Mm-hmm. Donc, ça m'énerve. Je trouve ça complètement con.
1: Là où il n'y a pas beaucoup de monsieur, d'ailleurs, c'est aussi dans vos suggestions de lecture. C'est volontaire?
0: C'est absolument volontaire. Après ça, j'ai rien contre les messieurs.
1: Ben non, évidemment.
0: Tu sais, mais au primaire, au secondaire, au cégep, à l'université, j'ai lu majoritairement des œuvres écrites par des hommes,
1: oui,
0: imposées.
1: Moi aussi.
0: Mm-hmm. Donc, j'ai passé énormément de temps à me faire obliger à lire des hommes. Mm-hmm. Parfois, c'était super intéressant. Parfois, c'était super emmerdant. J'ai comme envie de rattraper le temps perdu. Ouais. Là, je suis plus à l'école, on m'impose plus rien. J'ai la liberté de choisir qui je lis. C'est le tour des filles, puis des personnes queer.
1: Vous vous rattrapez pour tous les Michel Houellebecq qu'on vous obligeait à lire au cégep, je comprends. Ouais. Pour terminer, j'étais curieuse de voir, puisque sur vos réseaux sociaux, j'ai vraiment l'air d'une personne obsédée par vos réseaux sociaux, mais je suis un petit peu. On voit que vous écrivez en ce moment, vous cachez évidemment les textes, mais votre contexte de création semble assez bucolique. Vous avez l'air d'écrire dehors, d'écrire relax. La création, ça se vit comment chez vous, Sarah Maud-Beauchamp?
0: Ça se vit dans le calme. J'apprends avec les années à accepter que je suis vraiment bien dans le calme. Je ne suis pas une personne en quête d'aventure.

0: blessures, comme vous.
1: Oui, oui. Je rappelle que je porte des plaies dues à une aventure extérieure hier.
0: J'en fais pas beaucoup, moi, des aventures. Donc, je crée dans le calme, dans la routine, dans la constance, dans le temps qui s'étire longtemps devant moi. Mm. Puis, la campagne me permet ça. Je suis tellement chanceuse d'avoir une belle salle d'été. Toute vitrée où je vois des petits bambis des fois s'amuser, puis des fleurs éclore, puis des bourdons, puis c'est bien beau. Donc, j'écris beaucoup c'est un genre de sérénité. Là. C'est super cliché, mais en même temps, super vrai. En pyjama.
1: Magnifique. Merci, Sarah Porte-Beauchamp. La troisième saison de Bellefleur est en ligne depuis le 2 juillet, c'est sur Crave. Il y a déjà quelques épisodes qui sont en ligne. Les autres seront déposés sur la plateforme à coup de 2 chaque semaine. J'ai hâte parce que j'ai besoin de savoir ce qui va arriver à ces gars-là, mais surtout ce qui va arriver au cœur de votre personnage, l'inimitable Raph. Mathieu Bellumeur, bonjour.
2: Bonjour, Rosemée.
1: Il paraît qu'à 11h30, vous serez en onde avec Midi Info. Vous parlerez de quoi?
2: On va revenir sur ce déraillement, bien sûr, à Repentigny. Il y a des opérations de dégagement, de nettoyage qui vont se poursuivre d'ailleurs pendant plusieurs jours. On a évité le pire, on le sait, à Repentigny, mais c'est un peu le prétexte pour revenir sur la planification des transports et le transport ferroviaire en milieu urbain, alors qu'on souligne aujourd'hui les 13 ans de ce déraillement catastrophique qui a fait 47 morts, évidemment, à Lac-Mégantic. Donc, on va revenir sur le sujet avec un expert, justement, en planification des transports. On va aussi s'intéresser à cette controverse au Mondial, à la Coupe du monde de soccer. Vous savez, carton rouge donné à un joueur de l'équipe américaine. Un appel de Donald Trump a permis, en tout cas, entre autres, probablement, de renverser la situation. Donc, on va s'y intéresser. Puis, on va revenir à un texte qui a accroché notre équipe aujourd'hui sur notre site Internet. Un secret autochtone vieux de 1200 ans qui refait surface dans le Saint-Laurent. Un piège à poissons. Wow. Entrevue avec le journaliste qui s'est penché là-dessus.
1: Super, on vous écoute. Merci. Nous, après le bulletin de nouvelles, on vous revient avec des repères économiques.
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7: Bonjour, ici Ernst. Je dis bienvenue à ce bulletin d'information. Le Globe and Mail rapporte selon des sources qu'Ottawa a choisi le consortium germano-norvégien TKMS comme constructeur pour sa nouvelle flotte de 12 sous-marins. Le contrat serait évalué entre 20 et 25 milliards de dollars, le plus important projet d'approvisionnement militaire de l'histoire du Canada. Le premier ministre Mark Carney fera l'annonce officielle à la base navale d'Halifax cet après-midi avant de se rendre en Turquie pour le sommet de l'OTAN. La majorité des fonctionnaires fédéraux doivent travailler 4 jours par semaine au bureau à compter d'aujourd'hui. Des critiques sont soulevées quant au manque de place dans les édifices fédéraux. Anne-Sophie Gagné est à Ottawa.
8: On va demander à M. Carney à qui ça sert, ce politique.
9: La confusion règne encore concernant l'espace disponible pour accueillir tous les fonctionnaires fédéraux. L'Association canadienne des employés professionnels réclame des comptes au premier ministre, son président Nathan Pryor.
8: On veut savoir pourquoi est-ce qu'on gaspille 40 milliards de dollars qui pourraient aller à d'autres choses, ainsi que convertir nos bâtiments, nos bureaux, dans le logement abordable, ce qui était exactement le plan il y a 2 budgets. Fédéral.
9: Le gouvernement a loué l'équivalent d'environ 16 terrains de soccer de la Coupe du monde en espace de bureau. Malgré tout, certains ministères continuent de travailler du bureau seulement 3 jours par semaine. La question du télétravail reste au cœur des négociations avec le gouvernement, comme l'explique le vice-président exécutif national de l'Alliance de la fonction publique du Canada, Alex Silas.
10: Sais-tu où sont les bureaux adéquats? Parce qu'il n'y a pas de problème dans les bureaux, il n'y a pas un manque d'espace. C'est à la maison, c'est au télétravail.
11: travail. C'est là qu'on est bien accommodé, c'est là qu'on est bien soutenu pour faire notre job. C'est ça la solution.
9: Selon le Conseil du Trésor, le retour au bureau en présentiel vise à accroître le rendement de la fonction publique fédérale, à bâtir une culture et des équipes solides. Ici Anne-Sophie Gagné, Radio-Canada, Ottawa.
7: Rogers est en voie de devenir propriétaire unique de Maple Leafs Sports and Entertainment. L'entreprise de télécommunications va racheter la participation restante qu'elle ne détenait pas encore, 25%, pour un montant de 4 350 millions de dollars. Maple Leafs Sports and Entertainment détient l'équipe de hockey des Maple Leafs de Toronto, l'équipe de basketball des Raptors de Toronto, l'équipe de soccer du Toronto FC et l'équipe de football des Argonauts de Toronto. Rogers possède aussi l'équipe de baseball des Blue Jays de Toronto. 10 ans après son lancement, le jeu vidéo mobile Pokémon Go compte toujours de nombreux adeptes. Encore aujourd'hui, il génère plusieurs dizaines de millions de dollars américains de revenus chaque mois et des communautés de passionnés continuent de se retrouver régulièrement partout au pays. Camille Cotet nous en dit plus.
12: Développé par le studio Niantic, Pokémon Go est un jeu gratuit sur téléphone cellulaire sorti en juillet 2016. Ce fut un énorme succès à sa sortie. Les joueurs doivent se déplacer dans le monde réel pour attraper et collectionner des créatures virtuelles, les Pokémon. 10 ans après sa sortie, Pokémon Go continue d'attirer des joueurs de tous les âges.
13: You really have to work together and get a large group of people in order to accomplish the task.
12: Selon Sandra Cecilia, l'ambassadrice du groupe Pokémon Go de Windsor, le jeu est devenu beaucoup plus social qu'à ses débuts. Aujourd'hui, plusieurs défis obligent les joueurs à former de grands groupes. Sandra Cecilia raconte d'ailleurs qu'elle a commencé à jouer pendant la pandémie, alors qu'elle travaillait comme infirmière. Le jeu lui a permis de créer des liens dans une période particulièrement difficile. Un autre joueur, Brad Newby, explique que ce sont les amitiés qu'il a développées qui le motivent à continuer de jouer.
14: The community is mostly why I keep playing. Like I enjoy the game, but I enjoy...
12: Étant plutôt introverti, il explique que Pokémon Go lui donne une occasion de sortir et de passer du temps avec d'autres personnes. À Windsor, une communauté très active continue de se retrouver chaque semaine. Le groupe Facebook local compte environ 2300 membres et les rassemblements hebdomadaires peuvent réunir jusqu'à 200 personnes. Ici Camille Cotet, Radio-Canada, Windsor.
7: L'Union belge de soccer conteste la décision de la FIFA de suspendre la sanction imposée mercredi dernier à l'attaquant de l'équipe américaine Folarin Balogun, et ce, à quelques heures du match entre la Belgique et les États-Unis. Le joueur avait reçu un carton rouge lors des 16e de finale contre la Bosnie-Herzégovine et devait normalement purger une suspension de match. Cependant, Donald Trump est intervenu pour demander au patron de la FIFA, Gianni Infantino, de renverser la suspension. Olivier Poujade a plus de détails.
15: L'ingérence est évidente et clairement assumée par le président américain sur son réseau social personnel. Merci à la FIFA d'avoir pris la bonne décision et d'avoir réparé une grave injustice. Personne à la Maison-Blanche n'a même jugé bon de contester hier le coup de fil ou de nier le coup de fil de Donald Trump à Gianni Infantino pour faire sauter la suspension de Folarin Balogun. Alors, sur le fond, l'article 27 du règlement laisse toute latitude à la FIFA pour reconsidérer certaines décisions arbitral, mais ce qui pose problème, c'est bien entendu l'intervention de Donald Trump auprès de son grand ami, le numéro 1 de la FIFA. Tout le monde se souvient bien sûr de la création du prix pour la paix imaginé à la hâte et remis à Donald Trump en décembre dernier par Gianni Infantino. Eh bien, sans complexe, l'Italien récidive en pleine compétition et se montre à nouveau très déférent à l'égard du président américain. La Belgique et d'ailleurs toutes les nations sont désormais prévenues. La FIFA est prête à tout pour satisfaire Donald Trump, y compris salir un peu plus son image.

0: Salut, vous écoutez Point de repère. Je m'appelle Rosemary Autant-Témorin et je vais maintenant vous aider à vous retrouver dans le vaste monde de l'économie en posant plein de questions à Megan Foy, journaliste à la presse, et Marc-André Sabourin, chef de bureau affaires et économie pour l'actualité. Salut à vous deux.
1: Salut.
0: Megan, j'ai lu un dossier intéressant de votre collègue Vincent Larrain dans la presse en fin de semaine. Il abordait la hausse des prix des chambres d'hôtel à Montréal, mais aussi à l'échelle de la province. C'est quelque chose que j'avais remarqué. Je vous l'avoue.
2: Ah oui, moi aussi. Ah oui.
0: Et pas juste ici. Là, partout où je vais, on dirait que les prix des chambres me surprennent, disons. Et là, j'apprenais dans cet article de Vincent Larrain que c'est une hausse plus élevée que l'inflation. On explique ça comment?
2: Bien, en fait, on va la chiffrer d'abord, cette hausse-là. Depuis 2019, là, le prix d'une chambre d'hôtel au Québec est passé de environ 150 $ à plus de 200 $, donc 204,50 en moyenne, l'an dernier. Alors, c'est une hausse d'environ une cinquantaine de $ en moyenne. Et ça s'explique évidemment par la hausse du panier de biens et de services, la hausse des prix de l'énergie, des aliments, la hausse des taux d'intérêt. Mais ce qu'on souligne aussi, les acteurs du milieu qui ont été interrogés par mon collègue Vincent Larrain, c'est le coût de la main-d'œuvre. Alors, évidemment, ça aussi, ça a un impact très important. Et on sait, l'an dernier, il y a eu une négociation coordonnée du secteur de l'hôtellerie. Donc, augmentation de salaire aussi pour la main-d'œuvre qui réclamait de meilleures conditions. Mais un autre point, évidemment, plus spécifiquement à Montréal, et ça, c'est la PDG de l'Association des hôteliers du Grand Montréal qui le dit, c'est que la hausse du... En fait, c'est le compte de taxes des propriétaires d'hôtels a énormément bondi.
0: Ben oui.
2: Et c'est assez impressionnant, le chiffre a bondi de 60 % en moyenne dans la métropole. Et ça, c'est dans la foulée de la dernière révision du rôle foncier. Mmh. Alors ça a eu un impact, évidemment, sur la facture des gens qui vont à l'hôtel.
0: Puis c'est intéressant de savoir ça parce que, bon, personnellement, je ne peux pas m'opposer à des travailleurs et travailleuses qui veulent de meilleures conditions. Je veux dire, je comprends, surtout dans cette industrie hôtelière. Mais un autre élément qui est parfois pointé du doigt, ce sont les programmes fidélité qui sont mis en place par certaines chaînes. Mais contrairement ce qu'on pourrait croire, les hôteliers ne se remplissent pas nécessairement les poches avec ça, Marc-André.
3: Non, c'est ça. En fait, c'est sûr que ça coûte cher, les différents programmes de récompense qui sont mis en place par les hôteliers. Et il y a quelqu'un, au bout du compte, qui doit payer la facture. Donc, c'est sûr, ça a un impact sur le coût. Cela dit, lorsqu'on regarde les chiffres, lorsqu'on regarde le taux d'occupation dans la région du Grand Montréal, il est en baisse par rapport à l'année précédente, ce que l'industrie explique notamment par la guerre tarifaire avec les États-Unis. Cela dit, le taux d'occupation, c'est pas le ce chiffre qu'il faut regarder, parce qu'on pourrait avoir une hausse de prix élevée et un taux d'occupation un peu plus bas, et les hôteliers seraient quand même contents, ils feraient plus d'argent malgré tout. L'indicateur qui est très suivi dans l'industrie hôtelière, c'est ce qu'on appelle le REV PAR. Donc, c'est le revenu, en fait, c'est un chiffre qu'on prend en calculant les revenus totaux générés une journée donnée, qu'on vient diviser par le nombre de chambres présentes dans l'hôtel, louées et non louées. Donc, par exemple, si on a 50 chambres qui sont louées à 200 $, mais qu'on a un total de 100 chambres dans l'hôtel, on a un REV PAR de 100 $. Et c'est ce chiffre-là que les hôteliers suivent. Or, le REV PAR a également diminué par rapport à 2024 en 2025. Donc, une légère baisse, est passée de 159 $ à 157 $. Mais ça, bref, ça veut dire que les hôteliers font moins d'argent par chambre disponible.
0: Oui, puis là, vous parlez de l'occupation à Montréal, mais il y a les taux d'occupation à Vancouver puis à Toronto aussi qui sont pas aussi élevés que ce qu'on espérait, surtout avec la Coupe du monde de la FIFA qui se passe là. Megan?
2: Oui, ça peut être surprenant quand même de penser que les hôtels ne sont pas pleins en ce moment à Toronto et Vancouver. Et c'est la même chose dans des villes aussi aux États-Unis, là, qui accueillent habituellement beaucoup de touristes. On pense à Boston, Philadelphie, San Francisco, Seattle. C'est la presse canadienne qui rapportait que ces villes-là, en fait, près de 80 % des hôteliers dans ces villes-là ont déclaré que les réservations étaient en deçà des niveaux habituels.
0: Oh.
2: Alors, c'est assez important aussi. Plusieurs raisons qui l'expliquent. Eh bien, les grands événements, ça peut parfois rebuter les touristes.
0: C'est vrai. Il y aura déjà plein de monde. Est-ce qu'on veut s'ajouter à la masse?
2: Exactement. Donc, ceux qui sont là, ce sont principalement ceux qui assistent à l'événement qui a lieu dans cette ville-là. C'est aussi beaucoup plus cher. En ce moment, les prix élevés à Toronto et Vancouver sont pas comparables à ceux de Québec ou Montréal. Le prix moyen d'une chambre en juin était d'environ 245 $ la nuit, là, donc à Toronto. Alors, c'est déjà plus important qu'ici.
0: Clairement.
2: Ça apporte quand même un point positif parce que la Coupe du monde porte l'attention sur le Canada et les touristes de partout dans le monde vont peut-être faire profiter aux destinations québécoises parce qu'on va choisir choisir peut-être les moins chers. Alors, on va peut-être visiter Montréal, on va peut-être visiter Québec plutôt que Toronto ou Vancouver, qui c'est
0: intriguant. Des astuces pour ne pas payer aussi cher en frais d'hôtel, Marc-André et Mégane?
3: Oui, ben, on en parlait tantôt, les programmes de récompenses que tous les voyageurs doivent payer, ben, aussi bien en profiter. On parle souvent d'utiliser nos points de carte de crédit pour acheter des billets d'avion, mm-hmm. mais c'est utile aussi pour les chambres d'hôtel. Moi, je m'apprête à partir en voyage ce samedi et la quasi-totalité de mes chambres d'hôtel sont payées avec des points de récompense. Donc, c'est quand même une belle économie.
0: Mais ça, c'est une science, hein? Savoir quel point utiliser, pourquoi. À la maison, c'est mon conjoint qui s'en occupe, très reconnaissante pour son beau travail, là, cette petite charge mentale. Mégane?
2: Oui, on peut aussi voyager hors saison, mais évidemment, ça, c'est pas tout le monde qui peut se le permettre. Mais c'est sûr qu'on peut sauver des centaines de dollars, même quand on choisit, par exemple, d'y aller au début de l'été ou à la fin. Donc, déjà là, on peut, même en milieu de semaine, Marc-André.
0: C'est vrai.
3: J'allais dire

0: Les auberges jeunesse aussi. On les oublie souvent, mais c'est très avantageux, y compris pour les jeunes familles. Très pratique d'avoir une cuisine sur place pour diminuer les frais de restauration.
1: Ben oui, parce que les hôtels n'ont pas nécessairement de cuisine non plus dans leur chambre, donc ça permet peut-être de sauver des coûts aussi sur ce qu'on mange là-bas.
2: Un excellent rappel. On va maintenant passer à votre sujet de la semaine. Marc-André Sabourin, vous voulez nous aider à avoir une maison plus confortable, mais sans que nos factures explosent, c'est fin.
0: Oui, il fait chaud ces temps-ci. Est-ce que je suis toute seule à suer?
2: Non, il fait chaud, puis là, moi, je suis plongée dans une guerre contre mon air climatisé parce que l'environnement, parce que le choix des Français, puis là, ça me fait réfléchir. Puis, donc, merci pour l'aide. Tout est bienvenu.
0: Il y a moyen d'être plus confortable dans sa maison tout en ayant un comportement éco-responsable et tout en réduisant sa facture d'électricité. Donc, ça peut être de faire des travaux d'isolation. Quand on parle d'isolation, on pense souvent à l'isolation contre le chaud, mais ça fonctionne aussi à sens inverse. Contre le froid, mais ça fonctionne aussi à sens inverse. Ça peut être également d'installer une thermopompe, qui, ça, vraiment, est un bon compromis, généralement, pour les gens qui n'osent pas avoir un climatiseur. Ben, la thermopompe, c'est beaucoup plus efficace qu'un climatiseur pour refroidir votre maison. Et surtout, en hiver, c'est beaucoup plus efficace que des plaintes électriques, si bien que votre consommation totale d'énergie sur l'année va diminuer, tout comme votre facture. Le problème, c'est que ce sont des travaux ou des appareils qui coûtent souvent très cher. On parle parfois de plusieurs milliers de dollars. Donc oui, ça va être un investissement qui va être rentable à long terme, mais on parle d'un déboursé important à court terme. Ce qui fait qu'il y a des gens qui vont reporter ou laisser tomber ce type de dépenses. Or, il existe plusieurs programmes, tant au niveau fédéral que provincial, pour atténuer la facture ou dans certains cas même la payer complètement. Le premier programme dont je veux parler, à mes yeux, c'est un des plus intéressants. C'est le programme canadien pour des maisons abordables plus verte. C'est offert seulement dans les provinces qui ont conclu une entente avec le fédéral, c'est-à-dire Québec, la Colombie-Britannique, l'Île-du-Prince-Édouard, la Nouvelle-Écosse et le Manitoba. L'offre varie d'une province à l'autre. Il faut vraiment aller voir pour sa province, mais le principe est somme toute toujours le même. Ça commence avec la visite d'un professionnel qui vient chez vous faire une évaluation énergétique de votre maison. Et il va ensuite proposer des petits travaux pour réduire la consommation. Je dis des petits travaux, mais ça peut être des gros travaux par moment. Dans certains cas, ça inclut l'isolation, l'installation de thermostats intelligents ou même l'installation d'une thermopompe. Et ça, c'est 100% gratuit.
2: Oui, c'est ça. La visite est gratuite.
0: La visite est gratuite. Les travaux aussi sont gratuits. C'est ça qui est intéressant.
2: Qu'est-ce que vous voulez dire? Qu'est-ce que vous me racontez là?
0: Mais c'est ça qui est intéressant. C'est-à-dire qu'il y a un professionnel qui est sur place. Mais voyons donc. Ah, je regarde votre maison. Il faudrait faire des travaux d'isolation. C'est une vieille demeure. Elle est plus étanche. Les travaux vont être, qui va suggérer, vont être remboursés en totalité. J'insiste, ça varie beaucoup d'une province à l'autre. Dans certaines provinces, l'isolation complète de votre maison ne sera pas inclue. Dans d'autres, oui.
2: Okay.
0: Thermopompe gratuite au Québec, c'est le cas en ce moment. C'est une nouveauté qui a été annoncée la semaine dernière, donc c'est très avantageux. Et ce qui est encore plus intéressant, c'est que c'est oui pour les propriétaires, mais aussi pour les locataires. Parce que quand on est locataire, c'est sûr que de réisoler notre maison ou de payer 4 000 $ pour faire installer une thermopompe qui va rester là quand on va partir, ça n'a aucune logique. Et même de demander à son propriétaire de le faire en sachant qu'on va avoir une augmentation par la suite, c'est pas très intéressant. Mais dans ce cas-ci, c'est un programme qui s'adresse aussi aux locataires et c'est malgré tout gratuit. C'est pas offert à tout le monde. Il faut se qualifier. C'est offert aux ménages à revenus modestes. Ça peut faire peur, ce mot-là, modeste, mais on parle pas de sous le seuil de la pauvreté. Ça change d'une province à l'autre. En Colombie-Britannique, dans le cas d'une personne, il faut que le revenu avant impôt soit de 51 000 $, deux personnes, 64 000 $, quatre personnes, 95 000 $. Et quand je dis quatre personnes, ça peut être une famille, deux adultes, deux enfants. On inclut le revenu de tout le monde. Donc, les enfants, s'ils ne travaillent pas, on parle de 0 $. Donc, pour une jeune famille, ça peut être plus facile de se qualifier. Au Québec, une personne, on parle de 59 000 $, deux personnes, 83 000 $ et quatre personnes, 118 000 $. Donc, c'est quand même raisonnable. C'est tout à fait possible pour des étudiants, des retraités, des jeunes familles de se qualifier à ce programme.
2: Pour beaucoup de gens, oui, c'est extraordinaire. Je ne connaissais pas. On répète, programme canadien pour des maisons abordables plus vertes.
0: Exactement. Puis, donc, allez voir les détails.
2: Site web, j'imagine.
0: Oui, site web. Et si vous allez sur le site fédéral, on va vous rediriger vers le portail provincial respectif qui vous concerne.
2: Super. Donc, ça, c'est du côté fédéral. Vous avez dit qu'il existait aussi des idées, des initiatives du côté provincial.
0: Oui, il y en a beaucoup. Je vais faire le tour très rapidement. Là, c'est pour donner des idées surtout aux gens sur qu'est-ce qui est possible. En Ontario, on a le programme Home Renovation Savings. On parle de jusqu'à 7 700 $ pour l'isolation, jusqu'à 5 000 $ pour des panneaux solaires, 7 500 $ pour une thermopompe. Au Nouveau-Québec, au Nouveau-Brunswick.
2: Curieuse d'en savoir plus sur le Nouveau-Québec, cela dit.
0: Il y a un programme qui s'appelle Éco-Énergie NB. On parle de 400 $ pour une thermopompe murale, 1 500 $ pour une thermopompe centrale ou jusqu'à 1 100 $ pour un chauffe-eau solaire. Au Québec, c'est bien connu, il y a le programme Logiver, 6 700 $ pour une thermopompe, 250

0: $100 pour une sécheuse avec pompe à chaleur. Et ça, je le mentionne parce que c'est particulièrement intéressant pour les gens qui ont un système de chauffage central vieillissant en fin de vie qui doit être remplacé. Il y a une subvention qui va jusqu'à $22 000 pour une thermopompe centrale reliée à un accumulateur de chaleur. Ça, c'est extrêmement avantageux, ce qui fait que le coût total de revient, c'est quelques milliers de dollars souvent. Donc vraiment, si vous êtes sur le point de remplacer ou d'installer un nouveau système de chauffage central, allez voir cette subvention. Ça vaut vraiment la peine. Je peux pas faire le tour de toutes les provinces, mais vraiment aller le voir. Cela dit, il y a un désavantage, c'est qu'on parle d'un, dans la plupart des cas, sauf quelques exceptions, d'un remboursement. Donc, vous allez d'abord devoir débourser, payer pour l'appareil, payer pour les travaux, et c'est ensuite que vous allez réclamer la subvention auprès de Logivert. Donc, il faut quand même prévoir le budget en conséquence.
1: Puis, Marc-André, est-ce que vous incluez dans ces programmes d'aide ILO au Québec qui offrent un incitatif aux gens pour réduire leur consommation d'électricité?
0: Mais ça, c'est un autre.
1: C'est un autre bonus, une autre bébite.
0: Mais oui, ILO, c'en est un. Encore une fois, dans la plupart des provinces, pas toutes, mais dans plusieurs provinces, il y a des programmes équivalents. En Ontario, on parle de Peak Perks. En Colombie-Britannique, on parle de Peak Savers. Il y a EcoShift en Nouvelle-Écosse. Le principe est somme toute toujours le même. On vous récompense pour diminuer votre consommation d'énergie pendant les périodes de pointe. Mm-hmm. Cela dit, le programme est particulièrement avantageux au Québec. Pourquoi? Parce qu'on vous donne gratuitement les thermostats intelligents. Et plus que ça, on vient les installer gratuitement chez vous. Donc, ça vaut la peine de vous informer.
1: Bien, merci pour ces conseils, Marc-André Sabourin. Mégane Foy, on va parler d'emploi maintenant, puis plus particulièrement chez les jeunes. Ce qui est super parce que, en tout cas, si je ne me fie qu'à mon entourage, les ados autour de moi galèrent.
2: C'est ce que j'allais vous demander si vous connaissiez des jeunes autour de vous.
1: Oui, absolument. Puis qui veulent travailler, là, très franchement, puis pour qui ce n'est pas particulièrement possible.
2: Tout à fait.
1: On m'envoie plein de CV, puis il n'y a pas de retour.
2: Ben justement, j'ai un gérant de cinéma dans mon entourage qui me parlait, qui recevait environ une dizaine de CV par week-end là, ces temps-ci. Donc, c'est énorme.
1: Mais il me semble qu'il n'y a pas si longtemps, tout le monde était en pénurie de main-d'œuvre.
2: Exactement,
1: on demandait aux jeunes de travailler dès leur 13 ans. Je suis confuse. Qu'est-ce qui s'est passé?
2: Oui. Ben, grosso modo, vraiment, là, c'est une tendance que vous avez compris tous les deux. Il y a 2 ans, il y a une grave pénurie de main-d'œuvre qui frappait le Québec. Il y avait 2 fois plus de postes vacants que de chômeurs. Et maintenant, c'est l'inverse. Alors, il y a 2 fois plus de chômeurs que de postes vacants. Alors, en ce moment, au Québec, on a atteint un sommet du taux de chômage. En avril, on a atteint 6 %. C'est le niveau le plus élevé depuis octobre 2017. Alors, si on exclut la période pandémique. Alors, quelque chose qu'on n'avait pas vu depuis longtemps. Et chez les jeunes, c'est pire. Alors, chez les 15-24 ans, il est de 8,1 %. Et ça, c'est autant chez les jeunes qui commencent à travailler que les étudiants qui sortent aussi de l'université, là, qui commencent à regarder pour un poste plus gros. Et bon, c'était plutôt l'inverse depuis la pandémie. Mmh. On se magasinait presque son employeur. Là. Donc, c'est vraiment 2 tendances à l'opposé là,
1: donc,
2: en ce moment.
1: Qu'est-ce qui s'est passé dans la dernière année? Puis, pourquoi ça affecte davantage les jeunes?
2: Évidemment, on ne peut pas s'en cacher. On ne peut pas en faire abstraction. La guerre commerciale avec les États-Unis a créé beaucoup d'incertitudes, un ralentissement économique. Et là, évidemment, ben, ça incite de nombreuses entreprises à réduire leur volume d'embauche, geler des postes, même des postes de stagiaires. Souvent, on accueille moins de gens, moins de jeunes. Et ma collègue Lila Dussault a écrit un beau dossier cette semaine. Elle a interrogé le PDG du réseau des Carrefour Jeunesse Emploi du Québec. Et selon lui, environ 80 % des impacts de la guerre commerciale avec les États-Unis ont été absorbés par les nouveaux employés.
1: Ah, ouais?
2: Oui. Alors, lui, c'est ce qu'il a affirmé. Il voit ça dans son bureau et se rend compte que les jeunes qui viennent le voir, ben, c'est vraiment lié à la guerre commerciale. C'est ce qu'on leur répond en entrevue. Alors, ça a vraiment eu un impact assez important. Il y a aussi, évidemment, d'autres explications. Il y a une concurrence accrue à l'embauche. Évidemment, on a eu beaucoup de nouveaux arrivants dans les dernières années avec plusieurs expertises. Ça a joué. L'automatisation aussi des entreprises. On peut juste penser aux caisses libre-service dans les épiceries. Mm-hmm. Ça coupe des postes. Et évidemment, ça, c'est un autre point qu'on va discuter plus largement. Mais il y a un changement dans les attentes chez les employeurs parce que les employeurs, maintenant, ils recherchent une main-d'œuvre peut-être avec une plus grande disponibilité. On sait, les jeunes imposaient plus dans les dernières années leur disponibilité restreinte. Alors, on voulait travailler les soirs.
1: Et les fins de semaine?
2: Pas les soirs, en fait.
1: Ah, quoi?
2: Pas les fins de semaine, pas les soirs. Oui, c'est vraiment une tendance qui était remarquée, ou moins d'heures. Alors, voilà, c'est un changement de paradigme en ce moment.
1: Ah, mais ça, c'est intéressant parce que là, je me disais, ben ils veulent sans doute travailler les soirs et les fins de semaine parce que le reste du temps, ils sont à l'école, mais c'était pas ça, non?
2: Non, pas tout à fait, parce que ça a changé beaucoup depuis la pandémie. Je pense qu'il y a un...

0: vraiment un changement dans les priorités. On voit la vie différemment. Ce groupe d'âge-là, 15-24 ans, veut une conciliation travail-vie personnelle différente. Donc, les vacances aussi, les quarts de soir, fin de semaine, on essaie de les éviter le plus possible. Donc, si on est au cégep, par exemple, on sait qu'il y a beaucoup de trous dans l'horaire. Oui. Alors, on veut travailler dans ces trous-là. Donc, ça impose plus de restrictions aux employeurs. Mais là, en ce moment, c'est l'inverse. Alors, ce monde-là, c'est terminé, mais la culture, ça, c'est beaucoup plus long à changer. Les jeunes veulent garder leurs conditions, celles qu'ils avaient. On parle aussi du télétravail. On revient au travail en ce moment. Ouais. Donc, beaucoup de choses, beaucoup de conditions qu'on avait. Peut-être qu'on n'a plus le gros bout du bâton en ce moment. Et là, les employeurs, ben, ont plus de marge de manœuvre.
1: Puis en même temps, je ne condamnerai jamais une personne qui veut une meilleure conciliation travail et vie extérieure. Donc, est-ce qu'il y a des entreprises qui arrivent à trouver des solutions pour concilier les besoins de la plus jeune génération? Besoins.
0: Oui.
1: Que le mot est même trop fort, là, les souhaits de la plus jeune génération.
0: C'est sûr qu'on trouve des solutions, mais au final, ça revient à peut-être engager plus de jeunes pour combler les différentes heures. On engage plus, il y a plus de personnes qui travaillent pour l'entreprise et on est plus flexible aussi. Donc, quand je parlais de télétravail, évidemment, ben, on permet le télétravail. Ah, si on a un pépin, ben oui, rester à la maison. Donc, on est plus flexible. Ça, c'est vraiment une tendance qui est généralisée.
1: Mais en même temps, c'est plus difficile pour les jeunes d'accéder à l'emploi. Qu'est-ce que ça veut dire dans un contexte où la main-d'œuvre vieillit?
0: Mm-hmm. Ben, ça, c'est un autre point. C'est une autre tendance à l'opposé, mais en même temps, ça l'explique un peu. Il y a un vieillissement de la main-d'œuvre au Canada. Donc, justement, Statistique Canada a dévoilé une analyse cette semaine. En fait, il y a deux semaines, je crois, dans laquelle on chiffre ce vieillissement-là. C'est des données donc tirées de 2022, là, mais ça donne quand même une bonne idée parce que ce sont les plus récentes données en lien au recensement. D'abord, 20 % de la main-d'œuvre au Canada est âgée de 55 ans et plus. Donc, déjà là, on a un bon...
1: Ça frappe quand même.
0: Une personne sur cinq a 55 ans et plus. Et si on fait une moyenne de l'âge des travailleurs dans les entreprises canadiennes, ils dépassent 40 ans presque une fois sur deux. Alors, peut-être que ça surprend pas nécessairement ce chiffre-là, mais quand on compare avec il y a 20 ans, en fait, c'était seulement 26 % des entreprises qui présentaient un âge au-dessus de 40 ans, un âge moyen. Alors, on voit vraiment le vieillissement, c'est très, très clair, là, donc presque 15 points de pourcentage de plus. Alors, avant, bon, l'âge moyen était plutôt dans la trentaine, là, donc il y a 20 ans. Là,
1: donc, les entrepreneurs qui nous écoutent se disent « Wow, j'ai des beaux défis devant moi ».
0: Des beaux défis, okay. Exactement, parce que le vieillissement de la main-d'œuvre, ça occasionne la réduction de peut-être la productivité, parce que la main-d'œuvre a plus d'expérience, mais peut-être une moins bonne connaissance des nouvelles technologies et peut-être qu'on a moins envie d'intégrer ces nouvelles technologies-là. Et il y a aussi des défis de relève, évidemment, à venir. Il faut composer avec ça.
1: Hey, c'est super intéressant, cette espèce de dualité entre nouvelle génération et travailleurs, travailleuses plus expérimentés. Merci, Mégane Foy, pour ce portrait.
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1: On passe pour vos trucs pour économiser cette semaine. Marc-André, vous avez une suggestion pour les amateurs de camping.
3: Oui, ça peut coûter cher faire du camping. Le prix monte vite, surtout s'il faut s'équiper. Et c'est un peu fâchant parce que c'est souvent quelque chose qu'on va faire une, deux, peut-être fois par année.
1: Parfois la regretter.
3: La regretter, exactement. Donc, il existe des solutions pour obtenir une tente, des sacs de couchage, même des réchauds, gratuitement ou à tout petit prix. Un que moi, je ne connaissais pas, ça s'appelle le programme Circonflex. C'est financé par Québec. Et ça, c'est un programme qui offre du prêt d'équipements gratuits dans toutes les régions du Québec. C'est vrai pour plusieurs sports, mais aussi pour le camping. Donc, programme Circonflex, regardez ça. Il y a vraiment les points de distribution varient. Des fois, c'est des bibliothèques. Des fois, c'est sur une base de plein air. Donc, regardez dans votre région qu'est-ce qui est offert. L'offre d'équipement varie beaucoup. Dans certains cas, ça va être juste de l'équipement de hockey. Mais dans d'autres cas, c'est vraiment complet, incluant l'équipement de camping. Et c'est du prêt qui est entièrement gratuit. Vous pouvez parfois réserver en ligne. Parfois, c'est sur place seulement. Donc, regardez ce qui est offert dans votre région. Ça vaut la peine. Sinon, moi, une option que personnellement, affectionne beaucoup, c'est l'entraide entre amis, entre famille, entre voisins. Peut-être que vous n'êtes pas équité pour le plein air, mais on a tous quelqu'un autour de chez nous.
0: On a tous quelqu'un.
3: tous les trucs dont on peut avoir besoin.
0: On a un
3: besoin.
0: Visage clair en tête.
3: On a tous un visage en tête en ce moment. Mais cette personne-là, souvent, ça lui fait vraiment plaisir de prêter son équipement.
1: Sa nouvelle cafetière qui fonctionne de manière autonome en camping.
3: Au

0: Soleil. Et ça, évidemment, c'est gratuit. Pensez à remercier la personne avec une bouteille de vin. Si vous n'avez pas un de ces maniaques de plein air autour de vous, il y a également l'application Partage Club qui fonctionne partout au pays, qui est bien connue, qui permet d'emprunter gratuitement ou à peu près, là, moyennant un abonnement annuel, des équipements en tout genre, incluant des équipements de camping.
1: Mégane, défi pour vous, pour votre deuxième passage à l'émission. Êtes-vous capable de nous parler de remboursement en une minute?
2: Remboursement en une minute, ça vous est sûrement déjà arrivé de faire un achat par erreur, une application, un abonnement, oublier d'enlever, disons, son abonnement après un essai gratuit.
1: Coupable.
2: C'est mon cas, ça m'arrive très souvent. Alors, c'est très facile, il suffit de visiter les pages Apple ou Android, donc de rapporter un problème. Et puis, vous vous connectez à l'aide de vos identifiants. Vous demandez un remboursement, c'est très facile. Vous notez aussi le motif. J'ai fait cet achat par erreur ou un enfant l'a fait sans ma permission. Alors, voilà, c'est très simple et ça prend souvent 48 heures. Donc,
1: puis on est remboursé?
2: On est remboursé.
1: Je ne savais pas que
2: c'était une option. On peut remonter 90 jours donc chez Apple. Faites vite chez Android, c'est 48 heures seulement par contre.
1: Défi relevé en moins d'une minute. Bravo, Mégane Foy, on vous lit dans la presse. Marc-André Sabourin dans l'actualité. On vous retrouve-tu lundi prochain, les deux?
2: Non.
1: Ben non, Marc-André, vous serez en vacances. Mais Mégane, vous serez là.
2: Oui, moi je serai là.
1: Puis Marc-André, vous allez revenir.
0: Je vais revenir.
1: Okay. Merci beaucoup pour votre participation à l'émission aujourd'hui. Demain, on va apprendre à mieux aimer les personnes qui ne nous aiment pas et celles qui nous aiment trop. On va faire ça avec Rosemarie Charest et Christian Vézina. Hey, c'est utile, cette émission-là. On va aussi prendre des nouvelles de Bruny Surin. Je vais vous présenter une artiste au projet complètement fou. Elle a changé d'identité pendant 6 mois. On va aussi jaser de langue française et d'histoire de l'alimentation. Merci à toute l'équipe qui a rendu ce beau matin possible. Merci à vous d'avoir été à l'écoute. Il me reste juste le temps de vous dire que notre chaire de recherche cette semaine va porter sur l'équité, la diversité et l'inclusion. Donc, si vous avez des questions à propos de ce que ça représente pour une entreprise, des questions qu'on a le droit de vous poser en entrevue ou pas, de la manière dont vous êtes protégé de l'exclusion en milieu de travail, écrivez-nous sur la bulle de conversation ou notre courriel pointdereper@radio-canada.ca.
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Bonjour, bon lundi, bon début de semaine. J'espère que vous allez bien. Bienvenue à cette nouvelle édition de Midi Info. C'est Mathieu Bellumeur au microphone, content de vous retrouver pour une autre semaine qu'on va passer ensemble. Aujourd'hui à l'émission, les opérations de dégagement et de nettoyage vont se poursuivre pendant encore quelques jours à Repentigny, au nord de Montréal, nord-est de Montréal. 45 wagons de train ont déraillé pour une raison encore inconnue. Il y a une enquête qui est toujours en cours. C'est arrivé hier en fin d'après-midi. De la machinerie lourde est sur place pour dégager les rails. Il y aura sans doute des travaux à faire également. Heureusement, il n'y a pas eu de blessés dans cette histoire-là. Plusieurs wagons, d'ailleurs, étaient vides au moment du déraillement. Chose certaine, ça ravive de bien mauvais souvenirs. Tout de suite, plusieurs personnes ont pensé à ce qui s'est passé il y a 13 ans à Lac-Mégantic. Justement, on souligne aujourd'hui justement les 13 années de ce déraillement qui avait fait 47 morts au centre-ville de Lac-Mégantic. Donc, on était chanceux dans notre malchance. Ce sont les propos du maire de Repentigny. Mais il y a quand même toutes sortes de questions que ça ravive, des questions qui étaient quand même là depuis plusieurs années sur le transport ferroviaire, justement en milieu urbain, une réalité avec laquelle on doit composer d'ailleurs un peu partout au pays. Pierre Barriot, expert en planification des transports, sera notre invité après le bulletin de nouvelles de midi. On va parler de Coupe du Monde, et de politique. Les deux sujets s'entremêlent, j'aurais envie de dire. Encore une fois, vous avez peut-être vu ces développements au cours des dernières heures, hier notamment dans la journée, où Donald Trump était le président des

0: États-Unis, mécontent d'un carton rouge donné à un des bons joueurs de l'équipe américaine, Folarin Balogun. Il ne devait donc pas, en vertu de ce carton rouge, de l'imposition de ce carton rouge, participer au match d'aujourd'hui contre les Diables Rouges, contre l'équipe belge. Finalement, il va y participer. Donald Trump n'était pas très content. Il a appelé le président de la FIFA, la Fédération internationale de football, de soccer. Il lui a dit qu'il devrait y avoir, et il l'a admis tout à l'heure dans une conférence de presse dans le bureau ovale, qu'il devrait y avoir une révision de cette décision. Résultat des courses, la Fédération internationale de football a revu l'imposition de ce carton rouge et le joueur en question va pouvoir jouer la partie d'aujourd'hui. Donc, on va y revenir autour de 12h20. Et puis, Québec, c'est à la une du Devoir de ce matin, veut retirer des tablettes des pharmacies le Benadryl et les autres médicaments à base de diphénhydramine. C'est une substance utilisée généralement pour combattre les allergies. Pour quelles raisons? Entre autres, une enquête du coroner l'a recommandé il y a environ un an après la mort par surdose d'un jeune homme de 18 ans. Donc, ce serait toujours en vente libre, mais pour avoir accès au Benadryl, les clients devront parler au pharmacien au comptoir et comme ça être en mesure d'obtenir le Benadryl en question. Geneviève Charbonneau est la présidente suppléante de l'Association québécoise des pharmaciens propriétaires. Elle sera notre invitée un peu après 12h30. Mais on va tout de suite parler de politique fédérale. Je retrouve à Ottawa ma collègue Valérie Gamache. Bonjour Valérie.
1: Bonjour Mathieu.
0: Parce que Mark Carney, le premier ministre canadien, s'envole pour le sommet de l'OTAN en Turquie aujourd'hui. Mais en route, il va mettre fin au suspense et en entourant le choix du constructeur pour la nouvelle flotte de sous-marins dont on parle depuis tant d'années.
1: Oui, et après des mois à étudier là, les deux offres qui étaient finalement sur la table du gouvernement, eh bien, Mark Carney a tranché. Et selon le Globe and Mail, le gouvernement a choisi le consortium allemand TKMF pour construire ces nouveaux sous-marins. Donc, c'est effectivement en route vers l'OTAN cet après-midi que le premier ministre va confirmer, officialiser son choix. Il est attendu à la base de la Marine royale canadienne à Halifax pour faire cette annonce-là. Ottawa avait lancé des appels d'offres il y a maintenant deux ans pour l'acquisition de ces 12 nouveaux sous-marins. Il y a deux groupes qui tentaient vraiment de mettre la main sur ce contrat, qui est un contrat assez lucratif. On parle seulement pour la construction de la flotte, là, un contrat entre 20 et 25 milliards de dollars. Donc, il y avait vraiment en bout de piste là, l'entreprise TKMS, mais aussi l'entreprise sud-coréenne Hanwha. Et tout au cours des derniers mois, ils se sont livrés une lutte féroce parce que c'est quand même le plus important projet d'approvisionnement militaire de l'histoire du Canada. Et chacun de leur côté se sont vraiment lancés dans des opérations de charme pour convaincre le gouvernement. Mais ce qui comptait vraiment pour M. Carney dans ce contrat-là, c'était les retombées économiques de ce contrat. TKMS avait estimé ses retombées à 86 milliards de dollars. C'est un peu moins que la sud-coréenne Hanwha, sauf que TKMS s'engage à créer davantage d'emplois. On parle de 50 000 emplois par an jusqu'à la fin du contrat, donc jusqu'en 2044. Et ça, ces retombées-là pour des emplois au Canada, ça réjouit aussi les entreprises du secteur au Canada, toute cette grappe militaro-industrielle. Notamment des entreprises comme Marmen à Trois-Rivières. On a parlé un peu plus tôt aujourd'hui à son PDG qui nous dit, nous, on trouve que c'est la meilleure entente parce que c'est l'entente qui va laisser le plus de retombées au Canada. Cette entreprise-là, d'ailleurs, Marmen, devrait en profiter parce qu'ils ont signé une entente de collaboration pour réaliser une partie de ce contrat-là. Il y a plusieurs segments qui peuvent être faits à Trois-Rivières. Alors, c'est un peu tout ça qui fera en sorte que Mike Carney aurait préféré TKMS, mais on aura donc confirmation de tout ça cet après-midi, Mathieu.
0: Parfait. Et ensuite, Mark Carney va se diriger vers ce sommet de l'OTAN. Il veut, entre autres, émousser son projet de Banque de la Défense.
1: Oui, parce qu'évidemment, le Canada, comme tous les autres partenaires, tous les autres alliés, se sont engagés là, à augmenter à 5 % de leur PIB les dépenses militaires 2035. Donc ça, ça va prendre du capital à un moment donné si on veut y arriver parce que pour le Canada seulement, ça représente 160 milliards de dollars. Donc, il veut, Mark Carney, vraiment mousser ce projet-là dans l'espoir évidemment de convaincre un maximum de pays d'y adhérer. C'est un outil de financement qui sera mis ça, à la disposition de l'OTAN, mais pour l'instant, il y a peu de pays qui se sont alliés à cette idée-là. On parle de la Grèce, la Turquie, l'Albanie, la Lettonie, le Luxembourg qui ont confirmé leur participation. Mais évidemment, on voudrait qu'il y ait davantage de signataires parce que davantage de signataires, bien évidemment qu'on arrive à capitaliser davantage.

0: mettre davantage de fonds à la disposition des pays et des entreprises. Alors, on ne veut pas du côté de l'entourage de M. Carney dire combien de nouveaux partenaires on pourrait aller chercher, on voudrait les convaincre, mais au bout de la ligne, on sait que on voudrait au moins une dizaine de pays qui s'allieraient au Canada pour vraiment être capable de lancer ça. Et puis, quant à savoir où le siège social de cette fameuse Banque de la Défense sera installée, ce ne sera pas au sommet de l'OTAN qu'on va l'avoir. Et donc, la compétition court toujours entre Vancouver, Ottawa, Montréal et Toronto à ce sujet-là, Mathieu.
1: On verra donc ces comptes rendus que l'on aura de cette visite au sommet de l'OTAN du premier ministre Mark Carney. Valérie Gamache, merci d'avoir été avec nous.
0: Au revoir.
1: Au revoir.
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1: Bonjour, bon lundi, Rania.
3: Bonjour, Mathieu.
1: En Iran, les funérailles de l'ayatollah Ali Khamenei se poursuivent pour la troisième journée consécutive. Grande foule de rassemblés dans la capitale, Téhéran, pour un dernier hommage à cet ancien guide suprême qui a été tué, rappelons-le, le 28 février dernier dans une frappe américaine. Il y a des images qui ont été diffusées là, des rues de la capitale bondées. Est-ce qu'on a un chiffre sur le nombre de personnes qui assistent ou qui ont pu assister ces derniers jours aux funérailles?
3: On n'a pas encore de chiffre exact, mais à voir les images, c'est une vraie marée humaine qui a envahi les rues de Téhéran. Les autorités disent toujours s'attendre à 10 à 20 millions de personnes qui prendraient part donc, pour saluer le cortège funèbre de l'ayatollah Khamenei. Ce cortège qui regroupait aussi les dépouilles non seulement de l'ancien guide suprême, mais aussi une de ses filles qui a été tuée avec lui dans cette frappe-là, un de ses gendres, une petite fille, et aussi une belle fille. Donc, c'est la femme de Mojtaba, son fils, qui lui a succédé à cette plus haute fonction en Iran. Et donc, le cortège funèbre était aujourd'hui, c'est une procession funèbre, en fait, qui était entourée de gardes de sécurité, de forces de sécurité, et très, très, très protégée, parce qu'on veut, en fait, éviter un scénario dramatique qui s'était produit lors des funérailles de l'ancien guide suprême, ceux de Ruhollah Khomeini. C'était le 4 juin 1989, et ce jour-là, une foule de monde qui avait pris d'assaut le cortège et qui avait créé une bousculade meurtrière, même des dizaines de personnes avait trouvé la mort, près de 10 000 blessés également. La dépouille de Khomeini était tombée à terre, ce qui avait forcé les autorités iraniennes à la transporter par hélicoptère jusqu'au lieu de son enterrement. Bref, donc on semble avoir tiré des leçons, parce que cette fois-ci, la procession funèbre dure c'est 6 jours au total. Donc là, on est au 3e jour, alors que celle de Khomeini avait duré 2 jours. Et en plus, la procession d'aujourd'hui à Téhéran, elle va durer entre 10 et 12 heures. Donc ça va donner le temps aussi à tout le monde de pouvoir voir passer le cortège, donc passer. Et puis, par la suite, le cortège qui va se déplacer de ville en ville, dont également en Irak, où se trouvent aussi plusieurs villes saintes chiites. Et jeudi sera le point culminant. Ça va être l'inhumation donc de l'ancien guide Khamenei.
1: Bon, Mojtaba Khamenei, le fils de l'ayatollah, qui est son successeur. On ne l'a toujours pas vu depuis qu'il a été nommé successeur. Est-ce qu'on l'a vu au cours des derniers jours?
3: Alors, selon des images de la télévision iranienne, on a pu voir 3 des fils de Khamenei, donc Masoud Khamenei, Mustafa et Maysam également, mais pas Mojtaba. Mojtaba qui, en fait, il a 56 ans, il a, comme vous dites, il a succédé à son père. Il a été blessé, en fait, dans cette frappe-là qui avait tué donc son épouse et son père. Selon des sources proches de son entourage qui ont affirmé à l'agence Reuters, son visage aurait été défiguré. Il aurait perdu une, voire même 2 jambes également. On ne le sait pas. Il y a eu beaucoup de rumeurs qui ont circulé autour de son état de santé. On ne l'a pas vu. Il s'est exprimé, mais via des communiqués qui lui ont été attribués. Donc, on ne l'a jamais vu même prononcer les communiqués. Et certains analystes qui disent que l'absence de Mojtaba aux cérémonies de deuil serait due au menace israélienne, donc qui pèserait sur sa vie.
1: Ah bon, mais maintenant, il y a eu des appels à venger la mort de Khamenei. Il y a même eu des appels à tuer le président américain Donald Trump.
3: Oui, il y avait beaucoup de colère qui était palpable depuis 3 jours lors de ces funérailles-là. On a vu des images aussi d'agences iraniennes qui ont montré des Iraniens lapidant symboliquement donc, le portrait de Donald Trump. Il y a une effigie aussi du président américain qui a été pendue dans la capitale. Plusieurs personnes qui ont appelé à la mort des États-Unis, la mort d'Israël. Ce sont d'ailleurs des slogans qui reviennent assez souvent dans la République islamique depuis la révolution de 1979. Hier, M. Trump, il a parlé avec le média Axios. Il a dit qu'il allait suivre ces funérailles-là depuis la Maison Blanche. Il s'est dit surpris de voir des gens pleurer la mort de Khamenei, disant qu'il pensait en fait que les gens détestaient Khamenei. Ce sont ses mots. Il a estimé qu'il s'agit en face de fausses larmes. Et bon, il a rappelé que les négociations étaient suspendues.

0: le site.
1: Voilà pour ces funérailles qui se poursuivent, donc procession
0: oui,
1: et donc point culminant, vous le disiez, jeudi. Ouais. Merci beaucoup, Rania.
0: Merci, Mathieu.
1: Bonne journée. C'est un sujet dont on parle été après été, mais c'est important. Il y a des messages de sécurité à répéter encore et encore. On parle de noyade avec la chaleur des derniers jours. Il y a peut-être des gens qui ont l'envie de se rafraîchir. Piscine, lac, cours d'eau. Reynald Hawkins, directeur général de la Société de sauvetage, est avec moi en studio. Bonjour, Monsieur Hawkins.
2: Bonjour, merci beaucoup de l'invitation.
1: Ça me fait plaisir. Je pense que c'est important, effectivement, de revenir sur ces règles de sécurité que vous portez, que vous répétez depuis tant d'années. Mais d'abord, peut-être un bilan cette année, si on se compare aux autres années, où en est-on selon vos chiffres?
2: Bien, écoutez, toujours à partir des relevés médiatiques, là, on s'entend, c'est pour les données du coroner. Donc, on évalue à 24 avec les deux décès qu'on a enregistrés durant le week-end. Et là, ce que je comprends avec le fil de presse de ce matin aussi, on pourrait allonger à 26 parce qu'il y a une plongeuse dans la région de la Gaspésie. Et là, j'ai cru comprendre que dans la région de la Granby, il y aurait aussi une personne en situation critique. Cela étant dit, ça se compare à quoi avec pareille date l'année dernière? L'année dernière, on était à 30, mais dans les 30 en question, j'ai 5 adultes, si on se rappelle bien, eu un écrasement d'hélicoptère dans un plan d'eau sur la côte nord. Alors donc, on serait sensiblement, sans faire de jeu de mots, excusez-moi, dans les mêmes eaux que l'année dernière, soit environ 24 par rapport à 25, potentiellement 25 avec le décès de la plongeuse en question.
1: Et qu'est-ce qu'on sait, parce qu'évidemment, ce sont des chiffres et des histoires dramatiques derrière ces chiffres, mais qu'est-ce qu'on sait des circonstances? Est-ce que c'est encore une fois, surtout dans des lacs ou des rivières, dans des plans d'eau comme ça, où malheureusement on dénombre des noyades?
2: Oui, premier constat que je fais est encore plus vrai depuis l'arrivée de la pandémie. Une fois sur deux, peu importe le genre, peu importe l'activité aquatique ou nautique, peu importe l'âge, les gens étaient seuls. Alors, donc, lorsqu'on est seul, ben il n'y a pas personne pour déclencher le 911. Il y a encore moins de personnes pour faire une tentative de sauvetage en vous donnant un objet de flottaison, par exemple, ou encore personne pour nous relater la vraie histoire. Mais il reste que c'est les plans d'eau naturels qui causent le plus de ces décès-là, particulièrement les rivières. Et c'est encore plus vrai cette année pour les rivières. On est sur le nombre qu'on a, le 24, là, c'est plus de 60 % comparativement à une moyenne annuelle de 37 % Et même à pareille date l'année dernière, on était environ à 27. Donc, les rivières, méconnaissance des forces des courants, des vortex, là, tout ça. Les lacs arrivent par la suite. Et là, encore une fois, on pense souvent que c'est lié aux activités nautiques, hein, les embarcations. Mais non, aussi étonnant que ça puisse paraître, c'est la baignade. Donc, les gens qui s'aventurent, ce qui m'a amené souvent à faire le constat qu'on sait plus savoir se baigner que de savoir nager au Canada. Ouais. Et parce que nager, c'est pas faire 2-3 coups de brasse puis déposer mes pieds dans le fond. Bien au contraire, c'est d'être capable de faire au moins 25 à 50 mètres, comme on le fait avec le programme Nager pour survivre avec nos élèves de troisième année.
1: D'où, effectivement, la baignade dans un lac qui peut être mortel. Si on va trop loin, on veut se reposer un peu, mais là, il n'y a pas de fond. Là. Donc, faut revenir et ça peut effectivement être
2: dangereux. Vous savez, la majorité de nos victimes de noyades là, étaient à plus ou moins 15 mètres d'un endroit où ils auraient pu s'accrocher, soit le bord de la rive, soit le bord du quai, le bord de l'embarcation, le bord de la piscine. Alors, nécessairement, il faut savoir nager avant de vouloir s'aventurer vers le large.
1: Je vais prendre l'exemple de ce dont vous parliez il y a quelques minutes à la Chine. Deux personnes qui se seraient effectivement noyées dans la nuit de samedi à dimanche. Ce qu'on nous dit, c'est qu'une personne qui aurait chuté à l'eau, là, selon les premiers éléments d'enquête, l'autre aurait tenté de sauter à l'eau pour aller aider justement la personne qui venait de tomber, sans disposer à ce que la personne avait sa veste de flottaison. Avait des éléments. Qu'est-ce que quelqu'un qui est témoin justement d'une personne qui chute d'une embarcation devrait faire dans ces cas-là? Parce qu'évidemment, on veut aider la personne, mais peut-être qu'en sautant, on se met à risque soi-même.
2: On se met définitivement à risque. Là, chaque année, le Centre canadien de la recherche sur les noyades nous le démontre. Il y a 7 personnes qui perdent la vie parce qu'ils font une tentative de sauvetage. Et une fois sur deux, ça fait double victime, comme on a pu voir le cas ce week-end. Déclencher le 911, c'est mon premier conseil. Vous voyez une personne tomber à l'eau, déclencher le 911 tout partout au Canada, c'est la première règle à faire. Deuxièmement, Est-ce que vous êtes en mesure de retrouver la personne et de l'encourager? Hein? Ne serait-ce que juste de parler pour dire, écoute, mets-toi sur le dos, fais l'étoile sur le dos. Là. Comme quand on était petit puis qu'on suivait des cours de natation, là, on fait le plus grande surface possible. Peut-être que tu peux faire aller tes jambes puis revenir. Mais là,

0: Si la personne, elle a glissé sous l'eau, on s'entend que ça sert à rien. Et là, est-ce qu'on veut aller à l'eau? Je vous dirais que c'est le dernier recours, OK? Mais en même temps, tu sais, on connaît pas la proximité de ces deux personnes-là. J'ai toujours dit, moi, j'ai deux filles. Si mes deux filles, lorsqu'elles étaient jeunes, étaient dans la maison, puis que la maison était en train de brûler, je suis pas un pompier, mais vous pouvez être persuadé que j'aurais trouvé toutes les façons de rentrer dans la maison pour aller les sauver. Et j'en ai vu des papas, là, qui ont sauvé leur enfant de la noyade, mais eux ont coulé à pic parce qu'ils savaient pas nager. Alors donc, c'est toujours un peu difficile. Mais il reste que... Pouvez-vous vous allonger puis de faire une extension de portée, ne serait-ce qu'avec votre main, votre vêtement, hein, vos pantalons, ou encore, trouvez-vous une branche d'arbre, hein, l'hiver, on dit le bâton de hockey, là, il sert à quelque chose, mais l'été, c'est, vous pouvez peut-être trouver une branche d'arbre. Bon, dans le coin du canal de la Chine, je suis pas sûr qu'il y avait des bouées, des dispositifs de flottaison, mais moindrement un élément qui pourrait permettre à la personne de flotter, c'est ce qu'on doit lui lancer en attendant l'arrivée des secours d'urgence.
1: Vous qui répétez vos conseils patiemment et calmement, année après année. Est-ce que vous avez l'impression de faire une différence encore aujourd'hui en répétant et répétant?
0: Vous savez quoi? Ça fait 40 ans maintenant que j'œuvre pour cette cause-là, là, un petit peu plus même. Il y a 40 ans, on parlait de 200 décès liés à l'eau. Maintenant, on parle d'une moyenne de 60. Nécessairement, il y a des gens qui ont compris les messages de prévention qu'on fait et c'est ça notre rôle et notre mandat.
1: Et ça a été répété. Je suis certain qu'il y a des gens qui vont bien vous entendre encore ce midi. Reynald Hawkins est directeur général de la Société de sauvetage. Merci d'être venu en studio.
0: C'est moi. C'est un plaisir. Au revoir.
1: Bonne journée. Alors, à partir d'aujourd'hui, la majorité des fonctionnaires fédéraux vont devoir maintenant travailler 4 jours par semaine au bureau. C'est le gouvernement qui impose une nouvelle limite, donc, au télétravail. Et plusieurs des fonctionnaires qui dénoncent, et leurs syndicats dénoncent le manque d'espace, d'ailleurs, pour accueillir tous les travailleurs, toutes les travailleuses. Anne-Sophie Gagné est à Ottawa. Bonjour, Anne-Sophie.
2: Bonjour, Mathieu.
1: D'ailleurs, il y a encore de la confusion qui règne au sein de plusieurs ministères.
2: Et ça continue d'attirer les critiques des syndicats, vous l'avez dit. Il faut dire que le gouvernement a loué quand même l'équivalent d'environ 16 terrains de soccer de la Coupe du Monde en espace de bureau. Mais malgré tout, plusieurs ministères continuent de travailler en présentiel seulement 3 jours par semaine, faute d'espace disponible. Et donc, pour répondre aux critiques des fonctionnaires, eh bien, le secrétariat du Conseil du Trésor s'est engagé à offrir des places attitrées à la majorité d'entre eux. Mais ce n'est pas suffisant pour rassurer les syndicats qui réclament des comptes au premier ministre Mark Carney. On peut écouter le président de l'Association canadienne des employés professionnels, Nathan Pryor, suivi du vice-président exécutif national de l'Alliance de la fonction publique du Canada, Alex Silas.
3: On veut demander à M. Carney à qui ça sert, ce politique. On veut savoir pourquoi est-ce qu'on gaspille 40 milliards de dollars qui pourraient aller à d'autres choses, ainsi que convertir nos bâtiments, nos bureaux, dans de logements abordables.
4: C'est un gaspillage d'argent énorme. Ça, c'est tous des fonds qui sortent des poches des contribuables. Ça, c'est l'argent des Canadiens qui payent leurs taxes, qui payent leurs impôts, qui se fait gaspiller sur des locations pour des bureaux qu'on n'a même pas besoin.
1: Et Anne-Sophie, le Conseil du Trésor dit de son côté que le retour au bureau, c'est pour améliorer le rendement dans la fonction publique.
2: En effet, il faut dire qu'après l'annonce de la directive en février, le secrétaire du Conseil du Trésor, Bill Matthews, avait plutôt admis en comité parlementaire que le gouvernement avait fait un choix philosophique, ce qui n'a fait évidemment qu'alimenter la grogne des syndicats qui s'entendent pour dire qu'Ottawa est mal préparé, selon eux, pour orchestrer un tel changement. Même que selon des avocats du fédéral, le manque de bureaux risque de nuire à la productivité. La professeure en relations industrielles à l'Université de Montréal, Marie-Colombe Afota, abonde dans le même sens.
5: Il n'y a rien qui peut passer de 3 à 4 jours en présentiel comporte des avantages. En revanche, et ça c'est important, ce qu'on sait c'est que il y a de vrais risques de diminution de la satisfaction des employés.
2: La question du télétravail reste donc au cœur des négociations avec le gouvernement. Tout ça dans un contexte où plusieurs enjeux demeurent en suspens, qu'il s'agisse d'un manque de stationnement, de la congestion routière qui risque de s'accentuer, ou encore toute la question des problèmes liés aux aires ouvertes, à la confidentialité. Bref, je vous rappelle d'ailleurs que les cadres, eux, doivent déjà se présenter au bureau à temps plein depuis le 4 mai. C'est donc un retour au bureau sur fond de confusion, de points d'interrogation aujourd'hui dans la capitale fédérale.
1: Anne-Sophie Gagné nous parlait en direct de nos studios d'Ottawa. Merci Anne-Sophie.
2: Je vous en prie.
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0: Andréane Saint-Arnaud.
1: Bonjour Andréane.
2: Bonjour Mathieu.
1: Grosse transaction dans l'industrie du divertissement. D'abord Rogers qui devient l'unique propriétaire de l'entreprise qui détient les Maple Leafs au hockey et les Raptors de Toronto au basketball.
2: Exact. Rogers Communications qui a signé un accord avec Kilmer Sports pour lui racheter les 25 % que détenait l'entreprise dans Maple Leaf Sports and Entertainment, la société MLSE. Ça lui coûte 4 milliards 350 millions de dollars à Rogers pour mettre la main sur les parts qu'il ne possédait pas déjà. Mm-hmm. Il était déjà actionnaire là, à 75 % de MLSE. Ça lui coûte donc cette somme-là, à peu près 4 350 millions pour les actifs qu'il ne possédait pas déjà et devenir finalement l'unique propriétaire de MLSE. Une façon, selon le PDG de Rogers, de devenir le leader canadien du sport et du divertissement au pays. Je dois dire que c'est une transaction qui se dessinait depuis un certain moment. Là. On voyait les intentions de Rogers. L'an dernier, Rogers avait payé 4 700 millions pour acheter à peu près 37 % des parts dans MLSE qui étaient détenues par Bell. Donc, on cumule les actions depuis un certain moment. Rogers dit qu'avec cette acquisition-là, il y aura encore plus d'occasions d'investir dans les équipes des Maple Leafs, au hockey, effectivement, des Raptors au basketball, dans l'équipe de soccer du Toronto FC, dans les Argonauts, au football aussi. Et on veut aider les entreprises à décrocher davantage de titres, créer des expériences pour les consommateurs, générer de la valeur pour les actionnaires. Cela dit, même si Rogers semble beaucoup miser sur le sport pour diversifier ses activités, l'entreprise dit quand même avoir l'intention de céder une participation minoritaire là, dans l'ensemble de ses actifs regroupés dans le domaine du sport et du divertissement. Donc, peut-être d'autres transactions à venir. Ce sera à surveiller au cours des prochains mois.
1: En tout cas, toute une influence de l'entreprise dans le milieu sportif à Toronto, ça c'est clair. Pendant qu'Ottawa conclut son contrat pour l'achat de sous-marins, on en parlait plus tôt, Québec annonce un investissement en appui à la construction navale.
2: On sent que c'est un secteur là, qui attire énormément l'intérêt et l'œil là, des gouvernements. C'est le ministre de l'Économie, Bernard Drinville, qui a annoncé ce matin un investissement d'un petit peu plus de 29 millions de dollars dans l'entreprise Groupe Océan, qui est une entreprise de Québec déjà bien implantée, qui va utiliser cette somme-là pour financer à peu près la moitié d'un gros projet d'expansion qui coûte à peu près 60 millions de dollars. Ce qu'on veut faire chez Groupe Océan, c'est acheter une cale sèche flottante deux fois plus grande que les installations existantes de l'entreprise pour offrir des services de maintenance, réparer, construire des navires de plus petite taille. On dit moins de 1000 tonnes, mais c'est un projet quand même qui va permettre de créer jusqu'à une quarantaine d'emplois là, dans la région de Québec. Ça devrait être en opération dès l'automne, donc ça va se faire assez rapidement. Et le groupe Océan dit que ça va lui permettre surtout de mieux se positionner, par exemple, pour obtenir de nouveaux contrats. Il y a la garde côtière canadienne là, qui prévoit, entre autres, la construction de 6 navires multimissions de plus petite taille. Et en investissant comme ça à l'avance, bien, le groupe Océan espère donc être en meilleure position pour remporter à tout le moins une partie du contrat. Le gouvernement du Québec, de son côté, qui affirme qu'en investissant dans le groupe Océan, ben, ça consolide la position de la province en tant que plaque tournante dans l'industrie de la construction navale. Il y a déjà le chantier des Vies à Lévis. Il y a d'autres installations un peu partout dans la province. Alors, on veut renforcer là, la chaîne d'approvisionnement québécoise dans ce secteur qui devient de plus en plus stratégique pour l'économie québécoise.
1: On a beaucoup parlé des titres et de l'industrie technologique ces dernières semaines, entre autres de Microsoft, chez qui ça allait peut-être plus ou moins bien. Voilà que l'entreprise supprime des milliers d'emplois.
2: Encore une fois, parce qu'il y a eu plusieurs vagues de licenciements, en fait, depuis deux ans, là, à peu près 20 000 postes en tout déjà qui ont été éliminés. Et là, ce matin, près de 5 000. C'est 4 800 emplois, en fait, qui seront abolis. Suppression immédiate. Donc, la mauvaise nouvelle est tombée assez lourdement pour les travailleurs. Et sur les 4 800 postes, il y en a à peu près le tiers, 1 600, qui sont au sein de la filiale Xbox. Donc, la filiale de jeux vidéo, ouais. Si vous voulez. Ce que veut faire Microsoft, c'est entreprendre une restructuration importante de cette filiale-là en particulier, qui a vraiment présenté des résultats décevants au cours des derniers mois. D'ailleurs, il y a une nouvelle patronne qui avait été nommée à la tête de cette division de Microsoft Gaming. C'était au printemps dernier et elle est très transparente. Elle dit « L'activité de jeux vidéo ne se porte pas bien chez Microsoft. » En fait, explique que les marges de profit sont jusqu'à 10 fois inférieures à celles d'autres rivaux dans le secteur. On pense à Sony, on pense à Nintendo, par exemple, parce que les coûts structurels chez Microsoft sont beaucoup plus élevés. Il y a un éventail beaucoup moins large de consoles qui ont été achetées également par les consommateurs. Et dans ce contexte, on avait tenté là, d'offrir davantage de jeux, offrir un catalogue de titres plus étoffé, mais ça n'a pas fonctionné. Ça n'a pas donné les rendez-vous, les résultats escomptés, ce qui fait qu'on met de l'avant cette restructuration. Ça représente à peu près 2 % des effectifs de Microsoft qui sont touchés aujourd'hui, mais on fait déjà une mise en garde. Il pourrait y en avoir d'autres, des emplois

0: en particulier dans la division Xbox, qui seront éliminées au cours des prochains mois si la restructuration proposée aujourd'hui ne donne pas de résultats.
1: Et l'emblématique magasin de musique Steve's ferme ses portes à Montréal et j'en ai dépensé des payes, là.
0: C'est triste. Ouais, franchement, c'est triste. Mathieu, c'est un drame pour les mélomanes. Une page d'histoire aussi qui se tourne pour le tissu commercial de Montréal, mm-hmm. avec une offre qui était très, très spécifique. Magasin Steve Music, qui était présent à Montréal depuis 61 ans. C'est triste, mais c'était prévisible parce que déjà au début de l'année, Steve Music avait annoncé qu'il se plaçait sous la protection de la loi sur les arrangements avec les créanciers. Sa restructuration avait déjà entraîné la fermeture de 4 de ses 5 magasins, Ottawa, Toronto, l'ouest de l'île et la rive sud également. Alors dans le cas de la succursale de Montréal, là, qui avait fait ses débuts en 1965, c'était resté ouvert, mais on sentait que c'était fragile. Dans un message sur le site web du magasin, le propriétaire dit aujourd'hui que la décision est basée sur plusieurs facteurs. La demande qui s'est effrité, le pouvoir d'achat des consommateurs, les instruments de musique de haute qualité, ça coûte cher, mm-hmm. vous semblez le savoir.
1: Oui, j'en sais quelque chose.
0: Alors, effectivement, décision difficile à prendre, là, selon la direction, qui explique tout de même qu'il y aura une restructuration. Des informations seront rendues disponibles au cours des prochains jours.
1: Merci beaucoup, Andréane.
0: Je vous en prie.
1: Bonne journée, bon après-midi. Voilà pour cette portion de Midi Info. On va s'arrêter pour le Radio-Journal. Ensuite, on va revenir sur ce déraillement de train hier en banlieue de Montréal. Est-ce que le transport ferroviaire en zone urbaine est bien encadré? Et la FIFA en pleine controverse après l'annulation de la suspension d'un joueur de l'équipe américaine après une intervention de Donald Trump.
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6: Midi au Radio-Journal, Ottawa aurait choisi un constructeur germano-norvégien pour sa nouvelle flotte de 12 sous-marins. Et Coupe du monde de soccer, Donald Trump confirme qu'il a demandé le réexamen d'un carton rouge infligé à un joueur américain.
7: I asked for a review because I didn't think it was a foul.
6: Bonjour, ici Jean-Sébastien Bernacchi. Ottawa aurait choisi l'entreprise qui construira sa nouvelle flotte de 12 sous-marins. Des sources de CBC rapportent que le consortium germano-norvégien TKMS a décroché le contrat de plusieurs milliards de dollars. Je fais le point avec Valérie Gamache. Valérie, le premier ministre Mark Carney en fera l'annonce officielle cet après-midi?
8: Voilà, après des mois à étudier les deux offres qui étaient sur la table, le gouvernement semble avoir tranché et Mark Carney aurait choisi le consortium allemand TKMS pour construire ses nouveaux sous-marins. C'est en route vers le sommet de l'OTAN, donc cet après-midi, que le premier ministre va mettre fin au suspense et va officialiser son choix. Il est attendu à la base de la Marine royale canadienne d'Halifax pour faire cette annonce. Ottawa, je vous rappelle, avait lancé un appel d'offres il y a 2 ans pour l'acquisition de 12 nouveaux sous-marins. Depuis, il y a deux groupes qui tentaient de mettre la main sur le lucratif contrat qui est évalué entre 20 et 25 milliards de dollars. Il y avait TKMS, mais aussi l'entreprise sud-coréenne Hanwha. TKMS avait estimé que les retombées économiques de son projet étaient de 86 milliards de dollars pour l'économie canadienne et créeraient 50 000 emplois par an jusqu'à la fin du contrat en 2044.
6: Et Mark Carney profitera de son passage au sommet de l'OTAN pour faire la promotion du projet de Banque de la Défense?
8: Oui, ça, dans l'espoir de convaincre un maximum de pays d'y adhérer. C'est un nouvel outil de financement qui sera à la disposition des pays de l'OTAN. Mais pour le moment, seuls quelques alliés, là, dont la Grèce, la Turquie, l'Albanie, la Lettonie, le Luxembourg, ont confirmé leur participation. Donc, Mark Carney doit prendre la parole demain devant le Forum de l'industrie de la défense de l'OTAN. Et il souhaite évidemment qu'un nombre significatif de pays décident de participer à cette nouvelle institution.
6: Merci, Valérie.
8: Au revoir.
6: La guerre en Ukraine sera aussi à l'ordre du jour du sommet de l'OTAN. Le secrétaire général de l'organisation, Mark Rutte, affirme que l'organisation doit s'assurer que l'Ukraine reçoive l'aide dont elle a besoin. La capitale ukrainienne, Kiev, et sa banlieue ont été la cible de frappes russes qui ont fait au moins 18 morts la nuit dernière. Diana Gonzalez a préparé ce qui suit.
9: En pleine nuit,

0: Des attaques de missiles et de drones russes frappent la capitale ukrainienne, moins d'une semaine après la précédente vague de bombardements meurtriers. De nombreux immeubles résidentiels ont été endommagés lors de la plus récente frappe, selon les autorités. À 1h30 du matin, un impact puissant s'est produit, raconte ce résident. L'armée russe affirme que ces attaques sont en réponse à celles de l'Ukraine sur son territoire, assurant ne viser que des cibles liées à l'armée ou au secteur énergétique ukrainien. De son côté, l'Ukraine annonce avoir frappé la raffinerie d'Omsk, éloignée de sa frontière de quelques 2500 kilomètres. Le président ukrainien a de nouveau appelé les alliés de Kiev à lui fournir les missiles d'interception nécessaires pour contrer les missiles balistiques russes. Il doit rencontrer son homologue américain lors du sommet de l'OTAN à Ankara pour relancer les efforts de paix qui sont au point mort. Questionné à Washington, Donald Trump assure que le sujet sera abordé lors du sommet. À la veille de la rencontre, le secrétaire général de l'OTAN, Mark Rutte, soutient que l'organisation doit s'assurer que l'Ukraine reçoive ce dont elle a besoin. Ici, Diana Gonzalez, Radio-Canada, Montréal.
1: Au Québec, l'heure est au nettoyage après le déraillement de train survenu hier soir à Repentigny, en banlieue nord-est de Montréal. Cet accident a eu lieu dans un quartier résidentiel, mais n'a heureusement fait aucune victime. Samy Rebaïn est sur place. Samy, que sait-on des causes du déraillement?
2: Alors pour l'instant, Jean-Sébastien, il est encore trop tôt pour se prononcer sur les causes exactes de ce déraillement. On sait toutefois que des travaux de mise à niveau avaient été effectués récemment par le Canadien National tout près de là où l'accident s'est produit. Alors les enquêtes du Canadien National et de Transport Canada devront éclaircir si ça a joué un rôle. Rappelons que ce sont 45 wagons d'un train de marchandises qui ont quitté les rails hier en après-midi dans le secteur Le Gardeur. Les wagons qui ont déraillé étaient vides, y compris trois citernes utilisées pour le transport de diesel, et on ne compte heureusement aucun blessé. Le maire de Repentigny, Nicolas Dufour, compte d'ailleurs talonner les autorités une fois la lumière faite sur les événements.
3: C'est sûr que nous, selon les conclusions de l'enquête, on va poser des questions au CN et au gouvernement fédéral, puis on va s'assurer que s'il y a des modifications à être faites dans le secteur, qu'elles soient faites le plus rapidement possible pour la sécurité de nos citoyens.
1: Justement, parlant de citoyens, comment, Samy, ont-ils réagi, les habitants du coin?
2: Avec inquiétude, évidemment, il faut comprendre que certains wagons se sont renversés à quelques dizaines de mètres à peine des cours arrière, des piscines et des maisons. Plus de 200 personnes ont dû être évacuées d'urgence par les autorités de façon préventive avant de pouvoir finalement réintégrer leur domicile en soirée hier. Écoutons François, un résident du coin.
4: Ils ont comme fait une réparation au niveau de la voie ferrée, là peut-être 3 semaines, 1 mois. C'est peut-être à cause de ça, je ne sais pas. C'est assez spécial, tu sais, quand tu vois ça, c'est tout le temps spécial. Ça nous ramène au lac Mégantic, hein?
2: Oui, à noter que les autorités ont prévenu qu'il faudra encore compter plusieurs jours de travaux pour réussir à dégager l'entièreté de la voie ferrée.
1: Merci, Samy.
2: Merci, au revoir.
1: Donald Trump confirme avoir parlé avec le patron de la FIFA à la suite de la suspension d'un des attaquants américains mercredi lors du match de 16e de finale contre la Bosnie-Herzégovine. Le joueur américain avait reçu un carton rouge, ce qui aurait dû l'empêcher de participer au match qui aura lieu aujourd'hui contre la Belgique. Marie-Claude est à Washington. Marie, cette décision fait scandale à travers le monde, mais selon Donald Trump, il n'y a rien d'anormal?
5: Oui, la FIFA n'est pas à l'abri de scandales, mais ce développement pourrait bien être la plus grosse polémique de cette Coupe du Monde 2026. Je vous rappelle les faits rapidement. Lors du match qui opposait la Bosnie-Herzégovine et les États-Unis, l'attaquant phare de l'équipe américaine, Folarin Balogun, accroche la cheville de son adversaire avec ses crampons. Un geste maladroit peut-être, mais considéré dangereux par l'arbitre. Il se prend un carton rouge et il est donc expulsé. Donald Trump s'insurge et appelle Gianni Infantino, le président de la FIFA, pour se plaindre. Et là, coup de théâtre, la FIFA retire ce carton rouge et Balogun sera finalement autorisé à disputer le match contre la Belgique ce soir à Seattle. Je vous propose d'écouter Donald Trump ce matin.
6: I asked for a review because I didn't think it was a foul.
5: J'ai demandé une révision, dit-il, parce que je ne pensais pas que c'était une faute. Selon lui, les règles autour du carton rouge étaient injustes et l'arbitre était très douteux.
1: Et quelles sont les réactions dans le monde?
5: Bien, ce retournement de situation a provoqué un tollé en Belgique particulièrement, comme vous pouvez vous l'imaginer. Écoutons ensemble des supporters belges.
7: C'est pas normal. Dans toutes les équipes comme ça, si on prend rouge, tu joues pas. malgré que c'est les États-Unis, ça change rien. Normalement, c'est rouge, c'est rouge.
8: Il y a des règles, il faut suivre les règles.

0: Qu'on s'appelle Trump ou les règles sont les règles.
1: À voir maintenant qui va remporter ce match ce soir, Jean-Sébastien.
2: Merci Marie.
1: Merci à vous.
2: Et voilà, c'était le volet national et international du Radio-Journal.

0: Bonjour, ici Andrea Pozo Martinez pour un survol de vos nouvelles provinciales. Rogers est en voie de devenir propriétaire unique de Maple Leaf Sports et Entertainment. L'entreprise de télécommunications va racheter la participation restante qu'elle ne détenait pas encore, 25%, pour un montant de 4,350 milliards de dollars. Maple Leafs Sports et Entertainment détient l'équipe de hockey des Maple Leafs, l'équipe de basketball des Raptors, l'équipe de soccer du Toronto FC et l'équipe de football des Argonautes. Rogers possède aussi l'équipe de baseball des Blue Jays de Toronto. Puis l'Ontario s'apprête à accueillir la toute première raffinerie de cobalt de qualité batterie d'Amérique du Nord. C'est un projet d'Electra Battery Materials à Cobalt, dans le nord de la province. L'approvisionnement pour cette usine proviendra de la République démocratique du Congo en Afrique. Toutefois, des groupes de défense des droits de la personne dénoncent depuis longtemps les pratiques minières en RDC, décriant le travail des enfants, les conditions de travail et le manque de normes environnementales. Trent Mell, président directeur général d'Electra Battery Materials, explique pourquoi l'entreprise s'est tournée vers la RDC.
1: La plupart des batteries procurent du cobalt qui vient de l'Afrique, notamment le Congo. Et nous, on suit exactement la même chaîne d'approvisionnement. On va acheter le cobalt de Glencore, entre autres, qui sont actifs au Congo aujourd'hui.
0: Il assure que son entreprise prend des mesures concrètes. L'usine ontarienne devrait être pleinement opérationnelle d'ici la fin de 2027. Et puis un candidat ayant décidé de se retirer de la course de la direction du Parti libéral de l'Ontario en fait l'annonce. Rob Cyrianek, qui représente Ajax au sein de l'Assemblée législative, a déclaré avoir pris la décision de suspendre sa campagne après s'être entretenu avec sa famille et ses collègues. Voilà, c'était vos informations.
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3: Rebonjour, merci d'être des nôtres à Midi Info. Oui, on va revenir dans les toutes prochaines minutes sur ce déraillement de train à Repentigny. Vous avez entendu le dernier compte-rendu de notre collègue au Radio-Journal. Dans une dizaine de minutes, on va aussi parler de cette controverse à la Coupe du monde de soccer à la suite de cette décision de la FIFA de permettre à un joueur américain de finalement participer au match de ce soir contre la Belgique, lequel joueur avait reçu un carton rouge, donc ce qui aurait dû l'empêcher de jouer. Ça n'a pas fait l'affaire de Donald Trump, entre autres, qui a admis ce matin dans le bureau Oval avoir passé un coup de fil au président de la FIFA. La FIFA qui vient de réagir, donc le président de la FIFA, Gianni Infantino, qui a dit que Donald Trump que les instances de la FIFA étaient indépendantes. C'est ce qu'il a répondu à Donald Trump et donc que ce sont les instances de la FIFA qui ont pris cette décision en toute indépendance. On va y revenir dans les prochaines minutes. Et Québec veut retirer des tablettes des pharmacies le Benadryl et d'autres médicaments à base de diphénhydramine, une substance qui combat donc habituellement les allergies. On aura la présidente suppléante de l'Association québécoise des pharmaciens propriétaires qui sera avec nous un peu plus tard autour de 12h40. Et à la fin de l'émission, restez avec nous parce qu'on aura notre collègue journaliste Dominique Degré qui s'est penché sur un secret autochtone vieux de 1200 ans qui refait surface dans le Saint-Laurent, un piège à poissons, une histoire assez intéressante qui est publiée ce matin sur notre site Internet et dont on va parler un peu plus tard à l'émission. Donc oui, d'abord, cet accident de train au nord de Montréal, à Repentigny. Une partie d'un train de marchandises comportant 176 wagons a déraillé en plein secteur résidentiel en fin d'après-midi. 200 citoyens qui ont été évacués ont pu finalement plus tard rentrer chez eux. On va en parler avec Pierre Barriot. Il est expert en planification des transports. Bonjour, M. Barriot.
4: Bonjour.
3: D'abord, je sais que l'enquête est en cours. On aura des détails certainement dans les prochaines semaines, mais qu'est-ce qui peut expliquer un déraillement de train de la sorte en général?
4: Ça peut venir de différentes sources. Premièrement, c'est l'état de la voie. Est-ce que la voie ferrée est en bon état? Est-ce que les rails, par exemple, on le sait, lorsqu'il fait très chaud, le rail, il s'allonge, donc il peut avoir des problèmes.

0: à ce niveau-là. Deuxièmement, ça peut être un bris mécanique, soit la locomotive ou un des wagons, donc soit un bris d'un essieu ou d'une roue qui a cassé, par exemple. Sinon, la troisième possibilité, c'est une erreur humaine qui est venue soit à même, soit par exemple un malaise ou tout simplement un non-suivi de la signalisation qui était en cours. Donc ça, c'est les trois grandes familles là qu'on doit regarder, à moins d'avoir eu une influence externe, mais il n'y a rien qui laisse pointer vers une influence externe.
1: C'est donc dans un quartier résidentiel, on a bien vu les images, la proximité des maisons, des cours arrière des résidences, elle est évidente. Est-ce que les trains doivent respecter des règles particulières dans ces zones densément peuplées, entre autres au niveau de la vitesse? Et est-ce qu'on sait si c'est surveillé et si les compagnies et si les conducteurs de trains respectent ces règles-là?
0: Oui. Alors, à la question, premièrement, par rapport à la vitesse. Oui. La vitesse, évidemment, on regarde toujours les questions de s'il y a des courbes, s'il y a des pentes. C'est ça qui va venir choisir la vitesse et aussi le milieu d'insertion. Donc, c'est certain que lorsqu'on a des logements qui sont à proximité, comme qu'on a ici, là, sur la rive nord, c'est certain que la vitesse serait pas la même que si c'était un champ qui traverse la Saskatchewan, par exemple. Ensuite, en ce qui concerne vraiment, est-ce que on a des fois des excès de vitesse dans les trains? Oui. On a des excès de vitesse parfois. C'est rare, mais ça l'arrive. Des fois, c'est fait. Je vais dire ça comme ça.
1: OK, donc ça peut arriver. Mais est-ce qu'il y a des mécanismes de contrôle? Est-ce qu'il y a des suivis des compagnies qui sont mises à l'amende, des conducteurs de train, des ingénieurs de train qui sont suspendus? Oui. Est-ce qu'il y a des conséquences? Puis est-ce que ces conséquences-là sont régulièrement appliquées?
0: Oui, il y a des conséquences qui sont mises. De plus en plus, les trains, on s'en va vers des systèmes de localisation en temps réel de tous les trains. Avec le GPS puis la 5G qui transmet les données et le data en temps réel. Donc, les compagnies ferroviaires ont de plus en plus accès aux vitesses en temps réel de toutes les voitures. Donc, ça l'assure d'avoir un monitoring. Et aussi, ces données-là sont accessibles au gouvernement fédéral. Donc, le gouvernement fédéral pourrait savoir c'est quoi la limite qui est dans le secteur et s'assurer que les trains la respectent à tout moment.
1: Est-ce que les normes de sécurité sont suffisamment sévères? Est-ce qu'elles ont été adaptées, ces normes-là, au cours des dernières années? Évidemment, on a tous en tête ce qui s'est passé à Lac-Mégantic. La proximité aussi des résidences, est-ce qu'on construit encore, évidemment, ce quartier-là date, disait le maire, d'une quarantaine, cinquantaine d'années. Est-ce qu'on construit encore des maisons aussi proches des voies ferrées?
0: Bien, premièrement, il y a des façons sécuritaires de construire à proximité des voies ferrées. On peut penser, entre autres, là, quand on est sur le boulevard des Caries, où il y a eu la malheureuse fusillade la semaine dernière, où la voie ferrée longe l'immeuble. Mais l'immeuble a été conçu en conséquence. C'est un immeuble incombustible avec des murs béton qui protègent en cas de déraillement. Ici, on avait une emprise qui était plus large. Ça permettait au train, comme qu'il a fait, de ne pas frapper dans les bâtiments. Donc, l'analyse a bien fonctionné. Le déraillement n'a pas eu d'impact sur aucune maison, n'a pas frappé de piscine ou personne ou quoi que ce soit. Ceci étant dit, on était quand même chanceux, on ne se le cachera pas. Les wagons qui ont déraillé, ils étaient vides, ceux qui portent qui transportent les matières pétrolières. Donc, dans ce contexte-là, on est chanceux. Parce que si on retourne à ce qui s'est passé, le déraillement, je crois que c'était à l'été dernier, sur la rive sud de Montréal. Là. Exactement. Là, si on avait eu le même genre d'incident, si on regarde la zone d'impact, c'est certain que là, on aurait eu des maisons évacuées, probablement des maisons endommagées, si pas complètement détruites dans la combustion.
1: Oui, en même temps, il y a de l'inquiétude. Il y a plusieurs personnes qui nous ont écrit depuis qu'on a évoqué le sujet dont nous allions parler, dont on parle présentement. Entre autres, Marie de Boucherville. Donc, on est au sud de Montréal, qui nous dit qu'il y a déjà plusieurs trains qui passent en zone résidentielle dans ce coin-là. Avec l'agrandissement du port de Montréal à contre-cœur, il risque d'y avoir plus de trains. Il y a une piste cyclable en plus qui longe la voie ferrée. Est-ce que, justement, de quelle façon on doit aborder le développement, justement, si il y a plus de trains qui vont emprunter une piste, une voie

0: ferré proche de secteurs résidentiels?
1: C'est certain que le ferroviaire est quand même plus sécuritaire que le routier. Donc, par litre parcouru, là, déjà, au moins, on a cet élément-là. Ce serait pire que si c'était sur le routier. Il y a un grand sociologue, Ulrich Beck, dans les années 90, qui avait étudié la question, et le zéro risque, ça n'existe pas. C'est plutôt une question qu'on doit se poser, c'est quoi le plus faible risque qu'on est prêt à accepter? Et le risque qu'on acceptait à une certaine époque n'est plus le même, que le risque d'il y a 40 ans, c'est plus le même risque qu'on accepte maintenant. Et surtout, avec l'augmentation des volumes sur les voies ferrées, ça augmente le risque. Parce que chaque fois qu'on a une voiture ou un wagon qui passe de plus, ça peut augmenter le taux d'incident. Mmh. Donc, dans ce contexte-là, le niveau de dangerosité est plus élevé maintenant qu'il y a 40 ans parce que le trafic est beaucoup plus élevé et la science nous aide beaucoup plus. Donc, dans ce contexte-là, au minimum, c'est des plans d'évacuation, s'assurer que les gens sont informés, c'est quoi les mesures qu'on doit faire dans un premier lieu. Dans un deuxième lieu, c'est assurer que les nouveaux quartiers soient vraiment plus distancés des gares. Dans ma thèse de doctorat, je remettais en question l'idée des trains de banlieue avec la densification dans les quartiers TOD autour, parce qu'on densifiait là où justement des milliers de citernes de pétrole passent à toutes les semaines. Et ça, c'était même avant l'incident de Lac Mégantic. Donc, il faut se poser des questions comme société. C'est une chose d'existant, mais c'est une autre chose de continuer à construire aux abords des voies ferrées sans mettre des mesures. Les mesures existent, mais il faut les faire.
0: Pierre Barriot est expert en planification des transports. Merci beaucoup d'avoir été avec nous, M. Barriot.
1: Grand plaisir. À bientôt.
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0: Depuis le début de cette Coupe du monde de soccer qui est organisée, vous le savez, dans trois pays, Canada, États-Unis, Mexique, plusieurs matchs évidemment aux États-Unis. Il y a toutes sortes donc de mêlées entre la politique et le sport. C'est encore le cas aujourd'hui. Nouvelle controverse, c'est un attaquant des États-Unis, Folarin Balogun, qui sera en uniforme ce soir contre la Belgique. Pourtant, il a reçu un carton rouge lors du dernier match de son équipe. Un carton rouge s'entraîne donc la suspension d'un match. Il n'aurait donc pas dû être en uniforme. Hier, la FIFA, la Fédération internationale de football, qui a annoncé que la suspension, finalement, de cette suspension, si on veut, pendant une période probatoire d'un an. Puis le président américain a admis ce matin qu'il avait appelé le président de la FIFA, Gianni Infantino, pour lui dire qu'il n'était pas satisfait, que tout ça devrait être revu. Eh bien, la FIFA a répondu aujourd'hui en disant « Oui, on a revu ça, mais pas parce que le président nous l'a demandé, parce qu'on a un processus interne et indépendant qui a fait la revue de ce jeu-là. » Et c'est pour ça qu'on est revenu sur notre décision. On joint Pascal Boniface, directeur de l'Institut de relations internationales et stratégiques. Il s'intéresse à la géopolitique du sport. Bonjour, Monsieur Boniface.
3: Bonjour.
0: D'abord, c'est la première fois qu'un président ou qu'un chef d'État intervient comme ça, passe un coup de fil au président de la FIFA en pleine Coupe du Monde au sujet d'une décision sur le terrain?
3: Oui, c'est vraiment sans précédent, sauf peut-être si on remonte à 1934 et la Coupe du Monde en Italie, quand Benito Mussolini était au pouvoir et qu'il a voulu influencer les décisions d'arbitrage en la faveur de l'Italie, notamment contre l'Espagne républicaine, à un point tel d'ailleurs que le président actuel de l'époque de la FIFA, Jules Rimet, avait déclaré qu'il se demandait si le véritable président de la FIFA n'était pas en fait Mussolini lui-même. Et là, on peut se demander si le véritable président de la FIFA n'est pas Donald Trump, puisque Gianni Infantino a tout simplement obéi à Trump dans une procédure qui n'existe pas, puisque normalement, il n'est pas prévu que ni la fédération américaine, ni encore moins son président du pays, puisse intervenir. Et donc, on a quelque chose qui est absolument invraisemblable et qui altère l'équité de la compétition.
0: En même temps, j'ai sous les yeux un communiqué justement publié il y a quelques minutes par Gianni Infantino, le président de la FIFA, qui dit c'est une décision indépendante, que le bras judiciaire, si on veut, de la FIFA est autonome, qu'il a reçu effectivement un appel de Donald Trump, mais qu'il lui a simplement expliqué qu'il y avait un processus légal qui était en cours. Comment vous qualifiez la défense du président de la FIFA?
3: Bah, c'est un grand moment d'humour. Personne ne va croire à ça. Et Gianni Infantino n'y croit pas.

0: pas lui-même. Non, c'est vraiment honteux. Je pense que dans le monde entier, ceux qui aiment le football, ceux qui aiment l'équité, ceux qui aiment l'intégrité sont scandalisés par cette décision que Gianni Infantino habille par un mensonge qui ne trompe absolument personne.
1: Qu'est-ce que ça révèle, selon vous, sur Donald Trump et Gianni Infantino, le président de la FIFA?
0: Une soumission totale du second au premier, parce que, en fait, Gianni Infantino a très peur de Donald Trump. Il aime les puissants. Il sait que c'est une enquête du FBI qui a détrôné Sepp Blatter, son prédécesseur de la présidence de la FIFA. Et donc, il se dit qu'il faut tout faire pour que Trump soit content, parce que s'il était fâché, il pourrait, et en plus, 2015, il n'était pas au pouvoir. C'était les États-Unis qui voulaient récupérer le contrôle sur le football. Donald Trump a obtenu sa Coupe du Monde, puisque, au début, la colère américaine vient du fait que les Coupes du Monde 2018 et 2022 n'aient pas été attribuées aux États-Unis, d'où cette enquête du FBI sur la FIFA. Et donc, Gianni Infantino se dit que s'il veut rester tranquille, il ne faut en rien contredire Donald Trump.
1: Est-ce que, parce qu'évidemment, là, il y a de la colère du côté de la Fédération belge de soccer qui veut contester la décision, est-ce que c'est même vraisemblable de penser une minute ou une seconde qu'il pourrait y avoir renversement de cette décision?
0: Non, malheureusement, Balogun va pouvoir jouer. Espérons que la Belgique gagne le match. Et là, en fait, tous ceux qui aiment le football vont supporter la Belgique, parce que vraiment, le monde entier du football est... Alors, bien sûr, les instances ne se présentent pas, sauf l'Union européenne de football a protesté contre cela, en disant que c'était tout à fait inacceptable. Par contre, les autres fédérations régionales, africaines, nord-américaines, sud-américaines, ne protestent pas parce qu'ils ne veulent pas se prendre à Infantino. Ils ne veulent pas fâcher Infantino, ils dépendent pour différentes raisons des subventions du président de la FIFA. Mais disons que les grands sélectionneurs, les grands joueurs de football, les grandes vedettes du football sont tous profondément écœurés par cette décision.
1: Donald Trump disait ce matin en conférence de presse dans le bureau ovale, si c'était arrivé à Messi ou si c'était arrivé à Ronaldo, jamais l'arbitre aurait imposé une telle pénalité. Les grandes vedettes sont intouchables. Il y avait manifestement là sur le terrain une erreur d'arbitrage. En plus, c'est un arbitre au passé trouble, sans dire davantage. Qu'est-ce que vous retenez de ces propos ce matin tenus par Donald Trump?
0: Bon, alors, c'est vrai que Léo Messi aurait dû être expulsé par la semelle qu'il a mis à un joueur algérien lors du premier match. Et effectivement, on sait qu'il peut y avoir une plus grande faculté pour les grandes vedettes dont on ne veut pas priver pour la suite du tournoi. Mais en tous les cas, ce n'est pas parce que Messi a été protégé que le Balogun doit l'être de la même façon. C'est vraiment, là, Donald Trump, qui lui-même vient de dire qu'il ne savait pas ce qu'était un carton rouge, n'est pas très bien placé pour savoir si l'arbitre s'est trompé ou non. Et donc, il a été expulsé. Il peut y avoir des erreurs d'arbitrage, mais là, disons qu'une intervention directe du pouvoir politique... On sait que Trump a voulu se mêler de la Coupe du Monde. Il a interdit certains supporters de venir, il a interdit un arbitre de venir, mais là, il ne s'en prend pas à l'environnement de la Coupe du Monde. Il s'en prend au règlement pour un match qui concerne son équipe nationale, alors qu'il n'a assisté à aucun match, qu'il n'est même pas venu au match d'ouverture de l'équipe des États-Unis. C'est d'ailleurs un peu le paradoxe. Il ne vient jamais au match parce qu'il a tout simplement peur d'être sifflé et qu'il a peur aussi de venir et que de voir l'équipe américaine perdre. Et donc là, il aimerait bien que l'équipe américaine aille jusqu'au quart de finale pour dire que c'est grâce à lui que tout ça est arrivé. Et effectivement, si l'équipe des États-Unis va au quart de finale, on pourra dire que c'est grâce à Trump, grâce à cette décision de faire rentrer l'un des meilleurs attaquants de l'équipe américaine qui, normalement, n'aurait pas dû revêtir son maillot cette nuit.
1: Mais il y sera et on verra le résultat après ce match, donc entre les États-Unis et la Belgique au cours des prochaines heures. Pascal Boniface est directeur de l'Institut de relations internationales et stratégiques. Il s'intéresse, vous l'avez compris, à la géopolitique du sport. Gros merci d'avoir été avec nous.
0: Merci de l'invitation.
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1: Maïka Sundarji est professeur agrégé à l'École de développement international et mondialisation de l'Université d'Ottawa. Est avec nous. Bonjour Maïka.
3: Bonjour Mathieu.
1: Et Marc-Olivier Fortin, analyste politique, ancien directeur de campagne au Québec pour le Parti conservateur du Canada. Bonjour Marc-Olivier.
4: Bonjour.
1: Alors, un mot d'abord peut-être avec vous, Maïka, sur cette annonce. Cet après-midi, tout indique que, et c'était dans le Globe and Mail, et des sources de CBC ont confirmé l'affaire, que c'est finalement le consortium germano-norvégien TKMS qui va sortir gagnant pour construire cette nouvelle flotte de 12 sous-marins. On peut dire enfin, ça fait quand même plusieurs années qu'on parle du renouvellement de la flotte de sous-marins au Canada.
3: Oui, j'imagine que le gouvernement Carney est à peu près très satisfait. Là. La nouvelle doctrine Carney est d'investir dans le militaire au Canada. On revient un peu à une doctrine.

0: Catherine Harper. Là, on voit que le Parti libéral du Canada se rapproche dangereusement du Parti conservateur à ce niveau-là. Là, une diplomatie à la fois de pipeline et de militarisation. C'est un bon contrat. On l'attendait. Cependant, bon, est-ce qu'on était obligé de se lancer à pieds joints dans cette militarisation, dans ce qui est d'augmenter les dépenses en défense puis favoriser l'industrie canadienne? Il y a deux questions. Donc, est-ce qu'on devrait favoriser l'industrie canadienne de défense plutôt que les Américains? L'industrie américaine, bien sûr. C'est ce qu'on essaie de faire avec la Banque de défense, notamment. Mais est-ce qu'on devrait participer à cette militarisation, cette course aux armements qui, par ailleurs, avait été demandée par M. Trump? Moi, c'est là où je me questionne, là, parce que les dépenses en militaire dans le monde ne cessent d'augmenter. On revient à des niveaux là, post-Deuxième Guerre mondiale. Depuis 10 ans, ça ne cesse d'augmenter. On est rendu à près de 3 500 milliards de dollars au total, alors que ça prendrait 200 milliards pour éliminer la pauvreté au niveau mondial, selon l'ONU. Donc, bon, c'est un bon contrat. Ceci dit, on ne peut pas être contre favoriser l'industrie canadienne, mais je pense que c'est une voie dangereuse de comprendre en ce moment.
1: Parce que, Marc-Olivier, c'est vrai que les dépenses militaires ont augmenté au Canada. Le Canada qui va se présenter à l'OTAN, entre guillemets, en bon élève, en disant « j'ai atteint les 2 % de mon PIB en dépenses militaires », mais tout le monde est maintenant à la recherche du 5 %. C'est beaucoup de dizaines de milliards de dollars pour un pays comme le Canada en défense.
2: C'est sûr que c'est beaucoup, mais en fait, c'est les 30 dernières années qui ont été anormales au Canada quand on regarde l'historique. La question, c'est pas de savoir de choisir entre d'autres éléments comme la santé ou services sociaux. C'est complémentaire, en fait, la défense, parce que la première responsabilité d'un État demeure la protection de son territoire puis de ses infrastructures stratégiques. Il n'y a pas de pays s'il n'y a pas ça. Donc, le rattrapage se fait. Regardez, là, quand la chute du mur de Berlin est arrivée, on a tombé à des niveaux à 1,1-1,4% du PIB, les dépenses en matière de défense. Et tout le long des années 2000, on n'a jamais dépassé le 2%. Le plus haut que c'est allé, c'est peut-être 1,6. Et là, maintenant, on a atteint le 2% avec la nouvelle méthode de calcul. Et cette flotte-là de sous-marins, en fait, elle était nécessaire. Ça faisait des années qu'on en parle parce que les sous-marins qui ont été achetés en 1998 de la Grande-Bretagne, 4 sous-marins, ont été rapidement désuets. On se souviendra là, le fameux feu là, qu'il y avait eu sur le sous-marin, le NCSM Chicoutimi en 2004, qui avait fait une controverse nationale. On a souvent dit qu'on avait 4 sous-marins, mais en fait, il y en avait pratiquement qu'un seul qui était opérationnel. Alors, oui, en bon élève, mais on est dans un monde qui est de plus en plus incertain, qui est divergent des 30 dernières années où on a récolté un peu les dividendes de la paix, mais là, faut recommencer à payer un peu sa prime d'assurance.
1: Maïka, avez-vous l'impression que le premier ministre Carney va se présenter justement à l'OTAN avec l'idée et le discours du fait que le Canada va aller plus loin et est prêt à augmenter encore plus son investissement en matière militaire, étant donné la pression et ce que tous les autres ou ce que d'autres pays de l'OTAN font, c'est-à-dire de viser 5 % du PIB?
0: C'est effectivement ce que le secrétaire général de l'OTAN demande et c'est ce que je pense que M. Carney va faire. Puis c'est pour ça que je vous parle d'un rapprochement entre le Parti libéral puis les conservateurs parce que oui, c'est vrai que on a besoin d'avoir une armée comme pays souverain. Cependant, mon collègue parlait de se protéger. M. Trump parle toujours de se protéger. M. Carney aussi parle des menaces, de la réalité géopolitique. La dernière fois où il y a eu un envahisseur étranger au Canada, c'est l'invasion irlandaise des raids des Fainéants en 1866. On n'est pas un pays, contrairement à d'autres pays de l'OTAN comme la Hongrie, la Pologne, la Slovaquie ou même la Finlande ou même la France qui ont besoin d'une armée extrêmement importante pour se défendre soi-même. À date, les dépenses dans notre histoire ont servi soit à défendre des guerres, aller participer à des guerres menées par les États-Unis ou de par notre position de dominion de la Grande-Bretagne. Puis si on parle de se défendre contre les États-Unis aujourd'hui, après toutes les blagues de M. Trump, bien, les États-Unis dépensent plus de 900 milliards de dollars par année en défense et le Canada 62. Donc, il y a très peu d'arguments logiques qui nous disent qu'on pourrait éventuellement se défendre contre les États-Unis. Dans l'Arctique, peut-être, mais c'est en termes de dépenses, c'est une chose, mais souvent, c'est la diplomatie qui fonctionne davantage. Si on pense à l'Ukraine, par exemple, les pays de l'OTAN sont fortement impliqués, puis les pays de l'OTAN représentent 55 % des dépenses militaires mondiales. Est-ce qu'on a réussi à régler le problème en Ukraine face à la Russie depuis 2014 ou même depuis 2022? Non, donc c'est peut-être pas une question d'investissement en défense, mais de diplomatie. Comme le dit mon collègue, par exemple, c'est vrai qu'on a des investissements qui, des navires, des aéronefs, des infrastructures qu'on a laissées rouiller puis se dégrader, mais d'investir là-dedans, c'est pas ce que les Canadiens voient au jour le jour dans un contexte de guerre commerciale, dans un contexte de crise du logement, dans un contexte, on parlait la semaine dernière de dépenses pour la crise climatique. Mon collègue disait, ah, ben, ça serait cher ou, tu sais, ce serait une dépense peut-être inutile. Tout est un jeu à somme nulle, au fond. Si on investit d'une certaine manière, on n'investit pas ailleurs. C'est des choix politiques. Donc là, bon, on décide d'investir dans le militaire plutôt que dans autre chose. C'est un choix que M. Carney a fait.
1: D'ailleurs, Marc-Olivier, parlant d'investissement militaire, il sera sans doute question à l'OTAN de cette banque de la défense. On sait que c'est le Canada qui va accueillir son siège social. On ne sait pas encore dans quelle ville. Puis ma collègue Valérie à Ottawa disait justement, un des éléments ou un des défis pour le Canada, c'est aussi d'aller chercher le plus de signataires possible si on veut que cette banque-là soit crédible et fonctionne.
2: Ben, politiquement, M. Carney, ce qu'il essaie de faire, c'est montrer qu'il est un allié crédible. Comme vous l'avez dit, là, ce nouveau contrat-là va lui permettre d'arriver à l'OTAN et de démontrer que le pays fait les efforts pour être un leader, puis d'assurer aussi sa sécurité nationale. On parlait, c'est sûr qu'il n'y a pas de menace imminente pour le Canada, mais c'est pas ça le point. C'est pas quand la maison brûle qu'on commence à mettre des mécanismes en place pour protéger la maison. Et de s'assurer d'une surveillance accrue. Il faut quand même que tu aies un certain minimum, ce que le Canada avait pas. La souveraineté du territoire canadien, surtout où l'Arctique, c'est immense et présentement, on n'a simplement pas les capacités de le faire. Et il faut quand même démontrer qu'on fait partie d'une alliance, qu'on a des obligations à respecter en matière de géopolitique. Et c'est ce que le Canada fait. Il ne fera pas non plus, ce ne sera pas une armée, bien entendu, qui va aller nécessairement sur l'offensive ou qui va faire face à une menace imminente, mais tout de même doit assurer la souveraineté de ses frontières, puis ça va le démontrer. Puis l'ensemble des pays de l'OTAN ont reconnu, en fait, que dans le passé, il y a eu un laisser-aller en matière de dépenses militaires. Puis outre les États-Unis, en fait, combien de divisions prêtes on est capable de déployer? Je pense que la réponse, c'est même pas 5. Donc, c'est pas... c'est, quand on parlait de l'Ukraine tout à l'heure, c'est l'OTAN, présentement, sans les États-Unis, c'est pas une immense menace pour quiconque pays belliqueux. Alors, ils doivent se moderniser puis ils doivent réaffirmer la possibilité de défendre son territoire si besoin il y a.
1: Sommet de l'OTAN à partir de demain qu'on va surveiller de près, bien sûr. Je voulais aussi vous entendre sur le retour des fonctionnaires fédéraux au bureau là, 4 jours par semaine. Mais là, Maïka, il semble qu'il manque encore d'espace pour ces gens-là, bien que on a loué au sein du gouvernement fédéral l'équivalent de plusieurs dizaines ou environ une quinzaine de terrains de soccer.
0: Effectivement. Puis moi, j'habite Gatineau. Oui. Je vous parle en ce moment d'Ottawa. C'est très visible à quel point les bureaux ne sont pas tous en état d'accueillir tout le monde. Puis on ne se fie pas aux études. On veut que les gens reviennent, mais les raisons pour ça, les arguments ne sont pas si clairs que ça. Il y a plein d'études, notamment de Stanford, qui démontrent que généralement, on est beaucoup plus productif, là, de 13 à 40 % plus productif quand on travaille de la maison. On commet moins d'erreurs. On passe beaucoup plus d'heures de travail concentrées. Donc, les sondages, c'est entre 7,5 et 8 heures par jour de travail concentré quand on travaille à la maison versus 3 heures de travail réellement concentré quand on est au travail. Puis en général, bon, pour les individus qui doivent se rendre au travail, c'est en moyenne 72 minutes par jour de trajet qu'on gagne en restant à la maison. Puis il y en a qui vont réaffecter ces heures-là, évidemment, à leur travail. Puis un dernier chiffre, les télétravailleurs passent généralement moins d'heures en réunion. Les fameuses les réunions interminables.
1: La réunionnite.
0: La réunionnite, surtout au niveau fédéral, ben, au niveau de la fonction publique en général. Là, ouais. En moyenne, 12 heures par semaine quand on est à la maison versus 15 à 20 heures par semaine quand on est au bureau. Donc, il y a des arguments. Moi, j'aime bien voir mes collègues quand je vais sur mon milieu de travail à l'Université d'Ottawa, mais si on se fie aux chiffres, là, c'est pas nécessairement une bonne solution pour la fonction fédérale.
1: Oui, c'est ça. Marc-Olivier, est-ce que le gouvernement risque pas de pousser certains fonctionnaires à aller voir ailleurs s'il offre pas la flexibilité à laquelle les gens se sont habitués avec la pandémie?
2: Ouais, c'est clair que le message qu'ils veulent envoyer, c'est qu'on serre la vis, mais le gouvernement, ils vont confondre la présence avec la performance. Puis je vous ramène au document qui a été publié à la fin de 2025, le groupe de travail sur la performance, la productivité, pardon, de la fonction publique, où ils ont nommé plusieurs enjeux qu'il y avait dans la fonction publique, notamment mesurer les niveaux de productivité, améliorer les prestations de services, comment mieux gérer la performance organisationnelle. Puis le problème, c'était pas tant où les fonctionnaires travaillaient, mais c'était plus la façon que le travail était organisé dans la fonction publique. Puis la vraie question, en fait, qu'il va falloir se poser, c'est amener les fonctionnaires en présentiel, est-ce que ça va donner vraiment plus de services aux Canadiens, un meilleur service aux Canadiens? Je pense qu'on se pose pas les bonnes questions en ce moment au gouvernement fédéral par rapport à ça.
1: Ouais, en même temps, Maïka, les commerçants au centre-ville, j'imagine, de Gatineau, d'Ottawa, les propriétaires de ces édifices-là, on veut que le centre-ville soit un peu plus animé aussi. Il y a certainement un motif peut-être économique derrière tout ça, là.
0: C'est certainement une des raisons principales pour lesquelles on veut voir

0: les centres-villes d'Ottawa et de Gatineau se repeupler là, sur l'heure du midi puis dans l'après-midi, tout ça. Cependant, ben, je suis d'accord avec mon collègue, on parle aussi du bien-être des gens. On parle de comment est-ce que les gens, pendant la COVID, par exemple, se sont déplacés, ont déménagé beaucoup plus loin pour être plus près de la nature, pour être plus près de leurs enfants, pour avoir une vie de communauté, par exemple. Donc, c'est vrai que ça a affecté beaucoup les centres-villes, on le voit ici, mais... après tout, on doit aussi se poser des questions parfois sur, là, comme on vient de le faire, sur la productivité. Mm-hmm. Mais aussi, les gens sont-ils plus heureux à gagner, par exemple, 72 minutes à la maison plutôt que dans les trajets domicile-travail? Fort probablement. Donc, c'est aussi une question de quel type de société on veut avoir puis quel type de vie on veut mener au jour le jour. C'est énormément d'heures qu'on passe là, dans les cubicules un peu gris. Bon, je ne sais pas comment ça se passe à la fonction publique fédérale, mais dans les universités en général, les bureaux sont pas si, disons, dynamiques que ça. Donc, en tout cas, je pense que on veut le faire. J'attends de voir les arguments parce qu'on n'en a pas sorti beaucoup. Puis je pense que l'argument sous-jacent, comme vous dites, c'est vraiment de faire rouler l'économie là, dans ces centres-villes-là. Mais pas, selon moi, c'est peut-être pas suffisant là, pour une politique comme ça. 4 jours/5, c'est beaucoup.
1: Mike Assondergy et Marc-Olivier Fortin, merci d'avoir été avec nous. À demain.
2: À demain. Merci, à demain.
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1: Dans une dizaine de minutes, chronique sport et société d'Olivier Paradis. Le mieux alors que le Tour de France vient de commencer, est-ce que la grande boucle peut s'adapter aux chaleurs extrêmes en raison des changements climatiques? Et puis, on va parler de ce vieux, très vieux piège pour poissons dans le fond du Saint-Laurent, qui aurait 1200 ans d'âge, qui refait surface des travaux en lien avec la construction justement d'un nouveau terminal de conteneurs au port de Montréal, a mis au jour ou a révélé ce piège en question. On va y revenir à la fin de l'émission. Mais pour tout de suite, le Benadryl et les autres médicaments à base de diphénhydramine pourraient bientôt se retrouver derrière le comptoir des pharmacies. C'est l'intention du gouvernement qui mène une consultation, au gouvernement du Québec, qui mène une consultation publique de 45 jours à ce sujet-là. Il faut dire qu'il y a un an, il y a un coroner qui avait recommandé une telle mesure après s'être penché sur le cas d'un jeune Québécois décédé en 2023 d'une intoxication aiguë à la diphénhydramine. Voilà. Geneviève Charbonneau est présidente suppléante de l'Association québécoise des pharmaciens propriétaires. Bonjour, Madame Charbonneau.
4: Bonjour.
1: D'abord, qu'est-ce que c'est que le Benadryl? C'est utilisé pour quoi?
4: Ben, le Benadryl, c'est un médicament qu'on appelle antihistaminique. C'est pour contrer les réactions allergiques. Donc, c'est un médicament, par contre, qui a beaucoup d'effets secondaires. On va l'utiliser beaucoup pour les allergies, par exemple, à un aliment ou qui va faire une réaction cutanée ou parfois même une réaction respiratoire, mais moins utilisé pour les allergies saisonnières, là, comme le pollen, l'herbe à poudre, tout ça. Là, on va utiliser plus d'autres types d'antihistaminiques qui ont moins d'effets secondaires.
1: OK. Et donc, c'était en vente libre sur les tablettes. Maintenant, ce sera encore en vente libre, mais derrière le comptoir des pharmacies. Qu'est-ce qui motive le gouvernement du Québec à agir de la sorte?
4: Bien, vous l'avez mentionné, c'est une recommandation du coroner sur un incident qui est arrivé il y a un peu plus d'un an. Puis on a vu récemment aussi, là, il y a eu des articles qui sont sortis, il y a des défis sur TikTok, là, des jeunes qui s'intoxiquent volontairement avec du Benadryl pour aller chercher un certain buzz, là, un sentiment d'hallucination, un petit buzz. Là.
1: Ouais.
4: C'est sûr qu'il y a des effets secondaires qui peuvent être liés à ça. C'est dangereux. Il y a une toxicité grave qui peut survenir. Ça peut mener à des convulsions, une dépression respiratoire. On peut décéder, là, comme on l'a vu avec le rapport du coroner. Donc, c'est dans toute cette foulée-là, de ces événements-là, là, qu'on veut ramener ce médicament-là derrière le comptoir. Ce qui peut être quand même logique parce qu'il y a d'autres médicaments de la même classe. On pense au Gravol qui sont derrière le comptoir déjà, qui sont déjà classés comme ça puis qui doivent faire l'objet d'une surveillance accrue de la part des pharmaciens.
1: Donc, ce que je comprends, c'est dangereux du moment où c'est consommé en trop grande quantité. Est-ce que c'est exclusivement là le danger?
4: Bien, particulièrement, mais c'est un médicament qui peut avoir des interactions aussi, qui va être potentiellement inapproprié chez certaines personnes qui prennent d'autres médicaments, qui ont des conditions de santé sous-jacentes aussi. Donc, c'est sûr qu'en cas de surdose, quand on en prend plus que ce qui est recommandé, définitivement, c'est dangereux. Mais il y a d'autres cas où ça peut poser des problèmes chez certaines personnes aussi.
1: Et qu'est-ce que ça change? Je comprends que c'est évidemment moins accessible, mais qu'est-ce que ça change lorsque c'est derrière le comptoir dans une pharmacie?
4: À ce moment-là, quand un patient vient puis demande du Benadryl ou qui explique sa condition de santé puis qu'on considère que ça serait le Benadryl qui serait un choix de traitement pour lui, ben on doit créer un dossier, on doit inscrire ce médicament-là au dossier, donc ça fait un suivi qui est plus serré puis on s'assure que c'est pas quelque chose qui va être acheté en grande quantité pour consommer de façon récréative là par des jeunes ou par des personnes qui voudraient aller chercher des hallucinations ou un buzz.
1: Oui. Est-ce qu'il y a d'autres médicaments du genre qui sont sur les tablettes puis qui peuvent représenter certains dangers où le contrôle, de votre point de vue, est assez bien fait sur

0: fait, qui vont être associés dans certaines formulations contre le rhume, particulièrement, qui vont être disponibles en vente libre. Mais dans ce cas-là, c'est que il y a un plus grand risque de mésusage, de mauvaise utilisation reliée à des défis puis à des effets secondaires souhaités là, par la population.
1: Je comprends.
0: C'est ça qu'on veut le ramener.
1: Je comprends. Je comprends qu'à l'association, donc, vous êtes plutôt en faveur. C'est le début des consultations. Est-ce qu'il y a quand même des éléments qui sont à améliorer dans ce que propose le gouvernement à ce stade-ci?
0: Bien honnêtement, moi, j'ai pas vu ce que le gouvernement propose exactement. C'est le début de la consultation, vous l'avez mentionné. C'est sûr qu'on va se pencher là-dessus. Probablement qu'on va évaluer puis on va donner des recommandations aussi de notre côté à l'association. Mais c'est sûr qu'on est en faveur de ça pour s'assurer d'un usage optimal des médicaments là, pour la population, pour protéger la population.
1: OK. Puis pour quelqu'un qui est en bonne santé, qui en consomme pour des allergies, est-ce qu'il y a des éléments qu'il faut vérifier avant d'en consommer?
0: Il faut s'assurer qu'on ne prend pas d'autres médicaments qui peuvent entrer en interaction avec ça. S'assurer qu'on le prend pour la bonne condition. Là. Comme je vous mentionnais d'entrée de jeu, c'est pas nécessairement un médicament contre les allergies qu'on va utiliser pour les allergies saisonnières parce qu'il y a vraiment beaucoup d'effets secondaires. On a d'autres options thérapeutiques qui sont tout aussi efficaces, parfois même plus efficaces avec peu ou pas d'effets secondaires. Donc, on va réserver ça souvent plus pour des allergies qui vont mener à des symptômes respiratoires ou des allergies plus sévères. Là.
1: Okay.
0: Dans ce cas-là, c'est pris en charge aussi parfois avec d'autres médicaments, puis on va référer chez le médecin aussi. Là.
1: Je sais que cette marque de commerce-là, Benadryl, a plusieurs produits, mais là, on parle vraiment de capsules qu'on ingère. Là. Je sais qu'il y a des espèces de crèmes où on s'applique sur, par exemple, des piqûres de moustiques, tout ça. C'est pas la même, c'est deux produits distincts.
0: C'est totalement différent. C'est pas de la diphénhydramine qu'on retrouve là-dedans. Mais on retrouve la diphénhydramine, par contre, dans des formulations de médicaments pour aider à dormir parce qu'un des principaux effets secondaires, c'est la somnolence. Donc, le Sleepies, le Unisom, ces produits-là, c'est des produits à base de diphénhydramine exclusivement qui vont aussi être amenés derrière le comptoir là, si le règlement passe tel que c'est prévu.
1: Consultation publique qui commence donc pendant 45 jours. On verra la suite. On parle avec Geneviève Charbonneau. Elle est présidente suppléante de l'Association québécoise des pharmaciens propriétaires. Merci, Mme Charbonneau.
0: Merci, bonne journée.
1: Au revoir. Oui, vous suivez comme nous l'actualité en Europe et ces canicules. Là, on parle beaucoup de feux de forêt, éboulements en montagne. Les changements climatiques frappent de plein fouet le continent, particulièrement en ce moment avec le Tour de France. Est-ce que la Grande Boucle s'adapte à cette réalité? Si oui, comment Olivier Paradis, le mieux, est en studio avec nous? Bonjour Olivier.
2: Bonjour Mathieu.
1: Oui, c'est pas le premier Tour de France où on a justement de ces chaleurs très importantes, mais le caractère extrême et prolongé de la canicule, ça a relancé bien des débats en France. On l'a vu sur toute la question de la climatisation. C'est une question d'abord de sécurité publique, évidemment, pour ce qui est du Tour de France.
2: Oui, absolument, parce que, et d'ailleurs, c'est ce qu'on voit aujourd'hui même. Hein. J'avais même prévu vous en parler la semaine dernière, donc de ce rapport du Tour de France au changement climatique, mais l'actualité très quotidienne du Tour nous a déjà rattrapés, parce que le Tour, c'est une grande fête populaire, hein, donc de trois semaines où des millions de spectateurs vont s'amasser le long des routes de France, des milliers lors de chaque étape, et il y a une responsabilité civile importante à pouvoir intervenir s'il se produit quelque chose. Hein. Sauf que le Tour de France, ben, ça se déroule déjà sur des routes nationales, qu'on va fermer pour l'occasion, et l'accès est compliqué par endroits, surtout en montagne. Et décision a été prise donc hier pour l'étape d'aujourd'hui de tenir la dernière portion, les 30 derniers kilomètres de l'étape du jour, sans aucun public, alors qu'on entrait en France par les Pyrénées, en raison d'un feu de forêt qui se produit quand même à 70 kilomètres du parcours. C'est loin, mais les feux étaient autour d'une route d'accès et donc on a décidé de ne pas avoir de caravane publicitaire et donc toute cette fête populaire autour de France a été annulée du côté de la commune des Angles, une toute petite commune qu'on avait prévue, donc une grande fête. Et bien là aussi, évidemment, c'est un problème, mais je serais quand même pas surpris de voir d'autres étapes de ce Tour de France être tronqué, voire même annulé. Et ça vient même du ministre de l'Intérieur français, Laurent Nunez, vendredi dernier. Parce qu'il y a d'autres étapes aussi qui pourraient être très exposées. Prenons l'étape dans quelques jours du Tourmalet. C'est vraiment une seule route de montagne. Il n'y a pas d'ombre. Et là, si on atteint les 35, les 40 degrés Celsius, s'il y a des incidents médicaux, ça devient extrêmement compliqué, même pour une ambulance, de s'y rendre. D'autant plus si vous avez des milliers de spectateurs de chaque côté. Et à ce moment-là, on pourrait avoir une situation comme celle d'aujourd'hui, où est-ce qu'on laisse quand même le peloton passer, mais où est-ce que le Tour de France, dans vraiment au niveau culturel, devient être en partie interrompu en raison donc de ces considérations sur la canicule. D'autant plus aussi que

0: Le Tour de France, ben, ça nécessite beaucoup de bénévoles, mais aussi de services de sécurité pour sécuriser le parcours. Et s'ils sont déplacés pour s'occuper ailleurs en France de tous les problèmes liés à la climatisation, à la surmortalité qu'on a vu en France aussi présentement, bien là, à un certain moment, les organisateurs vont devoir lâcher du lest.
1: Oui, et donc, oui, pour tout le public, pour les organisateurs, mais en même temps, les athlètes qui roulent aussi sous cette chaleur, ça fait partie de l'entraînement, vous allez me dire, qui s'entraîne à suer à grosses gouttes et à concourir comme ça sous la chaleur, mais il y a quand même des limites physiques.
0: Oui, quand même, mais il faut dire, ce sont des athlètes de pointe. Les protocoles d'acclimatation à la chaleur moderne s'est rendu aussi raffiné que les protocoles d'acclimatation en altitude. On va même maintenant s'entraîner volontairement avec de l'équipement à longueur d'année, des fois pour faire augmenter notre température corporelle. L'entraînement à la chaleur s'est rendu un levier de performance pour les athlètes. Et surtout, on voit une distinction très forte entre les épreuves comme un Tour de France où est-ce qu'il n'y a que des professionnels et une épreuve, par exemple, Ironman à Nice, d'ailleurs, qui a été annulé il y a 2 semaines, où est-ce qu'il y a des professionnels, mais il y a aussi une énorme composante amateur. On l'avait vu aussi à Montréal pour le marathon il y a quelques années, cette même considération, où est-ce qu'on ne peut pas demander à un athlète amateur de concourir dans des conditions extrêmes, alors que pour un athlète professionnel, il y a une prise de risque qui est un peu plus élevée, mais qui vient aussi souvent avec un accompagnement qui est beaucoup plus important. Pour le cyclisme, évidemment, vous avez accès à des véhicules de ravitaillement et aussi qui sont directement à votre équipe. Souvent, les athlètes maintenant vont avoir des capteurs temporels qui vont monitorer leur température pendant l'épreuve. Vous avez accès à de l'hydratation. Mais oui, il y a quand même des limites. Du côté de la Fédération internationale, l'Union cycliste internationale, on a fixé avec une forme de température globe. Donc, quand on a une composante température plus humidité plus rayonnement solaire avec un calcul qui dépasse une certaine température, c'est 28 degrés Celsius, mais dans les faits, pour nous, c'est plus du 42-43 ressenti. On active un protocole anti-chaleur à ce moment-là. Et là, les commissaires vont s'asseoir et trouver pour cette épreuve en particulier, cette journée-là, qu'est-ce qui peut être fait pour accommoder au maximum les athlètes. Mais ce qu'on a vu dès ce week-end, c'est quand même des cyclistes qui, lors du contre-la-montre à Barcelone, se trempaient les mains dans la glace pour tenter de réduire leur température corporelle. Et puis, ils trouvaient d'autres manières, comme de se glisser, par exemple, de la glace dans les bas. Ce que l'UCI a interdit le lendemain en disant, écoutez, ça change trop la morphologie du cycliste. Ah ouais. Et là, il y a peut-être du côté de l'Union cycliste internationale à mettre un peu d'eau dans son vin aussi au niveau de sa réglementation pour permettre aux cyclistes de s'adapter eux aussi à cette chaleur à certains moments.
1: Ouais, si on veut continuer à avoir les cyclistes effectivement sur les routes comme ça, il y a certains qui disent que peut-être que le Tour de France en juillet, c'est plus la bonne idée.
0: Ouais, c'est une idée qu'on revoit de plus en plus souvent pour tous les grands événements internationaux. Je pense aussi aux internationaux d'Australie qui ont lieu donc en janvier, mais c'est au plein milieu de l'été de ce côté. Là, le problème, c'est la télévision, c'est le calendrier international. C'est très conservateur, le monde du sport. On ne veut pas bouger ces grands rendez-vous. Bien ça, le réchauffement climatique n'est pas là pour disparaître. On est bel et bien face à un réchauffement global qui risque de s'accentuer. À un certain moment, c'est possible que ça va arriver, mais j'ai l'impression qu'il faudra être vraiment, mis devant le fait accompli pour devoir modifier ce calendrier et bouger le Tour de France hors du mois de juillet. Mais ce qu'on peut faire, c'est potentiellement un jour déplacer les étapes. Les étapes du Tour de France, ça commence vers 11h, midi, c'est toute la journée au moment où c'est le plus chaud. Ailleurs, les triathlons, la course en montagne, les marathons aussi, commencent beaucoup plus tôt le matin, vers souvent 7h, 6h, même aux aurores. Et peut-être un jour qu'on verra, oui, un Tour de France en juillet, mais un Tour de France très tôt le matin. Et ça, pour nous, ça va être plate parce qu'au niveau du décalage horaire, ça ne sera pas pour l'heure de Montréal.
1: Non, ça c'est vrai. Olivier Paradis, le mieux, donc chronique sport et société. Merci Olivier.
0: Au revoir.
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1: Une histoire vraiment intéressante pour finir l'émission aujourd'hui. Des archéologues qui ont découvert dans le fond du fleuve Saint-Laurent une importante structure de pierre, 38 mètres de long, imaginez, 12 mètres de large, qui serait vieille de 1200 ans. Ils ont pu déterminer donc qu'il s'agissait d'un colossal piège à poissons, notamment grâce aux connaissances de certaines nations autochtones. Mon collègue Dominique Degré s'est penché là-dessus. Il a écrit un sujet sur notre site Internet pour Espace Autochtone ce matin. Bonjour Dominique.
3: Bonjour Mathieu.
1: D'abord, rappelez-nous dans quelles circonstances l'équipe d'archéologues a commencé ses recherches.
3: Donc, on remonte à 2024, à l'automne. C'est dans le cadre

0: d'un inventaire archéologique préventif pour le projet d'agrandissement du port de Montréal à Contrecœur. Mais pas le port lui-même, pas le quai où est-ce que les bateaux vont décharger leurs conteneurs. C'est plutôt, en fait, l'aménagement d'habitat pour le Chevalier Cuivré, qui est une des conditions à la réalisation du projet. Il faut recréer ces habitats qui ont été détruits. Et nécessairement, donc, il fallait faire un inventaire préventif pour veiller à l'aménagement responsable de ces habitats-là. Parce que, bon, le Chevalier Cuivré, rappelons-le, est vraiment au cœur de cette saga du projet d'agrandissement du port de Montréal à Contrecœur.
1: Oui, et donc, ils avaient au départ cru que c'est une épave, mais finalement, il y a certains éléments qui ont soulevé des doutes.
0: Oui, c'est facile de penser que c'était effectivement une épave, vu la forme un peu ovale qui avait été révélée là, avec des prises d'images sonores préliminaires, vu la taille aussi, avant d'aller plonger et de se rendre sous l'eau pour voir en personne qu'est-ce que c'était. Il y a aussi une autre épave qui avait été trouvée lors d'inventaires archéologiques pour l'autre phase du projet de terminal de Contrecœur, un peu plus en aval. Donc, le contexte laissait penser que ça pouvait être un autre bateau. L'hypothèse a été abandonnée assez rapidement en y regardant de plus près, notamment en allant voir avec une caméra avant de plonger pour voir un peu le terrain. Les experts ont constaté en fait que c'était un muret de pierre, des pierres assez imposantes, certaines faisant un mètre environ de long. Et donc là, l'hypothèse a pris le champ et c'était en fait une raison de plus d'aller faire une plongée et d'aller voir effectivement ce que c'était. Et d'ailleurs, en novembre 2024, quand les archéologues subaquatiques se sont rendus là, le niveau du fleuve était assez bas pour qu'on puisse voir cette structure du haut des airs, notamment avec un drone, ce qui a donné des images assez impressionnantes aussi.
1: Et donc, ils ont contacté des spécialistes de l'archéologie autochtone et des Premières Nations. Et puis, qu'est-ce qu'ils ont appris à partir de là?
0: Donc, ils ont effectué des contacts avec les Wendat, les Ganyengehaga de Ganawage et la Nation Wabanaki, donc toutes des nations dont le territoire longe le sud du fleuve Saint-Laurent. Parce que la structure, même si on n'était pas exactement sûr à ce moment-là ce que c'était, on pouvait au moins déterminer que c'était clairement ancien et d'origine humaine. C'est finalement la nation Wabanaki qui est venue un peu confirmer certains doutes de l'équipe d'archéologues grâce aux connaissances d'un aîné gardien du territoire qui a remarqué qu'il y avait des encoches du côté en aval du piège, ce qui veut dire que les poissons, lors des périodes de reproduction, remontent le courant et certains se retrouvaient piégé dans le piège en remontant le courant pour aller se reproduire en passant par ces encoches-là. C'est plus un type de piège qui est utilisé aujourd'hui, mais cet aîné-là avait souvenir d'avoir vu exactement ce genre de structure-là dans sa jeunesse. Il y a certaines photos aussi qui remontent aux années 50 environ qui sont dans les archives de la Nation Wabanaki.
1: OK, donc intéressant le chemin qu'on a pris pour être en mesure de remonter jusque-là, jusqu'à ce que c'est effectivement ce piège à poissons. Maintenant, il fallait ensuite se demander à quel moment tout ça a été construit.
0: Oui, le premier réflexe, naturellement, c'est de dire, bon, ben, il faut regarder quand est-ce que le niveau du fleuve était assez bas, parce que pour que ce piège-là fonctionne, il faut qu'il soit à exactement au niveau de l'eau, peut-être un petit peu au-dessus, pour pas que les poissons, tout simplement, nagent par-dessus. Le calcul, pour ça, nous amène donc à 400 à 600 ans avant aujourd'hui, donc la période de contact avec les Européens. Mais les Européens n'en parlent aucunement du piège, ce qui est assez étonnant vu sa taille et vu le fait que dans leurs écrits, ils parlent d'autres activités de pêche, tout au long de la vallée du Saint-Laurent, mais pas de ça. Donc, il fallait retourner à la table à dessin. La réponse est venue finalement en superposant des images aériennes prises tout au long du 20e siècle avec des images de sonars qui avaient été prises par les archéologues aujourd'hui. Et ils se sont rendus compte qu'il y a à peu près 100 ans, le piège, il était sur Terre, sur une petite île. Et quand on regarde la progression des images au fil du temps, on se rend compte que l'érosion gruge tranquillement cette petite île-là pour que finalement le piège se retrouve dans le fond de l'eau. Donc, l'idée, c'est pas de regarder quand est-ce que le fleuve était bas, mais quand est-ce qu'il était plus haut au niveau de cette île-là. Et ce calcul-là, ça nous amène à peu près 1200 ans avant aujourd'hui, ce qui correspond d'ailleurs à l'âge de certains fragments de poterie qui ont été retrouvés sur Terre dans ce même secteur-là lors d'autres travaux.
1: Oui, puis c'est incroyable, puis on le voit bien sur les images qui accompagnent votre article. Tout est là, on voit encore le piège en question. Et qu'est-ce que ça révèle sur les pratiques traditionnelles?
0: Ça révèle surtout l'ampleur des activités de pêche dans cette région-là. C'est surtout raisonnable de penser, en fait, à la lumière de ça, que beaucoup plus de gens qu'on le croyait habitaient ou du moins fréquentaient de manière saisonnière cet endroit-là, parce qu'on peut quand même attraper d'importantes quantités de poissons avec un piège comme celui-là. C'est aussi un indice sur leurs aptitudes de bâtisseurs aux nations qui fréquentaient le Saint-Laurent il y a 1200 ans, parce qu'on peut avoir l'impression que ce sont des pierres empilées. C'est un concept assez simple, mais ça a été extrêmement bien entretenu pour que ça survive jusqu'à nos jours. Les experts ont tous dit, écoutez, c'est un piège qui est en excellente condition vu son âge.
1: Puis en terminant, comment expliquer qu'une aussi grosse structure, là, je le disais, 38 mètres de long, 12 mètres de large, est sombrée comme ça dans l'oubli?
0: Sombrée, c'est le cas de le dire. On peut parler de

0: acteurs environnementaux. C'est une hypothèse qui m'a été beaucoup soulignée par différents archéologues parce que c'est très dépendant du niveau de l'eau. Donc, si un jour le niveau de l'eau est trop bas ou trop élevé pour que le piège soit utile, ben il devient désuet. Et puisque les connaissances dans les nations autochtones sont transmises ou étaient transmises beaucoup de manière orale, ben c'est normal qu'il tombe un peu dans l'oubli et ça expliquerait par la bande ben, pourquoi plus personne aujourd'hui ne se souvenait spécifiquement de cette structure-là.
1: Et on s'en souvient maintenant grâce, entre autres, à votre travail, Dominique Degré. Vous avez un article publié sur le site de Radio-Canada et d'Espace autochtone. Merci beaucoup d'être passé en studio.
0: Merci à vous.
1: Bonne journée. C'est l'heure d'été avec Julien Poirier-Malo qui suit tout de suite Midi Info. Bonjour Julien.
2: Bonjour Mathieu.
1: À votre émission aujourd'hui.
2: On reçoit l'auteur et illustrateur Alex A qui est derrière la BD à succès L'Agent Jean. Et puis on accueille Chien Champion, artiste visuel que pratiquement tout le monde s'arrache ces jours-ci.
1: Merci, bonne émission Julien.
2: Merci.
1: Voilà pour cette édition de Midi Info. Gros merci à toute l'équipe. Merci à vous d'être à l'écoute. J'espère que l'émission vous a plu. On se retrouve demain.
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6: Bonjour, ici Ernst. Je dis bienvenue à ce bulletin d'information. Ottawa a choisi le consortium germano-norvégien TKMS comme constructeur pour sa nouvelle flotte de 12 sous-marins. Le contrat serait évalué entre 20 et 25 milliards de dollars, le plus important projet d'approvisionnement militaire de l'histoire du Canada. Le premier ministre Mark Carney fera l'annonce officielle à la base navale d'Halifax cet après-midi avant de se rendre en Turquie pour le sommet de l'OTAN. Rogers est en voie de devenir l'unique propriétaire des Raptors et des Maple Leafs de Toronto. La compagnie a annoncé avoir signé un accord auprès de Kilmer Sports pour acquérir les 25% restants du conglomérat Maple Leafs Sports Entertainment. Kim Taillis-Franco a plus de détails.
7: C'est un moment déterminant pour Rogers, affirme le président et chef de la direction, Tony Staffieri. L'entreprise espère devenir la référence canadienne en matière de télécommunications et le leader du sport et du divertissement au pays. Et ce, en devenant l'unique propriétaire de Maple Leaf Sports and Entertainment. MLSE détient plusieurs équipes sportives, dont les Blue Jays, les Raptors, les Maple Leafs, le Toronto FC et les Argonauts. Selon Keldon Bester, directeur général du projet anti-monopole canadien, une seule compagnie ne devrait pas pouvoir profiter des retombées économiques des grandes équipes torontoises. Rogers a tout de même souligné qu'elle a l'intention de céder une participation minoritaire de ses actifs dans le domaine du sport, des médias et du divertissement. La transaction de 4,35 milliards de dollars entre Rogers et Kilmer Sports nécessite encore le feu vert des ligues concernées. Mais Rogers prévoit que le tout sera finalisé d'ici la fin de l'année. Ici Quintay Franco, Radio-Canada, Toronto.
6: Le nord de l'Ontario s'apprête à accueillir la toute première raffinerie de cobalt de qualité batterie d'Amérique du Nord. Portée par Electra Battery Materials, ce projet stratégique répond à une demande croissante et sécurise la chaîne d'approvisionnement en minéraux critiques. L'approvisionnement pour cette usine proviendra de la République démocratique du Congo en Afrique. Trent Mell, président directeur général d'Electra Battery Materials, explique pourquoi.
8: La plupart des batteries procurent du cobalt qui vient de l'Afrique, notamment le Congo. Et nous, on suit exactement la même chaîne d'approvisionnement. On va acheter le cobalt de Glencore, entre autres, qui sont actifs au Congo aujourd'hui.
6: L'entreprise Electra Battery Materials affirme que son usine sera pleinement opérationnelle d'ici la fin de 2027. Elle pourrait produire 6 500 tonnes de cobalt par an, soit assez pour alimenter environ 1 million de véhicules électriques. La majorité des fonctionnaires fédéraux doivent retourner travailler au bureau 4 jours par semaine à partir d'aujourd'hui. La mesure inquiète certains employés qui craignent notamment un manque d'espace dans les édifices fédéraux. Selon la professeure en relations industrielles à l'Université de Montréal, Marie-Colombe Afota, le retour au bureau peut aussi avoir un impact sur le bien-être au travail.
9: Il n'y a rien qui peut passer de 3 à 4 jours en présentiel comporte des avantages. En revanche, et ça, c'est important, ce qu'on sait, c'est qu'il y a de vrais risques de diminution de la satisfaction des employés.
6: Certains départements ont dû reporter la date de retour au bureau faute d'espace. 10 ans après son lancement, le jeu vidéo mobile Pokémon Go compte toujours de nombreux adeptes. Encore aujourd'hui, il génère plusieurs dizaines de millions de dollars américains de revenus chaque mois et des communautés de passionnés continuent de se retrouver régulièrement partout au pays. Camille Côté nous en dit plus.
10: Développé par le studio Niantic, Pokémon Go est un jeu gratuit sur téléphone cellulaire sorti en juillet 2016. Ce fut un énorme succès à sa sortie. Les joueurs doivent se déplacer dans le monde réel pour attraper et collectionner des créatures virtuelles, les Pokémon. 10 ans après sa sortie, Pokémon Go continue d'attirer des joueurs de tous les âges.
11: You really have to work together and get a large group of people in order to accomplish the task.
10: Selon Sandra Cecilia, l'ambassadrice du groupe Pokémon Go de Windsor, le jeu est devenu beaucoup plus social qu'à ses débuts. Aujourd'hui, plusieurs défis obligent les joueurs à former de grands groupes. Sandra Cecilia raconte d'ailleurs qu'elle a commencé à jouer pendant la pandémie alors qu'elle travaillait comme infirmière. Le jeu lui a permis de créer des liens dans une période particulièrement difficile. Un autre joueur, Brad Newby, explique que ce sont les amitiés qu'il a développées qui le motivent à continuer de jouer.
12: The community is mostly why I keep playing. Like I enjoy the game, but I enjoy
10: Étant plutôt introverti, il explique que Pokémon Go lui donne une occasion de sortir et de passer du temps avec d'autres personnes. À Windsor, une communauté très active continue de se retrouver chaque semaine. Le groupe Facebook local compte environ 2300 membres et les rassemblements hebdomadaires peuvent réunir jusqu'à 200 personnes. Ici Camille Côté, Radio-Canada, Windsor.
6: Une enquête tentaculaire d'Interpol a mené au démantèlement de plusieurs réseaux de trafic d'êtres humains et à l'arrestation de plus de 1000 personnes sur 4 continents, dont les Amériques du Nord et du Sud. Les suspects ont tous été arrêtés au cours de 5 jours, du 8 au 12 juin. Au total, 2070 victimes ont été identifiées, dont 10% étaient des mineurs.

Aujourd'hui à l'émission, nos coups de cœur musicaux du festival La Noce qui se tenait à Chicoutimi en fin de semaine. Le talent québécois mis à l'honneur au musée de la BD de Bruxelles. On reçoit Alex A, créateur de L'Agent Jean, BD formidablement populaire. On reçoit la visite de Chien Champion, artiste visuel dont le coup de crayon se fait voir partout. Des affiches du festival de jazz au Montréal aux boîtes de souliers de la compagnie Nike. Et puis, regard sur une télésérie du passé, Marie-Ève Perron nous replonge dans Omerta qui a marqué les années 90. Je m'appelle Julien Poirier-Malo. Bienvenue à l'heure d'été.

0: Et j'espère que vous avez passé une magnifique fin de semaine. Je dois vous avouer, de mon côté, je déménageais. Moi, dans les derniers jours, j'avais la tête dans la peinture, dans les sacs, dans les boîtes. Notamment, vous savez, la boîte avec la cafetière qu'on trouve jamais le premier matin où on se réveille dans notre nouveau chez-soi. Je l'ai trouvé depuis, heureusement, trois matins plus tard. Et j'avais aussi passablement la tête dans mon téléphone à voir les images de la noce passée, de cette foule magnifique, de ces bouquets de coquelicots qui revolaient, référence à ces noces de coquelicots que la noce, donc, célébrait cette année. Et là, j'étais en vieux. Je me disais, Élise Jeté, elle est là-bas. Allô, Élise.
1: Allô.
0: Élise, tu t'es bien remise?
1: Oui, j'ai quelques heures de sommeil à rattraper. quelques, mais ça valait vraiment le coup. Je crois que c'était la meilleure noce. C'était ma cinquième fois à ce festival-là, à Saguenay. Et hormis le fait que j'ai failli mourir de chaud, tout s'est bien passé. On dit que le corps humain est fait à 60 % d'eau. Je pense que je reviens à 30 % Je pense qu'en ce moment, je suis à peu près à 30. Et on doit dire aussi que Chicoutimi était frappé par un avis d'ébullition d'eau toute la fin de semaine. Donc, l'eau potable était quand même difficile à trouver, surtout la première journée. Ensuite, on s'est habitué, là, puis on a trouvé des solutions.
0: Mais l'entraide a fait le travail.
1: L'entraide a fait le travail, mais c'est très peace and love comme festival.
0: Ça rend l'événement tellement spécial.
1: Mais oui. Ouais.
0: Puis tu dis que c'est la meilleure édition en plus. Merci de me dire ça, moi qui l'ai manqué. Élise, c'est bien belle fun.
1: J'ai plein de vidéos pour toi, je vais toutes te les envoyer.
0: Bon, merci, j'ai hâte de regarder ça. Et là, je parle de la noce, mais c'est sans compter le Festival Country de Labrecque, le Festiram à Allemand qui se poursuit, Jonquière en musique qui se poursuit aussi. On se sentait, bref, un peu à côté de la plaque si on n'était pas au Saguenay-Lac-Saint-Jean en fin de semaine. C'est vraiment là que ça se passait. Et moi qui ai toujours peur de manquer quelque chose, ben, je peux vous dire que le sentiment, il était bien vif depuis vendredi. Aussi à mes côtés, Marie-Ève Perron, qu'on accueille tous les lundis. Allô, Marie-Ève.
2: Bonjour.
0: Marie-Ève, donc, on va parler d'Omerta un petit peu plus tard. Série culte des années 90 au Québec.
2: Complètement.
0: Donc, tu vas t'adresser autant à ceux qui l'ont vu plusieurs fois, que ceux qui l'ont jamais vu. Et on va quand même glisser un mot aussi sur cette série qui va prendre la fiche jeudi, série magnifique. Tu tiens le rôle, en fait, d'un personnage dont l'histoire est librement inspirée de l'histoire de la comédienne Annick Lemay. Une histoire magnifique. J'ai hâte que tu nous parles de ça. Je pense que c'est une grosse semaine pour toi.
2: C'est une grosse semaine. Une semaine, on appelle ça d'anticipation pour l'instant. Tu sais, c'est le gouffre lumineux, c'est quelque chose qu'on a rêvassé pendant 5 ans. On l'a tourné l'année dernière. Là, ça sort. C'est toujours comme on espère que ça va résonner dans le cœur des gens, quoi.
0: Bien, on va voir ton visage beaucoup, je crois, cette semaine. Puis on est bien content de t'avoir à table avec nous, Marie-Ève, aujourd'hui. Également à table, donc, un artiste, je le disais, dont tout le monde s'arrache le talent et les illustrations. Un premier, en fait, parce qu'on en a deux cette semaine aujourd'hui de ces artistes. D'abord, Chien Champion, allô?
3: Salut, merci.
0: Très content d'avoir avec nous aujourd'hui. On va parler de comment tu embellis nos vies dans quelques instants. Mais d'abord, donc, cet autre artiste très populaire, un artiste que beaucoup de Québécois, beaucoup de Canadiens, de parents et d'enfants associeront à ceci.

0: Ben oui, la Jean-Jean, tiré de la bande dessinée québécoise du même nom, un succès absolument retentissant depuis sa naissance il y a déjà 15 ans, quand on tient compte des déclinaisons à la télé, en balado, bientôt au cinéma, des quelques quoi, presque 3 millions de copies vendues, tout dérivé confondu. C'est un énorme succès qui fait qu'on n'a pas été ben surpris de savoir que l'œuvre d'Alex A., son créateur, était mise à l'honneur ces jours-ci au prestigieux, il faut le dire, prestigieux musée de la BD de Bruxelles, en Belgique. Alors, on a le plaisir de le recevoir aujourd'hui. Salut, Alex.
1: Hein? Salut.
0: Alex, repartons du début pour commencer. Je sais que, bon, on le dit, il y en a beaucoup qui reconnaissent ce qu'on vient d'entendre, qui verront les dessins aussi des bandes dessinées. Certains donc le connaissent, d'autres pas. C'est qui la Jean-Jean?
1: J'aime le décrire le plus simplement comme un mélange entre James Bond puis Bob l'éponge. C'est un personnage écrit dans mon enfance, déjà parce que je voulais faire une parodie de James Bond. Puis il est naturellement devenu une espèce de grand enfant naïf. Tu sais, ce classique agent secret, gaffeux, naïf, stupide, mais qui réussit tout le temps ses missions puis qu'on aime donc bien.
0: Malhabile, mais tellement attachant.
1: Ouais, c'est ça.
0: D'une certaine façon.
1: En fait, j'en ai fait un... Il est excellent dans son travail, mais il n'a pas l'air d'eux. C'est ça ma twist que j'ai
0: c'est
1: trouvé.
0: C'est bien résumé.
1: Ouais.
0: Donc, tu dis que c'est un personnage que tu as créé alors que tu n'avais même pas 10 ans.
1: Mm-hmm.
0: Ça t'a suivi parce que, bon, tu as fait des études là-dedans. Tu as fini par vouloir faire ta carrière donc dans ce domaine-là. Et là, ben, il a 15 ans officiellement, ce personnage-là.
1: Le premier livre édité, ouais, a 15 ans.
0: On est rendu où 15 ans plus tard? Là, j'ai fait la déclinaison rapidement, mm-hmm. mais t'es rendu, on dirait que tu es rendu assis presque sur un empire de la Jean-Jean.
1: Quasiment. Mais où est-ce que je suis rendu avec ça? Ben déjà, c'est drôle parce que la série de livres est terminée depuis 2001. La Grande Fusion était officiellement le dernier livre de la série.
0: 2021?
1: Oui, 2021, j'ai dit 11. Ouais, 2021. Puis, mais j'ai jamais arrêté de l'écrire parce qu'il y a toujours des nouveaux projets quand même. Il y avait la série télé qui continuait. On vient d'écrire un film aussi. Là, il est en production en ce moment. On a fait des rééditions aussi des premiers livres. En édition, j'ai retravaillé les visuels, rajouté des bonus. Donc, il fait toujours partie de mon entourage. J'ai toujours des projets autour de lui, même si la série est officiellement terminée, mais on dirait que ça ne meurt jamais, finalement.
0: Ça ne meurt jamais parce que tu as toujours de l'inspiration, entre autres.
1: Oui, j'aurais pu continuer à vie, mais j'avais d'autres projets qui me tentaient plus.
0: Oui, puis donc, on va en nommer quelques-uns quand même. Bon, je disais, ça s'est décliné sur plusieurs médiums à travers d'autres personnages. Bon, on peut penser à Mini-Jean, à Mini-Bulle, l'univers est un ninja. Donc, je regardais ça juste dans la dernière année. On a compté 13 nouveaux livres issus de ton univers. Là, ce qui est important de préciser, c'est que tu n'es pas le seul homme dans cet empire. Et c'est intéressant parce que dans l'univers culturel, on parle souvent du manque de ressources, du manque de moyens. Toi, tu as réussi à construire quand même quelque chose autour de ça, puis ça fait travailler beaucoup de monde, cet univers-là.
1: Ben, pas moi personnellement, dans le sens que j'ai créé la petite graine qui a poussé, là, si on veut, mais tu sais, c'est avec des associations. Il y a Happy Camper à Québec, mon éditeur aussi. Tu sais, c'est Marie-Ève, mon éditrice, qui a vraiment eu l'idée de, par exemple, créer des livres dérivés de Mini-Jean, Mini-Bulle, parce qu'elle voulait créer des romans, voulait aller séduire un plus jeune public aussi. Puis c'est cool parce qu'après ça, on peut aller travailler avec des auteurs, des dessinateurs, tout ça, qui sont tellement bons aussi. Puis c'est cool quand t'as un grand succès comme ça de pouvoir partager avec d'autres. J'ai même pu, une fois pour Mini-Jean, je manquais vraiment de jus là pour alimenter la série BD. Fait que je suis allé chercher Serge Gaboury, qui est un auteur prolifique, un BDiste québécois, qui a, je pense, 40 ans de carrière, que lui, une des BD qu'il a écrite dans les années 80, c'est ça qui m'a donné envie de faire la BD quand j'avais 8 ans, là, à peu près. Fait que j'étais comme, j'allais le chercher lui, puis je sais qu'il serait bon pour écrire de ça, genre. Fait que c'est vraiment cool.
0: Ouais. Parce que c'est ça, dans le fond, t'es allé chercher des partenaires qui ont repris ta plume pour le dessin, qui ont repris ta plume pour l'écriture et qui aujourd'hui travaillent à élargir cet univers-là, finalement, de la Jean-Jean, qui connaît plein de déclinaisons. C'est un peu comme ça que t'as construit cette équipe-là en collaboration avec ton équipe.
1: Ouais, ben, pour les livres, on a Jean-François Vachon, qui est dessinateur, que lui travaillait à l'époque sur une version du dessin animé à ses débuts. Parce que lui, c'est un dessinateur professionnel dans le sens qu'il peut dessiner n'importe quoi que tu lui demandes dans n'importe quel style. Puis lui, il réussissait très, très bien à imiter mon style, même à créer des nouvelles choses qui fonctionnaient bien dedans. Donc, lui, on est allé le chercher, puis on a dit, justement, pour des livres dérivés, pour Mini-Jean, il est excellent pour ça. Puis après ça, il y a tous ceux qui travaillent sur les dessins animés, c'est des dizaines de dessinateurs que eux aussi, il faut qu'ils imitent mon style, qui est pas évident parce que moi, j'ai pas de formation en dessin nécessairement. Fait que c'est beaucoup de...
0: Qu'est-ce que ça veut dire, ça, concrètement, si t'as pas de formation? Qu'est-ce que ça fait? Est-ce que, en quoi ça rend ton style plus difficile à imiter pour quelqu'un qui qui est pas là-dedans, là?
1: Ben, c'est que je dessine à l'instinct ou à l'intuition, puis que, tu sais, en dessin animé, surtout, tu fonctionnes avec des techniques très précises, de la manière de construire des personnages, construire des décors, tout ça. Puis moi, je suis juste comme, mes influences sont à gauche, à droite, je dessine à peu près, tu sais, je fais jamais de squelette pour mes personnages, par exemple. Donc, il y a beaucoup de règles que j'ai dans la tête que juste moi, je sais. Donc, quelqu'un peut m'arriver avec une version de mon personnage dessiné, puis il pense qu'il est dessus, puis moi, je fais non, ça, ça marche pas, ça, ça marche pas, parce que je l'ai décidé comme ça.
0: Puis, il n'y a pas trop de règles, mais c'est comme non, ça c'est que ça marche.
1: Exactement, parce que c'est comme ça. Puis, fait que c'est souvent un problème, d'ailleurs, dans les créations en dessin animé qui viennent de bandes dessinées d'auteurs, parce que ça veut pas dire qu'il va s'animer facilement, tu sais. Fait que il y a une façon de trouver pour que le personnage reste comme il faut, on model, si on peut dire, puis qu'ils soient animés aussi. Donc, c'est un entraînement pour eux aussi, là.
0: Est-ce que pour un artiste, c'est un honneur de pouvoir déléguer comme ça, ou est-ce que c'est un défi parce que là, tu as l'impression que l'esprit, finalement, de ton œuvre ne sera pas toujours respecté?
1: C'est une bonne question, mais c'est les deux, pour vrai.
0: C'est les deux.
1: Dans le sens que c'est toujours excitant de se dire « Wow, ça va devenir une série animée, un film, tout ça. » Mais la première fois que tu reçois des dessins de tes personnages faits par d'autres personnes, c'est épouvantable comme sentiment, là. La manière que je le compare, c'est comme voir un membre de ta famille qui arrive avec le visage déformé, genre. Pour vrai. C'est lui, tu le reconnais, mais il y a de quoi de off, tu sais. Tu sais, quand mon père, quand j'avais 4-5 ans, il est arrivé moustache rasée, mettons, okay, là, puis que j'ai eu un choc, ben c'est ça.
0: OK, c'est un choc assez fort quand même.
1: Oui, oui, puis là, c'est aussi d'apprendre à travailler avec d'autres auteurs aussi, parce qu'ils vont écrire des scénarios que tu dis, mais non, ça marche pas, c'est pas dans le ton, mais t'es pas capable de dire pourquoi, parce que moi, j'écris aussi par instinct, par intuition. Donc, c'est de trouver c'est quoi que je fais, comment je le fais, c'est quoi ma façon de faire. Faut que tu découvres ça, puis que tu puisses l'expliquer aux autres. Ce qui est un défi.
0: Force est de constater que là, on est rendu 15 ans plus tard. Pour l'instant, à tout le moins, le jello prend, parce que ça fonctionne très bien. Mm-hmm. On a l'impression, quand on regarde ta feuille de route, puis ce à quoi t'as donné naissance, que t'es rendu autant un artiste qu'un entrepreneur. Est-ce que c'est un titre avec lequel t'es à l'aise? Ou?
1: Entrepreneur, parce que ça, c'est beaucoup ma maison d'édition.
0: Okay.
1: Et la gang de Happy Camper, puis le dessin animé, c'est eux qui font la job d'entrepreneur, de business, de tout ça. Moi, je suis vraiment l'artiste là-dedans, puis je supervise, je m'assure que la marque est respectée, okay, mettons. Ça, c'est la job de la...

0: artiste, je pense. Tu laisses les gens de business travailler, puis toi, en tant qu'artiste, il faut juste que tu t'enlignes pour que artistiquement, ça reste cohérent. Et fait que c'est ça ma job. Avec moi, la majorité de mon temps, ça reste à rêvasser, trouver des idées. Puis,
1: ce qui est le plus beau, la plus belle partie du métier, finalement, pour toi. Puis dans ce monde où on le disait, les moyens manquent souvent, on a souvent l'impression qu'on n'a pas les moyens de nos ambitions, est-ce que je peux te demander si c'est payant?
0: Oui, absolument. Je vis grassement de mon art, puis j'en suis très, très, très reconnaissant. Heureusement, parce que c'est la seule chose que je sais faire, donc...
1: C'est rassurant. Comment tu expliques que ça fonctionne autant? Est-ce que tu as trouvé une recette dont tu n'as pas trouvé le secret encore, ou est-ce que la clientèle jeunesse est une clientèle particulièrement fidèle qui t'aide à garder ce public-là auprès de toi?
0: C'est sûr que c'est difficile de dire voici la recette, parce que si c'était aussi simple, tout le monde la ferait, puis tout le monde aurait du succès. Je pense qu'il y en a une, mais c'est difficilement applicable, en fait. Mais je pense que il y a plein de raisons pourquoi ça fonctionne aussi bien, mais je pense que la plus grande, c'est j'ai réussi à remplir un trou qu'il y avait dans la culture de la bande dessinée ou du livre jeunesse.
1: Il y a quelque chose qui était inexploité, selon toi, quand on recule il y a une quinzaine d'années.
0: Ben, tu sais, moi, quand je grandissais à l'école primaire, secondaire, la bande dessinée n'existait pas vraiment. On avait des Garfield, puis c'était pas mal tout, tu sais, à la bibliothèque de l'école. La bande dessinée québécoise existait, mais c'était encore niche, tu sais. Ça existe depuis les années 20-30, la BD québécoise, mais c'était pas encore dans le grand public, si
1: on veut. C'était davantage pour les adultes?
0: Oui, davantage pour les adultes. Puis c'était juste les BD franco-belges qu'on connaissait, les Astérix et compagnie. Puis moi, ça me parlait pas quand j'étais jeune, donc fait que tu tournes vers les dessins animés, vers les jeux vidéo, vers...
1: Ça a été beaucoup les Simpsons qui t'ont inspiré.
0: Les Simpsons, c'était terrible. Puis tu sais, justement, je regardais les Simpsons, je me disais, pourquoi ça n'existe pas en BD, tu sais, quelque chose de drôle comme ça, quelque chose dans cet esprit-là, tu sais. Fait que là, j'ai pris plein de choses différentes qui viennent justement du dessin animé, du jeu vidéo, du cinéma, qui viennent de d'autres codes de la bande dessinée, mélangés ensemble dans un paquet pop, si on veut. Puis en me disant ça, j'aurais aimé ça lire ça jeune. Puis je veux que ce soit vraiment drôle. Je veux qu'il y ait une belle histoire qui se continue puis qui se construit, tu sais. Puis je vais essayer de faire ça. Je sais pas si je vais être capable, mais je vais essayer de faire ça parce que je pense que ça manque. Puis j'aurais aimé lire ça. Puis ça a fonctionné, tu sais, ça a pris. On dirait que ça a déclenché quelque chose qui manquait. Puis après ça, on dirait que la bande dessinée québécoise maintenant est implantée chez les jeunes dans les écoles. C'est rendu mainstream, en guillemets, de lire de la bande dessinée quand t'es enfant, ce qui n'était pas le cas quand j'étais jeune.
1: Et il y a beaucoup de toi là-dedans, donc bravo pour ça. Puis non seulement ça va bien, mais ça va tellement bien que là, tu le disais, il y a un film qui est en production, qui est l'écriture est terminée. Oui. C'est prévu pour 2027?
0: Oui, automne 2027.
1: Donc ça te permet d'aller pas mal plus loin dans la liberté que tu peux avoir dans les histoires que t'écris, parce que c'est un film, finalement, un long métrage, plutôt que des sketchs qui sont plutôt courts.
0: Oui, ben je te dirais que le dessin animé télé, c'est vrai, c'était des épisodes fermés de 7 minutes, alors que moi, j'écris des livres de 120 pages qui se suivent d'un à l'autre. J'étais habitué aux grandes sagas, là, fait que c'était difficile d'écrire des épisodes de dessins animés. J'en ai fait quelques-uns, peut-être 6-7. Puis j'avoue que quand je suis arrivé au film, j'étais comme, ah, là, ça ressemble à l'esprit de mes livres, disons. Fait que je me suis autant investi. On était deux à écrire le film, moi puis Robin Balzano, qui écrit du Mini-Jean à Mini-Bulle, tout ça. Fait que c'était vraiment, vraiment une belle expérience de faire ça, mais quand même différent d'une bande dessinée. C'est, chaque médium a ses particularités qui peuvent être difficiles. C'est à recommencer à chaque fois.
1: Et là, si je comprends bien, bon, un film, un premier, il pourrait y en avoir d'autres. Je sais que tu rêves aussi à un éventuel jeu vidéo.
0: Oui.
1: Tu restes toujours dans l'univers jeunesse ou est-ce que tu dis un jour, on va voir du Alex Hunt davantage tourné vers les adultes?
0: Ben c'est ça mon secret, c'est que j'ai jamais écrit pour les enfants ou pour les jeunes. J'écris pour tout le monde.
1: Et voilà.
0: Puis les enfants, c'est les moins gênés de cette affaire-là.
1: Mais c'est tellement bien dit.
0: Et moi, quand j'ai commencé, je me disais, je fais juste de la BD. Puis quand j'ai vu des jeunes à ma table, j'ai fait « Ah, je fais de la BD jeunesse », mais je ne savais pas.
1: C'est peut-être ça le secret tantôt qu'on cherchait à trouver. Peut-être qu'il y en a une partie qui est là.
0: Oui.
1: L'exposition, donc, cette exposition est en cours au musée de la BD de Bruxelles. Donc, pour les chanceux qui auront l'occasion de visiter la Belgique, donc une exposition qui met à l'honneur la BD québécoise, dont le travail, ton œuvre, Alex A. On peut suivre ta chaîne, l'agent Jean, sur tout.tv. On surveille ce film l'année prochaine, de même que le tome 1 d'Atarian aussi qui s'en vient. Après le tome 0, il y a le tombe 1 qui s'en vient. Alex A, merci beaucoup d'avoir été avec nous.
0: Merci, l'invitation.
1: Très content de t'avoir eu autour de la table. Dans un instant, l'artiste visuel Chien Champion. On poursuit la discussion finalement en art visuel, mais juste avant, en musique, voici Poirier et Ken Lo avec Smoothie ou Bleuet sur Ici Première. Je vous souhaite un très bon lundi.

0: Chmouti au Bleuet de Kenlo et Poirier sur les ondes d'ici première. Julien Poirier-Malo, pas de lien de famille avec Poirier d'ailleurs. Toujours avec vous à l'heure d'été. On l'avait reçu l'an dernier, super gentil. On est très content de l'avoir en entrevue. Charmant personnage, mais non, pas de lien de famille. On continue parler d'art visuel, donc avec cet autre artiste qu'on entendait un peu plus tôt, Chien Champion, dont on voit le travail un peu partout sur des pochettes d'albums de Fouki et Clean Friends, sur des livres jeunesse, sur des boîtes à souliers de Nike, sur des prêts à boire, sur des murales dans différents quartiers de Montréal. De même que plusieurs festivals, des affiches géantes, vous avez peut-être vu celle du Festival de jazz de Montréal, cette année encore, qui reprenait finalement son coup de crayon avec ce chat emblématique qui a refait son entrée par la grande porte. Des dessins qui font du bien. Puis tout le monde se bat en ce moment pour lui faire illustrer quelque chose, on dirait. Il s'appelle Chien Champion, ou de son vrai nom, Felipe Arriagada Núñez. Merci d'être avec nous encore une fois.
1: Merci de me recevoir.
0: Bon, d'abord, là, c'est très visuel. Pour ceux qui connaissent pas nécessairement ton œuvre, décris-nous un peu le style qui te démarque, si ça se demande à la radio, ça.
1: OK, ben, je vais essayer. Mais je dirais que c'est assez coloré, foisonnant. Il y a souvent beaucoup de personnages. Je décrirais comme des scénettes, souvent axées dans un monde urbain, avec beaucoup de mini-scènes à l'intérieur, beaucoup d'énergie, puis souvent une présence animale et humaine.
0: Oui, qui est un peu une de tes marques de commerce.
1: Exact, qui s'équilibre.
0: Et toi aussi, c'est un style qui se peaufine depuis longtemps, parce que toi aussi, comme Alex, tu fais ça depuis quand même que t'es tout jeune. Comment on devient illustrateur, comment on devient artiste visuel comme ça, en faire finalement un travail? Hein?
1: Ben, à force de dessiner à tous les jours puis d'y croire, je pense que ça a été... J'ai grandi avec les crayons à la main, puis je l'ai jamais lâché. Puis à tous les jours, j'ai toujours dessiné. J'ai toujours un cahier
0: toujours
1: avec moi.
0: Toujours un calepin avec toi.
1: Toujours un cahier. Quand j'étais jeune, c'était des feuilles à imprimer qui étaient super longues, qui se détachaient. Donc mes parents, ils m'en donnaient. Donc je pouvais remplir des mètres et des mètres dans l'appartement de mes parents. Puis ils se défilaient.
0: Puis tes parents t'appuyaient dans cette démarche-là.
1: Toujours. Mes parents ont encore des dessins de moi enfant. Il y en a un d'accroché dans la salle de bain. Chabichou.
0: Chabichou,
1: c'est mon premier masterpiece.
0: Et là, aujourd'hui, je le disais, j'ai donné quelques exemples, mais depuis quelques années, quand même, ton travail, il est un peu partout. Comment t'expliques que ce style-là plaise autant, puis que autant de gens, puis de compagnies, finalement, veuillent l'adopter?
1: Je pense qu'il y a quelque chose d'assez accessible. Je pense qu'il y a un enthousiasme qui se ressent dans mon dessin. J'essaie toujours de parler de choses qui me passionnent. Puis quand je ressens une émotion très forte, ben je le mets en dessin. Fait que je pense que ça se reçoit de cette façon-là.
0: Faut que ça vienne du cœur.
1: Exact, ça vient du cœur. Je suis pas de la théorie. Je viens pas d'un monde où est-ce que j'ai appris à dessiner comme Alex. Là, c'est très instinctif. Donc, ce que je vais dessiner, ben, c'est toujours une espèce de cri du cœur, un truc un peu émotif. Donc, c'est ça mon crayon. C'est un crayon émotif. Donc, je pense que si je parle de quelque chose qui me touche, ben, clairement, ça risque de résonner avec des gens qui sont aussi touchés par les mêmes choses que moi.
0: Ça vient du cœur, puis il y a quelque chose de très positif qui émane aussi de ce que tu fais bien souvent. Est-ce que ça se peut que quand les temps sont difficiles, que ce soit politiquement ou financièrement, les gens en arrachent, que cette espèce d'art public coloré, ludique, avec une présence animalière, tu le disais un peu plus tôt, fasse particulièrement du bien aux gens?
1: Ouais, mais je pense que c'est important quand même de donner... un peu de matière quand même à ça. J'essaie toujours d'inculquer un peu plus de profondeur dans tout ça, d'autres sous-textes ou de parler d'enjeux qui peuvent être un peu plus difficiles à aborder malgré que le dessin est rond, coloré, festif.
0: Comment tu t'y prends justement? Là, t'as par exemple, je comprends qu'au Festival de jazz, donc ça a commencé avec des illustrations que tu avais faites pour un spectacle. Là, ça a été remarqué, puis on a dit, ce serait le fun peut-être que tu réalises les affiches pour le festival au grand complet. Comment tu t'y prends quand vient le temps d'illustrer finalement un festival qui est assez mythique, le Festival de jazz de Montréal, que tu fréquentes quand même depuis longtemps?
1: Ben, pour moi, c'était le projet le plus facile.
0: OK.
1: Moi, j'ai grandi avec l'affiche de 93 avec Sainte-Cath de Yves Archambault. Donc, ça a été de me dire...
0: C'est cette espèce de show
1: grand qui prend la place dans la ville. Puis ça a été de se dire, ben, pourquoi ce chalet est plus présent dans l'espace public? Puis pourquoi on le voit plus autour de nous? C'était un des symboles qu'on a à Montréal, des peu de symboles qu'on a visuels et un peu dessinés. Donc, j'avais envie de le ramener à la vie. Donc, c'était tout simple. Je me suis même pas posé de questions. C'est on ramène le chalet, puis c'est tout.
0: C'est quoi une commande qui serait difficile pour toi ou qui te ferait te creuser le cerveau davantage?
1: Je sais pas, parce que je suis assez curieux de base. Donc, si on me propose quelque chose qui est très champ gauche et auquel je suis peut-être un peu moins habitué, ben, je vais faire beaucoup de recherches, puis je vais prendre un grand plaisir à faire ces recherches-là. Donc, c'est un peu difficile, mais je pense que, je sais pas, il y a comme des sujets plus touchés. Je pense que, où est-ce que ça prend plus de réflexion, puis on a une responsabilité de pas faire circuler n'importe quelle image, je pense.
0: Ouais, parce que comme tu dis, tu veux quand même avoir une certaine profondeur dans ton art, dans ce que tu réalises, au-delà de l'esthétique.
1: Exact. Puis je pense que quand on s'approche d'un dessin plus simple, il faut être vraiment plus concis dans ce qu'on essaie de raconter. Donc parfois, c'est un symbole qui va en ressortir, puis. Un drapeau levé versus un tel drapeau versus un autre, ben ça peut amener différentes émotions, donc c'est à réfléchir.
0: Quand on regarde, quand on élargit la discussion un peu depuis, j'ai envie de dire une dizaine, quinzaine d'années, l'art public en milieu urbain, autant à Montréal qu'à Québec que dans d'autres villes canadiennes, que partout dans le monde a vraiment explosé. Les murales se sont multipliées. Toi, t'en as fait plusieurs, t'en as fait à Montréal, t'en as fait à Paris, t'en as fait au Chili, où sont nés tes parents, où tu vas aussi régulièrement.
1: Oui.
0: Pourquoi c'est important l'art public?
1: Ben moi, j'ai grandi avec cette culture de l'art public, l'art mural chilien aussi. Il y a toujours eu cette trace-là chez moi. C'était un acte de revendication dans l'époque de Pinochet, la dictature. Donc, ça a toujours été comme une espèce de geste politique, puis une façon de se raconter, puis aussi une façon de rêver. Parce qu'à cette époque, c'est une époque au Chili où est-ce que dans les années 70, ben, on rêvait un meilleur monde quand Allende est rentré au pouvoir. Puis ensuite, ben, quand il y a eu la dictature, ben, on essaie de survivre puis de continuer à rêver à ce monde-là. Donc, pour moi, c'est toujours une façon de se raconter la murale puis l'art public. Puis, j'estime que je continue de tisser cette mémoire qui est partie du Chili de mes parents puis qu'on amène ici de plein d'influences différentes.
0: Donc, il y a toujours un geste passablement politique en arrière de ça, finalement, d'une certaine façon. Je dis pas en arrière de chaque œuvre que tu fais, là, mais je veux dire, il y a une démarche derrière qui vise à, je sais pas, à améliorer un peu, à embellir un peu la vie des gens, puis à faire en sorte qu'on continue de rêver collectivement.
1: Ouais, certainement. Puis celle de se raconter aussi, c'est déjà une démarche politique en soi, celle de continuer à parler en société, tu sais, qui sommes-nous? Où allons-nous? C'est toutes des questions qu'on se pose, puis l'art, il répond à un certain degré.
0: Il y a un paradoxe, parce que d'un côté, on a l'impression que l'art public est davantage perceptible, davantage valorisé, puis en même temps, on est dans des années où le recours à l'intelligence artificielle explose en ce moment. Il y a de plus en plus de compagnies qui l'utilisent pour leurs emballages, des festivals qui l'utilisent aussi pour leurs affiches. On en voit beaucoup, puis elles sont régulièrement dénoncées sur les réseaux sociaux. Qu'est-ce que ça te fait, toi, de voir, comme artiste visuel, de voir ce phénomène-là prend de l'ampleur, de dire ben on va déléguer ça à une machine, puis on va générer des affiches puis des emballages. Est-ce que tu penses que les deux peuvent coexister ou ça te dérange?
1: Je pense qu'il faut combattre ça à tout prix. Je pense que l'intelligence humaine est l'intelligence la plus importante, c'est l'émotion.

0: en fin de compte. Puis, je pense que c'est triste pour la jeune génération d'artistes qui arrivent. Je me remets un peu dans les pas des générations quand j'étais plus jeune. Puis mes premiers travaux, c'était de faire des affiches pour un restaurant, pour des plus petits projets qui, certains, vont maintenant se diriger vers l'intelligence artificielle. J'espère que les gens vont juste prendre conscience, puis à force de dénoncer, puis à force de proposer aussi de l'art humain, puis à être empathique, puis juste continuer d'avoir une discussion entre nous, on va pas se laisser prendre par cette marée.
1: Parce que non seulement il y a cette marée-là, effectivement, qui prend de plus en plus de place, mais ce qui est encore plus, on va dire, ce qui en scandalise encore plus, c'est que l'intelligence artificielle se nourrit très souvent de l'œuvre des artistes pour finalement apprendre à faire des dessins. Puis après ça, nos influences, sans qu'on le sache, sans qu'on ait donné notre crédit, vont être utilisées dans des œuvres. Alex, je vois que tu es attentif aussi, toi, comme BDiste. J'imagine que ça vient te chercher aussi, cet enjeu-là.
2: Oui, ben autant, je suis très geek, là. Fait que c'est des technologies que je trouve fascinantes, mais que je trouve aussi. T'sais, à chaque fois que je vois un emballage, justement une affiche, j'y reconnais tout de suite les images faites en intelligence artificielle. Puis à chaque fois, je suis comme ah, tu sais, parce que. Mais je pense pas que ça va prendre la place. Je pense pas que ça va gagner. Je pense pas qu'on doit avoir peur de cette affaire-là parce que c'est ce qui nous intéresse dans l'art, puis on s'en rend pas compte, c'est la personne en arrière. C'est justement, moi, je vois un dessin, je dis c'est qui a fait ça. Puis si on me dit c'est ChatGPT, Puis si on me dit c'est Chien Champion, c'est qui Chien Champion? D'où il vient? C'est quoi ses autres œuvres? Puis c'est de même qu'on devient fan des œuvres. C'est à cause qu'on aime les artistes, on aime leur histoire, puis on connecte avec ça. Puis c'est vrai que l'intelligence artificielle, il n'y a pas d'émotion, il n'y a pas d'intention en arrière. Mm-hmm. C'est juste du bruit qui fonctionne, mm-hmm, en quelque part. Puis je pense que c'est intéressant en tant qu'artiste de dire comment je fais mieux que ça. Comment je fais ma place contre cette chose-là. Puis ça, moi, ça me stimule en quelque part. Tu sais, comme dans mes derniers livres, je me dis qu'est-ce que je peux écrire que l'intelligence artificielle pourrait pas écrire jamais. T'sais. Puis ça stimule beaucoup. Puis je pense qu'on va retrouver c'est quoi l'art, c'est quoi l'amour de l'art dans ces débats-là, je trouve.
0: Il y a un retour à l'artisanat aussi. Je pense que justement, tout ce qui est la murale, tout ce qui est l'art public, tout ce qui est voir un artiste performer puis peindre avec un pinceau ou un crayon, ça prend de la valeur en ce moment.
2: Puis l'angine de poitrine est le remède contre l'intelligence artificielle. Il y en a beaucoup qui disent ça, mais c'est comme
1: fait, ça a été
2: c'est l'anti-AI, angine de poitrine.
1: Ouais. Ça montre finalement que l'humain pourra toujours doubler l'intelligence artificielle en matière de créativité. Ouais. En terminant, Chien Champion, on a nommé plusieurs projets dont tu as fait partie. Là, on peut voir ces jours-ci et jusqu'à la fin du mois de septembre, ton œuvre, j'allais dire grandeur nature, pas forcément grandeur nature, parce qu'elle n'a pas de grandeur typiquement nature, en trois dimensions, dans le quartier des spectacles à Montréal. Raconte-nous ce parcours-là.
0: Fait que le projet s'appelle Bonjour Chien, d'ici et d'ailleurs. Donc, c'est une promenade urbaine qui suit le personnage de Chien, qui est un petit chien, qui est en fait un immigrant qui arrive à Montréal. En fait, ce que j'avais envie de raconter, c'est un peu l'histoire d'être un enfant de la diaspora à Montréal. Donc, moi, j'ai grandi en revenant au Chili à chaque année. J'ai essayé de prendre un peu le point de vue de mes parents qui sont arrivés ici et le mien, celui de aller au Chili et de revenir et de revoir ma ville pour la première fois à chaque hiver en revenant. Puis, ce personnage-là arrive, se transforme, puis décide d'appeler Montréal, ici, la maison. Donc, c'est vraiment sur c'est quoi une arrivée, c'est quoi le rapport qu'on a dans une ville dans laquelle on découvre, puis la transformation qui va de pair avec le fait de s'ancrer à quelque part.
1: Donc, c'est un parcours qui est foncièrement enraciné à Montréal, mais un thème qui reste universel après tout, finalement. Le déplacement. Et voilà, c'est dans le quartier des spectacles à Montréal pour ceux qui veulent se plonger dans cette œuvre. Donc, on peut aussi suivre ton travail, je tiens à le dire, sur Instagram, sur ton compte chien.champion. Felipe Arriagada Núñez, merci beaucoup d'avoir été avec nous.
0: Merci à toi.
1: Aujourd'hui, dans un instant, on vous raconte notre fin de semaine à la noce à Saguenay, avec quelques 22 000 autres festivaliers. Mais pour tout de suite, en musique, Irake et Agnès Hélène avec Tout est bizarre sur ici. 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

0: Quel beau qualificatif de notre époque, tout est bizarre. Ben oui, c'est signé par le duo français Ereké en collaboration avec la chanteuse Agnès Hélène sur les ondes d'ici première. On reste en musique, mais oui, on se rend à Chicoutimi où se tenait en fin de semaine le festival La Noce qui est devenu au fil des ans un incontournable de l'été musical au Québec. Il y a un peu plus de 22 000 personnes qui y étaient en fin de semaine, dont notre chroniqueuse Élise Jeté. Élise, évidemment, personne n'est surpris, mais cette année encore, les billets sont partis ben vite.
1: Ben oui, en deux semaines, puis dans les dernières semaines, il y avait quand même de la contrebande de billets là, sur Internet. Les gens essayaient de s'en procurer à la dernière minute, mais il n'y en restait plus.
0: C'était fini. Fallait y être.
1: Même si tu avais changé d'idée, là, puis tu avais décidé de venir à la dernière minute, ça n'aurait pas pu se passer.
0: Je ne pouvais pas, malheureusement.
1: Tu ne pouvais pas. Un festival qui met en valeur les artistes, mais aussi les mariages à 10$.
0: Oui.
1: On peut se marier pour 10$ à la noce avec un célébrant, un chanteur de noce qui est Gab Paquette. Donc, vraiment, c'est attendrissant. Il y a des mariages drôles. Il y a des mariages vraiment attendrissants. Il y a un couple qui s'est marié auquel je les connais pas. Okay? Je les connais pas. Je ne connais aucune des personnes qui se sont mariées, mais j'ai assisté à leur mariage. Il y a une famille, en fait, un homme et une femme qui étaient là. Ça fait 23 ans qu'ils sont ensemble. Ils se sont avoués leur amour devant tout le monde et ils étaient là avec leurs enfants. Ils ont dansé un slow à 4 avec les enfants.
0: Oh mon Dieu.
1: C'était complètement...
0: On braillait.
1: On pleurait. Donc, hormis les mariages, il y avait également beaucoup de musique en fin de semaine à la noce. Pendant 3 jours, une 50aine d'artistes sont passés sur les scènes, en gêne de poitrine notamment, dont on parlait tout à l'heure, avec une plus petite foule qu'au festival de jazz.
0: C'est sûr, mais c'est leur coin, fait que c'était spécial en même temps.
1: Mais c'était très spécial, puis il y avait beaucoup de jeunes enfants qui étaient là, puis on voyait qu'il y avait des membres de la famille, des gens dans gêne de poitrine, tu sais, parce que la plupart des gens qui étaient sur les lieux, ils les connaissent pour vrai. Ils savent qui est en dessous du masque, là. On a vu aussi le nouveau spectacle des Louanges, son album Alouette, qui est sorti en avril, qui est magnifique.
0: Qui est
1: je pense que c'était la 3e représentation de son spectacle, qui est déjà bien rodé et qui va super bien. Un spectacle vraiment à couper le souffle. J'avais envie, par contre, aujourd'hui, de vous parler de mes découvertes musicales que j'ai faites durant la fin de semaine. J'ai envie de commencer par... On va y aller jour par jour.
0: Okay.
1: Premier jour, j'ai découvert sur scène pour la première fois Éléonore Dessureau. C'est la voix féminine qui accompagne actuellement la tournée de Gab Bouchard. Donc, si jamais vous avez vu le spectacle de Gab Bouchard et que vous demandez c'est qui la fille qui chante comme un ange sur sa tournée, c'est Éléonore Dessureau, jeune autrice, compositrice, interprète qui mélange pop, jazz, beaucoup d'imagination dans la tête de cette jeune femme-là. Elle travaille surtout au piano dans un univers très coloré. Elle a lancé son tout premier album qui s'appelle Le Sentier des Fougères au printemps dernier. Voici l'extrait titre de l'album.
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0: J'entends un peu de Clou Pelgag là-dedans.
1: Et j'allais te le dire, Julien. J'étais à la même place. Mais c'est la chanson où on entend le plus Clou Pelgag. Donc, je dois dire que oui, effectivement, on entend du jeune Clou Pelgag dans la voix d'Éléonore Dessureau. Mais c'est vraiment... Les autres chansons, il y a beaucoup d'originalité. Elle va un petit peu dans tous les sens. On est capable de voir quand même sa personnalité derrière tout ça. Fait penser à d'autres artistes aussi. Elle n'a pas peur d'être très vulnérable sur scène aussi. C'est la première fois que je voyais une jeune artiste comme ça avec vraiment beaucoup d'assurance quand même. Je pense que faire la tournée avec Gabouchard, ça doit quand même l'aider à...
0: C'est sûr.

0: vous entendez la voix de Mathilde Jonca. C'est la voix principale, mais c'est un groupe à plusieurs voix. C'est ça qui est très intéressant. On s'échange le micro. Ça bouge beaucoup sur cette scène-là. C'est des gens très, très actifs sur scène. Je les avais découverts au Francouverte en 2021. Mais c'est ça, ce sont des amis qui étaient d'abord des colocataires aussi. Donc, tu sais, un groupe qui part dans une colocation, là, c'est souvent très basé sur l'amitié, en fait.
1: Oui, ils sont très liés encore aujourd'hui.
0: Oui, c'est ça, exactement. Puis ça apparaît sur scène et c'est très intéressant. On pourra les revoir au Festif de Baie-Saint-Paul le 25 juillet prochain.
1: Donc, découverte au jour 2 de cette noce à Chicoutimi, Jachim.
0: Yassim.
1: Bon, mais bon, ça va bien.
0: C'est vraiment pas assez proche.
1: Pas tant en plus, mais...
0: Artiste qui fait surtout dans le rap originaire d'origine colombienne et québécoise, basée à Montréal. C'est Yassim a grandi dans la région d'Urabá en Colombie avant d'arriver au Québec en 2004 et sa musique est vraiment à la croisée de plusieurs choses. Il y a de la musique électronique, de l'art numérique aussi. Là-dedans, c'est dansant. C'est aussi très conceptuel. Le monde dansait tellement à ce spectacle-là. Je vais vous laisser entendre de quoi ça a l'air.

0: Donc, son parcours est assez inusité avant de se consacrer entièrement à la musique. Yael travaillait dans l'industrie du jeu vidéo chez Ubisoft. Puis on dirait qu'il y a comme un son jeu vidéo aussi qui est rappelé dans les chansons. On entend un petit peu du jeu vidéo
1: les
0: en arrière. Oui, exactement. Musicalement, on revisite le reggaeton avec une approche très expérimentale, futuriste même. La foule de la noce était... Je pense que c'est là où j'ai vu la foule la plus en feu. De tout le festival. C'était vraiment pour le show de Yassim qu'on pourra revoir le 19 juillet au pique-nique électronique à Montréal. Puis il y avait des prises de position aussi durant le spectacle. On a pu voir l'artiste qui écrivait en rouge sur une grande toile blanche. Un système écrit par des hommes peut être réécrit. Donc, beaucoup de poésie et de revendications.
1: De revendications, ouais. Militantisme. Yassim, donc, oui. J-A-C-H-I-M. Ensuite, Étrandelaire.
0: Étrandelaire, c'est un groupe familial du Niger composé de frères, de cousins, tous originaires de la capitale du rock saharien, Agadez. Et là, ils sont vraiment des vedettes locales. Il paraît qu'il n'y a pratiquement aucun mariage important dans leur région qui se déroule sans un groupe qui... sans eux ou un groupe qui leur ressemble. Parce que là, il y en a beaucoup qui essaient de leur ressembler.
1: Ce qui est un honneur aussi.
0: Oui, c'est ça. Ce sont des guitares rapide, des rythmes africains hyper entraînants. Ça mélange des traditions touareg avec des influences blues. On va entendre un extrait.

0: Ils ont commencé en 95 à faire de la musique et au début, ils n'avaient qu'une seule guitare et ils faisaient des percussions en frappant une calebasse, un légume de la famille des cucurbitacées.
1: Bon, tant que t'as le rythme,
0: avec une sandale. Donc, plus, okay. On était avec légumes sandales. C'était ça la percussion à l'époque. Donc, quand même, impressionnant comme musique. Et sur scène, c'est vraiment... ça redouble de surprise, je dois dire. Et là, ce qui est intéressant aussi, c'est que si vous êtes du côté de la Nouvelle-Écosse, vous pouvez les attraper avant qu'ils retournent en Europe. Ils seront en concert à Halifax ce vendredi.
1: Et Tremblay. Et donc, parlant de la Nouvelle-Écosse, ben, on termine ça au Nouveau-Brunswick.
0: Oui, on va aller au Nouveau-Brunswick avec Tom et Young, qui est c'est le projet folk de Pascal Lejeune, un auteur-compositeur originaire de Pointe-Verte au Nouveau-Brunswick, qui avait disparu du radar pendant presque 8 ans pour faire autre chose. Il dit qu'il a rangé sa guitare pour bâtir des maisons à la place. Et là, il est revenu et il reprend sa place avec un album qui est paru le 7 novembre dernier. Ça s'appelle Dans la vallée. On va entendre... tout à l'heure. On va entendre la chanson
1: on
0: au complet.
1: On va se laisser dessus,
0: c'est
1: ouais,
0: génial.
1: Effectivement.
0: Mais Tom et Young qui a fait plein de spectacles, 500 spectacles au Canada.

0: Canada et en Europe. Il sera en spectacle en France cette semaine, mais surveillez son site web pour les prochaines dates.
1: On se laisse là-dessus, justement. Élie Jetté, merci beaucoup de t'être rendu à la noce.
0: C'est un grand plaisir.
1: Pour nous, on est bien contents que tu y aies fait ton tour dans un instant. Marie-Ève Perron qui se replonge avec nous dans Omerta, série qui a marqué les années 90. Mais d'abord, donc, on le disait, Tommy Young, 20 piastres de gaz à l'heure d'été.

0: Tommy Young sur les ondes d'ici première. Il dit dans sa chanson « Je m'ennuie de ma Jetta 98, la vie était belle sur le fio, la quarantaine le litre. » Là,
1: parole de sage!
0: Moi, j'ai pas le souvenir d'un litre d'essence à 40 cents en 98, personnellement. 55, 60 cents peut-être, 40, ça me semble bas. Tommy, si tu nous écoutes, on veut savoir où tu faisais le plein à l'époque. D'ailleurs, ben revenons-y à 1998 parce que Marie-Ève Perron en 98, il y a beaucoup, beaucoup de monde qui écoutait ceci.

0: Une série télé aussi emblématique que son thème d'ouverture.
1: Non, mais ça, c'est clair. J'avais vraiment envie qu'on commence d'ailleurs avec la musique. On en parlait tantôt. Donc, c'est celle d'Omerta, qui est composée par Michel Cusson, qui est notamment membre fondateur du groupe de jazz fusion UZEB.
0: Dont on parle énormément ces jours-ci.
1: Voilà, ouais. Musicien très respecté au Québec. Puis, je me disais, c'est le fun de commencer par ça, parce que j'ai découvert dans une entrevue que Luc Dionne disait que pour lui, le personnage principal de la série, c'était la musique.
0: Carrément déjà, ouais.
1: Et j'ai réécouté des épisodes, évidemment, tout au long de la semaine. Puis c'est vrai que la musique d'Omerta, elle est vraiment partout et très caractéristique aussi. Puis je me suis rendu compte qu'aujourd'hui, c'est un peu quelque chose auquel on est habitué d'une certaine façon. On s'attend même, hein, on a un bon habillage musical. Mais à l'époque, quelque chose comme ça, aussi présent, aussi varié, c'était vraiment pas commun. Puis ça va devenir immédiatement une des marques distinctives de la série aussi. Puis c'est ça qui va en faire son succès parce que Omerta, on le sait tous, c'est un immense succès. Ça sort le 22 janvier 1996 et tout de suite, on s'enflamme pour ce projet télévisuel. Il va y avoir ensuite une deuxième puis une troisième saison pour un total de 38 épisodes de 45 minutes qui, évidemment, sont disponibles sur la plateforme Ici Tout TV.
0: C'est pour ça qu'on en parle. On peut donc la rattraper. Série, donc, création de Luc Dionne.
1: Oui, et c'est ça un peu qui... En fait, c'est la série qui va le mettre au monde, puis c'est un des scénaristes les plus influents encore à ce jour dans notre télé. Il n'y a pas besoin de présentation, c'est tout ce qu'il est. Mais j'ai découvert, encore une fois, que l'histoire de Luc Dionne, elle est quand même fascinante parce que il y a rien qui le destinait à écrire pour la télé. À part son envie de le faire, là, évidemment. Le premier métier de Luc Dionne, c'était attaché politique. Puis il le dit lui-même, à l'époque, il écrivait rien d'autre que des cartes postales à sa mère. Il connaissait absolument rien de l'univers de la télé. Il savait même pas faire la différence entre un producteur

0: écrit un réalisateur. Et donc, il dit qu'il a fait ses études de scénarisation en lisant le livre The Element of Screenwriting, qui est toujours pas traduit en français, je suis allée voir. Mais je me dis, pour ceux qui veulent peut-être faire un petit succès télévisuel, courir l'acheter.
1: Ça a lancé Luc Dionne, après tout.
0: Exactement. Puis il dit que donc, il a écrit une série inspirée par sa connaissance du milieu du crime organisé et à la base de discussions aussi qu'il avait eu avec des gens de son entourage, des amis, des membres de la famille qui gravitaient près des corps policiers. Moi, je dis qu'il fait preuve d'un peu d'humilité là, en disant tout ça, parce que quand on creuse un peu, on découvre qu'il s'est bien donné là, quand même dans la recherche approfondie. Il est allé rencontrer des agents doubles, des policiers, des enquêteurs, même des criminels mafieux emprisonnés.
1: Parce que qu'est-ce que ça raconte, Omerta, pour ceux qui ne l'auraient jamais vu?
0: Oui, ou peut-être même pour se le rappeler, hein, parce que moi, je suis comme on a vu là, de la série depuis 30 ans, on avait un peu oublié. Alors, l'intrigue, elle débute au milieu des années 90, alors que le directeur de l'escouade du crime organisé, un certain Gilbert Tanguay, qui est joué par le fabuleux comédien Feu Michel Dumont, décide de lancer une opération pour faire tomber le puissant parrain de la mafia montréalaise, Giuseppe Scarfo, qui est incarné par Dino Tavarone, qui a reçu deux prix Gémeaux pour ce rôle-là, alors qu'il n'avait jamais joué avant. Dino était restaurateur. J'ai appris ça aussi.
1: Talent naturel.
0: Et voilà. Pour parvenir à coincer Scarfo, Gilbert Tanguay va aller recruter deux hommes. D'abord, Pierre Gauthier, qui est un enquêteur brillant, mais qui a des pratiques peu orthodoxes et qui est incarné par le grand, très grand Feu Michel Côté. Et aussi un agent double, François Pelletier, qui va charger d'infiltrer le clan Scarfo. Et ce personnage-là est joué par Luc Picard, qui n'était pas si tant connu du grand public à l'époque. Et c'est vraiment le rôle qu'il va lancer. L'affaire, c'est que pour parvenir à se rapprocher de la famille Scarfo, les deux agents, ils vont utiliser, parfois, souvent, selon votre échelle de moralité, des méthodes, moyens à la limite de l'éthique policière. Je parle ici d'un délateur, d'écoute électronique en masse, du chantage, de la menace à l'ouette. Ça n'a de cesse les magouilles et les entourloupettes. Et c'est ce qu'on va découvrir tout au long de ces trois saisons-là. En fait, c'est que les liens entre la mafia, les motards, les journalistes, le monde du show business, tout ça, eh bien, en fait, les fils sont plus entremêlés qu'on pourrait le penser. Et c'est ça qui complique les affaires et qui fout la merde, quoi. Et ça rend toute l'histoire complexe, en fait. Et c'est d'ailleurs une des grandes forces de la série, mais aussi toujours de l'écriture de Luc Dionne en général. C'est la complexité de ses personnages puis de ses situations. Il n'y a jamais rien qui est noir ou blanc. On n'est pas dans un truc manichéen de bon ou de méchant. Tout le monde est un peu des deux, tu sais. Puis il est très brillant, Luc Dionne, parce qu'il nous tend des pièges à nous autres, les téléspectateurs. Il nous fait croire à une affaire. Puis là, il nous vend une vérité. Puis là, ben, on adhère à cette vérité-là. Puis là, bam, il nous déjoue à la dernière seconde. Puis il nous fait réaliser que ce à quoi on avait adhéré, ben, ça cachait une autre affaire qu'on n'avait pas vu venir. Moi, je me suis fait avoir dès le premier épisode parce que je ne me rappelais plus exactement de toute l'intrigue de ça.
1: Voilà. C'est quelque chose qui fait encore beaucoup aujourd'hui, Luc Dionne, cette technique-là. À l'époque, là, cette série-là a près de 30 ans. Est-ce qu'on embarque encore quand on la regarde aujourd'hui?
0: Je pense
1: qu'on adhère encore?
0: Ah, mon Dieu, complètement. Puis je pense que cette complexité-là dont on vient de parler, le fait que ce n'est pas du pré-mâché puis qu'il faut réfléchir puis qu'on essaie de découvrir ce qui l'intrigue, que c'est aussi extrêmement bien joué. Le casting n'a pas de bon sens, là. C'est incroyable. Il n'y a rien qui est trop poussé, forcé. Les dialogues ont vraiment du chien. Les intrigues sont bonnes. Puis bon, on l'a entendu, il y a la musique, les choix esthétiques, la mise en scène. Ça marche vraiment, feu de Dieu, cette affaire-là. On peut... tu sais, des fois, il y a des séries qui vieillissent pas bien. On les re-regarde, puis on a un petit crunch au cœur. On se dit, oh mon Dieu, c'était tellement bon quand j'avais 8 ans puis que je regardais ça. Là, Omerta, franchement, moi, je suis replongée dedans. C'est sûr, je vais me retaper les trois saisons.
1: Hey, mais c'est... vraiment, je vais m'y replonger aussi. C'est disponible sur tout.tv, on le disait. Fait qu'au lieu de tourner dans le carrousel là, de séries télé le soir parce qu'on cherche quoi écouter, finalement, on passe une heure à tourner. Omerta, donc, une excellente option.
0: Oh mon Dieu, totalement. Allez-y, j'allais dire les yeux fermés, mais non, les yeux grands ouverts. Ça va aller mieux.
1: Et avec une écoute active, j'ai envie de dire, parce que tu disais, ça demande quand même de suivre, il faut se concentrer. Si on veut l'apprécier pleinement, il faut essayer de la déchiffrer pendant qu'elle nous ait raconté cette série-là.
0: Ben, j'avais oublié qu'il fallait se concentrer, parce que je vous jure, ben là, c'est ça, je ne veux pas faire de divulgation, mais il arrive un événement dès les premières minutes de l'épisode 1, puis à la fin, on a une révélation qui nous dit que ce à quoi on a cru, en fait, c'était pas ça du tout. Puis moi, les deux bras m'ont tombé, puis je me suis fait, mais mon Dieu, mais je me suis fait avoir comme une petite débutante, quoi. J'en ai regardé des trailers policiers, j'adore les true crime et tout ça. Luc Dionne m'a affaire-wappé, comme si de rien, quoi.
1: Marie-Ève Perron, on va se relancer dans cette série. Je rappelle que tu tiens aussi le rôle-titre dans cette série, Le Gouffre Lumineux, qui sort sur tout.tv extra aussi à partir de jeudi.
0: Oui!
1: On aura l'occasion d'en reparler la semaine prochaine. Histoire librement inspirée de celle de la comédienne Annick Lemay, survivante d'un cancer du sein, donc une histoire très touchante. T'as l'air magnifique là-dedans, Marie-Ève. Ça a l'air très, très... J'ai vu que la bande-annonce, évidemment, pour l'instant, mais ça a l'air réellement magnifique. Donc, on s'en reparlera la semaine prochaine. Merci
0: avec
1: beaucoup
0: toi.
1: D'avoir été avec nous
0: Merci.
1: Aujourd'hui.

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3: Bonjour, ici Andrea Pozzo-Martinez à Toronto. Il est 14h, voici vos informations. Quelques jours après le feu vert donné par Ottawa au projet albertain de nouvel oléoduc vers la côte ouest, l'Alberta et l'Ontario dévoilent le tracé d'un autre éventuel pipeline, cette fois-ci d'ouest en est. Celui-ci s'étendrait sur plus de 3000 km de Hardisty en Alberta jusqu'aux raffineries de Sarnia en Ontario. Il permettrait de transporter jusqu'à 500 000 barils de pétrole brut par jour. Ce projet découle d'un accord conclu entre les premiers ministres Doug Ford et Daniel Smith, conclu l'an dernier lors du Stampede de Calgary. Leur homologue de la Saskatchewan, Scott Moe, a déclaré qu'il soutient la proposition de pipeline qui passerait par sa province. Puis Ottawa peine à se remettre des dégâts engendrés par les fortes pluies du 1er juillet, l'une des pires inondations que la ville a connues au cours des 25 dernières années, selon l'administration municipale. Eliane Doucette, préparez ce qui suit.
4: Le niveau de l'eau était à peu près comme ça.
5: Le sous-sol de la députée néo-démocrate de l'Ontario, Chandra Pasma, n'a pas été épargné par les pluies diluviennes du 1er juillet. Dans son dernier décompte vendredi, la ville d'Ottawa estime que 3200 sous-sols ont été inondés la même journée. Tous ne sont pas assurés ou en mesure de débourser une telle somme.
4: C'est frustrant. Je sais qu'il y a des milliers de personnes qui ont la même expérience en ce moment.
5: Dans une lettre adressée à la ministre de la Protection civile et de l'intervention en cas d'urgence de l'Ontario, Jill Dunlop, Mme Pasma demande d'inscrire la ville d'Ottawa comme étant admissible à un programme qui permettrait aux sinistrés d'avoir accès à de l'aide financière. Les citoyens rencontrés appuient l'initiative de leurs députés.
6: Je pense que ça doit arriver. C'est un désastre énorme.
5: Une lettre qui reçoit l'appui de 4 conseillers municipaux et de 5 députés provinciaux. En vue d'accélérer le nettoyage, la ville d'Ottawa procédera dès lundi à une collecte spéciale des déchets liés à la tempête. Ici Eliane Doucet, Radio-Canada, Ottawa.
3: Une collision entre un autobus scolaire et un VUS a paralysé la circulation pendant des heures sur la route 11 au nord de Toronto dimanche. Personne n'a été grièvement blessé selon la police provinciale de l'Ontario qui ajoute qu'une dizaine d'enfants étaient à bord de l'autobus qui se rendait à un camp d'été. L'autobus s'est retrouvé perché sur la barrière médiane de la route 11 qui a été fermée durant plusieurs heures après l'accident aux fins d'enquête et de nettoyage de la chaussée. Des enquêteurs de la PPO et du ministère du Travail ont participé à l'enquête. Le conducteur du VUS ainsi que le chauffeur de l'autobus font face à des accusations en lien avec cette collision. Puis Rogers est en voie de devenir l'unique propriétaire des Raptors et des Maple Leafs de Toronto. La compagnie a annoncé avoir signé un accord auprès de Kilmer Sports pour acquérir les parts restantes du conglomérat Maple Leaf Sports and Entertainment. Les explications de Kim Taifranco.
7: C'est un moment déterminant pour Rogers. Grâce à une entente de 4 350 millions de dollars, le géant des télécommunications pourra obtenir les derniers 25 % du conglomérat Maple Leaf Sports and Entertainment. MLSE détient plusieurs équipes sportives, dont les Raptors, les Maple Leafs, le Toronto FC et les Argonauts. Cette transaction mène vers un monopole des équipes sportives canadiennes qui sont déjà peu nombreuses.
8: Monopolies in live entertainment in general.
7: Keldon Bester, du projet anti-monopole canadien, craint qu'un tel monopole fasse bondir les prix des billets et des forfaits télé.

0: tout en limitant les options pour les clients.
1: And what we're seeing now is a combination of high prices, poor treatment of consumers, and limited options.
0: Cet accord donne justement plus de liberté à Rogers pour sa chaîne Sportsnet. David Soberman est professeur en marketing à l'Université de Toronto.
2: Alors, ça leur donne quand même la possibilité de choisir les meilleurs jeux, les meilleures façons de vendre la publicité.
0: La transaction entre Rogers et Kilmer Sports nécessite encore le feu vert des ligues concernées. Mais Rogers prévoit que le tout sera finalisé d'ici la fin de l'année. Ici Kim Taille-Franco, Radio-Canada, Toronto.
3: Et puis alors que les matchs de la Coupe du monde de soccer se terminent à Toronto, les revendeurs de billets se retrouvent en infraction en lien avec une nouvelle loi plafonnant les prix. Cependant, les plateformes ne semblent pas faire l'objet de sanctions de la part de la province. Cette loi interdit la revente de billets à des prix supérieurs à leur valeur nominale. Selon Jennifer Quaid, professeure titulaire à la faculté de droit de l'Université d'Ottawa, il faudra un temps d'adaptation.
4: Pour ce qui est des sanctions administratives qui sont en fait susceptibles d'être appliquées dès qu'on constate de la non-conformité avec la loi, après l'écoulement de 15 jours, oui, effectivement, on pourrait à ce moment-là s'attendre à ce que ces montants-là soient appliqués. Si on voulait aller chercher les montants plus importants, ben là, il faut déposer des accusations, il faut aller devant un tribunal et conclure qu'effectivement, il y a une violation de la loi qui répond aux exigences juridiques. Mais on n'est pas rendu là.
3: Le dernier match de Toronto s'est achevé jeudi, jour où les principaux revendeurs de billets StubHub et SeatGeek et Vivid Seats ont admis ne pas se conformer à la nouvelle loi, en partie parce qu'ils en étudient encore les tenants et aboutissants. Pourtant, la province ne semble avoir infligé d'amende à aucune de ces contrevenants. Voilà, c'est ce qui complète vos informations.

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1: Ici Marie-Louise Arsenault. Bienvenue à cette édition de notre émission Le pouvoir des mots, une série d'entretiens avec des écrivains, des intellectuels et des journalistes. Aujourd'hui, une rencontre avec Asma Mala, politologue et essayiste, membre du laboratoire d'anthropologie politique de l'École des hautes études en sciences sociales. Elle est chercheuse associée à la New York University. Ses travaux portent sur les structures contemporaines du pouvoir, les géopolitiques des big tech et de l'intelligence artificielle et sur la souveraineté des États. Elle analyse en particulier les mutation de la démocratie et l'émergence des nouvelles idéologies politiques du 21e siècle. On lui doit deux livres, Technopolitique, comment la technologie fait de nous des soldats, paru en 2024, et Cyberpunk, le nouveau système totalitaire, paru en septembre dernier, un best-seller décrit dans le journal Le Figaro comme un essai fulgurant qui alerte sur l'avènement d'une nouvelle forme de pouvoir total. Nous la joignons à l'instant à New York. Bonjour Asma.
2: Bonjour.
1: Merci
2: bonjour
1: beaucoup.
2: À tous, bonjour à tous.
1: Oui, merci beaucoup d'avoir accepté notre invitation aujourd'hui.
2: Merci à vous.
1: Alors, Asma, dans le monde des idées, vous êtes devenue une figure reconnue, une figure qui compte. En 2023, vous avez animé une émission sur France Inter intitulée « Cyberpouvoir ». Vous tenez une chronique dans le journal Les Échos et on vous doit régulièrement des présences sur les plateaux télé comme le plateau de l'émission Quotidien en France ou au journal de 20 heures. Vous étiez en pause des médias depuis quelques mois au moment où Marie-France Lemaine, la réalisatrice de cette émission, vous a approché pour cet entretien.
2: Oui.
1: On vous remercie d'avoir dit oui d'ailleurs. Pourquoi une pause, Asma? Pourquoi avoir pris une pause?
2: Parce que c'est extrêmement important de travailler, de s'extraire du bruit. Je ne suis pas un commentateur ou une commentatrice. C'est un métier qui n'est pas le mien. Moi, j'essaie de poser des systèmes. J'essaie de penser, déjà, autant que faire se peut. Et c'est très difficile aujourd'hui de penser parce qu'il y a une espèce d'adhérence directe au flux permanent, au bruit permanent, aux réseaux sociaux. Et c'est ni bien ni mal. C'est pas du tout une question de mettre de la morale là-dessus, mais pour pouvoir produire des livres, et je crois vraiment, encore, je sais que ça peut être naïf, mais au pouvoir des livres, alors sur le long terme, pas dans les médias, peut-être qu'on y reviendra, mais il faut s'extraire pour pouvoir développer une pensée qui tienne. Et donc, quand je sors une production, je suis là pour la défendre, pour défendre mon propos, ma thèse, mon point de vue. Et donc là, j'apparais, et quand je n'ai plus rien à dire, eh bien, il faut avoir la décence de disparaître, je crois. Et là, je suis en train de travailler.

0: Oui, on apprécie énormément que vous ayez accepté aujourd'hui. On va réfléchir ensemble, Asma, dans un article consacré à votre plus récent livre d'ailleurs, Cyberpunk, le nouveau système totalitaire dont nous allons longuement parler ensemble. Aujourd'hui, le journaliste Alexandre Sirois, qu'on peut lire dans la presse ici, écrit « On lit le nouveau livre d'Asma Mala comme on lit les essais de Giuliano d'Ampoli. Tous les deux sont parmi les meilleurs pour nous aider à décrypter les transformations rapides de notre monde. » Bref, Asma, comme Giuliano d'Ampoli, vous êtes devenue une politologue superstar. Vous êtes encore jeune, vous avez 42 ans. Dans un entretien accordé à Ouest-France, c'était le 16 octobre 2025, vous avez dit « Je suis une femme qui réfléchit et vous allez vous habituer à ça. » Oui, et je trouve ça beau et c'est plein de sens. J'aimerais qu'on réfléchisse à ça. Qu'est-ce que ça veut dire « Je suis une femme qui réfléchit et vous allez vous habituer à ça »
1: Ça veut dire plusieurs choses. Moi, je suis tunisienne. Je suis née à Tunis, j'ai grandi en Tunisie, c'est mon pays. Puis après, je suis arrivée à 18 ans en France pour mes études supérieures. Et puis c'est là où j'ai construit ma vie d'adulte, de femme. J'ai eu plusieurs existences qui se sont enchaînées. Je viens pas nécessairement. Initialement, en tout cas, du monde, disons, de la pensée. Je n'aime pas du tout dire le monde de la recherche parce que je ne me vis pas du tout comme chercheur, ou en tout cas, une espèce de produit un peu hybride que la vie a construit. Et quand je suis apparue au tout début en France sur les questions de technopolitique, c'est-à-dire vraiment, moi, je ne suis pas du tout une technicienne, j'essaie de comprendre les systèmes de pouvoir. C'est ça, mon travail. C'est ce qui me fascine, ce qui m'obsède, c'est les questions éternelles de liberté, de justice, d'injustice, de domination et de soumission. Et donc, pour notre siècle, ça prend une autre forme, et c'est cette forme-là que j'interroge pour comprendre nos questions éternelles. Et de ce point de vue, je ne suis même pas politologue. Je fabrique une pensée qui est la mienne, qui vient de ma trajectoire, qui vient de mes lectures, qui vient de... Je suis très, très, très influencée par l'art, par la littérature. Donc, je n'ai pas du tout encore plus aride, je ne le crois pas et je ne le souhaite pas. Et donc, quand je suis arrivée avec mes ongles en rouge, avec mes rouges à lèvres, avec mon eyeliner et essayant de poser une pensée, oui, ça a pu perturber beaucoup. J'ai pu être attaquée énormément parce que j'ai bougé, ou j'ai tenté en tout cas, mais sans le savoir et sans le vouloir, bouger les cases, bouger les codes. Et on peut être une femme, jeune, mettre du vernis à ongles, du rouge à lèvres et poser un cadre de pensée. Et c'est vrai que ça peut perturber quelques rentes, quelques places qui étaient là, bien installées, ça c'est sûr.
0: Oui, vous êtes dans un territoire composé de vieux monsieur, si je peux me permettre de caricaturer un peu quand même. Alors, votre nouveau livre qui est excellent, mais vraiment excellent, Asma, j'en conseille la lecture à tous les gens qui nous écoutent. Le livre commence ainsi, « J'écris depuis un point fixe de l'histoire, le 13 juillet 2024. Depuis une image, celle de Donald Trump, brandissant le poing après sa tentative d'assassinat au cours de son meeting en Pennsylvanie, depuis un tweet, celui d'Elon Musk, qui s'engage quelques heures plus tard en fervent soutien de Trump. Pourquoi votre livre s'amorce le 13 juillet 2024?
1: Parce que cet été-là, donc l'été où la campagne américaine battait son plein, je n'avais aucune intention d'écrire de livre. Je venais de sortir un an plus tôt Technopolitique. Ouais. Qui était une surprise, un succès réel pour un premier essai sur des sujets qui n'étaient pas encore mainstream à ce moment-là, qui n'inquiétaient pas tant que ça à ce moment-là. Donc j'étais encore sur ma longue traîne de technopolitique et qui disait déjà un peu tout ça. Et donc je ne ressentais pas le besoin d'écrire de nouveau. Et tout d'un coup, il y a cette scène incroyable de Trump qui se prend la balle dans l'oreille et qui a ce réflexe exceptionnel, historique, de lever le poing et de dire que le combat allait se poursuivre. Et je me dis, devant les images et devant tout le monde, j'étais derrière mon écran, devant la terre entière, comme tout le monde, et je me dis, mais Trump a gagné. Trump a gagné, c'est clair. Le 13 juillet, Trump gagne. Et ce qui va me sidérer, et c'est comme ça que je vais commencer à écrire, donc très vite, Musk va l'endorser, va le soutenir, avec les super PAC, etc. Mais c'est pas ça, moi, qui va tellement me chagriner. Ce qui va commencer à me perturber, c'est le discours dominant de part et d'autre de l'Atlantique, c'est-à-dire aussi bien sur la côte Est, ici aux États-Unis, que dans les milieux progressistes, démocrates, européens, notamment parisiens, mais pas que, va se mettre très vite en

0: place le narratif de Kamala Harris, parce que c'est elle qui va très vite être du coup désignée, qui va poursuivre la campagne, comme étant rien n'est perdu, tout est joué, c'est 50-50, le camp démocrate se régénère et il y a une véritable possibilité que Harris soit la gagnante. Et pardon, mais ça a été dissonant pour moi. Je n'arrivais pas à y croire et je me demandais comment ce narratif en face avait réussi à ce point à aveugler tout le monde. Et véritablement, jusqu'à, vous savez, le grand débat de septembre où il va dire, où Trump va dire « eating the dogs », il va faire cette espèce de sortie incroyable sur les migrants haïtiens qui mangeraient des chiens et des chats. Même après ce débat-là, on croit encore que Harris a une chance, qu'elle a gagné, qu'elle a été excellente dans le débat, etc. Et la dissonance, moi, m'a rendue un peu folle. Parce que c'est pas du tout la lecture que je faisais de l'histoire. Ce n'est pas du tout la lecture que tripalement, que dans mes viscères, je voyais. Pour moi, le 13 juillet, Trump avait gagné. Et de fait, il avait gagné. Parce qu'en fait, il va mystifier la campagne. Tout d'un coup, il n'est plus un candidat. Tout d'un coup, il est élu. Il est l'élu. L'élu au sens divin, au sens mystique, au sens sectaire du terme. Et donc, c'est aussi, en creux de cyberpunk, c'est aussi nos aveuglements collectifs. Ce qu'on n'arrive jamais à lire parce qu'on est arc-bouté sur des lectures extrêmement caduques du monde, en fait.
1: Oui, vous écrivez que Musk accélère la collusion brutale et instable entre la puissance des technologies et le pouvoir. Oui. Politique. Trump va arriver à la Maison-Blanche, il s'attaque au pouvoir législatif, détruit les organes de la fonction publique, s'attaque aux universités, aux médias, à l'aide internationale, menace ses alliés, hein, dont nous, le Canada. Et il y a nous, impuissants, sidérés par, je vous cite, l'hypervitesse, les effets de choc qui empêchent la pensée de sédimenter, donc la résistance de s'organiser. C'est d'abord une stratégie politique, certains médias en ont parlé, comme le New York Times, par exemple, le fameux « flotte de zone », là, cher à Steve Bannon, l'ex-conseiller de Trump, qui est toujours là, en coulisses. Est-ce qu'il n'y a que ça, Asma Malin?
0: Il n'y a évidemment pas que ça, mais ce qui est très clair, moi, dans Cyberpunk, je le pose, mais je le développerai sans doute dans des travaux suivants, mais c'est ce que j'ai appelé la fluxocratie, le régime fluxocrate. C'est quoi? C'est qu'en fait, c'est exactement ce que, vous avez raison de le souligner, ce que avait théorisé d'une certaine façon, si on peut parler ça de théorisation, mais Steve Bannon quand il disait « flood the zone », donc c'est vous allez inonder de bruit, vous allez inonder de contenu, en fait, tout l'espace public ou l'espace médiatique. Donc, et c'est, sur le premier mandat, ils avaient essayé de le faire, mais ça n'avait pas été concluant, mais on avait déjà des premiers signes. Mais Trump est très malin, c'est-à-dire qu'il a tout à fait compris et retenu les erreurs ou ce qu'il n'avait pas réussi sur le premier mandat. Et donc, très vite, mais dès le jour 1, il va en effet inonder de contenu, que ce soit la guerre, que ce soit la signature de décret, que ce soit l'investiture. C'est, à un moment donné, je ne sais pas si vous vous souvenez, en janvier-février, donc à partir du moment où il gagne, janvier-février, ça a été extrêmement visible, ça a été d'ailleurs peut-être le point culminant de la stratégie. Sur les comptes réseaux sociaux de la Maison-Blanche et de POTUS, vous aviez 2-3 contenus tout aussi sidérants et maximalistes dans la tension affective par jour. Par jour. Et donc, quand vous êtes face à ces contenus-là, vous êtes complètement, vous, comme sujet politique, vous êtes totalement neutralisé. Et c'est exactement la stratégie, et elle fonctionne, et elle continue de fonctionner. Vous avez beau avoir des éditos dans le New York Times, vous avez beau avoir des bouquins qui le disent, ça marche quand même encore. Pourquoi? Parce qu'aujourd'hui, le régime de pouvoir, le régime même pas de vérité, mais de réalité qui s'est installé, s'installe aujourd'hui par le flux et le flux permanent. Et on y participe tous. Oui. Et moi, c'est ce qui me rend très, très, très malheureuse, je dois dire. Pas du tout dans une question de dire les réseaux sociaux, c'est bien ou c'est mal. Je pense que c'est pas du tout comme ça qu'il faut les lire. Et ça, c'est encore une lecture datée réactionnaire des choses. Mais ce qui me rend, moi, très perplexe, c'est qu'il n'y a plus de place pour la parole. C'est pour ça que je disparais aussi très régulièrement. Il n'y a plus de, c'est-à-dire que même une parole sensée, une parole qui est censée mettre à distance les choses est absorbée par le flux. Et j'ai eu moi-même cette impression de devenir un flux moi-même. Et c'est très humiliant pour un intellectuel de devenir du flux. Très humiliant.
1: Pourquoi c'est humiliant, Asma?
0: parce que vous êtes réduit. C'est une réduction de ce que vous êtes. Quand vous écrivez un livre, puisqu'on est sur le pouvoir des mots, on n'écrit pas un livre comme un poste.

0: on n'écrit pas un livre comme un tweet. Ça met des mois et ça sort normalement, si c'est pas du business, ça sort des tripes. Moi, quand j'écris depuis mes tripes. Et puis après, je pose un système. Puis après, je pose des mots un peu savants, etc. Mais quand je commence Cyberpunk en disant j'écris depuis cette scène, je l'écris parce qu'elle m'a prise aux tripes et qu'elle m'a raconté quelque chose que je ne savais pas encore verbaliser. J'écris depuis là, depuis le ventre. Et quand tout d'un coup, ça se réduit à 2 secondes de capsule qui vont être très vite effacées par 2 autres secondes, que vous êtes en train de hurler quelque chose, avec un livre, avec vos interventions, et que tout ça se dilue dans le rien, oui, il y a une humiliation du penseur ou de l'intellectuel ou de l'écrivain à cet égard, c'est sûr. En tout cas, c'est comme ça que moi je le vis.
1: Vous écrivez qu'au moment où vous amorcez ce livre, vous avez la conviction que nous basculons, que ce que l'on vit depuis quelques années, les guerres perpétuelles, les crises politiques en France, la dissolution de l'Assemblée, souvenons-nous, en 2024, en Angleterre, ce qui se passe en ce moment, ce n'est qu'une première étape d'un glissement plus profond, que nous sommes incapables de penser notre époque, que nous vivons un moment de dissociation collective.
0: Ouais. Oui.
1: Comment décrire ce que vous... Parce que vous parlez de vos tripes, hein? C'est intéressant. Une penseure qui se fie à son instinct, qui sent l'époque, qui la sent vibrer d'une certaine façon. Comment décrire ce que vous observez? La dissociation collective.
0: Ça m'est arrivé et aux États-Unis, ça a été très fort. Alors, j'ai écrit Cyberpunk avant d'aller à New York.
1: Oui.
0: Mais je vais vous donner un exemple très concret qui m'a vraiment confortée. C'est très important, oui. Vous savez, c'est ce qu'on appelait, c'est Gramsci, c'est l'ère du temps. Qu'est-ce que fabrique l'époque comme ère du temps? On ne peut pas penser son époque en étant arc-bouté sur les rapports de think tank ou sur les cadres de pensée du XXe siècle. Il y a énormément... Moi, je suis très... obésienne dans le sens de Thomas Hobbes, Arendt est constitutive de mon travail, Camus dans un autre style, Christopher Lasch sont très importants pour mon corpus, mais à un moment donné, il faut savoir aussi, tu es le père, tu es la mère, et penser à toi-même son époque. Oui. Ça, c'est très important. Et la question de la dissociation, je vous donne un exemple très concret, qui n'a rien à voir avec des grands mots et des grandes théories. Quand je suis arrivée à New York au mois de janvier, aux États-Unis, rappelez-vous, c'était ICE. Il venait de se passer la séquence de Minneapolis, où en fait on va assassiner, ils vont tuer 2 citoyens américains blancs, non migrants, etc., coup sur coup littéralement. Et tout d'un coup, l'opinion publique américaine va avoir un moment de flottement où elle va commencer à se retourner contre ICE et la politique migratoire, qui n'était pas simplement une politique migratoire, qui était en fait la militarisation du civil. Tout d'un coup, l'État américain, l'appareil d'État américain, c'est une doctrine d'ailleurs de Stephen Miller, de toute la galaxie MAGA Faucon autour de Trump, vont commencer à retourner les armes militaires contre sa propre population. Et c'est ça, ICE. Et quand vous regardez comment ils sont équipés aujourd'hui, notamment par des équipements qui sont normalement dévolus à la guerre. Et donc les Américains vont commencer à en prendre conscience et vous allez avoir des manifestations assez monstrueuses, notamment à Minneapolis, mais aussi à New York, etc. Et donc, je vais assister à certaines d'entre elles et je me dis, et c'est ça le sentiment de deux réalités, de déréalisation, de dissociation collective. On va manifester. On manifeste, ce n'est pas interdit aux États-Unis, et ni en Europe, ni dans aucune démocratie dite libérale. Vous continuez à manifester, vous continuez à voter, vous continuez à vous sentir a priori libre, et pourtant, ça ne croise jamais la politique, ça ne change jamais rien aux choses. Je me dis, c'est pas possible, on vit dans 2 réalités parallèles. C'est-à-dire que moi, je manifeste, et pourtant Trump va approfondir ICE. Aujourd'hui, ICE est déployé dans les aéroports, c'est déployé dans d'autres villes. Vous résistez pas, mais à la fin des fins, il y a 2 réalités qui ne se croisent plus. Et c'est ça, moi, qui m'a beaucoup interrogée, que je continue à creuser ce sentiment de déréalisation d'une part et de dissociation collective d'autre part, et qui est beaucoup plus dangereux, et je pèse mes mots, beaucoup plus dangereux qu'une simple idéologie dictatoriale ou totalitaire ou fasciste. Parce que quand vous avez une doctrine en face, vous savez l'identifier. Donc vous savez la nommer. Donc vous savez résister. Quand c'est dilué à ce point dans le bruit permanent, là, ça devient beaucoup plus dangereux, je trouve.
1: Absolument. Puis vous décryptez ce que vous appelez ce nouveau fascisme ou ce post-fascisme. Plus tard dans l'essai, on va y venir.

0: Vous écrivez que nous vivons, ce que nous vivons rappelle le concept d'hypernormalisation de l'anthropologue américain d'origine russe, Alexis Yurchak, oui, qui a écrit sur la chute de l'Empire, en fait, de l'ex-URSS. Qu'est-ce que c'est l'hypernormalisation?
1: Exactement. Ça, c'est
0: intéressant.
1: J'ai découvert ces travaux à la fin de l'écriture de Cyberpunk. Et moi, je tournais autour de cette histoire de réalité parallèle, de dissociation, de déréalisation. Mais je n'arrivais pas à l'attraper. Parce que je vous dis, je commence par le ventre, puis après ça monte au cerveau, mais je l'attrapais pas. Et donc je tombe sur les travaux de Yurchak, et qui, à la fin des années 80, dans les années 80-90, quand vraiment le bloc soviétique va s'effondrer, donc à la toute fin du règne de l'URSS, et va écrire ce livre, et qu'il va appeler ça hypernormalisation. Et c'est ce sentiment que, en fait, toutes les institutions sont en train de s'effondrer. Que vous le sentez, Marie-Louise, vous le sentez, on le sent, qu'il y a quelque chose qui ne fonctionne plus dans les institutions démocratiques, et par préservation, pour ne pas vous effondrer totalement, parce qu'on n'a pas encore trouvé l'alternative, parce qu'on n'a pas encore trouvé ce qui va remplacer ça, eh bien, vous faites comme si de rien n'était. On fait comme si tout était normal. On fait comme si ça allait. On continue à avoir des élections tous les 4 ou 5 ans. On continue à manifester comme si ça allait changer quoi que ce soit. On fait comme si de rien, parce que sinon, collectivement, on s'effondre psychiquement. Si vous vivez dans un monde sans repères, c'est comme la maison. Si vous n'avez plus de foyer, plus de maison, vous êtes perdu dans le monde. Et donc, on a besoin de faire comme si tout était normal, alors que tout est absolument anormal. Parce qu'on n'a pas encore trouvé l'antidote.
0: Asma, vous y avez fait référence au départ de l'entretien. Pour réfléchir, pour penser, vous convoquez l'art. Et vous le dites, j'ai besoin de penser dans le futur pour réagir et réfléchir à ce qui se passe en ce moment. Le titre de votre livre fait référence à un genre littéraire, hein, le cyberpunk, que vous convoquez comme grille d'analyse. C'est un genre qui vient des années 70, auquel appartiennent des livres comme Neuromancien de William Gibson, mais aussi des romans très connus, Blade Runner de Philip K. Dick, ou leur grand-père. Hein, comme vous dites, George Orwell et son fameux...
1: Oui, exactement, Cyberpunk. Il va ouvrir la voie.
0: Exact. George Orwell, que tout le monde connaît, 1984, Le meilleur des mondes d'Aldous Huxley. Pourquoi vous vous référez à ce genre de littérature pour décrire notre époque?
1: Parce que les principaux aujourd'hui livres de théorie politique, c'est eux. Ils ont tout vu, tout écrit. Simplement, ils l'ont écrit dans un genre littéraire, d'ailleurs qui n'est pas exceptionnel dans le style, mais...
0: C'est vrai. Orwell, ce n'est pas un grand styliste, non.
1: et Gibson, je crois, littéralement encore moins. Mais quand on laisse de côté la narration, quand on laisse de côté la partie narrative, personnage, etc., il en reste... Exactement notre époque. Donc Orwell, c'était vraiment, j'appelais Orwell le papy, c'est le papy de cyberpunk, parce que c'était bien avant et c'était pas du tout. Et d'ailleurs, c'est pas le style cyberpunk, mais c'est en fait, c'est de lui beaucoup qu'on va s'inspirer. Et puis surtout dans les années 70-80, donc va apparaître la littérature cyberpunk. Donc vous les avez évoqués, c'est Sterling, c'est Gibson, c'est Neal Stephenson, et en fait, ils vont vraiment réagir. Au démarrage finalement de ce qu'il pressent et de ce qu'il voit déjà arriver, c'est-à-dire le capitalisme technologique, les hyper-technologies qui sont déjà là, et donc ils vont y réagir comme le punk en musique réagissait déjà au capitalisme industriel. Et donc c'est une espèce de réponse aux hyper-technologies par la littérature à ça. Et d'une certaine façon, tout ce corpus-là va absolument anticiper et va même poser notre époque. Et donc, si je vous dis, les marqueurs du cyberpunk sont les suivants, et vous allez me dire, on va jouer à un jeu, Marie-Louise, vous allez me dire si
0: je me sens comme une étudiante, là, Asma.
1: Non, c'est vraiment un jeu, et même pour ceux qui nous écoutent.
0: Mais oui.
1: Si je vous dis, méga corporation technologique sans limite, hors limite.
0: Oui.
1: Vous me dites, est-ce que c'est aujourd'hui, est-ce que ça décrit aujourd'hui ou pas?
0: Mais complètement.
1: C'est un des marqueurs de la littérature cyberpunk. Si je vous dis un État qui s'est complètement démis de ses fonctions sociales protectrices et qui est devenu quelque chose d'un peu vague et d'un peu flou qu'on n'arrive plus exactement à saisir. Est-ce que c'est aujourd'hui ou pas? Si je vous dis citoyen ou individu totalement isolé, esselé, fatigués et qui se sentent perdus dans ce monde-là parce que sans exactement levier de puissance. Est-ce que c'est pas exactement ce qu'on ressent aujourd'hui? C'est-à-dire que tous nos corps de médiation se sont effondrés les uns après les autres pour faire commun. Donc c'est ça en fait l'univers cyberpunk. Ce sont des pouvoirs, des hyper-pouvoirs.

0: voies qui sont très, très largement privatisées et où l'individu se sent excessivement seul ou esseulé. Et donc, d'une certaine façon, j'ai trouvé que la littérature cyberpunk était beaucoup plus intéressante pour comprendre notre réel que un cadre théorique plus plus abscon. Encore que, enfin, c'est comme ça que je l'ai vu. Ça ne veut pas dire que c'est une vérité. En tout cas, c'est l'axe moi qui m'a permis de comprendre beaucoup de choses. Et c'est arrivé par la découverte de la phrase de très célèbre de William Gibson qu'il va donner au tout début des années 90. Oui. Dans une interview, et donc il va parler de son travail, et il va dire ça, il va dire, mais vous savez, le futur est déjà là, simplement il n'est pas équitablement réparti. Et cette phrase dit tout de notre époque, et c'est à partir de là aussi que je vais commencer à tricoter cyberpunk, et c'est aussi un hommage à ces auteurs qui sont pour la plupart encore vivants, et qui ont, je crois, tout compris du futur qui est déjà là, et qui presque, j'ai envie de dire, si je prolongeais le geste, qui est déjà derrière nous, en fait. Et moi, s'il devait y avoir une forme, pas du tout de colère, mais de vous savez, vous avez envie de prendre quelqu'un par les épaules et de lui dire, mais réveillez-vous, c'est maintenant, c'est le fait qu'on continue à recycler en permanence des cadres de pensée qui sont en fait circonscrits au XXe siècle en pensant que tout va rentrer dans cette matrice-là. Or, tout déborde. Il va falloir vraiment absolument penser le XXIe siècle avec les cadres de pensée du XXIe siècle et faire une bonne fois pour toutes son deuil. Et on n'arrive pas à faire le deuil. Et donc, l'agonie est excessivement longue, je trouve.
1: Oui, il faut accélérer, hein, même si l'accélération est un des problèmes de notre époque. Là. D'ailleurs, venons-en, disons, à la force moteur de votre livre, ce que vous désignez comme l'alliance Big State, Big Data, qui existe dans deux superpuissances dans le monde, vous l'écrivez, la Chine et les États-Unis. Décrivons ce que c'est le Big State, Big Data, Asma.
0: Alors, Big Tech. Alors, Big Tech, c'est les tech giants, c'est toutes ces méga-corporations technologiques. Je dis méga-corp.
1: Ouais.
0: Pourquoi ? Parce que c'est exactement la terminologie de la littérature cyberpunk. Donc c'est par cohérence dans le travail. Donc les mégacorps qui sont les géants technologiques américains ou chinois, d'ailleurs selon des modalités, en tout cas selon une architecture qui se ressemble, sont aujourd'hui pas simplement des entreprises. Et ça, il va falloir vraiment définitivement oublier et laisser de côté cette lecture très très 20e siècle justement. Ce sont pas des boîtes qui sont capitalisées, qui sont cotées et qui vous vendent des services. Ce sont aujourd'hui clairement et de plein droit des entités politiques et géopolitiques qui d'ailleurs agissent comme telles. Quand Starlink est envoyé en Ukraine par Elon Musk et que de façon arbitraire il peut arrêter ou réactiver le service, quand Microsoft est en ligne de front sur la cyberdéfense de l'Ukraine, quand Palantir aujourd'hui fuel et alimente les logiciels de collecte de data des champs de bataille en Ukraine, à Gaza, en Iran, ou ICE, quand je parlais de militarisation du civil, ce ne sont plus des entreprises. Ce sont aujourd'hui des extensions, des bras armés technologiques de leur état référent. Et côté chinois, selon des modalités différentes, vous avez la même architecture. Ils s'appellent Alibaba, Tencent, Xiaomi, Huawei, et travaillent aujourd'hui selon, si vous voulez, les plans quinquennaux du PCC. Et c'est très intéressant parce qu'à un moment donné, je ne sais pas si vous vous souvenez, mais en 2020 de mémoire, Jack Ma, qui était le patron d'Alibaba, va disparaître pendant quelques mois.
1: Oui, absolument.
0: Et ça, c'est un moment charnière côté chinois où tout d'un coup le PCC va voir que les big tech, que les mégacorps chinoises commencent à prendre énormément de pouvoir et de puissance. Et l'obsession quand même côté chinois, c'est le contrôle social. Là où en Occident, on dilue, mon big state, c'est ça, c'est la dilution de l'État avec les mégacorporations technologiques. Donc on va avoir une espèce d'hybridation de toutes les frontières qu'on croyait étanches. Le public, le privé, le militaire, le civil, le virtuel, le réel. Tout ça, ce sont des constructions politiques qu'il va falloir qu'on abandonne parce qu'elles se sont hybridées, elles se sont brouillées entre État, appareil d'État et méga-corporations technologiques. En Chine, l'architecture est légèrement... C'est la même intention, mais c'est légèrement différent en ce sens que le PCC doit garder le contrôle social complètement à sa main. Et à un moment donné, ça a commencé à lui échapper. Et donc, ils vont mettre au pas, littéralement, les big tech chinois, par d'abord le signal très fort d'exemplarité de la disparition de Jack Ma, et puis ensuite par une espèce de salve de textes réglementaires, d'amendes, etc. Et aujourd'hui, les choses sont plus fluides, c'est-à-dire que le PCC

0: contrôlent ces big tech, là où aux États-Unis, c'est plus organique. Mais à la fin des fins, nous avons bien une espèce de souveraineté hybride entre privé et public.
1: Oui, Alex Karp qui a publié à la fin du mois de mars un manifeste. Oui. Alex Karp qui dirige Palantir. Palantir, c'est Peter Thiel qui l'a fondé. On va y revenir, mais Alex Karp qui prône dans ce manifeste à la Mein Kampf, c'est ce que les analystes ont statué, la militarisation à ce moment-là de la société américaine. Vous identifiez trois crises qui vont mener au basculement que nous vivons. La crise financière des subprimes de 2008, la pandémie de COVID-19 entre 2020 et 2022, et l'invasion russe en Ukraine en 2022. Pourquoi?
0: Oui. Parce que ce serait faux et fallacieux de penser que tout ça est nouveau, que tout d'un coup, on a Trump par une espèce d'opération magique des réseaux sociaux. Oui. C'est faux. Et si on ne le lit que comme ça, on n'a rien compris à nos erreurs et à nos errements et d'où ça vient. C'est-à-dire pour pouvoir corriger plus tard, surtout. La question, c'est pas simplement de poser une théorie critique. C'est de dire, à partir de là, qu'est-ce qu'on fait demain pour que ça se passe autrement? Mais vous ne pouvez pas faire autrement si vous n'avez pas compris d'ores et déjà et d'emblée où est-ce que nous nous sommes trompés au préalable. Et en fait, Trump est une créature qui s'est construite sur le très long terme. Alors pas lui comme individu ou sujet politique. À la limite, on s'en fiche. Mais la colère qu'il a portée, elle ne vient pas de nulle part. Et l'autre, et c'est ça que je dis, c'est-à-dire que une des premières ruptures, si vous voulez, très fortes, notamment aux États-Unis, mais qui va vraiment par capillarité métastaser partout en Occident, c'est évidemment la crise des subprimes qui va vraiment laisser sur le carreau des millions d'Américains, qui va paupériser énormément ou une grande partie de la classe moyenne et sur laquelle aucune réponse politique ne sera réellement donnée. Et donc, vous construisez par strates de la colère. Et en fait, ça ne commence pas par la colère. Ça ne commence jamais par la colère. Ça commence d'abord par la peur. Et la peur, elle, est légitime. Et vous avez peur de quoi en 2008? Vous avez peur de quoi pendant le Covid? Vous avez peur de perdre votre dignité. Vous avez peur de perdre votre travail. Vous avez peur de perdre votre place dans la société. Vous avez peur de ne plus exister, de ne plus être entendu exister comme être humain, avant même d'être entendu comme citoyen. Et donc, ce sont des peurs viscérales. Ce ne sont pas des peurs politiques. Ce sont des peurs d'existence, de conditions d'existence, de conditions humaines. Et ces peurs-là ne vont jamais être réellement adressées, réellement écoutées. Et donc, qu'est-ce qui se passe au fur et à mesure du temps? Qu'est-ce qui se passe entre 2008 et 2016? Qu'est-ce qui se passe entre 2008 et 2024-25? Il se passe que petit à petit, à force d'être encore une fois, humilié, c'est-à-dire de ne pas être entendu, eh bien, la peur se transforme en colère. Et donc, tout le propos du livre, et ça n'a rien de nouveau, c'est toutes les grilles de lecture de Paxton, etc., ce processus de fascisation, c'est que ça n'arrive jamais par hasard. Un fascisme, quel qu'il soit moderne, postmoderne, hypermoderne, classique, historique, proto-fasciste, simulacre, vous mettez le mot que vous voulez, c'est d'abord une réaction. C'est d'abord une réaction purulente à quelque chose qu'on a raté. Et nous avons raté, et nous n'avons pas été à la hauteur, et ça va mieux quand on le dit, je crois.
1: Oui, absolument. Ben, il faut identifier les causes. D'ailleurs, vous explorez les liens de l'alt-right de Steve Bannon. Comment tout ça s'est construit au point de vue idéologique aux États-Unis? Comment ce que vous désignez comme le post-fascisme, et on va y revenir, s'est instauré? L'alt-right de Steve Bannon, bon, ce conseiller de Donald Trump, et la Silicon Valley. Comment des intérêts comme ceux de Bannon et un architecte du mouvement MAGA et ceux de Peter Thiel? Venons-en à Peter Thiel. C'est ce milliardaire, aujourd'hui propriétaire de Palantir, que l'on vient de décrire comme étant impliqué à Gaza, au Moyen-Orient, en Ukraine. Peter Thiel a fait fortune avec PayPal. Il est aujourd'hui propriétaire de Palantir. Comment les deux intérêts vont converger? L'intérêt de ce pape de la Silicon Valley et l'intérêt de Bannon, de l'alt-right, de MAGA?
0: Alors, ça dépend qui, parce que vous allez avoir plusieurs sensibilités. Oui. Initialement, la Silicon Valley, donc c'est San Francisco, et c'était plutôt... j'allais dire gauche, mais ça c'est une lecture un peu francophone, mais disons démocrate, et avec un relent et un substrat très libertarien, mais libertarien au sens de l'utopie initiale aussi d'Internet. Dans les années 60, quand on va commencer à développer des protocoles, mais ça c'est important, parce que je parlais de révolution et de contre-révolution, et c'est un peu ça qui se joue. Mais initialement, Internet était un acte pratiquement révolutionnaire. Pourquoi? Pour faire quoi? Pour

0: horizontaliser la parole. C'est-à-dire que tout d'un coup, il y avait une espèce de mainmise de l'État sur l'espace public qui gênait et qui n'était pas exactement la sensibilité politique des communautés hippies, baba cool de l'époque, etc. Et donc Internet permettait d'horizontaliser ça et surtout d'ouvrir la connaissance de façon gratuite, transfrontalière, globale, etc. Et l'idée était plutôt belle, naïve. On pourrait la critiquer à plein d'autres égards, c'est essentiellement des hommes blancs, etc. Mais bon, peu importe, à la fin des fins, vous aviez cette utopie-là. Et donc, qui était une espèce de révolution sur la question du rapport à l'État. Et les géants technologiques ou les gourous de la tech, etc., initialement, viennent plutôt de ce substrat. Sauf que... Après, il faut les différencier. Chacun va avoir son agenda. Et puis, ça dépend de qui on parle. Oui. Dans le cas spécifique de Peter Thiel, dès 2008-2009, il va commencer à commettre des articles en disant que... Donc, vous aurez remarqué que c'est au même moment de la crise des subprimes. Exact. Je n'ai pas mis la crise des subprimes comme marqueur par hasard. Parce que ça va vraiment, je pense, jouer un rôle dans son bouleversement mental ou politique, en ce sens qu'il va se rendre compte que l'État est extrêmement lourd, très bureaucratique, pas facilement manœuvrable, et que surtout, ça veut dire quoi ? Qu'il est un frein à son travail, à son innovation, à ses startups, à son projet technologique. Et donc, en 2009, il va commettre ce très court article où il va expliquer qu'au fond, liberté et démocratie sont antinomiques et que la démocratie est le modèle à abattre si nous voulons une liberté. Mais attention, une fois qu'on a dit ça, on n'a encore rien dit. La liberté de qui et pourquoi faire ? Et donc, c'est en fait une espèce de sécession d'une partie de l'élite technologique qui commence à accumuler énormément de pouvoir, énormément de puissance capitalistique, technologique, acteur politique, acteur géopolitique, et qui se trouve entravée par l'appareil d'État. Mais Palantir, c'est toujours pas 2008, il faut encore remonter un peu dans le temps, et c'est en fait le 11 septembre, pour être tout à fait clair et honnête. Le 11 septembre, c'est les attentats. Et Peter Thiel, qui est encore là, va se dire, mais comment est-ce que la première puissance du monde n'a pas réussi à déjouer, n'a pas réussi à voir la menace? C'est que donc l'appareil d'État est gangréné, ne fonctionne pas, est lourd, n'est plus opérant. Et donc c'est à partir de là que Palantir, qui est d'ailleurs dont une partie des fonds est backée par les fonds de la CIA, etc. Donc tout ça, mon histoire de Big State commence bien avant... Elle a au moins 20 ans, cette histoire-là, ou cette généalogie. Donc, on va dire, mais comment est-ce que l'État a failli à ce point? Et donc, il va commencer à vendre ses solutions Palantir au Pentagone, aux services de renseignement divers et variés, et va faire son beurre d'abord, et sa promesse d'abord, sur les questions de sécurité nationale, etc. Et donc, 2001, 11 septembre. 2008, il se dit, mais qu'est-ce qui se passe? L'État est vraiment cette espèce d'appareil omnipotent et impotent qui nous empêche au fond, de faire quoi? De sauver le monde. Mais le monde de qui et selon quelles règles? Et donc, vous avez comme ça une privatisation du débat public et en fait de ce qui fait le monde commun par ces quelques acteurs. Après, Elon Musk, par exemple, n'a pas de doctrine idéologique, n'a pas de colonne vertébrale. C'est un faiseur, c'est un doueur, Elon Musk, et qui est plutôt erratique. Mais il a énormément de puissance géopolitique. Et puis après, vous avez au moment de Trump 2, pareil, au moment de sa tentative d'assassinat l'été 2024, vous allez avoir pas mal de gens de l'écosystème tech qui vont rallier très puissants comme Andreessen et Horowitz, qui sont parmi les principaux argentiers de la Silicon Valley, qui vont rejoindre Donald Trump, mais pour des questions beaucoup plus prosaïques, en fait, de fiscalité, c'est-à-dire d'avoir des contrats publics, de ne plus être surtaxé, et d'avoir les coûts des franges pour développer leur technologie. Et donc, en fait, une espèce de hold-up par l'intérieur de l'appareil d'État, et qui n'a jamais été un coup d'État, puisqu'il vient précisément par l'État lui-même que va représenter Donald Trump. Et puis après, et enfin, Peter Thiel est aussi celui qui aura financé les campagnes précédentes de J.D. Vance et qui aura aussi à poser J.D. Vance comme VP auprès de Donald Trump. J.D. Vance est une créature de Peter Thiel, et ça, il faut le savoir, parce qu'il risque de se prépositionner pour 2028 quand même. Donc, autant savoir d'où les gens viennent et d'où ils parlent, surtout.
1: Complètement. Il faut beaucoup parler de Peter Thiel et de J.D. Vance. Ce sont des personnages extrêmement importants de ce qui est devenu une mise en place d'un pouvoir. Est-ce qu'on peut dire que les États-Unis sont encore une démocratie à l'heure où on se parle, à ce moment-là?
0: C'est une démocratie simulacre.

mais comme toutes nos démocraties, pardon de le dire comme ça et aussi franchement, c'est-à-dire que vous avez les ornements de la démocratie, le vote, la manifestation, je vous en parlais tout à l'heure, et ça c'est vrai, c'est-à-dire que fort

0: problème, c'est pas ce qu'on voit. Le problème, c'est ce qui se joue en profondeur. Et ce qui se joue en profondeur avec Doge, avec les nouvelles idéologies qu'on vient de décrire, mais surtout l'absence de réponse en face, de réponse solide et crédible, ça, en fait, font que la démocratie à terme est très hypothéquée si elle ne se réinvente pas. Donc, en fait, c'est très intéressant, mais là, je suis en train de réfléchir en direct, donc je peux me tromper. Donc, prenons ça avec beaucoup de précaution, ce que je vais dire. C'est-à-dire que tant que l'apparence de la démocratie est sauvée, eux gagnent du temps et nous, on en perd. Et ce qu'il faut voir comme les nouvelles formes de pouvoir et de puissance aussi, qui sont la puissance, c'est ce qu'on projette vers l'extérieur. Le pouvoir est davantage intérieur et plus vertical. Mais toujours est-il que ce qui est en train de se jouer, c'est plutôt qu'on est en train de grignoter nos libertés en vous faisant croire qu'elles sont toujours là. Et c'est très intéressant parce que la fluxocratie, la saturation, le bruit permanent, l'illusion de liberté fait que vous n'allez pas vous battre pour des choses qui vous apportent autant de services et de confort et qui vous sont vendues comme étant vos libertés minimales, j'ai envie de dire. Donc, il y a des confusions de genre, il y a des confusions de définition, il y a des confusions de catégories politiques parce que précisément, nous sommes dans l'ère de l'hybridation, parce que précisément, les frontières traditionnelles se brouillent, qu'il va falloir remettre en ordre et qu'il va falloir redéfinir, c'est-à-dire prendre un mot et le définir tel qu'il est aujourd'hui et non pas tel qu'il est dans nos fantasmes pour savoir où se battre.
1: Asma Mala, merci beaucoup d'être avec nous aujourd'hui.
0: Merci.

0: c'est qu'il faut absolument lire Cyberpunk, le nouveau système totalitaire qui est paru au Seuil. Asma, il nous reste 12 minutes. C'est très fâcheux parce qu'il faut absolument parler du fait que une partie de cet ouvrage consiste à un décryptage de ce nouveau fascisme. C'est un mot que Robert Paxton a beaucoup déplié. C'est un grand historien. Oui. Souvenons-nous que lors de la campagne électorale, il accorde un entretien au New York Times où il dit « J'ai refusé de dire que les États-Unis de Trump étaient un pays fasciste. Je dis aujourd'hui que c'est un pays fasciste. » Beaucoup d'analystes hésitent encore, Asma, à dire que les États-Unis sont devenus un pays fasciste. C'est un mot qui fait peur.
1: Oui.
0: D'abord, décrivons ce que c'est le fascisme et allons à ce que vous décrivez comme le proto-fascisme ou le techno-fascisme. Asma, qu'est-ce que c'est le fascisme?
1: Le fascisme, c'est un peu... Enfin, si on voulait l'universaliser, et ça, c'est tous les travaux de Paxton, mais aussi de Umberto Eco, sur
0: Absolument.
1: Le fascisme, qui est vraiment à lire, c'est de dire qu'en fait, le capitalisme, le système capitaliste néolibéral, libéral puis néolibéral, contient en son essence même, dans son être même, dans son fonctionnement même, son propre poison. C'est-à-dire qu'à un moment donné, ça va aller tellement loin dans les inégalités, dans les indignités, dans les humiliations quotidiennes, qu'à un moment donné, vous allez avoir un retournement du système contre lui-même, mais qui va être réabsorbé tout de suite par lui-même, qui peut s'appeler fascisme du côté... Et donc, c'est censé être une espèce de réaction... Donc, au sens réactionnaire, mais au sens premier du terme, une réaction à une colère, à quelque chose qui ne fonctionne plus, qui n'est plus inclusif. Donc, le fascisme, c'est ça. Mais ce n'est pas que ça. Il va avoir un accoutrement particulier, qui est la question identitaire, forcément, c'est-à-dire la rhétorique de l'ennemi intérieur. On va fabriquer des ennemis intérieurs, et ça, c'est très important. Toute la rhétorique de Donald Trump qui a été poussée par le projet 2025, par Stephen Miller, etc., par aujourd'hui Peter Thiel ou Alex Karp, c'est de dire que vous avez de désigner les boucs émissaires. Quand tout à l'heure, on parlait de la solitude, de l'isolement, plus exactement de l'isolement, eh bien, vous avez besoin de vous sentir uni contre quelque chose. Et donc, le contre, c'est l'étranger, souvent. C'est le vulnérable, souvent. Et donc, vous allez avoir la rhétorique de nous contre eux, l'ennemi intérieur. Ça, c'est Carl Schmitt, qui était le juriste et un des théoriciens du Troisième Reich. Vous allez avoir l'apparition d'un leader charismatique, Donald Trump. Quand il va lever le poing, c'est pour ça que je vous dis, quand il va lever le poing, tout d'un coup, il va changer de statut politique. Il n'est plus un candidat, il est l'élu au sens chrétien du terme. Et c'est ça qu'il va jouer jusqu'au bout. Donc, vous allez avoir un leader charismatique et vous allez avoir toutes les rhétoriques populistes, souverainistes, nationalistes que l'on connaît par cœur. Donc, le fascisme, et puis avec aussi, parfois, une espèce de rhétorique un peu anthropologique de l'homme moderne, de l'homme nouveau. On va refabriquer une civilisation nouvelle. Et ça, c'est exactement ce que va réussir Trump en s'accolant au départ.

0: avec Musk, c'est ce que je vais appeler, c'est le rétrofuturisme. C'est-à-dire que Musk, Trump va beaucoup vous rassurer sur la réaction, le retour aux valeurs des années 50, oui. Les femmes à la cuisine, les tradwives, etc. Ça, c'est, je vous rassure, vous êtes perdu, on va revenir à ce que vous connaissiez. Et Musk va apporter le futur, la projection vers le futur. Les hommes augmentés, la conquête de Mars, la conquête du New Space, de l'espace, etc. Et ce rétrofuturisme va faire que, en fait, c'est une recette évidemment gagnante, puisqu'ils n'ont plus d'angle mort. Je vous renvoie dans les années 50, tout en vous envoyant vers l'homme nouveau intergalactique. Et c'est ça qu'ils ont réussi à vendre, rétrofuturiste. Donc le fascisme, en fait, c'est se cadence sur 5 étapes, si on reprend la grille en effet de Paxton. C'est-à-dire que vous allez avoir la création du mouvement, vous allez mettre dans l'air des idées, des colères, des affects, et puis après, vous allez conquérir le pouvoir. Et là, ils sont dans la conquête du pouvoir. Et toute la question aujourd'hui qui va se poser, c'est, parce qu'il ne va pas y avoir 3000 solutions, c'est est-ce qu'on se consolide? Et là, on risque vraiment de basculer vers une forme de fascisme très, très classique. Ou est-ce que, à un moment donné, ça va s'effondrer petit à petit? Et c'est pour ça que dans mon travail, dans Cyberpunk, je ne suis ni dans l'une ni dans l'autre des écuries. Je parle de processus de fascisation, mais je parle surtout de fascisme simulacre. C'est-à-dire que c'est un simulacre. C'est pratiquement une simulation de fascisme, mais qui n'en est pas tout à fait une non plus. C'est pour ça que je parlais aussi de ces deux, de cette impression qu'on a de dissociation. Vous pouvez dire que c'est fasciste. La vérité, c'est que vous pouvez toujours dire ce que vous voulez sur Instagram, ouais. N'est-ce pas? Donc, c'est plus compliqué que ça. C'est beaucoup plus hybride que ça. Et surtout, ce n'est pas le plus important. Le plus important n'est pas de dire si Trump est fasciste ou pas, parce que ça, c'est conjoncturel. Ce qui est le plus important, c'est ce qu'ils sont en train de transformer sur l'appareil d'État, ce qu'ils sont en train de transformer dans la façon dont le commun peut se reconstruire ou pas. Et là, c'est beaucoup plus dangereux. Et ça, c'est Doge. Doge, c'est cette agence qu'ils ont lancée en janvier avec Elon Musk, etc., oui. Qui en fait capte des données partout, croise des bases de données absolument incroyables. Et donc, vous pouvez tout d'un coup ne plus avoir du tout besoin de police politique, puisque nous avons donné nos propres données qui leur permettront demain de nous fliquer, de nous cibler et en fait de vous faire du mal. Et ça, c'est davantage totalitaire que fasciste.
1: Très intéressant. D'ailleurs, on revient toujours à Hannah Arendt hein, qui a décrit les systèmes que l'on met en place pour instaurer des états totalitaires, notamment le flou entre mensonge et vérité. Absolument. Comment reconnaître la vérité, ce qui est vrai aujourd'hui, c'est que ça devient extrêmement difficile, notamment parce qu'on s'attaque aux médias d'information et au travail des journalistes, vous l'écrivez très bien, entre autres, là, c'est multi-problématique, bien sûr. Si les États-Unis ne sont plus le leader mondial, qui a été, bon, cette structure de pouvoir international qui a été instaurée après la Deuxième Guerre mondiale, qui est le leader mondial à l'heure actuelle, Asma Mala? L'ordre mondial, qui est au pouvoir?
0: C'est toute la question autour de laquelle toutes ces batailles autour de l'intelligence artificielle, des implants cérébraux, des guerres cognitives et de la cognition, c'est-à-dire le cerveau comme next frontière, comme prochaine frontière de conquête du pouvoir et de la puissance, aujourd'hui, elle est en train de se jouer actuellement. C'est ça qui est en train de se jouer actuellement, en 2026, et depuis 10 bonnes années, depuis en fait la stratégie de contournement ou de containment, la stratégie pivot sous Obama, qui avait très bien compris la chose. Et donc, il va dire, aujourd'hui, nous, États-Unis, notre priorité, c'est l'Indo-Pacifique. Et donc, bye-bye l'Europe, ce n'est plus la priorité. Et c'est ce que Biden et Trump vont continuer de façon très... si vous voulez, les États-Unis perdurent à leur gouvernant. Hein. Pour moi, Trump, Biden ou Obama sont des incarnations momentanées. L'appareil d'État, la puissance américaine, elle se joue indépendamment d'eux. Et donc, très vite, à partir de 2011-2012, on va avoir la stratégie pivot des États-Unis vers l'Indo-Pacifique, et qu'on va retrouver dans les rhétoriques de Trump aujourd'hui. Mais c'est aujourd'hui que va se décider, en effet, comment va se reconstruire l'ordre global du XXIe siècle. Ce qui est en train de se jouer, donc, c'est États-Unis et Chine, sur des rivalités exactement identiques, c'est-à-dire sur les questions technologiques, notamment, parce qu'aujourd'hui, ce sont ça, les véhicules de puissance, les systèmes d'intelligence artificielle. Et la question n'est pas tellement de savoir si on va avoir un duopole ou un monde, une espèce de guerre froide ressuscité. Pareil, ça, ce sont des grilles de lecture qui sont pas si fonctionnelles que ça. La question, c'est que va faire le reste du monde face aux deux géants, face à mes deux big states, que va faire le reste du monde? Le Canada, l'Inde, les BRICS, l'Europe, l'Afrique, l'Amérique latine,

0: à faire. Et c'est très intéressant. En ce moment, il y a une série qui est en train de, dans Le Monde, en France, qui est en train de sortir sur comment la Chine a mangé, est en train de manger les souverainetés industrielles de l'Europe. Et en fait, on est double bind, Marie-Louise. Pardon de le dire en anglais comme
1: oui.
0: Ça. Le double bind, je ne sais pas comment le traduire d'ailleurs. Le double bind, c'est vous avez la double contrainte. C'est-à-dire que soit vous allez avoir sur les systèmes stratégiques une espèce de dépendance aux États-Unis sur laquelle les États-Unis vont faire levier, vont leverager, vont vraiment militariser. Et donc, pour faire pression, c'est de la coercition qui n'a pas besoin de guerre. Vous n'avez pas besoin de tanks, de bombes, etc. pour mettre à genoux un pays aujourd'hui par ces technologies-là, par les méga-corporations. Et donc, c'est exactement le jeu que jouent les États-Unis, même sous Biden. Du reste, c'était plus poli, mais c'était le même rapport de force. Et donc, soit vous avez une dépendance vraiment stratégique, industrielle, énergétique, technologique aux États-Unis. Mais si vous vous en détournez, faute d'avoir construit vous-même pendant ces 40 dernières années votre propre socle industriel, eh bien, vous allez vous retourner vers la Chine. Et d'ailleurs, la Chine est en train de jouer ce jeu-là en ce moment. Elle est très silencieuse, elle est très polie, elle regarde venir. Et en fait, elle se positionne comme le pôle apaisant face à l'hystérie américaine. Mais qui va gagner, quid des États-Unis ou de la Chine? Il n'y a que l'avenir qui nous le dira.
1: Ouais.
0: Je n'ai pas de boule de cristal.
1: Ouais.
0: Et c'est même pas la bonne question, je crois.
1: Quelle est la bonne question?
0: C'est ce que je vous disais, c'est que va faire le reste du monde,
1: voilà,
0: par rapport à cette double contrainte permanente. C'est-à-dire que si on va continuer à se dire les États-Unis sont méchants, la Chine c'est méchant, on va pas y arriver. D'autant que nos points stratégiques sont aujourd'hui clairement sécuritaires, clairement dépendant d'eux. Donc la question, c'est quels sont les nouveaux multilatéralismes, les nouvelles alliances, les nouveaux corridors alternatifs que l'on peut construire. La France et le Canada, l'Europe et le Canada travaillent beaucoup ensemble. L'Europe et l'Inde travaillent beaucoup ensemble.
1: Oui.
0: Donc il va falloir aussi inventer, ce qu'on est en train de faire déjà, des diplomaties alternatives de troisième voie, au sens post-colonial du terme d'ailleurs.
1: Idéalement. Oui. Ce moment-là, il faut arriver à la page 157 pour lire « Il est faux de penser que nous ne pouvons rien faire
0: ». Il est faux de penser. Je pense qu'on est les marres, mais qu'on a énormément de travail à faire et à produire, et on a énormément de boulot sur la planche. Et je nous trouve globalement flemmards.
1: Oui. Oui, absolument. On est anesthésié, hein, évidemment. Puis je crois que le flux que vous décrivez, que vous décryptez si bien, fait partie des méthodes qui sont mises en place pour nous empêcher de réfléchir. Réfléchir, c'est arrêter de scroller, par exemple, sur Internet. C'est lire des livres. Et c'est ce que vous préconisez. Vous faites même un manuel de survie cognitif à la fin de l'ouvrage où vous parlez des auteurs qu'il faut lire. Orwell, Deleuze, Baudrillard, Foucault, Arendt, Camus, Henri David Thoreau, bien entendu, et revendiquer la liberté, chérir sa dignité. On fait comment, en quelques secondes, ça, pour chérir sa dignité et revendiquer sa liberté? Il faut revenir au corps, c'est ce que vous dites?
0: Il faut faire deux choses très simples.
1: Ouais.
0: Il faut d'abord nommer les choses. C'est-à-dire qu'une fois que vous avez nommé ce qui vous dérange, c'est la première étape vers la réparation, vers le soin. Mais vous ne pouvez pas vous réparer si vous ne savez pas de quoi vous souffrez. Donc les livres servent à ça, à nommer ce qui ne va pas, à nommer ce qui dysfonctionne, pour apporter une grille de lecture, pour clarifier l'esprit. Et puis ensuite, oui, s'extraire. Moi, je n'ai jamais fait partie des gens qui culpabilisaient les uns et les autres des réseaux sociaux. Moi-même, j'en utilise et j'ai aucun problème avec ça. Simplement, il faut le faire avec conscience. Savoir ce que c'est, qui sont derrière ça, à quoi vous servez quand vous y êtes, et savoir s'en sortir et en sortir et s'en extraire. Et ça, c'est la vie réelle. C'est les corps, c'est les cafés, c'est les balades. C'est du temps à soi, c'est-à-dire chérir son intériorité sans qu'elle ne soit systématiquement captée ou captable. Et ça, tout le monde peut et sait le faire.
1: Oui, rire et danser, par exemple.
0: Rire et danser et faire l'amour. Et c'est parce que ce sont les choses que l'algorithme, que votre IA ne saura pas vous voler. C'est impossible. Ou alors, vous êtes complètement fou si vous vous baladez avec votre IA quand vous dansez ou vous faites l'amour. Mais si vous chérissez, si vous sanctuarisez, si on, tous d'ailleurs, on arrive à sanctuariser ces moments-là comme des moments politiques. C'est des politiques minimales, mais c'est des politiques essentielles pour ne pas être définitivement mangé par la machine qui elle-même alimente le big state. Là, on n'est pas perdu. Je le crois sincèrement.
1: À ce moment-là, il faut vous lire absolument. Cyberpunk, le nouveau système totalitaire est paru au seuil. Merci énormément d'avoir
0: Merci
1: accepté notre entretien aujourd'hui. Portez-vous bien.
0: C'est un plaisir. Merci.
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4: Bonjour, ici Andrea Pozzo-Martinez à Toronto. Il est 15h, voici vos informations. Le dernier match de la Coupe du Monde de la FIFA à Toronto a eu lieu la semaine dernière et l'heure est au bilan pour les contribuables. Toronto garde cependant un héritage de son stade. Luna Marché a les détails.
5: Les 6 matchs de la Coupe du Monde de la FIFA à Toronto sont maintenant terminés. Sur les 157,9 millions de dollars investis dans la rénovation du stade de Toronto, la ville a injecté à elle seule 85% de cette somme, soit 132,9 millions de dollars de fonds publics. Si les tribunes temporaires de 45 000 places seront bientôt démontées pour amener le stade à sa capacité habituelle de 28 000 sièges, Toronto conserve un important héritage matériel, notamment une nouvelle pelouse hybride renforcée, 4 écrans géants d'ailes et du Wi-Fi amélioré. Du côté des festivités, le FIFA Fan Festival est en pause jusqu'au 11 juillet. La ville rappelle que le site a été programmé pour 22 jours d'activité seulement afin de cibler les moments clés du tournoi. D'ici la réouverture ce samedi dès 14h30, les amateurs de soccer peuvent profiter des diffusions des matchs au Nathan Phillips Square. Ici Luna Marché, Radio-Canada. Toronto.
4: Dans le nord-ouest de la province maintenant, à Thunder Bay, la drogue de rue devient une véritable urgence sanitaire. Pour y faire face, une unité mobile des centres de santé communautaire Nord-Ouest propose des tests directement sur le terrain. Venant chez Mieux-Mauroy fait le point.
6: La ville d'Otanda Bay fait face à une crise sanitaire majeure. Selon les centres de santé communautaire Nord-Ouest, plus de 70% des drogues analysées contiennent de la méthamphétamine. C'est un tranquillisant pour chevaux très puissant et extrêmement dangereux pour l'humain. Depuis plus d'un an, une unité mobile de cet organisme sillonne la ville du lundi au vendredi. Objectif, tester les substances en quelques minutes et analyser leur composition pour éviter les surdoses. Nicole Fiduna est gestionnaire chez Nord-Ouest. Elle constate que le bouche à oreille fonctionne de mieux en mieux.
7: It's nice to see that word of mouth is kind of spreading, that we are a safe space, that we are confidential, that there is.
6: C'est agréable de voir que la parole se répand, que nous sommes un espace sûr, confidentiel et sans jugement, dit-elle. La stratégie est claire. Si on ne peut pas arrêter la consommation, au moins on informe. Madame Fiduna indique que quand le consommateur connaît le produit, cela lui permet de faire un choix éclairé. L'équipe envoie aussi des échantillons à Toronto pour détecter de nouvelles menaces. Et ces mesures sont vitales puisque selon le bureau du coroner, Thunder Bay détient le triste record du taux de mortalité par opioïdes le plus élevé de l'Ontario. C'est 5 fois plus que la moyenne provinciale. Ici Venon Chimimourgoua, Radio-Canada, Sudbury.
4: Les fonctionnaires fédéraux syndiqués doivent dorénavant se présenter au bureau 4 jours par semaine au lieu de 3. Le secrétariat du Conseil du Trésor avait dévoilé en février dernier ses plans pour le retour des fonctionnaires au travail en présentiel. C'est un retour qui fait des heureux mais aussi des mécontents. Si plusieurs employeurs saluent cette mesure, des syndicats le dénoncent. Ceux-ci promettent de recenser les écueils de cette opération qu'ils croient vouée à l'échec. Pour la professeure à l'École des sciences de l'administration de l'Université Téluk, Danielle Gabrielle Tremblay, Diane plutôt Gabrielle Tremblay, il s'agit d'un changement de cap de la part des syndicats.
8: Il n'y a pas si longtemps, il y a quelques décennies, les premières expériences de télétravail au gouvernement fédéral, les syndicats étaient contre le télétravail parce qu'ils considéraient qu'ils allaient perdre un peu le lien avec leurs membres. Maintenant, ils disent au contraire que comme leurs membres apprécient le télétravail, leur disent qu'ils trouvent que ça leur permet de mieux concilier leur vie personnelle, familiale et leur vie professionnelle, leur travail. Beaucoup de personnes aussi vont dire qu'elles ont plus d'autonomie dans ce contexte-là pour organiser leur temps de travail. Donc, les syndicats défendent cette position, ce qui est normal.
4: Des fonctionnaires ont manifesté devant le bureau du premier ministre Mark Carney ce matin au centre-ville d'Ottawa. Et puis, Ottawa a choisi l'entreprise qui construira sa nouvelle flotte de 12 sous-marins. Des sources de CBC rapportent que le consortium germano-norvégien TKMS a décroché le contrat de plusieurs milliards de dollars. Valérie Gamme.

0: Mache fait le point.
1: Attendez-moi à étudier les deux offres qui étaient sur la table. Mark Carney a finalement tranché et le gouvernement aurait choisi le consortium allemand TKMS pour construire ces nouveaux sous-marins. C'est en route vers le sommet de l'OTAN cet après-midi que le premier ministre va mettre fin au suspense et va officialiser son choix. Il est attendu à la base de la Marine royale canadienne d'Halifax pour faire l'annonce. Ottawa avait lancé un appel d'offres il y a maintenant 2 ans pour l'acquisition de 12 nouveaux sous-marins. Depuis, 2 groupes tentaient de mettre la main sur le lucratif contrat évalué entre 20 et 25 milliards de dollars pour la flotte elle-même. TKMS et l'entreprise sud-coréenne Hanwha se sont livrés une lutte féroce pour obtenir le plus important projet d'approvisionnement militaire de l'histoire du Canada. TKMS a estimé les retombées à 86 milliards de dollars pour l'économie canadienne et s'engage à créer 50 000 emplois par an jusqu'à la fin du contrat en 2044. Et puis, le premier ministre profitera de son passage au sommet de l'OTAN pour mousser le projet de la Banque de la Défense dans l'espoir de convaincre un maximum de pays d'y adhérer. Ce nouvel outil de financement sera à la disposition des pays de l'OTAN, mais pour le moment, seuls quelques alliés, dont la Grèce, la Turquie, l'Albanie, la Lettonie, le Luxembourg, ont confirmé leur participation. Mark Carney doit prendre la parole demain devant le Forum de l'industrie de la défense de l'OTAN. C'est à ce moment qu'il tentera de convaincre un nombre significatif de pays de participer à la nouvelle institution. Ici Valérie Gamache, Radio-Canada, Ottawa.
0: Voilà, c'est ce qui complète vos informations.

6 minutes en ce lundi 6 juillet. Bonjour à tous et à toutes, où que vous soyez en Ontario, c'est pas comme d'habitude. Ouais, bonjour, contente de vous savoir là. J'espère que vous avez passé un très, très beau week-end. Week-end ensoleillé, je pense que oui. Si je regarde quand même dans ce qui s'est passé dans les 48 dernières heures en Ontario. Oui, un peu de pluie, du moins dans la grande région de Toronto samedi. Hier dimanche, le retour du temps, bon, un peu ensoleillé, quoique du temps nuageux. Je sais qu'en ce moment, il fait soleil pas mal, tout le monde. Selon Environnement Canada, là, si je regarde où qu'on soit, dans le sud de la province, il y a du temps, c'est-à-dire qu'il y a un peu couvert quand même. Donc, les nuages sont assez présents dans l'ensemble des secteurs du sud de la province. Si je regarde dans le nord, c'est tout soleil partout. 28 degrés Celsius avec un beau soleil dans la région de Sudbury, North Bay, Timmins, Wawa-Dubreuilville, Thunder Bay, sur Sainte-Marie. C'est vraiment dans le nord où le soleil se fait le plus sentir. Dans le sud, comme je disais, oui, un peu, mais de façon un peu plus timide. Aujourd'hui, outre le fait de parler de météo, on va aller retrouver Raphaël Jacob qui sera de retour après de très, très courtes vacances. Raphaël, qu'on connaît, qui est notre chroniqueur de politique américaine, qui va revenir nous parler. Mais entre autres, du sommet de l'OTAN, hein, vous savez, qui ouvre demain mardi, oui, à Ankara, donc en Turquie. Alors, il va nous parler de ça, puis aussi, évidemment, des célébrations entourant le 250e anniversaire des États-Unis, le 4 juillet, donc qui était samedi. L'anniversaire ou la fête de l'indépendance des États-Unis. On va se parler dans cette première heure d'émission aussi des cancers de la peau qui seraient en augmentation, tout comme l'exposition aux rayons UV. Ça inquiète, évidemment, notamment les gens de la Société canadienne du cancer. D'ailleurs, c'est un porte-parole de la Société canadienne du cancer à qui je vais parler plus tard dans cette première heure d'émission. Par la suite, on va revenir sur cette grosse nouvelle dans la région, du moins de Toronto, Rogers, qui devient la grande entreprise Rogers, qui devient propriétaire à 100% de MLSE, donc entre autres des Maple Leafs de Toronto. Mais ça, c'est en plus quand même d'une présence très, très importante dans le paysage sportif de Toronto. On dit que Rogers paierait 4,35 milliards de dollars pour être unique propriétaire des Raptors et des Maple Leafs de Toronto.

0: Alors, ben voilà, on y reviendra avec ma collègue du Bureau économique de Toronto, Kim Taille. Voilà, il y aura plein d'autres choses aussi. Entre autres, ah oui, on va se parler des insectes. Pic-pic, les insectes pendant le temps de cette période estivale. S'ils sont moins nombreux, dit-on, dans certains... Il y a un certain déclin, en fait, qui a été noté et c'est dont on va parler. Sauf que pour les gens du nord de la province, parce qu'encore une fois, on est diffusé partout à travers la province, moi, je sais qu'il y a une très grande présence de moustiques dans le nord en ce moment. Bref, on va parler d'une étude internationale quand même qui a été publiée et qui dit que c'est-à-dire qu'il y a un déclin au niveau des types de moustiques, si vous voulez, qui existent dans ce monde. En tout cas, on parlait de ça. Sinon, ben, je dis tout de suite bonjour à ben, pas mal l'ensemble de l'équipe, je vous dirais. Alors, je signale la présence dans la régie de Romain Cravignac, qui est là à la régie, à la mise en onde, au choix musical. Également, Kamal Arkaba, qui est là à la recherche de cette émission. On a celle que vous avez entendue il y a quoi, 5 minutes à peu près, oui, avant que je commence à parler, Andrea Pozzo-Martinez, qui est de retour, elle aussi, d'un congé.
1: Oui.
0: Bonjour, deux semaines de vacances, c'est ça? Vous en avez profité, ma chère?
1: Absolument. J'ai profité de toutes mes vacances jusqu'à la dernière minute, je dirais.
0: Dernière seconde. Puis vous me disiez tantôt, ouais, j'aurais pris 2 mois de plus.
1: Oui, bon, c'est ça.
0: C'est pas mal, nous tous,
1: mais je suis quand même heureuse d'être parmi vous.
0: Re-bienvenue Merci. Dans cette équipe. On s'ennuie de vous, évidemment, mais on est toujours heureux quand nos collègues ont des vacances. Dans les prochaines secondes, je vais aller retrouver évidemment du côté des sports, puis aussi mon collègue réalisateur de cette émission, Ramin Pezeshki. Salut Ramin.
2: Bonjour Martine.
0: Puis aussi à Sudbury, dans quelques instants, ça va être, vous allez faire la connaissance si vous êtes dans le sud de la province. Peut-être que vous ne le connaissez pas. Moi, je le connais. Daniel Aubin, qui est journaliste culturel habituellement, bon, à la radio Radio-Canada, évidemment. Il est habituellement à l'émission du matin dans le nord de l'Ontario. C'est là où je l'ai rencontré. Salut Daniel.
3: Salut Martine.
0: Allô, contente. Ça fait longtemps qu'on ne s'est pas parlé.
3: Oui, ça fait trop longtemps.
0: Mais
3: moi, c'est comme d'habitude de me retrouver à l'émission, pas comme d'habitude l'été.
0: Bon.
3: Je me retrouve...
0: C'est en terrain connu.
3: C'est bien de faire un petit changement d'horaire aussi. On est habitué à se lever aux petites heures, surtout l'été, c'est bien de se coucher avant que le soleil se couche lui aussi.
0: Oui, c'est vrai. Alors, je reviens vers vous dans les prochaines secondes. OK, commence avec Andrea et l'actualité du jour, bien évidemment. Grosse nouvelle aujourd'hui,
1: oui,
0: c'est que l'Alberta et l'Ontario ont finalement dévoilé le tracé de cette éventuelle pipeline d'ouest en est qui va arriver ici dans notre cour à Sarnia.
1: Exactement. Donc, il s'étendrait sur plus de 3000 kilomètres, commençant en Alberta, jusqu'aux raffineries qui sont, comme vous le disiez, à Sarnia, ici en Ontario. Il permettrait de transporter jusqu'à 500 000 barils de pétrole brut par jour. Ce projet découle d'un accord qui a été conclu entre les premiers ministres Doug Ford et Daniel Smith. Ça s'est conclu l'an dernier, lors de la Stampede de Calgary. Et d'ailleurs, leur homologue de la Saskatchewan, Scott Moe, a déclaré qu'il soutenait également leur proposition de pipeline qui passerait par sa province, évidemment.
0: Il faudrait voir aussi la réaction des autres premiers ministres, parce qu'il y a autre chose aussi. Scott Moe, c'est pas si surprenant, Saskatchewan, mais bon. Il y a la Colombie-Britannique, il y en a d'autres. En tout cas, on verra. Et collision entre un autobus scolaire et un VUS. J'ai vu ça sur les réseaux sociaux, Andrea. Ça a paralysé la circulation pendant des heures sur la route 11. C'était au nord de Toronto hier.
1: Oui, exactement. Donc, personne n'a été grièvement blessé, heureusement, selon la police de l'Ontario. La police ajoute cependant qu'une dizaine d'enfants étaient à bord de l'autobus qui se rendait à un camp d'été. Ça, on l'a appris ce matin. Puis des enquêteurs de la PPO et du ministère du Travail ont participé à cette enquête.
0: Mais quand même, OK, 10 enfants, ça, on ne savait pas ça hier. Comme vous dites, on l'a appris ce matin. Une chance que tout va bien, mais on a vu les photos justement où on voyait l'autobus qui penchait sur la médiane.
1: C'est très impressionnant. Si vous voulez plus d'informations ou vous voulez voir les images, vous pouvez d'ailleurs aller les voir sur notre site web de Radio-Canada Toronto.
0: Voilà, ou encore l'application Info. Merci, Andrea.
1: Merci.
0: Prochain bulletin d'information complet d'Andrea, c'est à 16h.
4: You wrote a monster movie?
5: Si, comme Pika Kaiju.
4: What are you going to use for your monster?
0: Ça, on le connaît, le... On vient d'entendre un extrait de la bande-annonce

0: des Minions et des Monstres, Minions and Monsters, évidemment en anglais, le long métrage animé mettant en vedette des petits monstres jaunes de la franchise Despicable Me. Ça a été le champion au box-office de la fin de semaine. Daniel, gros succès, hein?
1: Un gros succès, mais un succès mitigé pour le studio, faut le dire. Oui, c'est le champion, c'est le film qui a attiré le plus grand nombre de spectateurs dans les salles sombres partout en Amérique du Nord et à l'international. C'est 36,4 millions de dollars qu'on a engrangé pendant la fin de semaine traditionnelle en Amérique du Nord. S'ajoute à ça quelques journées supplémentaires parce que c'était la longue fin de semaine. Donc, on a sorti le film un peu plus tôt que d'habitude. Longue fin de semaine, oui, le fait du Canada, aussi le 4 juillet aux États-Unis. Donc, 61,4 millions de dollars depuis la sortie du film pour Minions and Monsters. C'est un film pour lequel le studio avait de plus grands espoirs. C'est en fait la pire fin de semaine de démarrage de toute la franchise Despicable Me.
0: Ah oui?
1: Pour vous donner une petite idée, en Amérique du Nord, donc c'était 36,4 pour la fin de semaine traditionnelle. En 2022, Minions Rise of Gru en avait touché à 123 millions de dollars pour sa fin de semaine d'ouverture. 122 millions de dollars pour la fin de semaine d'ouverture de Despicable Me 4 en 2024. Donc, on parle d'un essoufflement peut-être du grand public à l'égard pour cette franchise-là. Mais on remarque, on souligne le fait que le film est toujours, ou dans ce cas-ci, surtout plus populaire à l'international qu'en Amérique du Nord. Donc, Minions and Monsters qui a récolté 158,8 millions de dollars à l'échelle mondiale, donc si on compte partout sur la planète. Donc, je pense qu'il a fait beau en fin de semaine, puis les gens n'avaient pas envie d'aller dans les salles de cinéma.
0: Je ne sais pas si le week-end choisi, justement, n'a pas eu un effet négatif, c'est-à-dire que oui, il faisait beau, festivité. Bon, c'est 250e anniversaire aussi là, des États-Unis, fait qu'il y a des festivités
1: 250e.
0: Partout.
1: Ce qui est thématique avec un des autres films au palmarès en troisième position, une nouvelle sortie, Young Washington, film historique qui nous montre un jeune George Washington, 20,8 millions de dollars, présenté en Amérique du Nord seulement, ce film-là. Il n'y a pas d'intérêt à l'international pour le jeune Washington. Et puis, bon, on n'est qu'au début de la saison des blockbusters. Il y a plusieurs grands films qui sont au calendrier, en perspective, ce vendredi. Ça sera la sortie de Moana en prise de vue réelle, donc des studios de Walt Disney. Puis la semaine d'ensuite, moi, j'ai bien hâte pour la version de l'Odyssée signée le réalisateur Christopher Nolan.
0: Ah oui, ça, je vous reconnais. Là. Un mot peut-être sur Toy Story, parce que c'était en deuxième position, Toy Story 5.
1: Oui,
0: on retrouve les grands personnages, ouais, c'est ça.
1: C'est toujours aussi populaire. On a ajouté un autre 31 millions de dollars en fin de semaine en Amérique du Nord. Donc, en trois semaines, on a déjà dépassé le seuil de 750 millions de dollars à l'échelle mondiale. 764,3 millions de dollars déjà pour Histoire de Jouets 5. C'est une valeur sûre. Ça, cette franchise-là, le grand public ne s'en tanne pas.
0: C'est vrai, cinquième quand même. Oui, ouais, c'est vrai. Merci, Daniel. On se retrouve tantôt parce que vous allez nous parler. En fait, ce matin à Sudbury, on avait convié la presse à venir rencontrer les comédiens, comédiennes, si j'ai bien compris, là, qui vont fouler les planches à partir de ce soir. C'est ça, au Sudbury Theater?
1: Oui, absolument. Début d'un grand marathon pour l'équipe derrière la plus récente production de Yes Theatre, compagnie qui est vraiment bien appréciée pour ses comédies musicales dans le Grand Sudbury. On présente Come From Away cet été. Et puis, parmi les membres de la distribution, il y a Patricia Cano, femme de théâtre, chanteuse qu'on connaît bien, originaire de Sudbury, qui, pour une première fois, collabore avec Yes Theatre, puis se met vraiment dans le monde des comédies musicales à la Broadway.
0: Ouais, j'ai hâte de l'entendre. Vous l'avez interviewée, c'est ça?
1: Oui. Je l'ai interviewée. Elle joue le rôle de Beulah dans Come From Away, donc une de ces Terre-Neuviennes qui a accueilli tous les milliers de passagers qui ont été détournés pendant les attentats terroristes du 11 septembre 2001.
0: J'ai hâte d'entendre ça. Merci Daniel, on se retrouve tantôt.
1: À bientôt.
0: Et Ramine, les matchs à suivre aujourd'hui en Coupe du Monde, FIFA?
2: Effectivement, oui, la Coupe du Monde de football, c'est l'Espagne contre le Portugal en ce moment même un match qui se déroule depuis 15 heures à Dallas, donc au Texas. Le score est 0-0 pour l'instant. C'est le grand choc, je dirais, de la journée.
0: Oui, vous entre, me disiez tantôt que c'est un gros match.
2: Entre là. Deux poids lourds du football mondial. Et dans les deux équipes, il y a deux stars que beaucoup suivent, surtout Cristiano Ronaldo, le capitaine portugais, qui à chaque rencontre, on entend dire que c'est son dernier match, mais il est toujours là. Et dans l'autre équipe, c'est Lamine Yamal, le jeune joueur doué de l'équipe de Barcelone, qui donc ces deux générations s'affrontent dans le cadre de ce match. Et à 20h, un peu plus tard en soirée, à Seattle, on aura les États-Unis qui vont jouer contre la Belgique.
0: Merci, Ramin. On commence, oui?
2: Oui, il y avait un sujet important par rapport à ce match. C'est que tout à l'heure, il y a quelques minutes, la FIFA a débouté la Belgique dans l'affaire du carton rouge qui touche le joueur américain Bolleguin. La commission d'appel donc a rejeté le recours belge contre le repêchage, si je puis dire, de l'attaquant américain Folarin Balogun, qui a été expulsé en 16e de finale, mais qui a été autorisé à affronter l'équipe belge en 8e de finale, car elle juge cette demande de la Belgique, de la Fédération belge, comme irrecevable. La Fédération belge de football n'a pas qualité, dit-on, pour former un recours contre cette décision, n'étant pas partie à la procédure. C'est ce qu'a indiqué la FIFA, et l'instance belge qui a accusé réception de cette décision a informé la Fédération américaine de soccer qu'elle contestait l'admissibilité, je cite, du joueur si celui-ci figure sur la feuille de match établie par l'arbitre. Et selon des informations transmises donc aux médias belges par présents aux États-Unis, c'est qu'à quelques heures seulement du match de huitième de finale contre les Américains à Seattle, les Belges peuvent encore saisir le tribunal arbitral du sport, le TAS, en arguant du tort que leur cause la décision de la FIFA. Mais le temps presse parce qu'en émettant des réserves sur la feuille de match, la Belgique met la pression sur les États-Unis qui risqueraient une éventuelle défaite par forfait si le tribunal arbitral de sport donnait raison aux Belges.
0: D'accord.
2: Donc c'est très sensible. Là, il faut attendre et voir si les États-Unis accepteraient ou mettraient sur la feuille de match le joueur américain dont il est question ou pas.
0: D'accord, et tout ça va se jouer dans les prochaines heures.
2: Absolument,
0: si j'ai bien compris,
2: dans les
0: là,
2: deux, d'accord. Trois prochaines heures, okay. On saura ce qui va se passer.
0: D'accord, merci Ramin. En chanson, on commence cette émission avant d'aller retrouver Raphaël Jacob pour nous parler évidemment des États-Unis. On commence avec une chanson qui figure en ce moment sur le palmarès des 100 chansons les plus écoutées dans les radios francophones. C'est entre autres une collaboration entre le rappeur Rims et Emmanuel Querrey. Emmanuel Querrey qui était ici à Toronto il y a à peu près quoi, 2 semaines dans le cadre des festivités de la Francofête le 20 juin. Voici donc ma chanson préférée d'Emmanuel Querrey et Rims.

0: 15h25 minutes, 15h. Oui, c'est le moment d'aller retrouver. Désolée, je ne savais pas si mon micro était bel et bien ouvert, mais là, oui, c'est le cas. Demain, à Ankara, en Turquie, va s'ouvrir le sommet de l'OTAN et j'en parle avec Raphaël Jacob, chercheur associé à la chaire Raoul Dandurand de l'Université du Québec à Montréal. Bonjour, Raphaël Jacob, qui est de retour d'un petit congé de vacances.
1: Absolument. Ben, vacances, c'est un grand mot. Disons voyage. Voyage n'est pas toujours synonyme de vacances.
0: Non, c'est vrai. Mais bon, voyage, c'est quand même synonyme habituellement d'un peu de plaisir, de dépaysement, on va dire comme
1: oui,
0: ça.
1: Oui, effectivement. Et au moins ça. Effectivement, on pourra peut-être y revenir plus tard, mais il était notamment question des célébrations du 4 juillet aux États-Unis.
0: Ah
1: donc,
0: bon!
1: Il y a eu une partie ludique.
0: Je suis comme tellement pas surprise. OK, parlons de ce sommet donc de l'OTAN. À nouveau, sous les thèmes de la guerre en Ukraine, des doutes quant aux liens entre les États-Unis et l'Europe. Oui, parlez-nous des grandes thématiques là, de ce sommet-là.
1: Avec plaisir. Peut-être à commencer avec les questions ukrainiennes, parce oui. qu'on se parle, le sommet commence demain. Depuis les derniers jours, les dernières semaines, ce qu'on voit, ce sont essentiellement des images miroirs. C'est-à-dire, d'un côté, des Ukrainiens qui frappent de façon répétée la capitale russe de Moscou. De l'autre côté, des Russes qui frappent de façon répétée la capitale ukrainienne de Kiev. Autrement dit, les signes assez immanquables, merci, comme quoi il n'y en aura pas de fin en vue dans le court terme à ce conflit-là. Aucun des partis semble réellement intéressé à faire des compromis qui pourraient mettre fin aux hostilités. Il y a même plus que ça. Je vous dirais qu'il y a une crainte grandissante dans plusieurs capitales européennes de voir la Russie éventuellement se tanner en bon français et frapper l'un des pays européens qui avoisine le conflit. On verra que ça se produit. Ce n'est pas la première fois qu'on entend des craintes de la sorte, mais disons que ça s'amplifie. Et du côté russe, M. Poutine a livré une allocution qui a été, je dirais, largement ignorée dans les médias occidentaux, mais qui mérite peut-être d'être mentionnée parce qu'il y a quelques jours, donc, il parlait à l'équivalent, si on veut, des cadets de l'armée et de la police russe et il leur disait très directement qu'on devait se préparer à une guerre face à l'Europe. Parce que du côté russe, ce dont on semble être convaincu, c'est que les Européens, eux, sont déterminés à mener une guerre pratiquement sans fin contre la Russie. Donc, vous mettez tout ça ensemble pour ceux et celles qui disaient que Donald Trump allait arriver au début de son mandat comme une espèce de grand sauveur, grand médiateur sur son cheval blanc, allait mettre fin à ces tensions-là. C'est tout sauf ça qu'on observe aujourd'hui.
0: C'est vrai, mais en même temps, Raphaël, bon, les États-Unis ne se rapprochent pas nécessairement de la Russie, on le voit. Rapprochement avec les Européens non plus. C'est pas ça qu'on voit.
1: Non, exact. Et on voit en fait à Washington une administration qui est de plus en plus isolée, notamment de par ses propres choix. C'est-à-dire, ce n'est pas vrai que M. Poutine et M. Trump sont des alliés stratégiques. Oui, à plusieurs égards, il y a des atomes crochus entre les deux hommes. Le courant semble, je dis bien semble, passer d'un point de vue personnel. Mais leurs gouvernements, à plusieurs égards, sont à couteau tiré, comme c'était le cas dans le premier mandat de M. Trump. Le simple fait est que l'armée américaine continue, ou souvent les fournisseurs d'armes américaines continuent à approvisionner les Ukrainiens. Les Ukrainiens ont encore accès aux services de renseignement américains. Donc, les États-Unis ne sont pas un joueur neutre dans le conflit russo-ukrainien. Ils ne sont certainement pas un joueur pro-russe. Ils sont encore largement alignés sur la position européenne d'appuyer l'Ukraine et de confronter la Russie. Par contre, sur plusieurs autres dossiers, il y a un énorme décalage entre Washington et la plupart des capitales européennes. On peut parler des tarifs douaniers. C'est pas simplement le Canada qui en fait les frais. Ce sont plusieurs pays. En fait, ce sont essentiellement tous les pays en Europe. On peut parler de la question du Groenland qu'on semble avoir oublié de notre côté.

0: côté de l'Atlantique depuis les derniers mois, mais croyez-moi qu'il laisse un sérieux arrière-coup dans plusieurs bouches en Europe encore en date d'aujourd'hui. Et il y a évidemment toute la question de l'OTAN. On se parle du sommet de l'OTAN. Mm-hmm. Toute cette pression qui est constamment mise par Washington sur les autres pays membres, particulièrement en Europe, pour qu'ils en fassent plus. Maintenant, je vais être nuancé ici, Martin. C'est-à-dire que la demande américaine à la base de voir les pays membres, les autres pays membres en faire plus, disons, assurer davantage leur propre sécurité, elle est légitime. C'est absolument indéniable que lorsque M. Trump est arrivé en fonction la première fois en 2017, il y avait un sérieux décalage entre l'engagement qu'avait pris la majorité des pays européens membres de l'OTAN et ce qu'il faisait dans les faits. Donc, l'enjeu, ce n'est pas un de légitimité ou de manque de légitimité des revendications américaines. C'est que ces revendications-là, avec Donald Trump, s'accompagnent presque toujours d'une menace implicite ou explicite de se retirer. Autrement dit, faites ce que je vous dis. Commencez à injecter 2% de votre PIB. Après ça, on va faire monter ça à 4, on va faire monter ça à 5. Et si vous ne faites pas comme je dis, quand je le dis, ben on va peut-être se retirer de l'Alliance. Donc,
1: c'est la manière de faire, là. C'est ça.
0: C'est la manière de faire. Et dans plusieurs capitales européennes, on semble être arrivé au constat que Washington ne pouvait plus être considéré comme un partenaire fiable. Le Wall Street Journal, dans un article qui fait la première page aujourd'hui, relate qu'il y a quelques mois, plusieurs leaders de ces pays-là menés en particulier par Emmanuel Macron, le président français, se sont rencontrés en privé et se sont dit exactement ça. C'est-à-dire, il faut être de plus en plus indépendant par rapport aux Américains. Donc, tout ça pour dire que de la perspective américaine, moins d'amis et pas nécessairement plus de partenaires à l'international. Je vous ajoute deux mots très rapides sur la question du sommet de l'OTAN. Oui. Le premier, par rapport à la Turquie, le pays hôte. On en parle très peu. S'il y a un enjeu à garder sur le radar en ce qui me concerne d'un point de vue géopolitique dans un petit peu plus long terme, c'est bien la question des relations entre les Israéliens et les Turcs. Mmh. Parce qu'en Israël, il y en a plusieurs dans les cercles de pouvoir qui voient la Turquie comme le prochain ennemi à abattre une fois, entre guillemets, le problème iranien réglé, s'il peut être réglé un jour. Donc, si vous êtes à Washington et qu'on se rend là, ça va créer une situation pour le moins difficile à gérer géopolitiquement, géostratégiquement, parce que d'un côté, les Israéliens, évidemment, depuis le milieu du 20e siècle, sont l'espèce d'allié indéfectible. De l'autre côté, les Turcs sont également un pays membre de l'OTAN, pratiquement un des pays fondateurs de l'OTAN avec les États-Unis en montant à la même époque. Donc, vraiment à surveiller. Deuxième petit point, peut-être plus léger en même temps, beaucoup plus surréaliste, la question du déplacement pour le sommet du président des États-Unis. Vous vous demandez peut-être à quoi je fais référence. Je fais référence à son avion. Et de quel avion est-ce qu'on parle? Pas simplement Air Force One. Air Force One, tel que donné par le gouvernement du Qatar. Ça va être le premier sommet international pour lequel Donald Trump, exact, utilise le nouvel avion. Et je le mentionne parce qu'il y a bien des choses auxquelles on s'est habitué qui sont dans les faits complètement anormales. Arrêtez-vous un instant à la situation, ne serait-ce qu'à la symbolique de la situation. On a un sommet international auquel va se rendre le président des États-Unis dans un avion qui a été essentiellement, entre guillemets, donné par un pays qui ne fait même pas partie du sommet en question. C'est absolument sans précédent, mais encore une fois, c'est à peine si on en parle aujourd'hui, comme quoi ça aussi, on semble s'y être habitué.
1: Bizarro, hein? On est dans un drôle de monde. Quelques mots peut-être en terminant, Raphaël, sur les célébrations du 4 juillet. Peut-être pendant le week-end, c'était samedi?
0: Absolument. En fait, dans plusieurs villes, il y en avait qui commençaient avant samedi. Évidemment que le clou de la fête, c'était samedi. Mais pour avoir été à Philadelphie, la ville de naissance de la République américaine, là où on a signé la Déclaration d'indépendance, soit dit en passant, ça non plus, ce n'était pas le 4 juillet. Pour les friands d'histoire, là, c'est un petit fait très, très méconnu, l'histoire américaine. La Déclaration d'indépendance, dans les faits, elle a été votée par le Congrès continental le 2 juillet 1776, mais elle a été vraiment, entre guillemets, acceptée et ratifiée formellement le 4. Dans tous les cas, il y avait des célébrations qu'on voulait tenir dans les jours précédents. À Philadelphie, on a annulé la plus grande parade professionnelle qui était prévue à la grandeur des États-Unis le 3 juillet pour cause de chaleur extrême. Pour y avoir été, je le confirme, c'était réellement extrême. La température ressentie avoisinait les 45 degrés Celsius, 110 degrés Fahrenheit pendant 3 jours consécutifs. Les gens là-bas n'avaient jamais vécu une situation. Et ça pour vous dire que lorsqu'on a éventuellement célébré, disons, le 4 au soir, c'était vrai à Philadelphie, c'était vrai dans plusieurs villes, et ça mérite d'être mentionné, c'était beaucoup, beaucoup moins politique que ça pouvait l'être à Washington. Donc, de notre côté, disons, de la frontière, lorsqu'on a traité du 4 juillet, évidemment, c'était Donald Trump, mur à mur, ça va être un spectacle Trump, ça a peut-être été vrai à Washington, ça l'était

0: beaucoup moins ailleurs, je le mentionne. Et je reste sur ceci, là aussi, petite note historique, ludique, intéressante. Aujourd'hui, on parle d'anniversaire national, c'est l'anniversaire présidentiel d'un président, George W. Bush, qui célèbre ses 80 ans. Je vous le dis parce qu'il y a à peu près un mois, à la mi-juin, c'était Donald Trump qui fêtait ses 80 ans. À peu près un mois, ça va être Bill Clinton qui va fêter ses 80. Autrement dit, on a trois présidents américains encore vivants, deux anciens, bien sûr, un actuel, qui sont tous nés le même été 1946, à peu près 9 semaines seulement d'intervalle.
1: Ah! Oh oui, OK. Je disais bizarroïde tantôt. Je redis bizarroïde. Merci, Raphaël Jacob.
0: Merci.
1: C'est un plaisir de vous retrouver. Ciao.
0: Bonne chose. Bye.
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1: Je retrouve en direct de la salle de nouvelles de Sudbury, dans le nord de la province, Désiré Kafunda. Bonjour Désiré.
3: Bonjour Martine.
1: Bon lundi. On commence les actualités du nord avec dans la région de Kenora, tout à fait dans le nord-ouest de la province, la police provinciale de l'Ontario qui rappelle au public de rester vigilant. C'est en matière de sécurité d'incendie.
3: Oui, et c'est après avoir répondu à deux incendies de chalets récents sur Coney Island et Scotty Island. Les policiers expliquent qu'avec le retour de plus de résidents et de visiteurs dans les propriétés saisonnières, le risque d'incendie augmente. Ils ajoutent que la situation est plus critique dans les endroits éloignés ou insulaires, où les temps de réponse d'urgence peuvent être retardés en raison de l'accès limité. La police Martine indique que les propriétaires et visiteurs de chalets sont encouragés à s'assurer que tous les appareils de chauffage et les outils de prévention des incendies sont correctement entretenus et fonctionnent tout au long de la saison. Les agents disent aussi que toute personne, eh bien, qui a des préoccupations concernant des risques d'incendie ou une activité dangereuse, est invitée, eh bien, à les contacter.
1: À Thunder Bay, maintenant, un tranquillisant vétérinaire a été détecté dans 70 % des drogues de rue. C'est immense.
3: Oui. Ces drogues de rue ont été récemment testées et elles contiennent de la médétomidine. C'est donc un puissant tranquillisant vétérinaire. Ce constat alarmant a été révélé par les centres de santé communautaire Nord-Ouest. C'est un organisme qui analyse les substances illicites grâce à une unité mobile de proximité. Alors, selon les données du bureau du coroner en chef, Thunder Bay continue d'enregistrer le taux de mortalité lié aux opioïdes le plus élevé de la province. Il affiche un bilan plus de 5 fois supérieur à la moyenne ontarienne. Signalons aussi que, alors que les décès liés aux opioïdes amorcent une baisse aux échelles provinciales et nationales, les communautés du nord de l'Ontario demeurent touchées de manière disproportionnée par cette crise sanitaire. Les autorités font un rappel. Elles disent qu'il faut immédiatement contacter les services d'urgence face à une suspicion de surdose.
1: Et on reste à Thunder Bay, Désiré. La police qui affirme que 2 hommes de la région de Toronto font face à des accusations. C'est dans le cadre d'une enquête sur le trafic de drogue, toujours. On reste dans le même domaine, si on veut.
3: Oui, et en fait, cela fait suite à la saisie de plus de 1,5 kg de drogue illégale le mois dernier. L'enquête s'est donc poursuivie. La police dit que son enquête l'a amené à croire que les drogues étaient transportées à Thunder Bay par autobus depuis la région de Toronto. Le 23 juin, c'est ce que nous rappelle la police, des agents ont fouillé un motel à Thunder Bay et intercepté un véhicule près de Dryden. Donc l'enquête va d'une ville à l'autre, on le comprend. En conséquence, les policiers ont saisi des quantités de cocaïne et de crack d'une valeur marchande d'environ 282 000 $.
1: Grand merci Désiré, à la prochaine.
3: Allez, au revoir.
1: Au revoir. 15h38 minutes à cette émission. Dans les prochaines minutes, on va se parler justement des cancers de la peau qui sont en augmentation au Canada, tout comme d'ailleurs l'exposition aux rayons UV. Juste avant, Eleanor Desureaux avec « Pour que nos cris se taisent ».

0: Alors que le soleil brille du moins partout dans le nord de la province, 28 degrés en ce moment avec un temps généralement nuageux à l'aéroport Victor Power de Timmins. Ben, on se parle de bronzage et des effets du soleil sur la peau qui semblent de nouveau valoriser. Si on regarde dans les médias, dans les photos, dans les réseaux sociaux, un peu partout, le nombre de diagnostics de cancer de la peau, par contre, est lié à l'exposition aux rayons UV, lui, augmente en flèche. La Société canadienne du cancer estime qu'en 2026, donc cette année, 11 300 personnes au pays auront un diagnostic de mélanome. C'est une forme agressive de cancer du peau, de cancer de la peau plutôt. Avec nous pour en discuter, David Renault, gestionnaire principal de la défense de l'intérêt public de la Société canadienne du cancer. Bonjour, M. Renault.
1: Bonjour et merci pour l'invitation.
0: Merci à vous d'être là. Bon, expliquez-nous un peu la hausse des cancers de la peau constatés dans les dernières années. Est-ce que vraiment, je le disais tantôt dans l'entrée de jeu, ça semble revenir à la mode un peu que d'avoir cette peau balsanée? Est-ce que c'est ça?
1: Ben, écoutez, c'est difficile de dire exactement pourquoi encore il y a une augmentation quand même dans les dernières années qui est à chaque année, là, donc qui est récurrente, qui est significative d'augmentation de cas de mélanome. Mais c'est sûr que ce qui est un peu l'hypothèse, ce serait le fait qu'il y ait les gestes barrières qu'on peut poser pour se protéger notre peau des rayons UV. Ben, on le fait moins qu'avant, peut-être, ou c'est la conséquence qu'on l'a fait moins par le passé qui explique qu'aujourd'hui, on a plus de cas de cancer de la peau. Ce qui est un enjeu qui nous préoccupe à la Société canadienne du cancer, particulièrement dans un contexte, comme vous l'avez dit, de désinformation sur les réseaux sociaux qui encourage nos jeunes à se faire exposer aux rayons UV de manière disproportionnée.
0: Oui, parce que je vois là dans les réseaux sociaux, il y a une tendance, on appelle ça le tan maxing. C'est donc dangereux comme pratique. Comme vous le disiez, il y a l'exposition, donc il y a le fait de se brûler la peau une fois, mais il y a aussi la répétition de ça.
1: Ben, c'est ça, le tan maxing, c'est vraiment comme du bronzage assez intense, on va dire, pour créer le plus possible une démarcation de notre peau naturelle puis la peau bronzée. C'est sûr que ce qu'il faut rappeler aux gens, c'est qu'il n'y a pas de façon sécuritaire de bronzer. Hein. Donc, le bronzage, c'est en fait la conséquence de la peau qui est endommagée par les rayons UV et que les dommages du bronzage, ils sont permanents et ils s'accumulent à travers le temps. Et c'est cette accumulation, en fait, qui va faire en sorte qu'on soit plus à risque à développer un cancer de la peau comme le mélanome

plus vieux, mais aussi qui va accélérer le vieillissement de la peau, là, par exemple. Donc ça, c'est vraiment quelque chose sur lequel cette pratique, le tan maxing, est problématique et pourrait l'engendrer une augmentation

0: des informations, mais on entend beaucoup parler, là. Ah, ben la crème solaire, c'est pas bon pour nous non plus, ça cause le cancer, il y a ci, il y a ça. Parlez-nous des principaux mythes là, qui doivent être démentis, vous, à la Société canadienne du cancer. Qu'est-ce que vous dites de la crème solaire?
1: Ben, c'est sûr que la crème solaire, il n'y a aucune étude scientifique qui démontre qu'il y a des conséquences négatives sur la santé des personnes qui en mettent, ou que ça cause le cancer ou quoi que ce soit. Au contraire, la crème solaire, c'est un des meilleurs outils qu'on a pour protéger notre peau des rayons UV. Donc, quand on doit s'exposer à la Société canadienne du cancer, on recommande là, d'avoir une crème solaire d'un SPF de 30 ou plus là, au besoin, puis de l'appliquer de manière généreuse, parce que c'est ça qui va faire que notre peau, ben, il va avoir comme un écran protecteur qui va faire que le soleil ne va pas directement endommager notre peau. Donc ça, c'est un mythe aussi qui est dangereux parce qu'on encourage en fait les gens à ne pas utiliser de la crème solaire et à s'exposer au soleil, qui est comme le pire combo qu'on peut avoir en fait pour protéger sa peau, là. Donc il y a plusieurs gestes qu'on peut poser, qu'on recommande à la Société canadienne du cancer, donc comme essayer de rechercher les zones d'ombre quand on est dehors, de se couvrir avec des vêtements si c'est possible quand on doit avoir une exposition prolongée parce que ça va protéger notre peau pareil. D'avoir de porter un chapeau aussi à large bord parce qu'on oublie souvent les oreilles et le cou, mais c'est aussi de la peau, il faut les protéger. Et puis, en plus de la crème solaire, de porter des lunettes de soleil aussi pour protéger nos yeux qui sont aussi vulnérables aux rayons soleil et qui peuvent développer en fait des maladies là, par la suite à cause de l'exposition aux rayons UV.
0: Monsieur Renaud, parce que là, on s'en parle parce que justement, on disait les taux de cancer, entre autres, un diagnostic de cancer du mélanome, bon, c'est de plus en plus fréquent. Le taux de survie, par contre, il est élevé si on le détecte à un stade précoce. Pouvez-vous nous parler de certains signes qui seraient à surveiller là?
1: Oui, ben c'est une très bonne question. Donc oui, les taux de survie en stade précoce d'un mélanome sont d'environ 90%. Donc c'est très élevé, les traitements sont bons. Là où il faut faire attention, c'est quand on le laisse trop traîner qu'il va se métastasier. Mm-hmm. Donc on parle d'aller toucher d'autres organes du corps et là ça devient plus compliqué. Les taux de survie sont plus faibles parce que le cancer est comme répandu dans votre corps. Mais les premiers signes, là, c'est vraiment de vérifier, admettons, les gens connaissent leur corps, les taches de naissance, les grains de beauté qu'on a, est-ce qu'ils vont changer de couleur, est-ce qu'ils vont changer de taille, est-ce qu'ils vont changer de texture, est-ce qu'ils vont saigner. Donc tout ce genre de changement-là devrait vous pousser là, à aller consulter un dermatologue juste pour être sûr. Ça se peut que ce soit rien aussi, mais comme ça on a l'esprit tranquille. Et si c'est un problème de cancer de la peau, ben il sera pris tôt. Et puis, je aussi, s'il y a des verrues, par exemple, qui poussent et qui vont saigner ou qu'il va y avoir comme une croûte ou de la peau toujours dessus qui guérit pas, là aussi, on pourrait consulter un dermatologue pour être sûr que c'est rien de grave et avoir l'esprit tranquille.
0: Absolument. Mais grand merci d'avoir été des nôtres, David Renaud. Je rappelle aux auditeurs et aux auditrices que vous êtes gestionnaire principal de la défense de l'intérêt du public, c'est de la Société canadienne du cancer. Merci d'avoir été avec nous cet après-midi et bon été en toute sécurité avec
1: aussi,
0: la crème solaire et tout. Merci. Oui, au revoir.
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0: On se parle maintenant de la Coupe du monde. Vous savez que les matchs de la Coupe du monde de soccer de la FIFA disputés à Toronto là, sont désormais terminés. C'est terminé jeudi dernier. Et les plateformes de revente de billets n'ont pas respecté la nouvelle loi ontarienne plafonnant les prix. Ça, on en a parlé la semaine dernière aussi. Ça n'a pas, par contre, fait l'objet de sanctions. En tout cas, ça semble pas avoir fait l'objet de sanctions de la part de la province, du moins jusqu'à maintenant. Donc, je vous rappelle, pour contexte, que cette loi-là provinciale interdit la revente de billets de concerts et d'événements sportifs en Ontario à des prix supérieurs à leur valeur nominale. Elle est entrée en vigueur en avril. On en avait parlé ici à cette émission. Donc, bien avant les 6 matchs de la Coupe du monde que Toronto devait et a accueilli. Pour avoir une meilleure idée, si vous voulez, sur comment ça s'est passé, voici une analyse de la part de Jennifer Quaid. Elle est professeure titulaire à la faculté de droit à l'Université d'Ottawa. La voici au micro de ma collègue Catherine

0: Maurras.
1: Même si pour le citoyen, on va penser qu'automatiquement, on va immédiatement appliquer la sanction, il y a peut-être ici quelque chose qu'on ne voit pas derrière. Quelle, en fait, était la nature de la non-conformité la première fois? Est-ce que c'est véritablement que les billets étaient en vente? Est-ce que c'est plutôt que StubHub ou SeatGeek n'avait pas, en fait, suivi les procédures administrative de conformité, carrément d'avoir la documentation nécessaire et pour se conformer à la loi. Parce qu'en fait, derrière les interdictions de revente, hein, il faut avoir les moyens de vérifier. Et qu'est-ce qu'on fait concrètement? On impose des obligations de faire un certain nombre de choses. Et c'est en fait les devoirs de faire ces tâches-là, de documenter qui est le vendeur, de documenter le prix, de pouvoir expliquer comment le prix a été calculé. C'est tout ça qui, en fait, permet ensuite de constater qu'il y a un problème. Et parce que la loi est nouvelle, parce que les pratiques sont pas encore bien rodées, on ne sait pas exactement quelles sont les attentes, moi, je soupçonne qu'il y a peut-être une certaine volonté de la part du gouvernement ontarien, malgré le discours politique, de pouvoir parvenir quand même à une situation où les entreprises comprennent quelles sont les attentes et peut-être il y a un petit peu de va-et-vient là-dedans. Les entreprises avaient déjà signalé à l'avance, ce qui ne leur donne pas raison a priori, mais qu'il y avait peut-être des problèmes d'ajustement, d'adapter leur système pour justement recueillir les informations que le gouvernement allait chercher si jamais il voulait vérifier des choses. Et bon, il y a probablement toujours un petit peu de vrai et peut-être un petit peu aussi de stratégie dans ces affirmations-là. Mais au bout du compte, on est dans une période transitoire et c'est peut-être pour ça que le gouvernement n'est pas allé trop fort directement. Il y a peut-être effectivement des discussions qui ont lieu en arrière-plan qu'on ne voit pas tout de suite.
0: C'était Jennifer Quaid, professeure titulaire à la Faculté de droit de l'Université d'Ottawa. Et j'aimerais vous entendre à ce sujet si vous avez essayé d'obtenir des billets pour voir un match de la Coupe du Monde à Toronto et que vous avez décidé de ne pas le faire en regardant un peu les prix à la revente, etc. Est-ce que vous avez une opinion, un commentaire à émettre sur ce sujet? Je vous rappelle que vous pouvez toujours le faire via la bulle de conversation sur l'application audio. Elle est là pour vous. Je vous invite à l'utiliser. 15h52 minutes à cette émission, puis on poursuit notre conversation sur justement la Coupe du Monde de la FIFA. Parce que, et Ramin nous en parlait tantôt en début d'émission, il y a une controverse qui attire l'attention vraiment comme de façon importante. L'attaquant vedette des États-Unis, Folarin Balogun, sera en uniforme ce soir pour la huitième de finale contre la Belgique. Et ce, même s'il a reçu un carton rouge lors du dernier match de son équipe, un carton rouge qui normalement entraîne automatiquement une suspension d'un match. Alors, la FIFA a annoncé hier que cette sanction-là serait finalement suspendue pendant une période probatoire d'un an. Tout ça après que Donald Trump ait personnellement appelé le président de la FIFA, Gianni Infantino, pour lui demander de réexaminer le cas. La décision d'hier a d'ailleurs été saluée par le président américain. On va entendre à ce sujet Pascal Boniface. Il est directeur de l'Institut de relations internationales et stratégiques. Il en a discuté avec mon collègue Mathieu Bellumeur à l'émission Midi Info.
2: C'est vraiment sans précédent, sauf peut-être si on remonte à 1934 et la Coupe du Monde en Italie, quand Benito Mussolini était au pouvoir et qu'il a voulu influencer les décisions d'arbitrage en la faveur de l'Italie, notamment contre l'Espagne républicaine, à un point tel d'ailleurs que le président actuel de l'époque de la FIFA, Jules Rimet, avait déclaré qu'il se demandait si le véritable président de la FIFA n'était pas en fait Mussolini lui-même. Et là, on peut se demander si le véritable président de la FIFA n'est pas Donald Trump, puisque Gianni Infantino a tout simplement obéi à Trump dans une procédure qui n'existe pas, puisque normalement, il n'est pas prévu que ni la Fédération américaine, ni encore moins son président du pays, puisse intervenir. Et donc, on a quelque chose qui est absolument invraisemblable et qui altère l'équité de la compétition.
0: La FIFA a publié un communiqué de presse disant que la décision a été prise de façon indépendante, mais l'affirmation soulève quand même des doutes.
2: C'est un grand moment d'humour. Personne ne va croire à ça. Et Gianni Infantino n'y croit pas lui-même. Non, c'est vraiment honteux. Je pense que dans le monde entier, ceux qui aiment le football, ceux qui aiment l'équité, ceux qui aiment l'intégrité sont scandalisés par cette décision que Gianni Infantino habille par un mensonge qui ne trompe absolument personne. Gianni Infantino

0: a très peur de Donald Trump. Il aime les puissants. Il sait que c'est une enquête du FBI qui a détrôné Sepp Blatter, son prédécesseur de la présidence de la FIFA. Et donc, il se dit qu'il faut tout faire pour que Trump soit content, parce que s'il était fâché, il pourrait... et en plus, 2015, il n'était pas au pouvoir. C'était les États-Unis qui voulaient récupérer le contrôle sur le football. Donald Trump a obtenu sa Coupe du Monde, puisque au début, la colère américaine vient du fait que les Coupes du Monde 2018 et 2022 n'aient pas été attribuées aux États-Unis, d'où cette enquête du FBI sur la FIFA. Et donc, Gianni Infantino se dit que s'il veut rester tranquille, il ne faut en rien contredire Donald Trump.
1: Pour ce qui est de Donald Trump, il a fait la comparaison avec d'autres décisions contestées des arbitres, entre autres lorsqu'elles concernent des grandes vedettes. Dans ce cas-ci, c'est l'intervention du pouvoir politique qui cause la controverse. C'est ce qu'explique M. Boniface.
0: C'est vrai que Léo Messi aurait dû être expulsé par la semelle qu'il a mis à un joueur algérien lors du premier match. Et effectivement, on sait qu'il peut y avoir une plus grande faculté pour les grandes vedettes dont on ne veut pas priver pour la suite du tournoi. Mais en tous les cas, ce n'est pas parce que Messi a été protégé que le Balogun doit l'être de la même façon. C'est vraiment là, Donald Trump, qui lui-même vient de dire qu'il ne savait pas ce qu'était un carton rouge, n'est pas très bien placé pour savoir si l'arbitre s'est trompé ou non. Et donc, il a été expulsé. Il peut y avoir des erreurs d'arbitrage, mais là, disons qu'une intervention directe du pouvoir politique... On sait que Trump a voulu se mêler de la Coupe du Monde. Il a interdit certains supporters de venir, il a interdit un arbitre de venir, mais là, il ne s'en prend pas à l'environnement de la Coupe du Monde. Il s'en prend au règlement pour un match qui concerne son équipe nationale, alors qu'il n'a assisté à aucun match. Qu'il n'est même pas venu au match d'ouverture de l'équipe des États-Unis. C'est d'ailleurs un peu le paradoxe. Il ne vient jamais au match parce qu'il a tout simplement peur d'être sifflé et qu'il a peur aussi de venir et que de voir l'équipe américaine perdre. Et donc là, il aimerait bien que l'équipe américaine aille jusqu'au quart de finale pour dire que c'est grâce à lui que tout ça arrivait. Et effectivement, si l'équipe des États-Unis va au quart de finale, on pourra dire que c'est grâce à Trump, grâce à cette décision de faire rentrer l'un des meilleurs attaquants de l'équipe américaine qui, normalement, n'aurait pas dû revêtir son maillot cette nuit.
1: Encore une fois, si vous avez envie de réagir aux propos que vous entendez à cette émission, quels que soient les propos, rendez-vous sur l'application audio, cliquez sur la bulle de conversation pour nous envoyer un mot. C'était Pascal Boniface, directeur de l'Institut de relations internationales et stratégiques. Il était au micro de mon collègue Mathieu Bellumeur pour l'émission Midi Info. Je reviens rapidement sur la météo ontarienne. Le soleil est au rendez-vous, je vous dirais, surtout dans le nord de la province. Le gros soleil, des mercures autour de 26 degrés un peu partout. Les mercures sont semblables aussi ailleurs dans la province, dans le sud, mais les nuages sont beaucoup plus présents. Généralement nuageux en ce moment à l'aéroport international Pearson de Toronto avec 26 degrés. Kingston, 27 degrés aussi, avec du temps généralement nuageux, mais des percées de soleil. Grand Sudbury, 28 degrés, très, très ensoleillé. Wawa-Dubreuilville, 21 degrés, avec du temps généralement ensoleillé. Du côté de Thunder Bay, 25 degrés, partiellement nuageux. Et je m'en vais du côté de Windsor, 23 degrés à l'aéroport de Windsor. Oui, non pas international, mais à l'aéroport de Windsor. Généralement nuageux, donc 23. Sudbury, dans le nord, il fait plus chaud qu'à Windsor. 28 pour Sudbury, 23 pour Windsor. Eh bien, on se retrouve tout de suite après le bulletin d'information avec Andrea Pozzo-Martinez. On va parler, entre autres, d'insectes. Écoutez, et je sais qu'il y a des gens dans le Nord qui vont se plaindre, qui vont m'écrire en me disant « Martine, il y a tellement de moustiques, d'insectes en ce moment. » Oui, mais il y a un déclin des insectes à l'échelle internationale. On se parle de ça et de bien d'autres choses dans 10 minutes.
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1: Bonjour, ici Andrea Pozzo-Martinez à Toronto. Il est 16h, voici vos informations. Quelques jours après le feu vert donné par Ottawa au projet albertain, de nouvelles oléoducs vers la côte ouest, l'Alberta et l'Ontario dévoilent le tracé d'un autre éventuel pipeline, cette fois d'ouest en est. La première ministre de l'Alberta, Danielle Smith, et son homologue ontarien Doug Ford l'ont annoncé ce matin à Calgary. Félix Gagné a plus de détails.
2: L'Alberta et l'Ontario devraient transporter du pétrole brut de Hardisty à 200 km au sud-est d'Edmonton jusqu'aux raffineries de Sarnia près du lac Huron. Pour que le projet se concrétise, le gouvernement de l'Ontario doit encore mener des études de coûts et de faisabilité. Le potentiel pipeline devrait transporter 500 000 barils de pétrole par jour sur une distance de 3300 km. La capacité des raffineries ontariennes devra être élargie pour répondre à ces exigences. À moyen terme, le gouvernement des deux provinces vise des expansions vers l'est ainsi que vers le nord du Manitoba pour atteindre Churchill et acheminer un volume de 800 000 barils par jour. La première ministre Danielle Smith et le premier ministre Doug Ford estiment que ce projet sera bénéfique pour l'unité canadienne et la sécurité économique nationale. Ce corridor énergétique est le résultat d'un protocole d'entente entre l'Ontario, l'Alberta et la Saskatchewan signé l'an passé. En plus de ces trois provinces, le pipeline devrait aussi traverser le Manitoba qui n'a pas encore donné son soutien officiel au projet. Ici Félix Gagné, Radio-Canada, Calgary.
1: La majorité des fonctionnaires fédéraux devront retourner travailler au bureau 4 jours par semaine à partir d'aujourd'hui. Mais certains craignent qu'il n'y ait pas assez de place dans les édifices gouvernementaux pour tous les accueillir. Le gouvernement a d'ailleurs loué plusieurs espaces depuis qu'ils ont annoncé vouloir réduire le télétravail. Le vice-président exécutif national de l'Alliance de la fonction publique au Canada, Alex Silas, critique cette décision.
3: C'est un gaspillage d'argent énorme. Ça, c'est l'argent des Canadiens qui payent leurs taxes, qui payent leurs impôts, qui se fait gaspiller sur des locations pour des bureaux qu'on n'a même pas besoin. On a prouvé pendant des années, on l'a fait la job en télétravail, on l'a fait bien.
1: Certains départements ont dû reporter la date du retour au bureau, faute d'espace. Puis les feux de forêt qui font rage dans le sud de la France obligent le Tour de France à revoir ses plans. La troisième étape de la compétition est maintenue, mais elle se déroule sans public. Les cyclistes vont franchir le fil d'arrivée dans les Pyrénées-Orientales, à environ 60 km d'un important incendie qui a ravagé près de 4000 acres de terre. Christian Prudhomme est le directeur du Tour de France.
4: À situation exceptionnelle, réponse exceptionnelle de l'organisation. Je pense d'abord aux gens qui souffrent en ce moment, parce que c'est ça le plus important, c'est la sauvegarde des populations et des paysages.
1: Plus de 3000 pompiers sont mobilisés en France pour lutter contre les feux de forêt qui ont forcé plus de 10 000 personnes à évacuer. Air Canada maintient la suspension de certains de ses vols vers les États-Unis pour l'hiver prochain en raison du coût élevé du kérosène et de la baisse de la demande pour les voyages au sud de la frontière. De trajets reliant Montréal et Toronto à l'aéroport JFK de New York demeureront notamment à l'arrêt. Des liaisons vers les villes du Midwest américain seront quant à elles annulées pour un deuxième hiver consécutif, tandis que 3 vols saisonniers vers la Floride au départ d'Ottawa et de Montréal et Québec vont débuter environ 2 mois plus tard. En décembre. Un candidat décide de se retirer de la course à la direction du Parti libéral de l'Ontario. Rob Cerjanek, qui représente Ajax au sein de l'Assemblée législative, a déclaré avoir pris la décision de suspendre sa campagne après s'être entretenu avec sa famille et ses collègues. Le nouveau chef remplacera Bonnie Crombie, qui a officiellement démissionné plus tôt cette année après avoir reçu un soutien mitigé lors d'un vote organisé à l'Assemblée générale annuelle du parti à l'automne. Et puis en terminant à Toronto, de nombreux clients du bar emblématique Sneaky D's crient victoire après qu'un promoteur immobilier a abandonné ses plans de construction d'un immeuble à usage mixte sur la propriété. Selon bien des citoyens, la construction de cet immeuble aurait été un coup dur pour la scène culturelle de la ville reine. Les détails de Bienvenue Senga.
5: Monica Baird pousse un soupir de soulagement. Comme plusieurs Torontois, elle craignait de perdre bientôt son bar préféré, le Sneaky D's. C'est une institution sur la scène culturelle de la ville reine depuis près de 40 ans, son emblématique salle de spectacle accueille de nombreux artistes et mélomanes. Un promoteur immobilier voulait construire un immeuble de 16 étages à usage mixte, incluant des appartements sur la propriété où se trouve le bar. Le conseil municipal devait se pencher sur une demande de changement de zonage à cet effet mercredi prochain. Mais dans une lettre vendredi dernier, le promoteur Goldberg Group a demandé que le projet soit retiré de l'ordre du jour sans donner de raison, au grand plaisir du musicien Mackenzie Kundakioglu. Le Sneaky D's a une grande importance pour plusieurs groupes émergents comme le sien, dit-il. Goldberg Group n'a pas répondu aux questions de Radio-Canada. La semaine dernière, la Banque Royale, qui possède une succursale à côté de Sneaky D's, s'était opposée au changement de zonage, soulignant qu'elle n'avait pas été consultée. Selon la mairesse Olivia Chow, le promoteur devrait garder en tête que Sneaky D's occupe une place importante dans le cœur de nombreux fans. Le Torontois Martin Perez ne compte d'ailleurs pas baisser les bras. Avec ses amis, il compte réclamer davantage de protection pour le bâtiment du Sneaky D's, dont une désignation patrimoniale. Ici, bienvenue, Senga, Radio-Canada, Toronto.
1: Voilà, c'est ce qui complète vos informations. Excellente journée à notre antenne.

0: Rebonjour, bienvenue parmi nous, 16h, presque 7 minutes à pas comme d'habitude. C'est Martine Laberge qui vous parle en direct des studios du centre-ville de Toronto. On est ensemble jusqu'à 18h, deuxième heure d'émission. Dans les prochaines minutes, ma collègue Kim Tai sera des nôtres. En fait, elle vient tout juste d'arriver en studio pour venir nous parler de cette grande nouvelle, du moins dans le monde, merveilleux monde des sports torontois. Je pense que ça va pas mal au-delà de ça, j'aurais envie de dire. Rogers, qui est en voie d'être le seul propriétaire des Raptors et des Maple Leafs de Toronto. Grosse nouvelle qui a été annoncée de la part de la compagnie ce matin. Je vous le disais tantôt, oui, on va reparler des insectes. Là. Je vous laisse tranquille avec les insectes pour l'instant. Ce sera à peu près dans une trentaine de minutes. Et je vais aller retrouver mon collègue Daniel Aubin dans les prochaines petites secondes. En fait, il est là, mon collègue Daniel Aubin. Bonjour Daniel.
1: Bonjour Martine.
0: OK, alors vous voulez nous reparler, en fait j'ai un extrait, on écoute un petit extrait.

0: Bon, Daniel Aubin, si les auditeurs auditrices n'étaient pas là tantôt en première heure au lancement de cette émission, début d'émission, je disais, on a travaillé ensemble pendant quelques années quand même. On se connaît bien. Donc, vous allez remarquer et vous aurez remarqué que je suis toujours aussi indisciplinée. C'est-à-dire que souvent, je ne suis pas les plans. Et là, je m'arrive à devoir dire, « Ah, Daniel, allô, on a un extrait. » Fait que, allez-y, qu'est-ce qu'on vient d'entendre là?
1: Oh, bon, ça, Martine, c'était un extrait de la chanson « Jou Ravel » du duo folk ukrainien-canadien Divka. C'est un duo basé à Toronto qui amorce demain une tournée en amont, une tournée en appui à la sortie de leur premier album, leur album qui s'appelle « Folk Fatal ». Comme c'est un duo de deux femmes, je pense qu'il y a peut-être un jeu de mots sur « Femme fatale » avec le titre de l'album. Oui, c'est dans le folk ukrainien. Mm-hmm. On dit que c'est un album bien que tout neuf, avec des chansons neuves. On dirait des chansons trempées dans l'authenticité du sol ancestral de l'Ukraine, dont elles sont ascendantes, si vous voulez. C'est Alina Kitasi Kuzma, qui joue le bandoura dans le duo. Bandoura, qui est un instrument ukrainien comme une sorte de harpe. Et puis Zoé Santo, qui joue l'alto. Et dit dans les différentes descriptions qu'elle est un peu comme une bibitte créature mythologique, parfois une elfe, parfois un gremlin, dirait, du chaos, qui appuie bien sûr sa complice au vocal. Mm-hmm. Donc, pour le lancement de la tournée en appui de Folk Fatal, c'est demain soir au Transac à Toronto. Donc, tournée qui se poursuit un peu partout en Ontario, puis par la suite dans l'Ouest canadien. Donc, demain soir, c'est à Toronto au Transac, au Club Transac, le 10 et le 11 juillet à London, dans le cadre du Sunfest. Ensuite, elle se dirige vers l'Ouest canadien. Elle revient en Ontario pour le mois d'août, où on les retrouvera à Thunder Bay, dans le Nord-Ouest, le 5 et le 6 août, au restaurant mexicain, le Norteño's Cantina. Et puis, par la suite, au festival Folk Red Rock. Et de retour à Toronto, chez elle, le 21 août, au Toronto Folk Fest, puis finalement le festival Summer Folk à Owen Sound le 22 et le 23.
0: J'ai envie de demander, Romain, est-ce qu'on pourrait réentendre à nouveau l'extrait qu'on a entendu? Il me semble que j'ai envie de les réentendre, savoir.

0: les descriptions du groupe, on dit que c'est une énergie très punk rock féministe, même si on est dans le folk, c'est très énergisant, très festif comme prestation musicale. C'est ce qu'on nous promet pour demain soir au Transac à Toronto.
1: J'aime ça, puis c'est vrai, c'est dans le pouvoir de la voix, on dirait que les voix sont très, très puissantes, elles prennent leur place. Ouais, je vois là, un peu ce côté féminisme. Merci, on se retrouve tantôt dans une vingtaine de minutes, Daniel, pour parler évidemment de Come From Away, grande première ce soir à Sudbury au Yes Theatre. À tantôt.
0: À tantôt.
1: Et au sport, Ramin Pezeshki de retour en studio pour faire un petit point sur ce match que je vois en studio, mais honnêtement que j'ai pas le temps de... Je pense que j'ai même pas regardé une seule fois depuis le début, juste même pour y jeter un coup d'œil. J'ai aucune idée de ce qui se passe. Donc, résultat, le match qui est en cours en ce moment, Portugal-Espagne.
2: Exactement, ça se déroule à Dallas. On joue la deuxième mi-temps. On est très précisément à la 49e minute. Ça vient tout juste de commencer. Le score, c'est 0-0. Et il y a eu pas mal d'occasions de part et d'autre, dont peut-être la plus belle, un tir des Portugais qui s'est écrasé sur la transversale. Mais il y a un deuxième match au programme aujourd'hui, oui, à 20h, à Seattle, entre les États-Unis et la Belgique, avec une grosse polémique. Bah, on va l'entendre parler autour du meilleur joueur américain qu'on a autorisé à jouer malgré un carton rouge parce qu'il avait été expulsé au match précédent et qui automatiquement devait purger un match au moins de suspension.
1: Est-ce que je peux poser la question, savoir qu'est-ce qu'il a fait pour avoir un...
2: Bah, il avait fait une faute grossière. C'était avec ses crampons. Enfin, il était un peu écrasé le mollet et la cheville d'un joueur de derrière. Donc, c'était une grosse faute qui méritait une sanction. Et la sanction a été la plus dure, carton rouge, expulsion.
1: On suit ça. Évidemment que vous suivez ça de près, là, Ramin. Nous tenir au courant. Ne vous inquiétez pas, fans de soccer, de football. Vous allez tout savoir avec Ramin Pezeshki. Peut-être un mot sur le cyclisme.
2: Exactement. Et on sait qu'il y a eu d'importants feux de forêt dans le sud de la France qui ont poussé les organisateurs. On a entendu tout à l'heure un extrait. Les organisateurs du Tour de France à interdire aux spectateurs d'assister aujourd'hui à l'arrivée de la troisième étape de la plus grande course cycliste au monde. Après quelques jours passés en Espagne, la course a fait son entrée en France avec une étape menant à la station pyrénéenne des Angles, qui est située à environ 60 km d'un important feu de forêt qui a ravagé plus de 4000 acres de terre, dit-on. Jonas Vingegaard de l'équipe Visma a conservé le maillot jaune de leader hier avec 6 secondes d'avance sur le quadruple vainqueur du Tour, Tadej Pogacar de l'équipe Emirates XRG, et il y a un Canadien qui participe à la grande boucle, Derek Guy d'Ottawa, qui est parmi aussi les vétérans de cette course cycliste qui se déroule en France.
1: Merci Ramin. Et pour lancer cette deuxième heure d'émission en musique, on va écouter une chanson d'un album paru l'an dernier, en 2025, par un artiste, un chanteur qui a été très connu dans le temps, surtout au Québec, mais en francophonie canadienne de façon générale, parce qu'il a fait des tournées un peu partout depuis le début de sa carrière, depuis le début des années 2000. Ça faisait un petit bout de temps qu'on n'en avait pas entendu parler. Marco Cagliari. Ce qu'il y a de particulier avec ce nouvel album paru l'an dernier, c'est que c'est son premier album en carrière, c'est son sixième en tout. Premier album en carrière qui est

entièrement français, Marco Cagliari, qui est natif, donc en fait, qui vient, ses parents sont des immigrants italiens. Et il nous avait habitués vraiment à des chansons, oui, beaucoup en italien, quelques-unes en français, en anglais. Mais là, voilà, première fois en 36 ans de carrière que c'est un album entièrement en français qui s'appelle « Peur pourpre », qui est sorti le 9 mai 2025. Voici « Vibrer ». 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

0: Eh oui, c'est dans l'actualité, je vous dirais, un peu partout, surtout dans les quotidiens torontois. Rogers, cette grande entreprise qui est en voie d'être le seul propriétaire des Raptors et des Maple Leafs de Toronto. Annonce qui a été faite ce matin. Rogers a signé un accord pour acquérir les parts restantes, si vous voulez, de la conglomération de Maple Leaf Sports and Entertainment. Pour mieux comprendre tout ça, je reçois en studio ma collègue Kim Tai Franco du Bureau économique de Radio-Canada à Toronto. Bonjour, Kim Tai.
1: Bonjour, Martine.
0: Alors, qu'est-ce qui explique cette décision-là de la part de Rogers?
1: Alors, la compagnie possédait déjà 75 % du conglomérat Maple Leaf Sports and Entertainment. Mais grâce à cette entente de 4,35 milliards de dollars, le géant des télécommunications pourra obtenir les derniers 25 % qui appartiennent à Kilmer Sports. Le président et chef de la direction de Rogers, Tony Staffieri, estime que c'est un moment déterminant pour son entreprise. Il dit qu'en devenant l'unique propriétaire de MLSE, la nouvelle entité regroupera la référence canadienne en matière de communication et le leader du sport en divertissement du pays. En effet, MLSE détient plusieurs équipes sportives à Toronto, donc les Raptors, les Maple Leafs, le Toronto FC et les Argonauts. Et puisque Rogers possède déjà les Blue Jays, l'entreprise aura le contrôle total des grandes équipes masculines de Toronto. Selon David Soberman, professeur de marketing à l'Université de Toronto, cet accord profite surtout à la chaîne de sport de Rogers.
2: Parce qu'eux, ils sont quand même les propriétaires de Sportsnet. Alors, ça leur donne quand même la possibilité de choisir les meilleurs jeux, les meilleures façons de vendre la publicité et puis d'utiliser ça pour augmenter l'attirance et la popularité de Sportsnet par rapport à TSN, qui est leur concurrent.
0: Quand même, Kim, on peut... Je pense que le mot monopole des équipes torontoises revient, ou le terme, la phrase revient.
1: Oui, c'est ça. Mais le problème, c'est surtout qu'il y a peu de grandes équipes dans certains sports. Donc, au basketball, par exemple, il y a seulement les Raptors, ouais, la seule équipe canadienne qui joue dans la NBA. Au baseball, il y a les Blue Jays. C'est la seule formation canadienne au sein de la Ligue majeure de baseball. On en a parlé à Keldon Bester, directeur général du projet anti-monopole canadien. Il dit que les équipes canadiennes, les Canadiens se rallient derrière ces équipes. Et selon lui, une seule compagnie ne devrait pas pouvoir profiter de toutes ces retombées économiques. Il s'inquiète surtout par rapport au pouvoir que possède maintenant Rogers par rapport aux fans.
3: And, you know, as we've seen a lot over the past couple of months with companies like Ticketmaster, companies like StubHub, you know, all the fiascos related to the World Cup, monopolies in live entertainment in general have really been overlooked. And what we're seeing now is a combination of high prices, poor treatment of consumers, and limited options. Mm.
1: Donc, il dit que les monopoles dans le secteur du divertissement, comme Ticketmaster et StubHub, ont longtemps été négligés. Il craint que le monopole Rogers fasse bondir les prix des billets et des forfaits de télé, tout en limitant les options pour les clients.
0: Ouais. Est-ce que c'est rentable, Kim, d'être propriétaire d'une équipe sportive? J'imagine que oui, là, parce que...
1: Ben, en fait, c'est pas toujours rentable. David Soberman souligne que beaucoup de propriétaires d'équipes professionnelles perdent, en fait, de l'argent. Donc, c'est plutôt, selon lui, un amour qu'un bon investissement. Moshe Lender, économiste à l'Université de Concordia, est en fait du même avis. Donc, selon lui, le but de Rogers, c'est de faire en sorte que les équipes vont gagner le plus de matchs possible, mais c'est pas pour faire plaisir aux fans. C'est en fait pour maximiser la valeur de leurs actifs.
4: Most professional sports teams on a year-to-year basis do not make a profit. They lose money. Where they make their money is by finding the next billionaire in line who's going to pay top dollar and give a huge return on investment.
1: Donc, il dit que la plupart des équipes sportives professionnelles ne sont pas rentables d'une année à l'autre. Elles font perdre de l'argent aux propriétaires. Et donc, ces propriétaires-là veulent trouver quelqu'un qui sera prêt à leur payer une grosse somme d'argent.
0: D'accord. Kim, on a parlé de monopole, là. Est-ce que cette transaction-là, est-ce qu'elle est officiellement approuvée?
1: En fait, pas encore. Avant que Rogers puisse devenir propriétaire unique de MLSE, la transaction avec Kilmer Sports doit recevoir le feu vert des ligues concernées. Donc, Rogers prévoit quand même que le tout devrait être finalisé d'ici la fin de l'année, donc au quatrième trimestre de 2026.
0: D'accord. Merci beaucoup d'avoir été des nôtres, Kim Tai.
1: Merci à toi.
0: En chanson, Patricia Cano, voici Caminando.

0: La voix envoûtante de Patricia Cano, une voix qui va résonner, qui sera entendue ce soir au Yes Theatre de Sudbury, qui présente Come From Away. C'est la grande première ce soir. Et j'en parle avec Daniel Aubin, notre reporter pour ici, à Pas Comme d'habitude. Daniel, vous êtes allé ce matin, donc il y avait conférence de presse. On a invité la presse à venir justement rencontrer les gens. C'est donc ce soir, cette grande première. Production estivale de la compagnie de théâtre Yes Theatre, connue pour ses productions de comédie musicale populaire, là, l'été beaucoup. Yes Theatre fait toujours, je pense, Daniel, fait voyager les Sudbyrois jusqu'à Terre-Neuve, et ça, c'est dès ce soir. Donc, production originale de Come From Away. Parlez-moi de cette production, mon cher. Et votre rencontre aussi avec Patricia Cano, devrais-je dire.
1: Oui. Absolument. Patricia Cano qui va faire de la comédie musicale avec l'équipe de Yes Theatre à Sudbury. Et puis Come From Away, pour ceux qui connaissent pas la pièce de théâtre, c'est une comédie musicale qui raconte l'histoire de Gander, cette petite communauté à Terre-Neuve vers laquelle plus de 7000 passagers à bord d'avions à différentes destinations ont été détournés puis accueillis suite aux attentats terroristes du 11 septembre 2001. C'est une vraie histoire qui a été racontée en comédie musicale. Ça a fait fureur à Broadway en 2017. Ouais. Une histoire canadienne, plusieurs personnes canadiennes impliquées dans l'équipe de la création originale. Il y a eu un succès monstre par la suite pour la production torontoise de la compagnie Mirvish. Mm-hmm. Et puis, à Sudbury, c'est leur production vedette pour cet été. Je vous rappelle, Yes Theatre, c'est une jeune compagnie de théâtre qui est devenue la compagnie prééminente de théâtre dans la ville du Nickel. Et puis, Come From Away dépasse déjà les records établis par Yes Theatre par le passé avec leur production de Jersey Boys.
0: Ah, pour vrai, hein?
1: Oui, parce que avant même la première de ce soir, on compte déjà plus de 7000 billets vendus pour Come From Away.
0: Wow!
1: À Sudbury.
0: C'est impressionnant, ça!
1: Oui. Les représentations se poursuivent jusqu'au 8 août. Pour les trois premières semaines, seulement deux représentations ont encore des billets qui sont disponibles pour le grand public. C'est une nouvelle qui est accueillie avec beaucoup d'enthousiasme par Patricia Cano, artiste, musicienne, chanteuse, comédienne, qui s'associe pour une première fois à cette compagnie Yes Theatre. Elle va jouer le rôle de Beulah dans Come From Away, une des bénévoles en chef, une des bénévoles de première ligne à Gander. Mm-hmm. Donc, c'est une comédie musicale que Patricia Cano connaît déjà un peu. Elle avait vu une production à Toronto. Elle me raconte ça, elle nous raconte ça dans ce premier montage que j'ai préparé à partir de ma conversation avec elle plutôt aujourd'hui au Sudbury Theatre Centre.

0: running late.
1: Sorry, Beulah. How's the kids?
0: Not exactly thrilled to be inside on such a gorgeous day.
2: Moi, j'ai vu une seule production, celle de Toronto, justement l'année dernière, avant que j'avais une amie qui est de la distribution dans la grande production de Toronto, la production qui a tourné le Canada. Et donc, elle jouait le rôle de Beverly Bass, la capitaine de American Airlines. Donc, on est allé voir ma copine dans ce rôle et c'est une super belle production. L'histoire m'a touchée. Je connaissais pas trop avant d'y être allée avec ma famille, mais... Bon, j'ai découvert, comme tout le monde, une histoire tellement tendre, tellement émouvante, avec la musique, avec la comédie, avec le tout. Mais oui, j'ai connu ça l'année dernière à Mirvish, à Toronto, une seule fois. Il y a des comédiens et comédiennes dans le spectacle qui ont vu, je crois, 10 fois la production à New York, à Toronto, qui sont vraiment des Uber fans. Mais moi, c'est vraiment juste une personne normale. J'ai découvert comme un public normal, quoi.
3: Qu'est-ce que vous aimez dans le spectacle? On situe les gens qui nous écoutent à la radio. Si on connaît pas Come From Away, ça raconte l'histoire de Gander à Terre-Neuve le jour du 11 septembre 2001, puis les jours suivants, parce que plusieurs avions avaient été détournés après les attaques terroristes à New York. Et donc, petite communauté à Terre-Neuve qui accueille des centaines de passagers d'un peu partout au monde. Puis c'est une histoire de résilience, puis aussi d'accueil, de bienveillance, je pense, dans ce contexte-là. Vous, qu'est-ce que vous aimez, qu'est-ce que vous appréciez dans l'histoire de Come From Away?
2: Mais justement ça, en fait, je te corrige, c'était pas des centaines, c'était des milliers. Donc, dans moins de 40...
3: Ça prend des centaines pour faire des milliers.
2: Exactement. Donc, je me corrige alors. Plusieurs centaines pour faire 7, 9000. Donc, qu'est-ce qui me touche? En fait, Daniel, c'est le fait que, comme tu dis, c'est une vraie petite histoire d'une petite communauté qui s'est démontrée monstrueusement généreuse avec leur tout, avec leur gymnase, avec leur lit, avec leur bouffe, avec leur temps, avec leur tout. Ils ont ouvert leur maison, leurs écoles. Ils ont su accueillir avec amour, avec tendresse, avec justesse, avec générosité, dans moins de... lorsque le monde entier... même y incluant Gander, ils font partie du monde, était sous un nuage, un des plus obscurs noirs qu'on a jamais vécu avec cet attentat. Donc, ça a bouleversé les Amériques et le monde entier. Et en tout cas, à ce même moment, il y a eu comme un tout petit noyau de sincérité et d'humanité. Et donc, comme l'histoire est vraie, ça me touche. Et ça m'intéresse de faire partie de cette production parce que, justement, l'histoire est vraiment... c'est une histoire qui est vraie. Et ça me rappelle le jour des attentats. J'étais à Toronto, étudiante universitaire, en regardant dans le ciel. Et je me rappelle d'avoir vu... Tout le monde, on se rappelle où on était. Si on n'était pas des bébés, on se rappelle. Et en regardant le ciel de Toronto... rempli. On avait vu, mes amis et moi, on comptait 26 avions dans moins de 10 minutes. Puis on courait, what's going on? C'était vraiment... Et de me rappeler de ce moment, tout le monde, on écoutait la radio, on entourait les voitures sur St. George, au cœur de l'Université de Toronto, sur la rue St. George. Plein de voitures nous disaient, venez, venez, écoutez. On n'avait pas des téléphones cellulaires. Tout le monde se réunissait autour des voitures à écouter ensemble. Et on se parlait, on se regardait, on pleurait. Et c'est ça, mais une ville, une petite communauté qui a fait ça. En tout cas, pour des milliers de gens qui sont venus de partout dans le monde, donc ça me touche. C'est très touchant.

0: J'avoue que c'est très touchant. Je suis fan de la comédie musicale, mais j'en ai pas trop fait dans ma carrière comme comédienne.
1: Mais vous revenez de, vous venez de, d'accomplir récemment la production de Rose.
0: Oui.
1: Pas une comédie musicale traditionnelle, mais c'est du théâtre, il y a de la musique, oui. Peut-être un peu moins de chorégraphie dansée.
0: Il y en avait, moins qu'ici.
1: Au Centre national des arts, donc pièce de Thompson Highway, ça vous a donné le goût de continuer à en faire?
0: Oui.
1: Faire de la scène au moins? De...
0: Ah non, oui, moi je suis comédienne et comme vous savez, je suis chanteuse. Donc quand ça se marie bien, comme dans le spectacle One Woman Show de Thompson, Zesty Gopher s'est fait écraser par un frigo. Ce spectacle, je l'ai fait en anglais, en français, autour, partout au Canada. Donc j'adore la comédie musicale et Rose, oui. C'était une des plus belles expériences de ma vie professionnelle. Et maintenant, cette expérience-ci, Come From Away, fait partie... de cette belle des plus belles expériences dans la comédie musicale. J'aurais pas dû dire j'aime de me mettre à part, c'est juste que je joue avec des jeunes comédiens et comédiennes de Toronto qui dédient leur vie à la comédie musicale. Oui. C'est des vrais pros, ils sont
1: c'est une vocation pour eux.
0: C'est une vocation et my god, ils m'impressionnent, elles m'impressionnent et donc et ça n'a jamais été, ça ne m'a jamais attiré tant que ça. Mais ce spectacle, étant donné que l'histoire, moi, ce sont les histoires qui m'intéressent. L'histoire est vraie, mais vraie de vraie. Et oui, ça s'est passé ici au Canada. Et oui, dans la culture de l'Est de notre pays. Et donc, je crois que c'est ça qui m'attira à cette comédie musicale. C'est le noyau de vérité dans l'histoire. Et donc, ça m'émue. Et ça m'émue à chaque soir. Pendant toute cette période de répète, ça m'émue. Et je crois que ça va vous émouvoir.
2: Voilà, Patricia Cano, femme de théâtre, chanteuse, artiste franco-ontarienne de Sudbury. Daniel, qu'on va pouvoir voir donc sur la scène à partir de ce soir. Nouvelle production de Yes Theater, Come From Away. Ça m'a surpris de l'entendre dire... en fait, elle semblait vraiment hésiter à savoir la comédie musicale, si
1: oui,
2: elle
1: oui,
2: allait se lancer là-dedans.
1: Puis...
2: Pourtant, ça me semble... Le match me semble idéal.
1: Exactement, mais je pense que les comédies musicales plus traditionnelles du genre Broadway sont moins dans les cordes ordinaires de Patricia Cano, mais elle disait c'est l'histoire de Come From Away, la musique aussi, qui l'ont vraiment interpellée, qui l'ont convaincue parce qu'elle m'a dit « ça fait plusieurs années que Yes Theater cogne à sa porte pour l'inviter à participer à une de leurs productions ». ». Donc, elle a finalement accepté avec ce spectacle-ci, dont les représentations s'étirent jusqu'au 8 août. Je vous dis, c'est presque complet pour les trois premières semaines. Après ça, il reste un peu plus de billets. J'irai voir le spectacle ce jeudi. Je vais préparer un compte-rendu par la suite. Je vous dirai le fond de ma pensée là-dessus. Mais déjà, Patricia Cano me disait que la mise en scène signée par Cameron Carver est vraiment exceptionnelle. J'avais vu ce qu'il avait fait avec Groundhog Day, aussi avec Yes Theater à Sudbury dans la dernière année. C'était vraiment une de leurs meilleures productions. Bien hâte de voir ce qu'ils préparent avec l'équipe de Sudbury pour leur version de Come From Away.
2: Daniel Aubin, toujours un plaisir. On se retrouve plus tard dans l'émission. Oui, non?
1: Oui. Absolument, oui. Patricia Cano a encore d'autres choses à nous dire.
2: Oui, non, de la jasette. Vous aviez de la jasette ensemble. À tantôt, Daniel.
1: À bientôt.
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2: 16h40, cet été, pas comme d'habitude, en tout cas, cet été, vous savez que ça rime souvent avec moustiques, insectes. En fait, il y a une étude internationale qui vient de paraître dans la revue de l'Académie nationale des sciences des États-Unis. Notamment, c'est mené par des chercheurs de l'Université de Cornell. Cette étude-là révèle qu'il existerait entre, attachez votre béret ou votre tuque, là, il existerait entre 14 et 20 millions d'espèces d'insectes sur Terre. Et donc, c'est bien au-delà des précédentes estimations qui stagnaient entre 5 à 7 millions d'espèces seulement. Pourtant, depuis plusieurs années, les chercheurs partout à travers la planète alertent aussi sur le déclin de nombreuses populations d'insectes dans plusieurs régions du monde. Alors qu'ils jouent, vous le savez comme moi, un rôle essentiel pour les écosystèmes, l'effet s'accentue sous l'effet de la destruction des habitats, des pesticides, de l'agriculture intensive, des changements climatiques, etc., etc. En Ontario, est-ce qu'on observe les mêmes tendances? Les réalités sont-elles différentes entre le nord, largement forestier, le Sud, plus urbanisé et agricole? J'en parle tout de suite avec Étienne Normandin. Il est entomologiste et coordonnateur des collections de l'Université de Montréal. Bonjour, M. Normandin.
4: Bonjour, Mme Laberge.
2: Alors, nouvelle étude qui estime qu'il pourrait exister jusqu'à 20 millions d'espèces d'insectes sur Terre. Sinon, on a peut-être sous-estimé le nombre d'espèces d'insectes. Est-ce qu'on peut vraiment donc parler de déclin des insectes?
4: Ah, c'est une très bonne question. Puis en fait, oui, pendant très longtemps, on a souvent pensé qu'il y en avait plus que ce que la science avait actuellement décrit. Puis il faut savoir, faut que les gens qui écoutent sachent que à chaque année, on découvre dans le monde, là, globalement, mm-hmm. plusieurs milliers de nouvelles espèces d'insectes pour la science. Donc à chaque année, on a environ plus de 7000 espèces d'insectes qu'on ajoute justement au compte. Mais il semblerait qu'évidemment, il n'y a pas assez d'entomologistes pour découvrir les espèces qu'il y a actuellement d'espèces d'insectes réellement sur la planète. Et là, on a le narratif que les insectes seraient en déclin, mais il faut aussi comprendre que la majorité des ce qu'on appelle les hotspots de biodiversité d'insectes sont malheureusement pas souvent en Amérique du Nord. Donc au Canada, on connaît très, très bien nos insectes. Il y a eu plusieurs, des centaines d'entomologistes qui ont fait des inventaires au Canada, dans le nord, dans le sud. Et puis qu'on connaît quand même assez bien ce qu'on a appelé notre entomofaune, la faune des insectes. Et puis, les nouvelles espèces qu'il y aurait à décrire se retrouvent un petit peu plus sur les tropiques. Donc, il faut quand même faire attention. Effectivement, il y a plusieurs insectes qui déclinent un petit peu partout dans le monde selon la région, évidemment.
2: D'accord. L'étude, qu'est-ce qu'elle nous permet de nuancer? C'est ça essentiellement?
4: Oui, ben en fait, de nuancer, c'est surtout que si on regarde justement la science qu'il y a sur le déclin des insectes, mm-hmm. il y a des parties, il y a des scientifiques qui sont d'accord avec le déclin, il y en a d'autres qui sont un petit peu moins d'accord, donc il faut jouer là-dedans, il faut jouer dans la nuance. Ce qu'on voit depuis les dernières années, puis il y a des gros inventaires qui ont été faits aux États-Unis, mais aussi au Canada, qui démontrent que ben, globalement, de région en région, on n'observe pas tant de déclin de la plupart, globalement, des espèces d'insectes. Par contre, quand on fait des études en Europe, dans certaines régions plus spécifiques, ah oui, là, on observe un déclin, surtout quand on vient comparer des régions qui étaient naturelles auparavant, il y a 100 ans de cela, à aujourd'hui où les terres ont été modifiées. Évidemment, si on modifie une belle forêt primaire dans un champ agricole, ben, force est de croire qu'il va y avoir une diminution en diversité et une extirpation de ces espèces-là, de ces milieux.
2: D'accord.
4: Et puis, au Canada, on n'y échappe pas, malheureusement. Et en Ontario, étant donné que l'humain a utilisé, évidemment, la nature pour faire l'agriculture et puis pour urbaniser les terres, ben, on observe un niveau d'extirpation qui est plus élevé qu'un peu partout au Canada.
2: Je voudrais qu'on s'attarde justement en Ontario parce qu'on est ici. Parlez-moi, qu'est-ce qu'on sait? Je le disais d'entrée de jeu, là, donc le nord de la province qui est lourdement, je veux dire, c'est forestier, on est en pleine forêt boréale. Et comparativement, puis moi, j'ai beaucoup de familles dans le nord de la province qui me disent cette année, c'est l'enfer. Il y a tellement, tellement. Et, oh, vous me dites, ah oui, est-ce que vous avez des informations par rapport à ça? Il y a peut-être des gens qui nous écoutent. Pourquoi est-ce qu'il y a autant de moustiques cette année dans le Nord? Qu'est-ce qui se passe?
4: Ouais, on va souvent attribuer ça à la quantité d'insectes qui nous tournent autour. On se dit, ben, on est tellement submergé d'insectes, je comprends pas pourquoi il y a des scientifiques qui parlent de déclin.
2: Il faut
4: bien faire la différence entre les deux. Il y a des populations puis des espèces d'insectes qui vont très bien

avec les changements climatiques, avec la modification des terres. Il y en a d'autres qui s'adaptent beaucoup moins bien. Ben, dans le cas des moustiques, je vous dirais que c'est tout à fait normal. Cette année, on a une année vraiment très forte en, pré-

0: à forte précipitation, on observe souvent des populations de moustiques qui sont très en santé. Par rapport à d'autres années, ceux qui se rappellent et ceux et celles qui se rappellent 2021 étaient particulièrement secs. Les populations de moustiques étaient beaucoup plus moins importantes que cette année. Donc, faut faire attention aux espèces qu'on compare. D'accord. Moi, je dis aux gens, les moustiques, c'est vrai que c'est un peu tannant, mais faut les tolérer parce qu'ils sont très importants pour les écosystèmes. Ça sert de nourriture à bien les insectes, à des grenouilles, à des batraciens, à toutes sortes d'animaux dans la nature.
1: Bon, j'entends des gens sûrement qui me disent, ben je les entends pas là, mais je me les imagine qui me disent, ok, bon ben les ces espèces-là vont être très très contentes et vont bien engraisser cet été parce qu'elles sont abondantes. Est-ce qu'on parle de toutes les espèces ou certaines il y a des déclins par contre en Ontario?
0: Oui, absolument. Ben, une espèce bien connue, moi j'aime beaucoup les abeilles, ben on a un bourdon, qui est le bourdon à taches rousses, qui a été malheureusement extirpé du pays. On retrouve quelques poches de population encore aux États-Unis, mais lui, vraiment, on ne retrouve plus au Canada. On essaie de le trouver, le bourdon à taches rousses. Il y a aussi certaines espèces, d'autres espèces de bourdons, comme le bourdon américain, qui perd du terrain. Il y a quelques semaines, je voyais les cartes de distribution du bourdon américain en Ontario dans les années 80-70, puis là, on voit qu'il y a beaucoup moins d'observations qui sont faites, puis il faut pas se leurrer, là, les terres ont été modifiées. Comme vous disiez, dans le nord, les habitats sont restés relativement assez forestiers, beaucoup plus que dans le sud. Ben, devinez quoi? C'est dans le sud qu'on voit le plus grand taux de retrait de ces populations-là au niveau géographique. Donc, on y retrouve moins parce qu'évidemment, on a modifié les terres pour faire de l'agriculture ou pour le développement urbain. Bon. C'est malheureux, mais c'est ça qui arrive dans une province qui est la plus peuplée du Canada quand même.
1: Ouais. Bon, j'ai peut-être, en terminant, une question un peu nounoune, mais c'est pas grave. Je me les permets parce que je me dis que si moi, je me pose la question, il y en a peut-être d'autres qui se la posent, la question. Là, vous venez de me dire justement, je vous dis, dans le nord, il y a beaucoup d'insectes, dans le sud, il y en a moins. Est-ce que ça veut dire que de plus qu'on va aller, ce scénario-là va se répéter, puis même que la situation va s'empirer. Est-ce qu'on peut s'attendre à ça dans les prochaines années ou est-ce que c'est vraiment par rapport à la précipitation des pluies?
0: Ouh là là, c'est par rapport à plusieurs facteurs différents. Okay. Et puis de groupes d'insectes. Si vous dites ça à un agriculteur dans le sud de l'Ontario, il va vous dire j'ai des bonnes populations de pucerons dans mes champs, par exemple. Oui. Ou par exemple, les viticulteurs qui cultivent la vigne ont très peur de l'arrivée du fameux fulgare tacheté qui commence à faire son entrée dans la vallée du Niagara tranquillement et à Windsor. Donc, ils vont vous dire, non, on manque pas d'insectes. On manque pas d'insectes ici non plus. Ça dépend du groupe d'insectes. Mm. Dans le nord, là où c'est plus forestier, où c'est un peu plus de milieu aquatique, les populations de moustiques, de mouches noires et de d'autres espèces qui sont favorisées par les milieux humides vont très bien, relativement bien en général, quand on les compare au sud. Donc, je vous dirais, ça dépend à qui vous parlez, puis ça dépend du groupe d'insectes. Donc, d'accord, on peut pas faire cette comparaison-là.
1: Bon, il y a rien de simple dans la vie, surtout pas dans la vie d'un entomologiste. Merci, Étienne Normandin, donc entomologiste et coordonnateur des collections de l'Université de Montréal. Grand merci à vous.
0: Bonne
1: fin d'été, au revoir.
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1: Monsieur Normandin nous parlait d'abeilles. On connaît les abeilles comme étant très, très travaillantes, n'est-ce pas? Ben, nous aussi, les humains, on est très, très travaillants, peut-être parfois trop. On va se parler maintenant du concept qui prend, je pense, un peu plus d'ampleur, ou en tout cas qu'on connaît de plus en plus. Ça s'appelle les traquances. Est-ce que ça vous dit quelque chose, ça, les traquances? C'est la combinaison de deux mots, travail et vacances. Bon, c'est pas l'idée de travailler pendant les vacances, c'est plutôt l'inverse. J'en parle tout de suite avec Annie Boileur. Elle est spécialisée des ressources humaines et œuvre comme formatrice et conférencière depuis une quinzaine d'années. Elle est présidente du réseau Annie RH. Bonjour Annie!
3: Bonjour Martine.
1: Bon, on se parle de ce concept des traquances. Là, vous avez, j'ai dit, c'est plutôt le contraire, c'est plutôt l'inverse. C'est quoi les traquances?
3: Oui, alors vous avez bien raison, hein, ce n'est surtout pas l'idée de travailler pendant ses vacances. Au contraire, l'idée, c'est d'étirer le plaisir.

0: dire, en continuant de demeurer sur un site qui nous convient, qui nous plaît bien, quitte à recommencer à travailler à partir de cet endroit-là. Donc, je vous donne un exemple. Je décide de réserver une semaine dans le sud, puis je réalise après coup que la deuxième semaine me coûterait presque rien. Comme il me reste, dans mon exemple, qu'une semaine de vacances, je conviens avec mon employeur de me laisser travailler de là-bas la deuxième semaine. Je vais donc travailler, je serai rémunérée, mais c'est comme ça qu'on va étirer le plaisir. Là, j'imagine, Martine, vous m'écoutez.
1: J'ai envie, là, ça donne le goût. Mais pas pour mon genre de travail, mais en tout cas, vraiment, je le souhaite aux autres.
0: C'est ça, vous vous imaginez à l'ombre des palmiers, les orteils dans le sable. C'est pour dire que les traquances, certes, ça peut être utilisé comme ça dans des lieux de villégiature, mais c'est aussi, pensez par exemple à un parent qui veillerait sur un enfant athlète qui a besoin de se déplacer. Des fois, c'est pour être au chevet d'une personne dans un autre pays. Alors, vous voyez, c'est toute l'idée de pouvoir travailler d'un endroit qui n'est pas notre lieu de travail ou notre résidence. Là, je soupçonne que vous êtes en train de vous dire « Ah, c'est comme les travailleurs nomades.
1: Mm-hmm. »
0: La réponse est non. C'est pas les travailleurs nomades, c'est typiquement des travailleurs autonomes. Donc, la relation avec l'entreprise, c'est client-fournisseur. Alors que des traquants, c'est vraiment pour des employés. Là. Ceux comme vous et moi là, qui ont un T4 à la fin de l'année. Même chose, des fois, il y a des gens qui se disent « Ah, mais alors, c'est comme télétravailler, mais ailleurs que de chez soi. » La réponse est oui. Parce que quand on fait du télétravail, qu'on est en mode hybride, il va falloir revenir au bureau, là. On va nous attendre dans la semaine là, pour des réunions. Alors que quand on traquance, on va avoir la permission de s'absenter, mais des fois pendant 2 semaines, 3 semaines, 1 mois, là, on ne reviendra pas au bureau pour cette période-là.
1: D'accord. Alors, c'est vraiment les grandes différences entre bon, d'autres genres de travailleurs. Est-ce que, Annie, c'est une nouvelle tendance? C'est en train de s'installer tranquillement?
0: Oui, juste à en parler, on a envie.
1: Ben
0: hein,
1: oui.
0: Alors, je vous dirais, Martine, c'est sûr que le mot tendance, c'est un gros mot, mais ce qu'on peut définitivement dire, c'est comme vous disiez dans votre introduction, ça gagne en popularité. Ça, c'est certain. Il y a des entreprises comme Énergir, KPMG, qui se sont formellement dotées d'une politique de fréquence pour faciliter le tout pour leurs employés. Puis on a maintenant des agences de voyage qui offrent des destinations, des palmarès de destinations traquantes.
1: Ah oui!
0: Donc, on voit que ça prend en popularité, là.
1: Absolument. Donc, comment on appelle ça en anglais, traquance?
0: Ça va être une combinaison comme ça du mot travail et vacances.
1: OK, d'accord.
0: Moi, je le vois beaucoup en français. Je le vois beaucoup en français.
1: Ah oui, bon, d'accord. Je me disais, si on voulait faire une recherche, souvent on les voit en anglais, mais bref, d'accord. Est-ce que, de quelle façon, là, vous me dites, il y a des entreprises qui s'adaptent, là, bon, au niveau des entreprises là, qui proposent des voyages. Comment est-ce qu'on pourrait faire, par exemple, si notre employeur ne connaît pas ça, s'y intéresse pas vraiment? Avez-vous des trucs, puis je sais que vous en avez, vous travaillez dans les ressources humaines, si on voudrait rassurer notre employeur en lui proposant de nous laisser de faire des traquances, on devrait penser à quoi? Quels sont quelques trucs peut-être pour y arriver et convaincre?
0: Oui, alors peut-être vous nommer, Martine, vous disiez, si j'ai un employeur qui ne connaît pas trop ça, on peut aussi aider l'employeur juste en disant, écoutez, c'est pas très compliqué une politique de traquances, là. Ça tient généralement sur 2 pages. Il s'agit pour l'employeur de déterminer qui va être admissible, parce que, bon, typiquement, les stagiaires, les employés en période de probation, les employés en sous-performance ne seront pas éligibles. On va déterminer la durée. Tu sais, tantôt, je vous disais, 2, 3 semaines, 1 mois. Oui. C'est typiquement pas plus long que ça. L'employeur va pouvoir rectifier ça dans sa politique. On va aussi prévoir le nombre d'occurrences dans l'année, parce que, bon, est-ce qu'on peut faire ça 2, 3, 5 fois dans l'année? Puis on va aussi déterminer pour l'employeur s'il y a des périodes non admissibles, souvent les saisons hautes. Puis là, l'employeur, c'est dans sa politique, s'il n'y a jamais pensé, là, qui va déterminer un élément très important, à savoir les lieux admissibles.
1: Oui, parce qu'il y a des questions d'assurance. En tout cas, je sais pas, je me disais, je me mettais dans la peau d'un employeur. Il y a quand même des considérations, là.
0: Oui, vous disiez assurance, absolument. Ouais. Protection des données, Martine.
1: Ah oui.
0: Pour l'employeur, c'est très important. Alors, soit l'employeur va dire que, bon, ça va être assujetti à son approbation, il va présélectionner des endroits. Je vous donne un exemple. Nous sommes une PME et nous avons le droit de faire des traquances en Ontario, mais on ne permettra pas aux gens de partir à l'extérieur parce qu'on n'a pas les moyens de valider les législations tout partout. Puis l'autre élément qui est important dans la politique, si l'employeur n'est pas trop familier avec l'idée, c'est le fait de responsabiliser le traquancier, l'employé,

0: sur le fait que la personne, l'employé doit s'assurer de respecter toute la législation en cause dans le pays d'accueil. Parce que des fois, à tort, des gens pensent que, ben là, si je suis canadienne puis que je suis payée en dollars canadiens dans une banque canadienne puis que je décide pour une entreprise canadienne puis que moi, je vais travailler à l'extérieur, ben, j'ai pas besoin de permis de travail. En fait, on n'en sait rien, là. C'est la législation locale qui va s'appliquer. Puis des fois, il peut y avoir des législations du pays, mais aussi des États, des provinces. Il y a des endroits, c'est par canton. Il y a des endroits, c'est les villes qui ont leur propre législation. Il faut que l'employé valide tout ça. Alors, il y a beaucoup d'éléments à penser, mais c'est pas très complexe. En fait, pour l'employeur, là, tu sais, vous disiez tantôt, si un employeur, il s'est jamais trop initié à l'idée, c'est que c'est souvent une façon de se démarquer sur le compétitif marché des talents à très faible coût, parce que l'employeur, ça nous coûte rien ou presque rien. En fait, le presque rien, Martine, c'est qu'il y a des entreprises qui sont tellement généreuses qui offrent un petit cachet pour faciliter les tracances des employés. Des fois, c'est symbolique, là, 200-300 $, ça peut un petit peu d'essence dans le coin. Mais des fois, il y a des entreprises qui vont jusqu'à offrir 2 000-3 000 $ par occurrence.
1: Mais voyons donc.
0: Oui, c'est chouette. Mais c'est pour ça que l'employeur va vouloir déterminer combien de fois l'employé va pouvoir le faire dans l'année.
2: Bon. On a le droit de prendre des vacances là où on est dans un, par exemple, un endroit tropique, comme vous le disiez, avec des palmiers, etc. Et en plus, on aurait un petit quelque chose de plus à faire par notre employeur. Franchement, vous nous faites rêver. Pas certaine que c'est tout le monde qui nous écoute qui pourrait bénéficier de ça, mais en tout cas, c'est agréable de savoir que ça existe à niveau là.
0: Oui. Est-ce que vous voulez que je vous glisse quelques idées si quelqu'un veut justement convaincre son employeur?
2: Écoutez, en rafale, parce que je vous laisse 1 minute. Go!
0: Parfait. Je voulais rappeler que l'employeur demeure responsable de la sécurité de l'employé. Donc, souvent, c'est de bonne pratique de dire « Hey, patron, je vais t'envoyer une photo de mon poste de travail. » S'assurer aussi d'avoir des comportements qui protègent les données de l'employeur. On ne va pas travailler, même si on a un bon pays, un pays qui est déjà approuvé, on ne va pas aller travailler dans une république de bananes, là, sur dans un café avec une ligne ouverte. Il faut aussi se comporter de façon à respecter les données. Respecter toutes les lois locales, celles de l'immigration, mais il y en a d'autres, parfois de déconnexion, de jours fériés. Il faut à l'employé de dire à l'employeur, fais-toi en pas, je m'en occupe. Puis la dernière chose, dans ma petite minute, je vous dirai à l'employé de dire à l'employeur, hey, je vais m'assurer que ça va être transparent pour tout le monde. Pour toi, mon patron, pour mes clients, pour mes collègues. Si jamais je tracasse, par exemple, en Europe, puis que là, il y a un décalage horaire d'impliqué, ben, c'est moi, l'employé, qui se lèverait la nuit.
2: Ah oui. Ça, oui, quand même. Mm-hmm. Annie, voilà, merci beaucoup d'avoir été là. Je rappelle aux auditeurs, aux auditrices que vous êtes présidente du réseau Annie RH. À la prochaine, au revoir.
0: C'est un plaisir. Bonne journée.
2: Vous, là, les tracances, est-ce que ça vous dit aller justement poursuivre, prolonger des vacances pour travailler de, je sais pas, de la République dominicaine, quoique c'est chaud pas mal ces temps-ci dans ces coins-là. Bref, écrivez-nous via la bulle de conversation sur l'application audio. Ce sera agréable de vous lire, chers auditeurs et auditrices. On se quitte l'instant d'aller écouter le radiojournal de 17h. On se retrouve tout de suite après.
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6: Aujourd'hui au Radio-Journal, un consortium germano-norvégien construira les prochains sous-marins de la Marine royale canadienne.
7: C'est bien plus qu'un simple projet d'approvisionnement. C'est un partenariat à long terme.
6: Le déraillement à Repentigny relance le débat sur le passage des trains au cœur des villes.
8: Il faut vraiment que dans les secteurs résidentiels, la vitesse soit réduite une fois pour tout.
6: Et la suspension d'un joueur américain annulée à quelques heures de l'affrontement contre la Belgique.

0: L'impact dans les bureaux de la FIFA, le 5 juillet, correspondait au 1er avril en Europe.
1: L'intervention de Donald Trump a-t-elle influencé la FIFA? Bonjour, ici Jean-Sébastien Bernacchi. Mark Carney vient de confirmer le choix de l'entreprise qui construira la nouvelle flotte de sous-marins de la Marine royale canadienne. Il s'agit du consortium germano-norvégien TKMS qui décroche le contrat de plusieurs milliards de dollars. Valérie Gamache est à Halifax où le premier ministre vient d'en faire l'annonce. Valérie, comment Mark Carney explique-t-il son choix de se tourner vers l'entreprise TKMS?
2: Le choix n'a pas été facile, a dit le premier ministre, mais Mark Carney a préféré les sous-marins du consortium germano-norvégien à cause des capacités à naviguer en Arctique et en raison de son interopérabilité avec les alliés de l'OTAN. Et ça s'inscrit aussi dans la volonté de se rapprocher de l'Europe depuis l'entente sur la participation canadienne dans le programme d'approvisionnement européen en défense. Maintenant que le choix est fait, bien le gouvernement entame une ronde de négociations de 12 mois avec TKMS pour mettre la touche finale à l'entente. Au terme de ces négociations-là, Ottawa pourrait commander à l'entreprise jusqu'à 12 sous-marins. Le nombre total fera aussi l'objet de négociations. Pour l'instant, aucun montant n'a été révélé, mais Mark Carney assure que TKMS investira en échange l'équivalent du montant du contrat dans l'économie canadienne, notamment dans des chaînes d'approvisionnement militaire, et que le Canada allait recevoir des dizaines de milliards de dollars de TKMS. On peut écouter le premier ministre.
3: Un partenariat qui servira de base à une nouvelle collaboration industrielle entre le Canada et l'Europe. Un partenariat qui permettra d'intégrer l'expertise canadienne dans certaines des chaînes d'approvisionnement de la défense les plus avancées au monde.
1: Et Valérie, les premiers sous-marins seront livrés en 2034?
2: Oui, l'ensemble des contrats seront conclus d'ici la fin de 2027 et ce sont 4 premiers sous-marins qui sont attendus dans les eaux canadiennes en 2034.
1: Merci Valérie.
2: Au revoir.
1: Et après son annonce à Halifax, Mark Carney s'envole vers la Turquie où il participera au sommet de l'OTAN qui s'ouvre demain à Ankara. Le premier ministre en profitera pour promouvoir le projet de la Banque de la Défense dont le Canada va accueillir le siège social dans l'espoir de convaincre un maximum de pays d'y adhérer. Au Québec, le Canadien national et le Bureau de la sécurité des transports mènent l'enquête pour déterminer la cause du déraillement de 45 wagons de train hier à Repentigny, en banlieue nord-est de Montréal. En attendant de connaître la cause de l'accident, des opérations de dégagement se poursuivent pour nettoyer la zone. Samy Rebaïne.
4: À quelques mètres à peine des maisons, la machinerie lourde s'active pour dégager les wagons renversés. L'étonnement se mêle à l'effroi dans le voisinage.
5: C'est pas la faute du CN, c'est la faute du monde qui bâtit ça à côté de la traque.
6: C'est ça, c'est assez spécial. Tu sais, quand tu vois ça, ça nous ramène au lac Mégantic, hein? Le fameux trou noir.
4: 3 wagons citernes destinés au transport de diesel se trouvaient dans le convoi, mais ils étaient heureusement vides. Pour le maire de Repentigny, Nicolas Dufour, la ville a évité le pire.
7: Chanceux dans notre malchance, on va s'assurer que s'il y a des modifications à être faites dans le secteur, là, qu'elles soient faites le plus rapidement possible.
4: Les causes du déraillement restent à déterminer, mais la proximité des habitations relance le débat sur la sécurité.
8: Le risque d'il y a 40 ans, c'est plus le même risque qu'on accepte maintenant.
4: L'expert en planification des transports, Pierre Barriot, estime qu'il faut mieux encadrer le développement près des voies ferrées.
8: C'est une chose d'existant, mais c'est une autre chose de continuer à construire aux abords des voies ferrées sans mettre des mesures.
4: Et ce constat résonne jusqu'au bureau de la première ministre du Québec, Christine Fréchette.
9: On est en attente d'action et c'est pas au rendez-vous. Alors moi, je demande au fédéral d'agir rapidement.
4: Cet événement est un rappel brutal que la cohabitation entre les trains de marchandises et les milieux urbains demeure un enjeu critique de sécurité publique. Ici Samy Rebaïn, Radio-Canada, à Repentigny.
1: Et cet accident a une résonance particulière puisqu'il s'est produit presque 13 ans jour pour jour après la tragédie de Lac Mégantic le 6 juillet 2013. Un convoi ferroviaire de 72 wagons contenant plus de 7 millions de litres de pétrole avait alors déraillé en plein centre-ville. L'accident de Repentigny a ravivé donc de bien mauvais souvenirs à Colette Roy-Laroche qui était mairesse de Lac Mégantic à l'époque de la tragédie.
10: Hier soir, quand j'ai écouté le bulletin de nouvelles et que j'ai vu le déraillement en plein cœur d'une ville, ce souvenir de Lac Mégantic m'est remonté et j'ai craint un moment pour la vie des personnes.
1: Des commémorations ont eu lieu toute la journée à Lac Mégantic en mémoire des 47 victimes. Politique québécoise maintenant, l'ancien caquiste devenu indépendant, Pierre Dufour, fait le saut chez les libéraux. Il sera candidat dans la circonscription d'Abitibi-Est aux élections provinciales de l'automne.

0: Pierre-Alexandre Bolduc est à l'Assemblée nationale. Pierre-Alexandre, comment Pierre Dufour explique-t-il ce changement de parti?
1: Il croit que le Parti libéral est la meilleure formation politique pour lui permettre de défendre les intérêts de sa région, Jean-Sébastien. Son cheval de bataille à M. Dufour, c'est que l'Abitibi-Témiscamingue puisse profiter de plus de redevances des activités minières. M. Dufour était député indépendant depuis le 5 septembre dernier, après avoir été expulsé du caucus de la CAQ par François Legault. Il avait publiquement exigé qu'il y ait un député de l'Abitibi autour de la table du Conseil des ministres que M. Legault n'avait pas du tout apprécié. On va écouter le chef libéral Charles Mignard, suivi de Pierre Dufault.
2: Je pense que Pierre représente un peu beaucoup de Québécois qui ont fait confiance à la coalition Avenir Québec et qui se retrouvent en 2026 déçus.
3: Et le parti qui peut nous ramener vraiment vers un respect au niveau de la région, c'est le Parti libéral du Québec.
0: Pierre-Alexandre, comment réagissent ses anciens collègues de la coalition Avenir Québec?
1: On a compris que M. Dufour avait quand même magasiné auprès des différents partis politiques avant de prendre sa décision, Jean-Sébastien. La première ministre Christine Fréchette, le ministre Bernard Drinville n'ont pas voulu trop s'étendre sur le sujet.
4: J'ai discuté avec M. Dufour au fil des derniers mois, mais voilà, on est à l'œuvre pour rallier des nouveaux visages.
5: On va laisser les électeurs d'Abitibi-Est décider si c'est la bonne décision ou pas.
1: Pierre Dufour a dit aussi avoir discuté avec le Parti conservateur du Québec, Jean-Sébastien, pour finalement choisir les libéraux.
0: Merci, Pierre-Alexandre.
1: Au revoir.
0: À la Coupe du monde de soccer, le coup d'envoi du match États-Unis-Belgique en huitième de finale sera donné dans environ 3 heures à Seattle. Un face-à-face marqué par la controverse avant même le premier coup de sifflet. Le joueur américain Folarin Balogun sera de la partie. La Fédération internationale de soccer a confirmé la levée de la suspension de l'attaquant vedette, rejetant ainsi un appel déposé par la Fédération belge. Explication de Diana Gonzalez.
6: L'attaquant américain Folarin Balogun a écopé d'un carton rouge lors du match des États-Unis contre la Bosnie-Herzégovine la semaine dernière, après avoir écrasé la cheville d'un adversaire avec ses crampons. Mais la sanction qui avait pour effet de suspendre le joueur pour le match de lundi a été révoquée après un appel téléphonique de Donald Trump au président de la FIFA, Gianni Infantino. J'ai demandé un réexamen parce que je ne pensais pas que c'était une faute, explique-t-il. De son côté, Gianni Infantino soutient que les organes réglementaires de la FIFA sont indépendants. La FIFA a par ailleurs jugé irrecevable l'appel déposé par la Fédération belge de football et a ainsi confirmé la levée de la suspension du joueur américain. Cette affaire provoque une vague d'indignation. L'Union des associations européennes de football estime que la FIFA a franchi une ligne rouge. Le ministre belge des Affaires étrangères, Maxime Prévost, exprime aussi son incompréhension.
7: Ça remet en cause les fondamentaux les plus basiques du football et du sport. Comment la FIFA pourrait-elle encore demain faire la promotion du fair play de manière crédible, par exemple?
6: Les partisans des deux équipes sont aussi surpris.
8: C'est pas normal. Si tu prends rouge, tu prends rouge.
6: Ce partisan américain explique que Balogun est l'un des meilleurs joueurs américains, mais il dit comprendre le point de vue des Belges. Ici, Diana Gonzalez, Radio-Canada, Montréal.
0: En Europe, des feux de forêt continuent de faire rage en France, en Espagne et au Portugal notamment. Les brasiers sont attisés par une nouvelle vague de chaleur. En sol français, les autorités sont préoccupées par un incendie dans les Pyrénées-Orientales, à la frontière de l'Espagne. Le feu, qui prend de l'ampleur, a forcé l'évacuation de milliers de personnes. La troisième étape du Tour de France qui s'est déroulée dans cette région aujourd'hui s'est d'ailleurs tenue sans public, par mesure de précaution. Et puis, 3 mois après avoir participé à un voyage historique autour de la Lune, l'astronaute Jeremy Hansen annonce qu'il va quitter l'Agence spatiale canadienne. Il se consacrera dès septembre à de nouveaux défis professionnels. Âgé de 50 ans, Jeremy Hansen, originaire de London en Ontario, a été recruté par l'Agence spatiale canadienne en 2009. Voilà, nous vous avons présenté le Radio-Journal. 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Bonne soirée de la part de toute l'équipe de la Salle des Nouvelles.

0: Rebonjour, re-bienvenue parmi nous, 17h10 à cette émission Pas comme d'habitude. Martine Laberge qui vous souhaite la bienvenue si vous venez juste d'ouvrir la radio ou encore l'application audio. Contente de vous savoir là. Bienvenue parmi nous à cette émission qui se veut une émission d'été avec, oui, un rythme plus estival, musique qui est au rendez-vous, bonne humeur qui est au rendez-vous, mais tout ça aussi en vous informant. Et je pense que c'est aussi un peu, beaucoup, ce qu'essaie de faire et ce que veut faire ma collègue au Téléjournal Ontario 18h, Yasmine Mehdi. Bonjour.
1: Bonjour, bonjour. Oui, de la bonne humeur.
0: Bye, ça
1: il
0: prend
1: faut.
0: Ça.
1: C'est l'été, effectivement.
0: Oui, oui, oui, c'est effectivement l'été. Donc, aujourd'hui, les gros dossiers. Ben, tantôt, nous, on a parlé du fait que Rogers achète, entre autres, les Maple Leafs et les Raptors. J'imagine que ça va faire partie de
1: exactement, de exactement. Sujet, hein? Oui, notre collègue spécialisé en économie, Philippe de Montigny, nous a préparé un contenu là-dessus pour nous expliquer exactement ce que ça va changer. Hein, maintenant, Rogers, ouais, qui va être propriétaire de ces grandes équipes à vraiment 100%, qu'est-ce que ça va vouloir dire? Est-ce qu'il y a aussi un impact sur le consommateur? Est-ce que ça veut dire qu'on risque de finir par payer nos billets plus chers? C'est pas clair.
0: C'est une question
1: puis,
0: qu'on peut se poser.
1: La transaction n'est pas encore finale. Donc, Philippe de Montigny nous a préparé quelque chose là-dessus. Mais je vous avoue, ce soir, on a un menu au téléjournal très, très varié. On parle de MLSC, oui. On parle de la Coupe du Monde, évidemment. Fin de parcours pour le Canada. Plus de matchs à Toronto. Mais quand même, là, on entre dans la phase plus intense de ce tournoi-là. Donc, on va faire un peu le point là-dessus. Avec cette histoire-là de Donald Trump qui a demandé à ce qu'on annule le carton rouge du joueur américain, ça fait beaucoup réagir. Il lancera question.
0: Nous aussi, on va en reparler dans cette dernière heure d'émission.
1: C'est intéressant. C'est très controversé. Puis ça soulève vraiment les passions. Planète football et pas seulement.
0: Mais pas seulement. Oui, oui. Des questions d'éthique, du pouvoir aussi. Jusqu'où peut aller un pouvoir, le pouvoir de quelqu'un qui est en tête d'un pays dans ce cas-ci.
1: Puis on fait aussi un petit tour en Alberta parce que Doug Ford était de passage en Alberta pour cette annonce avec Daniel Smith. Daniel Smith qui, la semaine dernière, annonçait un tracé puis un projet de pipeline vers la côte ouest et qui là veut peut-être aussi d'un pipeline vers la côte est, un pipeline qui pourrait déboucher vers Sarnia, donc en Ontario. Mais bon, il n'y a pas encore d'investisseurs privés. On est vraiment au tout début de ce projet-là. Le Manitoba dit déjà, non, on n'embarque pas essentiellement. Donc, il y a toutes sortes de questions qui se posent là-dessus. Mais quand même, annonce intéressante là, de Doug Ford et de Daniel Smith aujourd'hui. Puis, on fait le point là-dessus dans le Téléjournal.
0: Parfait. On vous écoute. Donc, Yasmine, à partir de 18h au Téléjournal Ontario. Grand merci. Vous êtes ici toute la semaine.
1: Et la semaine prochaine.
0: Et la semaine prochaine.
1: Donc, on se reparlera.
0: Oui, absolument. C'est toujours le bienvenu, évidemment. Bye. Ciao. À tantôt. Ouais, autre gros dossier d'aujourd'hui, on a appris ce matin, au moment où le premier ministre Mark Carney là, est en route vers le sommet de l'OTAN, il a mis fin ce matin, aujourd'hui, à un suspense entourant le choix du constructeur pour la nouvelle flotte de 12 sous-marins canadiens. C'est une entreprise norvégo. En tout cas, germanique. Désolée. ThyssenKrupp Marine Systems, TKMS, qui devrait être privilégié par Ottawa. C'est ce qu'on a appris ce matin pour ce contrat-là. Grosse valeur vraiment importante, prévue 90 milliards de dollars dans le but de remplacer évidemment la flotte qui est vieillissante, faut-il le rappeler, de la Marine royale canadienne. Je parle de cette nouvelle-là et de ce que ça représente essentiellement pour la défense canadienne avec mon prochain invité, Rémi Landry, lieutenant-colonel à la retraite, professeur associé à l'Université de Sherbrooke et chercheur associé aussi au Collège militaire royal de Saint-Jean. Bonjour.
2: Bonjour, Mme Laberge.
0: Alors, premier ministre qui en a fait l'annonce, je le disais ce matin, c'était dans ce lieu historique de la Marine canadienne à Halifax. Parlez-moi des critères qui ont conduit peut-être Ottawa à privilégier cette compagnie-là, TKMS, plutôt que l'autre constructeur qui, lui, était coréen. Sud-Corée.
2: Il faut dire que, grosso modo, les deux sous-marins se ressemblaient, rencontraient les normes canadiennes au niveau de la capacité furtive, au niveau de la capacité de létalité et puis la question de persistance, durabilité. Ce qui a probablement fait changer ou opter pour le consortium allemand et norvégien,

0: c'est probablement le fait qu'il est européen. C'est probablement le fait aussi qu'on sait que le Canada, depuis peut-être un an, se rapproche énormément du côté industriel de l'Europe, essaie de s'immiscer à l'intérieur de l'Europe pour être en mesure de pouvoir compétitionner et éventuellement obtenir des contrats avec eux. Peut-être la chose aussi qui est intéressante de noter, c'est que c'est une nouvelle version, le fameux sous-marin 212 CD de celui qui existe actuellement, 212A. Il n'a pas fait encore ses preuves. Par contre, selon les estimés, ce sous-marin-là aurait une capacité de rester sous l'eau, une autonomie de 40 jours, ce qui n'est pas tout à fait le cas du KSS-3, qui lui a une capacité d'une trentaine de jours, excusez, de 3 semaines.
1: D'accord.
0: Donc, c'est peut-être des facteurs qui auraient probablement, je veux dire, forcé le Canada à aller vers ce sous-marin-là. Et puis, il faut peut-être ajouter aussi quelque chose que le Canada regarde énormément, faisant partie de l'OTAN. Bon, on essaie tout le temps de voir la capacité d'interopérabilité avec nos alliés. Donc, un sous-marin allemand, de conception allemande et norvégienne, bah, c'est définitif que les aspects d'interopérabilité sont déjà à l'intérieur de ce sous-marin-là, ce qui devrait permettre à ce moment-là, je veux dire, au Canada de pouvoir opérer à l'intérieur du contexte d'une opération de l'OTAN.
1: D'accord. OK, je comprends mieux. Donc, il y a un aspect politique, c'est vrai, comme vous le disiez, mais aussi au niveau de son adaptabilité, au niveau de son utilisation comme telle. Ça m'intéresse. Vous avez dit que ce sous-marin-là aurait une capacité de rester sous l'eau, en fait, de loin, ben, supérieure, 40 jours plutôt que beaucoup moins. Pourquoi est-ce que ce serait intéressant pour nous au Canada?
0: Ben, c'est surtout à cause de l'Arctique. C'est l'Arctique, je veux dire, avec sa couche de glace l'hiver, c'est difficile pour nos sous-marins d'y aller parce qu'ils n'ont pas cette autonomie-là. Et puis lorsqu'un sous-marin part pour une région arctique qui doit naviguer sous l'eau, ben, il doit tout de même mettre les chances de son côté. Le fait d'avoir une autonomie d'une quarantaine de jours, bon, ben, lui permet à ce moment-là de pouvoir opérer sous la glace et puis aussi lui permet, selon les conditions, sans avoir nécessairement à monter son périscope avec pour son approvisionnement d'air. L'autre aspect qui est fort intéressant, c'est qu'en étant capable de pouvoir rester plus longtemps sous l'eau, ben, c'est difficile de détecter. Contrairement aux sous-marins nucléaires qui, eux, peuvent rester des mois sous l'eau, un sous-marin diesel qui est sous l'eau a une autonomie avec ses batteries, donc il ne fait pas de bruit. Donc, on est capable à ce moment-là de rester
1: Indétecté ou
0: posé
1: ouais.
0: sans faire de bruit. Donc, ça devient très difficile pour d'autres sous-marins de le détecter et puis naturellement pour les vaisseaux aussi qui navigueraient en surface de le détecter. Donc, ça procure au Canada une capacité dissuasive. Actuellement, avec nos 4 sous-marins, un qui peut fonctionner seulement, on ne s'aventure pas sous les glaces actuellement avec le type de sous-marin qu'on a. Alors qu'avec ces 12-là, ben, ça va nous permettre, à ce moment-là, je veux dire, de pouvoir exploiter, je veux dire, tant du côté de l'Atlantique, du Pacifique que de l'Arctique, d'avoir une capacité dissuasive assez énorme. Même si tous nos sous-marins ne peuvent pas aller. Ne peuvent pas être déployés en même temps, mais le fait d'en avoir 12, ben, ça laisse sous-entendre qu'il y en aura au moins entre 6 et 7 qui pourraient être continuellement en opération dans ces océans-là. Donc, on accroît énormément notre capacité dissuasive en étant en mesure de pouvoir mieux surveiller et puis surtout d'indiquer à des ennemis potentiels ou même à des alliés potentiels ben, qu'on est en mesure de surveiller notre souveraineté et puis éventuellement de la défendre.
1: Alors, on s'inscrit vraiment, si je comprends bien ce que vous êtes en train de nous dire, dans cette volonté-là de réelle d'indépendance militaire, protection de nos eaux, du Nord, de l'Arctique. Ça s'inscrit là-dedans, là.
0: Oui, ça s'inscrit là-dedans. Il faut bien réaliser que depuis plusieurs années, on dépend énormément, je veux dire, des Américains pour notre sécurité. Et puis avec le discours
1: Ouais.
0: du président américain, il est évident qu'il y a quelque chose qui a été brisé, je veux dire, dans la relation qu'on entretient avec nos amis, les Américains. Et puis, il devient évident que le Canada doit être en mesure, comme

0: d'autres pays d'assumer pleinement sa souveraineté. C'est sûr que en cas de conflit, le Canada aura toujours besoin de ses alliés, mais il faut au moins démontrer à nos alliés qu'on a tout de même une capacité de s'auto-défendre et puis surtout de surveiller et puis d'assumer pleinement notre souveraineté. Et puis avec, entre autres, ces sous-marins-là, bon, ben, on va être en mesure de pouvoir accomplir une partie de cette souveraineté-là en étant conscient que d'autres capacités militaires qui vont s'ajouter avec les années pour compléter cette capacité-là.
1: Vous vous évoquez évidemment les États-Unis. On y avait tous pensé, c'était tout un peu dans le derrière de, je pense, de notre tête. Mais par rapport au choix justement de confier la fabrication de ces sous-marins-là à une entreprise européenne, qu'il pourrait y avoir une réaction négative de la part des États-Unis, justement parce que c'est un partenariat, encore une fois, avec l'Union européenne? Comment est-ce que vous voyez ça?
0: Ben, du côté des sous-marins, il faut dire que les Américains se spécialisent surtout dans la fabrication de sous-marins nucléaires. Ce n'est pas ce que le Canada a décidé d'obtenir, d'opérer des sous-marins diesel très modernes avec une plus grande autonomie, comme je mentionnais tout à l'heure. Mm-hmm. Donc, je ne crois pas que ça va être nécessairement, je veux dire,
1: un irritant.
0: Créer un litige entre les Américains et nous. Mm. Et puis, de toute façon, sur toutes les tribunes que j'ai entendu parler le premier ministre, on l'a clairement laissé sous-entendre, je veux dire, aux Américains que il faut diversifier nos marchés. Le plus bel exemple que je peux vous donner, c'est actuellement le conflit en Iran a mobilisé beaucoup de ressources militaires américaines, un point tel qui n'en ont pas suffisamment pour être capable de fournir les besoins en armes antiaériennes à l'Ukraine. Donc, même l'Europe est consciente qu'il faut éventuellement avoir un degré d'autonomie parce qu'on n'a aucune... Il n'y a rien d'écrit de formel de dire que les Américains vont toujours être en mesure de fournir ce qu'on a de besoin si eux ont des besoins autres que les nôtres. Et puis, on l'a vu avec la guerre en Iran, là. Les capacités militaires, le côté armement ont été grandement diminués. Puis présentement, on essaie de rétablir ces niveaux d'armes-là de façon à maintenir une capacité dissuasive et puis d'être capable de pouvoir engendrer d'autres combats. Donc, ça laisse sous-entendre qu'il faut qu'on l'Europe, inclut le Canada, ben, qu'on soit en mesure de produire une partie de nos armes en étant conscient qu'il y aura toujours un besoin du côté des Américains, compte tenu de certains des la technologie puis de certains des armes qu'ils produisent, mais en même temps, ben, de laisser sous-entendre que c'est peut-être le temps aussi qu'on diversifie. L'objectif aussi avec la Corée du Sud était très très intéressante. Il faut comprendre qu'on essaie aussi de développer ce marché-là. Récemment, le premier ministre a conclu des ententes avec la première ministre japonaise pour éventuellement être capable de faire des changements de technologie pour aussi du côté de l'armement. Personnellement, moi, je préférais le sous-marin de la Corée du Sud parce que ça, il est en opération depuis 2021. Mmh. Alors que le sous-marin allemand, norvégien, ben c'est un modèle qu'on est en train de construire présentement. Il n'a pas fait ses preuves encore.
1: Ah bon?
0: Et puis moi, je me rappelle les vieilles expériences avec certains hélicoptères qui n'étaient pas encore en utilisation. On a eu énormément de problèmes du côté du Canada. J'ose espérer que ce ne sera pas le cas, que probablement, je veux dire, qu'on a eu des garanties que le prototype de ce futur sous-marin-là, je veux dire, va fonctionner puis va livrer la marchandise. Mmh. L'autre
1: c'est un
0: aspect
1: bon point,
0: aussi,
1: ça.
0: L'autre aspect aussi, c'est que le sous-marin coréen avait une capacité de missile balistique. Donc, selon moi, ça l'ajoutait une capacité dissuasive. Donc, une capacité de missile balistique, c'est que contrairement à un sous-marin habituel où c'était des torpilles, ben, vous pouvez éventuellement cibler des cibles assez loin et puis des cibles aussi aériennes, sous-marines ou maritimes ou terrestres. Alors que un sous-marin conventionnel avec des torpilles conventionnelles, ben c'est surtout anti-sous-marin, anti-navire. Mmh. Donc, il y avait cette capacité-là dissuasive que je trouvais fort intéressante.
1: Oh, on commence à...

0: vous à perdre la connexion,
1: Oh,
0: lieutenant.
1: je m'excuse, madame.
0: Non, non, il n'y a aucun
1: Vous
0: problème.
1: m'entendez
0: Allez-y.
1: toujours?
0: Oui, là, je vous entends.
1: Bon, ben, excusez. Je disais que c'était probablement les deux caractéristiques
0: D'accord.
1: qui me faisaient pencher pour le sous-marin sud-coréen. Mais par ailleurs, faut réaliser que l'autonomie sous l'eau de 40 jours est un facteur incroyable. Je veux dire, c'est près de 15 jours de plus que le sous-marin sud-coréen. Et puis la capacité aussi furtive, toute la coque avant du sous-marin va bénéficier d'une nouvelle technologie qui va le rendre encore beaucoup plus difficile à être détecté.
0: Ah bon, le gouvernement semble avoir penché pour ça. Donc, ça semble avoir été un élément important, là. D'accord.
1: Oui, je crois.
0: D'accord. Mais je vous remercie beaucoup, lieutenant-colonel Rémi Landry. Je rappelle que vous êtes à la retraite, mais que vous nous parlez de temps à autre. Professeur également affilié à l'Université de Sherbrooke et chercheur associé au Collège militaire royal de Saint-Jean. Grand merci à vous d'avoir été avec nous aujourd'hui. Bonne fin de journée.
1: Vous pareillement, madame.
0: Au revoir.
1: Au revoir.

0: C'était Leila de Mohamed M. Kouchin, un maître somalien du Kaban qui est décédé, mais il s'était réfugié à Toronto au début des années 90. Donc, chanson Leila. 17h32 dans cette émission, pas comme d'habitude, et je retrouve mon collègue collaborateur en direct des studios du centre-ville de Sudbury, Daniel Lobin. Rebonjour, Daniel.
1: Bonjour, Martine.
0: Qui va nous reparler de Patricia Cano, cette autrice, compositrice, chanteuse, en fait comédienne qu'on connaît ici en Ontario, qui est venue à plusieurs reprises dans la région de Toronto. Puis en fait, j'aurais envie de dire qu'il s'est promené partout, carrément, en Ontario, et qui se transforme ces jours-ci en Terre Neuvième. Je dis ces jours-ci à partir de ce soir officiellement pour la comédie musicale Come From Away. Et donc, Gander, Terre Neuve, allez-y.
1: Oui, qu'est-ce qui s'est passé? À Gander, le 11 septembre 2001, plusieurs milliers de passagers avec plusieurs destinations à bord d'avion ont été accueillis à Gander,
0: redirigés vers
1: l'aéroport de Gander, qui était en mesure d'accueillir ces gens-là parce que plusieurs vols avaient été annulés en raison des attentats terroristes à la ville de New York. Et donc, c'est une histoire que plusieurs personnes ont vu comme le côté lumineux, l'accueil, la solidarité, la bienveillance. De Gander, de Terre-Neuve, qui a accueilli ces gens-là, qui a répondu à l'appel. Toute petite communauté devenue, je ne sais pas combien de fois plus grande.
0: Oui,
1: c'est
0: tous ça, 7000 personnes qui débarquent comme ça, là, franchement, en quelques heures seulement. Donc, l'espace aérien américain qui avait été fermé. Puis là, tout d'un coup, on nous annonce que, préparez-vous, gang, parce qu'il y a du monde qui arrive. Et il faut accueillir ces gens-là. Il faut les nourrir.
1: Oui. C'est une histoire qui, une fois transposée en mode comédie musicale, a fait la fierté du Canada.
0: Ouais.
1: Je me souviens de photos du premier ministre Justin Trudeau à l'époque qui était parmi les gens du public pour la production Broadway de Come From Away, qui avait fait fureur en 2017. Et puis, il y a eu une production très grand succès aussi à Toronto avec la compagnie Mervish. Maintenant, c'est au tour de Yes Theatre à Sudbury de faire une production originale avec une mise en scène de Cameron Carver. Et c'est déjà un énorme succès pour la compagnie. On dit ce soir, c'est la première, oui, mais il y a déjà plus de 7000 billets qui ont été vendus pour les représentations de Come From Away à Sudbury. Pensez-y, c'est une ville de 150 000 habitants. Déjà 7000 billets de vendus. Il y a beaucoup de...
0: La première, c'est ce soir, là. Comme...
1: Oui, la première, c'est ce soir.
0: Déjà, il y a un buzz autour de cette comédie
1: musicale. Absolument. Et puis...

Patricia Cano, on la connaît bien, on la voit souvent sur scène, surtout comme musicienne, chanteuse, parfois au théâtre. Mais il faut remonter jusqu'en 2012-2013 pour la plus récente prestation théâtrale de Patricia Cano à Sudbury. C'était dans le spectacle Zesty Gopher s'est fait écraser par un frigo. C'est la traduction en français de The Postmistress de Thompson Highway. Patricia Cano, qui n'a pas l'habitude de faire des comédies musicales à la Broadway, mais qui a répondu à l'appel de Yes Theatre pour cette histoire-ci qu'elle dit très touchante. Et ce personnage, celui de Beulah, une bénévole en chef, enseignante à l'école, qui a répondu à l'appel. Donc, jouer dans une comédie musicale basée sur une vraie histoire, mais interpréter aussi un personnage qui est une vraie personne. Oui. Beulah, c'est une vraie femme. Mm-hmm. Comment Patricia Cano a-t-elle... camper son personnage de Beulah, la Terre-Neuvienne de Gander. On l'écoute dans ce deuxième montage que j'ai préparé à partir de mon entrevue avec elle plus tôt aujourd'hui.

0: running late.
1: Sorry, Beulah. How's the kids?
0: Not exactly thrilled to be inside on such a gorgeous day.
2: Bon, Beulah, je l'ai découverte dans deux... Pas des films, mais des... Je l'ai vue en entrevue et je l'ai vue en production de un documentaire. Deux documentaires très bien faits. Et donc, je l'ai vue. Moi, je ne l'étudiais pas comment elle parle. Je voulais juste savoir son esprit, comment elle était. Et c'est comme dans le texte. Je trouve qu'on a les personnages clés, piliers, qui étaient vraiment, qui sont vraiment de Gander, qui ont vraiment... On a même gardé leur nom, comme Beulah, comme Claude, comme le maire, etc. Quand on les voit, on sent que le texte a bien dilué et le texte est arrivé à bien saisir leur...
3: Distiller.
2: Oui, merci. L'essence de leur personnalité, leur humanité. Donc déjà, c'est ça. C'est une dame... Et bon, pour l'accent, ça c'est autre chose. On nous a fait travailler avec une dame qui vit à... Je crois qu'elle vit à Stratford, de Terre-Neuve. Et on l'a vue 3-4 fois. Oh, comme... On voulait aussi, si elle voulait plus de temps ou nous, par Skype. Et c'était formidable. C'était formidable. J'étais sur la bonne piste. J'étais très heureuse de le savoir. Et elle nous a aidés. Donc, on nous a fourni des outils très importants pour ce spectacle aussi. Mais Beulah, c'est une dame qui, à l'époque, le jour même des attentats, elle était la chef du Legion. La présidente du Legion, petite Legion de Gander, elle était enseignante. Je me souviens pas si elle est enseignante à la retraite, mais enseignante. Et elle a vraiment organisé, galvanisé, pour appeler Porto. Et quand l'armée est arrivée avec des lits, avec, c'est vraiment elle, le maire, et il y a 5 autres personnages qui sont dans le spectacle, qui étaient vraiment, pour cette communauté, les liens. Et les chefs et ceux et celles qui ont fait tout, qui ont tout organisé, tout fait pour que ça marche bien, pour accueillir. Donc, son esprit est très touchant, m'inspire. Et j'ai étudié comme ça, je l'ai vu dans deux documentaires et j'ai bien saisi que cette femme est forte. Il y a du nonsense, elle est généreuse, organisée et d'un très, très grand cœur. Donc, voilà, je m'y retrouve dans ça. Et bon, j'espère que ça va vous toucher aussi, l'histoire de Beulah.

On prépare le spectacle. C'est ce soir la première, avant-première, si vous voulez, avec un public, des centaines de spectateurs. Puis déjà, il y a beaucoup, des milliers de billets qui ont été vendus pour cette production à Sudbury. Vous qui êtes dans l'action, est-ce que vous êtes en mesure d'avoir un regard extérieur? Qu'est-ce que vous pensez de ce que Cameron Carver a préparé? C'est un jeune metteur en scène. On a vu Groundhog Day à Sudbury. C'était très dynamique, très ludique.

0: C'est quoi la personnalité de cette production de Come From Away à Sudbury?
1: Moi, j'ai vu la production de Mervish. Mm-hmm. Elle était évidemment très bonne. J'avoue que pour moi, que cette direction, cette mise en scène, la scénographie, le tout, c'est mieux. Honestly. Non, c'est plus intime. Cameron Carver, il est... Moi, je le connaissais pas comme artiste. Il est dans le détail, dans l'esprit de chaque mouvement. Et il a conçu un monde très intime. Et du coup, comme Yes Theater se retrouve dans la maison de Sudbury Theater Center, c'est un espace qui n'est pas trop grand comme les grandes maisons de Toronto. Donc, tout le monde a accès à l'histoire. Vous allez voir le monde physique qu'on a créé bouge même vers le public à un moment donné pour donner le sens des avions, le mouvement. Et je trouve qu'il a fait une mise en scène extrêmement délicate. Moi, ça m'émue moins plus que la production de Toronto. Et parce que c'est plus accessible, c'est plus intime. Moi, je sens qu'on va vers le public et le public peut venir dans l'histoire beaucoup plus facilement. Et donc, du coup, il y a la sensation d'un vrai partage. Il y a l'espoir d'un vrai partage et le potentiel pour plus intime. Et donc, du coup, je crois que, ouais, c'est la production à voir cet été.
2: C'est peut-être la production à voir cet été, Daniel Aubin, mais il faut se dépêcher parce que, si j'ai bien compris, il reste très peu de billets.
3: Effectivement, Come From Away, la production sudbouroise de Yes Theatre, c'est ce soir la première. On avait déjà ajouté quelques semaines de représentation supplémentaire après que les deux premières semaines se sont affichées à guichet fermé. La troisième semaine est presque à guichet fermé. Il ne reste que des billets pour deux ou trois représentations pendant la troisième semaine. Un peu plus de disponibilité pour les deux dernières semaines, nous menant jusqu'au 8 août. Mais qui sait, par la suite, on a déjà vu ça par le passé. On pourrait ajouter des semaines supplémentaires, mais il n'y a rien de garanti. Si vous voulez voir Come From Away, si vous voulez voir Patricia Cano dans le rôle de Beulah, parmi ces Terre-Neuviens, ces Terre-Neuviennes qui ont accueilli tous ces passagers détournés à la suite des attentats du 11 septembre 2001 dans la comédie musicale, mais faites vite, prenez vos billets le plus tôt possible parce que ça risque d'être à guichet fermé pour toutes les représentations très bientôt.
2: Oui, et puis vous, par contre, vous y allez. Jeudi.
3: J'y vais jeudi. Je vous en donnerai des nouvelles en
2: vendredi. Parfait. On attend ça. Merci, Daniel Aubin. À demain.
3: À demain.
2: Ciao.

0: Est-ce que ça vaut vraiment la peine de planifier son avenir dans un monde incertain comme le nôtre? C'est une question que beaucoup de jeunes se posent, entre autres avec les avancées de l'intelligence artificielle, le réchauffement climatique ou encore les nombreuses guerres qui ne semblent pas vouloir finir, évidemment. Plusieurs personnes et des jeunes trouvent difficile d'imaginer à quoi peut ressembler un futur. D'autant plus que pour les jeunes qui ont une partie de leur jeunesse, qui ont vu une partie de leur jeunesse bousculée par la pandémie, c'est difficile. Mais est-ce qu'il faut se résigner pour autant? Ben, on en parle parce que mon collègue à l'émission du matin en a parlé avec Nafissa Ismaël, professeure titulaire à l'École de psychologie de l'Université d'Ottawa, titulaire de la chaire de recherche de l'Université sur le stress et sur la santé mentale. On l'écoute.
1: C'est très important d'avoir un plan, d'avoir un objectif, pas nécessairement très concret, mais quand même une bonne idée de ce qu'on voudrait faire plus tard, surtout au niveau des jeunes, parce que ça les aide à avoir un objectif, ça les motive, ça les garde un peu focussés sur l'objectif, puis ce qu'ils doivent mettre en place en ce moment pour arriver à cet objectif-là, parce que sinon, on se perd un peu avec tout ce qui se passe autour de nous.
2: Bon, en même temps, les modèles du passé ont un peu éclaté. Hein. On est loin de l'idée d'aller avoir un travail à 25, avoir peut-être des enfants aux alentours de 30-35, une maison aussi dans cette période-là. Les choses sont rendues bien plus compliquées pour les jeunes générations. Comment est-ce que leur vision du futur est justement beaucoup plus anxiogène que l'ont été celles de leurs aînés? Ou est-ce que c'est finalement chaque génération qui a un futur un peu anxiogène?
1: Mais c'est une très bonne question. C'est sûr qu'à chaque génération, on vit des changements qui sont quand même importants. En ce moment, comme vous l'avez dit, il y a des défis qui sont assez complexes que nos jeunes doivent naviguer, planifier leur futur à travers de tout ça. Puis c'est sûr que c'est pas facile. C'est normal aussi de se sentir dépassé, de se sentir un peu submergé par le poids de tous ces changements qui arrivent de façon un peu simultanément. Mais c'est important quand même de rester bien focusé sur ce qu'on veut faire, parce que en ce moment on veut pas devenir non plus une victime de tous ces changements-là. On veut plutôt avoir un rôle plus actif, puis prendre le contrôle, puis quand même essayer de planifier les choses tout en comprenant le contexte dans lequel on vit, puis comment on peut mieux naviguer de façon stratégique.
2: J'ai l'impression, et peut-être que je me trompe, vous me corrigerez, mais que c'est devenu presque plus important de nos jours de bien planifier notre avenir. Je veux dire, on se retrouve dans une situation où le marché de l'emploi est difficile, il faut faire des bons choix très tôt, où le marché immobilier est difficile, il faut faire des bons choix très tôt. Est-ce qu'on est rendu dans une époque où, en fait, paradoxalement, c'est anxiogène pour les jeunes et on ne veut pas y penser à l'avenir, mais en même temps, on est dans une situation où il faudrait peut-être y penser très tôt?
1: Absolument. Puis planifier ça tôt, se préparer à l'avenir aussi vient diminuer aussi nos symptômes d'anxiété, de dépression, parce que ça nous donne plus de contrôle, ça nous donne un rôle plus actif sur ce qui se passe autour de nous, puis ça nous permet de mieux nous préparer. Il faut le faire tôt, il faut le faire d'avance, puis il faut le faire de façon réaliste aussi. Regarder c'est quoi les défis, qu'est-ce qu'on est capable de faire en tant qu'individu pour pas non plus se submerger puis se sentir maintenant dépassé par cette planification.
2: On parle là, bon, quand on parle des jeunes, notamment de ceux qui ont vécu une partie de leur jeunesse pendant la pandémie. Comment ça a affecté leur développement cognitif ou en tout cas leur capacité à se préparer à l'avenir?
1: La pandémie a eu définitivement un gros impact sur nos jeunes, particulièrement aussi sur leurs relations sociales. Ils se sont tournés davantage sur les écrans, les médias sociaux, puis c'est devenu en quelque sorte leur façon de socialiser virtuellement au lieu d'en personne. Mais ce qui fait le problème maintenant, en socialisant plus virtuellement, c'est qu'on n'a plus ce contact personnel qu'on avait avec les autres, on partage moins.

0: ce qu'on ressent, ce qu'on vit. On a tendance à garder plus à l'intérieur de soi. Puis on voit que ça a mené nos jeunes à développer beaucoup d'anxiété sociale. Malheureusement, ils ont comme perdu cette habilité-là de communiquer face à face. Alors, faut travailler là-dessus. C'est, il faut partager qu'est-ce qu'on ressent. Il faut en parler avec d'autres. Ça fait du bien d'en parler. Ça nous aide aussi à mieux réguler nos émotions, nos symptômes. Puis après, ben, essayer de voir aussi si peut-être on a besoin d'aller chercher de l'aide professionnelle si l'anxiété devient un peu, vient accaparer notre quotidien aussi. Mais c'est important d'avoir ce contact social, puis aussi de filtrer l'information à laquelle on est exposé à notre quotidien, surtout sur les médias sociaux.
1: Et d'entendre Nafissa Ismaël, professeure titulaire à l'École de psychologie de l'Université d'Ottawa, titulaire de la chaire de recherche de l'Université sur le stress et sur la santé mentale. 17h52, voici votre bulletin d'information régionale et provinciale. C'est avec Andrea Pozzo-Martinez.
2: Merci beaucoup, Martine. Quelques jours après le feu vert donné par Ottawa au projet Albertan de nouvel oléoduc vers la côte ouest, l'Alberta et l'Ontario dévoilent le tracé d'un autre éventuel pipeline, cette fois d'ouest en est. La première ministre de l'Alberta, Danielle Smith, et son homologue ontarien Doug Ford ont annoncé ce matin à Calgary. Félix Gagné a plus de détails.
3: L'Alberta et l'Ontario devraient transporter du pétrole brut de Hardisty à 200 km au sud-est d'Edmonton jusqu'aux raffineries de Sarnia près du lac Huron. Pour que le projet se concrétise, le gouvernement de l'Ontario doit encore mener des études de coûts et de faisabilité. Le potentiel pipeline devrait transporter 500 000 barils de pétrole par jour sur une distance de 3300 km. La capacité des raffineries ontariennes devra être élargie pour répondre à ces exigences. À moyen terme, le gouvernement des deux provinces vise des expansions vers l'est ainsi que vers le nord du Manitoba pour atteindre Churchill et acheminer un volume de 800 000 barils par jour. La première ministre Danielle Smith et le premier ministre Doug Ford estiment que ce projet sera bénéfique pour l'unité canadienne et la sécurité économique nationale. Ce corridor énergétique est le résultat d'un protocole d'entente entre l'Ontario, l'Alberta et la Saskatchewan signé l'an passé. En plus de ces trois provinces, le pipeline devrait aussi traverser le Manitoba qui n'a pas encore donné son soutien officiel au projet. Ici Félix Gagné, Radio-Canada. Calgary.
2: Puis un candidat décide de se retirer de la course à la direction du Parti libéral de l'Ontario. Rob Cyrianek, qui représente Ajax au sein de l'Assemblée législative, a déclaré avoir pris la décision de suspendre sa campagne après s'être entretenu avec sa famille et ses collègues. Les membres du parti pourront voter en ligne du 9 au 20 novembre et le nom du vainqueur sera annoncé le 21 novembre. Rogers est en voie de devenir l'unique propriétaire des Raptors et des Maple Leafs de Toronto. La compagnie a annoncé avoir signé un accord auprès de Kilmer Sports pour acquérir les parts restantes du conglomérat Maple Leaf Sport et Entertainment. Les explications de Kim Tai Franco.
4: C'est un moment déterminant pour Rogers. Grâce à une entente de 4 milliards 350 millions de dollars, le géant des télécommunications pourra obtenir les derniers 25% du conglomérat Maple Leaf Sports and Entertainment. MLSE détient plusieurs équipes sportives, dont les Raptors, les Maple Leafs, le Toronto FC et les Argonauts. Cette transaction mène vers un monopole des équipes sportives canadiennes qui sont déjà peu nombreuses.
5: Monopolies in live entertainment in general.
4: Keldon Bester, du projet anti-monopole canadien, craint qu'un tel monopole fasse bondir les prix des billets et des forfaits télé, tout en limitant les options pour les clients.
5: And what we're seeing now is a combination of high prices, poor treatment of consumers, and limited options.
4: Cet accord donne justement plus de liberté à Rogers pour sa chaîne Sportsnet. David Soberman est professeur en marketing à l'Université de Toronto.
6: Alors, ça leur donne quand même la possibilité de choisir les meilleurs jeux, les meilleures façons de vendre la publicité.
4: La transaction entre Rogers et Kilmer Sports nécessite encore le feu vert des ligues concernées. Mais Rogers prévoit que le tout sera finalisé d'ici la fin de l'année. Ici Kim Tai Franco, Radio-Canada, Toronto.
2: Le dernier match de la Coupe du Monde de la FIFA à Toronto a eu lieu la semaine dernière et l'heure est au bilan pour les contribuables. Toronto garde cependant un héritage de son stade. Luna Marché a les détails.
7: Les 6 matchs de la Coupe du Monde de la FIFA à Toronto sont maintenant terminés. Sur les 157,9 millions de dollars investis dans la rénovation du stade de Toronto, la ville a injecté à elle seule 85% de cette somme, soit 132,9 millions de dollars.

0: milliards de fonds publics. Si les tribunes temporaires de 45 000 places seront bientôt démontées pour ramener le stade à sa capacité habituelle de 28 000 sièges, Toronto conserve un important héritage matériel, notamment une nouvelle pelouse hybride renforcée, 4 écrans géants d'ailes et du Wi-Fi amélioré. Du côté des festivités, le FIFA Fan Festival est en pause jusqu'au 11 juillet. La ville rappelle que le site a été programmé pour 22 jours d'activité seulement afin de cibler les moments clés du tournoi. D'ici la réouverture ce samedi dès 14h30, les amateurs de soccer peuvent profiter des diffusions des matchs au Nathan Phillips Square. Ici Louda Marché, Radio-Canada, Toronto.
1: Et puis en terminant, l'astronaute ontarien Jeremy Hansen quitte l'agence spatiale canadienne. Jeremy Hansen avait effectué un voyage historique autour de la Lune à bord de la mission Artemis 2 de la NASA au début de cette année. L'agence indique qu'il a annoncé qu'il se consacrerait à de nouvelles opportunités professionnelles à compter du mois de septembre. Né à London, en Ontario, Jeremy Hansen continuera d'exercer ses fonctions de réserviste au sein de l'aviation royale canadienne. Voilà Martine, c'est ce qui complète vos informations.
2: Merci Andrea.

0: seront à San Francisco, ou ils sont à Francisco ce soir contre les Giants. Match qui commence à 21h45, notre heure. Et Ramin Pezeshki est de retour en studio pour nous reparler de soccer et des. Ben, il y avait ce match-là.
1: Oui,
0: important,
1: le premier match. Enfin,
0: Espagne
1: le,
0: contre Portugal.
1: Le Portugal, le premier match de la journée, Coupe du monde donc, de football. Mm-hmm. C'est l'Espagne qui a gagné finalement 1-0 grâce à un but marqué par Mikel Merino à la 91e minute de cette rencontre, en la toute fin de match, dans la première minute du temps additionnel. Donc l'Espagne qualifiée, Portugal éliminé. Et le vainqueur donc, de cette rencontre, l'Espagne, va rencontrer le vainqueur du match qui va se dérouler ce soir à partir de 20h à Seattle entre les États-Unis et la Belgique.
0: Merci Ramin.
1: Je vous en prie.

0: Soyez là demain matin, mes collègues de vos émissions locales seront en ondes, bien évidemment. Julien Saukiyo demain matin à Il n'y a pas de matin pareil dans la grande région de Toronto. Charles Lévesque sera là pour les gens de la région de Windsor-Essex à Matin sans frontières. Et Frédéric Projean sera dans le Nord avec les matins du Nord, le matin du Nord. Je m'appelle Martine Laberge. À demain!
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5: Ici Étienne Leblanc. À ça nous regarde ce soir.
6: Ils ont travaillé toute la nuit. Ils vont libérer ça assez vite.
7: C'est assez spécial, tu sais, quand tu vois ça.
5: À quelques mètres du désastre.
8: Force est de constater que c'est préoccupant.
5: Après un déraillement terrifiant, des résidents de Repentigny s'estiment chanceux. Et le débat sur la place du train au cœur des villes est relancé.
9: Le système ferroviaire au Québec, au Canada, en Amérique du Nord est très sécuritaire. C'est les zones résidentielles qui sont en jeu.
5: Aussi à l'émission, Donald Trump joue les arbitres.
10: I didn't think it was a foul.
5: La FIFA nie avoir cédé à ses pressions en suspendant le carton rouge d'un joueur américain. Et plus tard, le magasin qui a fait naître tellement de musique devient silencieux.
11: C'est ici où j'ai acheté ma première guitare.
5: Steve's Music met la clé sous la porte de sa dernière succursale.
12: La fin d'une époque, malheureusement.
5: Bon lundi soir à tous. Eh bien, plus de peur que de mal finalement à Repentigny au lendemain.

0: d'une frousse, on peut le dire, monumentale, je crois, 13 ans presque jour pour jour après la tragédie ferroviaire de Lac-Mégantic, qui a fait 47 morts, on s'en souvient. Une enquête est en cours à Repentigny où une quarantaine de wagons d'un train du Canadien national ont déraillé en plein quartier résidentiel hier en fin de journée. Le Bureau de la sécurité des transports du Canada tente de déterminer ce qui est à l'origine de l'accident qui a fait craindre évidemment le pire aux résidents de Repentigny. Les quelques 200 personnes qui avaient été évacuées ont pu rentrer chez elles. Mon collègue Jean-Philippe Robillard s'est penché sur ce dossier aujourd'hui pour comprendre si la sécurité ferroviaire s'est améliorée depuis la tragédie de Lac-Mégantic. Bonsoir Jean-Philippe.
1: Bonsoir Étienne.
0: Alors, donc à Repentigny, Jean-Philippe, l'heure est au nettoyage.
1: Oui, il y a des équipes qui sont sur place, qui sont en train de dégager la voie ferrée, d'enlever les wagons, mais ça va prendre plusieurs jours avant que tout soit terminé. Il y a également, vous l'avez dit, une équipe d'enquêteurs du Bureau de la sécurité des transports du Canada qui est sur place, qui a commencé son enquête pour déterminer la cause de l'accident. Et tout ce qu'on sait jusqu'à présent, Étienne, c'est qu'il y a eu des travaux de mise à niveau qui ont été effectués récemment par le Canadien national, tout près de l'endroit où est survenu le déraillement. Mais on n'a pas plus de détails là, pour le moment, pour l'instant.
0: Est-ce qu'on sait qu'est-ce qui a pu causer un tel déraillement?
1: Ben, il peut y avoir plusieurs raisons. Selon les experts à qui j'ai parlé cet après-midi, habituellement, ce qui cause des déraillements, c'est soit une erreur humaine, soit un problème avec la voie ferrée, ou encore la vitesse du train qui aurait pu être trop rapide. Et c'est ce qui fait dire à Pierre-Luc Sévigny, qui est un ancien chef de train pour le Canadien Pacifique, que les compagnies ferroviaires au Canada doivent réduire la vitesse de leur train et en particulier dans les zones résidentielles.
2: Je crois que le système ferroviaire au Québec, au Canada, en Amérique du Nord est très sécuritaire, mais c'est les zones résidentielles qui sont en jeu. C'est là que ça devient dangereux parce que ça ne prend pas grand-chose. Tu sais, exemple, si on prend une matière dangereuse qui est encore plus dangereuse que ce qui s'est passé à Mégantic, la chlorine, exemple, j'en transportais souvent. Donc, tu sais, ça prendrait un seul wagon mal positionné qui déraille au mauvais moment dans une zone résidentielle et voilà, on aurait une autre tragédie. Donc, c'est pour ça que moi, je prônerais vraiment dans les zones résidentielles pour une réduction de la vitesse parce qu'on ne pourra jamais enrayer totalement un déraillement.
1: Et lui, il croit que les trains ne devraient pas rouler plus de 16 km/h dans les quartiers résidentiels, alors que selon lui, à l'heure actuelle, il y a des trains qui peuvent traverser des zones urbaines, Étienne, à 40 km/h.
0: Est-ce que vous savez, est-ce qu'on vous a dit si l'industrie ferroviaire serait disposée à réduire la vitesse, justement?
1: Ben, c'est là que le bas blesse. Il y aurait de la réticence dans l'industrie pour diminuer la vitesse des trains parce que ça aurait quoi? Un impact économique important, selon Pierre-Luc Sévigny.
2: Parce que ça l'impacte les opérations. Plus rapidement on livre la marchandise, plus on en livre, plus on fait de sous, hein, on s'entend, donc plus la compagnie est rentable. Mais je pense qu'à un moment donné, il va falloir mettre la vie des gens qui vivent autour de ces chemins de fer-là en premier, puis qu'il y aura un délai supplémentaire pour les marchandises livrées. Je pense que ce serait la logique des choses.
1: D'autant plus qu'avec l'augmentation de la population, avec l'étalement urbain, les villes de banlieue se sont développées. Il y a de nouveaux quartiers qui ont vu le jour près des voies ferrées. J'ai parlé avec Luc Charron, qui a été conducteur de train pendant une quarantaine d'années pour le Canadien national. Et lui qui a vu le paysage changer, notamment à Repentigny. Et lui, il déplore que les municipalités aient permis la construction de résidences si près des voies ferrées.
3: C'est un peu partout. Ils font des développements, mais ils mettent beaucoup de maisons, mais ils mettent tout ça collé sur les voies ferrées. Fait que dans le fond, les voies ferrées, avant, c'était comme des voies de contournement. Bien, ils ont été remplir les voies de contournement avec des maisons. Et c'est juste qu'il faudrait qu'ils pensent un petit peu plus. Ça veut dire, avec tous les incidents qui arrivent, c'est comme si les gens des municipalités ne pensaient pas vraiment tant qu'il n'arrive pas quelque chose.
0: Et Jean-Philippe, il y a la Fédération canadienne des municipalités qui est bien au courant de ce problème, qui demande à Ottawa d'agir.
1: Oui, pour s'assurer que tout est sécuritaire, pour qu'il n'y ait pas de nouvelles tragédies ferroviaires comme à Mégantic, pour qu'il n'y ait pas de déraillement dans un quartier résidentiel qui tourne à la catastrophe. On écoute Jacques Demers de la Fédération canadienne des municipalités.
4: Bien, de voir au niveau sécurité, de quelle façon on peut être avec les entreprises, regarder pour l'aménagement des voies ferrées qui soient à niveau, qui soient vraiment parfaites et non pas à se demander seulement de ralentir les trains. Commençons par vérifier la sécurité des voies ferrées. Et par la suite, oui, souvent, il faut ralentir au niveau des périmètres urbains de façon plus importante. Puis en même temps, il y a le côté économique. On a besoin des voies ferrées. Ils passent dans le cœur de nos villages, de nos villes.
1: Il y a déjà eu un déraillement de train, Étienne, Repenti, ça c'est dans la Lanaudière, dans les années 80. Il y aurait eu une vingtaine de wagons qui avaient quitté la voie ferrée, mais à l'époque, il n'y avait pas de maison. C'était des champs, je m'en souviens très bien, parce que mon père, à l'époque, m'avait amené voir ce déraillement-là de train. Là.
0: Donc, évidemment, quand il n'y avait personne, non, il y avait moins de conséquences. Exactement. Merci de vous être penché là-dessus, Jean-Philippe Robillard.
1: Merci, au revoir.

0: Après avoir politisé le 250e anniversaire des États-Unis, qui avait davantage des airs de grand-messe politique hein, plutôt qu'une fête nationale, eh bien, Donald Trump s'immisce maintenant dans la Coupe du monde de soccer. Le président américain a confirmé ce matin qu'il a personnellement appelé le patron de la FIFA, Gianni Infantino, pour demander la révision de la suspension d'un des meilleurs joueurs de l'équipe américaine après un carton rouge. Et cette révision, M. Trump, il l'a obtenue. Pour parler de tout ça, je joins notre correspondante à Washington, Marie Claudet, qui a suivi cette affaire toute la journée. Bonsoir, Marie.
1: Bonsoir, Étienne.
0: Marie, donc, vraiment, là, cette intervention de M. Trump ce matin a fait réagir partout les gens à travers le monde.
1: Oui, c'est ça, la FIFA hein, n'est pas étrangère au scandale, il faut le dire, mais cette décision pourrait bien constituer la plus grosse polémique de ce mondial 2026. Alors Étienne, je vous rappelle les faits rapidement. Lors du match qui opposait la Bosnie-Herzégovine et les États-Unis, la semaine dernière, l'attaquant phare de l'équipe américaine, Folarin Balogun, accroche la cheville de son adversaire avec ses crampons, un geste maladroit peut-être, mais considéré dangereux par l'arbitre qui lui donne un carton rouge. Il est expulsé sur le champ et comme un carton rouge entraîne systématiquement une suspension pour le match suivant, Balogun ne peut pas jouer ce soir contre la Belgique. Alors c'est là que les choses se compliquent et que le Balogun Gate commence. Certains appellent ça voilà, le Balogun Gate ici. Monsieur Trump appelle donc son ami Gianni Infantino, le président de la FIFA pour se plaindre. Les deux sont proches, souvenez-vous. Infantino, qui n'a de cesse de chercher les faveurs du président américain, lui avait même offert le prix de la paix en décembre dernier. Et là, coup de théâtre, la FIFA retire ce carton rouge et Balogun sera finalement autorisé à disputer le match contre la Belgique ce soir à Seattle.
0: C'est ça qui est le plus inouï, Marie, c'est que Donald Trump ne s'en cache même pas. Il a avoué ce matin, oui, j'ai appelé Gianni Infantino. C'est ça qui est assez incroyable.
1: Oui, comme si cela était monnaie courante ce matin. Donald Trump a confirmé qu'il a bien demandé ce réexamen au président de la FIFA, car la situation était selon lui injuste. Écoutons-le ensemble.
2: I asked for a review because I didn't think it was a foul. And you know, again, I'm good at this stuff. I didn't think it was a foul. I thought it was two great athletes.
1: Alors, il dit j'ai demandé une révision parce que je ne pensais pas que c'était une faute. Hein. C'était juste deux athlètes qui se sont percutés. C'était peut-être le meilleur joueur de l'équipe. S'il n'avait pas joué, ça aurait laissé une grande tâche, dit-il. Donald Trump qui remet même en cause les règles du soccer et du carton rouge en ajoutant ceci.
2: You know, it's one thing to penalize somebody for the game, but how do you penalize them for a game that hasn't been played yet? It's very unfair. You can't do that. So,
1: vous savez, dit-il, c'est une chose de sanctionner quelqu'un pour un match, mais comment peut-on le sanctionner pour un match qui n'a pas eu encore lieu? C'est très injuste. On ne peut pas faire ça. Donc voilà, au-delà du geste du joueur hein, et de la décision de l'arbitre, c'est maintenant les règles du soccer que Donald Trump remet en cause quand elle ne joue pas en sa faveur.
0: Et Marie, comment les fans de soccer ont réagi à tout ça?
1: Bien sûr, ce retournement de situation a provoqué un tollé en Belgique, bien évidemment, et un peu partout dans le monde. Je vous propose d'écouter des supporters belges qui se sont exprimés au sujet de cette décision ce matin.
3: C'est pas normal. Si nous, on prend rouge, notre joueur, il a pas pu jouer. Enfin, je comprends pas. Dans toutes les équipes comme ça, si on prend rouge, tu joues pas. Et là, ben, malgré que c'est les États-Unis, ça change rien. Normalement, c'est rouge, c'est rouge.
4: Il y a des règles, il faut suivre les règles. On s'appelle Trump ou... C'est les règles sont les règles.
5: Je suis déçue, mais non surprise, quand on sait l'historique qu'il y a avec le patron de la FIFA et la proximité avec Trump. J'espère que ça n'ouvrira pas un précédent pour que tout le monde vienne contester chaque décision des arbitres.
1: La UEFA, la Fédération de soccer européenne, a aussi publié un communiqué ce matin disant, je cite, lorsque la

0: La certitude des règles n'est plus garantie par ceux-là même qui sont chargés de les faire respecter. L'intégrité du jeu est menacée et la crédibilité d'une compétition s'en trouve ébranlée. La Fédération de soccer belge a fait appel de la décision. Cet appel a été rejeté. Ce match de huitième de finale aura donc lieu à 20h, heure de l'Est. Et on peut être sûr que Donald Trump le regardera à bord d'Air Force One, puisqu'il s'envolera pour Ankara, où se tiendra le sommet de l'OTAN et où il retrouvera, entre autres, le Premier ministre belge. Les discussions promettent d'être animées.
1: Oui, on imagine. Très intéressant. Marie-Claudet à Washington. Merci Marie.
0: Merci Étienne.

0: Le Canada a choisi le constructeur de sa nouvelle flotte de sous-marins. Il jette finalement son dévolu sur le consortium germano-norvégien TKMS, qui a remporté la compétition face à l'entreprise sud-coréenne Hanwha. TKMS donc va se fournir jusqu'à 12 nouveaux sous-marins au Canada. Il s'agit là du plus important projet d'approvisionnement militaire de l'histoire du pays. Quelle en est l'ampleur? Eh bien, j'en parle avec ma collègue Estelle Côté-Stroca, qui est à Ottawa. Bonsoir, Estelle.
1: Bonsoir, Étienne.
0: Donc, Estelle, là, c'est juste avant de s'envoler pour le sommet de l'OTAN, comme le mentionnait Marie, d'ailleurs, dans son intervention, que le premier ministre Carney là, a mis fin au suspense.
1: Oui, il était à la base militaire de la Marine royale canadienne d'Halifax et Mark Carney a confirmé que c'est le consortium germano-norvégien TKMS qui remportait la mise. L'entreprise va construire jusqu'à 12 nouveaux sous-marins modernes. Le premier ministre a fait savoir que le choix était difficile. Il avait été difficile à faire entre TKMS et la sud-coréenne Hanwha. Ce qui a fait la différence, eh bien, ce sont les capacités des sous-marins de TKMS à naviguer en Arctique, mais aussi l'interopérabilité avec les alliés de l'OTAN. Mark Carney croit que TKMS va aider le Canada à répondre à ses intérêts stratégiques, économiques et aussi en matière de sécurité. C'est un contrat qui est évalué entre 20 et 25 milliards de dollars pour la flotte uniquement. En ce moment, le Canada possède 4 sous-marins usagés. Ils ont plus de 30 ans. 3 de ces appareils sont en réparation. Il y a donc un seul sous-marin qui peut patrouiller les côtes canadiennes en ce moment. C'est donc une bouffée d'air frais pour la marine canadienne. L'entreprise TKMS promet des retombées de 86 milliards de dollars pour l'économie canadienne et jusqu'à 50 000 emplois créés par année. Le premier ministre Mark Carney affirme qu'il s'agit bien plus que d'un simple contrat d'approvisionnement. On l'écoute.
2: C'est un partenariat à long terme. Un partenariat qui servira de base à une nouvelle collaboration industrielle entre le Canada et l'Europe. Un partenariat qui permettra d'intégrer l'expertise canadienne dans certaines des chaînes d'approvisionnement de la défense les plus avancées au monde. Et un partenariat dans le cadre duquel le Canada ne sera pas simplement un client, mais un acteur.
1: Le gouvernement canadien entame donc une ronde de négociations d'un an avec TKMS pour finaliser l'entente. Si tout va bien, les 4 premiers sous-marins seront attendus en 2034. Et si les pourparlers échouent, le Canada va toujours pouvoir se tourner vers la firme Hanwha.
0: Estelle, ça fait quand même 2 ans hein, qu'Ottawa avait lancé son appel d'offres. Ça fait quand même un bon bout de temps. Donc, ça donne à penser que la compétition entre les deux compagnies en lice était vraiment féroce.
1: Absolument. Dans les derniers mois, les deux soumissionnaires ont mis les bouchées doubles pour courtiser le gouvernement canadien. Des partenariats ont été signés avec des compagnies canadiennes. On a vu des campagnes publicitaires à la télévision avec, entre autres, Peter Mansbridge qui a prêté sa voix à la compagnie sud-coréenne Hanwha. Hanwha qui a installé aussi des affiches près du Parlement à Ottawa. Des dignitaires sud-coréens ont visité le Canada et la marine coréenne en mai est venue jusqu'à Victoria avec un de ses sous-marins en Colombie-Britannique pour participer à des manœuvres militaires et mener aussi, évidemment, une opération de marketing. Et dans les dernières semaines, l'Allemagne, de son côté, a bonifié son offre en offrant la livraison de ses premiers sous-marins plus tôt. Et pour y arriver, TKMS va finalement apporter des changements à son carnet de commandes. Il y a l'Allemagne et la Norvège qui ont toutes deux accepté de céder l'un de leurs sous-marins qu'elles avaient commandés elles-mêmes. Et donc, ces sous-marins seront plutôt destinés au Canada.
0: Et Estelle, est-ce que des entreprises canadiennes vont bénéficier de cette nouvelle entente?
1: Oui, à Trois-Rivières, il y a le président et chef de

0: direction de la compagnie Marmen, Vincent Trudel, qui est très satisfait de cette annonce. Lui, il a signé une entente avec TKMS pour construire des pièces d'acier qui seront assemblées en Allemagne. Marmen construira d'abord une nouvelle usine. Les détails seront négociés dans les prochains mois, mais Vincent Trudel estime déjà que des centaines d'emplois pourraient être créés.
1: La nouvelle est cohérente avec la nouvelle politique industrielle de défense du Canada. Pourquoi? Parce que l'option TKMS était l'option qui favorisait le plus retombées directes reliées à la production de composantes de sous-marins au Canada.
2: Et Estelle, évidemment, tout ça, toute cette entente suscite des réactions sur la scène politique.
0: Oui, il y a le Parti conservateur du Canada qui n'est pas contre la création d'emplois ni contre l'achat de sous-marins, mais on accuse le gouvernement d'agir à l'aveuglette sans plan précis. Et dans les dernières minutes, il y a eu un point de presse de la part de l'ambassadrice de l'Allemagne au Canada. Elle était accompagnée de l'ambassadrice de la Norvège. Il y avait des représentants aussi de la compagnie TKMS à Ottawa, tous réunis ensemble derrière un seul podium. Ils ont salué le succès de cet accord signé avec le gouvernement canadien. Et selon les ambassadrices, c'est une façon de renforcer la coopération entre le Canada et les pays membres de l'OTAN, mais aussi de rendre l'ensemble des pays beaucoup plus sécuritaires. On a même dit pendant cette conférence de presse que c'était une entente sans divorce possible.
2: Intéressant, Estelle. Côté Sroka à Ottawa. Merci, Estelle, de ce compte-rendu.
0: Au revoir.

0: On va aller au Venezuela maintenant parce que des milliers de déplacés dans ce pays tentent de retrouver un semblant de routine un peu plus d'une semaine après le double séisme qui a fait plus de 3500 morts jusqu'à maintenant et des dizaines de milliers de disparus. Plusieurs vivent dans des tentes ou des abris de fortune installés dans les parcs municipaux. Mais depuis quelques jours, les parents de jeunes enfants, à tout le moins, ont le soutien de bénévoles dévoués pour les aider à s'occuper de ces petits sur le terrain. Anne Levasseur.
1: Christine Poli est enseignante, mais aujourd'hui, elle fait les ongles d'une fillette dans un parc de Caracas. Ce parc, qu'elle avait l'habitude de fréquenter les week-ends, s'est transformé en camp de réfugiés après le double séisme. Et la franco-vénézuélienne s'est aussitôt mise à l'œuvre.
2: Bon, c'est ce que j'ai, c'est entretenir et faire des activités avec son enfant et pour les apporter un peu de joie dans ce temps si compliqué. On a mis une tente là avec des petites tables et sièges et les enfants s'approchent, mais c'est encore un peu compliqué.
1: Dans les heures qui ont suivi le double séisme, les gens ont commencé à affluer dans le Parque del Este de Caracas. Près de 4000 personnes y ont improvisé un logis dans des tentes, dont de nombreuses familles avec de jeunes enfants. Nelly Febres, grand-maman de 78 ans, se trouve bien traitée, malgré les circonstances. Mes petites filles ne manquent de rien, dit-elle. Mais ce n'est pas comme à la maison. Avec des pinceaux et une petite dose d'imagination, beaucoup d'enfants s'y sentent tout de même un peu comme en colonie de vacances. J'ai toujours aimé dormir sous la tente, lance Josué, le visage barbouillé à la pastel. On fait des jeux, du saut à la corde, on court, on joue dehors, poursuit Dylan, encore essoufflé de sa dernière escapade. Papa d'une fillette de 4 ans, Angel Moreno, est heureux de voir sa petite se distraire. Ça lui permet d'oublier un peu tout ce qu'elle vient de vivre. Christine et les autres bénévoles font en effet tout ce qu'ils peuvent pour occuper les mains comme l'esprit des enfants. N'empêche, la réalité finit parfois par les rattraper.
2: Les enfants et aussi les parents commencent à nous demander combien de temps ils vont rester ici, mais c'est une réponse que je ne peux pas leur donner. On dit en espagnol, c'est desgarrador. On ne peut pas... on le voit et moi, que je pars chez moi après, c'est très dur. On est ici à l'air, s'il pleut, toutes ces petites choses s'abîment et c'est très, très dur.
1: Et la peur reste bien présente chez tous les déplacés. Peur de rentrer chez soi, peur de l'inconnu. Nelly se sent bien ici.
2: Elle
1: estime que la douleur se fait moins ressentir. S'ils ont trouvé dans ce parc un semblant de sécurité et que les enfants peuvent se permettre de rester des enfants, Angel, comme tous les autres, sont tous habités par le désir de retrouver la chaleur et la tranquillité de leur maison.
2: Maintenant, c'est difficile d'avoir l'espoir, mais que toutes les gens qui sont ici peuvent recevoir toute l'aide possible et qu'ils peuvent chercher une place à vivre.
1: Isabelle Levasseur, Radio-Canada, à Cúcuta, à la frontière du Venezuela.
0: Restez à l'écoute. Plus tard à l'émission, Marine Le Pen sera-t-elle candidate à la prochaine élection présidentielle en France? Son avenir se joue demain en cour. On vous explique pourquoi. Mais d'abord,
3: C'est sûr que je suis triste. Je connais le gérant depuis longtemps. C'est ici où j'ai acheté ma première guitare en 2022 quand j'ai commencé à apprendre. Même avant ça, mon père, quand on a immigré ici du Brésil, c'est ici où il a acheté sa première guitare acoustique.
4: Je trouve ça un peu décevant parce que j'avais l'habitude d'acheter toutes mes affaires pour les instruments de musique. Puis je me dis, je vais aller quelque part d'autre à la place, mais c'est sûr que ça va pas être d'aussi bonne qualité que Steve's.
0: Vous entendiez des clients du magasin Steve Music qui se sont butés à une porte close cet après-midi. C'est parce que l'emblématique magasin du centre-ville de Montréal a fermé sa toute dernière succursale sur la rue Sainte-Catherine ce week-end. Et ce, quelques mois après avoir mis la clé sous la porte de ses quatre autres magasins, dont ceux de Toronto, ceux d'Ottawa. L'entreprise qui a été fondée par Stephen Kierman en 1965 misait sur l'essai des instruments de musique en succursale. Et c'est vraiment ça, en fait, qui a fait sa renommée. Et ma collègue Élise Allard, qui s'est rendue sur place aujourd'hui. Bonsoir, Élise.
5: Bonsoir, Étienne.
0: Donc, Élise, vous avez rencontré le fils de Stephen Kierman, Michael Kierman, qui, lui, donc, avait repris là, les règles de l'entreprise après le décès de son père. C'était en 2012. Et donc, j'imagine que la fermeture de ce dernier magasin est tout un choc pour lui, là.
5: Oui, Michael Kierman m'a dit traverser toute une gamme d'émotions. Il m'a dit avoir l'impression de perdre une partie de lui ou même un membre de sa famille avec la fermeture de ce magasin ouvert il y a 61 ans par son père, Stephen Kierman. Il pense aussi beaucoup à son père ces jours-ci, à ce qu'il aurait pensé de cette décision. On parle d'un magasin qui est aujourd'hui situé sur la rue Sainte-Catherine, mais à l'époque, en 1965, ça avait été ouvert sur la rue Craig, qui est devenue Saint-Antoine, pour ensuite déménager il y a environ une dizaine d'années. Et sur son site web, c'est Michael Kierman lui-même qui a fait l'annonce de la fermeture de cette succursale du centre-ville de Montréal en écrivant « Après des décennies de rires, de leçons, de longues conversations passionnantes et du bourdonnement des instruments essayés pour la toute première fois, le magasin de musique Steve's fermera ses portes. » Donc, ça s'est passé le samedi. Et pourtant, Michael Kierman a fait le tout pour le tout. Il a tout tenté pour sauver le magasin. En février, il a entrepris une grande restructuration de l'entreprise. Il l'a placé sous la protection de la loi sur la faillite et l'insolvabilité. Il a même fermé 4 de ses 5 succursales. On le disait, Toronto, Ottawa, mais aussi Dollard-des-Ormeaux, Greenfield Park pour se concentrer sur son magasin du centre-ville de Montréal et sur le site web aussi. Il est passé d'environ 85 à 30 employés en magasin dans l'entrepôt. Mais Michael Kierman pense que son père, qui est décédé en 2012, là, aurait compris sa décision comme il était un homme bienveillant. Et selon lui, les problèmes financiers de l'entreprise ont commencé avec la COVID-19, la pandémie, qui a profondément changé les habitudes de consommation des musiciens. On l'écoute.
6: Les gens viennent pas dans le magasin. C'est trop simple à acheter en ligne. C'est trop... Oh, je dois aller en centre-ville, de trafic, de trouver une place pour le camion où il n'y a pas d'accès aux choses comme ça, qu'il ne vient pas au magasinet.
0: Élise, Michael Kierman les a évoqués brièvement, là, mais quelles sont les véritables raisons qui justifient justement la fermeture de ce dernier magasin?
5: Michael Kierman le disait, il y a la baisse de fréquentation du centre-ville depuis la pandémie, mais aussi l'augmentation du coût de la vie de manière générale. Hein. Les clients de Steve's ont moins d'argent à dépenser pour leurs loisirs, la musique, et aussi pour des instruments qui sont des objets de luxe, qui coûtent souvent très cher. Mais c'est surtout la compétition

0: compétition avec le commerce en ligne qui a fait mal à l'entreprise, comme en témoigne Alexandre Boivin, l'un des gérants du magasin du centre-ville de Montréal.
1: Quand on fait face à des géants comme Amazon, où la livraison est possible en une journée, quand on a une business comme ici, où ben, on prend les trucs, il faut les envoyer, mais on a un employé qui s'occupe de ça, on n'a pas une équipe de 200 personnes qui sont en train de faire du 24 heures sur 24 à envoyer des choses par la poste, c'est plus difficile parce que ça prend plus de temps. Puis les gens se sont habitués, surtout pendant la COVID, à tout commander très rapidement et tout avoir très rapidement. Ça, c'est sûr que ça fait mal au commerce de détail parce que c'est impossible à suivre.
2: Élise, Steve Music, on l'aura bien compris, là, c'est vraiment un magasin mythique pour bien des musiciens, autant des débutants que des musiciens très célèbres. Et ces musiciens, ils étaient d'ailleurs très nombreux à avoir fréquenté sa succursale au centre-ville de Montréal, qui était très grosse et très populaire.
0: Oui, on parle notamment de Michel Rivard, Michel Pagliaro, Serge Fiori à l'époque. Plus récemment, Émile Bilodeau s'y rendait régulièrement. Il y a aussi des acteurs hollywoodiens comme Bruce Willis qui a acheté un harmonica là-bas. Paul Walker, il a acheté quelques guitares. On peut écouter justement Michel Cusson, qui est un guitariste jazz et aussi compositeur de musique pour le cinéma et la télévision. Pour lui, c'était bien plus qu'un magasin, c'était une communauté.
3: Je trouve ça triste. Je trouve que c'est la fin d'une époque. Malheureusement, ça évolue à vitesse de la lumière. Je trouve ça malheureux parce que j'avais beaucoup d'amis chez Steve. Ça faisait un bout de temps que j'avais pas été. Je suis peut-être pas un bon exemple, justement, ou je suis peut-être l'exemple à ne pas suivre concernant les magasins de musique, c'est-à-dire que le commerce en ligne prend le dessus. Et aussi, ce qui était plaisant, c'est qu'à chaque fois que tu allais au magasin Steve, forcément, tu rencontrais un musicien que tu connaissais. Ça va me manquer beaucoup.
0: Pour ceux que ça intéresse, Steve's Music organise une vente aux enchères les 22 et 23 juillet prochains. C'est en ligne et il y aura une ouverture le 21 juillet pour visiter le magasin et savoir ce qui sera à vendre.
2: Merci, Élise.
0: Je vous en prie.

0: La crise de l'itinérance ne s'estompe pas au pays. Et d'ailleurs, la Fédération canadienne des municipalités demande à Ottawa de bonifier les programmes d'aide au logement. Mais malgré les efforts du réseau de la santé pour minimiser les effets de cette crise, eh bien, la rareté des logements sous les 1000 $ alimente le problème. Mon collègue David Gentile est allé voir ce qu'il en est sur le terrain à Longueuil.
1: Il nous ouvre la porte de la petite remorque dans laquelle se trouvent ses derniers objets.
2: C'est ta vie qui est là-dedans.
3: Grosso modo, mais il y en a environ pour 3-4 000 $.
1: Quelques outils, deux ou trois petits meubles, c'est tout ce qui reste à Yves Bergeron. Son ex-conjointe ne veut plus l'héberger. Elle le dépose au campement de Longueuil, sur le bord de l'autoroute 132.
3: Ben, aujourd'hui, c'est comme dans mon premier 48 heures d'itinérance, mais j'avais une chambre.
1: Seule consolation pour lui, il connaît plusieurs des itinérants du campement de Longueuil.
3: La plupart d'eux autres, je les connais déjà. Je me sens plus un peu en sécurité.
1: Parce qu'il y a ici des dizaines de sans-logis, un genre de village devenu permanent qui grossit sans cesse depuis 5 ans. Alimenté par le fait qu'en Montérégie, le nombre de sans-logis a doublé depuis 2018. Tellement que policiers et travailleurs sociaux, comme Stéphane Dufour, le visitent plusieurs fois par semaine.
4: Tu sais, je vous avais dit que j'allais m'occuper de vous trouver un rendez-vous. Il y a une éducatrice qui vous rencontrerait lundi.
1: Il prend contact avec les campeurs, comme cet aîné débarqué ici avec sa roulotte après avoir perdu son logement le 1er juillet.
4: Si vous voulez pas être ici cet hiver, ben on va commencer ça tout de suite parce que y a pas beaucoup de logements. Là.
1: Stéphane Dufour fait partie de l'équipe proximité de Santé Québec Montérégie Est. L'objectif, sortir rapidement les itinérants de la rue. Mais c'est très compliqué vu le manque de logements à bas prix.
4: Là, on a dénoncé des maisons de chambre où il y a des punaises de lit. Donc, on paye 650 $ pour vivre dans une chambre surchauffée avec punaises. Ou ici, gratuit. Moi, je choisirais quand même le côté gratuit de vivre ici, si j'étais pris dans cette situation-là.
1: Mais Stéphane garde le cap, essaie de réaffilier les sans-logis au système de santé.
4: Ici, parce que souvent, si ça n'a pas marché en logement, c'est qu'il y avait des raisons. Souvent, c'est la consommation santé mentale.
1: La première étape, c'est d'essayer d'amener les itinérants vers les ressources de Longueuil. Stéphane nous amène vers la plus importante, la halte du coin, ouverte il y a à peine 6 ans et qui déborde déjà.
4: Ben ici, c'est le refuge d'urgence de la halte du coin. Donc, il y a une trentaine, peut-être même jusqu'à 40 lits.
1: On y retrouve un grand dortoir avec une quarantaine de lits d'urgence et 8 lits pour des séjours de plusieurs mois pour ceux qui voudraient vraiment sortir de la rue.
5: C'est la base pour faire un suivi. Ça permet de clarifier le diagnostic, ça permet de travailler l'alliance thérapeutique, ça permet d'initier un traitement.
1: Le psychiatre Laurent Darvaux travaille à la halte du coin parce que les problèmes de santé mentale sont très fréquents chez les sans-logis. Aujourd'hui, il tente d'aider un jeune psychotique qui a subi une raclée dans sa maison de chambre.
5: Mais il t'a frappé beaucoup.
1: Le psychiatre veut s'assurer que le jeune continue à prendre sa médication et tente de l'inciter à modérer sa consommation de drogue.
5: Ça se peut que ta drogue ait été coupée avec plein d'affaires, mais on le saura pas juste avec ton urine.
1: L'objectif est d'éviter que le jeune glisse vers la rue. Parce qu'en ressortir est de plus en plus difficile, vu le peu de logements très abordables.
5: Où individuellement, il y a beaucoup de petites victoires. Puis, tous les mois, il y a des gens qu'on accompagne qui se retrouvent en logement et qui sont stables.
1: Yves Bergeron, qu'on entendait au début de ce reportage, fait, lui, partie de ceux qui retombent à la rue. Il rencontre, dès son arrivée au campement, le travailleur social Stéphane Dufour, qui l'avait pourtant aidé à sortir de la rue il y a quelques années.
4: Ça faisait longtemps qu'on s'était vu?
3: Ouais, mais ça allait pas trop pire, mais là, la vie des fois, c'est juste à chier.
4: Ça a dérapé.
1: Le réseau de santé devra encore déployer beaucoup d'efforts pour réussir à ramener Yves Bergeron en logement. Malgré le travail constant de Santé Québec dans toutes les régions de la province, mettre fin à l'itinérance semble, pour l'instant, une mission impossible. Ici David Gentile, Radio-Canada, Montréal.
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0: Le gouvernement du Québec a donné le feu vert aujourd'hui à l'expansion des terres agricoles cultivables sur son territoire, et ça après plus de 20 ans de moratoire sur cette question. Certains qualifient cette entente d'historique, mais plusieurs s'inquiètent des conséquences sur le couvert forestier, entre autres, et les cours d'eau. C'est mon collègue Charles Boisvert qui suit ce dossier. Bonsoir Charles.
7: Bonsoir.
0: Charles, donc l'Union des producteurs agricoles du Québec récolte cette victoire après, je le disais, plus de 20 ans d'attente.
7: Oui, effectivement, c'est un soulagement pour de nombreux agriculteurs qui affirment avoir perdu du terrain sans cesse depuis la mise en place de ce moratoire au début des années 2000. Donc, c'est le Règlement sur les pratiques agro-environnementales, le RPAE, qui a été adopté la semaine dernière au Conseil des ministres. Il permettra l'ajout potentiel d'au plus 200 000 hectares de nouvelles superficies de terres agricoles, ce qui représente une hausse de 10 % sur l'ensemble des terres cultivables au Québec. La levée du moratoire touche principalement des régions du sud du Québec. Le gouvernement adopte maintenant ce nouveau cadre pour protéger l'agriculture à long terme et également favoriser l'autonomie alimentaire de la province. Le règlement vise aussi de protéger des cours d'eau et d'encourager des pratiques agro-environnementales performantes et respectueuses de l'environnement, comme par exemple la couverture des sols en hiver. Ce règlement représente un allègement du fardeau administratif pour les agriculteurs qui, eux, accueillent favorablement cette nouvelle. On peut entendre Martin Caron, le président de l'UPA.
8: On perd à chaque année des superficies au niveau du côté du développement urbain. Il y a tout le côté de la filière énergétique aussi qu'on a énormément de pression là-dessus. Puis quand je regarde au niveau des infrastructures au Québec, bien souvent, ça se passe sur les terres agricoles. Ça y était grand temps qu'on ait un retour du balancier puis qu'on ait accès à augmenter les superficies des terres agricoles.
0: Bon, c'est bien reçu de ce côté, Charles, mais il y a certains organismes environnementaux là, qui craignent, pour leur part, les effets de la levée du moratoire.
7: Ouais, plusieurs ont co-signé une lettre qui recommandait au Conseil des ministres de ne pas adopter le RPAE sous sa forme actuelle il y a environ 2 semaines. Et bon, certains d'entre eux là ont toujours des craintes qui concernent notamment les cours d'eau, notamment reliés à l'utilisation des pesticides et d'engrais, et des craintes aussi qui concernent le couvert forestier, donc le déboisement. Le ministre de l'Agriculture, Donald Martel, ne s'en cache pas. Il y aura abattage d'arbres pour permettre l'expansion des terres agricoles. Mais on pense compenser là. Le règlement prévoit, entre autres, là, des mesures comme l'aménagement des bandes riveraines pour atténuer, entre autres, les impacts de ce déboisement. La ministre de l'Environnement, Pascale Derry, elle se veut rassurante. Elle dit que les producteurs agricoles sont de plus en plus soucieux de l'environnement. Mais pour André Bélanger, qui est le directeur général de la Fondation Rivière, eh bien, des inquiétudes subsistent. On peut l'entendre.
9: Tous les petits cours d'eau agricoles sont dégradés. C'est-à-dire qu'ils sont à ce point dégradés qu'il n'y a presque plus de vie aquatique et il y a une quantité de phosphore extrêmement importante. Ce qu'on fait, c'est qu'on enlève des protections environnementales pour permettre aux agriculteurs d'ajouter des terres en culture, des endroits où déjà les rivières sont complètement anthropisées.
7: Donc, le règlement qui entrera progressivement en vigueur à compter du 1er janvier 2027.
0: Charles Boisvert, vous êtes à Trois-Rivières. Merci beaucoup.
7: Je vous en prie.

0: C'était des funérailles sous le thème de la vengeance. Une marée humaine a envahi les rues de Téhéran aujourd'hui pour les obsèques nationales de l'ancien guide suprême iranien, l'Ayatollah Ali Khamenei. Des cérémonies donc qui ont commencé samedi et qui doivent durer encore quelques jours. Et c'est ma collègue Rania Massoud qui va nous parler de tout ça. Bonsoir Rania.
1: Bonsoir Étienne.
0: Alors Rania, donc Khamenei a été tué, si on se rappelle bien, là, dans une frappe américano-israélienne au premier jour de la guerre contre l'Iran. Ça, c'était le 28 février dernier. Pourquoi est-ce que les autorités iraniennes ont attendu aussi longtemps pour organiser ces funérailles?
1: Il y a plusieurs raisons qui expliquent donc ce délai, ce retard de 4 mois. Tout d'abord, il y a évidemment le plus évident, qui est pour des raisons sécuritaires, puisque l'Iran était en guerre encore ouverte avec les États-Unis jusqu'à récemment. D'ailleurs, il y a eu un accord cadre signé il y a 3 semaines. Et donc, ça, c'est une des raisons. Ensuite, il y a toute une portée symbolique religieuse à ces funérailles-là. Ça tombe, selon le mois, le calendrier musulman, c'est le mois de Muharram. Ça coïncide donc avec le mois de juillet dans le calendrier grégorien. Et c'est un mois, en fait, où les musulmans chiites, parce que c'est les musulmans chiites qui représentent la grande partie de la population iranienne, et c'est durant ce mois-là que les chiites commémorent Karbala, les massacres de Karbala qui ont eu lieu il y a 1300 ans environ, et c'est lorsque Hussein, qui est le petit-fils du prophète Mahomet, a été tué par les forces du calife Yazid, pour dire qu'à l'époque, Hussein, il refusait en fait de prêter allégeance à Yazid, qui était perçu comme un oppresseur, comme quelqu'un qui avait détenu un pouvoir illégitime aux yeux des musulmans chiites. Et donc, il y a ce parallèle qu'on ne peut pas passer à côté lors de ces funérailles aujourd'hui, où on fait le parallèle entre la mort, donc l'assassinat de Khamenei et donc l'assassinat de Hussein. D'ailleurs, dans l'un des derniers discours de Ali Khamenei, donc 10 jours seulement avant sa mort, il avait fait référence au massacre de Karbala. Il avait dit, et là je le cite, « Quelqu'un comme moi ne prête pas allégeance à quelqu'un comme Yazid. Une nation avec la culture de l'Iran ne prête pas allégeance à des dirigeants corrompus comme ceux d'Amérique. » Fin de la citation.
0: On le disait, Rania, c'était une foule immense donc, qui s'est rassemblée aujourd'hui. Est-ce qu'on a une idée du nombre de participants?
1: C'était vraiment la principale artère de Téhéran était noir de monde. On voyait les images qui montrent des gens affluer par centaines de milliers. On n'a pas de chiffre exact, mais les autorités parlent de 10 à 15 millions de personnes. Oh. C'est énorme par rapport à la population iranienne qui est de 90 millions de personnes environ. Évidemment, il y a des gens qui sont arrivés aussi de pays voisins. Ce n'est pas juste des Iraniens. Et on peut s'imaginer évidemment que ce sont tous des gens qui sont des partisans du pouvoir. On s'imagine mal voir des opposants ici dans cette foule-là. On peut écouter d'ailleurs Ali, qui est un résident de Téhéran, et qui explique lui pourquoi il a décidé de prendre part à cette procession funèbre aujourd'hui. Donc Ali qui dit que Khamenei a dédié sa vie, selon lui, à lutter, combattre l'oppression. Et donc c'est de son devoir de venir lui rendre un dernier hommage. Il dit qu'il a du mal en fait à croire que le guide ou l'ancien guide suprême n'est plus aujourd'hui.
0: Quand il y a autant de monde dans les rues iraniennes, évidemment il y a des questions de sécurité. Comment les autorités iraniennes font-elles pour gérer une telle foule là, comme ça dans la rue?
1: Les autorités iraniennes veulent surtout éviter de répéter un scénario qui s'était produit lors des funérailles de l'ancien guide suprême, donc le fondateur de la République islamique, Ruhollah Khomeini. C'était le 4 juin 1989 et ce jour-là, en fait, il y avait une foule immense également qui participait au cortège funèbre et donc ils ont pris d'assaut le cortège funèbre au point où la dépouille de l'ayatollah Khomeini était tombée à terre et donc ça avait forcé les autorités à le transporter le cercueil finalement par hélicoptère jusqu'à son lieu d'enterrement près de Téhéran. Une bousculade qui avait fait des dizaines de morts, 10 000 blessés également. Il y a eu aussi un autre exemple en 2020 lors des funérailles aussi de l'ancien responsable des gardiens de la révolution, Qassem Soleimani, qui avait été assassiné lui aussi par une frappe américaine en Irak. Donc en 2020, il y a eu une bousculade aussi lors de ces funérailles, il y a eu des blessés. Et donc cette fois-ci, on semble avoir tiré des leçons. Il y avait quand même le cortège était d'aujourd'hui, donc de Ali Khamenei, était escorté par des forces de sécurité. Les funérailles se déroulent donc sur 6 jours et non pas sur 2 jours. La procession aujourd'hui à Téhéran a duré 12 heures, ce qui a donné du temps aussi à tout le monde de voir le cortège passer. Et donc aussi le cortège qui va se déplacer de ville sainte en ville sainte. Là, il vient de se rendre à Qom, en Iran. Et demain, il va se rendre en Irak, dans 2 villes, Najaf et Karbala, avant de revenir jeudi à Mashhad, une autre ville sainte très importante pour les musulmans chiites. Et c'est d'ailleurs le lieu de naissance de Ali Khamenei. Il sera enterré là-bas.
0: Et Rania, parlez-moi de Mojtaba, le fils donc de Ali Khamenei, qui lui a succédé comme guide suprême. Est-ce qu'il a pu assister aux funérailles? Est-ce qu'on l'a vu?
1: On n'a pas vu d'image de Mojtaba. On a vu des images de 3 fils de Khamenei, donc Masoud, Mustafa, Meissam, mais pas Mojtaba. Qui, semble-t-il, aurait été blessé, gravement blessé d'ailleurs, dans cette frappe qui a tué son père, qui a tué aussi son épouse et une de ses sœurs également. Son visage aurait été défiguré, il aurait été démembré, même selon certaines personnes de son entourage qui ont parlé à l'agence Reuters. Il faut dire que selon les analystes, même s'il y a un accord entre les Iraniens et les Américains, la menace qu'il soit pris pour cible est encore très présente et donc on ne l'a pas vu encore à ce jour.
0: Merci pour ces explications. C'est donc vous qui ferez la chronique internationale cet été.
1: Rania Massoud.
0: Merci Rania.
1: Merci à vous.

0: Voilà un petit message à destination de ceux qui pensent qu'il suffit de nous mettre des obstacles devant nous pour nous décourager. Nous ne nous découragerons jamais. Nous lutterons toujours.
1: Les propos de Marine Le Pen, vous l'aurez peut-être reconnu, la chef du Rassemblement national, le parti d'extrême droite français. Et si on vous parle d'elle ce soir, eh bien, c'est parce que demain, son destin politique pourrait peut-être basculer. Parce que la Cour d'appel de Paris doit trancher, elle doit confirmer ou non sa condamnation pour détournement de fonds. Parce que l'année dernière, la Cour de première instance lui avait imposé une peine d'inéligibilité de 5 ans et une peine d'emprisonnement de 4 ans. Eh bien, si la Cour d'appel maintient le jugement demain, Mme Le Pen ne pourra donc pas se présenter à la prochaine élection présidentielle française, ça c'est l'année prochaine. Et évidemment, vous vous imaginez, ce serait un véritable coup de tonnerre dans la politique française, d'autant que le Rassemblement national est actuellement premier dans les intentions de vote, avec plus de 30 %. Pour décortiquer tout ça, je joins à Paris Christophe Barbier. Il est éditorialiste politique à la chaîne française LCI. Bonsoir, Monsieur Barbier.
2: Bonsoir, Étienne. Bonsoir à tous.
1: Quelques mots, peut-être, Monsieur Barbier, pour nous rappeler un peu l'origine de cette affaire.
2: C'est une affaire liée au Parlement européen. Le Rassemblement national, qui s'appelait avant le Front national, avait des députés européens et ces députés avaient des assistants payés par le Parlement européen. Or, il se trouve que ces assistants ont travaillé pour le parti, mais pas pour les députés européens. C'est donc un détournement de fonds publics. Certains étaient chauffeurs, gardes du corps, secrétaires, d'autres faisaient un travail politique, mais à Paris, au siège du parti, et pas à Bruxelles ou à Strasbourg, au siège du Parlement européen. Ouais. Et donc, ça a été une très longue enquête, il y a eu beaucoup de recours, et néanmoins, aujourd'hui, le Rassemblement national doit rendre des comptes.
1: Donc, demain, si la Cour d'appel entérine la décision qui avait été prise par la Cour de première instance, c'est comme je le disais, un coup de tonnerre dans la vie politique française parce que là, ce serait rendu impossible pour Mme Le Pen de se présenter à l'élection de l'année prochaine. C'est pourtant une figure politique très importante de la dernière décennie au moins, Mme Le Pen.
2: Bien sûr, elle a été finaliste des deux dernières présidentielles face à Emmanuel Macron. Ça serait sa quatrième candidature si elle peut se présenter cette fois-ci. C'est évidemment la fille.

0: est-ce qu'elle aura en plus une peine d'inéligibilité? Et si oui, de quelle durée? Parce qu'on compte à partir du premier jugement, le jugement du 30 mars 2025. Donc si elle a 24 mois d'inéligibilité, bah ça va, elle peut être candidate parce qu'au jour de l'élection, en avril-mai 2027, elle sera éligible à nouveau. Si elle a plus de 24 mois, eh bien, elle sera inéligible et donc elle renoncera à la candidature à la présidentielle.
1: Elle a donc déjà un peu prévu le coup, enfin une alternative si jamais ça arrivait. Elle a son dauphin, Jordan Bardella, le jeune politicien de 30 ans. Et si donc elle ne peut, se présenter l'année prochaine, ce sera lui. Sauf qu'on peut se poser la question, qui les Français préfèrent-ils de Marine Le Pen ou de Jordan Bardella? Est-ce qu'on sait si les Français, jusqu'à maintenant, auraient une préférence entre les deux?
0: Oui, on le sait. Quand on regarde les sondages, on a l'impression que c'est bonnet blanc et blanc bonnet. Ils sont tous les deux à plus de 30-35% dans les sondages. On a l'impression que si elle doit être remplacée par Bardella, ça ne change rien. En fait, ça change beaucoup de choses. Parce que Bardella, ça n'est pas Le Pen. Lui, c'est lui. Elle, c'est elle. Bardella, c'est quelqu'un qui est plus libéral. Alors qu'elle, elle est plus sociale. Elle est très attentive au pouvoir d'achat, au départ à la retraite très tôt. On sent que Bardella, il serait prêt à composer avec le patronat ou avec la droite classique pour une politique plus libérale. Jordan Bardella, c'est quelqu'un de beaucoup plus jeune aussi, à peine une trentaine d'années. Marine Le Pen va vers les 60 ans. Et donc, c'est beaucoup plus d'expérience du côté de Marine Le Pen. Les Français ont élu Macron en 2017, peut-être un peu trop jeune. Eh bien là, est-ce qu'ils éliraient Jordan Bardella encore plus jeune et inexpérimenté? Donc vous voyez, il y a de vraies différences. Il y a aussi une différence de relation aux Français. Bardella, c'est la communication, c'est la jeunesse, les réseaux sociaux. Il est très bon à la télé. Mais Marine Le Pen, c'est le contact avec le peuple, sur le terrain, dans les foires, dans les rencontres publiques. Donc vous voyez, ce sont deux profils très différents.
1: Sur la question qui a un peu fait le fond de commerce du Rassemblement national et du Front national avant, sur la question de l'immigration, est-ce que leur position diffère beaucoup?
0: Non, leur position ne diffère pas. Ils sont sur la même ligne contre l'immigration. En revanche, Bardella ayant été député européen, il a mis en avant des outils européens. La remigration, le pacte sur le contrôle des migrants, alors que Marine Le Pen s'est concentrée un petit peu plus sur les territoires français dans la lignée de son père. Et donc c'est une petite nuance qui permet à Bardella de se rapprocher de la droite classique, les Républicains, alors que Marine Le Pen, elle veut une candidature RN pure et dure. Elle ne veut pas nouer d'alliance, elle ne veut pas faire l'union des droites, elle considère qu'elle doit être élue elle seule sur son nom.
1: Est-ce que ça pourrait créer des divisions au sein même du Rassemblement national et peut-être un peu perturber leur chemin vers la victoire l'année prochaine?
0: Il y a eu quelques vraies divergences, par exemple sur le dossier des retraites, alors que Marine Le Pen reste attachée à un départ à la retraite à 62 ans, Bardella a expliqué qu'il mettait à l'étude un système un peu plus dur, un peu plus compatible avec les finances publiques, un peu plus proche du modèle allemand. Là, il y avait une vraie divergence. Ils ont réussi pour l'instant à éviter la crise dans le parti. Bardella, depuis qu'il est président du parti, a aussi fait un peu le ménage, c'est-à-dire les partisans de la famille Le Pen, Jean-Marie plus Marine, ils sont devenus un peu minoritaires dans le parti. Si Bardella demain est candidat, il n'y aura pas de sécession, il n'y aura pas de dissidence. Donc, il a quand même fait un peu la police. En revanche, Bardella, pour l'instant, il n'a travaillé que sur un programme de gouvernement, il se prépare à être Premier ministre, il n'a pas acquis de présidentialité. Alors que Marine Le Pen, avec ses trois dernières campagnes où elle a été candidate, eh bien, pour les Français, c'est une figure présidentielle. Elle veut incarner le pouvoir, elle ne veut pas s'occuper de la gestion quotidienne. Ça aussi, c'est une différence de profil qui peut être importante.
1: C'est ça, on se demande si M. Bardella a l'étoffe pour arriver au deuxième tour et battre son futur adversaire.
0: C'est une question d'étoffe, c'est une question aussi de positionnement politique. Par exemple, si Marine Le Pen est au second tour face à un macroniste, Édouard Philippe ou Gabriel Attal, les électeurs de Jean-Luc Mélenchon, ils vont voter Marine Le Pen parce qu'elle représente la colère sociale. En revanche, Bardella, il a besoin d'être face à Mélenchon au deuxième tour pour faire l'union des droites contre l'extrême gauche. S'il est face à Édouard Philippe, les électeurs mélenchonistes, ils vont dire Philippe, Bardella, c'est la même chose. Le macronisme et Bardella, c'est la même droite. Ouais. Donc vous voyez, c'est pas non plus les mêmes réservoirs de voix.
1: C'est très intéressant. En tout cas, on va suivre ça demain de façon certaine. Christophe Barbier, vous êtes éditorialiste politique à la chaîne française LCI. C'est très intéressant. Merci, M. Barbier.
0: Merci à vous. Bonne journée.
1: Au revoir.
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1: suite donc de notre série d'été sur les gens qui ont

0: décidé de changer de vie. Jeudi dernier, peut-être vous en souviendrez-vous, on vous a présenté un reportage sur une Québécoise retraitée qui a décidé de vivre dans sa fourgonnette. Vous pouvez d'ailleurs, si vous l'avez manqué, rattraper ça sur notre application audio. Aujourd'hui, on va aller en France à la rencontre de Quentin Bigot. Quentin Bigot, c'est un ancien athlète de haut niveau. Il a participé à 2 Jeux olympiques dans l'épreuve du lancer du marteau. Aujourd'hui, retraité des stades d'athlétisme, il est devenu, en mars dernier, le maire de la ville de Gandrange. Gandrange, une ville de 3000 habitants dans l'est du pays. Et le jeune élu de 34 ans veut redonner une seconde vie à son village natal. Écoutez le reportage de Jérôme Val de Radio France.
1: Comme quand il était athlète, Quentin Bigot a une équipe autour de lui.
2: Mon adjoint aux travaux. Bonjour monsieur.
3: Bonjour madame.
2: Qui gère les écoles là.
1: Fini aujourd'hui le t-shirt et les bandages aux doigts, c'est plutôt chemise et parfois la cravate pour le nouveau maire de Gandrange.
2: On est dans mon bureau, dans le quartier général de la mairie, qui est le mien depuis 3 mois.
1: Écharpe tricolore posée sur la table et sur les murs gris de la pièce, un portrait du général de Gaulle et 2 photos plus personnelles.
2: Lanceur de marteau, on a Sergueï Litvinov, qui a été une de mes figures modèles quand j'étais sportif de niveau, champion olympique 1988. J'ai son dossard des Jeux de Séoul ici que son fils m'a offert. Il y a une pièce que énormément de musées s'arracheraient pour avoir parce que c'est toujours le record olympique du marteau. À côté, j'ai une photo qui rappelle un peu le passé industriel de la ville. C'est mon grand-père, en fait, qui bossait au port de Richemont. Dans les années 60-70.
1: Quentin Bigot, c'est 15 ans au plus haut niveau. 2 Jeux olympiques à Londres en 2012 et à Tokyo en 2021. Une 2e place au championnat du monde en 2019.
4: Eh bien, il est en larmes.
1: La seule médaille mondiale pour un Français en lancer de marteau.
4: Quentin Bigot, médaillé d'argent.
2: Ah, c'est chapeau.
1: Et dès 2022, une envie.
2: Alors que j'étais au top de ma carrière, j'avais communiqué aux habitants que je voulais devenir maire de Gandrange en 2026. Et je veux être maire de Gandrange, de nulle part ailleurs. Vous pourriez me parachuter dans une autre ville beaucoup plus grande, etc. En meilleur état financier que Gandrange, je n'en voudrais pas. Je ne veux pas être maire d'ailleurs. C'était maire de Gandrange ou rien de toute façon.
1: Quand Quentin Bigot officialise la fin de sa carrière il y a un an, il se lance dans la campagne à Gandrange.
2: Ça va, tout va bien ?
5: Ouais, ça va.
2: Ça va.
5: Bon,
1: son village natal, le berceau de sa famille depuis le XVIIe siècle, aime-t-il rappeler son père François Bigot.
5: Il le dit souvent, il doit quelque chose à Gandrange parce qu'en fait, les Gandrangeois l'ont toujours supporté en tant qu'athlète de haut niveau. Donc, il se devait aussi de donner lui aussi maintenant quelque chose pour eux. Quoi. Devenu maire dans mon propre village, c'est très émouvant. Déjà, quand il y a eu cette passation, quand il y a après les élections, le premier conseil municipal, j'étais très fier de lui. Quoi.
1: Changement de vie complet pour ce papa de 2 jeunes enfants qui est aussi conducteur de train de marchandises, métier pour lequel il s'est mis en disponibilité, car Quentin Bigot, féru d'histoire locale, a fait le choix d'être un maire à temps plein.
2: Concrètement, moi, à Gandrange, c'est public, je gagne 1 770 € net par mois. Je suis effectivement vice-président à Rive de Moselle, mais même tout s'accumulé, je gagne pas énormément. Déjà, en tant que lanceur de marteau, je raflais pas des millions. Hein. J'ai toujours un petit peu galéré à partir en stage, etc. Sauf les années où j'étais vraiment très très très très bon, où là j'étais très très très aidé. Ça m'a beaucoup éduqué cette façon de faire à la débrouille, parce qu'aujourd'hui en tant que maire, j'utilise parfois les mêmes astuces pour faire avancer des dossiers. Mais c'est un vrai défi.
6: Merci.
7: Je suis Sibella Delgoggio, j'habite Gandrange et je suis élue municipale avec Monsieur Quentin Bigot.
1: La Benjamine du conseil municipal tient un bar dans cette ville de 3000 habitants.
7: Quentin, c'est quelqu'un qui a envie, c'est quelqu'un qui aime les challenges. Donc je veux dire, il a fait sa carrière de sportif, il a travaillé dans les trains comme il le souhaitait et son objectif c'était la mairie et il a réussi.
1: Gandrange, une ville qui a fait sa richesse et sa renommée grâce à son usine sidérurgique, un fleuron qui a prospéré dans les années 70, avant une longue agonie et le rachat par le groupe ArcelorMittal. La ville devient alors un symbole politique, celui des promesses non tenues. Une plaque dans l'entrée de la mairie a été posée par l'ancien maire socialiste.
2: Je me rendrai à Gandrange dans 2 mois pour graver cet engagement dans le marbre. Effectivement, Nicolas Sarkozy était venu ici à Gandrange en 2008.
8: Je veux que de ce drame qui a été celui de la sidérurgie, on fasse un exemple pour notre pays.
2: Bon, la Syrie a quand même fermé. La droite comme la gauche a laissé tomber Gandrange, c'est tout.
1: 600 emplois ont été supprimés, la Syrie fermée puis détruite.
2: Elle faisait quand même à son plus haut plus de 80 mètres de haut. Hein. On pouvait rentrer la cathédrale de Metz en hauteur. On l'appelait la cathédrale d'acier.

0: Aujourd'hui, on entend au loin les pelleteuses et les engins de chantier.
1: Dans quelques mois, presque 400 voire 500 emplois vont revenir à Gandrange parce que l'industriel américain AGCO a construit là, en lieu et place de la scierie, un entrepôt logistique de presque 90 000 m². Effectivement, on peut voir avec un peu de nostalgie le fait que la scierie soit plus là. Mais quand on prend un peu de hauteur, cette histoire industrielle, elle n'est qu'un court temps dans l'histoire de la ville. Maintenant, il faut se projeter sur l'avenir, il faut aller de l'avant. Moi, je ne suis pas maire à 34 ans pour rester dans la nostalgie pendant des années. Moi, je veux qu'on avance.
0: Un véritable enjeu sur ces terres où le RN prospère. Un défi surtout pour Quentin Bigot, le plus relevé de sa nouvelle vie.
2: Un reportage de Jérôme Val à Gandrange, en France. Et puis notre série Changer de vie va se poursuivre mercredi. Soyez là, on va rencontrer Caroline, qui a quitté l'enseignement pour devenir boulangère. On va se rendre dans son village en Belgique.

Et c'est ce qui met fin à votre magazine quotidien d'information. Merci de nous faire confiance tous les jours comme ça pour mieux vous informer. On aime ça, vous savoir à l'écoute. Merci aussi à toute l'équipe qui rend possible cette émission. Soyez à l'écoute demain, on va parler de la Coupe du monde du Qatar. Ça, c'était en 2022. Puis on va aussi poursuivre notre couverture du dossier du Caribou. Mon collègue David Savoie va venir nous parler de ça. Et puis demain, évidemment, ce sera l'hommage aux policiers décédés dans la fusillade à Côte-des-Neiges. Ça va évidemment marquer la journée. On sera là pour vous informer de tout ça. D'ici là, passez une très belle soirée. Prenez soin de vous et reposez-vous bien. À demain.

Bonsoir, ici Mathieu Dugal. Dans quelques minutes, à moteur de recherche, après le bulletin de nouvelles. Pourquoi certaines applications donnent de l'argent pour le nombre de pas qu'on fait? Pourquoi on n'entend plus notre musique quand une perruche se met à chanter? La pelure de banane est-elle efficace comme engrais? Et quelle est la relation entre l'oreille absolue et le trouble?

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1: Bonsoir, ici Marc-Antoine Leblanc. Voici les informations. Mark Carney a confirmé le choix de l'entreprise qui construira la nouvelle flotte de sous-marins de la Marine royale canadienne. Il s'agit du consortium germano-norvégien TKMS. Le premier ministre explique le choix du submersible de l'entreprise par ses capacités de naviguer en Arctique et en raison de son interopérabilité avec les alliés de l'OTAN. Aucun montant n'a été révélé, mais le premier ministre canadien assure que TKMS s'engage à générer des retombées économiques équivalentes à la valeur du contrat dans l'économie canadienne.
2: Un partenariat qui servira de base à une nouvelle collaboration industrielle entre le Canada et l'Europe. Un partenariat qui permettra d'intégrer l'expertise canadienne dans certaines des chaînes d'approvisionnement de la défense les plus avancées au monde.
1: Le gouvernement entame une ronde de négociations de 12 mois avec TKMS pour mettre la touche finale à l'entente. Ottawa pourrait commander jusqu'à 12 sous-marins à l'entreprise allemande. Et Mark Carney est en route pour la Turquie où il participera au sommet de l'OTAN qui s'ouvre demain à Ankara. Le premier ministre va en profiter pour promouvoir le projet de la Banque de la Défense, dont le Canada va accueillir le siège social, dans l'espoir de convaincre un maximum de pays d'y adhérer. Et le Canadien national poursuit ses interventions sur le lieu du déraillement de train survenu hier dans le secteur de Repentigny, en banlieue de Montréal. Dans un communiqué, l'entreprise ferroviaire s'excuse des inconvénients occasionnés et se veut rassurante. Aucune fuite, aucun incendie et aucun blessé n'ont été signalés. Les opérations de dégagement devraient s'étirer sur plusieurs jours. Voici quelques résidents rencontrés aujourd'hui.
3: C'est pas la faute du CN, c'est la faute du monde qui bâtit ça à côté.

0: de la traque. Ça fait 100 ans, cette traque-là est là, peut-être.
1: Ils ont travaillé toute la nuit. Ouais. Fait qu'ils vont libérer ça assez vite. On a paniqué hier en se disant, oh mon Dieu, ça va durer 2 mois, mais à vitesse qu'ils vont, là, ouais. Je suis impressionnée.
2: C'est ça, c'est assez spécial. Tu sais, quand tu vois ça, c'est tout le temps spécial. Ça nous ramène au lac Mégantic, hein, le fameux trou noir.
3: Des enquêteurs du Bureau de la sécurité des transports ont été déployés sur le lieu de l'accident. La cause du déraillement demeure inconnue. Et cet accident est venu rouvrir une plaie profonde alors que Lac Mégantic commémore la tragédie ferroviaire survenue il y a 13 ans. Brigitte Marcoux revient sur cette journée consacrée à la mémoire des 47 victimes.
4: Chaque année, depuis maintenant 13 ans, le 6 juillet, la communauté de Lac-Mégantic se souvient des 47 disparus. Même si les années passent, personne n'oublie cette nuit cauchemardesque où un train de 72 wagons est parti à la dérive avant d'exploser en plein centre-ville. Les élus et les citoyens ont commencé la journée en se recueillant à l'espace mémoire, un lieu consacré aux victimes. L'émotion était palpable, mais silencieuse. Difficile d'ignorer l'actualité des dernières heures à Repentigny, un déraillement de train qui ravive de douloureux souvenirs. Julie Morin est mairesse de Lac-Mégantic. On l'écoute suivie de Colette Roy-Laroche, ex-mairesse de la municipalité.
5: Hier soir, quand j'ai écouté le bulletin de nouvelles, et que j'ai vu le déraillement en plein cœur d'une ville, ce souvenir de Lac-Mégantic m'est remonté j'ai craint un moment pour la vie des personnes.
6: Et juste la première nouvelle, avant de voir exactement ce qui s'était passé, le cœur m'a un peu arrêté en me disant pas une autre fois. Puis en plus, la veille.
4: À la demande de la municipalité, les voies ferrées de la ville restent silencieuses en ce 6 juillet. Les convois reprendront toutefois le rythme habituel dès demain. 13 ans après le drame, le chantier de la voie de contournement n'a toujours pas démarré. Le projet est suspendu aux décisions bureaucratiques d'Ottawa. Ici Brigitte Marcoux, Radio-Canada, à Lac-Mégantic.
3: L'ancien caquiste devenu indépendant Pierre Dufour se rallie aux libéraux. Il sera candidat dans la circonscription d'Abitibi-Est aux prochaines élections provinciales cet automne. Pierre-Alexandre Bolduc explique cette décision du député.
7: Pierre Dufour croit que le Parti libéral est la meilleure formation politique pour lui permettre de défendre les intérêts de sa région. Son cheval de bataille, c'est que l'Abitibi-Témiscamingue puisse profiter de plus de redevances des activités minières. M. Dufour était député indépendant depuis le 5 septembre dernier, après avoir été expulsé du caucus de la CAQ par François Legault. Il avait publiquement exigé qu'il y ait un député de l'Abitibi-Témiscamingue autour de la table du Conseil des ministres, ce que M. Legault n'avait pas du tout apprécié. On va écouter le chef du Parti libéral du Québec, Charles Millard, suivi de Pierre Dufour.
8: Je pense que Pierre représente un peu beaucoup de Québécois qui ont fait confiance à la coalition Avenir Québec et qui se retrouvent en 2026 déçus.
9: Et le parti qui peut nous ramener vraiment vers un respect au niveau de la région, c'est le Parti libéral du Québec.
7: Alors, on a compris que M. Dufour avait quand même magasiné auprès des différents partis politiques avant de prendre sa décision. La première ministre Christine Fréchette et le ministre Bernard Drinville n'ont pas voulu trop s'étendre sur le sujet.
10: J'ai discuté avec M. Dufour au fil des derniers mois, mais voilà, on est à l'œuvre pour rallier des nouveaux visages.
11: On va laisser les électeurs d'Abitibi-Est décider si c'est la bonne décision ou pas.
7: Pierre Dufour a dit aussi avoir discuté avec le Parti conservateur du Québec pour finalement choisir les libéraux. Ici Pierre-Alexandre Bolduc, Radio-Canada, à Québec.
3: Voilà, c'était les informations. 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Bonne soirée à notre antenne.

Alors, bonsoir tout le monde. Encore une fois, une flopée de belles questions à Moteur de recherche cette semaine. Puis on commence avec une, j'en suis sûr, qui va intéresser pas mal de monde. Ça traite d'autisme et d'oreille absolue. C'est Olivier qui nous envoie ça. Il dit « Lorsque notre garçon Émile, qui est autiste, avait 3 ans, on a découvert qu'il possédait l'oreille absolue. Depuis quelques mois, il était passionné par un mini piano jouet en forme de chenille qui énonçait les notes en les jouant. » Cela lui a suffi pour être capable de reconnaître sans hésitation les notes de tous les instruments et ce, sur toutes les octaves. Pourriez-vous nous expliquer la relation entre l'oreille absolue et le TSA? Et pour en parler ce soir, on a un psychiatre qui a vraiment fait sa carrière pour comprendre justement l'autisme. Il l'a publié l'an dernier.

publié un livre qui s'intitule « Si l'autisme n'est pas une maladie, qu'est-ce? » On reçoit ce soir Laurent Motron pour nous en parler et je vais justement lui demander la réponse à sa question. 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

Et ce soir, moteur de recherche où on répond à vos questions en sciences, santé, technologie, environnement, consommation. La pelure de banane est-elle plus efficace comme engrais que d'autres résidus végétaux domestiques comme le brocoli ou les haricots? Pourquoi on n'entend pas la musique quand des perruches se mettent à chanter? Pourquoi certaines applications donnent de l'argent pour le nombre de pas que l'on fait? Et est-ce que c'est beaucoup d'argent? Et oui, quelle est la relation entre l'oreille absolue et le trouble du spectre de l'autisme?

0: Alors bonsoir tout le monde, très heureux de revenir pour une nouvelle semaine, moteur de recherche qui ne finit jamais. Hein, on va être là d'ailleurs, je vous le dis tout de suite, on est là tout l'été, dans la même case horaire. On devrait réussir à remplir notre été. Et d'ailleurs, je pense que je l'ai dit, là, on a une 8e saison qui s'en vient. Alors voilà, c'est très très le fun. On est très très contents. Tout est au beau fixe, l'auditoire est là, les boss sont contents. L'équipe est contente, on a du plaisir. Alors, ça paraît en studio d'ailleurs ici. On a d'ailleurs Chloé-Anne Touma. Bonsoir Chloé-Anne.
1: Salut Mathieu.
0: Très contente de vous accueillir à nouveau.
1: Ah, moi c'est toujours un plaisir.
0: Une 8e saison, vous allez en faire partie?
1: Je l'espère, l'espère.
0: Ça vous tente. En tout cas là c'est devant public, on peut pas reculer. Caroline Trombe, bonsoir.
2: Bonsoir Mathieu.
0: 8e saison, est-ce que ça vous tente aussi?
2: Certainement.
0: Parfait, c'est bon, vous êtes embauchée. On a Pierre-Antoine Gilbert aussi, on embauche nos gens ce soir. Là. Pierre-Antoine, bonsoir.
3: Salut Mathieu.
0: Est-ce que ça vous tente de reprendre collier? Oui, pour une 8e, c'est bien, parfait. Bon, là, c'est super. On est très contents d'ailleurs du travail de tout un chacun. On le disait avant l'émission, en fait, je pensais à la fameuse citation de Al Pacino à la fin de Any Given Sunday, quand il dit, de mémoire, je pense, either we win as a team or we die as individuals. Alors voilà. Tout est dit. On a ce soir un invité de choix. On est très content de l'avoir parmi nous pour répondre à cette question sur l'autisme parce qu'il y a consacré sa vie de chercheur. Il est psychiatre titulaire de la chaire de recherche en autisme à l'Université de Montréal, chercheur clinicien, auteur du livre « Si l'autisme n'est pas une maladie, qu'est-ce ?» On est très content d'avoir avec nous Laurent Motron. Bonsoir Laurent Motron.
4: Bonsoir.
0: Premièrement, je dois vous dire, je suis extrêmement jaloux de votre coton ouaté. Je pense que je vais m'en chercher un. C'est écrit, je vais dire un des deux mots parce qu'il y en a un qui se dit pas à la radio. En haut c'est creative et en bas c'est F-word. Le F-word. J'adore. Alors Laurent Motron, bienvenue.
4: Enchanté.
0: Alors Laurent Motron, vous avez voulu écrire un livre pour remettre les pendules à l'heure sur bien les aspects de l'autisme. Et d'ailleurs, on a dit de votre livre, et là je vais prendre une citation d'un de vos collègues au Royaume-Uni, c'est Jonathan Green, l'Université de Manchester, qui parle de votre iconoclasme scientifique en parlant de votre livre. Est-ce que vous êtes d'accord avec ce que votre collègue a dit de votre démarche?
4: Je ne suis pas iconoclaste par plaisir, j'aurais été très obéissant si les choses marchaient mieux.
0: Mais pourquoi vous vouliez remettre les pendules à l'heure quant à ce qu'on connaissait sur l'autisme?
4: Ben, je suis chercheur et clinicien et l'autisme est actuellement dans le DSM. C'est considéré comme une maladie. Il y a beaucoup de raisons de penser que ce n'en est pas une. Et si on veut comprendre plus et mieux ce qu'est l'autisme, il faut savoir à quoi on peut le comparer. Quand on doit choisir les outils d'investigation, il faut savoir à quoi ça ressemble. Et pour savoir ce qu'on fait avec, il faut également savoir la sorte de chose que c'est. Une maladie, en général, ça se soigne et c'est gênant. Et c'est plutôt rare. Tout le monde n'est pas malade. Il y a plus de gens bien portants que de gens malades. Alors, après, oui, pas tout à fait une vie, puisque je pense n'être pas tout à fait mort, consacré à de la recherche en neurosciences cognitives, en ayant touché un peu tous les aspects avec mes collaborateurs, y compris par le coin de la génétique, l'imagerie cérébrale, et puis la façon dont ils traitent l'information. Je me suis rendu compte que c'était pas juste pour des bons sentiments,

0: pour être gentil avec les autistes, qu'il fallait sortir de la situation de maladie, c'est que très profondément, c'était pas la même chose. Alors, faut dire que vous avez une notion que dans l'humanité, vous avez des variants. Hein, vous avez, tout le monde connaît l'affaire de la neurodiversité. Vous avez les humains qui sont...
1: Ils ne sont pas tous faits sur le même patron.
0: Ils ne sont pas tous faits sur le même. Mais il y a plusieurs sortes de variations. Et il existe, dans l'espèce humaine, un certain nombre de variants stables, qui sont des choses qu'on trouve à la même prévalence dans toute l'humanité, dans tous les groupes ethniques, qui sont en nombre assez limité, qui sont par exemple le fait d'être gaucher, le fait d'accoucher par le siège... puisque dans tous les cas, vous avez beaucoup moins de gens qui accouchent par le siège que de gens qui accouchent par présentation céphalique. Le fait d'avoir des jumeaux également. Eh bien, peut-être que l'autisme, c'est de la même sorte de choses. Autrement dit, ce serait non pas une maladie, mais une possibilité de l'espèce humaine qui pourrait arriver, en fait, sans cause. Parce qu'il n'y a pas vraiment de cause, par exemple, quand on accouche par le siège. C'est une possibilité. À un moment donné... Quand le fœtus est trop gros pour pouvoir se retourner, s'il est pris dans une certaine position, ben il continue comme ça. Et alors, ces genres de choses arrivent dans des situations où vous avez une bipolarisation des possibles. Par exemple, on peut être gaucher ou droitier. Hein, il est très difficile d'accoucher de travers et je le déconseille. Donc, vous avez certaines situations dans le développement humain où vous avez deux solutions possibles et... L'une est beaucoup plus fréquente que l'autre, c'est celle que l'évolution sélectionne. Puis vous en avez une autre qui est moins fréquente, mais qui existe quand même. Et avec mon groupe, je développe ce qu'on peut tirer de cette comparaison-là, qui s'avère maintenant extrêmement féconde et qui a vraiment une bonne réception par la communauté scientifique.
1: Ben oui, parce que j'ai, en tout cas, j'ai pris connaissance de votre livre très honnêtement aujourd'hui. Là, puis je suis allé voir ce qu'on en a dit, puis
0: vous
1: ce qu'on
0: êtes pardonné.
1: A écrit. Ouais. Mais en fait, on a vraiment plein de vos collègues qui appuient. Puis vos positions puis vos observations face à l'autisme. Et donc, ce soir, on va regarder un aspect et ça va nous permettre de comprendre justement comment cette perception-là se développe. Et c'est une perception qui se développe, si j'ai bien compris, comme à l'extérieur de présupposés sociaux. Là. Donc, on est vraiment dans ce rapport-là donc à nos perceptions. On se parle dans quelques minutes à ce sujet. Bienvenue parmi nous, Laurent Motron.
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3: Regarde ma banane. Est-ce que tu savais qu'avec ta banane, tu pouvais fabriquer un engrais naturel, surpuissant, riche en potassium? Le potassium, à quoi ça sert? Ça sert à booster la croissance, mais surtout à faire fleurir tes plantes. Là, tu vois, c'est un bananier.
1: Oh là là, moi je dois vous dire, simplement la musique de fond... Il y a un drapeau rouge qui se lève. Non, ça, là, de la musique comme ça, c'est non, OK? On arrête ça tout de suite. Alors, on va voir si ce sont des informations d'aussi mauvais goût que cette musique qu'on vient d'entendre. On en discute avec Pierre-Antoine Gilbert, agronome, enseignant à l'Institut national d'agriculture biologique. Rebonsoir, Pierre-Antoine.
4: Salut Mathieu.
1: On a une question de Mélissa Lafantaisie et Julie Coutia. C'est deux questions similaires. La pelure de banane est-elle plus efficace comme engrais que d'autres résidus végétaux domestiques comme genre brocoli, haricots? Ça vous connaît ça, l'agriculture biologique? En mettez-vous des bananes en dessous de vos champs de patates?
4: Dans mon compost, mais pas directement dans mes champs de patates ou dans mes tomates. Hein. Mais ça ressemble un peu à la chronique qu'on a fait l'autre jour sur le marc de café. Ça ressemble un peu à ce que les gens font avec les coquilles d'œufs. On dirait que ça stimule l'imaginaire de se dire « Oh, je prends un déchet organique, je mets ça dans mon jardin, je vais avoir plein de beaux fruits de tomates. » On dirait que les gens veulent que ça marche. Là. Mais c'est pas si simple que ça, hein, vous en doutez, Mathieu?
1: C'est toujours plus compliqué en moteur de recherche.
4: Voilà.
1: Mais les gens aiment ça pareil.
4: Ouais, tout à fait. Donc, il y en a qui suggèrent de la faire macérer, de la couper, de la faire sécher ou tout simplement de l'enfouir là, dans le fond du pot où on met notre plant de tomates cerises puis on va avoir une super récolte. Mais c'est pas si simple que ça, comme je vous le disais. Puis moi, ben, venant du monde agricole, ben, mon réflexe, c'est de remettre un peu les choses à l'ordre, Mathieu. Donc, dans ces histoires de fertilisation maison, c'est quoi le vrai, c'est quoi le faux, de démystifier tout ça. Parce qu'au final, notre jardin, ben, c'est pas non plus une poubelle organique dans laquelle on peut jeter n'importe quoi. Faut comprendre ce qu'on met dans nos sols, à quelle dose aussi on met nos amendements ou nos engrais, sous quelle forme, puis surtout, ben pourquoi qu'on le fait là tout simplement.
1: Ouais, une pelure de banane chimiquement parlant, c'est quoi?
4: Ben, c'est intéressant parce qu'au niveau du potassium, c'est vrai. Puis là-dessus, je lui donne tout à fait raison à l'influenceuse. J'imagine que c'en est une. Donc, ça a beaucoup de potassium.

0: lithium, 3 à 5 %. On parle d'à peu près 1 % d'azote, 1 % de phosphore. Donc, c'est sûr que c'est un... étant donné que ça vient de la matière organique, ben ça contient un peu de tout. Sa teneur en carbone, par contre, est assez élevée. Ce qui fait en sorte que quand on met toujours en relation le carbone et l'azote, donc le ratio carbone-azote, le C sur N, c'est ça qui va déterminer un petit peu la vitesse de minéralisation, Mathieu, c'est-à-dire à quelle vitesse la matière organique se décompose dans le sol et va devenir accessible pour les plantes. L'autre jour, dans le cas du marc de café, on est autour de 20. Dans le cas de la banane, de sa pelure, là, la banane en tant que telle, le fruit, c'est moins riche en carbone, mais la pelure, on est autour de 30. Donc, ça implique que la décomposition est plus lente. Donc, autrement dit, on est loin de l'engrais, le fameux 20-20-20 là, que je donne souvent en exemple. Ouais. La petite poudre minérale bleue qu'on met dans l'eau, ça se dissout. Ça devient directement disponible pour la plante. Ça va l'aider à se booster un peu. Mais dans le cas de la pelure de banane, il faut qu'elle se décompose. Donc, c'est plus un amendement organique qui va aider à nourrir la vie dans le sol, structurer le sol aussi, et non un fertilisant en tant que tel.
1: Oui, mais en même temps, il y a des gens, puis on peut, en tout cas, préjuger de leur honnêteté, qui disent, ben moi, en tout cas, j'en ai mis, puis mes tomates sont tellement belles, l'effet placebo sur une tomate, ça doit pas marcher, là.
0: Ben, je pense pas que la plante, elle, ressente un effet placebo en tant que telle. Ça, c'est une bonne question, faudrait le savoir, mais peut-être que oui, il y a un effet placebo sur l'humain qui pense que vu que son plan va bien, ben à ce moment-là, lui, il a l'impression que son truc a marché. Là, ça fait plus qu'un an que je regarde des analyses de sol domestiques et non celles qui viennent des champs des agriculteurs, des agricultrices. Puis je dois dire, Mathieu, qu'en général, les sols des jardins à la maison sont beaucoup plus riches que les champs agricoles qu'on a au Québec. Là. Mm-hmm. Donc, c'est dire qu'il y a déjà une réserve de potassium, de phosphore, de calcium, de magnésium qui est présent dans nos sols. Donc, peut-être que la réussite comme telle, là, c'est une bonne idée d'évoquer l'effet placebo. Peut-être qu'on est là, finalement. Mm-hmm. Mais il y a d'autres facteurs de succès, là, comme les arrosages. Est-ce que c'est adéquat? L'ensoleillement, là, on le sait, on a manqué un peu ce printemps. On espère que le soleil s'en vient. Donc, l'environnement externe combiné avec la génétique, avec l'ADN des bonnes semences va faire en sorte que la culture devrait bien aller. Donc, oui, il y a peut-être un effet placebo qui est là. Mais comme le disait encore l'influenceuse, le potassium reste essentiel pour les étapes de floraison, fructification. Donc, il ne faut pas en manquer. Puis les tomates, le poivron, bien, c'est des cultures qui en sont très, très gourmandes. Mm-hmm. Mais autre chose, Mathieu, il ne faut pas juste déposer la pelure de banane à la surface là, de notre terreau, de notre pot, dans notre jardin. Parce que si on la laisse de cette façon-là, on risque d'attirer des mouches. Puis ces mouches-là peuvent être vecteurs de maladies aussi. Elle peut moisir, elle peut créer un effet de croûte aussi, ce qui va nuire à la bonne diffusion de l'oxygène, qui est un enjeu qu'on n'a pas tellement parlé, mais c'est probablement la plus grande carence, je dirais, Mathieu, dans nos champs, l'oxygène. Parce que vous, là, combien de temps vous pensez que vous pouvez survivre, Mathieu, sans manger?
1: Avec le gras qui me reste, je dirais... une semaine.
0: Oui, c'est bon.
1: En moyenne, mais en général, c'est quoi? C'est quelques semaines, là, ouais.
0: Un mois à peu près, sans boire.
1: Ah ben là, c'est beaucoup plus court, là. C'est quelques jours.
0: Bon, puis sans respirer.
1: Bon, je dure une minute et demie dans sous l'eau. Ben, en forme, là, ouais.
0: Vous venez de passer mon examen. Bref, c'est juste pour rappeler aux gens à quel point c'est essentiel l'oxygène des plantes. Donc, oui, c'est bon de mettre des matières organiques dans le sol. Ça va aider à diffuser l'oxygène, mais c'est important de ne pas mettre des gros morceaux de résidus de nos tables, là, de nos assiettes.
1: Mais là, si on vient aux bananes, là, on a parlé du marc de café. On a parlé aussi des restants de brocoli, les autres résidus domestiques. Bon, faut revenir à la base. Ce qu'on nous dit de faire généralement, c'est de faire un compost. Là. C'est-à-dire qu'il faut qu'il y ait une étape qui précède le fait qu'on mette ça directement sous nos plantes.
0: Bon, ben elle a ma suggestion, puis c'est ce qu'on a conclu un peu la dernière fois qu'on a discuté au niveau du marc de café, Mathieu. Je pense que tout est dans l'équilibre, dans le fond. C'est important d'amener beaucoup d'éléments nutritifs, puis de faire un compost va permettre justement de rendre ces éléments-là nutritifs plus accessibles pour les plantes, parce que le processus de décomposition est déjà bien entamé. C'est peut-être pas évident en ville, OK, on va se le dire, mais à la campagne, des fois, on a quand même des grandes superficies. C'est possible de le faire nous-mêmes. C'est pas essentiel non plus, mais ça peut être quand même une bonne idée. Donc, on peut utiliser notre pelure de banane, de l'inclure avec d'autres matières carbonées. On peut penser à des feuilles mortes, du carton, quelques petites branches pas trop grosses, évidemment, avec des matières azotées. Donc, ça, c'est un mélange de brun et de vert. Là, j'ai en tête des restes des autres légumes, peu importe que ce soit le brocoli, haricot, etc. Même la pelouse aussi contient plus d'azote que de carbone, donc ça peut faire un bon compost.

0: poste. Mm-hmm. Et à ce moment-là, comme je disais, le processus de minéralisation va avoir commencé. On peut décider de la broyer en plus petits morceaux, de la découper parce qu'on améliore sa surface de contact. Puis à ce moment-là, ça va favoriser un peu la décomposition de nos résidus de culture. L'idée de la macération, si la personne veut l'essayer, elle peut toujours le faire une espèce de thé de banane. Je ne sais pas si c'est bon, mais peut-être que
1: c'est
0: les
1: très plantes... populaire sur le plateau, le thé de banane, je vous le dis.
0: Ben là, je sais que le thé matcha est en, en pénurie.
1: On fait tremper nos vieilles plures, puis on vend ça voilà. à 10 piastres.
0: Bon, ouais. fait, bref, est-ce que c'est scientifique? Ben, j'ai rien trouvé dans la littérature à cet effet-là. C'est peut-être plus de la permaculture intuitive que de l'agronomie rigoureuse, mais si ça vous fait du bien, ben, tant mieux, changez pas votre recette gagnante. Et sinon, moi, ce que je vous suggère, Mathieu, c'est de garder vos bananes pour les smoothies. Le reste, on l'envoie au compost. Puis comme pour le marc de café qu'on discutait l'autre fois, à l'échelle urbaine et domestique, il y a beaucoup de villes maintenant qui récupèrent nos matières compostables qui vont pouvoir nous le retourner aux citoyens éventuellement. Donc, ça va être un peu des bananes de toutes et de tous qui s'y retrouvent. Fait qu'il va peut-être y avoir un peu de vous, Mathieu, de moi, de Caroline, de Chloé-Anne, de Laurent, puis de nos auditeurs et nos auditrices pour leurs tomates.
1: Encore faut-il composter, parce que vous savez, c'est un peu gênant, là, le taux de compostage à Montréal. Là, on l'a su la semaine dernière, là, une chroniqueuse nous en a parlé, 37 %.
0: Puis moi,
1: c'est pas fort.
0: Non, puis ça ferait l'objet d'une belle chronique au niveau des composts domestiques, leur qualité en fonction de différentes municipalités, parce qu'il doit se retrouver des drôles de bébites des fois dans certains endroits au Québec.
1: C'est clair.
0: Voilà.
1: À Québec, le taux de compostage, 78 %. En tout cas.
0: Ouais.
1: En tout cas. Alors voilà, merci beaucoup. C'est quoi votre taux de compostage à Victo?
0: Ah, on doit être à 100%.
1: Ouais, c'est ça, vous êtes très, très vert hein, comme ville. Ça fait longtemps que vous êtes là-dedans.
0: On est à l'avant-garde de la, de la récupération puis éventuellement du compost. Donc, je n'ai pas la réponse, Mathieu, mais je pense que les gens font leur part.
1: Bon, c'est bien, puis on vous souhaite que ça continue. Merci beaucoup d'avoir répondu à ces deux questions de Mélissa Lafantaisie et Julie Coutia, Pierre-Antoine Gilbert, agronome enseignant à l'Institut national d'agriculture biologique. Toujours un plaisir.
0: Merci, Mathieu.
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1: On revient avec cette question d'Olivier qui veut en connaître davantage à propos de son fils hein, qui a ce super pouvoir qu'on appelle oreille absolue. Il est autiste et dès sa troisième année, ils ont découvert qu'il possédait son oreille absolue parce qu'il a appris ses notes sur un piano où on lui donnait le nom des notes en entendant le son. Et on se demande, en fait, notre auditeur se demande, comment se fait-il? On en discute avec Laurent Motron, psychiatre titulaire de la chaire de recherche en autisme à l'Université de Montréal, chercheur clinicien, auteur d'un livre qui vient tout juste de sortir, qui s'intitule « Si l'autisme n'est pas une maladie, qu'est-ce ?» Rebonsoir, Laurent Motron.
3: Rebonsoir.
1: On va peut-être y aller commencer par la base, hein, la définition actuelle de l'autisme. Qu'est-ce que c'est ?
3: Au niveau descriptif, c'est un changement dans les comportements de socialisation et dans la variété des comportements et des intérêts. Ça, c'est la définition officielle. Mais cette définition est extrêmement floue et peut, selon les pays et selon les personnes, passer de très étroite, avec une prévalence, mettons, de un petit peu moins de 1%, à, dans d'autres pays, quand la définition est élargie, une prévalence allant jusqu'à 3-3,5% de la population.
1: Bon, ça c'est la base. Maintenant, on observe des comportements et des spécialisations, on pourrait dire, dans le rapport à la perception qui sont très typiques de ce trouble-là, notamment l'oreille absolue. Est-ce qu'effectivement, on a vraiment une grande variété? Est-ce qu'il y a beaucoup plus de personnes autistes qui ont l'oreille absolue que dans la population en général?
3: Alors oui, c'est exact. On donne le chiffre habituellement d'un pour 10 000 dans la population générale. On est autour de 1 %, donc de 100 fois plus. Mais on a également une meilleure capacité de faire des jugements de discrimination de hauteur sonore. Mais il faut faire attention, ils n'ont pas en fait une... Ils entendent... C'est pas qu'ils entendraient ce qu'on n'entend pas. Mais ils ont un meilleur jugement de certitude pour dire que deux choses sont différentes, diffèrent par exemple de 10 Hertz pour un son de 1000 Hertz. Donc des différences vraiment très faibles.
1: Oui, c'est ça, parce que quand on a l'oreille absolue, puis on en a déjà parlé avec Caroline, quand le la est accordé à 440 ou 430, pour le commun des mortels, on n'entend pas trop la différence. Pour quelqu'un qui a l'oreille absolue, ça paraît tout de suite.
3: Attention, parce que l'oreille absolue, c'est un phénomène qui est quand même relativement hétérogène, relativement large. Vous avez toutes sortes.

0: vous avez active, passive, etc. Vous en avez qui aussi, elle décroît avec le temps.
1: Ah oui.
0: Oui, elle tend à se perdre au cours des années. Elle peut atteindre dans certains cas des niveaux extraordinaires, comme dans ce qu'on appelle le chord disembedding, où vous faites les 10 notes du piano et la personne donne les 10 notes.
1: Ah ouais.
0: J'ai travaillé avec une autiste qui fait ça. Et les autistes, non seulement ont une plus forte proportion de gens qui ont l'oreille absolue, mais certains autistes savants ont montré jusqu'à 6 déviations standards de mieux, de plus précis que les meilleurs des personnes qui sont capables de le faire.
1: Mais comment on arrive, dans une proportion beaucoup plus grande que dans le reste de la population, à associer, par exemple, le mot do, mettons, D-O, avec une fréquence précise.
0: Bon, alors il faut peut-être faire une petite minute là sur l'oreille absolue comme telle. Donc les enfants sont plus proches que nous. Il y a toute une polémique pour savoir si on peut l'acquérir, si on peut pas l'acquérir, mais c'est sûr que c'est plus facile pour eux et que ça nécessite une certaine exposition au nom des notes, puisque c'est l'association entre un bruit et au nom d'une note. Si vous n'êtes pas exposé, ça ne fonctionne pas. Donc, dans d'autres cultures, par exemple, ça va fonctionner très différemment si vous n'avez pas une lexicalisation du nom des notes. Mm-hmm. Il faut les avoir entendus. Mais chez les personnes non autistes, ça va suivre la culture musicale. C'est-à-dire qu'ils commencent par avoir une éducation musicale et là, ils attrapent très rapidement ceux qui sont disposés à ça.
1: Ouais.
0: Chez les autistes, ça va précéder. Exactement comme dans le cas de cet auditeur, c'est autodidacte. Et alors, il faut aussi élargir les choses. Il y a une famille de phénomènes que les autistes sont capables de faire, qui ont une grande parenté structurale. En particulier, il y a quelque chose qui s'appelle la synesthésie. Vous avez certainement fait.
1: Oui, on en a déjà parlé ici.
0: Vous en avez déjà dû en parler. Ça intéresse toujours tout le monde. Eh bien, vous avez également une surreprésentation très importante de la synesthésie dans l'autisme par rapport à la population générale. Et dans les deux cas, on réalise que synesthésie comme oreille absolue, ça consiste à faire un mapping entre des séries qui se présentent à la fois comme des familles, c'est-à-dire tous les sons sont la même sorte de choses.
1: Ils sont reliés entre eux.
0: Ils sont isomorphes, c'est-à-dire que vous avez une régularité, c'est une série de choses, mais en même temps, vous faites une correspondance entre deux séries ordonnées. Et dans la synesthésie, la plus connue, c'est la synesthésie entre les lettres et une couleur, les lettres et une certaine note, vous avez dans les deux cas une série, on est capable de faire un mapping terme à terme. Mm-hmm. Et alors, il se trouve que les autistes, c'est là qu'on entre vraiment dans des choses qui sont à la fois complexes et extraordinairement intéressantes et fécondes pour les modèles, les autistes sont spontanément attirés, à un certain âge, vers tout ce qui est présenté sous forme de famille pouvant présenter un ordre et à faire des associations terme à terme entre des structures qui sont isomorphes. Alors, donc, elles ont une facilité pour la synesthésie, elles ont une facilité pour l'oreille absolue, mais c'est une famille de capacités. Et peut-être que la plus extraordinaire de celle-là, elle est en fait toute bête, c'est l'apprentissage de l'alphabet. On vient de montrer, nous, dans notre groupe, que on a une énorme surreprésentation d'une précocité à apprendre l'alphabet de façon autodidacte. Et un alphabet, c'est aussi la mise en correspondance entre une forme et puis le nom d'une lettre.
1: Ce qu'on appelle en linguistique le signifiant, signifié.
0: Non, pas exactement.
1: On n'est pas dans la même famille. Pourquoi ça?
0: Parce que là, c'est hors signification. Il s'agit de la correspondance entre deux aspects perceptifs. Tandis que la signification, ça implique une abstraction, ça implique une question de catégorisation. Et on entre dans c'est un terme qui commence à prendre son sens quand vous avez le langage, on pourrait dire. Alors, là où ça devient vraiment très intéressant, c'est que les autistes...
1: Parce qu'il n'y a pas nécessairement de compréhension du langage.
0: Non,
1: par exemple, quand un autiste apprend l'alphabet, on apprend la correspondance entre...
0: Bon, mais en même temps, la signification d'une lettre, c'est sa correspondance. Il n'y a pas vraiment de signification immédiatement. Mais les autistes vont être intéressés par ce type de choses. Ils vont l'être de façon non sociale. Autrement dit, ils ne vont pas s'intéresser au langage oral, à la sorte de bulle qui sort de la bouche de la maman, puisqu'en fait la maman il la regarde pas et ils ont le bon rapport avec leurs parents, mais pendant toute la période préscolaire de l'autisme, ils passent essentiellement leur temps tout seuls à regarder des choses, à aligner des choses et à faire des choses avec des objets. Donc, mais on pense maintenant, en tout cas c'est les théories qu'on développe chez nous et dans d'autres groupes également, qu'en fait les autistes ils ont comme nous les language acquisition devices, c'est-à-dire qu'ils sont équipés comme nous pour apprendre

0: de langage, sauf qu'ils ne sont pas orientés vers le langage oral, puisque le langage oral, il est uniquement un petit bout de la maman. Mmh. Donc comme à une période, ils n'ont pas d'intérêt pour ça, leur language acquisition device, il serait hijacké, excusez-moi, mon Dieu, tous ces mots anglais effroyables.
1: Piraté,
0: il serait piraté, ouais. Je vous remercie. Il serait piraté par tous les matériaux qui ont en fait une certaine homologie de structure avec le langage. Donc ça, ça vaut pour la musique, ça vaut pour l'alphabet qui n'est pas tout à fait du langage, mais ça vaut aussi pour n'importe quelle sorte de choses qui sont capables d'aligner. Mmh. Et donc, on pourrait penser que dans l'autisme, vous avez une déviation et un changement de la hiérarchie entre les aspects perceptifs et structuraux et les aspects sociaux et plus tard de signification. Et d'ailleurs, on vient de montrer que quand on prend tous les résultats en imagerie cérébrale, et Dieu sait s'il y en a maintenant en autisme, ben vous n'avez pas de grosse anomalie en autisme. Vous avez une sorte d'inversion de la hiérarchie. Autrement dit, la vitesse de traitement, la richesse d'association, la richesse de connexion, au lieu de se déplacer au cours de la vie vers le langage, vers les attentes, vers les processus, mm-hmm. Disons, conscients et réfléchis, ils ont accès à tout ça, mais avec un ordre et une importance qui sont différents de la population générale.
1: Qu'est-ce que ça nous dit sur la manière dont ces personnes-là perçoivent le monde?
0: Alors, attention. On est en train de changer l'idée, autisme un jour, autisme toujours, et que ce qui serait vrai entre 2 et 5 ans serait vrai quand ils sont adultes. L'autisme est beaucoup plus qu'on le pensait avant, une condition qui se transforme énormément au cours du temps. Et même quelqu'un qui a été non-verbal, par exemple à 3 ans, mm-hmm. et Dieu sait s'il y a un autiste non-verbal et non-verbal, ils peuvent vraiment, certains parents n'entendent pas la voix de leur enfant avant l'âge de 4 ou 5 ans. Mais en même temps, on sait maintenant que à peu près les 3/4 de ces autistes-là finiront par avoir un langage communicatif relativement bon. Et on a longtemps, en science, essayé de comprendre ce qui se passait chez les petits en étudiant chez les grands, parce qu'un petit autiste, c'est difficilement fréquentable et ça répond pas aux questions mm-hmm. et ça fait absolument ce que ça veut. Ouais. Donc, les chercheurs, moi le premier, on a tous travaillé avec des adultes jusqu'à ce qu'on se rende compte que quand on trouvait rien chez les adultes, c'est peut-être parce que ça s'était transformé. Donc, on n'a pas idée de ce qui se passe dans la tête d'un autiste petit. Et pour mettre un peu un pavé dans la mare, il est même possible que des autistes adultes n'aient pas une idée très claire de ce qui se passait dans leur tête quand ils avaient entre 2 et 5 ans, de la même façon que nous, grâce à l'amnésie infantile, on n'a aucune espèce d'idée de la façon dont on a appris le langage.
1: Ouais. Écoutez, vous ouvrez tellement de voies, on aimerait continuer ça. J'aimerais quand même simplement souligner que dans 2 semaines à peu près, vous allez publier un article qui fait une synthèse, dit-on, très large de tout ce qui est anormal en imagerie cérébrale, en autisme. Et j'aurais le goût de demander à notre auditoire, si vous voulez qu'on continue cette discussion avec Dr. Motron, de nous écrire pour qu'on puisse peut-être au retour ou cet été ou cet automne continuer cette discussion, parce que je pense qu'on a titillé bien des gens en répondant à cette question de notre auditeur Olivier, qui voulait savoir ce qui se passait avec son fils de 3 ans qui a l'oreille absolue. Dr. Motron, Laurent Motron, psychiatre titulaire de la chaire de recherche en autisme à l'Université de Montréal, chercheur clinicien, auteur du livre « Si l'autisme n'est pas une maladie, qu'est-ce ?» Merci beaucoup d'être passé ici en studio.
0: C'est moi.
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1: Si vous ne nous envoyez pas de questions, je vais me créer un compte sur caramel.fr je vais nous envoyer une question. Merci encore, Dr. Motron. On a des courriels, en fait, on a une auditrice à la suite de la... C'est Alissa Cocro-Lambert qui nous a envoyé ce courriel à la suite de la chronique de Gabriel Anctil sur le fait que les populations de moustiques vont très bien dans le monde. Vous savez que c'est pas des animaux qui sont en danger, pas du tout. Ça lui a fait penser à un extrait d'un film de dessin animé. J'ai jamais vu ce film, c'est Lilo and Stitch. J'ai regardé un extrait, c'est tellement drôle. Je veux le voir, sincèrement. C'est un humour qui me rejoint beaucoup. On voit des extraterrestres dans leur vaisseau spatial qui se demandent s'ils vont détruire une île, évidemment, sur la Terre. On va écouter l'extrait, puis je vais vous le traduire après. Donc, c'est comme 2 extraterrestres qui se parlent, puis il y en a un qui veut détruire la Terre. On écoute.
3: Agent Blakely at your service.
4: Can we not simply destroy the island?
5: No! Crazy head? The mosquito's food of choice. Primitive humanoid life forms have colonies all over that planet.
4: Are they intelligent?
5: No, but they're very delicate. In fact, every time an asteroid strikes their planet, they have to begin life all

0: over.
1: Donc c'est ça, c'est que là le chef il dit bon ben on va détruire l'île, puis là l'autre il dit non non t'es-tu malade, il dit sur l'île on trouve la nourriture préférée des moustiques, c'est un genre de forme de vie primitive là, c'est des humains là qui ont des colonies partout sur la planète, puis l'autre il demande il dit tu une forme de vie intelligente, puis l'autre il répond non non non ça pas du tout ça, mais ils sont vraiment très fragiles, à chaque fois qu'un astéroïde frappe leur planète faut qu'ils recommencent à zéro. c'est vrai, j'ai regardé cet extrait là cet après-midi à peu près 10 fois, c'est vraiment, puis les dessins sont très beaux. Bref, je suis un peu tombé en amour avec Lilo and Stitch. Merci beaucoup Alissa Cocro Lambert. On a une question de Audrey Beauchamp Rabi. Elle dit je fais ce que je peux pour laisser une moins grande empreinte écologique, mais j'ai du mal à tolérer la chaleur. J'ai un air climatisé, mais celui génère une quantité impressionnante d'eau, environ 1 litre par heure. Qu'est-ce que je fais avec cette eau-là? Est-ce que c'est potable? Je pense pas. Puis-je l'utiliser en cuisine, peut-être dans les plantes? Elle dit, je veux pas les jeter. Qu'est-ce qu'on fait avec de l'eau? Comment on pourrait réutiliser l'eau de la sortie d'un climatiseur? On a une auditrice qui désire demeurer anonyme. Elle dit, j'ai écouté il y a quelques semaines votre entrevue avec le chercheur qui parlait des effets de l'exercice physique sur la santé physique et psychologique. Logique, j'avoue qu'après l'avoir écouté, je me suis dit, ben coudonc, suis-je la seule à ne pas ressentir ces effets? Personnellement, s'il n'y avait pas d'effet néfaste sur ma santé, je crois que je pourrais rester toute ma vie dans un hamac avec des bons livres. C'est quand même une belle vie, je dois vous avouer, mais c'est comme, je pense que vous n'allez pas vous rendre très vieille, madame. Quand je fais de l'exercice, je me sens plus fatiguée, plus stressée, souvent plus de mauvaise humeur que quand j'en fais pas. Alors, elle veut savoir comment faire pour trouver du goût à faire de l'exercice, avoir du plaisir à faire de l'exercice. On a aussi, on va vous trouver quelqu'un pour les plus réfractaires. Là. On va vous trouver quelqu'un. Il y a Gabrielle qui, elle, fait des attaques de panique depuis 7 ans. Puis, elle nous écrit, je fais des terribles crises qui me paralysent. Toujours la même cassette terrorisante joue dans ma tête. Je peux pas vaguer à mes occupations ni conduire. Je suis trop préoccupée, figée à écouter cette cassette. Je n'ai toutefois pas de symptômes physiques. J'aimerais comprendre ce qui se passe dans mon cerveau. Pourquoi mon cerveau est malade? Comment faire pour y remédier? Est-ce qu'il y a de l'espoir? J'ai besoin d'aide et mon psychiatre n'a servi qu'à me prescrire de la quetiapine au besoin. Alors, est-ce que vous avez des spécialistes, Laurent Motron, des collègues spécialistes des troubles paniques?
2: Je ne fais jamais de consultation par correspondance.
1: Mais vous, des collègues pour répondre à des questions là-dessus?
2: Sûrement.
1: Ouais. Ok, parfait. On va demander à nos recherchistes de vous recontacter. Mais on parle jamais de diagnostic non plus à l'émission. On doit vous dire, on parle en général. Ne vous inquiétez pas. Alors merci beaucoup à tout le monde qui nous écrivait. C'est moteurderecherche@radio-canada.ca.
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1: On les connaît bien, hein, c'est écrit de perruche, c'est Joss Tellier qui lui, il dit « J'entends plus ma musique quand ma perruche se met à chanter ». On a remarqué ça, ma conjointe et moi, que lorsqu'on écoute de la musique environ 85 dB, alors c'est bien précis, et que David, c'est un beau nom, notre perruche se met à chanter, il nous est impossible d'entendre cette musique et ce, dans toutes les fréquences. Est-ce un phénomène acoustique où notre cerveau fait de drôles de choix? On en discute avec Caroline Traub, qui est ingénieure de formation, professeure titulaire en acoustique et informatique musicale à la Faculté de musique de l'Université de Montréal. Rebonsoir Caroline.
4: Rebonsoir Mathieu.
1: Vous sortez tout juste d'un cours que vous avez donné, session hiver-printemps, sur la psychoacoustique.
4: Sur la psychoacoustique musicale.
1: Ouais. Donc ça vous connaît. Alors, quelles sont les particularités de notre système auditif au niveau des sons qu'on est capable de percevoir?
4: Oui, on pourrait commencer par là. Hein. Donc, quels sont les paramètres donc des sons qu'on est capable de percevoir? Alors, on va rappeler que tous les sons qui nous entourent sont constitués d'un mélange d'ondes sonores simples, dites sinusoïdales, à différentes fréquences, différentes intensités. Donc la fréquence, on le rappelle, c'est le nombre d'oscillations par seconde qui s'exprime en hertz. L'intensité, c'est le paramètre qui nous occupe aujourd'hui, c'est la grandeur physique reliée à la force, à l'énergie de l'onde, qui s'exprime en watts par mètre carré. Alors en pratique, on va utiliser la fameuse échelle des décibels, décibels SPL pour Sound Pressure Level, qui caractérise le niveau d'intensité sur une échelle logarithmique, en général de 0 décibels à 130, 140 décibels. Alors, pour donner une petite idée des niveaux, une conversation normale se situe autour de 60 décibels. Et au-delà de 85 décibels, une exposition prolongée peut endommager l'oreille. Alors, soit dit en passant, notre auditeur semble bien informé, car il nous dit
1: il est à la limite supérieure.
4: Il est à la limite, bravo, monsieur Tellier.
1: Monsieur Tellier, qui est musicien, je crois.
4: Ça explique. Alors, maintenant, pour les limites fréquentielles, donc on peut percevoir les fréquences d'entre 20 Hz et 20 000 Hz. En dessous de 20 Hz, on a les infrasons qui sont inaudibles et au-dessus, les ultrasons. Alors, un point important ici à souligner, c'est que nous ne percevons pas toutes les fréquences avec la même sensibilité.
1: Ah non ?
4: Non. Les différences sont assez importantes. À 2000 Hz, on est capable d'entendre une onde sinusoïdale, donc un sifflement, donc une fréquence unique, à 0 dB. Ça, c'est possible. Mais à 10 000 Hz, notre seuil d'audition est plus élevé. Il faut que cette fréquence atteigne moins 15 décibels pour qu'on puisse l'apercevoir.
1: Ah ouais,
4: Même chose dans le grave.
1: Dans les infrasons.
4: Dans les fréquences graves audibles, donc disons 100 Hz, les ondes sinusoïdales devraient avoir au moins 30 décibels pour être audibles.
1: Ah, ouais.
4: Donc, je viens de donner trois points d'une courbe, en fait, en forme de U. Donc, il faut juste pour visualiser. Mm-hmm. Donc, on a ce seuil d'audition, seuil d'audibilité.
1: Donc, le seuil est plus bas. Par exemple, pour les conversations. Là.
4: Exactement. Donc, autour de 2000 Hz, en fait, et en fait, plus précisément, le creux de cette courbe de seuil d'audition, c'est 3500 Hz, qui correspond à la fréquence de résonance de notre conduit auditif, le petit tube qui va de l'oreille jusqu'au tympan. Il résonne à 3500 Hz, et c'est ce qui explique qu'on est très sensible entre 2000 et 5000 Hz, autour de cette fréquence de résonance. Donc, ça, ce qu'on vient de décrire, c'est dans le silence, dans un environnement calme.
1: Ouais.
4: Mais dès qu'un autre son est présent, donc il faut imaginer en fait que notre capacité à entendre va être modifiée. C'est comme si la courbe du seuil d'audition, qui est en forme de U, allait se déformer sous l'effet de sons perturbateurs. Et ce qui se passe, en fait, c'est qu'il y a un effet de masque ou un masquage auditif.
1: C'est ça qu'a vécu notre auditeur avec
4: c'est
1: sa perruche.
4: Exactement, là, qui
1: a créé un masquage auditif. Quel est le mécanisme derrière cet effet de masque, Caroline?
4: Alors, c'est pas une illusion. Donc, le seuil d'audition, il est réellement modifié par la présence d'un son perturbateur. Donc, on peut entendre un chuchotement à 20 décibels dans le silence. Et ce même chuchotement deviendrait complètement imperceptible en présence d'un bruit ambiant à 60 décibels, par exemple. Et ce phénomène est lié à la manière dont fonctionne notre oreille interne, qui comprend un petit organe de la forme d'une coquille d'escargot, assez gros comme un gros pois, et qu'on appelle la cochlée.
1: C'est ça, la cochlée. Là. Donc, tout se passe là, c'est le capteur, finalement, de son, là. On peut le dire comme ça.
4: On
1: là.
4: Peut dire, c'est ça. La cochlée, c'est l'organe sensible, c'est à la fois un capteur et un analyseur de son. La cochlée est remplie de liquide, elle comprend une membrane souple, qu'on appelle la membrane basilaire, et sur laquelle sont disposés des milliers de petits cils qu'on appelle les cellules ciliées. Et donc, il faut imaginer une onde sonore qui rentre dans l'oreille et qui va faire vibrer cette membrane basilaire à un endroit précis, selon sa fréquence. On pourrait dire que chaque région de la cochlée est accordée à une fréquence particulière, comme les touches d'un piano.
1: C'est fascinant.
4: Donc chaque composant, donc si on a un son complexe constitué de plusieurs composantes, chaque composante va faire vibrer la membrane en des points précis tout le long de la cochlée. Donc des hautes fréquences à l'entrée de la cochlée jusqu'aux basses fréquences à l'extrémité de la cochlée. Et donc dans cette cochlée, les cellules ciliées vont osciller sous l'effet de l'onde sonore et vont convertir les vibrations en signaux électriques qui vont être alors transmis au cerveau.
1: Et qui sont à la base d'un des plus grands plaisirs de la vie. Écouter de la musique.
4: Sincèrement,
1: quel bonheur dont on ne se tanne jamais. Et donc, quand on a des perruches, par exemple, quand elles décident de crier pendant qu'on écoute notre musique, qu'est-ce qui se passe?
4: Alors, ce qu'il faut savoir, c'est que les cellules ciliées, elles ne sont pas indépendantes. Quand un son excite une région de la membrane, ça peut affecter la perception d'autres sons proches en fréquence. Et la bande de fréquence à l'intérieur desquelles l'interférence est la plus forte, on appelle ça la bande critique. C'est une notion très, très, très importante. En psychoacoustique. Alors revenons au cri de la perruche. Le cri de la perruche, il comprend de nombreuses composantes fréquentielles. En préparation à ma chronique, j'ai effectué l'analyse spectrale. Je ne suis pas une spécialiste du cri des perruches, mais j'ai récupéré des sons de perruches de bases de données en ligne. Et j'ai pu, voilà. Et j'ai pu
1: ça nous fait faire tout,
4: ça nous fait travailler. Ça nous fait travailler. Alors, je ne connais pas l'espèce de perruche particulière.
1: Il y en a beaucoup.
4: Dont notre auditeur nous parle, ce cher petit David. Mais en général, les sons de perruches comprennent des fréquences de forte intensité situées.
1: J'ai Joss qui nous a envoyé une question.
4: Oui, c'est ça. Mais la perruche s'appelle David.
1: Ah oui, pardonnez-moi.
4: Oui, je parlais du petit David.
1: J'étais
4: Et donc, les sons de perruche, elles contiennent des composantes qui sont

0: situé précisément dans notre zone de sensibilité. Et je l'ai vu quand j'ai fait l'analyse, entre 1000 et 5000 Hertz.
1: OK, c'est vraiment la zone où ça va se masquer là, d'une certaine manière.
0: Voilà, c'est la zone à laquelle on est très sensible. Là, ouais, ouais. Voilà.

0: Et hein, comme une pédale de distorsion de guitare, là, donc on a la distorsion harmonique qui se produit dans la cochlée. Et ça a un effet d'étendre l'effet de masque sur une plus large bande de fréquence. Alors voilà, donc les perroquets, donc on comprend, hein, donc dans leur habitat naturel, ils sont dans des forêts amazoniennes denses, et ils doivent pouvoir communiquer sur des longues distances.
1: Oui, absolument. Donc,
0: qui explique la forte intensité de leur cri.
1: Bon, puis je le sais qu'en psychoacoustique, vous traitez tout ce qui constitue la personnalité, si on veut, d'un son. Mm-hmm. Et il y a notamment les attaques aussi.
0: Exactement.
1: Ça aussi, ouais. ça doit jouer, là.
0: Voilà. Donc, en fait, le cri de la perruche ou du perroquet a vraiment tout pour masquer, donc pour avoir une empreinte importante sur la cochlée, aussi attirer notre attention. Donc, les cris ont des attaques brusques, un contenu spectral qui peut varier rapidement, glissant généralement en fréquence vers le bas et couvrant donc une gamme de fréquences de manière continue. Ce sont des sons qui vont activer massivement nos cellules sensorielles et aussi capter toute notre attention. Ce sont des cris, ce sont des signaux d'appel. Et donc, les signaux musicaux moins puissants ou proches en fréquence vont devenir tout simplement inaudibles sous l'effet de masque. Et ce, même si la musique continue à exister physiquement.
1: Ouais,
0: donc,
1: c'est
0: une question de perception.
1: Donc, en résumé, pour répondre à la question de Joss, qui veut comprendre qu'est-ce que David vient voiler dans son écoute musicale, c'est vraiment un mélange de comment notre cochlée est faite et comment notre cerveau traite l'information. Là.
0: Exactement. Ce que nous entendons, n'entendons pas, c'est donc jamais purement physique. Il y a bien une interaction entre un phénomène psychoacoustique, qui est ici l'effet de masque, et aussi le traitement cognitif par le cerveau qui dépend de l'attention, de la sélection de l'information.
1: Ouais.
0: Et je peux ajouter une petite chose, une petite application en dehors du sujet de nos perruches ici, mais si les auditeurs nous écoutent en streaming sur audio, ils reçoivent le son en format MP3 compressé, qui exploite justement le phénomène de masquage. Donc l'idée, pour compresser, pour diminuer la quantité de données à transmettre, on exploite le fait que certaines composantes du son, de la voix, de la musique, ne sont pas audibles. Et donc on ne code pas ces composantes, ou on code avec moins de bits, en fait, les composantes qui sont masquées.
1: Très intéressant. Voilà. Qui peut permettre d'avoir des fichiers qui sont moins gros.
0: Qui sont exactement.
1: Voilà. Les fichiers FLAC, c'est si bon que ça?
0: Oui, c'est bien meilleur.
1: Ouais. Parce que on a une question là-dessus, un auditeur qui se demandait pourquoi les FLAC, c'est si massif, c'est si gros comparé aux MP3.
0: C'est pas la même chose. Ah ben oui,
1: on prend rendez-vous. Merci beaucoup, Caroline Traub. Je rappelle que vous êtes ingénieure de formation, professeure titulaire en acoustique et informatique musicale, qui vient tout juste de donner un cours sur la psychoacoustique à l'Université de Montréal, à la faculté de musique de l'Université de Montréal, où elle enseigne. Merci, Caroline.
0: Merci, Mathieu. Merci à tous.
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6: Là, j'en suis à 35 euros déjà. J'ai l'application depuis 3 mois environ. Ça me fait gagner de l'argent.
1: Ouais, 35 euros en 3 mois. Je ne sais pas s'il faut faire beaucoup de pas. D'ailleurs, c'est ce qu'on va voir avec Chloé-Anne Touma, qui est rédactrice en chef du magazine Les Connecteurs. Rebonsoir, Chloé-Anne.
7: Rebonsoir, Mathieu.
1: Alors, on a Marie Paré, qui, elle, je dois vous dire, bien honnêtement, j'ai découvert ces applications-là.
7: Ah oui.
1: Qui nous font faire, entre guillemets, gagner de l'argent en marchant. Puis là, ils nous demandent, mais pourquoi ils font ça? Qu'ont-ils en retour? Y a-t-il une application meilleure qu'une autre? Alors, vous avez fait un petit tour de la question là pour notre auditrice.
7: Bon, c'est ça. C'est que ça existe depuis quand même assez longtemps, les applis qui font soi-disant gagner de l'argent. Je dis soi-disant parce qu'on va mettre des gros guillemets, puis déjà en partant, il faut le dire, on se met pas riche avec ça. Mm-hmm. Surtout moi, parce que vous l'avez mentionné tantôt, certaines personnes ont le style de vie plutôt hamac. Ça me
1: concerne. Ah oui, ça vous parle, ça.
7: Donc,
1: le nombre de pas
7: que je fais ne va pas me mettre riche. Ça, je vous le dis tout de suite. Dans l'émission du 10 avril dernier, on avait expliqué un peu pourquoi les entreprises avaient intérêt à ce qu'on télécharge leur application mobile. Et l'une des raisons principales qu'avait émergé, c'était qu'on acceptait de partager beaucoup de données sur nos habitudes, nos goûts et nos comportements à travers nos usages. Donc, c'est un peu le même principe, sauf que là, ce qu'on nous fait miroiter au lieu du service gratuit de l'application, c'est un autre incitatif qui est en fait de faire de l'argent facile. Donc, comment ça fonctionne? C'est que ces entreprises-là qui font une application ont des partenaires, des partenariats avec des marques ou des commerces et vont vous proposer, en jouant à des jeux, en répondant à des sondages ou en marchant...

0: En validant un nombre de pas, en faisant certaines activités, certaines tâches précises, de rentabiliser tout ça et puis ben, de finalement vendre vos données à des partenaires qui vont ben, être très rentables pour elles, hein, ces entreprises, ces développeurs-là. Et puis, ben, pourquoi pas vous donner une petite somme là-dessus. Si on y va avec les applications de marche, celles qui intéressent Marie, justement, ben, l'objectif, c'est la collecte de données pour de la revente marketing. Très souvent, on va même se servir de vos déplacements parce qu'on coche, on accepte qu'on va partager nos déplacements avec nos pubs. Donc, on arrive à avoir une bonne idée de ce que vous faites.
1: Les commerces devant lesquels vous passez, par
0: exactement,
1: exemple.
0: À quelle heure vous y allez. Voilà, à quelle heure vous vous couchez. Mm-hmm. Quand est-ce que vous vous stabilisez, vous arrêtez de bouger. Ah, bon, ben, ça doit être parce que là, ben, cette personne-là dort. Donc, tout ça, ça fait partie un peu de ce qu'on veut aller chercher. Et puis, il y a des applications comme Cashwalk, qui est la plus populaire, qui est une application développée aux États-Unis. Il y a Sweatcoin aussi, qui est britannique. Et puis, ben, ces données-là précises, ça permet de faire peut-être un 5 $ au bout de quelques semaines. Donc, c'est pas
1: énorme.
0: C'est pas énorme. Il y a quelqu'un, un influenceur français qui s'appelle Marco, qui a vraiment tout testé. Et lui, il a testé WeWord en France, qui est une application vraiment, c'est standard. Hein, ça ressemble à ce que j'ai mentionné plus tôt. Et il validait 20 000 pas par jour. Donc, ça, c'est le maximum qu'on peut valider. Et
1: donc, c'est quand même beaucoup.
0: C'est beaucoup.
1: Parce qu'on recommande de faire environ 10 000, 20 000.
0: Je ne veux pas savoir, je suis où là-dessus. ça m'inquiète, Mathieu. Mais bon, c'est beaucoup de mon point de vue aussi. Là, je suis d'accord avec vous. Et puis, lui, en faisant ça chaque jour sur un mois, à la fin, devinez combien il a fait à peu près.
1: Un mois à 20 000 pas par jour?
0: Exact. Je sais pas si...
1: Ben là, le 35 euros en trois mois, tantôt, je pense qu'on doit être pas mal dans les mêmes...
0: Alors, on est à 11 euros, ben, donc c'est à peu près 17 $. Donc, bon, l'incitatif ne me motive pas pour l'instant.
1: Donc, vous préférez le hamac.
0: Encore. Mais en résumé, là, si on veut vraiment recommander une appli à Marie, bon, pour l'appli de marche, Cashwalk, ça fait le travail, mais Sweatcoin, c'est plus si on veut avoir quelque chose de facile à valider. Donc, on peut faire de l'argent, mais c'est plutôt sous forme de certificats ou de rabais. Donc, on va faire des petites aubaines avec ça. Il y a aussi Free Cash. Ça, c'est en Allemagne, qui commence à être populaire. Ça, c'est pour les personnes qui voudraient peut-être avoir de la crypto-monnaie. Tu sais, on n'est pas toujours dans la blockchain, la chaîne de blocs, tout ça, le Web3, c'est pas pour tout le monde. Fait que si on a envie de commencer, on peut essayer avec ça pour voir si on voudrait avoir des actifs dans cet univers-là, parce que c'est très difficile d'exister dans le Web3. Donc, si ça vous tente de jouer avec la crypto...
1: Mais encore là, on a des cours qui varie énormément. Hein. Des fois, on peut avoir de l'argent, puis ça peut s'effondrer quelques jours plus tard.
0: Attention.
1: C'est moins stable que les dollars.
0: Mais on paye en pas, ou en... Tu sais, c'est moins payé.
1: Ouais, effectivement, c'est sûr que tu ne l'achètes pas avec ton argent.
0: Exact, faites attention à ça.
1: Bon, oui,
0: les sondages, ben, j'allais dire, je vous recommande surtout les applications de sondage, parce que ça, c'est sûr qu'il y a les risques d'avoir des objectifs de collecte de données pour des partenaires en marketing, puis on va utiliser vos données. Mais souvent, c'est aussi pour des études. Donc, je pense notamment Léo de Léger. Donc ça, c'est les sondages payants au Canada. Donc, c'est une entreprise du Québec, hein, on le sait. Donc, quand vous répondez à des sondages de Léger, vous pouvez faire quand même une somme intéressante, puis en même temps, vous aider des fois à la recherche ou à générer des études qui sont utiles, même pour les médias. On a une influenceuse au Québec qui a fait le test, qui s'appelle Sophie Roy. Elle l'a testé, puis elle disait qu'elle arrivait à faire en une semaine 20 $ comme ça, en répondant à des sondages. Sinon, elle recommandait surtout Swagbox, qui est bon, une application américaine, mais qui lui a permis, attendez quand même, de faire 100 $ au bout de la semaine en jouant à des jeux et en répondant aux sondages. Et évidemment, ben, ça m'amène à la troisième façon d'être payé en utilisant une application mobile, ben, c'est le jeu, hein, finalement. Et le développeur qui est assez connu pour ça, Play Studios, qui va justement développer des jeux comme Tetris, je vous avoue que moi, si je suis coincée dans le REM, ce qui m'arrive quelquefois, ben, vous allez me pogner en train de faire un tournoi de Tetris. Et j'ai réussi l'année dernière comme ça à avoir des rabais dans des resorts, donc des stations balnéaires, dans des je pouvais aller à Disney.
1: Mais est-ce que ce sont de gros rabais?
0: C'est quand même des rabais intéressants. Aller chez Red Lobster, le resto en Ontario, on en a. Je pouvais avoir un rabais de 20 $ comme ça. Okay. Mais je ne voyage pas beaucoup de ce temps-ci.
1: Ben,
0: c'est ça le problème. Puis on veut faire rouler l'économie locale la plupart du temps.
1: Mais en même temps aussi, il faut penser à la contrepartie, parce que là, ce sont nos données aussi. Là, parce qu'on ouvre notre téléphone souvent, puis il y a des petits caractères où on autorise
0: Merci Mathieu de le mentionner.
1: On autorise des autorisations tierces à venir collecter des données.

0: Et ça...
1: Il faut faire attention, puis c'est bien de le préciser. Ouais. Toutes les applis mobiles, en général, c'est vous le produit en échange. Ouais, donc, vos données, c'est la nouvelle monnaie d'échange.
0: Voilà. Ben merci d'avoir fait ce petit tour d'horizon pour notre auditrice Marie Paré, Chloé-Anne Touma, rédactrice en chef du magazine Les Connecteurs. À très bientôt.
1: À très bientôt.
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0: Pierre-Antoine, c'est le grand bal des pivoines au jardin Marie-Victorin à Kingsey Falls.
3: Oui, sortez votre tuxedo, Mathieu. C'est le 14 et 15 juin prochain, donc le prochain week-end. Venez dans mon coin. Ça vaut la peine de visiter ces jardins-là qui sont magnifiques. Là, ben, ça va sentir bon. Donc, venez faire le plein de beaux, de parfums, de soleil après un printemps plutôt gris, Mathieu.
0: Quelle splendeur, les pivoines. Merci, Pierre-Antoine. Vous nous parlez de l'application eBird, Caroline.
4: Oui, c'est une application gratuite pour téléphone intelligent du laboratoire d'ornithologie de l'Université Cornell. C'est une application qui permet de capter, d'analyser les sons produits par les oiseaux en vue de les identifier, et il permet de visualiser un spectrogramme, donc le contenu.
0: On les voit, les spectrogrammes.
4: Exactement.
0: En plus,
4: donc j'invite notre auditeur à essayer pour sa perruche, tout en précisant la zone géographique d'origine.
0: Merci. En terminant, Chloé-Anne, rapidement, Métromotion.
1: Un jeu qui imagine comment améliorer l'état psychologique des usagers du métro de Montréal avec musique et des plantes.
0: Vaste programme, comme disait l'autre. Tous les liens sont sur la page de Moteur. On est là demain 19h. Soyez-y. Bye bye.
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11: Bonsoir, ici Marc-Antoine Leblanc. Voici les informations. Ottawa a choisi le consortium germano-norvégien TKMS plutôt que l'entreprise sud-coréenne Hanwha pour sa nouvelle flotte de sous-marins. Le premier ministre Mark Carney a expliqué le choix du submersible de l'entreprise allemande par ses capacités de naviguer en Arctique et en raison de son interopérabilité avec les alliés de l'OTAN. Le co-directeur du réseau d'analyse stratégique et professeur de sciences politiques à l'Université du Québec à Montréal, Justin Massy, explique que le premier ministre était également à la recherche d'un levier de développement économique avec ce nouveau contrat.
12: Alors, on nous a demandé à la fois aux Sud-Coréens et aux Allemands d'augmenter leur offre pour dire ben, qu'est-ce que vous pouvez faire pour nous aider à traverser cette crise économique qu'on vit présentement face à l'austérité américaine et ses pressions tarifaires pour transférer le plus de production chez nous, transférer de la propriété intellectuelle, de l'innovation, de la recherche technologique également. Et il faut croire que l'offre qui a été mise de l'avant par TKMS a battu à cet égard celle de Hanwha.
11: Le gouvernement fédéral entame une ronde de négociations de 12 mois avec TKMS pour mettre la touche finale à l'entente. Par ailleurs, le premier ministre s'est envolé vers la Turquie où se tiendra le sommet de l'OTAN qui s'ouvre demain à Ankara. Et au Québec, une enquête est en cours pour déterminer la cause du déraillement de 46 wagons de train hier à Repentigny, en banlieue de Montréal. Selon l'expert en planification des transports, Pierre Barriot, trois aspects peuvent être considérés.
13: Premièrement, c'est l'état de la voie. Est-ce que la voie ferrée est en bon état? Par exemple, on le sait, lorsqu'il fait très chaud, le rail, il s'allonge, donc il peut avoir des problèmes à ce niveau-là. Deuxièmement, ça peut être un bris mécanique, soit la locomotive ou un des wagons, donc soit un bris d'un essieu ou d'une roue qui a cassé, par exemple. Sinon, la troisième possibilité, c'est une erreur humaine.
11: Des travaux avaient été effectués récemment par le Canadien national près du lieu de l'accident. Une enquête de la compagnie de chemin de fer et du Bureau de la sécurité des transports déterminera si cela a pu avoir un lien. L'accident qui a eu lieu dans une zone résidentielle n'a fait aucun blessé. Et cet accident ferroviaire s'est produit presque 13 ans jour pour jour après la tragédie du lac Mégantic. En 2013, un convoi de wagons-citernes avait déraillé dans la petite ville d'Estrie, causant la mort de 47 personnes. Des membres de la communauté se sont réunis aujourd'hui pour honorer la mémoire des victimes.